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2: C'est la deuxième heure de Drôle d'époque, émission réalisée aujourd'hui par Renaud Musy. Dans quelques instants, nous retrouverons Anne Flamand et sa chronique. Elle nous parlera de Genève, Anne Flamand. Elle connaît bien Genève, tout comme vous, Marc Guéniat, qui est notre invité. Vous êtes journaliste spécialisé dans la criminalité économique, journaliste d'investigation au journal Le Temps, auteur de Genève confidentielle, enquête sur la ville qui aimait l'argent des autres, paru ce printemps chez Stock. On en a parlé un peu. On va creuser plus à fond les différents chapitres dans cette deuxième heure. Alors, comment s'explique la prospérité exceptionnelle de Genève? Il y a un chapitre absolument savoureux, c'est celui dans lequel vous racontez quasiment mot à mot votre visite chez l'avocat bien connu Marc Bonnand, maître Bonnand, avocat genevois s'il en est, octogénaire. Alors, la prospérité économique, lui, il en donne une définition. Pourquoi est-ce que Genève est si prospère? Je vous lis, on lit ses propos. Parce que nous ne sommes pas de gauche, parce que nos femmes ne sont pas trop féministes, parce que nous ne sommes pas dans l'Europe, parce que nous avons des frontières et pas de problème d'immigration.
3: C'est simple, hein.
2: C'est tout simple, la recette. Vous avez le sourire, Marc Guéniat.
4: Ah oui, c'est drôle. Je suis très attaché à la personnalité de Marc Bonnand, même si voilà, y a des choses qui sont discutables dans certains de ses propos, et, y compris dans cette phrase, dans ce petit passage que vous venez de lire.
2: Est-ce que vous lui donnez raison, en partie?
4: Je pense sur la droite, oui. Ouais. C'est un fait que ce pays a toujours été gouverné par le centre-droit, la droite, depuis sa fondation, en fait, depuis la création de la Suisse moderne, 1848, la révision de la Constitution 25 ans plus tard. Ça a toujours été dirigé, aussi bien au Parlement qu'au gouvernement, au niveau fédéral, donc, par des partis de centre-droit.
2: Les radicaux, ceux de l'époque.
4: Les radicaux, les démocrates chrétiens, etc. Maintenant, on a l'UDC, évidemment.
3: Et Genève, alors.
4: Et puis, dans les cantons, c'est à peu près pareil. Je ne me souviens plus les proportions, mais il y a eu une étude statistique qui a été faite par des politologues il n'y a pas si longtemps, qui avait analysé justement la composition des gouvernements dans les cantons suisses à travers l'histoire. Et puis, c'est écrasant. Donc, oui, je pense que si on a ces conditions cadres qui ont fait cette prospérité exceptionnelle de notre pays et de Genève en particulier, puisqu'on est là pour ça, c'est en partie grâce à ce que dit Marc Bonnand, c'est-à-dire à la droite.
2: Il y a une scène absolument savoureuse, là encore, en compagnie de Maître Bonnand. Vous allez le trouver dans son bureau, on l'imagine, avec sa crinière blanche, sa clope au bec. Enfin, on connaît l'histoire, on connaît l'image. Et il vous dit, mais tous les journalistes sont de gauche, de toute façon. Et puis vous dites, non, c'est pas vrai, j'en connais une de droite. Et là, qu'est-ce qui se passe?
4: Et il demande aussitôt à l'appeler, donc il me demande son numéro de téléphone, il compose le numéro sur son téléphone fixe, elle ne répond pas, donc je compose le numéro sur mon propre téléphone portable, je lui tends le téléphone, et là elle répond. Et voilà, un petit aparté dans mon interview, c'était une des premières démarches d'aller voir Marc Bonnand que j'ai entreprise pour ce livre. C'était
3: pour lui poser cette question simple. Hein,
4: pour lui poser cette question simple, et puis effectivement, je me retrouve dans une triangulation avec mon ex-collègue, puisqu'elle a changé de média désormais. Et voilà, ils ont bavardé quelques minutes, de tout et de rien. Il a proposé qu'ils fassent la fête, qu'ils aillent boire du champagne, et puis il a dit que j'étais dramatiquement de gauche.
2: Parce C'est vrai
4: que Je crois pas.
3: En tout cas, c'était son avis et elle l'a pas démenti.
4: C'était son avis parce que je le questionnais sur l'importance du legs économique et culturel qu'on reçoit ou non à sa naissance, à travers et durant son enfance, à travers sa famille, puisqu'il expliquait que c'est l'assurance chômage qui fait le chômeur, que c'est l'assurance maladie qui fait le malade, que la solidarité et l'organisation du vol au profit de ceux qui ne travaillent pas, enfin ce genre de choses là.
3: Il vous parle plutôt de charité.
4: Ça m'inspire évidemment, il me parle plutôt de charité, et puis là ça m'inspire évidemment ces questions d'inégalité à la naissance, quoi, qui sont abondamment documentées, et puis je crois que c'est pas être de gauche que de constater ce genre de choses.
3: Et vous finissez par une phrase assez géniale, parce qu'il existe certes une forme d'inégalité à la naissance, celle de la culture, qui se mesure à la taille de la bibliothèque de vos parents, ça c'est ce qu'il vous dit, Marc Bonnand, et vous ajoutez, Marc Bonnand a eu de la chance, celle des siens était vaste.
4: Oui, j'étais très content de lui arracher cette concession. Il n'a pas fait de concession sur le plan économique, mais il a fait une concession sur le plan culturel. Et c'est vrai que le bagage culturel dont a hérité Marc Bonnand est particulièrement important. On raconte souvent, je ne sais pas si c'est vrai, que quand il avait 3-4 ans, il passait une heure chaque jour à parler avec sa maman, qui était déjà une femme très cultivée. Donc voilà, on peut imaginer ce que ça donne sur le plan de la rhétorique, de la construction des phrases, de la syntaxe, du vocabulaire. Enfin voilà, il a eu effectivement beaucoup de chance de la part si on considère le legs culturel dont il a reçu de ses parents.
2: Et le vôtre, Marc Guénien, quelle était la taille de la bibliothèque de vos parents ?
4: Elle n'était pas immense, mais après il y a encore toujours la distinction à faire entre la taille de la bibliothèque puis les livres qu'on a effectivement lus.
2: Oui,
4: et ce qu'il y a dedans aussi, effectivement. Quoi. Mais voilà, j'en parle un petit peu dans le livre, il n'y a rien de particulier à ça, mais disons, mais voilà, mes parents n'ont pas fait d'études supérieures, mon père est un fils de prolétaire, je raconte justement son enfance pendant que ses parents allaient à l'usine travailler dans le secteur horloger, donc voilà, moi j'ai pas eu ce bagage culturel, et puis mais j'ai eu la chance que mes parents insistent beaucoup sur l'importance de faire des études et puis que je puisse en faire grâce au système Genevois dont on parlait tout à l'heure et suisse, avec cette éducation obligatoire de grande qualité et puis cet accès aux études universitaires qui est relativement aisé en termes financiers.
2: Votre papa travaillait comme comptable dans une entreprise de gestion de fortune, c'est ça ?
4: Oui, qui est devenue une banque à un moment
2: donné. Une banque
4: privée. Ouais.
2: De là, il n'y a qu'un pas pour parler, par exemple, de Madame Céline Amaudru, qui est la tête de pont de l'UDC à Genève, chapitre très intéressant, portrait que vous lui consacrez. Elle a importé la franchise UDC à Genève, mais elle est aussi, elle fait tout, Céline Amaudru, puisqu'elle est à la fois avocate et en même temps, elle travaille aussi dans une société de gestion de fortune.
4: Elle n'est pas avocate,
2: non. Elle est juriste. Mmh. Ouais, merci de cette précision, il faut être rigoureux.
3: Études de droit, mais pas
2: avocate. Et vous montrez comment elle a su utiliser ou faire de l'UDC Genève une force capable de peser sur l'agenda politique.
4: Oui, c'est ça. Je pense que, comme dans d'autres cantons, l'UDC a une création qui remonte à bien avant l'ère Céline Amaudru, on va dire, qui a commencé la politique en 2009. En 2007, au moment de l'éviction de Christophe Blocher du Conseil fédéral. Mais c'est vrai que pendant longtemps, l'UDC, puis c'était encore vrai, les premières années où Céline Amaudru était là, était un peu une force vieillissante, avec du personnel politique un peu recyclé, y compris de forces qu'on peut carrément dire d'extrême droite, comme Vigilance, avec des personnalités qui étaient dans une fondation de soutien à Augusto Pinochet.
2: Ça, c'était des mouvements nationalistes.
4: Hein. Voilà, d'autres qui serraient la main avec plaisir de Jean-Marie Le Pen. Et c'était une génération viscéralement anticommuniste, un peu vieillissante.
2: Vous étiez partie des automobilistes à l'époque. Hein,
4: exactement. Très vieillissant, qui usait pas forcément des bonnes méthodes, qui a un style assez outrancier, qui passait pas. Et puis peut-être que Genève n'était pas encore mûre en fait pour accepter cette forme de populisme là. On en a eu d'autres. Hein. Je citais Vigilance, on a eu le mouvement citoyen Genevois qui existe toujours d'ailleurs contre les frontaliers. Mais voilà. Je pense que l'UDC à Genève, malgré quelques bons résultats, notamment lors des élections fédérales, donc Conseil national par exemple, n'arrivait pas à se ménager une place importante dans le débat politique à Genève. Et ça, je pense que c'est le crédit qu'il faut donner à Céline Amaudru, c'est d'avoir réussi à faire ça, d'avoir su élargir l'espace politique de l'UDC à Genève, d'avoir su précisément apporter cette ligne de l'UDC zurichoise, assez dure, assez blechérienne, etc.,
2: très économique.
4: Tout en la rendant assez compatible, effectivement, avec d'autres forces politiques qu'on va qualifier de bourgeoises, notamment le Parti libéral radical, etc. Et puis, le point d'orgue, à mon avis, de cette stratégie d'élargissement de l'électorat UDC, c'était cette alliance constituée en 2023 lors des élections cantonales, où les quatre partis de droite se sont mis ensemble pour l'élection au Conseil d'État.
2: Elle travaille aussi à empêcher le renforcement de l'autorité de surveillance des marchés financiers, la FINMA, notamment dans le cadre des discussions en 2023 autour du rachat de Crédit Suisse par UBS. Donc, elle fait son travail de lobbyiste, là.
4: Oui, effectivement, bah, elle travaille comme gérante de fortune dans une banque privée qui a par ailleurs eu pas mal d'ennuis, on va dire, sous l'angle de la conformité. Donc il y a eu quelques problèmes en lien avec l'acceptation de certains comptes bancaires. Il y a eu des histoires par le passé, mais il y a aussi des histoires beaucoup plus contemporaines qui concernent la période où Céline Amodru est arrivée dans la banque. Et notamment le gendarme financier, la FINMA s'est mis à enquêter sur cet établissement. Et puis à peu près simultanément, on a effectivement Céline Amodru, conseillère nationale, qui dépose une salve de textes qui ne vise pas précisément à renforcer l'étendue des prérogatives de cette autorité de surveillance.
2: Et ça, c'est la Suisse.
4: C'est la Suisse, effectivement. C'est le système de milice qui veut ça. Et puis voilà, il est à prendre ou à laisser.
3: Mais... Il y a deux casquettes. Quoi. C'est un peu comme Marguenia journaliste pour le temps ou Marguenia qui publie un livre chez Stock.
4: Voilà, exactement. On peut le voir comme ça.
2: Elle sera conseillère fédérale un jour, Céline Amodru, selon vous, vous la voyez?
4: Je l'ignore.
2: Ouais. Mais d'après
4: ce que
2: vous
4: connaissez...
2: Non, mais on peut jouer un peu,
4: Je pense qu'elle le souhaite, c'est un secret de polichinelle. Elle est très amie avec Guy Parmelin, ça c'est aussi un secret de polichinelle. Ce qui fait que, logiquement, ce serait ce poste-là qu'elle pourrait briguer, puisque c'est voilà, un membre de l'UDC, qui est latin, donc roman. Par cette amitié, elle sera une des premières à être informée de sa démission. Donc ça peut être toujours intéressant d'avoir un petit temps d'avance pour se préparer, pour se lancer dans la course. Mais voilà, c'est le genre d'occasion qui se présente qu'une fois dans une carrière politique.
2: On le dit
4: à Berne.
2: Karine Keller-Souter, deux fois, mais elle c'est très rare.
4: C'est vrai, c'est très rare. Et il y a toute une série de conditions qui doivent être remplies. On peut tout à fait imaginer aussi que l'UDC veuille mettre un alémanique parce que ce sera le bon moment par rapport à un créneau électoral plus large, donc élection fédérale, renouvellement de l'Assemblée fédérale. Enfin voilà, il y a beaucoup de contingences qui font que c'est très difficile de dire... C'est l'héritage de ce siège.
2: C'est comme pour les éclipses, hein, il faut qu'il y ait vraiment un alignement. Et ça arrive très rarement.
3: Pour les éclipses, c'est peut-être plus scientifique que pour les élections fédérales.
2: Vous avez parfaitement raison, Mélanie. Bon, je vois Anne Flamand derrière la vitre, elle piave d'impatience, ce sera l'heure de sa chronique. Juste après, nous en avons parlé durant la première heure. AC/DC, nous tenons nos promesses. Marie Guénia, Highway to Hell, rien à voir avec ce qu'on vient de dire.
3: Non.

0: Rien que pour vous, Margenia, Highway to Hell, AC/DC, ça vous remet dans quelle ambiance en écoutant ça?
1: 13 ans, un ou deux poils sous les bras, et puis relatif manque de confiance en soi, beaucoup de sport, et
0: ça va mieux.
1: Des copains.
0: Ça va mieux, la confiance en vous?
1: Ah, ça soigne.
0: Ça soigne.
2: Il ressemble à quoi, le poster d'AC/DC sur votre nez?
1: C'était Angus Young, le guitariste star, dans une de ses postures assez acrobatiques qu'il avait toujours, sauf erreur, avec le genou en l'air, et puis derrière, en grosses lettres, AC/DC.
2: Vous êtes en train de la mimer.
0: Hein. Habillé en...
1: oui, à la radio, ouais, c'est une bonne idée.
0: Habillé en écolier, c'est ça?
1: Oui, exactement.
3: Salut, l'uniforme, tout à fait.
0: Absolument. Bonjour Anne Flamand.
3: Bonjour tout le monde.
0: Genève, vous connaissez bien aussi Anne Flamand.
3: Non, je vois pas de quoi vous parlez.
0: Un petit peu. Genève confidentielle, enquête sur la ville qui aimait l'argent des autres, c'est le livre de notre invité paru chez Stock. Vous nous parlez de Genève aussi, vous?
3: Bah oui, parce que Margenia, vous avez écrit plusieurs centaines de pages sur des faits que le grand public ignore. Alors pour essayer de faire modestement écho à votre enquête, moi cet après-midi, je vous propose un petit quiz sur des faits pas vraiment secrets, mais en tout cas méconnus sur Genève. Pas dans le domaine économique ou financier, parce que bon, vous le faites beaucoup mieux que moi, mais sur des questions historiques, urbanistiques et même zoologiques.
0: On peut tous jouer ou...
3: Voilà, exactement.
2: Il y a trois Genevois contre un Vaudois autour de cette
1: Donc
2: table.
1: On fait comment? On lève la main quand
3: Alors, non, à chaque proposition que je vous donne, vous me direz chacun et chacune.
2: On hurle dans le micro le plus fort possible.
3: Non, chacun son tour.
0: Je pars avec un sévère handicap.
2: Vous êtes le Vaudois de l'étape.
3: Vous avez votre bon sens, enfin, qui va vous aider. Voilà, à la fin on comptera les points et comme ici on joue toujours littéralement pour des peanuts, eh bien le gagnant ou la gagnante repartira, alors certes auréolé de gloire, mais aussi avec ce petit paquet de cacahuètes.
0: Ce sont vraiment des cacahuètes.
3: Ce sont vraiment des cacahuètes.
0: On joue pour des cacahuètes.
3: Wasabi, voilà. Est-ce que tout le monde est prêt?
2: Oui.
0: Oui.
3: Vrai ou faux, Genève compte le plus grand nombre d'animaux à deux têtes? C'est vrai ou c'est faux?
2: À deux têtes?
3: À deux têtes. C'est vrai ou c'est faux?
0: C'est vrai.
3: C'est vrai, dit Simon.
2: Oui, moi je dirais vrai aussi.
1: Faux.
3: C'est faux.
1: Pas
3: c'est
1: de contradiction.
3: Eh bien, c'est Margenia qui a raison, c'est faux.
2: Ah!
3: Eh oui, bravo.
2: Il y a une tortue à deux têtes à Genève.
3: Ben voilà, mais c'est le seul en fait. Oh. C'est le seul spécimen, donc pas de quoi établir un record. Cette tortue, c'est Janus, donc celle qui est aussi la mascotte du Muséum d'Histoire Naturelle. Mais là, néanmoins, un truc pour elle, c'est qu'avec ses 27 ans au compteur, c'est la plus vieille tortue bicéphale au monde. Voilà, on a quand même un petit record. Un point pour Marc, rien pour les autres. Deuxième question. Vrai ou faux, au moment de la fondation de l'ONU, Genève est envisagée pour devenir le siège de l'organisation, mais ça aurait exigé d'internationaliser le territoire autour du Palais des Nations.
0: Ouais, ça c'est vrai.
3: C'est vrai, dit Simon.
2: Je suis Simon parce qu'il a l'air sûr, je dirais vrai.
1: D'accord.
3: Eh bien c'est vrai, vous avez tous et toutes raison. Je vous propose d'écouter les explications du spécialiste Pierre-Étienne Bourneuf, c'était dans l'émission Histoire vivante.
4: Un membre de la délégation britannique va contacter le gouvernement suisse en sondant la possibilité, s'il était possible, d'installer le siège des Nations Unies à Genève. Et il y a un problème. Le problème, c'est que les Nations Unies peuvent adopter des sanctions internationales. Et accueillir ces entités ou ces organismes sur le territoire suisse était un posait quelques questions. Donc, on va développer un projet qui est assez farfelu, mais qui avait été, en fait, rédigé, un rapport qui a été rédigé par des juristes suisses très, très, très sérieux, de différentes universités suisses, où on va prévoir, en fait, internationaliser le territoire autour du Palais des Nations, ce qui va inclure le Palais des Nations, et au bord du lac, avec des hôtels, des bâtiments pour accueillir les fonctionnaires, une route internationale qui va relier cette enclave jusqu'à l'aéroport, et ensuite un couloir international qui va relier cette enclave jusqu'à un autre bâtiment qui aurait été construit à Gex, en France, et qui aurait accueilli justement le Conseil de sécurité. Et donc le Conseil de sécurité aurait pu prendre des décisions, autorisant le recours à la force sans violer la neutralité suisse. Alors les juristes écrivent dans leur rapport que c'est tout à fait viable, c'est tout à fait faisable, mais vous imaginez bien que constituer un territoire international qui allait du lac Léman jusqu'au pays de Gex en coupant Genève du reste de la continuité territoriale de la Suisse, c'était pratiquement improbable. Et donc le projet n'a jamais été pris sérieusement en considération, mais il a été élaboré au cas où. Il était dans la poche du gouvernement suisse au cas où Genève aurait été désignée comme siège des Nations Unies au lieu de New York.
0: Passionnant.
3: Oui, mais ça n'aurait pas été très pratique.
0: Non. Vous saviez ça, Margenia? Vous connaissiez les détails?
1: Non, pas du tout.
0: Moi non plus.
3: Voilà, comme ça vous en savez un peu plus. Troisième question, si vous voulez bien. Vrai ou faux, Genève abrite une forte concentration d'enfants de président, parmi lesquels il y a Brenda Biya, la fille du président camerounais Paul Biya.
2: Je dirais vrai.
0: Je regarde notre invité, je regarde son langage non verbal.
1: Moi, j'aurais utilisé l'imparfait.
0: Il y avait.
1: Je crois qu'elle l'était là et qu'elle n'est plus.
3: Alors, d'après vous, vrai ou faux?
1: Donc, faux si c'est au présent.
0: Faux.
3: Eh bien, c'est vrai.
2: Ah, j'ai gagné un point.
3: Un point pour Mélanie.
1: Elle a été condamnée pour diffamation, d'ailleurs.
3: Effectivement, et c'est ce qui a révélé sa présence au grand public. C'était en 2025. Ce qui a fait scandale, surtout à ce moment-là, c'est qu'on découvre effectivement qu'elle occupe une chambre à l'année à l'hôtel Intercontinental, ce qui irrite beaucoup une grande partie de la société camerounaise, puisqu'on soupçonne que ses séjours étaient payés, en partie en tout cas avec de l'argent public. Alors, ça n'a jamais été prouvé jusqu'à aujourd'hui. Mais en juillet dernier, effectivement, Brenda Bia a quitté l'hôtel Intercontinental pour emménager dans une grande maison.
1: Ce qu'on sait en tout cas, c'est que l'ardoise réclamée par l'hôtel Intercontinental est incompatible avec les revenus officiels du président de la République camerounaise.
3: Donc ça donne quand même des indices.
1: Voilà.
2: L'argent doit venir d'ailleurs.
0: Donc argent public ou pas? Voilà. Ça, il faut enquêter.
1: Il y a eu des enquêtes là-dessus. Je ne sais pas s'ils ont eu le fin mot de l'histoire. C'était l'OCCRP, le consortium de journalistes d'investigation... qui avait évalué la facture depuis l'accession au pouvoir de Paul Biya en 1982, si je ne m'abuse.
3: Oui, parce qu'il y a eu et beaucoup de séjours à Genève aussi pour lui, pour raison de santé.
1: Ouais. On était dans les 400 millions, je crois, quelque chose comme ça, d'ardoises hôtelières.
2: Et donc, elle a emménagé dans une jolie maison.
3: Et donc, elle a emménagé dans une jolie maison, mais qui serait toujours dans la région genevoise. Donc, elle est toujours par là. Elle a fait visiter d'ailleurs la maison... en grande pompe sur ses réseaux sociaux.
0: Ah bah oui, bah comme ça tout est dit.
3: Voilà, comme ça on sait qu'il y a du marbre partout. Alors, ça ne marque pas de points pour Marc. Vous êtes à égalité, donc Marc et Mélanie, 2 points chacun, 1 point pour Simon.
0: Aïe.
3: Vrai ou faux, au tout début du XXe siècle, l'une des stars mondiales de l'époque est une genevoise. Elle s'appelle Élise Muller, elle est médium et elle prétend qu'elle est capable de voyager jusqu'à Mars avec son esprit.
2: Ça paraît tellement fou que j'ai envie de dire vrai.
0: C'est la grand-maman d'Elon Musk?
3: Pas que je sache. Mais il y a peut-être un lien spirituel entre les deux.
0: Oui, peut-être.
2: Elle est vraie.
0: Vrai.
3: C'est vrai, effectivement. C'est vrai. Élise Muller dit aussi qu'elle a pu apprendre la langue martienne, qu'elle la parle couramment. Et elle est rendue célèbre par le livre qui est traduit en plusieurs langues à l'époque d'un psychologue, Théodore Flournoy. Théodore Flournoy qui étudie son cas très sérieusement et qui lui consacre donc toute une thèse. Et si vous voulez en apprendre plus, eh bien, il existe à Genève un parcours Hypercity qui est consacré à cette personne, à Élise Muller. Comme ça, vous en saurez un peu plus sur cette personnalité que je trouve vraiment étonnante. Et à l'époque, vraiment...
2: Donc les gens la croyaient.
3: Les gens la croyaient et ils venaient apparemment de très loin pour assister à ces séances de spiritisme.
1: Elle était animée par l'esprit de Genève,
2: peut-être. Ah, peut-être. Oh là là, c'est joli ça.
3: Probablement.
0: L'esprit du capitalisme, l'argent est protestant, on revient à Max Weber là, Marc Guénia.
1: Oh, c'était juste une boutade.
0: Oui.
3: C'était juste un trait d'esprit.
0: Moi aussi.
3: Vrai ou faux, les sous-sols du bois de la Bâtie ont abrité des messes noires satanistes.
2: Ça, j'en sais rien.
1: Dans les
2: ça
1: galeries où on élevait des champignons?
3: Exactement.
1: Enfin, vrai, allez.
3: Ça pourrait être juste à côté.
2: Ouais, allez.
3: Vrai?
0: Vrai.
3: Vous dites tous vrai?
2: Oui.
0: Ouais.
3: Raté, c'est faux.
2: Ah.
3: Et c'est pourtant une rumeur persistante dont l'origine remonte apparemment au début des années 30. Ça fait depuis le début des années 30 qu'on raconte cette histoire à Genève. Alors ce qu'il faut savoir, si vous ne connaissez pas bien Genève, peut-être parmi les gens qui nous écoutent, c'est que le bois de la Bâtie, c'est une grande forêt urbaine en plein centre-ville. C'est sur une colline et elle surplombe la jonction entre le Rhône et l'Arve. À la surface, alors, on trouve des sentiers dans les arbres, un parc animalier, une plaine de jeux. Mais en dessous, ce serait une sorte de gruyère qui abrite en tout cas 2 réservoirs d'eau désaffectés et plusieurs réseaux de grottes. Et ce serait là, dans ces réseaux de grottes extrêmement mystérieux, qu'une ou plusieurs sectes se seraient livrées à des messes satanistes. Alors moi-même, j'ai entendu parler de ces histoires quand j'étais adolescente dans les années 90. Mais en cherchant, eh bien, j'ai trouvé seulement des articles de journaux qui mentionnent l'existence de cette rumeur, le fait qu'on en parle, mais absolument aucune archive qui ne mentionne des cérémonies en question ou des reliquats qui auraient été retrouvés dans les grottes. Donc ce serait une rumeur persistante, mais ce ne serait qu'une rumeur.
2: Alors, si vous avez des photos, drôle d'époque, à terre.ch.
3: Voilà, exactement.
0: Mais les rumeurs ne font pas le journaliste, on le sait.
3: A priori pas.
0: C'est vrai, hein, Marc Guénia, on ne peut pas...
1: publier pas cette information.
0: Non, on ne peut pas publier l'information. On peut écouter les rumeurs et ensuite creuser, mais publier des rumeurs, ça ne se fait pas.
1: où on pourrait publier sur l'existence d'une rumeur qui agite la population et dire qu'on n'a pas trouvé de confirmation de l'existence des faits qui alimentent la rumeur.
0: Si on publie l'existence d'une rumeur, est-ce qu'on ne prend pas le risque que la population ne s'arrête qu'au premier stade de l'information et de la rumeur et la prenne pour argent comptant ?
1: J'ai l'impression qu'il faut lire les choses jusqu'au bout, non ?
0: Oui, moi aussi, mais allez savoir, mon bon
2: peut-être
0: monsieur.
2: La vraie question est, quel est l'intérêt de publier une rumeur ?
1: Ouais. Après, quand c'est historique, je trouve ça pas inintéressant. Par exemple, dans le cadre d'une série d'été, de se pencher sur les rumeurs qui ont défrayé la chronique à Genève, etc.
3: Bonne idée, ça.
1: Voilà.
0: Très bonne idée.
1: J'y réfléchis pour l'été.
3: Bonne idée.
1: Oui, ne l'appliquez pas.
0: C'est la série d'été 2027 dans le temps.
3: Je vous offrirai mes sources dans ce cas.
0: On poursuit.
3: Alors, 3 points pour Marc, 3 points pour Mélanie, 2 points pour Simon. Prochaine question. Vrai ou faux ? Vous aimez ce petit tapis, je le sens.
0: C'est une musique d'une émission TV, ça, non ?
3: C'est l'Académie des Neufs.
0: L'Académie des Neufs.
3: Je trouvais que c'était très approprié.
0: Ah, oui.
3: Vrai ou faux ?
0: Ça ne nous rajeunit pas.
3: En 1837, à Genève, on mange du pâté d'éléphant.
2: Ça, je dirais oui.
3: Vrai pour Mélanie ?
1: Faux.
3: Faux pour Marc ?
0: Vrai.
3: Eh bien, c'est Mélanie et Simon qui ont raison. La viande d'éléphant en question, c'est celle de Miss Jack, une éléphante star qui à l'époque est connue un peu partout en Europe et jusqu'aux États-Unis pour avoir joué dans une pièce qui s'intitule « L'éléphant du roi de Siam ». Et en 1837, elle arrive avec son propriétaire à Genève et c'est là que ce qui devait être normalement une simple attraction de quelques jours pour le public genevois, ça tourne au drame. Devant les yeux ébahis des gens qui sont venus voir l'éléphante, elle attrape un pasteur avec sa trompe. Je ne sais pas ce qu'elle avait contre les hommes en soutane, mais voilà. Elle le jette à terre et elle tente de l'écraser. Alors l'homme s'en sort finalement vivant, mais le verdict est immédiat. L'animal est condamné à mort. Alors on doit l'abattre au canon, parce que les fusils ne suffisent pas. Tout ça est vrai. Puis Miss Jack est disséquée pour la science et sa viande finit dans les boucheries de la ville. Les Genevois en mangeront pendant plusieurs jours, ce qui a engendré dans la presse européenne pas mal de réactions courroucées d'ailleurs, puisque figurez-vous qu'on ne mange pas les stars.
1: Est-ce que c'est bon l'éléphant ?
0: Ah.
3: J'en sais rien, depuis le temps, s'il reste une boîte quelque part, ça doit être un peu
2: comment
3: périmé.
2: Comment ça se prépare ?
0: Mon Dieu.
3: Alors, c'est Mélanie qui mène avec 4 points, 3 points pour Simon, 3 points pour Marc et la toute dernière question. Et on va encore parler fast-food. Vrai ou faux, le jour de l'ouverture du tout premier restaurant McDonald's à Genève, il y a 3000 personnes qui sont venues y manger.
2: C'est fort possible parce que j'y étais.
3: Ça m'étonnerait, Mélanie.
2: Non, j'y étais sûrement pas.
0: Beaucoup, mais pas 3000, je dis que c'est faux, moi.
1: Faux.
2: Allez, moi je dis oui.
3: Eh bien, c'est Mélanie qui a fait sauter la manque aujourd'hui.
0: Ah,
2: j'avais vraiment envie de cacahuètes.
3: Effectivement, c'est le tout premier restaurant de la marque aux Arches en Suisse. Il a ouvert à la rue du Mont-Blanc en 1976. Ça fait donc 50 ans. Et il y a 3000 personnes qui ont franchi son seuil.
2: Eh ben, j'aurais pu y être, pourquoi pas.
0: Il y a 50 ans ?
2: Bah oui.
0: Oh, à peine.
2: Toute
0: à
2: petite.
0: Peine.
2: Ah, oui, je mangeais déjà petite. Des burgers et des frites.
3: Peut-être que vous y étiez vraiment alors.
0: Merci beaucoup.
3: Merci pour
0: beaucoup, Anne Flamand, pour ce quiz. Bravo. Vous avez appris des choses sur Genève.
2: Je vous les offre, Marguenia, mes cacahuètes. Allez.
0: Là, je vais les lui tendre.
1: Où est-ce que vous avez été déniché tous ces faits ?
3: Ah, ben en cherchant, évidemment, dans les archives.
2: Moi, je pense future série d'été entre Marguenia et Anne Flamand. Ouais.
3: Les archives en ligne sont vraiment une mine incroyable d'informations.
0: Comment qualifieriez-vous la relation que vous avez avec cette ville canton qui est là où vous êtes né, où vous avez grandi, Marguenia ? Est-ce qu'on parle d'amour-haine ou est-ce que c'est trop fort ou trop binaire ?
1: Non, je l'aime, tout simplement.
0: C'est que de l'amour.
1: J'y suis né, j'y ai grandi, j'ai toute ma famille, tous mes amis. J'y ai passé l'essentiel de ma vie, même si j'ai beaucoup voyagé à l'étranger, mais j'ai toujours vécu à Genève. Et je m'y plais. Donc oui, c'est de l'amour. Après, ça n'empêche pas d'avoir un regard critique, de se questionner sur certains...
0: C'est parce que vous l'aimez que vous êtes devenu enquêteur et que vous avez beaucoup gratté à Genève ?
1: Je ne sais pas si c'est lié à ça.
2: Est-ce que, comme beaucoup de Genevois, vous avez une sorte de rapport amour-haine à cette ville, en disant « j'en peux plus, ça m'énerve ».
1: Non, j'ai pas de haine.
0: Il a dit que de l'amour.
2: Ouais.
1: Parfois, je suis un peu exaspéré au mois de novembre, quand le Stratus s'installe pour 2-3

0: pense qu'en partie, c'est vrai. On est quand même un petit territoire très enclavé autour de la France. Hein. Je crois que si on fait le ratio nombre de kilomètres avec la Suisse versus nombre de kilomètres avec la France, voilà, on est à 105 kilomètres contre 4 kilomètres de frontière avec la Suisse. Donc voilà, on est très influencé par la France, aussi par l'histoire, par les populations qui s'y sont installées. On est très orienté, par exemple, sur les élections françaises. On est très orienté par la gastronomie, la culture française, etc. Donc, je pense que ça fonde une spécificité de chez nous. Par contre, je pense que quand on se met à creuser, comme on le fait à Genève, dans d'autres cantons, eh ben on découvre qu'il y a aussi des vaudoiseries, des valaisanneries, et puis ainsi de suite.
1: Les vaudoiseries, c'est un peu plus caché.
0: Ouais, c'est peut-être une des vertus de Genève. C'est quand même une société relativement transparente, où il y a des médias qui essaient de faire leur travail le mieux possible. Je ne dis pas que c'est toujours parfait, loin de là. Mais il y a cette tentative d'instituer une forme de contrôle démocratique, d'être le chien de garde de la démocratie, puis je pense que les choses sortent plus qu'ailleurs.
2: Ouais. Que dans le canton de Vaud,
0: donc,
2: par exemple.
0: Donc, on a plus fréquemment des Genferheim, mais ça peut être un biais statistique, vous voyez.
2: Comment vous voyez le canton de Vaud? On parle de canton bonapartiste un peu sinueux, où les choses restent cachées, on se dit les choses en chuchotant.
3: Vous êtes déjà venu dans le canton de Vaud?
2: Oui, là, maintenant, là, ouais.
0: J'y ai même travaillé pendant 7 ans.
3: Ah, je rigole, je t'inquiète un peu. Les Genevois disent souvent
0: que
3: pour aller ailleurs.
0: Autour de l'EPFL, c'était l'aventure pour moi. Ouais,
3: on dit souvent qu'il faut un visa, il faut un vaccin quand on est à Genève pour aller dans d'autres cantons.
0: Ouais. Mais si on regarde, voilà, il y a une dizaine d'années maintenant, on a eu le début de l'affaire Maudet qui a éclaté, qui a beaucoup secoué le canton de Genève, qui a beaucoup fait susciter colibets, railleries, voire mépris dans le reste de la Suisse. Là, on se rend compte dans le canton de Vaud qu'il y a des choses quand même qui sont pas si éloignées, qui sont en train d'être découvertes et qui remontent à quand même pas mal de temps. Donc on se demande aussi ce que les contre-pouvoirs ont fait pendant
2: ces
0: années.
2: Vous pensez à quoi en particulier là ?
0: Ah, je pense à la mauvaise application du bouclier fiscal pendant 13 ans.
2: Qui ressort à la lumière de ce qu'on appelle l'affaire Ditli, mais qui remonte à bien plus loin.
0: Publié dans le temps par ma collègue Stéphanie Arbois. Donc ça, c'est quand même pendant 13 ans, avec d'importantes recettes fiscales qui ont échappé aux caisses de l'État. Monsieur Broulis s'est toujours pas expliqué très clairement sur les raisons...
2: Ancien conseiller d'État, grand argentier du canton.
0: Voilà, exactement. Et puis ensuite, c'est vrai qu'on a maintenant une madame Ditli qui a hérité de cette situation et puis qui fait pas tout juste non plus et puis qui est en train de gentiment mettre à mal les institutions vaudoises. Enfin, voilà. Donc on a aussi des vaudoiseries qui sont en train de se produire.
2: Qui a le pouvoir en Suisse? On parlait des lobbies tout à l'heure. Est-ce que les hommes et femmes politiques sont les employés des grandes firmes et du monde de l'économie?
0: Ouais, c'est ce que je raconte à ma pendée, sous forme de boutade.
2: C'est pour ça que je me permets de reprendre cette phrase à mon compte, mais elle vient de vous.
0: Ça vient d'ailleurs de Guy-Olivier Segond, l'ancien conseiller d'État radical historique, à Genève. Ouais, ouais. Qui disait au chroniqueur du temps et journaliste à la RTS, Alexis Favre, tu sais, aujourd'hui les vrais patriciens, c'est-à-dire les banquiers privés, les grandes familles protestantes qui ont régné sur Genève pendant des siècles, ne font plus de politique, du moins en première ligne à l'exécutif, ils préfèrent y envoyer leurs employés. Et c'est vrai qu'aujourd'hui, on n'a plus tellement les grands noms qu'on a pu avoir par le passé au niveau de l'exécutif à Genève, comme les Turettini, les Pictet, etc. Oui, je ne sais pas si c'est tout à fait le même.
3: C'est pas le même level.
0: Non, c'est pas la même catégorie à mon avis. Mais voilà, ces gens-là font plus tellement de politique aujourd'hui. Ça ne veut pas dire qu'ils sont pas influents. Ça ne veut pas dire qu'ils ne parlent pas aux politiques. Mais ça veut dire en tout cas qu'ils ne sont pas en première ligne.
2: Une musique que vous avez aussi suggérée, que vous nous avez suggéré de diffuser, Marc Guénia, une de celles que vous préférez, tout simplement.

0: Toumani Diabaté, en compagnie de Balaké Sissoko, on parle de ces merveilleux instruments qui s'appellent kora. C'est la famille des harpes, hein, c'est pas des guitares. C'est de la musique malienne que vous avez choisi d'écouter.
1: C'est bon en musique, hein, Simon.
0: J'essaye.
1: Spécialiste.
0: Mais je suis très mauvais en kora,
1: ah,
0: par
1: vous...
0: contre.
1: Vous jouez pas de kora.
0: Non, pas encore.
1: J'allais dire, apportez votre kora demain.
0: Pas encore. Non. Par contre, j'adore en écouter, ça me rend meilleur. Et vous aussi, je crois, Marguenia.
2: J'essaye, j'espère que ça me rend meilleur, effectivement.
1: Vous avez apaisant comme son, en tout cas.
0: Oui. Vous avez un lien quand même particulier avec l'Afrique, vous y êtes pas mal allé.
2: Oui, pas de lien intime, mais j'ai effectivement beaucoup voyagé en Afrique dans le cadre de mes reportages ou de mes enquêtes, notamment dans le domaine des matières premières. Tout ce qui est corruption et pétrole, ça j'ai effectivement, ça m'a pas mal occupé. En l'occurrence, j'ai découvert Toumani Diabaté lors d'un voyage avec un ami au Mali, qui n'était pas vraiment professionnel, même si j'avais pas pu m'empêcher de faire quand même un ou deux trucs professionnels.
0: On peut pas s'empêcher. Hein.
2: On avait visité principalement le sud du Mali et puis ensuite la Côte d'Ivoire. On avait fait un road trip et puis voilà, j'ai découvert cette musique que je trouve assez fascinante. Voilà, c'est très banal. Je suis loin d'être un musicologue et encore moins un très bon mélomane, mais
1: contrairement à Simon,
2: je trouve qu'il y a beaucoup de force, de résilience, de mélancolie, mais sans fatalisme dans cette musique. Je la trouve extrêmement belle, tout simplement.
0: Et puis quand on dit Afrique, on dit rien. C'est un continent, c'est immense. Enfin, il y a des dizaines
1: de
0: pays, il y a mille Afriques différentes. Il y a un moment important que vous avez vécu en Afrique du Sud, à Johannesburg, il y a 16 ans. Enfin reporter, qu'est-ce que ça veut dire ça?
2: Ça veut dire que quand je me suis lancé dans le journalisme, le fantasme, surtout que je vous disais, j'ai pas mal voyagé après la maturité au collège ou au gymnase.
0: Ces deux années sabbatiques.
2: Si le monde, je trouvais ça formidable. Et puis c'est vrai que quand je me suis lancé dans le journalisme, une des ambitions que j'avais, c'était d'aller partir faire des reportages à l'étranger. Un concours de circonstances, encore un, a fait que j'ai pu m'y adonner quand j'étais à la tribune de Genève, puisqu'il y avait eu une vague de licenciements. Puis dans le cadre des mesures pour limiter ces licenciements à la tribune, on avait proposé des réductions volontaires de temps de travail. Et donc moi j'étais passé à 80%, mais j'avais demandé que ce soit annualisé pour avoir plus de vacances. Donc ça faisait à peu près trois mois et demi de vacances par année. Et puis j'ai mis à profit ce temps pour aller faire des reportages en Afrique notamment. Et en 2010, c'était la première fois. Je suis parti 2 mois en Afrique du Sud et au Mozambique.
1: Tout seul.
2: Et je me suis dit, je suis enfin un reporter. Voilà.
0: Qu'est-ce qu'il faut comme qualité pour faire le métier que vous faites, Marguenia?
2: Bonne question. Il faut beaucoup de patience. J'aime bien raconter quand on fantasme un peu ce métier de journaliste, qui plus est d'investigation.
1: C'est Tintin, quoi.
2: À travers Tintin ou les films hollywoodiens sur le journalisme, qui sont souvent d'ailleurs très bien ces films. Hein. C'est pas pour les critiquer, mais disons ça glorifie, ça rend la chose très sexy. On a l'impression que ça se fait vite. Et en fait, c'est un travail extrêmement laborieux, quoi. Il faut vérifier beaucoup de faits. Il faut compiler des documents, faut analyser, faut réanalyser parce qu'on a peur de se tromper. C'est lire des rapports, c'est trouver des sources, sillonner les réseaux sociaux, essayer de voir qui a travaillé avec qui connaît qui est-ce qui pourrait parler, pour quelles raisons, essayer d'identifier un peu les motivations chez les gens. Enfin voilà, il y a plein d'entrées possibles et nécessaires dans ces enquêtes. Et puis, et au fond, c'est assez rébarbatif.
1: Ça veut dire qu'on
2: est
1: plus
2: satisfaction. Il y a beaucoup de stress aussi.
0: C'est pas glamour.
2: Je trouve pas, en fait.
1: Ça veut dire qu'on est plus souvent derrière un écran, un bureau, qu'en train de patrouiller le monde.
2: Ouais, en tout cas, si on fait de l'investigation économique à Genève, comme je le fais, après, on peut faire ça au Rwanda après le Genocide. Enfin, il y a plein de manières de faire de l'investigation. Et là, il faut être sur le terrain. Donc, je pense à votre éminent collègue Jean-Philippe Seppi, qui avait fait ça dans les années 90, par exemple.
0: C'est ce que Jean de Sigler disait que le Che lui avait raconté. Reste au corps du monstre. Lui qui voulait se battre aux côtés du Che en Bolivie et ailleurs, il lui a dit non, toi tu es genevois, Jean, tu dois te battre au cœur du monstre, au cœur du réacteur, reste dans ta Genève natale.
1: C'est là que ça se passe.
0: C'est un des cœurs du réacteur, Genève. Quand on lit votre bouquin, on n'a pas de doute. Hein.
2: Je pense, en termes d'importance, sa place financière, en termes de gestion de fortune transfrontalière, c'est clair. Si on pense aux négociations de matières premières, c'est clair aussi. On a aussi ces institutions multilatérales en Union, où beaucoup de choses se discutent. On a l'horlogerie. Les plus grandes firmes horlogères sont établies à Genève. Donc,
1: Quand on de Châtel pourrait vous disputer cette, cette affirmation.
2: Vrai, mais si on prend rien que Grolex déjà. Mais il y en a plusieurs autres. Hein, on a tendance à. Il y a Vacheron Constantin, il y a Patek Philippe, enfin toutes ces sociétés-là. Mais, donc pour répondre à vos questions, je pense que la réponse est oui. Et c'est en quelque sorte un privilège de pouvoir se mouvoir dans un environnement où on fait du journalisme local, mais il y a une potentielle ampleur, une potentielle ramification qui peut être a priori partout dans le monde. Et je me disais toujours que si je faisais ce métier à Neuchâtel, pour vous répondre, ou dans une ville française de moyenne taille comme Perpignan ou Toulouse, ben ce serait très différent.
0: Forcément. Et à la fin du livre, c'est une de vos conclusions, vous mettez en garde sur Genève qui ne devrait pas devenir une sorte de Monaco sur l'Léman, c'est-à-dire une sorte de ghetto d'ultra-richissimes qui vivent entre eux. Et c'est vrai qu'on se dit que parfois l'État faillit et qu'il est tant mieux qu'il existe des fondations comme Wilsdorf. On lit dans votre livre « Durant la pandémie, la fondation Wilsdorf est venue en aide aux travailleuses du sexe en leur versant des indemnités, se substituant à l'assurance chômage auquel elles n'avaient pas droit au titre de la réduction de l'horaire de travail imposée par les règles sanitaires ». J'ai appris ça et plein d'autres choses en lisant le bouquin.
1: Ça aurait pu figurer dans le quiz de Anne Flamand.
0: Ça aurait pu, mais ça...
2: Là, j'aurais eu la réponse juste.
0: quand une fondation volontairement opaque, et ce n'est pas un mot péjoratif, c'est-à-dire que rien n'est public, on ne connaît pas les comptes, se substitue aux politiques, aux pouvoirs publics pour aider des gens dans le besoin, on se dit qu'il y a quelque chose qui ne va pas.
2: Oh, ce substitut, c'est vous qui le dites. Si on prend l'exemple des travailleuses du sexe...
0: Non, c'est vous, dans votre bouquin.
2: J'ai utilisé ce mot-là.
0: Oui, bon, oui.
2: D'accord. Mais en tout cas, on ne peut pas dire que c'est l'État qui a failli, ça ce sont vos mots, puisqu'en fait, là, en l'occurrence, c'est le législateur qui n'a pas tenu compte de cette situation-là.
0: Oui, mais c'est-à-dire que ces travailleuses du sexe n'ont pas été indemnisées par l'État comme elles auraient dû l'être.
2: Comme elles auraient pu l'être si le législateur avait réfléchi différemment, effectivement.
0: Et donc, c'est le privé qui est arrivé.
2: Oui, tout à fait.
0: Et c'est normal, ça?
2: Écoutez, je ne sais pas si c'est normal. Moi, je trouve que Genève a une chance formidable, en fait, de disposer de cette fondation qui irrigue ces secteurs culturels, sociaux, sanitaires, sportifs, du fruit des bénéfices de Rolex, en fait. Parce que si on réfléchit à l'alternative à une fondation comme Wilsdorf, en fait, c'est une société comme une autre qui est détenue par des actionnaires qui perçoivent des dividendes chaque année, et puis ces dividendes, ils payent des impôts dessus, au titre de l'impôt sur le revenu, mais en fait, ils gardent l'argent pour eux. Et là, on a le 100% du bénéfice d'une entreprise de la taille de Rolex.
0: C'est pas le modèle, effectivement.
2: Le premier employeur privé du canton, quand même, qui revient à cette fondation et qui ensuite sont statutairement contraints d'être distribués pour des projets d'utilité publique
1: c'est
2: à Genève.
1: Si
2: donc,
0: il reste quoi si on enlève Wilsdorf et Rolex de Genève, s'ils partent au Panama ou je ne sais pas, il reste quoi?
2: C'est une bonne question, c'est difficile à dire, c'est une manne considérable, on considère que c'est à peu près un demi-milliard chaque année qui est versé au sens large dans la cohésion sociale à Genève, donc c'est vraiment beaucoup.
0: Un demi-milliard?
2: Ouais, tout compris. C'est une manne vraiment considérable. Est-ce que c'est suffisant pour se dire que Genève devrait augmenter ses impôts pour atteindre le même niveau de prestation ou pour se dire que ça se transformerait en ghetto pour riches? Je pense pas. Mais en tout cas, ce qui est sûr, c'est qu'il y aurait moins de clubs sportifs en première division, que ce soit le hockey sur glace ou le football. Ce qui est sûr, c'est qu'il y aurait beaucoup moins d'associations dans tout type de domaines, culturel, social, féminisme, qui disposeraient des moyens pour mener leurs activités. Donc voilà, Genève n'aurait pas tout à fait le même visage. Et je crois savoir d'ailleurs que parmi ces milieux associatifs, on fait des envieux chez nos voisins.
0: Voisins de canton
2: ou d'autres cantons, oui.
0: D'autres cantons, oui. Ah oui, oui, bien sûr. Effectivement, quand on vous, on n'a pas ce genre de, non. On n'a pas ce genre
1: cette fondation,
0: de fondation.
1: Elle est, je crois, assez unique en son genre.
0: Oui,
2: absolument. Le modèle d'entreprise détenue par une fondation, ça, c'est pas si rare, c'est pas si exceptionnel en Suisse. Par contre, le modèle fondation sans membres de la famille impliqués dans, percevant des subventions pour leur train de vie personnelle, ça c'est unique.
1: Mmh. On entendait tout à l'heure la voix de Hans Wildorf dans mon portrait, et c'est, tout ça a commencé par la démocratisation du port des montres-bracelets qui n'existent
0: pas. L'invention, il était modeste Wildorf, il a inventé la montre-bracelet.
1: Il dit personne ne portait de montre-bracelet et puis j'ai trouvé un moyen de faire de l'argent en gros.
2: Beaucoup.
0: Puis il a inventé la montre étanche, puis il a inventé la montre automatique, il a fait tout un tas de choses.
2: Et surtout un marketing exceptionnel.
0: Ah, absolument, à travers des plongeurs notamment, ou des nageuses qui traversaient la Manche. Ils ont inventé le marketing horloger aussi. Allez, Pink Floyd, ça aussi c'était dans votre chambre d'adolescent, Marc Guénia.

0: Tiens, ça c'est votre année de naissance, 1979, Marc Guénia. C'est en cette année de grâce qu'est sorti The Wall, bien sûr, dont est tiré ce titre Comfortable in Numb, ce solo de guitare exceptionnel de Gilmour. On débattait d'ailleurs de l'avant et l'après The Wall. On n'était pas tout à fait d'accord. Pour vous, Pink Floyd s'arrête quand? The Wall, c'est encore du tout bon Pink Floyd ou ça s'arrête juste avant?
1: Oui, c'était effectivement le sujet de notre débat. Moi, j'aurais situé ça effectivement jusqu'à The Wall inclus. C'est vrai que c'est un album qui m'a beaucoup parlé quand j'étais enfant, sur toutes ces, enfin ado, jeune ado, sur ces questions justement d'éducation, de système, comment est-ce qu'on est enferré dans des valeurs, dans des principes, dans des règles. Je trouve ça assez pertinent, mais j'entends votre avis sur le fait que c'est plus démonstratif, c'est moins poétique. Donc on change un peu de registre, et puis c'est vrai que mes préférés sont les albums précédents, notamment Dark Side of the Moon.
2: Mais vous étiez comment vous à l'école? Vous étiez « We don't want no education »
1: ou... Non, je ne pense pas que j'étais aussi rebelle que ça. Je pense que j'étais assez agité. J'étais assez peu à mon affaire à l'école. Je n'étais pas forcément dans la lune, mais assez peu intéressé, en fait. J'ai commencé à devenir bon élève à partir de l'université. Avant ça, c'était assez laborieux, pas franc.
0: Ouais. Ah bon, vous avez attendu un moment alors.
1: Ouais. J'ai toujours réussi à passer entre les gouttes, à passer mes années, mais c'était vraiment franchement pas brillant.
0: Comme journaliste, c'est pas mal en tout cas. On a eu beaucoup de plaisir à lire Genève Confidentielle, publié chez Stock. Quelles sont les enquêtes en cours, si vous pouvez nous en parler, Marc Guénia,
1: ce qui sera là-dessus? Pas.
0: Vous pouvez pas, évidemment.
1: Secret rédaction.
2: C'est confidentiel.
0: C'est confidentiel. Vous en avez quelques-unes. Ça se passe en Suisse ou ça se passe à l'étranger?
1: Plutôt en Suisse.
0: Plutôt en Suisse. Ouais. Il y a du grain à moudre encore.
1: Ouais. Bien sûr. Ouais. Beaucoup.
0: C'est votre terrain de jeu.
1: Ça s'arrête jamais, en fait.
2: Ouais, j'imagine que ça parle de pétrole?
1: Pas forcément. Ah. Non. Non, il y a un peu de politique, qu'est-ce que j'ai d'autre, du fiscal, il y a plein de choses.
0: Parmi les qualités dont il faut disposer pour ce métier, vous nous avez répondu la patience, et souvent rébarbatif. Et moi qui ne suis pas enquêteur, encore moins enquêteur international, je dirais le courage quand même, non?
1: Ça dépend comment on l'exerce. Moi, j'estime que j'ai toujours pu l'exercer dans de bonnes conditions. D'abord, sans jamais être menacé dans ma sécurité physique. C'est pas le cas de certaines personnes avec qui j'ai travaillé, notamment...
2: Vous avez pas reçu de menace?
1: Non, jamais.
2: Jamais.
1: Jamais, non, non. Par contre, j'ai travaillé par exemple avec des journalistes angolais ou nigérians qui, eux, ont été fait de la prison ou ont été tabassés par des gens qui n'ont rien volé. Donc, vous voyez, quand on se fait tabasser et qu'on ne se fait rien piquer, on se demande pourquoi on a été tabassé. Donc voilà, sécurité physique totale, donc déjà, courage relatif. Et puis ensuite, quand même toujours dans des structures où on est accompagné, où on a des avocats, on a une hiérarchie qui assume... Alors, jusqu'à un certain point, ça dépend des personnalités, hein. Pas tout le monde a ce courage, mais voilà, je pense qu'on n'est pas seul, et puis on ne prend pas de risques si importants. On prend surtout des risques pour sa réputation, finalement.
0: Ah, c'est peut-être le moins grave. Allez, vive le journalisme, virgule d'investigation. Merci d'avoir été des nôtres, Marc Guénia.
1: Merci infiniment pour l'invitation.
0: Renaud Musit est en régie. Mélanie, on se retrouve demain à 15h.
2: Oui, avec Anne-Marie Barnes, on va parler de palpation de testicules, figurez-vous. Bah oui, c'est ça, parce qu'elle, elle a une association qui prône la détection du cancer des testicules.
0: Absolument.
2: Qui fait un ravage chez les jeunes, notamment.
0: Qui a touché son fils.
2: Oui.
0: L'histoire est née du décès de son fils.

0: 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Laurent Blanchard.
1: Une attaque au couteau à New York hier soir dans le quartier de Times Square. Il y a 2 morts, une victime de blessure ainsi que l'assaillante. Selon un témoin à une chaîne de télévision locale, la police a utilisé un pistolet à impulsion électrique pour tenter de la neutraliser, mais l'assaillante s'est malgré tout précipitée sur eux. Les États-Unis, où le secrétaire à l'armée de terre Dan Driscoll démissionne, décision après des mois de tension avec le ministre de la Défense Pete Hegseth. Dans le détroit d'Ormuz, un tanker aurait été touché par 3 projectiles inconnus, annonce cette nuit l'agence maritime britannique UKMTO. Aucune victime ni impact environnemental. Événement qui intervient alors que l'Iran et les États-Unis ont repris leurs frappes mutuelles la nuit dernière. Des explosions entendues à Kiev cette nuit, elles surviennent après le lancement d'une alerte aux missiles balistiques sur la capitale. En Suisse, les intempéries de vendredi passé coûteront plus cher que prévu. Rien que dans le canton de Zurich, les dégâts aux bâtiments sont estimés à 200 millions de francs contre 30 millions estimés dans un premier temps. 11 600 déclarations de sinistres. Le phénomène qui s'est étendu du Zeeland jusqu'au lac de Constance a aussi occasionné 10 millions de francs de dégâts, estime pour sa part la société suisse d'assurance contre la grêle. La Confédération va quant à elle puiser dans ses réserves obligatoires de fourrage afin de venir en aide aux agriculteurs touchés par la sécheresse. 16 000 tonnes vont être débloquées dans un premier temps, de quoi tenter de stabiliser les coûts. La Suisse dépend quasi exclusivement des importations de fourrage protéagineux. Or, elles ont été ralenties, ces importations, par le niveau d'eau très bas sur le Rhin notamment et le Danube cet été. Nombre d'entreprises de travaux ont, quant à elles, pas du tout appliqué les mesures nécessaires en cas de canicule pour les ouvriers. Alerte du syndicat Unia qui publie une enquête. Plus de 8 chantiers sur 10 n'appliqueraient pas systématiquement les pauses supplémentaires prévues des 33 degrés. Un tiers des ouvriers affirme aussi que leurs horaires de travail n'ont pas été décalés. Le syndicat réclame des règlements contraignants pour les employeurs. Le ministre allemand de l'Intérieur, Alexander Dobrindt, en visite hier en Suisse, une visite au centre douanier de coopération policière et douanière à Chiasso, un centre cité en exemple dans sa collaboration avec les autorités italiennes et qui pourrait être reproduit dans les mois qui viennent à Bâle, mais cette fois évidemment avec l'Allemagne. 5 rapporteurs spéciaux des Nations Unies expriment leur vive préoccupation concernant Rima Hassan. L'eurodéputée franco-palestinienne doit comparaître en France en octobre pour apologie du terrorisme. Elle est aussi visée par plusieurs autres procédures, mais 11 ont déjà été classées sans suite. Sans préjuger du fond, les rapporteurs craignent un acharnement judiciaire et une atteinte, entre autres, à la liberté d'expression. Pas de victoire pour Stan Wawrinka à l'US Open. Le Vaudois, ex-numéro 3 mondial, est engagé dans la dernière saison de sa carrière professionnelle. Il a été éliminé au premier tour cette nuit en 3-7 face à l'Italien Matteo Berrettini. Tout comme d'ailleurs Victoria Golubic, mais en 2-7 cette fois face à la Française Diane Parry. Bien ensoleillé, malgré quelques voiles nuageuses, c'est le temps qui vous attend pour ce mardi, des cumulus en journée, surtout sur le Jura et les Préalpes. Les températures en pleine aujourd'hui, entre 12 et 26 degrés.
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4: Bonjour à toutes et à tous. Rodolphe Beauchaud est à la réalisation de Vertigo aujourd'hui en studio. Florence Grivel, bonjour Florence.
5: Bonjour.
4: Ça va bien?
5: Ah ouais, ça va super bien.
4: Formidable. Thierry Sartoretti est là également.
6: Bonjour.
4: Ça a l'air d'aller, vous aussi.
6: Tout va bien et toujours. Je porte du vert. Thématique
4: oui.
6: Du jour.
4: Ah, c'est vrai, vous divulgâchez, mais on va y arriver. En duplex, dans notre studio parisien, notre invité du jour, l'écrivain Serge Joncourt. Bonjour, bonjour Serge Joncourt.
7: Bonjour à vous, bonjour. Bonjour à tous.
4: écrivain, prolixe, 12 romans à votre actif, parmi lesquels UV, L'Idole, L'écrivain national, Repose-toi sur moi, Chien, loup, Nature humaine, une œuvre régulièrement récompensée, adaptée aussi au cinéma. Et voici Que paraît chez Albin Michel en cette rentrée littéraire, une histoire d'amour, amour au pluriel, parce que c'est un roman qui nous emmène dans un hameau aux confins du Morvan et qui nous fait découvrir deux histoires d'amour vécues à deux époques, séparées de 200 ans. Alors pourquoi, comment? Eh bien on va évidemment en parler avec vous, Serge Encourt, tout au long de cette heure. Au programme aussi, Florence, vous allez nous proposer des choix
5: Je vous emmène aux rencontres photographiques d'Arles. Il reste encore un mois pour découvrir plus d'une cinquantaine d'expos. Et c'est une édition qui tient vraiment ses promesses. Magnifique. Et puis, j'avais très peu de temps sur place, donc je me suis laissé prescrire des choses. Donc je suis allée voir les choses qu'on m'a prescrites. Puis après, j'ai même encore demandé à d'autres de me prescrire d'autres choses. Un truc de fou, quoi. Mise en abîme.
4: Incroyable. Ouais. Ça va être magnifique. on va parler encore photo avec la 10e Biennale Images Vevey qui s'approche. Et donc tout au long de cette semaine, on vous propose des rencontres entre Yann Zitouni et un photographe suisse qui a marqué ce rendez-vous international de la photographie. Aujourd'hui, ce sera la Lausannoise Nora Rupp qu'on entendra, qui se photographie depuis des décennies en costume, dans des personnages. Un travail grinçant, comme elle l'expliquera, sans oublier nos actus culturels, évidemment, et puis la musique et votre coup de cœur culturel aussi en fin d'émission. Serge Joncourt. Voilà le programme de notre heure, de votre prochaine heure de radio. Soyez les bienvenus dans Vertigo.
7: Certaines idées sont peut-être à garder. L'éditorial ici, par exemple, ça n'est pas mal.
4: Et Thierry Sartoretti, c'est vous qui signez cet édito du jour et vous êtes habillé en vert, effectivement.
6: Oui, car je connaissais le théâtre des villes et le théâtre des champs, d'où ma couleur. Le théâtre des villes s'adresse à un public urbain, souvent bourgeois ou au minimum bobo. Il traite des thématiques sociétales et des points de vue plutôt citadins. Le théâtre des champs, quant à lui, la plupart du temps mené par des troupes amateurs, distrait les campagnes. Et quoi de plus distrayant que des comédies de boulevard situées dans ce lieu hautement exotique, la ville et ses bourgeois. Oui, j'avoue, là, je caricature. Surtout dans un pays comme la Suisse où il n'y a pas de campagne sans une ville ou une zone villa, et donc des citadins exilés, à proximité immédiate. Ces temps, pourtant, tout change. Et c'est encore la faute à ce grand responsable de tout, le changement climatique. Désormais, le théâtre des villes s'intéresse à la campagne. Cette ZAD, zone à défendre. Les agriculteurs, ce sont les nouveaux poilus. Avec leur sillon de labour pour trancher, dressés en première ligne dans cette grande guerre du climat, où les millions de morts se comptent parmi les insectes et autres oiseaux migrateurs. La campagne reste pourtant un monde étrange pour le citadin. Il faut donc tout lui expliquer, le faire rencontrer par exemple ce nouveau héros théâtral que menace découragement, faillite et dépression. Récemment, le Festival d'art de la Seine Phare accueillait Alouette, pièce des champs. Le public s'assied au milieu d'un pré, écoute les discours d'experts en sol et autres langages d'oiseaux. Il rencontre aussi en chair et en os, je vous prie, cet être rare, un agriculteur. Bientôt en tournée, ce sera Faire paysan, une mise en scène d'après le livre de l'écrivain Blaise Hoffmann. Et puis il y aura aussi un spectacle venu de la grande ville par excellence, Paris. Nourrir l'humanité, c'est un métier. Théâtre documentaire au cœur du monde agricole. Encore un peu et le futur look des premières de théâtre, ce sera bottes et chemises à carreaux. Et cette distinction entre ville et champ ne s'appliquera plus qu'aux rats. Si entre-temps, les rats des champs n'auront pas eux aussi disparu.
4: Merci Thierry Sartoretti pour cet édito. Serge Joncourt est avec nous en duplex à Paris. Serge Joncourt, la campagne reste un monde étrange pour le citadin, nous a dit Thierry Sartoretti. Vous ne pouvez que le confirmer au vu de votre nouveau roman « Histoire d'amour » où l'on rencontre donc un couple qui a quitté Paris pour se rapprocher de la nature avec leurs enfants, quitte à avoir pour elle des trajets à rallonge et puis des séances en visio à tout bout de champ. Est-ce que c'est une manière pour vous de commenter avec une certaine ironie, disons, l'exode urbain contemporain?
8: Oui, bah, j'écoutais votre édito, cher Thierry, j'en ai savouré chaque mot. Parce qu'il y a un vrai clivage, finalement, campagne-ville, on pourrait dire dehors-dedans. Et moi, je suis un peu un écrivain du dehors. J'aime bien que mes personnages soient dehors, pas trop en appartement. C'est pour ça que j'ai voulu placer ces deux, ce couple de néo-ruraux, comme on les appelle, de la quarantaine, petite quarantaine, qui vivaient en banlieue parisienne et qui vont s'installer dans la Nièvre, parce que c'est à 2 heures de Paris. Alors la Nièvre,
9: que vous connaissez
8: même en France,
9: bien.
8: On ne sait pas où c'est.
9: Mais vous connaissez.
8: On connaît. Ouais, moi, j'ai de la famille, une bonne partie, mes parents en particulier. Donc, oui, je la connais. Je la connais bien, je sais la situer. Et effectivement, c'est un autre monde. Alors, vous disiez dans l'édito toujours que en Suisse, il est difficile d'être loin d'une agglomération, finalement. En France, il y a vraiment des tas d'endroits où on est très, très loin. On se sent très, très loin de, je dirais pas de la civilisation, mais en tout cas de la ville. Et donc, dans un univers totalement différent. De là, l'idée de plonger ces deux néo-ruraux dans cette campagne qu'on pourrait dire paumée, perdue, sans être péjoratif, mais ils y vont pour s'y retrouver, et finalement pour le meilleur et pour le pire. Enfin, ça se passera très bien pour l'homme et un peu moins bien pour sa femme.
9: Qui a du
8: Alors
9: mal
8: que les deux enfants seront ravis, pardon.
9: Oui, les enfants sont naturellement proches de cette nature, ils veulent vraiment la comprendre, s'en rapprocher toujours plus. Ils ont l'air d'être les relais entre les adultes et la nature elle-même.
8: Oui, c'est tout à fait. Alors, ils sont dans une préoccupation. Moi, j'en vois pas mal autour de moi des tout jeunes adolescents qui parfois poussent même jusqu'au fait d'être carrément vegan, ou en tout cas qui ont ce souci de la nature, des arbres, ces choses qu'on voit en ville, dont on se posait pas trop la question de l'existence et dont on comprend d'année en année à quel point ils souffrent eux aussi, parfois autant que nous, parfois plus, au point de tomber. En ce moment, en France, c'est une vraie hécatombe suite aux bourrasques, aux tornades, à la canicule avant. Bon, cette nature, eux, ils en sont conscients. Et je pense, je mise un peu sur ça, sur une forme de une nouvelle génération qui a ce regard-là sur la nature et sur sa fragilité, ce qui n'était pas le cas avant. Moi, quand j'étais enfant, adolescent, que je me retrouvais au milieu de cette nature, je la savais plus forte que moi. Dans la Nièvre, il y a de très belles forêts, vous savez, qui sont avec des chênes très, très larges, aux fûts immenses. Bon, tout ça semblait éternel. Et le regard, depuis 20 ans, mon regard sur ces arbres-là, il a complètement changé. C'est-à-dire que je m'en sens maintenant responsable et je les vois souffrir. Donc ça change pas mal, ça change une vision du monde, ça.
9: Cette nature, elle est vraiment au cœur de ce nouveau roman, une histoire d'amour qui sort en cette rentrée littéraire chez Albin Michel. On va raconter l'histoire. En tout cas, ça commence en 2024 avec Franck, illustrateur parisien, dont le couple avec Léa bat de l'aile. Ils s'installent, comme on vient de le dire, avec leurs enfants dans ce moulin isolé dans le Morvan. Et là, il fait la connaissance d'un couple de voisins, Franck, plutôt grossier, disons, et Kelly, lumineuse, avec laquelle Franck va se prendre de passion pour une mystérieuse chapelle des amants qui se trouve sur le même domaine et tenter d'en percer le mystère. Et donc, parallèlement, nous serons projetés en 1824 dans cette même région envahie de marais où Joséphine, qui est la fille fiévreuse d'un seigneur local, tombe amoureuse de Rodolphe, jeune officier de santé d'origine modeste qui revient des guerres napoléoniennes, qui est lui bien décidé à combattre les superstitions qui entourent la maladie dans cette région où on croit encore que la nature ne rend pas malade. On va écouter les premières lignes de ce roman avant d'en parler.
10: 9 novembre 2024. Jamais il n'aurait cru participer un jour à ce genre de cérémonial. Une battue. Rien que le mot l'effrayait. En plus de lui être parfaitement étrangère, dans son idée, la battue renvoyait à la meute, aux chiens qui hurlent, à la proie, à l'état de sauvagerie qui l'avait toujours détourné de la campagne. Et voilà qu'aujourd'hui, il était de ses traqueurs. À son tour, il parcourait les marais et les sous-bois des terres d'eau à l'affût du moindre indice, de la moindre trace. Sinon que cette fois, le projet n'était pas de remonter les pas d'un gibier en fuite, mais d'un disparu. Avec Léa, il se tenait par la main, comme il ne l'avait pas fait depuis des années. Plus jamais il ne leur arrivait de marcher ainsi au même rythme, pas plus en ville qu'au fil des balades qu'ils avaient faites depuis qu'ils habitaient là. Mais ce matin, peut-être à cause de ces marécages, de ce sol qui se dérobait sous leurs pas, voilà que leur était venu le réflexe de se rapprocher, comme deux mômes. comme s'ils allaient au-devant d'un inéluctable destin.
9: Le tout début de votre nouveau roman, Serge Joncourt, une histoire d'amour qui paraît aux éditions Albin Michel. D'où vient cette idée? Parce que là, on a découvert juste l'histoire entre Franck et Léa, mais ensuite on a cette histoire qui commence en 1824. D'où vient cette idée comme ça d'enchâsser ces deux histoires d'amour séparées par deux siècles?
8: La distance historique, elle vient du fait que ce château existe. Ce château existe vraiment. Et quand j'étais enfant, jusqu'à il y a une vingtaine d'années, enfin, non pas que j'étais enfant jusqu'à il y a une vingtaine d'années, mais ce château était abîmé.
9: Vous êtes si jeune.
8: Oui, j'ai à peine 25 ans. Ce château, je l'ai toujours connu en ruine, au point qu'on allait s'y balader, enfant. C'était peut-être pas vraiment autorisé, mais enfin, il n'y avait personne. On se faisait à l'idée qu'il tombe un jour définitivement par terre, et puis il a été restauré depuis. Donc c'est le point de départ. Pour écrire un roman, j'ai besoin d'un lieu avant tout, et c'est ce château. Et ce château, je me suis un peu posé la question de sa vie, de son existence, parce que là, on voit une ruine, mais il faut bien se dire que c'est un bâtiment qui était là depuis le XVIe siècle, et peut-être même avant, pour certaines parties. Donc il y a une histoire, il y a des gens qui ont vécu là-dedans. Hein. Et ça, c'est un peu... Alors voilà, là, après, j'ai un peu imaginé ça, l'histoire de ce château, alors que c'est un château qui appartenait pas à n'importe qui, il appartenait au baron de Lesseps, celui qui a fait creuser le canal de Suez. Mm-hmm. Donc c'était déjà, on pourrait dire, presque un people, quoi. Et pour autant, il ne restait plus rien de leur vie, de leur histoire, sinon quelques livres, comme ça, qu'on allait grappiller quand on était môme. Et la maison de gardien... où vit Joss et Kelly, elle, par contre, existe, était toujours, a toujours été debout et habitée, louée, sous-louée, on ne sait pas bien, par des gens au fur et à mesure, comme ça, des années. Et c'était une position tout à fait idéale, finalement, d'être dans la maison de gardien d'un château en ruine. Voilà. Donc, le point de départ, c'est vraiment ce lieu.
9: Mmh. Il y a ce lieu, oui, vous parlez du château, mais il y a un autre lieu qui est majeur dans ce roman, ce sont ces terres d'eau du Morvan, de la Nièvre, ces marais, ces zones humides. C'est un personnage à part entière hein, dans votre livre, qui est aussi un lieu porteur de superstition. Vous vouliez aussi nous montrer... D'ailleurs, vous l'avez un peu évoqué tout à l'heure, ce basculement de regard sur la nature, mais là, en l'occurrence, dans l'autre sens. C'est-à-dire qu'on rencontre ces gens qui, il y a 200 ans, pensaient que cette nature ne pouvait être que bonne et en aucun cas générer des maladies.
8: Oui, c'est une sorte d'aller-retour comme ça. Alors, à l'époque, on ne pouvait pas parler de zone humide. On parlait de terre d'eau, le terme zone humide aujourd'hui il est dans le langage courant, mais il n'était pas à l'époque. Et c'est une même réalité. Voilà, ce sont des terres immergées avec des étangs, des marécages, des roseaux. Et à partir, on pourrait dire même de l'Antiquité, les Romains commençaient à assécher les marais. Enfin, on s'est toujours dit, tiens, on va assécher ces terres pour les rendre arables, cultivables. Alors certains n'étaient pas d'accord, en particulier ceux qui élevaient des poissons, des carpes, ceux qui élevaient des sangsues, qui pêchaient des sangsues, ceux qui chassaient des gibiers d'eau qui venaient. Enfin, il y avait toute une vie autour de ces terres d'eau, de ces zones humides. Et en même temps, il y avait la vie d'un insecte en particulier, qui est le moustique, dont on ne savait pas encore à l'époque, qui causait le paludisme. Parce que le paludisme... au début du 19e siècle, ce n'était pas uniquement un problème de pays tropicaux, c'était une réalité en Europe qui faisait des dizaines de milliers de morts par an et on ne savait pas bien pourquoi. Donc il y a une ambivalence avec ces terres humides. J'ai un peu joué là-dessus et ça permet de voir le regard qu'on porte différemment à deux siècles de distance sur des mêmes territoires.
9: C'est ça, sur la nature, mais aussi sur la maladie et sur la science. Hein. Vous confrontez les superstitions du 19e siècle face à une science qui commence à émerger via ce personnage comment s'appelle-t-il ? Rodolphe.
8: Hein. Rodolphe, ouais. Rodolphe. Oui, c'est un officier de santé, c'est-à-dire c'est un peu comme Charles Bovary, c'est pas vraiment un médecin, c'est un peu en dessous. Lui, il vient des guerres napoléoniennes, il a servi dans l'armée, il a suivi la formation d'un chirurgien qui opérait à même le champ de bataille. Enfin bon, il a une formation très concrète et il revient vers ces terres d'eau, vers ces territoires, avec cette expérience-là et avec ce diplôme. Et en même temps, avec quelques idées nouvelles sur l'hygiène, sur des molécules telles que le sulfate de quinine pour soigner les fièvres, enfin des choses comme ça, qui le rendent très suspect, parce que on considérait à l'époque, d'une certaine façon, on avait tout ce qu'il faut pour se soigner dans la nature. Il y avait les herbes, il y avait les plantes, les décoctions, que sais-je. Et sans parler des rebouteux, de tas de sortes de manipulateurs ou manipulatrices, quoi. Donc lui, il arrive là avec un discours un peu rationnel. Et finalement, par certains aspects, aujourd'hui, je peux retrouver cette méfiance-là. C'est ça qui est un peu affolant.
9: Oui, tout à fait.
8: Cette méfiance de la science, du vaccin. Il faut bien se dire qu'aux premières vaccinations de Jenner là, sur la variole, il y avait des tas de publications comme ça qui couraient, qui faisaient circuler les colporteurs, où on voyait des gens, après avoir été vaccinés, qui se transformaient en vaches. Voilà. Donc le regard sur la science, il y a 2 siècles, il était très très méfiant dans ces contrées-là. Et de plus, il n'y avait pas beaucoup de médecins, parce que les médecins préféraient, enfin les vrais médecins, on va dire, certifiés, diplômés, préféraient être en ville, où au moins les gens ne vous payaient pas en kilos de pommes de terre et en fagots de bois, quoi. Donc Rodolphe, c'est une sorte de, mine de rien, de petit héros qui apprend à ses paysans à enduire les murs de chaux, à couvrir l'eau. Quand on a un baquet d'eau, on le recouvre pour pas que les bêtes viennent dedans. Essayer de dormir pas trop près des déjections des animaux, des vaches, etc. Enfin, il a tout un discours qui paraît un peu fou et qui finalement, petit à petit, va s'imprimer.
9: Mmh. Il est dans une résistance, disons, à son époque. Et il est aussi en résistance, me semble-t-il, via l'amour. On a l'impression que tous vos personnages résistent dans les histoires d'amour qu'ils veulent tisser, qui sont des histoires d'amour, disons, impossibles, a priori, voire interdites. J'ai l'impression, l'un de vos romans les plus romantiques.
8: Oui, parce que... Alors, déjà aussi parce que je le situe au début du 19e siècle... En Europe, en France en particulier, voilà, Lamartine a publié en 1820 les Méditations poétiques, qui sont, on pourrait dire, un best-seller. Enfin bon, il y a ce regard qu'ont les romantiques sur la nature, et qui est le regard que porte Joséphine sur cette nature, un peu peut-être idéalisée, enchanteur, poétique en tout cas, ce qui fait qu'elle paraît un petit peu folle aux yeux de son père, le châtelain.
9: Oui, qui n'est pas l'homme le plus sympathique du livre.
8: Qui n'est pas l'homme le plus sympathique. Alors en même temps, il a perdu sa femme quand sa fille était très jeune. Il a un peu été obligé de l'élever. Il n'a pas su trop bien comment faire. Mais enfin bon, il y est arrivé quand même. Et puis, il a cette préoccupation-là. N'oublions pas qu'on n'est pas très loin de la Révolution française. Et donc, il y a cette aristocratie récupère un peu ses biens petit à petit, quoi, et en même temps se sent vulnérable. Et ce château, il sent bien qu'il n'a plus les moyens de le faire vivre, de l'entretenir, d'assurer la pérennité. Et donc il va être tenté de le vendre, en tout cas de vendre sa fille, de la marier avec un bourgeois industriel parisien. On ne disait pas Bobo, parce que c'est... Mais bon, c'est une sorte... C'est comme dans la chronique, tout à l'heure dans l'édito. Mais c'est une sorte de nouvelle population qui arrive, comme ça, un peu dans la foulée de ce qui se fait de la révolution industrielle en Grande-Bretagne, en Angleterre en tout cas. Il y a une sorte de nouvelle population qui arrive avec de l'argent, des moyens, et il est tenté, lui, de s'allier à cette famille bourgeoise en mariant sa fille, mais cela supposerait qu'elle habite à Paris. Et ça va être un vrai problème pour elle, ça, de se retrouver à Paris.
9: Mmh. On sent que vous vous êtes plongé dans beaucoup de lectures, de documents, hein, pour ce roman.
8: Oui, c'est un des plaisirs de l'écriture. La documentation, alors c'était la documentation à la fois, bon, historique, et puis une sorte de documentation concrète, c'est comment était ce décor à cette époque-là, sachant que je pars du principe qu'il n'a finalement pas trop changé. Aujourd'hui, il y a des tas de zones dans la Nièvre, comme ça, des petits villages, dont on pourrait dire qu'ils sont à peu près intacts depuis un siècle et demi, voire deux, quoi. Il y a des panoramas qui sont peut-être à peu près les mêmes. C'est pas une région qui a été gagnée par l'industrialisation, vous voyez. Mm-hmm. Peut-être même qu'il y avait plus de petites forges, il y avait peut-être plus d'industrie au début du 19e siècle qu'aujourd'hui, quoi, dans toutes ces contrées-là. Et puis, effectivement, essayer de recréer, en tout cas de ressentir ce qu'était le point de vue et en même temps le matériel d'un officier de santé en 1824, comment il se déplaçait, qu'est-ce qu'il avait comme instrument sur lui, quel regard on portait sur lui, enfin bon, tout ça, ça suppose de s'y plonger. Alors, on a la chance, nous les écrivains, c'est qu'il y a eu beaucoup d'historiens qui ont travaillé sur toutes ces matières, et il y a un tas de publications sur des cas particuliers d'officiers de santé. Hein. Mmh. Donc j'ai pris un peu ça et là, en picorant et en agrégeant ce matériau pour le glisser dans mon personnage. Mais oui, c'est un vrai plaisir de se plonger dans une autre époque que la sienne. Ça fait du bien, même si un chapitre sur deux, je reviens au 21e siècle, enfin 2024, ce qui est notre époque à nous. Et me documentant un peu sur le métier d'illustrateur, qui est le métier de Franck, et en même temps le métier de chasseur de tête, qui est le métier de Léa.
9: Ouais. C'est ça. Que vous dites rendu plus aigri, plus désagréable à cause de l'IA.
8: Alors oui, parce que Léa travaille avec l'IA, et à force de chatter avec son intelligence artificielle et de lui parler un peu rudement comme elle ne le fait pas aux gens avec qui elle travaille. Puis elle se fait un peu contaminer par cette forme de raideur, quoi, oui. Mmh. C'est d'une certaine façon, l'IA est d'une mauvaise influence sur elle. C'est toujours tentant, hein. Moi, j'utilise parfois pour des tas de questions un peu bêtes sur la météo ou la circulation des trains ou je ne sais pas.
9: Pas sur vos personnages.
8: Un bouton que j'aurais pu trouver sur mon chien. Mon chien préoccupe beaucoup mon IA. et en même temps que les problèmes de télécommunication, parce que j'en ai beaucoup, moi, je ne sais pas si c'est le cas. Donc je demande au robot. Et quand je ne suis pas content de sa réponse, j'ai presque envie de le... Non, pas de le gifler, c'est pas possible, mais en tout cas de me défouler en lui. Bon, ben, Léa, je pousse à l'extrême ce Léa, jamais oui. j'avais fait l'approche.
9: Vous aviez pas fait le.
8: Non, elle est un peu contaminée par ce discours-là parce qu'elle est en télétravail, c'est-à-dire qu'elle est, effectivement là-bas, du côté de Donzy, dans la Nièvre, mais en même temps, à mi-temps, elle est dans un bureau à la Défense, quoi. Soit par télétravail, soit en y allant réellement deux jours par semaine.
9: Donc, ce qui est très réaliste, ce qui est très actuel, mais qui ne fait pas rêver quand on le lit comme ça.
8: Alors, voilà, on appelle ça les navetteurs. C'est une semi-navetteuse. C'est des gens qui font le choix d'habiter à la campagne, mais de continuer de travailler en ville. C'est une sorte de schizophrénie très courageuse et assez magnifique. Moi, je suis assez admiratif de gens qui... Alors, il faut dire une chose de la Nièvre, c'est qu'il n'y a pas de TGV. Donc, pour être navetteur, il faut vraiment avoir une constitution solide, être prêt aux imprévus, et parer à ne pas avoir de connexion pendant deux heures, parce que les intercités en France, c'est un monde à part. C'est une sorte de sphère. Quand on rentre dans un train, on les appelle les intercités. Avant, on les appelait les trains corail. C'est joli, corail. Mais rentrer dans un train corail... ce que je fais souvent, parce que je vais voir ma famille dans la Nièvre, et l'autre est dans le Lot, où c'est les mêmes, ce sont les mêmes corails, les mêmes intercités. Et bien là, si vous voulez, je fais l'expérimentation d'un voyage dans le temps. Je me retrouve 40 ans avant, avec le même serveur ambulant. Enfin, quand je dis le même, c'est pas précisément le même, mais en tout cas, le chariot est le même, les boissons sont les mêmes, les sandwichs triangles, tout ça. Le paysage est le même, parce qu'il ne bouge pas beaucoup, finalement, dans ces contrées-là. Et avec une sorte de notion en plus, qui est l'incertitude. Parce qu'il y a 40 ans, ces trains-là arrivaient à l'heure qu'alors, aujourd'hui, on ne sait pas s'ils vont arriver. Donc ça crée une sorte de suspense au quotidien. Et pour Léa, tout ça devient un peu... Comment dirais-je ? Oui, disons que ça ne la calme pas, quoi. La campagne ne la calme pas complètement. Alors que Franck, lui, s'y trouve très bien, comme ses enfants.
9: Oui. On va continuer de parler de ce roman Une histoire d'amour avec vous, Serge Joncourt. Mais d'abord, un peu de musique. Voici Marine.

0: On l'a connue à ses débuts avec des textes en anglais. Depuis 2025, Marine, la vaudoise, est passée au français. Ça lui réussit plutôt si vous aimez ce titre, Si tu me demandes. Et elle sera en concert le vendredi 4 septembre au Festival du Chant du Gros au Noirmont. Notre invité en duplex de Paris est l'écrivain Serge Joncourt pour son nouveau roman Une histoire d'amour qui paraît aux éditions Albin Michel, qu'on pourra aussi découvrir en dédicace dès ce week-end au Livre sur les quais à Morges. On va évidemment continuer de parler de ce livre avec vous, Serge Joncourt. Mais d'abord, on va aller voir ce qui se passe dans le reste de l'actualité culturelle mondiale.
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0: L'anglais tient une place croissante dans le cinéma suisse. Avec quels effets sur l'ouverture à l'international et aussi quels défis liés à la production de ces films suisses en anglais? C'est un thème de discussion qui sera abordé lors de la Mostra de Venise par les réalisateurs Ursula Meyer, Tim Felbaum et Michael Kor. Cette année, la Suisse est invitée d'honneur du Venice Production Bridge, le marché professionnel organisé en marge de la Mostra. Sinon, le cinéma helvétique sera présent à la Mostra à travers 7 films éco-productions suisses qui y seront présentés, notamment From Inside Out, The Architecture of Peter Zumthor, qui est un documentaire de Wim Wenders tourné en 3D et qui porte sur le travail de cet architecte balois, lauréat du prix Pritzker. Et puis avec Sunset Motel du chorégraphe lausannois Gilles Jobin, qui présente une expérience immersive de 20 minutes réalisée dans l'univers de l'illustrateur alémanique Thomas Hoth. Le projet figure en compétition à Venice Immersive. La 83e Mostra internationale d'art cinématographique de Venise. C'est du 2 au 12 septembre. Le monde du photojournalisme en deuil avec le décès des suites d'un cancer de Jean-François Leroy, fondateur de Visa pour l'image, l'unique festival mondial consacré à la photo de presse que cet ancien photographe de 69 ans avait créé en 1989. Festival qui depuis expose chaque année à Perpignan, dans le sud de la France, les plus grands photojournalistes. Pour la première fois depuis son lancement, Jean-François Leroy était absent de l'inauguration de la 38e édition de Visa pour l'image samedi dernier, mais il avait participé de A à Z à sa préparation, comme l'a indiqué Delphine Lelu, la directrice générale de ce festival.
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0: Décidément, on parle pas mal de campagne aujourd'hui dans Vertigo. Avec vous aussi, Serge Joncourt, en duplex de Paris, une histoire d'amour au pluriel, aux éditions Albin Michel, histoire d'amour qui se croise à 200 ans d'écart dans cette même région de la Nièvre. On va faire un peu plus ample connaissance avec vous, Serge Joncourt, via un vrai faux.
3: C'est vrai ou c'est faux?
4: Vous avez jamais dit que ça devait être faux?
3: C'est vrai!

0: municipal et privé. Bon, c'était un combat. Parfois, c'était un combat hein, d'aller chercher un tel ou un tel au milieu de la piscine quand ils commencent à se débattre. Le combat, c'est déjà de savoir, de faire une distinction entre celui qui s'amuse et celui qui est vraiment en train de se noyer. Je rigole, mais c'est pas toujours facile. Et en France, on a un vrai problème avec ça, puisqu'il y a eu un nombre invraisemblable de noyades cet été à cause de la canicule, du fait de la canicule. Quoi. Mm-hmm. Donc c'est une responsabilité lourde. Moi, je le prenais un peu comme... oui, évidemment, j'étais secouriste, quoi, voilà. Mais ouais. Pas de combat, secouriste de combat.
1: D'accord, nageur de combat, donc...
0: Oui, dans l'idée, jusqu'à 15-16 ans. Et puis,
1: Finalement, vous avez fait de la philo.
0: Finalement, j'ai testé un peu une école militaire, ça ne le faisait pas.
1: Mm-hmm. Et puis des études de philosophie.
0: Oui, ça le faisait un peu plus, mais pas plus longtemps. Philosophie de combat.
1: Deuxième proposition, vrai ou faux, à défaut d'être donc devenu nageur de combat, Serge Jeancourt a été vendeur de lessive.
2: Après la première fausse piste où on s'est noyé, ben là je vais dire oui.
3: Ben oui, moi je dirais... troquer le chlore avec la lessive, pourquoi pas?
1: Alors, Serge Jeancourt.
0: Vendeur de lessive, je ne savais pas que ça existait.
1: Non, caramba.
0: On peut vendre de la lessive.
1: En tout
0: vous
1: cas,
0: trafiquant de lessive, vous voulez dire?
1: En tout cas, vous avez fait de la... Non, c'était un détournement, donc ce n'était pas vrai.
0: Non, ce n'était pas vrai.
1: Mais vous avez fait beaucoup de métiers avant de vivre de la littérature, non? Vous avez été un peu cuisinier, un peu livreur de journaux.
0: Oui.
1: Et vous faites de la pub aussi.
0: Ah oui. Alors c'était déjà un peu de l'écriture parce que j'ai fait beaucoup d'écriture de spots radio, vous savez, tout ce qui. Vous connaissez ça un petit peu, je crois.
1: Oui.
0: Et ces sortes de sketchs pour vendre. Vendeur de lessive.
1: Voilà.
0: J'ai fait des spots de.
1: Absolument.
0: Pardon, mais vous avez... En fait, c'était vrai.
1: Ouais, c'était vrai, faux.
0: J'ai fait des spots pour vendre. Des voitures, des lessives, des produits de beauté, des tas de... Oui.
1: Vous avez écrit des slogans.
0: Voilà, des slogans, et surtout des... Parce que les slogans, c'est un peu l'élite dans la publicité.
1: Oui.
0: Si les rédacteurs veulent se garder le slogan, il y en a qui doivent faire les spots radio. Et finalement, moi, je me suis collé à ça pendant 3-4 ans. Et c'était un vrai apprentissage que de faire parler des personnages. C'est des petits dialogues à chaque fois, un spot radio. Et ça m'a beaucoup servi, mine de rien.
1: Vous vous en servez, oui.
0: Oui, pour faire dialoguer les personnages, parce que c'est quelque chose que je surveille un peu, moi, dans la littérature, dans l'écriture des autres, y compris mes contemporains, c'est la façon dont il faut dialoguer ces personnages. Enfin, alors ayant un peu tâté du scénario, donc le dialogue, moi, je m'y suis colté un peu plus qu'un auteur de roman pur, mais c'est vrai qu'il y a une sorte de dosage à trouver dans un roman, entre la partie narrative, descriptive, et puis ce qu'on insère de dialogue. Ça, c'est quelque chose qui est un peu qui se fait un peu naturellement, quoi. Et la publicité m'a aidé. Et le cinéma aujourd'hui, pour le peu que j'en écrive, des scénarios, ça m'aide beaucoup à faire parler les personnages.
1: On retourne à la littérature. Vrai ou faux, Serge Jeancourt, avant la parution de Vue, donc son premier roman publié au Dilettante en 1998, son premier manuscrit publié a été refusé à plusieurs reprises.
2: Ça, je pense que c'est vrai. La plupart des écrivains, écrivaines, hélas, ont ce genre d'affre.
3: Oui, je vais suivre Thierry.
0: Oui. Oui. Ils sont très intuitifs. Oui, je pense que c'est pour connaître pas mal d'auteurs, enfin, en avoir certains qui sont des amis ou des copains. Ouais. On est tous plus ou moins passés par là. Hein. C'est très rare les cas de même Proust, rendez-vous compte. Enfin, bon, oui. C'est pour ça qu'il y a une forme de notion de ténacité. Moi-même, je m'étonnais de cette ténacité parce que des refus, j'en ai eu. Je dis pas loin d'une centaine, mais j'exagère pas en disant ça. À un moment, j'ai gardé les lettres de refus. Parce que les refus se font par lettres et les oui se disent par téléphone. Il est possible que certains se soient découragés ou à un moment ou à un autre, et simplement par manque d'obstination et peut-être des carrières comme ça qui n'ont jamais éclos.
1: Et à quoi tient cette obstination? Le sentiment d'être dans le juste, que vous ne pouviez pas faire autre chose?
0: Oui, le sentiment, déjà depuis très jeune, j'écrivais de la poésie, beaucoup, des petites novelles.

0: nouvelles. Je me suis mis au roman, qui est un exercice un peu plus, peut-être plus ample et plus compliqué finalement. Je me suis mis beaucoup plus tard. Et c'est un désir qui vient de très très loin. Et j'ai toujours eu la conviction ou l'intuition que tous les métiers que je faisais, les expériences qui m'arrivaient dans la vie, me serviraient un jour ou l'autre pour en faire des romans. Et finalement, c'est un peu vrai. Alors en même temps, moi, je ne suis pas un auteur qui écrit sur lui, sur sa vie, mais je me nourris un peu je glisse parfois de certaines de mes expériences dans la vie de mes personnages.
1: Et notamment la Nièvre, donc, votre
0: Et la
1: expérience
0: Nièvre,
1: de ce territoire.
0: absolument.
1: J'avais une autre question sur l'écriture de scénario, vous y avez répondu, donc nous allons arrêter ici ce portrait en vrai-faux. Mais nous n'avons pas fini l'émission, nous allons continuer à parler avec vous littérature, Serge Joncourt. D'abord, de la photo.
2: C'est tout à fait toi, ça, l'observateur goguenard de la vie des autres, l'indifférent, journaliste quoi.
1: La vie des autres, la vie avis en un mot. Avec vous, Florence Grivel, donc Cap sur les rencontres photographiques d'Arles, 57e édition, plus d'une cinquantaine d'expos partout dans la ville, à voir jusqu'à début octobre. Vous y avez fait un tour turbo pour nous.
3: Eh bien, comme je ne pouvais pas tout voir, j'ai eu envie qu'on me prescrive quelques expos. Rendez-vous donc au 16 rue du Docteur Fanton, à deux pas de la billetterie principale des rencontres. Je suis à la galerie Bar Showroom de Léa Lund et Eric K, deux artistes photographe basé à Arles et en Suisse. D'ailleurs, en ce moment, si vous voulez, vous pouvez aller voir leur super travail au château de Nyon jusqu'au 29 novembre, ainsi qu'à l'atelier photo. Mais voici ce qu'ils me disent, ce qu'ils me conseillent pour ces rencontres.
4: Alors en fait, nous, comme on a travaillé tout l'été, on n'a pas du tout tout vu. Par contre, on écoute les retours de tous les gens qui viennent chez nous. Mais ce qui ressort tout le temps, c'est Harry Greuert, ici à côté, à la chapelle du Méjean, Martine Barral à l'espace Van Gogh. Et l'expo La Croix, elle est fantastique. Ça, je l'ai vu au musée Réattu.
1: Et vous?
5: Moi aussi, c'est idem avec Léa. J'ai vu une seule expo de Christian Lacroix parce que j'ai un truc avec quand même le style, l'habillement. Donc La Croix, je le connaissais quand j'étais en Afrique. J'ai toujours adoré ses couleurs. C'est après que j'ai découvert que Christian Lacroix est d'Arles. Ses dessins, c'est époustouflant, ouais.
1: Et vous avez donc suivi leurs conseils, Florence Grivel.
3: On commence par le musée Réattu, l'expo dédiée à l'enfant doué d'Arles, Christian Lacroix. On nous présente sa collection de photos qui rencontre les œuvres permanentes du musée. C'est super bien vu. Et surtout, on plonge dans les multiples dessins, ces peintures, collages. C'est un régal de virtuosité, d'audace et de simplicité, comme en témoigne cette visiteuse.
6: Je me dis qu'effectivement, c'est une chose qu'on ignore souvent quand on pense couture. C'est tout le travail préparatoire. La plupart des grands couturiers sont d'excellents dessinateurs. Je suis quand même totalement éblouie par ces dessins qui, je trouve, ont du caractère, de l'originalité, qui sont vraiment des petits bijoux. C'est à la fois ample et modeste. C'est un peu à l'image de la croix. Un mélange, disons, de discrétion, de charme, de modestie et d'ambition.
1: On parle bien, cette dame, donc, de cette expo Christian Lacroix. Après cela, vous nous emmenez, Florence Grivel, où?
3: À l'expo du photographe belge Harry Greuert, à la chapelle du Méjean, à deux pas des éditions Actes Sud. Pour moi, c'est vraiment un grand coup de cœur, mais je laisse cette visiteuse nous le dire.
7: Ah ouais, c'est génial.
3: Qu'est-ce qui est génial?
7: Les couleurs, les ambiances, les géométries, enfin tout, tout. Puis alors les couleurs, c'est beaucoup orange, vert, mais tout ça dans l'ombre un peu, c'est vraiment magnifique.
1: Donc parlez-nous un peu de Harry Greuert.
3: Alors c'est un photographe belge né à Anvers en 1941. Et puis c'est un des tout premiers photographes européens à avoir exploré, défendu le potentiel créatif de la photographie couleur à une époque où on la rangeait plutôt du côté de la pub ou pour les amateurs. Et c'est un incroyable sculpteur de la lumière et du quotidien magnifique.
1: Et il y a Martine Barra, aussi une photoreporter de grande envergure à voir à l'espace Van Gogh.
3: Oui, c'est une ancienne danseuse française exilée à New York. Elle s'empare d'un appareil et photos. Elle vit au cœur des gangs du South Bronx et puis elle les photographie, ces gens-là. Elle capte le quartier de la Goutte d'Or à Paris. Elle travaille pour La Mode, publiée par Le Monde, Libé, Life Magazine, Vanity Fair. À 93 ans, elle est la doyenne vibrante et vivante de ces rencontres. Et le jeune public, et pas que le tout jeune public, la découvre, redécouvre avec beaucoup d'intensité.
8: C'est des personnages vraiment, et chaque photo arrive bien à capturer l'essence de ces sujets. Surtout, elle était quand même assez précurseur, enfin même le culot de la nana pour aller dans un quartier qui était quand même à l'époque pas forcément le plus accueillant. Enfin, c'est une démarche qui est intéressante.
3: Mais en venant ici, vous la connaissez déjà ?
8: Non, bah, c'est l'avantage des fois des rencontres d'art. À chaque fois, on découvre des artistes, notamment femmes, méconnues. Donc voilà.
9: Pourquoi elle me plaît ? Parce que déjà le sujet, et puis le commentaire est extraordinaire.
3: Racontez-nous.
9: Ben, le commentaire, c'est qu'en fait, elle était chargée de faire une publicité sur des manteaux de mode. Et elle a eu l'idée de les utiliser avec des enfants sur une plage où ils n'étaient jamais allés, ne connaissaient pas la mer. Et elle leur a dit, c'est votre maison. Ils ont imaginé leur maison dans les manteaux. C'est formidable.
1: Trois prescriptions arlésiennes donc, que vous avez suivies, Florence Grivel. Plus globalement, votre regard sur cette édition.
3: Alors, l'édition s'appelle « Des mondes à relire » et la promesse du titre est tenue. Dans ce sens, ne manquez surtout pas l'incroyable expo « Ghana, rêver l'indépendance 1957-1976 » qui raconte la construction d'un récit national juste après la colonisation britannique. C'est absolument passionnant, fantastique. Et puis, elle aura l'opposé de la photo-reportage, il y en a quand même beaucoup cette année, ou documentaire, un petit bijou d'expo, paraît-il, parce que je ne l'ai pas vue, super contemplative, intime, picturale. Ce sont les photos du cinéaste coréen Park Chan-wook. Mmh. Un régal, je vous le dis, paraît-il. Donc, je vais peut-être y retourner pour aller le voir.
1: Mais oui, c'est jusqu'au 4 octobre.
3: Mais oui,
1: vous avez le temps. En tout cas, merci pour ces prescriptions. À découvrir donc Serge Joncourt avec nous en duplex de Paris pour le roman « Histoire d'amour ». Est-ce que les photographies, vous en avez comme ça sur vos murs épinglés quand vous écrivez un roman pour justement être gardé ces lieux en tête ?
0: Ah ben bah non, non, non. Non, j'ai des souvenirs visuels très précis parce que j'écris un peu sur ces décors. Moi, je vis la plupart du temps à Paris maintenant. Et le fait d'écrire sur ces décors, dans ces décors, fait que je m'y replonge. Mmh. Et quand j'ai un doute, eh bien, tout simplement, j'y retourne. Je prends le fameux intercité.
1: Mais, sans savoir si vous arriverez.
0: Sans savoir. Et je suis toujours happé par ce paysage que pourtant je connais par cœur, on pourrait dire. Mmh. Mais parfois, oui, vous savez, on ne sait plus bien ce qu'on entend précisément un matin à 6 heures, quand le soleil vient de se lever. Est-ce qu'on entend déjà les oiseaux, les merles ou pas ? Donc parfois, voilà, il m'arrivait d'y retourner pour ça, pour une réimprégnation finalement. Mmh. Mais pas pour la photo. La photo, je m'en servirais. Je pense si j'ai un jour, je décidais d'écrire, je ne sais pas, un roman qui se passe au Ghana, ouais, comme on dit, ou dans un pays que je ne connais pas. Mmh. Très probablement, oui. J'ai des photos. Oui, moi, je travaille avec des photos mentales.
1: Oui, vos souvenirs.
0: Mes souvenirs, mmh. En même temps, bon, c'est vrai que la photo aujourd'hui, on est tous devenus photographes finalement. Et j'ai dans mon téléphone plein de photos du château en question, là. Mmh. Mais comme il n'est plus du tout tel qu'il était il y a 35 ans, donc c'est mentalement que j'ai gardé le souvenir de ces écuries effondrées, de ce toit bâché, de cette chapelle intacte et de cette grange bouffée par les lierres. Vous voyez, donc, mm-hmm. Ça, c'est une photo mentale. Ouais.
1: On va continuer à parler photographie, puisque dans quelques jours va s'ouvrir un grand rendez-vous ici en Suisse de la photographie, la Biennale Images Vevey. Et à l'occasion de sa 10e édition, la RTS et Images Vevey présentent chaque jour de la semaine une série d'entretiens réalisés par Yann Zitouni entre 2022 et 2025 avec des artistes suisses qui ont participé à cette Biennale. Aujourd'hui, rencontre avec Nora Rupp.
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11: Nora Rupp, vous avez passé 20 ans à vous photographier, à chaque fois en vous mettant en scène, en incarnant des personnages avec costumes, accessoires, pour des mini-histoires en une seule image. Et la somme de toutes ces photographies, elle forme un livre que vous avez intitulé « Un corps à soi ». C'est un titre qui fait référence au travail de Virginia Woolf, hein, sur la difficulté qu'il y a à être femme et artiste. Et c'est un travail, le vôtre, qui a commencé presque par défaut.
12: Ce qui s'est passé, c'est que j'avais commencé à Vevey à me photographier parce que voilà, c'est quand on est étudiante, c'est facile de se photographier soi-même. On ne peut pas tellement prendre de modèles. Et puis j'ai découvert le travail de Cindy Sherman, qui voilà, j'ai été subjuguée par ce travail. Puis je me suis dit, c'est génial. En fait, on peut faire du théâtre et de la photo en même temps, parce qu'il faut savoir que je faisais partie d'une troupe de théâtre quand je suis rentrée à l'école. Et puis voilà, puis du coup j'ai commencé à... Enfin, il faut comprendre que c'est vraiment un jeu pour moi. de faire ces mises en scène, de me mettre dans des rôles, dans des personnages, de me déguiser, de me maquiller, de me transformer, pour, puis de rentrer dans une scène pendant souvent une journée entière pour faire une image. Et donc voilà, donc c'est vraiment démarré sur un mode plutôt de jeu. Et puis c'est devenu assez rapidement quelque chose de... Non, pas construit. Non, justement, je crois que ça n'a jamais vraiment été construit jusqu'à... Enfin, pendant 20 ans. C'est-à-dire que je l'ai vraiment fait de manière plutôt impulsive. Ça sortait plutôt de mes tripes. Tout d'un coup, j'avais envie de faire des images. Du coup, j'allais les faire. Mais ça ne s'est pas construit pendant plus de 20 ans, en fait. Et c'est quand j'ai décidé de l'exposer il y a 3 ans... que j'ai commencé à mieux comprendre ma démarche et le corpus d'images que j'avais, puis que je suis allée revisiter en fait ces 20 ans de travail.
11: Vous estimez que ce n'est pas vraiment des autoportraits, puisque dans ces images, vous ne vous racontez pas. En fait, vous montrez des personnages que vous incarnez, des femmes qui ont des origines différentes et qui ont des trajectoires de vie différentes.
12: Je pense qu'il y a deux aspects. Il y a en effet l'envie de montrer la dureté de la vie, la dureté d'être dans le rôle d'une femme. Cette difficulté-là d'être souvent dans une position inférieure aux hommes. Par contre, il y a aussi pas mal d'humour. Enfin, je trouve qu'on voyage entre dureté et rire dans mon travail. Il y a vraiment des images qui sont un peu grinçantes, en fait.
11: Il y en a une qui correspond tout à fait à ce que vous venez de dire, c'est-à-dire qu'on est entre inconfort et situation plutôt drôle. C'est cette photo dans laquelle on vous voit enfermé dans un coffre à jouets.
12: Cette image, c'est marrant parce qu'elle est très très récente. Je l'ai fait il n'y a même pas 6 mois. Ça fait partie vraiment d'une de mes dernières images. Et en effet, il y a le côté... J'aime bien avoir ce double langage. En même temps, elle est dure dans ce qu'elle raconte. Mais en même temps, toutes les personnes qui j'ai vu découvrir l'image à côté de moi, on rit. Parce qu'on me découvre dans cette caisse et puis il y a un truc drôle, en fait.
11: Cette série de photos, Nora Roop, vous le disiez tout à l'heure, on aurait pu ne jamais la voir puisqu'il y avait... aucun projet de publication ni d'exposition. Et puis un jour...
12: En 2021, j'ai exposé pour la première fois ce travail, donc 20 ans de travail plutôt en secret comme ça. Et puis ça a été un sacré chamboulement de tout d'un coup le montrer et puis d'avoir des échanges avec des personnes qui voyaient mes images. Et puis en fait le retour que j'ai eu des gens... à créer une sorte de nouvelle série, de nouveaux virages dans ma création, parce que tout d'un coup, c'était plus possible pour moi de... Enfin, comme j'ai dit, ces images, elles naissent vraiment de manière très intuitive. Et tout d'un coup, j'arrivais plus à faire les autres images, j'avais plus l'intuition de faire ces images en étant dans des rôles de femmes, j'avais besoin d'aller un peu plus loin. Et peut-être j'ai réussi à aller un peu plus loin parce que cette exposition en 2021... le fait d'avoir eu des retours, beaucoup de retours de femmes extrêmement positifs qui m'ont dit que je les inspirais, ça a été extrêmement puissant pour moi. Elles m'ont donné la main d'une certaine manière, ça m'a apporté une grande force. Et puis cette force, en fait, je la mets dans ces nouvelles images. Et cette force, mais cette colère aussi. En fait, il y a beaucoup de colère aussi dans ces nouvelles images parce que j'ai compris il y a quelques années que mon corps m'avait jamais réellement appartenu, que même si, avec tout ce que je peux essayer de faire, il y a une partie de mon corps qui m'appartiendra peut-être jamais. Enfin, c'est une lutte pour qu'il m'appartienne. Et du coup, cette colère, je la mets aussi dans ces images.
1: Nora Roop, donc, au micro de Yann Zitouni, une interview tirée de la série Suisse d'images, à retrouver sur le Play RTS et sur le site RTS Culture en intégralité. Et à noter que Nora Roop exposera dès jeudi à la Ferme des Tilleuls avec un nouveau travail titré « La joie résistera ». Serge Joncourt, écrivain, on a encore quelques secondes pour parler du conseil culturel avec lequel vous êtes venu.
13: Je rappelle mes prescriptions sur ce bout de papier.
1: Serge Joncourt, vous avez choisi donc comme coup de cœur culturel ce film dont on entend la douce, je ne vais pas dire sirupeuse, mais en tout cas la musique, ce beau film Sur la route de Madison, un film de Clint Eastwood avec Clint Eastwood et Meryl Streep, sorti en 95, adapté d'un roman de Robert James Waller paru 3 ans avant. Pourquoi ce choix ?
0: Oui, ce choix, alors pour plusieurs raisons. Déjà parce que le film finalement nous... m'a décomplexé sur mon romantisme un peu béat. C'est vrai que la musique est sirupeuse, que la situation est, l'est peut-être un peu aussi, mais tellement extraordinaire. C'est une trouvaille. Un film qui repose simplement sur 2 personnages, comme ça.
1: Une passion de 4 jours entre une épouse de guerre italienne, Francesca, et un photographe de passage.
0: Et un photographe de pas encore, on est dans la photo. Oui, tout à fait. Et c'est... éblouissant d'humanité, de sincérité, et surtout, je suis allé lire le livre après, tout est déjà dans le livre, dans le roman. Même certains gestes que fait Clint Eastwood envers Meryl Streep et des gestes que fait Meryl Streep envers des gestes tout simples, comme lui toucher le col de chemise. Eh bien, c'est déjà dans le roman. Tout est dans le roman. Mm. Donc, c'est un beau travail aussi de Clint Eastwood, qui est la réalisateur et acteur, de respect total du roman. Enfin bon, c'est une sorte de... Oui, de film, de roman parfait, quoi. Et je pense intemporel. Enfin, c'est un film qui restera très longtemps dans nos mémoires et qui attirera ceux qui ne l'ont pas encore vu, ça, c'est sûr. Hein.
1: Sur la route de Madison, donc c'était votre conseil, Serge Joncourt. Merci beaucoup. Maintenant, on passe au conseil de notre programmatrice musicale, Nadia Mitic. Elle opte, pour terminer cette émission, pour Shuttle, l'artiste producteur, musicien fribourgeois qui revient aux bases, hein, évoque sa bande, son caniche pour seul témoin. Il a enregistré sans aucun ordinateur les 12 titres qui composent son futur album. En voici Dopamine.

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2: Des explosions entendues à Kiev cette nuit. Elles surviennent après le lancement d'une alerte aux missiles balistiques. Et à l'instant, les autorités évoquent 4 morts dans la capitale ukrainienne et sa région. 14 ans après, l'enquête sur la tuerie de Chevaline relancée en France voisine. Selon le journal Marianne, le Paul Cold Case de Nanterre s'intéresse à un pistolet retrouvé il y a une dizaine de jours par des touristes britanniques dans le lac d'Annecy, un Luger P06. Ce modèle utilisé jadis par l'armée suisse a servi dans cette tuerie où 4 personnes, un Français et 3 Britanniques, ont perdu la vie. C'était en 2012 sur un chemin forestier au-dessus du lac d'Annecy. L'affaire est l'une des plus grandes énigmes criminelles du 21e siècle en France. La police argovienne, elle, n'a pas donné d'autres détails depuis l'arrestation la nuit dernière d'un Suisse de 43 ans, suspecté d'être l'auteur de la fusillade mortelle survenue dimanche à Aarau. Les enquêteurs privilégient la piste d'un tireur unique. La police fera toutefois un nouveau point lors d'une conférence de presse mercredi à 14h. Et ce matin, l'organisateur de la rave défend dans la NZZ le dispositif de sécurité. Selon lui, seul un déploiement massif de forces de police permet d'empêcher une attaque armée contre une foule importante. La décision était très attendue. La commission de l'économie du Conseil des États ne veut pas d'une couverture à 100% pour les banques d'importance systémique comme UBS, projet défendu par le Conseil fédéral, mesure qui fait suite à la chute de Crédit Suisse. La commission privilégie par contre une solution à 50-50, une couverture à 50% par des fonds propres et le reste par des obligations convertibles en fonds propres. Et si la banque est en difficulté, elle devra réduire ou même supprimer les dividendes aux actionnaires ou encore les bonus au cadre. Vers une possible interdiction du port du voile dans les écoles publiques zurichoises, le Parlement soutient en tout cas de justesse une motion UDC dans ce sens. La gauche y était opposée. Des textes similaires sont également à l'étude dans les cantons de Zoug et en Argovie. Le funiculaire emblématique de Lisbonne va lui laisser place en 2029 à un système moderne et techniquement robuste. Annonce et promesse de la ville et de la compagnie de transport en commun hier. Il y a un an, l'accident du funiculaire de la Gloria, après une rupture d'un câble, avait fait 16 morts, et dont une Suissesse. Les autorités municipales promettent de respecter l'aspect historique du lieu. L'ancien Premier ministre français, Édouard Balladur, est décédé hier à Paris à l'âge de 97 ans. Il fut aussi rival de Jacques Chirac dans la course à l'Élysée en 95. Un homme d'État réformateur, estime l'actuel Premier ministre Sébastien Lecornu. Et puis un dieu pour certains, mais simplement Messi pour le reste du monde. À 39 ans, dont 21 en sélection nationale, le footballeur Lionel Messi donc annonce sa retraite internationale. C'est une décision qui fait encore mal au plus profond de moi, mais je comprends que c'est le moment, écrit l'octuple Ballon d'Or sur Instagram. Le temps de votre mardi, toujours bien ensoleillé malgré quelques voiles nuageux. Des cumulus se forment en journée, surtout sur le Jura et les Préalpes. En pleine, comptez entre 12 et 26 degrés aujourd'hui.
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0: Bonjour à toutes et à tous, très heureux de vous retrouver pour une nouvelle semaine de science et de santé. Il a fait chaud, très chaud cet été, il a fait aussi sec, très sec. Alors comment se portent nos nappes phréatiques? Bonjour Cécile Guérin.
1: Bonjour Bastien Confino.
0: On va faire un point avec vous.
1: Oui, et avec un des 200 experts d'hydrogéologie souterraine qui se retrouve en congrès à Neuchâtel depuis ce matin.
0: Ensuite, on fêtera un anniversaire un peu particulier avec vous, Lucia Silic, bonjour.
2: Bonjour Bastien, oui, il y a 170 ans ce mois-ci, en août 1856, les ouvriers d'une carrière allemande découvraient 16 eaux qui allaient changer l'histoire de l'humanité, ou en tout cas l'histoire de l'humanité telle que l'humanité se la raconte. Je veux parler du tout premier fossile de Néandertal. On va revenir sur le long chemin qu'il a fallu pour accepter qu'il y avait d'autres espèces humaines que la nôtre et que nous nous sommes même mélangés avec elles.
0: Et puis mettre en place des politiques publiques contre le réchauffement climatique, c'est bon pour la santé. Bonjour Ariane Asselaire.
3: Bonjour Bastien, oui c'est bon pour la santé et pourtant c'est un argument qui n'est pas souvent mis en avant. On va entendre un chercheur qui travaille sur ces questions de lien entre lutte contre le réchauffement climatique et santé publique et vous allez entendre, c'est très édifiant.
0: Eurocarst, la découverte de Néandertal et la politique climatique, c'est le programme du jour, soyez les bienvenus.
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0: Comment les nappes souterraines se portent-elles après cet été caniculaire? Est-ce que la Suisse dispose de suffisamment de données pour le savoir? On va se pencher sur cette question à l'occasion du colloque Eurocarst qui démarre ce lundi à Neuchâtel et accueille 200 spécialistes d'hydrogéologie, des experts qui analysent les eaux qui circulent dans les roches calcaires, Cécile Guérin.
1: Oui, et des experts qu'on appelle des karstologues. C'est toujours bon hein, de mettre un mot savant dans une chronique le lundi matin. Les karstologues, alors, ils ne lisent pas l'avenir dans les étoiles. Non, ils s'intéressent au karst. Le karst, c'est le nom donné aux roches calcaires typiques du Jura, avec des fissures dans lesquelles l'eau s'écoule. C'est pour cela que le canton de Neuchâtel, avec le Centre d'hydrologie et de géothermie de l'Université de Neuchâtel et l'Institut suisse de spéléologie et de karstologie qui co-organise ce colloque, est un pôle majeur sur ce domaine.
0: Pierre-Yves Janin, bonjour.
5: Bonjour monsieur.
0: Vous êtes directeur de l'Institut de spéléologie et de karstologie en direct de nos studios de Neuchâtel. Alors, en quoi les eaux souterraines sont essentielles dans l'approvisionnement en eau potable?
5: Eh bien, en Suisse, environ 80% de l'eau potable provient des eaux souterraines. Ben, pourquoi est-ce comme ça? Ben, c'est principalement en raison de leur qualité qui est supérieure à celle des eaux de surface, particulièrement par rapport aux bactéries. En effet, les eaux de surface sont en interaction plus directe avec les activités humaines et surtout la biosphère. Et sous terre, l'eau séjourne des semaines, voire des années, ce qui fait que les bactéries meurent généralement avant de ressortir aux sources. Et c'est pourquoi l'exploitation des eaux souterraines est plus sûre que celle des eaux de surface.
1: Et dans le cas particulier du karst, alors ces fameuses roches calcaires, les eaux souterraines sont stockées où et comment ?
5: Alors, dans nos massifs karstiques, les eaux sont situées généralement une partie qui circule lentement, qui séjourne des mois, voire des années avant de ressortir. Elles sont stockées dans les sols, hein, près de la surface. Ensuite, au sommet de la roche altérée, une couche qu'on appelle épicarst, il fallait bien donner un nom, dans des petites fissures autour de grottes qui sont situées dans ces montagnes calcaires. Et on trouve aussi des eaux sous le niveau des vallées principales, dans des galeries, donc des grottes qui seraient noyées. Voilà. Mais il y a une autre partie qui circule beaucoup plus rapidement, et puis qui, elle, reste vraiment dans les grandes grottes depuis à peu près l'entrée des eaux de pluie vers la surface, jusqu'aux sources, et cette partie-là circule beaucoup plus rapidement. Alors on a ça, par exemple, dans la vallée de Joux, où au bord du lac de Joux, il y a de l'eau qui se perd, qui descend dans des cascades et qui ressort aux grottes de Valorbe après seulement quelques jours.
0: Si c'est quelques jours, ça veut dire qu'il y a plus de bactéries à l'intérieur, donc elles sont moins potables?
5: Absolument, oui c'est ça. Donc il faut un peu choisir les ressources qu'on va utiliser dans les régions karstiques. Maintenant les bactéries, c'est un problème qu'on sait traiter, donc finalement on peut les éliminer avec des traitements.
0: Donc ça c'est pour le stockage. À quel moment est-ce que ces eaux souterraines sont rechargées?
5: Eh bien, dans le Jura, c'est essentiellement en hiver et un peu au printemps. Mais dans les Alpes, c'est différent parce qu'il y a de la neige, de la glace. Et donc, l'eau est stockée dans cette neige et cette glace et ne ressortira que plus tard au printemps et en été. Donc, ce qui est très important dans le Jura, c'est qu'il n'y a pas de ressources dès la fin ou le milieu du printemps et tout l'été, voire une bonne partie de l'automne, parce que la végétation va absorber et utiliser toute l'eau qui passe, toute l'eau de pluie qui tombe, avant que l'eau puisse s'infiltrer dans le sous-sol.
1: Mmh. Donc, dans le Jura, c'est uniquement les eaux de pluie, finalement, les eaux de fonte ne sont pas concernées ?
5: Alors oui, sur les hauts du Jura, il reste quand même un peu de neige. Hein. C'était différent il y a 50 ans, mais il reste quand même un peu de neige. Mais ce qu'on constate ces dernières années, c'est que la neige ne tient pas tout l'hiver. Et donc, au cours de l'hiver, elle refond pratiquement entièrement. Ce qui fait que c'est une recharge qui maintenant se passe en hiver.
0: Donc si je comprends bien, normalement, au printemps et à l'été, c'est la végétation qui absorbe toute l'eau. Donc comme il n'y a pas eu d'eau cette année, ça ne va rien changer pour la recharge de ces réserves d'eau dans le sous-sol ?
5: Alors, ça ne va pas tout à fait rien changer, mais ça va peu changer, effectivement, parce que depuis très longtemps, les étés sont suffisamment secs pour qu'il y ait finalement pas de recharge des eaux souterraines, c'est-à-dire que c'est les plantes qui utilisent tout. Puis les étés moins secs, la végétation reste belle verte, et puis les étés plus secs, elle souffre et voire elle meurt. Mais pour les eaux souterraines, effectivement, ça change assez peu la donne.
1: Il faudrait combien de mois sans pluie, en fait, pour que les sources s'arrêtent ?
5: Alors, par rapport aux sources karstiques que je connais bien, on aurait encore un débit assez intéressant, même si on avait une année entière sans précipitation. Donc ça tiendrait longtemps quand même, assez longtemps, maintenant pas plusieurs années. Pour d'autres types d'aquifères, c'est un petit peu différent parce que, entre autres, certains aquifères dépendent de l'eau qu'il y a dans les rivières. C'est des nappes qu'on appelle alluviales, qui sont connectées aux rivières principales comme le Rhône, l'Ar, la Sarine. Et puis, si c'est le débit de ces rivières baisse, la nappe baisse également. Et s'il pleut pas pendant longtemps, ces nappes baissent. Maintenant, on est dans des scénarios qui sont impensables actuellement. On imagine avoir peut-être éventuellement 6 mois pratiquement sans recharge, mais pas beaucoup plus.
1: Hein. Mmh. D'ailleurs, vous étudiez des situations plus extrêmes. Vous allez voir ce qui se passe notamment dans les massifs karstiques plus au sud, dans les régions de Méditerranée, où il y a davantage de sécheresse. Et là, que se passe-t-il ?
5: Oui, alors dans les zones méditerranéennes, ça fait longtemps qu'ils ont pas d'eau en été ou très peu d'eau en été. Et donc, ce qu'ils ont mis au point, c'est qu'ils surexploitent les nappes d'eau souterraine pendant l'été. Mmh. Ça veut dire qu'ils vont mettre des pompes plus bas que le niveau des sources. Donc, on va pouvoir exploiter ce volume d'eau souterraine qui se trouve entre le niveau de la source naturelle et le niveau de la pompe. Et puis, ce à quoi il doit faire attention, c'est que de garantir que l'hiver suivant, la recharge soit suffisante pour remplir à nouveau ce volume. Il y a des régions où ça n'a pas été fait durablement de cette manière-là. Et en fait, après quelques années ou décennies, l'aquifère n'est généralement pas vide, mais il se remplit d'eau salée. Souvent, on n'est pas très très loin de la mer. Et du coup, il devient complètement inutilisable.
0: Alors, on a évoqué les quantités, mais quid de la qualité des eaux souterraines ? Comment est-ce que cette qualité évolue ?
5: Alors, si on compare la situation avec il y a environ 60 ans en Suisse, la qualité des eaux était globalement largement moins bonne qu'aujourd'hui. On ne pouvait pas se baigner dans de nombreux lacs de notre pays, simplement on tombait malade juste le fait de se baigner. Maintenant, il y a vraiment des sommes importantes qui ont été investies dans les stations d'épuration. Il y avait une obligation depuis le début des années 70. Et puis, la qualité s'est de facto déjà nettement améliorée à partir de là. Maintenant, ce qu'on constate, c'est qu'il y a régulièrement des nouveaux polluants qui apparaissent. Et en fait, les traitements ou la surveillance doit suivre cette évolution. Donc, on doit décider si on va interdire l'utilisation de ces molécules ou si on va augmenter le traitement dans les stations d'épuration.
0: On parle de quoi comme polluants ?
5: Alors, on a par exemple des polluants liés aux activités agricoles, tels que le chlorothalonil, qui est un fongicide qui a été largement utilisé et qui pose un vrai problème pour les eaux souterraines. Donc là, dans le cas précis, on va plutôt interdire la substance. Maintenant, il faudra tout un délai pour qu'elle disparaisse des eaux souterraines. Mmh. Et puis, d'autres polluants, comme par exemple les médicaments, que chacun de nous utilise une fois ou l'autre, on les retrouve dans les eaux et dans les stations d'épuration. Il y a de nouveau des milliards qui ont été investis pour traiter les micropolluants de façon à éliminer ces médicaments du rejet dans l'environnement.
1: On parle également des PFAS. Est-ce qu'il y en a dans les eaux souterraines ?
5: Alors oui, on n'y échappe pas, évidemment. Maintenant, les PFAS sont des sources souvent assez localisées, donc on n'en trouve pas partout. Donc il faut investiguer pour savoir quelles sont les eaux souterraines qui sont touchées fortement, moyennement ou peu.
0: Est-ce qu'en Suisse, on a une évaluation des volumes d'eau qui sont exploitables ?
5: Alors, globalement, oui. Donc il y a eu quelques études mandatées par la Confédération pour avoir une idée globale. Maintenant, dans le détail, la documentation est assez variable. On est dans un système où on a 26 cantons qui sont responsables de la protection de l'environnement de façon pratique. Et puis, ils ont chacun un peu leur système d'observation des eaux. Mmh. Et il n'y a pas de base de données commune à tous ces cantons. Mmh. Et même, il n'y a pas de standard sur... Alors oui, il y a un certain nombre de choses qui sont standardisées. Mais comme il y a des nouvelles substances, etc., il n'y a pas vraiment de standard et du coup, la comparaison devient très difficile. Il n'y a pas non plus de standard sur la qualité de mesures, même parfois de mesures très basiques telles que le débit ou la température.
1: Ah oui. Donc les scientifiques qui viennent au colloque là, qui a démarré ce matin, ils veulent modéliser hein, tous ces écoulements souterrains, mais en fait, s'il manque des données fiables pour leur modèle, c'est un peu embêtant.
5: Oui, absolument. C'est un problème assez général, particulièrement de nos jours avec l'utilisation de l'intelligence artificielle. Si on donne à manger des données qui sont peu précises, voire erronées, eh bien évidemment, il ne faut pas s'attendre à ce que les modèles soient bons à la sortie. Okay. Donc c'est un problème et là, il y aurait certainement des choses à améliorer. Donc ces données, en plus, elles intéressent moyennement les scientifiques. Parce qu'ils préfèrent faire des beaux modèles qu'ils pourront publier plutôt que d'acquérir des données pendant des années. Mmh. Ce qui fait que le rythme de la saisie des données, en particulier dans notre domaine où c'est des cycles annuels, donc avant 2-3 ans, vous n'avez rien.
0: Merci beaucoup Pierre Janin. Je rappelle que vous êtes directeur de l'Institut Suisse de Spéléologie et de Karstologie. Merci d'être venu le jour J du colloque Eurocast 2026.
1: Et à noter que pour le grand public, il y a une conférence qui se tient ce soir à 20h à l'Ola des Jeunes Rives sur la grotte Cosquer, vous savez cette grotte sous-marine de Méditerranée ornée de dessins préhistoriques avec l'un de ses experts, Bruno Arfib.
0: Voilà, ce sera à 20h. Encore quelques nouvelles scientifiques en bref, Cécile Guérin. Des scientifiques de l'Université de Berne découvrent comment les plantes détectent des signaux d'alarme.
1: Une détection très utile quand un insecte boulotte vos feuilles, les feuilles des voisines et qu'il faut pouvoir se défendre. Les plantes perçoivent les molécules odorantes d'alerte de deux manières différentes. Majoritairement par leurs stomates, ces petits pores à la surface des feuilles où se font les échanges gazeux, mais aussi, et c'est ce qui est nouveau, par la surface des feuilles. Les Bernois l'ont découvert sur une succulente. C'est une plante grasse malgache de la famille des Calanchoe. La plante a la capacité de détecter des molécules d'alerte directement à travers la couche cireuse en surface de la plante. Ainsi, même la nuit, quand les stomates sont fermés, la plante peut se défendre. Des résultats publiés dans Current Biology.
0: Des neurologues bernois et fribourgeois se penchent sur les douleurs chroniques.
1: Et leur impact sur le cerveau. Pour ce faire, l'équipe a réalisé des images des cerveaux chez 30 personnes souffrant de douleurs chroniques et 30 personnes en bonne santé. Les neuroscientifiques remarquent des différences. Le cortex cérébral plus plissé dans l'hémisphère gauche et des sillons cérébraux moins profonds dans certaines régions de l'hémisphère droit chez les douloureux chroniques. Cette modification apparaît notamment dans des zones en lien avec les émotions, les sensations et la cognition. Par contre, l'étude ne dit pas si ces différences étaient là avant et rendent du coup les personnes plus vulnérables aux douleurs chroniques. Salomé Osselman, qui a mené l'étude, insiste sur le fait que notre cerveau s'adapte et que ces douleurs chroniques ne doivent pas être vues comme immuables. Ouf.
0: enfin sur la qualité des sols, la preuve par le slip.
1: Oui, nous vous avions raconté ce projet de science participative consistant à enterrer plus de 2000 caleçons en coton blanc sur 1000 sites dans toute la Suisse pendant 2 mois. Un projet lancé il y a 5 ans. Et bien, les résultats sont aujourd'hui publiés dans les potagers privés. Les slips se sont décomposés le plus fortement, là où la matière organique, les vers de terre, les champignons, les bactéries est la plus élevée. Par contre, dans les pelouses, l'activité des organismes du sol est la plus faible. Les champs et les prairies agricoles se situent entre les deux. 240 citoyens scientifiques sont cités dans la publication Plants, People, Planet.
0: Merci beaucoup pour cette actualité, Cécile Guérin. C'est génial parce que maintenant, on sait où enterrer nos slips quand on n'en veut plus.
1: Dans le potager.
0: Dans quelques minutes, Lucia Silig, tout le chemin qu'il a fallu faire pour accepter l'existence de Néandertal.
2: Et aussi la part de Néandertal qui survit en nous ou comment ghoster ses ex en les traitant de Cosaques rachitiques.

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0: Joyeux anniversaire, Feldhofer 1. Joyeux anniversaire.
1: Mais Lucia Silig, vous chantez très bien.
2: C'est pas facile.
1: Je ne savais pas, mais vous chantez très bien. C'est qui ce Feldhofer 1 à qui vous teniez tellement à souhaiter ce joyeux anniversaire?
0: Alors j'ai un peu triché, hein, parce que Feldhofer 1, c'est seulement un de ses noms. Mais si je vous avais dit Néandertal 1, bah, ça aurait été trop facile. En fait, les 170 ans de la découverte des tout premiers ossements de Néandertal en août 1856 dans la vallée de, je vous le donne en mille, de Néander, bref, la Néandertal. Et c'est cette découverte et la révolution qu'elle a provoquée que j'aimerais vous raconter aujourd'hui.
1: Et pour comprendre à quel point cette révolution a changé notre vision de nous-mêmes et continue d'ailleurs à changer encore aujourd'hui, vous avez invité Anna Sapfo Malaspinas. Bonjour.
3: Bonjour.
1: Vous êtes spécialiste de la génétique des populations à l'Université de Lausanne et avec vous, on va explorer le dernier épisode de cette révolution, son pan encore plus intime, la découverte de notre hybridation avec Néandertal et tout ce qui émerge petit à petit au fil des analyses génétiques sur nos liens étroits avec ce parent proche qu'on a longtemps traité avec un certain dédain. Mais d'abord, Lucia, on va commencer par un rappel historique.
0: On est en août 1856, donc, et ça travaille dur dans la carrière de Feldhof, à une petite quinzaine de kilomètres à l'est de Düsseldorf. Les ouvriers font sauter des bouts de falaise pour en extraire de la roche calcaire, mais avant, ils doivent déblayer les sédiments qui pourraient se mélanger avec. Et c'est dans ce but que deux ouvriers accèdent à la petite grotte de Feldhof, une ouverture à flanc de falaise à une vingtaine de mètres au-dessus du sol. Là, ils dégagent à la pelle une couche d'argile durcie qu'ils balancent au bas de la falaise. C'est apparemment seulement dans les débris atterris 20 mètres plus bas que les ouvriers remarquent les os.
1: Et ils ne s'étaient pas rendus compte de ce qu'ils avaient découvert.
0: Non, il faut dire que ce n'était pas du tout évident, déjà parce que les os étaient incrustés dans cette argile durcie. On pense aujourd'hui que le squelette était probablement intact et complet avant les coups de pelle et la chute, mais les ouvriers n'ont retrouvé que 16 fragments d'os, 16 os qui vont changer l'histoire de l'humanité, ou en tout cas l'histoire de l'humanité telle que l'humanité se la raconte. 16 fragments, mais pas des moindres, une calotte crânienne où on voit surgir les fameux sourcils, cette arcade sourcilière proéminente aujourd'hui considérée comme caractéristique. Il y a aussi les deux humérus, radius et cubitus, bref, une bonne partie des bras, une clavicule et un bout d'omoplate, quelques côtes, le bassin et les deux fémurs. Devant cette ossature particulièrement massive, parce que oui, les cousins-cousines de Néandertal étaient nettement plus balèzes que nous, les hommes pensent d'abord qu'il s'agit des restes d'un ours des cavernes. Mais par un coup de bol inouï, le propriétaire de la carrière, intrigué, décide de les montrer à l'instituteur local qui est un passionné d'histoire naturelle. Et là, deuxième coup de bol inouï, ce monsieur Johann Karl Fullroth nettoie soigneusement les ossements et se rend compte qu'il s'agit non seulement d'ossements humains, mais très probablement d'un être humain archaïque, ce qui n'était vraiment pas gagné.
1: Alors pourquoi c'est si incroyable ?
0: Eh bien, il faut se replacer dans le contexte historique. On est en 1856, trois ans avant la publication de l'origine des espèces de Charles Darwin. Donc la théorie de l'évolution, eh ben, c'est pas du tout quelque chose d'acquis. D'ailleurs, Darwin attendra encore une bonne décennie pour publier en 1871 la filiation de l'homme et la sélection liée au sexe, notamment parce que c'est encore plus délicat de parler d'évolution humaine. La théorie officielle de l'époque, c'est Adam et Ève, les êtres humains sont des entités fixes qui n'ont pas bougé ou disons évolué depuis la Genèse. Dire qu'il existe des humains archaïques, c'est admettre qu'on n'a pas toujours ressemblé à Ken et Barbie, même en version plus flasque, poilue et bariolée, et qu'on a de la famille qui vit encore dans les arbres. Bref, c'était un peu une hérésie pour l'époque.
1: Mais alors, comment ce monsieur Fullroth a pu avoir cette idée?
0: Bon, d'une part, les os étaient entièrement fossilisés, minéralisés, donc ils devaient être vieux, et aussi la couche géologique dans laquelle ils ont été trouvés était vraisemblablement ancienne. Et puis, il y avait l'épaisseur du crâne avec cette arcade sourcilière spectaculaire et la robustesse des os longs, ceux des bras et les fémurs qui étaient aussi légèrement arqués. Mais disons qu'avec le recul, c'est assez dingue qu'un professeur de lycée ait défendu cette hypothèse à cette époque. D'autant qu'il a subi les railleries d'une partie de l'establishment scientifique qui n'était pas du tout prête à admettre cette version de l'histoire. Certains éminents anatomistes et savants soutiennent que ces ossements appartiennent à un cosaque russe venu mourir dans la grotte au cours des guerres napoléoniennes et que les fémurs arqués sont dus à une combinaison de rachitisme et de vie passée à cheval. Ce rachitisme est aussi invoqué pour expliquer l'arcade sourcilière saillante combinée cette fois à une casquette militaire trop serrée, ou alors des douleurs qui lui auraient fait froncer les sourcils jusqu'à ce que la posture renfrognée devienne permanente.
1: Ça, c'est amusant. Donc, pas mal de théories de la communauté scientifique de l'époque. Quand ça veut pas, ça veut pas.
0: Oui, d'ailleurs, je trouve toujours rigolo de se demander qu'est-ce qu'on est en train d'asséner comme ânerie, comme grosse ânerie en ce moment, parce qu'on n'a juste pas le cadre de pensée nécessaire pour voir et accepter certaines choses.
1: Ok, mais alors, comment est-ce qu'on a fini par accepter qu'il s'agissait bien d'une autre espèce ?
0: Alors, ça s'est fait au fur et à mesure des découvertes de nouveaux fossiles sur d'autres sites qui ressemblaient curieusement à Feldhofer 1. Notamment en 1886, dans la grotte de Spie, en Belgique, des ossements retrouvés au milieu de fossiles de mammouths et de rhinocéros laineux, puis en Croatie, en France, en Italie. On réévalue aussi deux découvertes plus anciennes qui étaient passées sous le radar en Belgique et à Gibraltar en 1829 et 1848, ce qui fait que techniquement Néandertal 1 est en fait Néandertal 3. Et comme le souligne un commentateur sur la BBC, il ne pouvait pas y avoir autant de cosaques rachitiques disséminés à travers l'Europe.
1: Bon, donc après ça, c'est bon, on a fini par adopter ses cousins, cousines.
0: Oui, enfin, pas vraiment à bras ouverts. Les paléontologues ont commencé par décrire un être rustre et primitif avec des capacités cognitives très limitées. Depuis, on a dû admettre que notre chauvinisme spéciste nous avait probablement un peu aveuglés. Physiquement, même si ces gens étaient apparemment plus trapus que nous, beaucoup de spécialistes s'accordent aujourd'hui pour dire que si on habillait un homme ou une femme de Néandertal avec la collection Printemps-été 2026 et qu'elle prenait le métro, les autres personnes n'y verraient que du feu.
1: Anna Sapfo, Malaspinas, vous êtes toujours avec nous. Vous pensez que si vous croisiez une personne de Néandertal vivante, vous remarqueriez qu'il s'agit de quelqu'un d'une autre espèce ?
2: C'est une très bonne question. Non, je ne pense pas. Je ne pense pas forcément. Après, c'est une question qui serait plutôt pour les paléanthropologues, les gens qui étudient aussi les fossiles, parce que du point de vue du phénotype, effectivement, on pense que la boîte crânienne est un peu plus grande, etc. Mais elle se trouverait quand même, par exemple, dans la variance de la diversité humaine aujourd'hui. Donc oui, un peu plus grand dans la... Vous voyez ce que je veux dire ? Plutôt vers les gens qui sont un peu plus grands, un peu plus robustes, je ne sais pas comment dire ça. Mais non, je ne pense pas que... Mon intuition, c'est que je ne pourrais pas distinguer, non.
1: Restez avec nous, on vous entendra tout à l'heure. Lucia, il n'y a pas que sur l'apparence physique de Néandertal qu'on a progressivement changé d'avis.
0: Oui, on sait désormais que Néandertal prenait soin des membres les plus vulnérables de sa communauté, enterrait ses morts et fleurissait parfois leurs tombes. Ces populations confectionnaient des habits et cuisaient leurs aliments. Ce sont probablement elles qui ont pratiqué le premier forage de caries il y a environ 60 000 ans. Certains consommaient aussi de l'écorce de saule, aux vertus analgésiques, le fameux acide acétylsalicylique et des champignons antibiotiques. Elles fabriquaient des outils, des cordes torsadées, faisaient des bijoux, des perles, des peintures et peut-être même de la flûte. Néandertal avait en outre un cerveau plus volumineux que nous et il semblerait qu'ils et elles étaient dotés des gènes qu'on estime aujourd'hui nécessaires au développement du langage.
1: Par contre, ces gens ont complètement disparu.
0: Oui, et on ne sait toujours pas très bien pourquoi. Compétition avec sapiens, changement climatique, perte de diversité génétique. Des spécialistes estiment que la population de Néandertal n'a jamais dépassé quelques dizaines de milliers de personnes, peut-être 70 000 au maximum. Mais comme une part de leurs gènes. Et ça, c'est la deuxième révolution dont on va parler dans un instant. Donc, une part de leur gène survit en nous. Et comme nous sommes gentiment 8 milliards d'êtres humains, certains font valoir qu'il n'y a jamais eu autant d'ADN de Néandertal en circulation.
1: Joyeux anniversaire, Feldhofer, ou plutôt Néandertal 1. On peut aller déposer un cadeau dans sa grotte ?
0: Alors non, malheureusement, la grotte n'existe plus. Elle est partie en fumée explosive dans l'exploitation de la carrière. Mais... Dans les années 90, des chercheurs ont réussi à localiser l'endroit où se trouvait le tas de gravats excavés de la grotte sous une couche de 4 mètres de remblai. Après avoir passé au tamis des tonnes de terre, ils ont trouvé des nouveaux fragments d'ossements de Néandertal appartenant à deux adultes et un enfant, dont un morceau de mâchoire, d'os temporal et de fémur gauche qui s'emboîtaient parfaitement avec les restes retrouvés en 1856. Et les analyses génétiques ont confirmé qu'il s'agissait bien de Néandertal 1.
1: C'est une saga incroyable, cette histoire, cette découverte de Néandertal. Dans quelques minutes, on va voir que tout ça n'est pas encore fini.

0: 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Et on commémore la découverte il y a 170 ans des tout premiers ossements de Néandertal dans la vallée de Néander, donc près de Düsseldorf en Allemagne. Alors on a vu à quel point l'existence de cette autre espèce que la nôtre avait été un choc, parce que ça changeait la vision que nous avions de l'humanité, Lucia Selig.
1: Oui, un sacré choc suivi de plusieurs autres parce qu'on estime désormais qu'il y a environ 50 000 ans, au moins 4 espèces humaines en plus de la nôtre habitaient notre planète. Les hommes et femmes de Flores en Indonésie, les populations de Denisova entre la Sibérie et le sud-est asiatique, Homo lusonensis aux Philippines

0: hybridation?
1: Alors, oui, ça excluait pas forcément l'hybridation, mais ça impliquait que, il y a eu relativement peu d'hybridation, parce qu'on a tous l'ADN mitochondrial de notre maman. Et puis là, comme malgré tout, les Néandertals et les humains sont très différents, très distants au niveau génomique, on arrive assez bien à distinguer un ADN mitochondrial néandertalien d'un humain. Et donc, quand le génome a été séquencé, ce qu'on a vu, c'est que cet ADN mitochondrial, elle était située à l'extérieur de la diversité humaine, si vous voulez. Donc, c'était vraiment un cousin éloigné.
0: Donc juste pour retracer, les mitochondries, c'est les petites usines à énergie de nos cellules, et cet ADN mitochondrial, on l'hérite exclusivement de notre mère.
1: Voilà, c'est ça.
0: Et donc là, ils ont séquencé l'ADN mitochondrial des Homo sapiens et ils se sont rendus compte qu'il ne ressemblait pas du tout à celui de Néandertal.
1: Voilà, c'était plutôt celui du Néandertal qu'ils ont séquencé, qui était vraiment distinct de tout ce qu'on avait séquencé chez les humains avant. Alors, quelque part, c'était le résultat attendu. Ce que vous disiez tout à l'heure par rapport aux âneries, c'était le résultat attendu. Donc, on était tous assez rassurés du fait que cette mitochondrie, elle tombait à l'extérieur. Donc, c'était des travaux qui étaient vraiment menés par Svante Paabo et son équipe qui collaboraient avec beaucoup de monde, y compris avec mon labo de thèse. Donc, c'était un moment assez excitant, en fait. Donc, on voit cet ADN mitochondrial qu'on arrive déjà à séquencer. C'était vraiment incroyable, vraiment spectaculaire comme résultat. Et puis, il tombe à l'extérieur de la diversité humaine. Donc, on se dit, bon, ben voilà, c'est un cousin éloigné, comme on nous l'a dit pendant des années, depuis les premières découvertes, en fait, du Néandertal.
0: Bon, mais en 2010, coup de théâtre, la même équipe, hein, donc celle de Svante Paabo, qui recevra par la suite le prix Nobel pour cette découverte, publie ces résultats qui attestent qu'une grande partie de l'humanité a entre 2 et 3% d'ADN de Néandertal. Vous pouvez nous raconter ce moment et l'impact que ça a eu?
1: Oui, alors forcément, je vais vous en parler d'une façon un peu plus personnelle. Je m'en rappelle assez bien parce que, comme je vous disais, j'étais dans une équipe qui collaborait avec l'équipe de Svante Paabo, donc c'était toujours Svante qui dirigeait la recherche, mais il y avait beaucoup de collaborateurs et à l'époque, ça fait longtemps quand même, on avait des conversations téléphoniques très régulières pour présenter, chaque équipe présentait les résultats, ses analyses, etc. Et pendant très longtemps, la plupart des analyses démontraient, comme on le voit en fait, hein, ce qui est avéré, c'est-à-dire que le Néandertal a un génome, même au niveau nucléaire, qui est vraiment distinct des humains. Et puis, un jour, à coup de théâtre, un des collègues David Reich qui présentait, qui vient et qui propose, qui dit, voilà, moi je vois une asymétrie. Je vois que les Néandertals sont plus proches des génomes des Eurasiens. Et c'était vraiment un coup de théâtre et on a passé des mois à essayer de démontrer que c'était faux en fait. Parce qu'il y a tellement de. C'est des données qui étaient tellement difficiles à obtenir. Et puis il y a des problèmes de contamination qui avaient aussi concerné les publications avant ça. Donc, oui, je crois que toute l'équipe. Bon, moi, j'étais très jeune, évidemment, mais toute l'équipe, on sentait une effervescence comme ça. On savait qu'il y avait un résultat qui pouvait potentiellement avoir un gros impact sur notre façon de voir, en fait, comment les humains ont évolué au cours du temps, en fait. Quelque chose qu'on ne pensait pas du tout qui s'était passé. On pensait qu'ils étaient isolés pendant des dizaines de milliers d'années et qu'on avait vraiment notre lignée bien à nous, si vous voulez. Et puis, on voit quelque chose de différent, on propose quelque chose de différent. Donc voilà, ça c'était mon ressenti à l'époque.
2: Donc après avoir dû accepter l'existence d'autres espèces humaines, ce qui était déjà compliqué, Lucia nous l'a raconté, là il y a une nouvelle révolution.
1: Ben, quelque part, oui. Alors, c'est toujours en évolution humaine, et puis cette génomique qui arrive comme une nouvelle technique qui nous apporte des données complémentaires. Pour nous, il y avait vraiment eu un avant-après. Après, c'est vrai que le jour où, si vous regardez vraiment les détails, comme toujours, les détails de la publication, vous voyez que c'était beaucoup plus cautionneux comme interprétation. On voyait cette asymétrie, on pouvait l'expliquer différemment. Il y a quand même eu après plusieurs années avec d'autres publications avant que tout le monde soit vraiment convaincu en génétique des populations qu'il s'agissait de métissage et d'hybridation. Mais oui, c'est d'une certaine façon, oui, d'une autre façon, si vous regardez globalement toutes les découvertes d'évolution humaine qui ont été faites en paléanthropologie, etc., ça nous permet de revoir cette partie du chapitre, hein, parce qu'évidemment, il y a dizaines de milliers avant de choses qui se passent. On sépare aussi des singes, etc. Donc il y a tout ça qui sont aussi des révolutions quelque part.
0: Qu'est-ce qu'on sait ou qu'est-ce qu'on peut imaginer de cette hybridation? Est-ce qu'on peut remonter à quand ça a eu lieu, dans quelles circonstances, où est-ce que c'était? Est-ce que c'est arrivé quelques fois ou est-ce que c'était en fait routinier? Enfin, on s'hybridait allègrement, fréquemment. Et est-ce qu'on peut imaginer Enfin, je sais que c'est beaucoup de monde.

0: pour de la génétique, mais si c'était des relations sexuelles consenties, tout est amitié, ou est-ce qu'on peut imaginer que non?
1: Alors, je dirais que on sait certaines choses. Hein. C'est difficile de savoir exactement où et comment, ça, on ne peut pas le dire. Ce qu'on voit, c'est que dans les génomes modernes humains, on a du Néandertal, mais c'est difficile de reconstruire comment les choses se sont passées. Mais comme on en retrouve plutôt chez les Eurasiens, population américaine aussi, native, etc., australienne, Océanie, on pense qu'il y aurait une hybridation plutôt à la sortie d'Afrique, peut-être au Moyen-Orient, mais c'est vraiment une hypothèse. Donc ça, on arrive plus ou moins à le dire. C'était pas extrêmement fréquent, c'était vraiment très fréquent. On n'aurait finalement pas une distinction à faire. On aurait eu la même population, vous voyez ce que je veux dire? Donc là, je disais, les Néandertals, au niveau phénotypique, ils se retrouvent dans la diversité humaine quelque part, mais c'est quand même un peu plus grand parmi les grands, hein, ce serait pas... Voilà. Par contre, là, on voit au niveau génomique, c'est assez clair, c'est vraiment très, très distinct. On peut tout de suite identifier un individu Néandertal d'un individu qui a un génome humain. Quant au consentement, je ne sais plus. Alors maintenant, savoir s'il pouvait dire si un oui, c'était un oui, je ne sais pas, ça présuppose quand même passablement de capacité de communication, un langage qui est peut-être le même. C'est difficile à dire. C'est difficile à dire.
2: Par contre, sur le bagage génétique qu'ils nous ont légué, on peut savoir de quelle nature il est?
1: Donc oui, on voit, alors ça je vais être un tout petit peu vague parce qu'on essaye encore, on voit que les régions qu'on retrouve dans le génome humain, il y en a certaines qui ressemblent beaucoup au génome du Néandertal. Et puis on voit qu'il y a un espèce de, comment dire, un enrichissement dans des régions qui sont en rapport avec l'immunité, avec la couleur de peau, etc. Donc il y a plusieurs choses dans cette direction-là. Mais c'est une recherche qu'on continue à faire parce qu'il faut aussi comprendre qu'est-ce que font ces régions, vous savez, pour les humains, au niveau fonctionnel, au niveau de la biologie, de la biochimie, etc. Et là, il y a encore beaucoup de choses à faire.
0: Il y a aussi apparemment des régions de notre génome qui sont au contraire complètement exemptes d'ADN de Néandertal. Qu'est-ce qu'on peut en conclure?
1: En fait, c'est ce qu'on observe. Alors, il y a beaucoup d'études qui le démontrent. C'est difficile d'avoir une liste unique parce que la façon de définir, vous savez, ces régions qui sont exemptes de Néandertal, elle est relativement difficile. Mais effectivement, toutes les études semblent converger vers l'idée qu'il y a plusieurs régions où on s'attendrait à ce qu'il y ait un peu de Néandertal et on en voit très peu en fait. Donc qu'est-ce que ça veut pouvoir dire? Peut-être que justement ces régions, si on hérite de la version Néandertal du génome, il y aura une sélection contre ces régions-là. Peut-être ça voudrait dire que les hybrides sont moins fertiles, vous voyez ce que je veux dire? Donc ont moins de progéniture et donc qui sont tranquillement éliminés. Donc on pense que c'est le résultat d'une sélection négative contre ces régions quand il s'agit du Néandertal.
0: Des études récentes semblent d'ailleurs indiquer que les hybridations avaient plutôt lieu entre des hommes de Néandertal et des femmes Homo sapiens. Pourquoi ?
1: C'est ce qu'on observe en fait. On a beaucoup moins de Néandertal sur le chromosome X, ce qui est compatible avec une idée que ce serait plutôt des hommes Néandertal. Donc oui, c'est vraiment ce qu'on observe dans les données.
0: Il y a souvent des publications nouvelles sur nos liens génétiques avec Néandertal. C'est quoi les dernières choses les plus intéressantes qu'on a découvertes selon vous?
1: Alors vraiment, tout est relatif. Moi, j'étais très impressionnée par les publications récentes qui rapportent des individus qui sont des hybrides de première génération. Donc ça, c'est plutôt entre Néandertal et, vous allez le dire tout à l'heure, une autre population qui est vraiment très distincte. Et on voit, je trouve ça complètement incroyable et de nouveau spectaculaire, je dirais, qu'on puisse retrouver un individu qui a un parent d'une population et l'autre de l'autre population. Donc ça, je trouve ça incroyable. Et puis, il y a aussi des régions qu'on pense qui sont, adaptatives, dans l'introgression adaptative, donc qui confèrent un avantage. Donc on hérite de cette région qui viendrait plutôt des archaïques, et on voit que ça peut potentiellement conférer un avantage. Donc ça, c'est deux types de publications, moi je trouve ça vraiment incroyable. Mais c'est pas du tout la fin, hein. Je pense qu'on a encore beaucoup de surprises devant nous, et j'espère beaucoup de ce que vous appelez des révolutions encore, parce que je pense qu'il y a des choses exceptionnelles encore à découvrir.
2: Mais si on met bout à bout tout l'ADN de Néandertal qui circule aujourd'hui chez les 8 ou 9 milliards d'êtres humains qui peuplent la planète, est-ce qu'on pourrait complètement reconstituer son génome?
1: Alors théoriquement, oui, on pourrait tout à fait complètement reconstituer le génome. Aujourd'hui, on pense, parce que quand même au niveau technique, ce n'est pas une évidence, qu'on peut reconstituer une large proportion du génome. Des fois, on dit même plus que 50%, etc. Il y a aussi ces déserts dont on parlait tout à l'heure, qui s'avère que c'est vraiment des déserts, ces régions-là seront inaccessibles. Mais oui, ça va, c'est certainement le cœur.
2: Anna Sapfo Malaspinas, depuis Néandertal, on a découvert plein d'autres espèces humaines avec lesquelles on a partagé la planète. Est-ce qu'on sait si on s'est aussi hybridé avec certaines de ces autres espèces ?
1: Oui, donc une des découvertes du point de vue génétique, à mon sens, un des plus exceptionnels, ça a été la découverte des Denisova, qu'on ne connaissait pas du tout au niveau du registre fossile. On ne savait pas du tout que ces gens existaient. Et puis tout à coup, coup de théâtre de nouveau, l'équipe de Svante Paabo qui pense séquencer du Néandertal à partir d'un tout petit ossement. Et puis, ça ressemble, ils séquencent le génome complet, très bonne qualité, et c'est ni de l'humain, ni du Néandertal. Et avec, au fur et à mesure du temps, ils découvrent que c'est donc ces Denisova qui sont très distincts. Et là aussi, je dirais que c'est de nouveau une révolution, au même point de vue que les Néandertals, ce qu'on trouve avec ces Denisova.
2: Mais on s'est hybridé avec eux ?
1: Exactement, on s'est hybridé avec eux. Non seulement on s'est hybridé avec eux, mais en plus, c'est pas que on n'a pas des évidences d'hybridation comme pour le Néandertal dans toutes les populations humaines. On observe surtout qu'en Océanie, en Asie du Sud-Est, on a plus de Denisova, en fait, ce qui est complètement incroyable, vu là où on a retrouvé en fait ces ossements de Denisova.
2: Anna Sapfo Malaspinas, merci beaucoup. Je rappelle que vous êtes spécialiste de la génétique des populations à l'Université de Lausanne. Merci d'être venu explorer toute cette histoire avec nous. Et puis Ariane Asselaere, quand on lutte contre le réchauffement climatique, on améliore aussi la santé de la population.
3: Et oui, la santé de notre environnement, c'est aussi la nôtre. Alors ça paraît évident, et pourtant c'est un aspect qu'on oublie souvent.

0: Chico Buarque, Essa Mossata Different. Mettre en place des politiques publiques en faveur de l'environnement, c'est bon pour la santé. Le lien entre les deux n'est pourtant pas toujours évident et surtout, il est rarement articulé de cette manière quand on parle politique environnementale et lutte contre le réchauffement climatique. Et pourtant, ce lien existe. Ariane Hassler, on va peut-être commencer par rappeler certains impacts des crises environnementales sur la santé.
1: Oui, alors on va prendre un exemple récent, les canicules de cet été. Alors leur conséquence la plus directe, c'est évidemment le nombre de morts. Santé France, par exemple, estime que 7300 décès supplémentaires ont été causés par les canicules entre mai et juillet, essentiellement des personnes âgées de 75 ans et plus. Le corps est mis en surchauffe, il est fragilisé, la qualité de l'air se péjore. Le système de soins lui-même se retrouve sous tension, avec des opérations qui doivent parfois être annulées ou repoussées, faute de climatisation, et avec des conséquences à court et à long terme, notamment pour les malades chroniques. Et puis la canicule a aussi des conséquences psychologiques. Les personnes déprimées, par exemple, sont fragilisées. Les violences interpersonnelles, et notamment au sein des familles, augmentent. Sans oublier les syndromes de stress post-traumatique, alors là, plus largement, qui peuvent être développés par des personnes aux prises avec des catastrophes naturelles, comme les immenses incendies de cet été ou les inondations. Et puis, de manière générale aussi, de plus en plus répandue, l'éco-anxiété, cette angoisse liée au changement climatique et aux catastrophes qui pèsent aussi sur la santé morale, celle des jeunes en particulier.
0: Ariane, du coup, est-ce que vous avez des exemples concrets de politiques environnementales qui bénéficient justement à la santé publique ?
1: Oui, alors on peut en prendre un. Par exemple, les mesures qui visent à réduire les effets de gaz à effet de serre en limitant les transports individuels ou routiers, en favorisant les moteurs électriques, en développant la mobilité douce. Eh bien, tout ça conduit à une meilleure qualité de l'air et donc à une meilleure santé pour celles et ceux qui le respirent. Mais pas seulement. Le bruit est aussi réduit. Or, et ça, on le sait moins, le bruit a des conséquences très directes sur la santé. Kevin Jean est épidémiologiste et enseignant-chercheur à l'École normale supérieure de Paris. Ses travaux portent sur les liens entre changement climatique et santé.
2: L'Agence européenne de l'environnement, par exemple, chiffre que le bruit est responsable de plus de 70 000 décès par an en Europe. Donc c'est énorme. C'est dans le top 3 des facteurs environnementaux après les fortes chaleurs et la pollution de l'air. Le bruit, c'est vraiment sur le podium de ce qui nous rend malade en termes d'environnement. Et donc ça a des effets à la fois en termes cardiovasculaires. On sait que l'exposition au bruit va modifier le rythme cardiaque. Ça a des effets en termes de sommeil. On sait que ça va générer de la gêne, des troubles du sommeil, qui se traduisent là aussi par des perturbations du système endocrinien, des hormones, de la régulation hormonale. Et ça se traduit également par un surrisque de diabète, par exemple. Donc on a tous ces effets qui commencent à être très bien documentés. Et là, ce qui est intéressant, c'est qu'on sait que dans ces expositions au bruit, les transports et largement les transports routiers sont les principales sources d'émissions. Et là, c'est encore une fois intéressant parce que c'est la même source, une des sources très principales de la pollution de l'air. Donc, encore une fois, en jouant avec des politiques publiques qui visent à transformer notre paysage de transport, on peut à la fois être gagnant sur des questions de pollution de l'air, d'exposition au bruit et d'émissions de gaz à effet de serre, là aussi. Donc là encore, on a vraiment tout un aspect très convergent. Et ce qui est intéressant, c'est que des politiques de transition climatique dans le domaine des transports sont toutes ou presque favorables là aussi en termes de réduction du bruit. Donc, passer de la voiture à des transports en commun, le bus ou des transports actifs, la marche, le vélo, ben voilà, c'est réduire le nombre de voitures sur les routes et donc réduire les expositions au bruit. Passer à l'électrification des moteurs en ville, c'est également une façon de réduire la nuisance sonore de ces moteurs. Et tout ce qui va contribuer là, encore une fois, à réduire notre dépendance aux transports motorisés thermique vient là aussi quelque part corriger un petit peu ces expositions au bruit qui représentent un vrai fardeau, comme on l'a dit.
1: Ajoutons à ce cercle vertueux que plus de mobilité douce, ce sont aussi des personnes qui bougent plus et des risques de maladies dus à la sédentarité qui diminuent.
0: Et les questions d'alimentation sont aussi un exemple de ce cercle vertueux, comme vous dites ?
1: Absolument. Écoutez ce qu'en dit Kevin Jean.
2: L'alimentation et les systèmes agroalimentaires, c'est près de 20-30% des émissions de gaz à effet de serre à l'échelle mondiale. Et à l'échelle mondiale, c'est également responsable d'une proportion très importante de maladies chroniques et également de décès. La malbouffe, on considère qu'elle pourrait être responsable de près de 20% des décès dans des pays européens. Et donc, ce qui va vraiment tirer très fort à la fois l'empreinte environnementale de notre alimentation, mais également ses effets sanitaires, on le sait, ce sont les aliments d'origine carnée. On mange beaucoup trop de viande par rapport aux recommandations nutritionnelles. En Europe, on est à des niveaux de consommation de viande rouge ou de viande transformée, type charcuterie, qui sont 2 à 3 fois supérieurs aux recommandations nutritionnelles. Et on sait que c'est également ça qui tire très fort les émissions de gaz à effet de serre dans nos assiettes. Donc il y a vraiment un grand enjeu de végétaliser nos assiettes, donc de faire plus de place aux aliments d'origine végétale. Et cet enjeu, il est vraiment tout autant lié à des objectifs de santé publique que des objectifs climatiques ou même des objectifs de biodiversité. On sait que les systèmes agroalimentaires sont vraiment là un des moteurs de l'érosion de la biodiversité. Ça, c'est le premier point. Et là encore, on sait que des changements à l'échelle d'un pays dans la politique alimentaire peuvent se répercuter en termes de bénéfices sanitaires sur une échelle de temps assez rapide. On a des exemples hein, qui remontent assez loin maintenant, mais je veux dire à l'échelle d'une population, à la chute de l'URSS, on a vu là aussi dans des pays comme la Pologne, l'abandon de subventions à des produits carnés qui s'est traduit à l'échelle de quelques années d'une chute vraiment forte, vraiment sensible dans les chiffres, hein, de la mortalité cardiovasculaire. Donc une réduction de consommation de viande à l'échelle d'une population, ça peut vraiment se traduire très rapidement en termes de bénéfices de santé. Et ça, c'est vraiment important à avoir en tête parce qu'on a l'idée que l'alimentation, ça se traduit en termes de santé sur peut-être plusieurs décennies. Mais c'est pas vrai. On a vraiment des bénéfices sanitaires qui peuvent intervenir de manière assez rapide.
1: Une des difficultés pour inciter les gouvernements à mettre en place ce genre de politique et pour la population à les soutenir, voire à les motiver, eh bien c'est qu'en matière de lutte contre le réchauffement climatique, on parle de temps long, voire très long. On demande des efforts dans le présent pour le futur. Or, nous avons collectivement ce qu'on appelle une préférence pour le présent. On accorde plus de valeur à une satisfaction immédiate qu'à une satisfaction identique, mais obtenue dans le futur.
0: Mais ça change quand on parle de bénéfices pour la santé parce que eux sont visibles sur un temps relativement court.
1: Eh bien oui, ces bénéfices sont rapidement perceptibles au niveau individuel. Et puis pareil pour un des arguments qu'on entend souvent sur les politiques climatiques. Réduire les gaz à effet de serre à l'échelle de la Suisse, par exemple, si les autres pays plus pollueurs ne font rien, eh bien il n'y a pas de gain immédiat en termes de lutte contre le réchauffement global. Certes, mais en termes de santé publique, en revanche, eh bien ces effets sont perceptibles localement, sur une région ou un pays, et ça, peu importe les efforts fournis ou non par les autres, si on reprend par exemple la question de la qualité de l'air. Et puis enfin, au passage, ces politiques en faveur de l'environnement contribuent aussi à réduire les inégalités face aux questions de santé.
2: Les politiques climatiques viennent quelque part corriger des grands facteurs environnementaux qui touchent plus largement les populations les plus défavorisées. On pense à la qualité de l'air, à la malbouffe dont on a parlé, aux expositions au bruit. On sait hein, que souvent les quartiers les plus défavorisés qui sont exposés à la fois au bruit, à des hauts niveaux de pollution atmosphérique, au manque d'espace vert, hein, qui est là aussi un facteur très favorable à la santé. Et donc des politiques environnementales peuvent contribuer à modifier tous ces facteurs et d'une certaine façon corriger des inégalités sociales de santé et aller dans la direction de cette transition plus juste.
0: Qu'est-ce qui fait que cet argument de la santé n'est pas plus souvent mis en avant quand on parle de lutte contre le réchauffement climatique, Ariane?
1: Alors pour Kevin Jean, le problème, c'est la façon globale d'appréhender les questions de santé et de soins au niveau politique.
2: Quand on réfléchit à tout ce qui est santé améliorée par l'action climatique, bah quelque part, ça ne rentre pas dans les débats budgétaires d'un État au moment où il faut voter le budget d'un canton ou d'un État. Et ça, il y a des enjeux sur la façon de prendre en compte le bien-être et la santé dans les politiques publiques, y compris sous leur aspect non marchand. Donc on sait hein, que la santé, c'est des coûts médicaux de santé, finalement, qu'agir sur l'environnement, ça peut réduire ces coûts, mais finalement, le gros du problème, il n'est pas là. C'est tout simplement que la bonne santé, ça fait partie du bien-être au sens large, et c'est quelque chose qui devrait être une priorité des politiques publiques, et sur lesquelles on devrait avoir des indicateurs, là aussi, qui donnent plus de place, là aussi, à des questions de santé et de bien-être dans les politiques publiques, et pas seulement des indicateurs, bah, voilà, des indicateurs économiques, hein, comme le produit intérieur brut, la croissance économique, qui sont les grandes boussoles de nos politiques publiques, mais qui contribuent très largement à l'essoufflement climatique environnemental.
1: Si le sujet vous intéresse, pour creuser, sachez que Kevin Jean a publié en mars « À notre santé, la lutte contre le changement climatique n'est pas celle que vous croyez » aux éditions Payot.
0: Merci Ariane Asler pour cette chronique. CQFD, c'est terminé pour aujourd'hui. Demain, on ira au musée, à l'espace des inventions pour être précis. On découvrira leur nouvelle exposition sur la nuit.
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0: 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Laurent Blanchard.
1: L'organisateur de la Rave Party à Arreau défend son dispositif de sécurité dans la NZZ ce matin. Il fait appel aux politiques. Selon lui, seul un déploiement massif de forces de police permet d'empêcher une attaque armée contre une foule importante. La police argovienne, pour sa part, ne donne pas d'autres détails avant une prochaine conférence de presse prévue mercredi à 14h. La nuit dernière, un Suisse de 43 ans, suspecté dans la fusillade, a été arrêté. Les enquêteurs privilégient la piste d'un tireur unique. Un ancien membre d'un gang de Los Angeles reconnu coupable cette nuit de meurtre du rappeur Tupac, c'était en 93 à Las Vegas. 30 ans après la mort jamais élucidée de la légende du rap, Dwayne Davis était jugé pour avoir commandité le meurtre et fourni l'arme. Il a finalement été reconnu coupable de meurtre au premier degré avec usage d'une arme mortelle. La peine sera, elle, connue le 13 octobre prochain. En France voisine, une découverte intrigante pourrait relancer l'enquête sur la tuerie de Chevaline, qui reste un mystère depuis 14 ans. Selon le journal Marianne, le pôle Cold Case de Nanterre s'intéresse à un pistolet retrouvé il y a une dizaine de jours par des touristes dans le lac d'Annecy. Une arme qui pourrait être proche de celle utilisée lors de la tuerie qui a ôté la vie à 4 personnes dans ce drame survenu donc en 2012. Le modèle était un Luger P06, utilisé d'ailleurs jadis par l'armée suisse. Le syndicat Syndicom évoque un succès du partenariat social. Skyguide, en charge du contrôle aérien en Suisse, prévoit finalement de licencier 50 personnes d'ici le printemps prochain. C'est moitié moins que prévu. En Guinée, une vingtaine d'ONG exigent une enquête indépendante après la découverte de 6 corps dans une fosse commune. C'était dans le sud-ouest du pays. Les dépouilles avaient les mains ligotées et les yeux bandés. Les ONG soupçonnent des exécutions extrajudiciaires sommaires ou arbitraires. Amazon poursuivi aux États-Unis pour avoir surfacturé en secret ses publicités. L'autorité américaine de protection des consommateurs et 22 États ont porté plainte hier devant un tribunal fédéral. Le géant du commerce en ligne est accusé d'avoir donc truqué les enchères pour afficher des annonces sur son site. Amazon aurait ainsi généré plus de 20 milliards de dollars de recettes supplémentaires depuis 2019. Le groupe rejette ces accusations. Une attaque au couteau à New York hier soir dans le quartier de Times Square. Il y a 2 morts, une victime de blessure ainsi que l'assaillante. Selon un témoin à une chaîne de télévision locale, la police a utilisé un pistolet à impulsion électrique pour tenter de la neutraliser. Mais l'assaillante s'est malgré tout précipitée sur ses policiers. Pas de victoire pour Stan Wawrinka à l'US Open. L'ex numéro 3 mondial suisse, engagé pour la dernière saison de sa carrière pro, a été éliminé au premier tour cette nuit. Défaite en 3-7 face à l'Italien Matteo Berrettini. Ça ne passe pas non plus pour Victoria Golubic, éliminée elle aussi dès le premier match. Et ce, en 2-7 face à la Française Diane Paris. Bien ensoleillé, malgré quelques voiles nuageux, c'est le temps qui nous attend ce mardi. Des cumulus en journée, surtout sur le Jura et les Préalpes. Les températures en pleine entre 12 et 26 degrés aujourd'hui.
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0: Bonjour et bienvenue sur RTS Première. Vous écoutez les Decodeurs. Nous sommes le 1er septembre et nous voilà de retour pour une deuxième journée ici à Bossonance, dans le canton de Fribourg. On est au Bossonart Café, un lieu éphémère créé par l'association Bossonart, qui est aussi à l'origine de la manifestation qui nous intéresse jusqu'à vendredi. La 10e édition d'Art en plein air est lancée et vous accueille jusqu'au 19 septembre avec, comme son nom l'indique, des œuvres artistiques, des sculptures, des installations qui sont à découvrir librement et gratuitement un petit peu partout autour des vestiges du château. Il y a aussi des concerts, des conférences, un concours de photos, une œuvre participative. Vous trouvez les infos sur internet à l'adresse bossonart.ch. Et puis nous, on en discute avec notre invitée, la conseillère aux États, Isabelle Chassot. Bonjour.
1: Merci, bonjour.
0: Pour jouer, on retrouve nos trois décodeurs, notre décodeuse Sandrine Viglino, bonjour.
2: Bonjour Marie, bonjour tout le monde.
0: Bonjour Nicolas Haut.
3: Bonjour Marie, bonjour.
0: Jérémy Croza, bonjour.
4: Bonjour.
0: Et bonjour Lord Betrave.
5: Bonjour.
0: Isabelle Chassot, vous êtes ici donc pour représenter, pour nous expliquer cette exposition Art en plein air, 10e édition, ça je l'ai dit. Est-ce que vous avez comme ça des expositions, des manifestations, coup de cœur que vous suivez pendant plusieurs années?
1: Ce type d'exposition-là, oui, j'aime beaucoup, les expositions en plein air. J'ai fait aussi B, moitié. Et puis, j'essaie de m'intéresser surtout aussi aux expositions dans mon canton, parce que je trouve qu'elles sont faites avec beaucoup aussi de tempérament, souvent, malheureusement, trop peu de moyens. Et ils ont besoin qu'on leur fasse confiance et qu'on aille découvrir aussi ce qui se fait.
0: Il faut que quand on se lance dans une aventure comme celle-ci, c'est-à-dire que là, il y a 15 ans qu'a été formée l'association Bossonart, est-ce qu'il faut tout de suite aller voir des politiciens, trouver du soutien? Comment ça se passe? Ou est-ce que c'est les politiciens qui finissent par venir quand ça marche?
1: Bon, j'espère pouvoir dire de moi que ce n'est pas moi qui vais, mais que je viens toute seule aussi.
0: Mais il y a un vrai avantage à aller tout de suite quand même voir les autorités, j'imagine, pour demander un peu d'aide.
1: Disons, ça dépend à quel poste vous êtes comme politicien.
0: Ah, d'accord.
1: Si vous êtes responsable de la culture, vous recevez beaucoup de demandes et beaucoup de demandes de rendez-vous aussi, mais ça fait partie, je pense, aussi de... Il faut s'intéresser aussi et il faut le faire. Autrement, disons, quand ça marche, vous pourrez effectivement, dans les grandes manifestations, tout d'un coup, voir effectivement beaucoup de politiciens, mais encore plus les années électorales, et nous en sommes une dans le canton de Fribourg.
0: Voilà. C'est pas moi qui l'ai dit.
1: Est-ce que vous avez... Mais c'est pas mon année électorale.
0: Oui. Est-ce que vous avez encore le temps, avec tous vos mandats, avec tout ce que vous faites, vous avez encore le temps de simplement profiter d'une exposition comme celle-ci, d'aller vous promener?
1: Je pense que c'est très important de prendre le temps pour de telles expositions. C'est important aussi, disons, lorsque l'on est à quelque part, de, disons, simplement prendre une heure sur son temps, me semble-t-il. Moi, j'essaye de le faire le plus souvent possible. Malheureusement, vous l'avez dit, j'ai beaucoup d'activités, le temps m'est compté. Mais si je suis à Zurich, j'essaye entre deux trains de m'arrêter, d'aller voir au Musée national. J'essaye lorsque je suis à Lausanne. On ne réfléchit pas suffisamment que toutes ces expositions sont souvent en fait à deux pas d'une gare, à deux pas de chez vous. Et aller voir, par exemple, j'ai un petit chalet à Charmey, il y a un très joli musée avec une très belle exposition sur le papier. Il faut aller le voir, ça vaut la peine. Et en plus, voilà, si vous ne le faites pas, vous le regretterez.
6: Et quand vous voyez une œuvre d'art, ça vous fait parfois changer d'avis sur une position politique que vous avez déjà prise?
1: Oui.
6: Lesquelles, les œuvres?
1: C'est souvent des œuvres figuratives, c'est des tableaux, c'est surtout la photographie. Parce que okay. Je pense que c'est elle qui est la plus contemporaine en vous montrant une réalité qui vous montre aussi, surtout, dernièrement j'ai vu une exposition, j'ai trouvé très intéressant aussi comment on peut manipuler la photographie aussi en montrant quelle est la réalité et ce que l'on vous montre aussi un petit peu. Et je pense que c'est très formateur et ça peut nous faire changer la vie. Oui.
7: Moi j'ai vu la photo du Conseil fédéral et ça m'a fait changer la vie.
6: Mais t'as vu
0: voilà, merci l'embête.
1: Mais celle qui avait été... Retouché ou l'original?
0: Joli, bien répondu. La suite. Pour notre premier jeu de ce mardi, on replonge dans notre fil rouge de la semaine. Hier, Lord Betrave était le premier à nous expliquer qui sont Ask et Embla dans son sketch. Vous nous disiez, Lord Betrave, que ce sont les inventeurs du Wiener Schnitzel au XVIe siècle. Aujourd'hui, on écoute la réponse de Jérémy Croza. À nouveau sous forme de sketch, vous nous expliquez qui sont Ask et Embla, et vous le faites avec l'aide de Lord Betrave.
8: Pas grand-chose à faire. Hein.
9: Eh ben, écoute, c'est comme ça quand on est un dieu.
8: Ah, les autres ne se rendent pas compte comme c'est ennuyant d'être un dieu. Hein.
9: En plus, ici dans le Nord, on se les caille.
8: Ouais. Ah bah tiens, regarde, deux bouts de bois.
9: Ah bah super.
8: Non, mais on peut essayer d'en faire quelque chose.
9: Mais si c'est nouveau pour jouer aux épées, je t'ai déjà dit, je ne joue plus à ça depuis que t'as failli me crever un œil.
8: Oh, ça va, hein. Tu lâches vraiment rien, toi. C'est du passé. Je te rappelle que c'était il y a 2500 ans, c'est bon. Hein. Non, mais si on leur donnait vie à ces bouts de bois.
9: Bien sûr. Puis quoi encore, l'esprit, la conscience et la parole.
8: Eh oui, chiche.
9: Non, mais t'as pas un truc encore moins intéressant à faire?
8: Bah, j'ai pas de déclaration d'impôt à faire vu que je suis un dieu. Et les films de Kev Adams n'existent pas encore, donc non, quoi. Bon, allez, on a rien à faire de toute façon.
9: Bon, bah, ouais, vas-y.
8: Ah, ok, alors, le mien, je vais inventer une catégorie que j'appellerai homme.
9: D'accord, alors mon bout de bois de à moi sera d'une autre catégorie que j'appellerai femme.
8: Ok, alors mon homme va s'appeler Ask.
9: C'est pas un vrai prénom.
8: Mais on est dans un pays nordique, tout peut être un prénom. Regarde, Erling, Lars, Willy, Brat, Ragnar, Bjorn, Birk, Harald.
9: Ouais, ok, t'as raison. Donc ma femme, je vais l'appeler Embla.
8: Voilà.
9: Ouais.
8: Bon.
9: Ouais, c'est bon.
8: Puis quoi maintenant?
9: Je sais pas, on leur fabrique un monde.
8: Allez, ok. Bon. Un monde qu'on appellera Milgrad.
9: Ouais, mais c'est pas ouf. C'est toujours nordique de toute manière.
8: Bon, et qu'est-ce qu'ils font maintenant?
9: Bah, faut leur mettre des contraintes, sinon ça va être long et chiant.
8: Ouais, c'est pas mal ce jeu, hein. On peut lui trouver un nom. Qu'est-ce que tu penses des Sims?
9: Non, on peut appeler ça la vie.
8: Allez, vendu.
9: Donc les contraintes.
8: Alors, on peut imposer un truc qui arrête tout, on appelle ça Game Over.
9: Non, appelons ça la mort.
8: Ok, pas mal. Il faut qu'ils soient obligés de se régénérer en se mettant en veille, on appellera ça le sommeil.
9: Ok, mais il faut aussi qu'ils se régénèrent avec un truc, on peut les brancher.
8: Non, faut qu'ils avalent un truc.
9: Ok, alors va pour ça.
8: Faudrait qu'on nous fabrique plus de ces hommes et de ces femmes-là.
9: Non, pour ça, ils se débrouillent entre eux.
8: Hein. Et puis comment?
9: Bah, je sais pas, un truc simple, qui se prend pas trop la tête et qui peut se faire n'importe où, n'importe quand, avec n'importe qui.
8: Alors là, bon courage pour trouver.
9: Je leur fais confiance, ce seront de bons êtres. Ils ne seront pas du tout du genre à détruire ce qu'on leur a donné.
8: Ouais, t'as raison. Bon, bah, je crois qu'on a fait le taf. Hein.
9: Ouais.
8: Bon, là, faut que je te laisse parce que je suis en train de bosser sur une de mes créations, là, un truc que je vais appeler la nature.
9: Ah.
0: Voilà, donc Jérémy Croza, vous nous parlez du premier homme et de la première femme dans la mythologie nordique, si j'ai bien compris.
8: Exactement.
0: Voilà, qui seraient Ask et Embla pour Jérémy Croza. On a encore deux sketchs à entendre au cours de la semaine et puis on répondra à cette question jeudi. Alors que là, Nicolao va chanter en solo, puisque désormais, hein, vous le savez, les chansons se font toutes en solo jusqu'au vendredi où nos dicodeurs et notre dicodeuse se retrouvent en chorale pour une chanson hommage à notre invité. Vous avez choisi quel titre et avec quelle mission pour notre invité aujourd'hui, Nicolao?
6: Alors, la chanson, c'est Les Corons de Pierre Bachelet. Et la mission, ben, pour l'instant, c'est d'écouter la chanson et on verra après.
0: D'accord, très bien. Avec au piano, Olivier Magarotto.

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0: Voilà, Nicolas, merci. Vous aviez une mission pour notre invité.
1: Oui, dans la chanson, je dis qu'à 4 heures, c'est du saucisson. Mais il y a autre chose que je mange à 4 heures. Quoi ?
2: Une tartine au beurre.
3: Oh, oh là !
0: Bien joué ! Bravo, Isabelle Fassin. Voilà, et puisque c'est une votation qui aura lieu le 27 septembre, je ne peux pas vous faire réagir sur cette chanson. Parce que c'est
2: bien dommage.
0: Ça. Il y a des règles. Il y a des règles.
2: J'aurais des choses
0: paroles
2: à dire.
0: Je sais, les temps de parole sont chronométrés. Il vous faut quelqu'un en face qui répond. J'ai très peur de ce qui est en train de se passer. Donc on file vers un peu de musique, si vous êtes d'accord. En 2016, vous avez décerné le prix suisse de la musique. Est-ce que vous vous rappelez à qui vous l'avez donné ?
2: C'était à Lausanne, est-ce que c'était à...
0: C'était à Sophie Unger.
2: À Sophie Unger.
0: Ouais. On l'écoute ici avec Like, Like, Like sur RTS Première. On se retrouve juste après pour la suite des décodeurs. 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

0: Oui, il y aura peut-être un petit blind test sur ce fameux prix suisse de la musique durant la semaine. Je ne sais pas qui prépare ces bonus. C'est moi. Alors, vous avez préparé une autre question pour nos décodeurs. Notre décodeuse, c'est le deuxième défi de notre invitée cette semaine. Isabelle Chasseau, je vous laisse la parole. Je prépare mon gong.
1: Si vous visitez l'exposition ici à Bossonart, et j'espère que vous le ferez d'ici le 19 septembre, car elle en vaut vraiment la peine, vous pourrez découvrir l'œuvre de Denis Rouech. Ce sont trois canons disposés devant les ruines du château comme autant de vestiges possibles de celui-ci et pour moi un avertissement sur la réalité de la guerre. Ce n'est cependant pas la première fois que des canons se retrouvent là. Au XVIIIe siècle, une plateforme d'artillerie a en effet été construite à ce même endroit pour se prémunir contre une menace bien précise. Laquelle ?
2: Les Vaudois ?
3: J'allais dire les Suisses allemands.
1: Non.
0: Ah non ? Ils sont si proches.
4: Les Français ?
1: Parti.
5: Au 18e ?
1: Au 18e siècle.
4: Les Bernois.
0: La Révolution française. Heureusement qu'on a un prof d'histoire à table.
5: La Révolution française qui a failli déborder.
1: Eh bien oui, il a gagné. C'était pour se prémunir de Napoléon et l'histoire a voulu qu'il ne soit jamais passé par là. Et les pièces ont été mises pour rien du tout.
5: C'est très bien comme ça.
1: Et je rappelle qu'en général, dans ce pays, l'ennemi vient de l'Est et là, il venait de l'autre côté.
0: Alors, on peut applaudir déjà. Bravo. Laure Betrave. Oui, c'est vrai que vous étiez prof d'histoire.
5: J'étais.
0: Vous êtes plus du tout.
5: Non, là, je ne sais plus rien.
0: Ouais, vous étiez au Collège Sainte-Croix.
5: Non, j'étais à l'École de Culture Générale.
0: Ah, l'École de Culture Générale.
5: Salut.
0: Voilà. Ça ne vous manque pas?
5: Non, je fais le même métier. Maintenant, je parle à des gens qui ne m'écoutent pas trop. C'est la même chose.
0: Oui, mais ça vous sert quand même. Vous avez répondu enfin juste dans cette émission, pour une fois. Vous voyez que toutes ces études, ça finit par payer quand même. Je vais dire aussi, une fois, je dis votre nom, puisque c'était votre nom de prof
4: d'histoire.
0: J'attends
4: toujours.
0: Très bien. Voilà un nouveau défi. L'histoire vous passionne,
1: oui,
0: Isabelle
1: beaucoup.
0: Chasseau. Ah, voilà. Et vous avez étudié tout ce qui s'est passé ici au château de Bossonance.
1: Eh bien, je conseille à celles et ceux que ça intéresse un ouvrage de Martin Nicoulin qui a été édité il y a une dizaine d'années sur Bossonance.
0: Est-ce qu'on connaît suffisamment notre histoire en tant que Suisse, Suissesse ? Est-ce qu'on apprend ce qu'il faut à l'école, d'après vous ?
1: Bon, d'abord, c'est toujours un peu compliqué lorsqu'on parle d'histoire suisse, parce que, dans le fond, cette histoire suisse d'un État national est plutôt récente. Donc, on devrait.
0: Tu as souligné qu'elle regarde.
1: Oui, je regarde le prof.
0: Quand elle parle de
1: je regarde le prof.
5: Avec beaucoup de reproches.
1: Avec beaucoup de reproches.
0: Ah.
1: Non, pas du tout, au contraire. Le fait qu'il a répondu tout de suite montre ses compétences. Si j'avais su qu'il était là, je n'aurais pas posé de questions en matière d'histoire. C'est la preuve.
5: Et poser des questions en latin, il n'y a pas Daniel Rosis.
1: C'est vrai. Ah, peut-être ça va venir. Ah. On verra. Et, d'abord, l'histoire a quand même aussi pour qualité de se reproduire. Je pense que si on connaissait mieux notre histoire, on éviterait peut-être un certain nombre d'erreurs aujourd'hui aussi.
0: C'est noté. Ça plombe un peu. Ouais. Mais c'est noté et c'est surtout très vrai, malheureusement. Voilà. C'est un défi manqué pour notre invité puisque Laure Betrave a trouvé la bonne réponse. Mais c'était un très beau défi.

0: La semaine passée, nous testions un nouveau jeu. Comme il a bien fonctionné, on y retourne avec notre nouvelle équipe de décodeurs. C'est le concours d'anecdotes. Chaque décodeur va nous livrer une anecdote qui le ou la concerne dans un style imposé. Cette semaine, c'est sous forme de carte postale qu'ils vont nous livrer leurs anecdotes. Isabelle Chasseau, vous devrez reconnaître le décodeur ou la décodeuse qui dit vrai à propos de lui. Voilà. C'est le jeu de l'anecdote. Et on va commencer avec vous, Sandrine Viglino.
1: Mes chers parents, je vous écris depuis Tokyo où j'ai atterri il y a 4 jours. Enfin, où je pensais atterrir. Mais ma dyslexie m'a encore joué un tour. Je me trouve donc à Kyoto. C'est dommage pour tous les hôtels que j'avais réservés sans prendre l'assurance annulation. Mais au moins, je suis dans le bon pays. Contrairement à la fois où je me suis retrouvée en Tasmanie au lieu de la Tanzanie. Ou l'an dernier où j'ai visité Hoi An plutôt que Hanoï. Mais je m'adapte, je sais changer mon fuji d'épaule, dessin un bonhomme qui rigole. Ne vous faites pas de chouchi, je m'amuse bien. Sayonara, sardine.
0: Jérémy Crozat.
2: Coucou Isabelle. J'espère que tu vas bien, je t'écris depuis la Californie. Là, il nous arrive un petit truc. Ah, maman, maman. Un soir, alors qu'on se rendait au bord de l'océan à Pismo Beach depuis le parc de Yosemite, notre voiture de location est tombée en panne. On était dans une espèce de long bout droit bordé d'une forêt, rien à l'horizon, si ce n'est des arbres et la nuit. Donc pas super rassurant. Dans ma tête, je me voyais déjà me faire ramasser un coup de pelle derrière la nuque et me faire lancer à l'arrière d'un pick-up pour me réveiller plus tard dans une cave menotter un radiateur. Mais non, vraiment rien à l'horizon. Si ce n'est des bruits étranges venant de la forêt, pas très rassurant non plus, sachant qu'il y avait des grizzlies dans le coin. Et bien évidemment, pas de raison non plus, vraiment totale confiance. Là, des phares s'approchent. En nous voyant, la voiture ralentit. Une magnifique voiture. Vous savez, un de ces gros 4x4 américains qui doit coûter le prix d'une maison et polluer autant qu'un avion. La fenêtre se baisse et là... C'était Bertrand Piccard. Au début, je me suis dit « Non, mais comme il lui ressemble, c'est fou !» Et ensuite, j'ai vite compris que c'était vraiment lui, hein, moi qui croyais qu'il se déplaçait qu'en montgolfière. Il nous a tiré avec son gros 4x4 jusqu'à la prochaine station-service où on a pu appeler un dépanneur. Et comme c'était tellement absurde, j'ai quand même immortalisé ce moment et je vous montrerai la photo à la fin du jeu.
0: Oh, oh. J'aime beaucoup ce jeu. Nicolas O.
3: Cher Tata, pendant ces vacances à l'île Maurice, je suis parti faire une balade tout seul dans la jungle avec mon appareil photo. Entre les feuilles, j'ai aperçu sur un tronc d'arbre couché un couple de singes qui semblait beaucoup s'amuser. Je me suis approché silencieusement et j'ai vu que c'était un monsieur macaque qui faisait un gros gros câlin à une madame macaque. Je me suis dit que ça ferait une jolie photo. Alors j'ai visé et enclenché l'appareil. Malheureusement, c'était la dernière photo de mon film argentique et le mécanisme de rebobinage s'est mis en route en produisant un bruit qui n'a pas échappé à Monsieur Macaque. Monsieur Macaque s'est alors débarrassé sans ménagement de Madame Macaque, s'est dressé sur ses pattes arrière et m'a montré ses jolies dents. Il était très très gros et ses dents étaient très très longues et j'ai couru très très vite. Tout ça pour te dire que l'appareil photographique est toujours là-bas et que si tu n'as pas d'idée pour mon cadeau de Noël, c'est une bonne piste. Bisous.
0: Reste Lord Betrave.
4: Boston, le 11 septembre 2001. Cher American Airlines, je suis en colère. Je viens de rater mon vol de 7h59 pour New York. J'ai voulu ensuite prendre un deuxième vol pour New York à 8h15. Et là, c'est votre hôtesse qui a fermé l'enregistrement juste devant moi. Eh ben merci, vous m'avez gâché mes vacances à New York. En plus, pour un 11 septembre, il faisait hyper beau. Je me faisais une joie de découvrir les tours jumelles du World Trade Center. Heureusement que je retourne à New York dans 2 jours, je pourrai les visiter de fond en comble. Je peux vous dire que j'avais tellement gueulé que ce 11 septembre 2001 restera un jour noir dans l'histoire de votre compagnie.
0: Aïe.
4: Bisous.
0: Alors, Une anecdote par décodeur, par décodeuse, qui disait vrai dans cet exercice de la carte postale. Sandrine Viglino, vous avez confondu Tokyo et Kyoto. Mmh. C'est ce qui vous serait arrivé en vacances, Jérémy Crozat. Vous avez été dépanné par Bertrand Piccard en Californie. Nicolao, vous auriez dérangé des macaques et vous avez fini attaqué dans la jungle. Lord Betrave, pour vous, eh bien, vous avez failli prendre un des vols du 11 septembre, un des fameux vols du 11 septembre 2001. Qui dit vrai, Isabelle Chasseau? Il prépare son téléphone quand même, Jérémy Crozat.
5: Il y en a trois qui mentent, en tout cas, très bien. Tout paraît presque vraisemblable, mais j'aimerais tellement voir la photo, je vais dire Jérémy Crozat.
2: Non, parce que c'était Bruce Willis.
5: Et c'était qui alors?
0: Personne vous a dépanné parce que ça n'est jamais arrivé, Jérémy Crozat. Non, c'est Nicolas qui a dérangé des macaques. Vous avez vraiment perdu votre appareil photo?
3: Non, mais là, c'est la deuxième trouille la plus grande de ma vie. Après
0: parce que
3: ça a
0: été avec quel âge? Mais...
3: Non mais j'étais vraiment, c'est comme je le raconte, là ils étaient là en train de faire ce qu'ils avaient.
0: Qu'est-ce que vous les dérangez?
3: Mais je les dérangeais pas. Si l'appareil n'avait pas, si le
0: oui,
3: le
0: on se rappelle bien, oui, de ces appareils argentiques.
3: Ben, c'était bon là, mais ça m'a, mais c'est monstrueux. C'est des
0: ah oui, ça fait
3: ça
0: très très bon
3: avec les grandes. Enfin,
1: t'as pas... jamais été rechercher l'appareil?
3: C'est non, bizarrement non.
0: Mais c'est idiot.
1: Faudrait peut-être.
0: Oui, parce qu'on aurait voulu voir la photo nous aussi quand même. Juste avant l'attaque.
3: Moi donc.
0: Voilà. Pour Nicolas Haud, donc, qui dérange des macaques qui sont en train, en plus, de se faire des gros câlins. Nous sommes de retour au Boston Art Café à Bossonance, où nous passons la semaine pour parler d'art en plein air, une exposition gratuite que nous présente notre invitée, la conseillère aux États fribourgeoises, Isabelle Chasseau, qui joue cette semaine avec trois décodeurs et une décodeuse, Sandrine Viglino, Jérémy Crozat, Nicolas Haut et Lord Betrave, qui se charge aujourd'hui de votre portrait, Isabelle Chasseau.
4: Isabelle Chasseau, j'ai regardé votre long CV, on a pas mal de points communs. Hein, vous êtes fribourgeoise comme moi, vous êtes bélier comme moi, vous vous appelez Isabelle comme moi. Bah oui, Lord Betrave, c'est un pseudo. Hein. Donc, on a ensuite fréquenté les mêmes établissements. Comme vous, j'ai eu ma matu au Collège Sainte-Croix et des diplômes à l'Uni de Fribourg. Par contre, après, on n'a pas le même CV. Hein, comme quoi, c'est pas parce qu'on part avec les mêmes chances dans la vie qu'on arrive au même point. Alors, sous langue, vous avez noté très bonne connaissance en anglais et en italien. Moi, j'ai de la peine à commander une pizza à Londres. Donc, et en allemand, maîtrise de la langue écrite et orale. Alors, moi.
5: On a pourtant fait le même collège.
4: Oui, bah, c'est ça, ouais. Bah, peut-être j'écoutais moins. Alors, moi, langue allemande, moi déjà, à Wo ist der Papagei, j'étais largué. Hein. Je croyais que Welly. Quand on disait Welly, es ist dein Papagei, c'était le chapitre sur l'orientation sexuelle du père de Welly. Donc, aucune idée, quoi. À 22 ans, vous êtes greffière à la préfecture de la Sarine. C'est juste, oui.
5: C'est juste.
4: Moi, à 22 ans, j'étais batteur dans un groupe de punk MBJ, dont le nom était Blaireau Superstar. La seule fois que j'étais à la préfecture de la Sarine, c'était pour dégradation de mobilier urbain à carnaval. Bon, en même temps, il y avait ces attentes devant ces toy-toy. Ça, bon, j'ai pas pu me retenir. Désolé encore pour la fontaine à Tingly. Mais ça va, il y a prescription. À 36 ans...
5: Une œuvre d'art.
4: Une œuvre d'art. Ouais, mais la fontaine. Et puis Tingly. Bon. À 36 ans, vous êtes conseillère d'État, directrice de l'instruction publique, de la culture et du sport. Moi, à 36 ans, j'ai fait ma première scène de stand-up dans un bar miteux à Agnon sous le pseudonyme de Lord Betrave. À 42 ans, vous êtes présidente de la conférence intercantonale des directeurs et directrices de l'instruction publique. Moi, à 42 ans, j'ai fait un sketch dans lequel Jérémy Crozat joue un schnitzel. Et à 56 ans, vous avez été conseillère aux États. Et ben moi, à 56 ans, je serai conseiller fédéral.
0: Bravo.
4: Merci. Capitaine de l'équipe de Suisse de foot, championne du monde. Et bim! Ou alors, je ferai encore des sketchs à perruque avec Jérémy Crozat. Bienvenue au Décodeur, Isabelle.
5: Merci beaucoup.
0: Le conseil fédéral, c'est une option pour vous, Isabelle Chasseau?
5: Non.
0: Non, pas comme vous voulez. Vous n'avez pas les mêmes rêves que Lord Betrave.
4: Je ne me demande pas.
0: Hein. Bah ouais, vous venez d'où le dire.
4: Oui,
0: hein,
4: c'est vrai,
0: oui.
4: C'est vrai.
2: Mais si vous voulez, on peut faire un sketch avec une perruque.
5: Ah ouais. Mais qui met la perruque? Vous, Jérémy? Oui, ben voilà.
0: Mais pourquoi non?
4: Pourquoi non?
5: Pourquoi non? Parce que je pense que d'abord, il y a une question d'envie. Ça demande par ailleurs aussi, je crois, des compétences et un moteur important pour toute ambition, c'est l'envie de faire les choses. Et avec la polarisation que connaît la politique, je n'envie guère les membres du Conseil fédéral, mais je suis très contente que beaucoup veuillent l'être.
3: Mais il y en a qui rêvent à rester très secrets, hein, Ignacio Cassis. Qui en a entendu parler?

0: Isabelle Chasseux, parmi vos nombreuses casquettes, il en a encore oublié une, Lord Betrave. Vous êtes présidente de Cinéforum, la fondation romande pour le cinéma. J'imagine donc que le prochain jeu ne sera pas un problème pour vous. Même si nous cherchons ici le synopsis d'un film américain qui est sorti en 1988, dans lequel on découvrait Jodie Foster. Quel est le synopsis du film Les Accusés, Nicolao?
1: Alors voici le synopsis. Après avoir sauvé Blanche-Neige de son sortilège, les sept nains pensent pouvoir reprendre tranquillement leur vie dans leur petite maison au cœur de la forêt. Mais quelques années plus tard, leur passé refait surface et les sept compagnons se retrouvent convoqués devant un tribunal. On leur reproche d'avoir hébergé une mineure, sans l'autorisation de ses parents, ni celle de leur bailleur, de l'avoir fait travailler dans leur maison alors qu'elle n'avait pas l'âge légal, et cela sans la rémunérer ni l'affilier aux assurances sociales. Alors les sept nains

0: Sont-ils réellement coupables ou sont-ils simplement tombés dans les griffes d'un système qui a besoin de coupables? Blanche-Neige 2, les accusés, bientôt sur vos écrans.
1: Bravo. Lord Betrave.
2: Vous connaissez Dumb et Dumber, ce road movie qui suit le parcours de deux amis complètement idiots aux États-Unis. Eh bien, les accusés, c'est la version 2026 de Dumb et Dumber. On y suit les pérégrinations loufoques et absurdes de deux dirigeants complètement teubés, accusés de corruption, Donald et Gianni. Gianni, surnommé l'homme suppositoire, vend des coupes du monde à toutes les dictatures qu'il croise et est complètement sous l'emprise de Donald, qui lui ferait croire qu'ils sont amis, alors qu'en réalité, il méprise le pauvre Gianni. Nos deux abrutis croient être populaires, alors que partout où ils se montrent, ils sont hués et moqués. Et franchement, pour que des Américains te trouvent teubé, il faut en avoir une sacrée couche.
1: Jérémy Crozat.
3: Il était flic, elle faisait du bon travail. Il avait commis le crime le plus grave en témoignant contre d'autres flics qui avaient mal tourné. C'est le flic qui avait tenté de l'éliminer, mais c'est la femme qu'il aimait qui avait été touchée. Accusé à tort du meurtre, il rôdait maintenant du côté du Dakota. Un hors-la-loi poursuivant le hors-la-loi, un chasseur de primes, un renégat. Oui, c'est l'histoire de celui qu'on appelle le rebelle, accompagné de son acolyte de toujours, un certain Bobby Sixkiller, un natif américain qui adore les gros pick-up et les t-shirts avec un loup devant la lune. Alors, on pourrait croire que c'est simplement un fan de Johnny Hallyday, mais non, il est aussi chasseur de primes. Ensemble, ils vont essayer de prouver leur innocence. Ce film américain mélange grosses voitures, gros pistolets, répliques en fer, rougir Donald Trump. Vous l'aurez compris, un film d'auteur qui n'a malheureusement reçu aucun prix. Étonnant, me direz-vous? Eh ben, pas tant que ça quand on l'a vu.
1: Et pour terminer, Sandrine Viglino.
4: Oui, donc c'est pas la présidente de Cinéforum que je vais expliquer le cinéma, mais pour les autres, je vais atténuer le synopsis hein, et je l'ai fait façon remake fribourgeois des accusés. Alors qu'elle s'est disputée avec son copain Kevin, Jessica part au giron de la glane. Sous l'emprise d'une surconsommation de cardinal, elle agit de manière provocante sous la tonnelle. Plus tard, elle est abusée par les membres d'une jeunesse régionale et la procureure Josiane von Lanten, en charge du dossier, souhaite punir les responsables. Mais le passé de Jessica, qui a été Miss Cantine dans le précédent giron et Miss Citerne au Carnaval des Bols, complique la tâche de la procureure. Le président de la jeunesse sera-t-il condamné car il était spectateur? Nous le saurons dès qu'il aura payé les impôts sur le bénéfice du giron.
1: Alors, ce film, Les Accusés, donc 1988, Jodie Foster, est-ce que c'est la suite de Blanche-Neige, où les sept nains sont donc accusés? Lord Betra, vous nous parlez d'un road movie sur la vie de Don et Gianni de Malfra, c'est ça?
5: Ouais, oui.
1: Voilà, ça va, j'ai bien résumé.
5: Bon, ouais,
1: bof, bof. Jérémy Crozat, pour vous, c'est allez, la version cinéma du Rebelle.
3: Exactement.
1: On peut dire.
3: Le Rebelle, puis, le film.
1: Le film, oui. Et puis, est-ce qu'il y a Lorenzo Lamas dedans ou
3: bah,
1: pas?
3: Oui, oui,
1: c'est lui. Et Sandrine Viglino, c'est une sombre histoire de viol, les accusés. Qui dit vrai, Isabelle Chasseau?
6: Moi, j'ai d'abord posé la question, j'aurais pensé que Taxi Driver était son premier film, mais j'ai en mémoire Jodie Foster assise sur un. Un flipper,
1: oui.
6: Donc je dirais Sandrine Viglino.
1: Tout à fait. Un horrible film à ne pas regarder si vous n'êtes pas prêt. Attention, trigger warning, comme on dit sur les réseaux sociaux. N'allez pas voir ce film si vous êtes un petit peu... Comment dire, fragile,
3: émotif.
1: Sensible, émotif. Ouais. Voilà, un soir qu'elle s'est disputée avec son copain Larry, Sarah Tobias se rend dans un bar où elle a l'habitude d'aller sous l'emprise de la drogue. Elle agit de manière provocante auprès de la clientèle masculine. Un peu plus tard dans la soirée, elle est violée collectivement par une bande de trois hommes devant une foule de spectateurs déchaînés. Catherine Murphy est le procureur en charge de ce dossier. Elle souhaite vivement voir les responsables en prison, mais elle est progressivement freinée dans son désir de justice par le passé de Sarah qui s'étale devant la cour et qui lui est particulièrement préjudiciable. Si nous avons choisi ce film dans les décodeurs, c'est parce qu'il sera au cœur de l'émission Travelling de ce dimanche, émission de Catherine Fatber, à ne pas manquer, de 10h à 11h sur RTS Première. Mais je vous recommande de peut-être écouter l'émission avant de regarder le film si vous ne l'avez pas vu. Voilà, il est quand même coriace.
6: On a donc fait du teasing.
1: Oui, un petit peu pour Catherine Fatber, voilà, pour notre collègue. Et puis c'est notre jeu cinéma qu'on aime beaucoup, parce que c'est quand même rigolo.
7: Et puis qui met une bonne
1: les
7: ambiance.
1: Synopsis. Oui, alors c'est vrai qu'il y a des films plus rigolos que d'autres. Voilà. Mais Mais on adore quand même cette émission et on adore jouer avec le cinéma. Présidente de Cinéforum, c'est-à-dire que si vous ne connaissez pas Cinéforum, c'est donc une fondation qui subventionne du cinéma suisse. On peut dire ça comme ça, c'est très largement dit, ça va être très vite.
6: Très largement dit pour une réalité qui l'est nettement moins.
1: Oui.
6: C'est d'abord la fondation Roman du cinéma qui soutient donc les films romans.
1: Uniquement.
6: Uniquement.
1: Mais il y a tout un
6: tissu. Et financé par les cantons.
1: Tout un tissu de subventionnement pour les films helvétiques qui passent aussi d'ailleurs par la SSR. Cinéforum est lié, si je ne m'abuse. Oui, je ne dis pas de bêtises. J'avance, vous avez vu à tâtons. Hein. J'essaie de voir si
6: lorsque la RTS décide d'être coproducteur, Cinéforum se joint à l'opération.
1: Ah, c'est-à-dire que c'est l'un déclenche l'autre.
6: L'un déclenche l'autre, oui.
1: Voilà. Si vous êtes sur un synopsis, par exemple, vous voulez...
6: Allez d'abord voir la RTS avant d'aller voir Cinéforum.
1: Exactement, oui. Et puis préparez-vous à faire des grands dossiers.
6: Oui.
1: Voilà. Je me rappelle que c'est des grands dossiers avec beaucoup de pages et plein de cases à remplir, mais à la fin, on a quand même un cinéma suisse qui est en forme.
6: Et un cinéma roman, surtout, qui est très
1: cinéma
6: en forme.
1: Oui, il faut que j'arrête de dire suisse, oui. On a compris que c'était roman.
6: Les trois films qui étaient en lice pour le... meilleur film étranger aux Oscars, meilleur film suisse étranger, étaient trois films romans, par exemple.
1: Oui.
6: Au dernier prix du cinéma, la très grande majorité des films en lice étaient des films romans, ce qui montre que nous avons dans ce pays des cinéastes, des créateurs, des réalisateurs, des producteurs, des acteurs formidables.
1: Quel film va aux Oscars pour 2027? J'ai vu passer cette information.
6: Oui, c'est le film de Nicolas Vadimov qui vit encore. Nicolas Vadimov a fait une série, une trilogie de films sur la réalité en Palestine. Je vous recommande vraiment de voir ce film. C'est une sorte de huis clos dans lequel il reproduit les scènes, certaines scènes des prisons palestiniennes. C'est vraiment très touchant. Je suis très contente que ce film ait été tenu.
1: On est vraiment dans le fun aujourd'hui au niveau du cinéma. Voilà.
6: C'est
1: le monde d'aujourd'hui. Puis entre deux, il y a les décodeurs. On fait quand même des blagues et puis on écoute une nouvelle anecdote, mais cette fois-ci, c'est celle de notre invité. La suite. Cette fois-ci, c'est notre invité qui nous livre deux anecdotes à son sujet. Bien sûr, il n'y en a qu'une de vraie. Et cette fois-ci, c'est au décodeur, à notre décodeuse, de trouver laquelle. Isabelle Chassot, on vous écoute.
6: Je vais vous décevoir, ça ne me concerne pas moi, ça concerne Bossonance.
1: Ah, encore mieux.
6: Bien, il faut quand même rendre hommage au lieu dans lequel nous nous trouvons. La première anecdote. Roger Federer a gagné à Bossonance ses premiers points ATP. Il est finaliste du tournoi qu'il perd, mais avec les premiers points gagnés, il est classé 803e joueur mondial. C'est donc ici à Bossonance qu'a démarré sa prodigieuse carrière professionnelle, qui l'amènera à occuper durant 310 semaines la première place du classement mondial de tennis de l'ATP et à détenir le record de la plus longue période entre sa première et son ultime accession à la tête de ce classement, 14 ans, du 2 février 2004 au 24 juin 2018. En résumé, sans Bossonance, Roger Federer ne serait pas Roger Federer.
1: D'accord. Alors, ça, c'était la première anecdote.
3: Ils ont l'air beaucoup trop contents que ce soit faux.
1: Oui, oui.
6: Ma deuxième. L'abbé Joseph Beauvais, le célèbre musicien, était le chapelet de Bossonance entre 1910 et 1915. C'est ici qu'il a composé, en 1911, la chanson que tout le monde connaît, « Le vieux chalet », qui a par ailleurs fait le tour du monde. L'abbé Beauvais n'était pas seulement un musicien et un compositeur exceptionnel, il était également un remarquable directeur de chœur. En son honneur... Lors de la fête des 40 ans de sa prêtrise, le chœur mixte dirigé alors par l'instituteur du village deviendra la chanson de Bossonance en écho à la chanson de Fribourg que l'abbé Beauvais dirigeait alors.
2: Moi, dans mes souvenirs, Federer, c'était le canton de Vaud.
0: Mais en même temps, il y a un grand club de tennis à Bossonance.
4: Puis moi, dans mon souvenir, c'était Mirka qui avait fait...
1: Qu'est-ce que l'abbé Beauvais viendrait faire en Beauvais?
0: Moi, je pense le tennis,
3: ouais. Roger.
1: C'est Roger.
5: Ouais, c'est ça.
1: Je dois pas jouer, mais là...
3: Ils étaient beaucoup trop contents, les spectateurs.
5: Oui, l'abbé Beauvais, moins content.
1: Il s'en fiche, l'abbé Beauvais. Sandrine Viglino.
4: Ouais, moi, je suis pour le tennis.
1: Vous savez qui c'est, l'abbé Beauvais?
4: Oui. Mais bien sûr. Non, attends, il a chanté tout ce qu'elle a dit, hein, la chanson de Bossonance.
1: Ouais, Waterloo.
0: C'était l'Eurovision 78, hein, bien sûr.
3: Les portes du pénitencier.
1: Oui, c'était lui, mais très bien. Il a surtout écrit. Alors, vous êtes prêts à répondre, donc. Les décodeurs, décodeuses,
4: tennis.
3: Oui, le tennis.
1: Tennis. Tennis.
5: Bah oui.
1: Roger Federer n'est rien sans Bossonance, Isabelle Chasseau.
6: Sans Bossonance, Roger Federer ne serait pas Roger Federer.
3: Oh là là.
1: Incroyable.
4: Mais il faut faire une statue comme à Montreux.
6: Oui, il n'y a vrai, pas de statue. Si je peux vous donner les détails, on est en septembre 1997. Roger Federer, en fait, est au Centre national à Écublens, celui de tennis. C'est la finale d'un circuit satellite. C'est celui pour les juniors. C'est la plus petite phase ici. Il y a un célèbre, vous l'avez dit, club de tennis ici à Bossonance qui a été créé par un ancien tennisman grec. Et il est venu jouer. Il a perdu, mais en perdant, il a eu ses premiers points. Il a commencé sa carrière. Deux ans après, il gagnait Wimbledon.
3: Il en a parlé au Masters de Shanghai.
6: Ah oui. Ben voilà.
3: Thank you, boss.
6: Mais si je puis me permettre, pour l'abbé Beauvais, 1911, la date est juste, mais ce n'est pas lui qui était le chaplain, c'était son frère qui était également...
5: Ça veut quand même dire que le tournoi de Bossonance est plus difficile que le tournoi de Wimbledon.
6: Probablement. Il ne l'a gagné qu'une fois.
5: Bah, c'est ça.
6: Il ne l'a même pas gagné, il l'a perdu en finale.
5: Il n'est pas très bon au tennis, en fait, Roger.
6: Il est meilleur dans les chaussures, maintenant.
1: Eh bien voilà, si vous êtes grand fan de Roger Federer, vous pouvez faire un pèlerinage à Bossonance, donc, qui lui doit tout. Et puis en passant, eh bien, vous venez à Art en plein air, la 10e édition, ici organisée par Bossonart, avec le Bossonart Café, le Box Art, toutes ces belles choses à découvrir sur le site de la manifestation à l'adresse bossonart.ch. C'est ce qui nous occupe cette semaine, entre autres, hein, parce qu'on a beaucoup de choses à discuter avec Isabelle Chasseau. Et puis il nous reste même un jeu pour aujourd'hui.

0: Pour notre dernier jeu de ce mardi, deux de nos décodeurs ont congé, alors que Sandrine Viglino et Nicolas O vont tenter de vous convaincre qu'ils ont la bonne réponse à cette question. Isabelle Chassot, à quoi correspond la période appelée la grande puanteur ? Nicolas O.
1: Oui, chère Isabelle Chassot, vous allez devoir choisir entre la proposition de Sandrine et la mienne. Et je me mets à votre place, ça ne va pas être facile. Surtout que, et là, Sandrine, tu n'hésites pas à me contredire si je me trompe.
2: J'hésiterai pas.
1: Parfait. Surtout que, disais-je, nous avons eu l'occasion d'échanger nos points de vue avec Sandrine. Et force est de constater que nos deux opinions se valent.
2: Alors, si je peux me permettre une précision.
1: Je t'en prie, Sandrine.
2: Donc, les deux opinions se valent dans la mesure où on les considère comme des opinions.
1: Absolument.
2: Elles se valent nettement moins si on les considère comme des faits historiques.
1: C'est une opinion. Voilà. Mais là, on ne peut pas dire le contraire, Sandrine. Elles sont toutes les deux le fruit d'un travail de recherche documenté, couplé à une réflexion méticuleuse.
2: Je me porte pas garant de ton travail de recherche ni de réflexion.
1: Quand même, Sandrine, on a un niveau d'éducation équivalent.
2: Non.
1: Équivalent à peu de choses près.
2: Non.
1: Bah si.
2: Non. Non, il y en a une de nous deux qui a été à l'école beaucoup plus longtemps que l'autre.
1: Oui, bon, mais ça n'a pas tellement de rapport.
2: Bah un peu quand même. Tu me parles d'éducation, là, l'école, c'est un rapport direct avec l'éducation.
1: Oui, allez, si on veut.
2: Bah oui, on veut bien, oui. Puis pour Madame Chassot, de savoir qu'une réponse est défendue par une personne diplômée et que l'autre réponse est défendue par une personne... Comment on peut dire ça ?
1: Je ne sais pas.
2: Pas diplômée. Je crois que c'est ça le terme scientifique. Ça peut avoir une certaine influence sur le choix de la réponse.
1: Alors, pas diplômée, c'est pas tout à fait exact non plus.
2: Un brevet de natation, ça compte pas.
1: Ça compte pas ?
2: Non.
1: Même un brevet de natation 100 mètres ?
2: Même. Bon, venons-en à la réponse. Moi, je dis que la grande puanteur est un épisode survenu à Londres.
1: Et sur ce point, nous sommes d'accord.
2: C'est vrai.
1: Ce qui prouve qu'un brevet de natation 100 mètres, c'est quand même équivalent à n'importe quel diplôme.
2: Non. Cet épisode est la conséquence d'une chaleur exceptionnelle qui a exacerbé les odeurs pestilentielles de la Tamise.
1: Et là encore, nous sommes d'accord.
2: Oui. Et puis ça a eu lieu durant l'été 1858.
1: Voilà. C'est là que nos propositions se différencient quelque peu. Moi, je dis 59. 1259. Avant Jésus-Christ.
2: Et c'est là qu'on se rend compte qu'un brevet de natation 100 mètres, c'est léger.
1: Eh bien, on en reparlera quand on sera sur un bateau qui coule.
0: À quoi correspond donc cette période, la grande puanteur ? Sandrine Viglino, vous nous dites que c'est un épisode survenu à Londres, donc une chaleur exceptionnelle qui a fait remonter les odeurs des égouts et de la Tamise. Et puis, pour vous, Nicolas O, à peu près pareil, sauf que c'était en 1259 avant Jésus-Christ,
1: voilà.
0: D'après vous. Ouais. Qui dit vrai, Isabelle Chassot ?
3: Donc Sandrine Viglino.
0: Mais oui. La grande puanteur, c'est un épisode survenu à Londres durant l'été 1858, lorsqu'une chaleur exceptionnelle a exacerbé l'odeur pestilentielle des eaux usées déversées directement dans la Tamise, faute d'égouts adaptés à la population croissante de la ville à l'époque. Le fleuve, transformé en cloaque à ciel ouvert, dégageait une puanteur si insupportable qu'elle perturbait même les travaux du Parlement voisin, poussant enfin les autorités à agir malgré des années d'inaction. Une crise qui a conduit à la construction rapide d'un vaste réseau d'égouts modernes qui a transformé l'hygiène publique londonienne. Voilà, il faut que les parlementaires soient dérangés pour qu'on fasse des égouts à Londres. C'est vrai que c'est tout à côté, le Parlement. Et c'est une bonne réponse de notre invité, on l'applaudit. Et on se quitte pour aujourd'hui. Je vous rappelle qu'Art en plein air, c'est à voir à Bossonnance jusqu'au 19 septembre. L'exposition est gratuite. Vous pouvez y découvrir plus de 45 artistes au total. Une exposition dans les vestiges du château avec une nouveauté pour cette 10e édition. Un lieu dédié à l'art, le Box Art, qui protège certaines œuvres d'art. Vous trouvez toutes les infos sur le site de l'association à l'adresse bossonart.ch en un mot. Demain, on retrouve Isabelle Chassot et les décodeurs, la décodeuse de la semaine. Pour en parler, Jérémy Croze à l'Ordre Betterave, Sandrine Viglino et Nicolas Haute. Je vous souhaite une magnifique suite de journée. À vous toutes et tous sur RTS Première. À demain.
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1: Il est 6h sur RTS Première. Bon réveil à tout le monde. Et bonjour à vous, soyez les bienvenus. C'est la matinale qui démarre. Nous sommes le mardi 1er septembre. On va parler banque ce matin avec UBS qui a remporté hier une victoire d'étape politique pour éviter une nouvelle débâcle type Crédit Suisse. Elle ne devra couvrir ses filiales à l'étranger qu'avec 50% de fonds propres et non pas 100, comme l'exigeait le Conseil fédéral. Le lobby d'UBS a donc payé. La banque craignait pour sa compétitivité. On va en parler assez largement dans nos journaux ce matin et avec le professeur Luc Thévenoud à 7h30, spécialiste de droit bancaire et financier. Si ça suscite une question de votre part pour Luc Thévenoud, écrivez-nous dès maintenant 076 250 1234. Et puis des révélations également dans cette matinale concernant le drame de Crans-Montana. Le Constellation n'a fait l'objet d'aucun contrôle de sécurité globale avant son inauguration en 2015. On vous expliquera tout ça à 7h15. Voilà, bonjour à vous, bienvenue. Et puis bonne écoute, surtout jusqu'à 8h, c'est parti. On démarre avec le journal d'Adrien Krause. Bonjour Adrien.
2: Bonjour. Il aurait agi seul. Un homme a été interpellé hier, 2 jours après la fusillade meurtrière d'Arau. Mais le mobile reste inconnu. La police, elle, est muette. On verra pourquoi. Comment éviter une nouvelle débâcle à la Crédit Suisse? Le Parlement continue de se pencher sur la question. Objectif, éviter un tel scénario pur UBS. Et il pourrait bien ne pas exiger une couverture à 100% des filiales de la banque à l'étranger par des fonds propres. Et puis, c'est une légende du football qui prend sa retraite internationale. Lionel Messi ne jouera plus avec l'Argentine. L'octuple Ballon d'Or l'a annoncé hier sur les réseaux sociaux. La fin d'une époque. Qui est l'homme interpellé hier, 2 jours maintenant après la fusillade survenue lors d'une fête électro à Arau? La police a arrêté un Suisse de 43 ans, désormais soupçonné d'être à l'origine de l'attaque. Elle qui a fait 1 mort et 5 blessés, on le rappelle. Mais les questions restent nombreuses, à commencer par le mobile. Et des éclaircissements sont attendus ces prochaines heures. Précision, Valentin Jordil.
3: L'homme a été interpellé vers 1h du matin ce lundi après 24 heures de recherche. Mais les autorités restent très discrètes sur les circonstances de son arrestation et à ce stade, la police pense qu'il aurait agi seul. Pour le reste, le silence domine, un seul communiqué de presse et pas davantage d'informations avant mercredi après-midi, jour où se tiendra une conférence de presse. La priorité, explique la police, était de rassurer la population, d'autant que les victimes auraient été visées au hasard, une information qui avait suscité beaucoup d'inquiétude. D'ici là, le mobile reste totalement incertain. 3 hypothèses sont sur la table des enquêteurs. Un acte terroriste, une attaque sensible précise ou un règlement de compte. Autre interrogation, les armes utilisées, un pistolet, un fusil d'assaut. De quoi laisser penser dans un premier temps qu'il pouvait y avoir plusieurs tireurs, mais un seul homme aurait aussi pu utiliser les 2 armes. Enfin, la rave party touchée à sa fin au moment des tirs. Difficile donc de savoir si elle était réellement la cible. L'enquête se poursuit pour tenter de comprendre ce qui s'est exactement passé.
2: La police qui a donc communiqué l'arrestation de cet homme hier, mais sans plus de détails. Alors pourquoi cette stratégie? Écoutez la réponse de la criminologue Nora Marc-Walder. Elle est professeure à l'université de Saint-Gall en charge du moniteur suisse des homicides.
4: C'est compréhensible parce que c'est en effet très difficile de déterminer ce que c'est comme cas. On connaît pas très bien les circonstances dans les cas de plusieurs victimes. Il faudra d'abord savoir quel était le mobile de l'auteur, s'il voulait vraiment viser ces victimes précises ou c'était des victimes par hasard. Et si c'est des victimes par hasard, il y a différentes constellations. Comme nous voyons dans nos données, c'est surtout des personnes avec des problèmes psychiques qui interviennent ou bien des règlements de compte, de vengeance, comme les cas par exemple de Rivera ou l'attentat de Zoug. Donc c'est des éléments et des cas très divers et il faut en savoir bien plus avant d'en pouvoir en tirer des conséquences et des conclusions.
2: Nora Marc-Walder interrogée hier soir dans l'émission Forum, on en sera vraisemblablement plus aujourd'hui à 14h. La police argovienne tiendra une nouvelle conférence de presse concernant l'enquête. Quant à l'organisateur de la fête électro, il défend ce matin dans la presse le dispositif de sécurité. Seul un déploiement massif de forces de police permet d'empêcher une attaque armée contre une foule importante, explique-t-il. Il salue par ailleurs le travail des agents de sécurité présents lors des tirs qui ont permis d'éviter le pire, selon lui, et appelle les responsables politiques à agir pour éviter de futurs drames.
1: Comment éviter une nouvelle débâcle Crédit Suisse comme en 2023?
2: Interrogation sur laquelle le Parlement continue de se pencher. pencher. Le but, qu'un tel scénario ne se répète pas pour UBS. Pour ce faire, le gouvernement demande que la banque couvre à 100% ses filiales à l'étranger par des fonds propres. C'est aller trop loin pour la commission de l'économie du Conseil des États. Hier, elle y est allée de sa formule, 50% de fonds propres et 50% d'obligations convertibles en cas de crise. Une solution qui ne convainc pas Carlo Lombardini, avocat et spécialiste du droit bancaire, professeur également à l'Université de Lausanne.
5: Elle est sûrement plus mesurée que celle que préconisait le Conseil fédéral. Il faudrait comprendre combien cela représente en gros sous. Et ce qui me gêne quand même, c'est toute mesure qui met UBS dans une situation d'handicap par rapport à ses concurrents. Ce qui me gêne aussi, c'est que c'est une solution qui est totalement brute de décoffrage, parce que je peux comprendre le raisonnement qui consiste à dire les filiales à l'étranger, c'est plus difficile à surveiller, ça présente d'autres risques que la banque en Suisse. Ça, c'est juste. Mais le problème, c'est que la FINMA doit faire son travail. Alors, il faut augmenter la qualité de la surveillance pour ne pas résoudre les problèmes simplement en disant on veut plus de fonds propres.
2: Des propos recueillis par Sylvie Belzer. En bref encore, fini le port du voile dans les écoles à Zurich. Le Parlement cantonal a soutenu hier de justesse une motion de l'UDC. Le gouvernement devra donc élaborer un projet de loi pour les deux années à suivre. La motion n'exclut pas des exceptions, cela dit. La semaine passée, le Parlement argovien avait déjà approuvé pareille mesure. De la suie à analyser. Trois jours après l'incendie du centre de recyclage Thévenin-le-Duc à Écublens, le canton de Vaud a effectué hier des prélèvements de dépôts liés aux fortes fumées, elles qui ont largement perturbé la région ce week-end. Les échantillons vont maintenant être analysés par un laboratoire spécialisé. Alors, cette situation inquiète-t-elle les riverains? Julien Traxel s'est rendu dans une ferme située à environ 500 mètres du site sinistré. C'est son reportage.
6: Mireille Ducret, exploitante à la ferme des Hutins, à Écublens, ou plus précisément à Range. On a récolté ce matin des tomates sauce, tomates qui poussent plein champ. On n'a observé aucun résidu de quoi que ce soit sur, là en l'occurrence sur les tomates, même sur la verdure des tomates. Là, c'est tout à fait habituel de les laver et surtout de les contrôler. C'était interpellant, notamment au niveau de l'odeur. Donc, on pouvait se dire que ce qu'on respirait n'était pas forcément très bon, donc qu'il devait bien y avoir des dépôts, ou en tout cas, cette fumée, il fallait bien qu'à un moment donné, elle puisse partir. Sitôt qu'il y a eu le lever du jour, après, on a arrosé. Et puis, parce que c'était nécessaire d'arroser, mais ça a permis aussi peut-être de laver ces particules.
7: Le fort dégagement de fumée causé par les flammes a notamment provoqué la fermeture de l'autoroute A1 et de la ligne de train entre Lausanne et Genève. Trois jours plus tard, l'heure est aux questions à Écublens. Les fumées qui se sont dégagées de l'incendie ont-elles donné lieu à des dépôts de suie qui représentent un risque pour la santé? Une pétition a été lancée sur les réseaux sociaux. Munie de plusieurs dizaines de signatures pour le moment, elle s'adresse aux autorités cantonales ainsi qu'à la municipalité d'Écublens. Le syndic de la commune, Christian Médère, se veut rassurant.
8: Non, il n'y a pas plus à s'inquiéter de ça. Aujourd'hui, tout est rentré dans l'ordre. Ce qui a lieu de faire, quand on va encore faire quelques analyses dans le sol pour voir s'il y a eu des polluants qui se sont déposés. Mais c'est un événement qui est très, très, très intense et qui inquiète énormément, mais dont les conséquences sont peut-être pas aussi dangereuses qu'on l'imagine.
2: Le sujet de Julien Traxel. Plus de 8 chantiers sur 10 n'appliquent pas systématiquement les pauses supplémentaires prévues des 33 degrés. Unia l'affirme hier dans une enquête. Le syndicat réclame des règles contraignantes et l'interruption des travaux physiques pénibles à partir de cette température, alors que seul un tiers des travailleurs interrogés affirme disposer systématiquement d'un endroit frais pour prendre les pauses.
1: Et pour lutter contre cette canicule, est-ce qu'il faudrait généraliser le 30 km/h en ville?
2: C'est l'une des pistes que défend en tout cas l'Union des villes suisses après un été marqué par des chaleurs extrêmes. Elle appelle en effet à repenser l'espace urbain, davantage d'ombre et de végétation, des sols plus perméables. Et pour y parvenir, il faut aussi réduire la place occupée par le trafic. La limitation à 30 km/h devient ainsi un outil d'aménagement pour rendre les villes plus respirables, comme l'explique Esther Keller. Elle est la présidente de la commission sur la mobilité au sein de l'Union des villes suisses.
9: C'est vrai que le lien entre la limite de 30 à l'heure et la végétalisation n'est pas si évident à première vue. Mais lorsqu'on aménage une route, on doit respecter des normes de sécurité. Et plus les véhicules roulent lentement, moins on a besoin de place sur la route. Cet espace libéré peut alors être utilisé autrement, par exemple pour y mettre de la verdure. Mais attention, on ne peut pas imposer une limitation de 30 km à l'heure uniquement dans le but de végétaliser. On instaure cette limite pour des raisons de sécurité routière ou de réduction du bruit. Et comme effet secondaire, on obtient un gain d'espace qu'on peut ensuite végétaliser.
2: Des propos recueillis par Célia Berthollet.
1: C'est une figure de la politique française qui est décédée hier.
2: Édouard Balladur, ancien Premier ministre de François Mitterrand, figure de la droite, longtemps favori de la présidentielle de 1995. Édouard Balladur qui restera comme l'un des grands perdants de la Ve République, avec un moment de télévision qui a marqué les esprits. Son portrait signé Benjamin Louis.
10: Il a longtemps donné l'impression que rien ne pouvait le troubler. Port altier, voix lente, élégance d'un autre âge, Édouard Balladur cultive la mesure au risque de paraître froid, guindé, presque monarchique, disent ses adversaires. Fidèle de Georges Pompidou, il fréquente longtemps les coulisses du pouvoir avant d'en atteindre le sommet. En 1993, François Mitterrand le nomme Premier ministre de cohabitation. 2 ans plus tard, l'Élysée semble à portée de main, mais pour conquérir la présidence, Édouard Balladur rompt un vieux pacte. Il défie Jacques Chirac, son ami de 30 ans. Trahison à droite, peu importe, il domine les sondages, sauf que Jacques Chirac le rattrape, le dépasse et l'élimine au second tour. Le soir de la défaite, les partisans de Balladur sifflent son rival.
11: Je vous demande de vous arrêter. Je vous demande de vous arrêter.
10: Une phrase devenue mythique qui lui collera à la peau. Des années plus tard, Balladur reconnaîtra lui-même avoir négligé, dit-il, le côté sentimental de la politique. Après sa défaite, il s'efface peu à peu avant de quitter définitivement la vie politique en 2007. Puis viennent les affaires, surtout celles dites de Karachi, autour du financement de sa campagne. Il sera relaxé par la justice en 2021. La Suisse, elle, revient en pointillé dans son parcours professionnel, politique et même personnel. Son fils, Henri, installé au bout du lac, préside aujourd'hui la SPA de Genève. Édouard Balladur avait 97 ans. Benjamin Louis, RTS, Paris.
2: C'est une nouvelle ère qui s'ouvre chez Apple dès aujourd'hui, après 15 ans à la tête de l'entreprise. Tim Cook passe la main, c'est John Ternus qui prendra désormais les rênes de la marque à la pomme. John Ternus qui a notamment contribué à la conception de l'iPhone.
1: Du sport maintenant avec du football pour commencer.
2: Et la retraite internationale d'une légende, Lionel Messi, ne jouera plus avec l'Argentine. L'octuple Ballon d'Or l'a annoncé hier sur les réseaux sociaux. Lui qui aura disputé 207 matchs avec l'Albi Céleste pour 125 buts. Alain Thévaux.
12: C'est la fin d'une très belle histoire d'amour entre Lionel Messi et l'Argentine. À 39 ans, le capitaine de la sélection a dit stop après plus de 20 ans sous le maillot argentin. Sa carrière internationale a notamment été marquée par 2 Copa América et surtout une Coupe du Monde remportée en 2022 au Qatar. Sa dernière apparition aura donc été la finale du Mondial 2026, finale perdue 1-0 face à l'Espagne. L'octuple Ballon d'Or avait déjà annoncé une première fois sa retraite internationale en 2016, avant de revenir sur sa décision. Mais l'attaquant de l'Inter Miami a assuré que cette fois, le moment était venu de laisser la place à une nouvelle génération. C'est donc une page immense du football argentin qui se tourne.
2: Et pour la petite histoire, Lionel Messi a encore inscrit un quadruplé le week-end dernier avec l'Inter Miami. Il a encore de beaux restes, visiblement. Et puis, lui aussi prendra sa retraite. Ce sera à la fin de l'année. Stan Wawrinka, qui a fait ses adieux hier à l'US Open, battu au premier tour du tournoi en 3-7. C'était face à l'Italien Matteo Berrettini. Stan Wawrinka, qui disputait là à 41 ans, son 235e match en Grand Chelem.
1: Et qui n'arrête pas de faire ses adieux à chaque tournoi, on le dit.
2: C'est la dernière, la dernière.
1: De l'US Open, il y en aura encore.
2: Jusqu'à la fin de l'année,
1: encore quelques événements. Merci beaucoup pour ce journal, Adrien Krause. Le temps sera ensoleillé aujourd'hui avec des cumulus inoffensifs en Ajoie, le long du Jura et dans les Préalpes. Et maximum 26 degrés.
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1: À suivre dans la première heure ce matin, Sport Matin et les universités américaines qui font les poches littéralement des clubs en Suisse et dans les autres pays européens. Ils attirent les meilleurs joueurs en toute décomplexion. On verra comment. Une nouvelle façon d'écouter un album de musique en entier, chose que nous ne faisons quasi plus à l'heure du streaming. Alors on arrête tout, on se pose et on écoute à 6h50 dans Ici la Suisse. Et puis dans Soundcheck, quand les remixes supplantent les originaux, on le verra avec la chanteuse Like Lee et le producteur de Magician.
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1: Voici Alphaville avec Big in Japan pour ouvrir les yeux ce matin. Bon réveil à tout le monde et très bonne journée.

0: Big in Japan, Alphaville, contrairement à ce que son titre laisse croire. La chanson ne parle pas du Japon, mais du Berlin-Ouest des années 80 et de deux jeunes perdus dans la drogue. Pour Marianne Gold, Big in Japan représente le fantasme d'une réussite imaginaire quand tout va mal. 6h17 dans cette matinale, plus de 120 000 hectares ont brûlé en France cet été. Une superficie équivalente à 4,5 fois le canton de Genève. Maintenant que les pompiers et les caméras sont repartis, comment la vie reprend ? Notre consoeur de Radio France, Cécile Bideau, est retournée dans l'une des premières zones touchées dans les Pyrénées-Orientales 2 mois plus tard.
1: Sur les derniers kilomètres entre Perpignan et Rodez, le parcours de l'incendie est encore inscrit dans le paysage. D'un côté de la route départementale, les collines n'ont presque plus de végétation. En contrebas s'entassent des troncs d'arbres noirs charbon. Les arbres encore debout sont tout nus comme en hiver. Un panneau jaune signale « Prudence, zone sinistrée ».
2: Dans 500 mètres, prendre à droite sur route Nova de la Conquilla, puis vous arriverez à destination.
1: Rodez, c'est un village de 800 habitants où 40 bâtiments ont été touchés par les flammes. Une vingtaine de maisons devront être entièrement rasées, dont celle-ci, sur les hauteurs. On y accède par un chemin de terre où les flammes se sont engouffrées.
3: Bonjour, monsieur Launay.
4: Bonjour.
3: Vous êtes venu avec votre petit-fils ?
4: Oui, on vient de donner à manger aux chats, en même temps.
3: Ah oui, il y a des chats qui sont restés là ?
4: C'est le seul survival, c'est eux, là. Je m'appelle Launay Sébastien. Je viens de faire 50 ans aujourd'hui.
3: Ça fait combien de temps que vous habitez ici ?
4: Ça allait faire 10 ans. Les murs, ils sont éventrés. Moi, je suis effrayé.
3: Et donc, vous n'avez rien pu récupérer ?
4: Rien de chéri. À part les petits-enfants et ma femme et la belle-mère, bon, je ne voulais pas trop, mais... Non, rien.
3: Tout le monde est sain et sauf.
4: Oui, c'est ça l'essentiel pour moi.
3: On va faire le tour de la maison, enfin en tout cas ce qu'il en reste.
5: Ça, c'était ma chambre.
3: Donc ça, c'était la chambre du petit. On sent encore très fort l'odeur de fumée.
5: Je veux regarder.
3: Je veux regarder.
5: Oh là là.
3: Donc là, depuis l'incendie, donc ça fait presque 2 mois, vous vivez où ?
4: Dans une gîte au village que la mairie nous a au début prêté au départ et maintenant on va le louer un peu. On a eu des gens au village formidables et un maire au village formidable aussi. Franchement, on peut lui dire merci mille fois. Voilà, nous on revient habiter ici, normalement fin septembre et on va mettre un mobil-home le temps de refaire la maison.
3: Vous allez refaire la maison au même endroit ?
4: Ouais. On va essayer de faire des cuves pour l'eau, on va essayer de faire des systèmes pour que ça ne se reproduise pas. On ne peut pas rester sans rebondir. La vie ne s'arrête pas là, malheureusement.
1: Et c'est tout un village qui doit rebondir pour essayer de comprendre comment. Nous allons voir le maire de Rodez.
6: Bonjour. Je suis Marc Bianchini, le maire de Rodez.
3: Est-ce qu'il faut repenser le village pour qu'il soit à l'abri des incendies ? Parce qu'on sait qu'il va y en avoir tous les étés.
6: Aujourd'hui, les autorisations qui seront données, c'est de reconstruire à l'identique. Dans un premier temps, ensuite, il va falloir se servir de ce qu'on vient de vivre pour lancer une politique de désherbage, de débroussaillage. Il faut qu'on travaille sur les essences d'arbres. On s'est rendu compte que, par exemple, les haies de cyprès, c'était des véritables torches. Notre cadre de vie, là, il a complètement changé. Hein. Quand on regarde Rodez, c'est noir de partout. Mais il y a déjà des arbres qui repartent, des oliviers, des chênes verts qui commencent à repartir.
1: Le chêne du colonel, arbre centenaire emblématique du village, a brûlé dans l'incendie. La municipalité a prévu de replanter 50 arbres par an.
0: Voilà, c'était le reportage de Cécile Bideau de Radio France pour l'émission Tout un monde que vous pourrez écouter évidemment comme chaque matin à 8h10 tout à l'heure. La chronique RTS Religion maintenant avec Grégory Roth. Bonjour Grégory.
7: Bonjour Valérie.
0: C'est la journée mondiale de prière pour la sauvegarde de la création aujourd'hui. Vous nous expliquez ce que ça veut dire ?
7: Oui, alors le terme création dans le langage religieux se réfère à l'origine du monde. Et dans la Bible, plusieurs passages proposent des récits symboliques de création, c'est-à-dire des visions spirituelles de la manière ou des manières dont Dieu s'y est pris pour créer l'univers qui nous entoure. Et parler donc de sauvegarde de la création, cela signifie réfléchir à la manière dont les humains peuvent prendre soin de cet espace que Dieu leur a donné pour exister.
0: Et pourquoi commémorer la création précisément en septembre ?
7: Alors, cela vient d'un ancien calendrier de la tradition chrétienne orientale. Dieu aurait commencé la création du cosmos le 1er septembre de l'année 5509, c'était avant Jésus-Christ. Et même après plusieurs changements de système calendaire, les églises de rites orientaux ont gardé dans leur liturgie une sorte de nouvel an, un contexte de commencement au 1er septembre. Alors, en date, ça donne les choses suivantes. En 1989, le patriarcat œcuménique de Constantinople a étendu cette prière pour toute l'église orthodoxe. En 2015, le pape François fait de même pour l'Église catholique. Puis en 2019, le Conseil œcuménique des Églises, qui rassemble donc 2,2 milliards de chrétiens, a poursuivi cet élan pour mettre en place un temps pour la création, donc depuis le 1er septembre et jusqu'au 4 octobre, date de la fête de Saint François d'Assise, patron des animaux et de l'écologie.
0: Et Grégory, que font les chrétiens pendant cette période ?
7: Alors, comme la démarche est portée actuellement dans de nombreux pays, les initiatives peuvent varier selon le contexte et les cultures, mais il y a une réflexion de départ qui est commune. Elle concerne la nature, les écosystèmes, le climat, la biodiversité. Donc, déjà, il n'est pas nécessaire d'être chrétien, ni même croyant ou écolo convaincu d'ailleurs, pour entrer dans la démarche. L'idée générale, c'est que le monde n'est pas seulement une réserve de ressources exploitées, mais un don à recevoir, à respecter et à transmettre.
0: Et quelles initiatives sont proposées pour sauver la planète ?
7: Oui, alors pour traduire cela dans le concret, il y en a des communautés chrétiennes, mais aussi des associations ou des groupes locaux qui organisent des prières, des célébrations, mais aussi des rencontres, des balades, des conférences. On pourrait découvrir par exemple comment nos choix de vie peuvent avoir des effets bien au-delà de nos frontières, par exemple notre consommation, notre énergie, notre mobilité, notre alimentation. Puis particulièrement en Suisse romande, eh bien vous trouverez dans la majorité des sites réformés ou catholiques qui ont inscrit sur leur site internet des agendas avec les différentes activités locales ou régionales.
0: À noter que sur les ondes de la RTS, la matinée œcuménique du dimanche 20 septembre de 9h à 11h sur RTS Espace 2 sera justement dédiée cette année à la thématique de la création. Merci à vous Grégory Haute, bonne journée.
7: Bonne journée.
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0: Vous en avez sans doute une édition chez vous. L'almanach du messager boiteux de Vevey qui existe depuis 1708. L'édition 2027 sortira de presse tout prochainement. Ce sera donc la 319e édition. C'est le plus ancien almanach suisse encore publié. Figurez-vous que dès 1955, un homme a incarné le personnage du messager boiteux, c'est le célèbre Samuel Burnand. Katia Beach nous fait revivre en archive l'histoire de cet almanach et de son infatigable colporteur à la jambe de bois.
9: Quand on montait au Mayen en hiver, une chose surtout qu'on n'oubliait pas, c'était de prendre l'almanach.
10: On utilise l'almanach presque toute l'année pour les planètes et puis surtout pour la Lune.
9: Dans toutes les familles, tout le monde achète l'almanach.
11: Nous sommes en 1975 et pour les anciens des villages, l'almanach du messager boiteux a toujours sa place sur le buffet de cuisine.
10: Les prévisions de temps, on va plutôt à la télé, chez ma sœur. Nous-mêmes, on n'a pas la télé.
12: Les saints de classe qui décident du climat dans l'almanach n'ont plus leur place.
11: En juin 1975, le documentaire La voix au chapitre de la TSR se penche sur le succès de cet almanach depuis des siècles.
13: Monsieur Jetta, vous êtes le directeur, le rédacteur en chef du messager boiteux. Quel est son tirage ?
14: Environ 100 000 exemplaires. Il se maintient encore fort bien, donc oui. Il est encore très demandé.
13: Qui le lit ?
14: Il y a surtout les agriculteurs, je les cite en premier lieu, puisque les almanachs contiennent beaucoup de renseignements au travail de la terre, au travail de la vigne, mais nous avons des pages consacrées à tout ce qui s'est passé dans les régions romandes, Suisse et également dans le monde, qui s'est passé l'année précédente.
12: Ça vous chahute de ciel et terre, l'almanach et son messager voient un peu plus bas chaque année.
11: Le messager boiteux n'est pas simplement le dessin en couverture de l'almanach, il est également bien réel. Celui qui a incarné le personnage durant plus de 30 ans, c'est Samuel Burnand. C'est en 1955 qu'il endosse la redingote de colporteur lorsque le comité de la fête des vignerons cherche quelqu'un pour jouer ce rôle. Samuel Burnand, amputé d'une jambe suite à un accident de travail, se dit que le rôle est pour lui.
15: Je vois un article qu'on demande un messager pour la fête des vignerons. J'ai dit à ma compagne, grand-mère, je crois bien que je vais tenter le coup. Alors c'est comme ça que c'est arrivé.
11: En 1972, temps présent l'a rencontré avec sa femme dans son appartement de la Tour de Paix.
15: Pour devenir messager boiteux, il ne s'agit pas de dire seulement messager boiteux, il faut avoir la circonstance de visage, c'est d'accord. J'avais une petite moustache, mais qu'après il fallait la barbe. C'est la barbe qui a chicané le plus ma compagne. J'ai dit, regarde, j'ai l'almanach sur les yeux. Si vraiment je veux être messager boiteux, j'ai qu'une seule affaire, c'est de laisser tomber mon blaireau et puis je laisse ma barbe.
16: Il s'est plus rasé. J'étais en colère après lui, moi. Il était trop jeune pour avoir cette barbiche. Pas possible.
11: Après la fête des vignerons, Samuel Burnand ne range pas son costume au fond d'une malle. Il va même jusqu'à abandonner sa prothèse au profit de la jambe de bois, plus fidèle au personnage. Il continuera à arpenter les rues, les foires et les marchés, jusqu'à sa mort en 1985.
0: Voilà pour l'archive du jour, à l'almanach du messager boiteux, Katia Beach pour cette archive.

0: Christophe Willem avec Système, ce néologisme volontairement déformé. Il s'attaque, Christophe Willem, aux algorithmes, aux réseaux sociaux et à la dictature des likes derrière sa pop. Dansante se cache une critique très actuelle du monde numérique.
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0: Le trafic s'écoule sans difficulté de grande ampleur sur les routes de Suisse romande.
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0: Du soleil pour aujourd'hui avec des cumulus assez inoffensifs. On a joie le long du Jura et dans les Préalpes et les températures au maximum de 26 degrés.
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0: Il est 6h30. C'est le journal d'Audrey Mondy. Bonjour Aude.
3: Bonjour. Des travailleurs qui suent sur des chantiers à plus de 33 degrés. La protection des travailleurs cet été n'a pas été assurée, dénonce Unia. Le syndicat réclame des mesures. Le géant chinois de la mode à bas prix Chine rentre en bourse et trébuche déjà avec une action en chute de 10% ce matin. On vous explique pourquoi. Et puis c'était le dernier tournoi du Grand Chelem de Stan Wawrinka. Le Vaudois s'est incliné cette nuit au premier tour de l'US Open sous les acclamations du public. C'est un été très éprouvant qui touche à sa fin sur les chantiers suisses. Les recommandations pour protéger les travailleurs de la chaleur n'ont pas été suffisamment respectées, dénonce Unia. Le syndicat a présenté hier un sondage réalisé auprès de 1000 employés de la construction et réclame des mesures contraignantes comme l'interruption des travaux des 33 degrés, à moins de pouvoir bénéficier de pauses régulières dans un endroit climatisé. Mais pour le président du groupe vaudois des entreprises de maçonnerie et génie civil, Jean-Luc Jacquier, cette proposition va trop loin.
4: On arrête tous les chantiers, ou est-ce qu'on peut organiser, par exemple, des coffrets des dalles en sous-sol? Ça me paraît plus compliqué que ce qui existe déjà aujourd'hui. Nous, on souhaite bénéficier d'une plus grande flexibilité dans l'organisation du temps de travail. Les entrepreneurs, eux, depuis des années, investissent dans la santé et la sécurité. On met à disposition des gilets refroidissants, des protège-nuques. On fait énormément d'investissements pour que notre main-d'œuvre soit le mieux protégée possible. Parce que sinon, nos employés nous quittent et puis vont dans une autre entreprise qui fait beaucoup plus attention à eux.
3: Des propos recueillis par Marielle Savoie. Et autres syndicats sur le pont, ceux de Skyguide. La société suisse de contrôle aérien a annoncé hier son plus gros licenciement collectif. 50 collaborateurs sur 1500 entre Genève et Zurich. C'est 4 fois moins qu'annoncé au départ, mais c'est toujours trop, selon Yves Munier du syndicat indépendant du trafic aérien Citra.
5: Ça déborde la ligne rouge qui a été fixée par les travailleurs que nous représentons, qui ont dit très clairement qu'on pouvait faire les économies, on pouvait supprimer des postes sans procéder à des licenciements comme le veut l'entreprise. Donc là, on a une divergence profonde avec Skyguide. Nous allons évidemment exposer ces résultats aux membres et aux employés administratifs, opérationnels et techniques de l'entreprise. Je ne peux pas parler à la place des collaborateurs. Ce que je peux dire simplement, c'est que les assemblées générales jusqu'à présent ont été extrêmement claires. Elles ont dit aux syndicats, nous ne tolérerons pas de licenciements. Aujourd'hui, les licenciements sont là. Le personnel prendra ses mesures.
3: Des propos recueillis par Juliette May. C'est aujourd'hui à 14h qu'on devrait en savoir plus sur le suspect de la fusillade d'Arau qui a fait un mort et plusieurs blessés ce week-end en marge d'une fête électro. La police argovienne a annoncé hier l'arrestation d'un Suisse de 43 ans. Elle privilégie désormais la piste d'un tireur unique et fera donc le point sur l'enquête en début d'après-midi.
0: Fribourg tente de se doter d'une loi sur les langues officielles.
3: On sait bien que Fribourg est un canton bilingue, mais on sait moins qu'aucune législation n'existe. Les députés tenteront donc dès aujourd'hui d'y remédier avec l'espoir de mettre une loi sous toit d'ici vendredi, Muriel Balaman.
6: C'est depuis les années 80-80, comme on dit à Fribourg, que le canton essaye de se doter d'une législation sur les langues officielles. C'est qu'il faut chercher à concilier les positions entre une minorité alémanique et une majorité francophone, encore que dans certains villages de Saint-Gilles ou du Lac, c'est l'inverse. Et si cet essai-là pourrait réussir, argumente le Conseil d'État, c'est que les temps ont changé. Aujourd'hui, francophones et alémaniques se sont découverts un adversaire commun, c'est l'anglais. Alors, pour protéger les langues traditionnelles, ces défenseurs pourraient trouver des force dans la nouvelle loi. Son but, clarifier l'actuel flou de la constitution fribourgeoise qui prévoit que les communes avec une minorité linguistique importante peuvent être bilingues. Si cette loi est acceptée, ce sera plus clair, il faudra qu'au moins 10% de la population parle la langue minoritaire de manière continue depuis au moins 25 ans. 12 communes sur 121 sont concernées à Fribourg. Ce sera aux citoyens de décider si leur commune devient officiellement bilingue via un vote populaire.
3: Une décision majeure pour UBS est tombée hier soir à Berne. Le Conseil fédéral voulait renforcer les fonds propres des filières à l'étranger des banques d'importance systémique. Mais la commission d'économie du Conseil des États est beaucoup moins sévère. Elle favorise une solution de couverture à 50% par des fonds propres classiques et à 50% par des obligations convertibles en cas de crise. Moins 10%, c'est la chute ce matin de l'action Chine à Hong Kong. Le géant de la mode à bas prix réalise une entrée en bourse tout sauf triomphale. Bonjour Jordan Davis.
7: Bonjour Aude.
3: Vous êtes notre correspondant à Shanghai. Les investisseurs semblent se méfier du modèle d'affaires de Chine.
7: Oui, la demande pour les actions était plutôt tiède ce matin. Chine était pourtant une étoile montante au temps de la pandémie, quand les consommateurs du monde entier découvraient ces vêtements à très bas prix expédiés directement depuis la Chine. Mais voilà, ce modèle est aujourd'hui sérieusement fragilisé. Les États-Unis ont supprimé l'avantage douanier dont bénéficiaient ces petits colis. L'Union européenne, elle aussi, durcit les règles. Et puis, il y a ce bad buzz, comme on dit, autour de la marque, comme le montre son partenariat avorté avec le grand magasin parisien BHV, qui a fait fuir d'autres marques et a généré un mouvement de boycott. Chine reste bénéficiaire aujourd'hui, mais sa croissance ralentit et sa valorisation a été divisée par près de 4 en 4 ans.
3: Mais alors pourquoi entrer en bourse maintenant, Jordan, si la conjoncture est si défavorable ?
7: Bon, c'est une longue épopée parce que quand Chine était au sommet de sa forme, l'entreprise visait d'abord New York, puis Londres. Mais ses projets se sont heurtés à des obstacles réglementaires, notamment autour de sa chaîne d'approvisionnement, des accusations de recours au travail forcé, ce que Chine réfute. Et finalement, elle n'a pas obtenu le

0: à célébrer dans l'intimité familiale.
1: En tennis, Stan Wawrinka quitte déjà l'US Open.
0: Le Vaudois, au bénéfice d'une invitation, s'est incliné cette nuit au premier tour face à l'Italien Matteo Berrettini. Défaite en 3-7, 7-6, 7-6, 6-0. C'était sa dernière participation à un tournoi du Grand Chelem. Stan Wawrinka avait remporté l'US Open en 2016 et il a reçu hier une ovation du public new-yorkais.
2: J'ai essayé de faire ce qu'il fallait, j'ai essayé de tout donner comme toujours, malheureusement ça n'a pas été le cas, mais encore une fois j'ai eu énormément d'ambiance, énormément de soutien. Pour moi ça c'est ce qui a toujours été le plus important, de voir autant de fans, de voir autant de personnes qui m'ont toujours soutenu toutes ces années et encore plus sur la dernière, donc je suis très content d'avoir pu jouer une dernière fois ici à New York.
3: Qu'est-ce qu'on ressent quand vous envoyez les balles? C'est quoi? C'est des frissons? C'est des papillons dans l'estomac? C'est les larmes qui montent?
2: Ouais, c'est de la tristesse, parce que de savoir c'est la dernière fois, tout simplement. Et c'est ce que moi j'ai toujours aimé, c'est l'ambiance, c'est la raison pourquoi j'ai joué aussi longtemps, jusqu'à 41 ans, c'est pour pouvoir vivre des émotions comme ça, en grand chelem, même dans les plus petits tournois, même dans les challengers, quand la tension, le stress qu'on ressent, mais aussi l'énergie qu'on ressent, c'est la compétition. Je sais que je ne retrouverai plus jamais de ma vie, tout simplement. Donc forcément, il y a de la tristesse quand c'est la dernière fois.
0: Des propos recueillis par Isabelle Musy. Les Suissesses Victoria Golubic et Simona Walters ont aussi subi l'élimination hier au premier tour. Les espoirs reposent donc maintenant sur Belinda Bencic. La Saint-Galloise affronte la Kazakh Yulia Putintseva à 17h. Une rencontre à suivre en direct et en images, bien sûr, sur RTS2.
1: Et c'était votre journal, Audrey Mondy. Merci à vous. À tout à l'heure. 6h38, autour de la table, nous avons Valérie Drou, Aïdine Mobarès et Devy Bahi-Bazin. Bonjour à tout le monde.
4: Bonjour. Bonjour.
1: Aïdine, pour Sport Matin, la planète basket est en ébullition.
5: Oui, les universités américaines font désormais les poches des centres de formation européens et suisses, impuissants face à cette nouvelle puissance financière.
1: Les poches en toute décomplexion. Les unes du jour, Valérie.
6: On parlera de cette première arrestation après la fusillade en Argovie, une victoire d'étape aussi dans vos journaux, et puis une querelle de clochers au sens premier du terme qui revient régulièrement.
1: On se réjouit. Et puis Soundcheck, Devy, vive les remixes.
4: Oui, il arrive que parfois une œuvre échappe à son créateur, c'est le cas dans la musique. Quand les remixes ont plus de succès que les versions originales, c'était arrivé il y a 15 ans à la chanteuse Licky Lee. Elle n'avait pas trop aimé, mais il semble qu'aujourd'hui, elle se soit réconciliée avec cette idée.
1: Juste avant 7h, Soundcheck.
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1: Du basket donc dans Sport Matin et la planète basket qui se fait faire les poches littéralement, hein, comme rarement, en Suisse et dans les autres pays européens. Aïdine, les universités américaines bousculent toutes les règles en attirant les meilleurs talents professionnels.
5: Et oui, c'est un véritable choc des mondes. On assiste aujourd'hui à un pillage systématique dans les centres de formation européens. Les universités américaines, sous le sigle de la NCAA, se sont transformées en prédatrices financières, accaparant gratuitement les meilleurs espoirs européens et suisses sans que les clubs ne touchent le moindre centime. Pendant des décennies, partir étudier aux États-Unis pour le basket rimait avec amateurisme, mais depuis 2025, les universités américaines peuvent désormais payer directement leurs athlètes. L'agent de joueurs genevois Seva Kötchehan confirme qu'on fait face à un nouveau marché professionnel.
8: Aujourd'hui, les joueurs sont payés et on a des joueurs qui quittent des championnats UP européens pour rejoindre la NCAA, tout simplement parce que les salaires sont juste énormissimes. C'est des salaires qui dépassent ce qu'on peut recevoir dans des très, très bonnes ligues en Europe.
1: Alors, des salaires qui dépassent ce qu'on peut recevoir en Europe, des salaires énormissimes, on parle de combien?
5: Ça peut aller jusqu'à plusieurs millions de francs la saison pour les meilleurs joueurs. Pour bien se rendre compte, l'enveloppe de redistribution par université, tout sport confondu, s'élève à 20 millions de francs. Les plus grosses facultés américaines peuvent consacrer jusqu'à la moitié, soit 10 millions, uniquement pour leur équipe de basket.
1: Et la Suisse est directement touchée par cette fuite de talents.
5: Exactement, Alois Lerolle est l'un des symboles de cet exode. À 21 ans, l'ancien espoir de Fribourg Olympique de 2m04 s'est envolé cet été pour rejoindre l'université d'Hawaï. Il y gagnera environ deux fois plus que son salaire en Suisse, où un joueur professionnel touche en moyenne entre 1000 et 3000 francs par mois.
9: Moi, je suis pas parti pour l'argent, mais après, il faut dire la vérité, c'est qu'il y a beaucoup de joueurs qui partent aussi pour l'argent. En fait, la principale raison pour moi, c'était les infrastructures. Fribourg, c'est les meilleures infrastructures en Suisse que j'aurais pu avoir. Pourtant, comparé ici, Fribourg, c'est rien du tout. Et ici, on a 8 coachs en tout, assistants et coach principal, etc. Et on peut les appeler à n'importe quel moment.
1: Oui, on comprend l'attrait sportif et financier pour les joueurs. Mais alors, pourquoi c'est si inquiétant pour la formation helvétique?
5: Eh bien, parce que les clubs suisses investissent des années sur ces jeunes et les voient partir sans la moindre indemnité. La raison, la NCAA n'est pas affiliée à la Fédération internationale de basket, donc ils font un peu comme ils veulent. Pour l'entraîneur assistant de l'équipe de Suisse, Randall Desarzin, impossible d'en

0: vouloir à ces jeunes qui saisissent cette opportunité pour leur carrière.
1: Et pourquoi est-ce qu'on en parle aujourd'hui ?
0: Eh bien parce que le basket helvétique vit un âge d'or exceptionnel sur la scène internationale, marqué entre autres par deux Suisses draftés coup sur coup ces deux dernières années en NBA, ou encore par la qualification historique des joueuses de l'équipe de Suisse pour l'Eurobasket 2025. La formation suisse s'exporte comme jamais en NCAA. Aujourd'hui, ils sont près d'une quinzaine à évoluer dans la ligue universitaire, contre seulement 6 en 2020.
1: Et pourtant, malgré ce contexte, tous ne cèdent pas aux sirènes de cette NCAA.
0: Effectivement, l'exemple le plus récent, c'est celui de Clark Ritthauser. À 18 ans, l'étoile montante du basket suisse a dit non au Texas pour signer pro à Chalon en France. Son coach Romain Cheneau valide évidemment ce choix de carrière et met en garde les jeunes qui rêvent de NCAA.
2: Au-delà de tous les éléments très séduisants qui peuvent être proposés par la NCAA, sur le plan salarial, sur le plan des structures, sur le plan de l'histoire, parce que la NCAA, évidemment, ça a marqué l'histoire du sport américain en général, il faut, à mon avis, prendre un peu de recul. Je ne suis pas encore complètement convaincu que ce sera une complète réussite. Parce que quand bien même certains vivront des belles années, et c'est tant mieux pour eux, en termes de niveau de jeu, il y en a qui vont revenir en France et qui vont jouer en 3e ou 4e division.
1: Ouais. Et alors, quid de la Suisse hein ?
0: Face à la puissance financière et tout ce qu'offre la NCAA, la lutte est inégale, c'est un fait. Mais la vraie bataille pour Swiss Basketball va se jouer sur un autre terrain, celui des infrastructures et de l'encadrement. Pour la fédération, l'objectif est de continuer à faire progresser les talents dans les meilleures conditions possibles, comme le promet le futur complexe ultra-moderne à Nyon. Pour que le choix de rester en Suisse devienne une option de carrière crédible et non un simple lot de consolation.
1: Affaire à suivre donc hein, pour les fans de basket. Merci beaucoup pour votre enquête, Aydin Mobarès. Merci à vous.
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1: La revue des Unes des journaux de ce mardi à 6h43. Valérie Drou, des Unes qui sont nombreuses à évoquer l'arrestation d'un suspect après la fusillade à Arau.
4: Oui, un suspect qui a été arrêté hier, donc on est très factuel hein, dans les Unes ce matin. Fusillade à la fête techno à la rave party. Un Suisse de 43 ans interpellé, titre 24 heures. La police arrête un Suisse soupçonné d'être le tueur d'Arau, titre la Basler Zeitung, l'Aargauer Zeitung, la Luzerner Zeitung, le Sangaler Tagblatt. L'auteur présumé des tirs mortels a été arrêté, mais le malaise persiste face à cette violence. La une de la Tribune de Genève, c'est absolument irréel. Là, c'est une citation. Après la fusillade, Arau est sous le choc. Reportage donc dans le chef-lieu argovien. Et puis le Blic lui résume parfaitement tout ce que tout le monde pense tout bas, mais n'a pas osé écrire en une. Ils l'ont chopé, mais ne disent rien. Voilà comment résume le Blic. Donc un homme arrêté, mais la police ne communique pas. Ce sera communiqué donc demain.
1: Une victoire aussi en une ce matin.
4: Une victoire, mais une victoire d'étape à Berne. UBS remporte une victoire d'étape, titre le temps ce matin. La commission de l'économie et des redevances du Conseil des États a tranché sur la Lex UBS. Elle a voté en faveur de règles moins strictes que celles voulues par le gouvernement. À la une du Tagesanzeiger, un sujet plus local, zurichois. Le Grand Conseil zurichois interdit le voile à l'école. Il a adopté hier une motion UDC à une courte majorité, une interdiction pour les enseignantes et donc aussi pour les écolières. Politique encore à la une de la Liberté avec la votation sur la neutralité qui aura lieu donc le 27 septembre. Christophe Blocher remonte au front, grande interview dans la Liberté et plusieurs autres quotidiens régionaux ce matin. À 85 ans, l'ancien conseiller fédéral UDC se mobilise pour son initiative sur la neutralité. À la une du Courrier, on part à l'étranger, le Népal toujours. Des milliers d'enfants en détresse, titre le Courrier. Selon l'UNICEF, plus de 20 000 mineurs sont en danger après les éboulements donc au Népal. Ils sont en danger, ces mineurs, et la moitié d'entre eux sont privés d'école, reportage et interview.
1: Un climat toxique qui fait les gros titres du Nouvelliste.
4: On parle de la clinique bernoise à Crans-Montana. Climat toxique et management contesté, titre en effet le Nouvelliste ce matin. Une augmentation des démissions, des collaborateurs ou des ex-collaborateurs qui témoignent de leur souffrance. La situation semble malsaine dans l'établissement. Il avait déjà connu une pareille crise, cet établissement, c'était en 2021. La direction nuance, elle, et invoque des circonstances passagères. Grande enquête du Nouvelliste ce matin. On parle environnement et réchauffement climatique aussi dans vos journaux avec le Bund qui revient sur la deuxième phase de ce grand sondage Tamedia. Il y avait une première partie vendredi, deuxième partie aujourd'hui. Deux tiers de la population veut davantage de protection du climat, de mesures pour protéger le climat. C'est ce que dit donc ce sondage et ce climat, la protection du climat, la une d'Arc Info aussi. Arc Info qui poursuit sa série un été d'avance hein, pour se préparer à d'éventuelles futures canicules. On se retrouve cette fois-ci dans une exploitation agricole du canton de Neuchâtel qui fait sa révolution. révolution, la révolution dans les champs, titre Arc Info, cette exploitation qui mise sur le sans gluten et des variétés plus résistantes à la sécheresse. Mais c'est bien toute l'agriculture qui doit désormais se réinventer, note Arc Info ce matin. Enfin, pour terminer, on va dans les caves d'une fromagerie qui fait de la tête de moine avec le quotidien jurassien qui titre Les gardiens du palais. On suit ceux qui vont, les experts, hein, qui vont garantir l'excellence du produit. On les voit, blouse blanche et charlotte rose sur la tête. Et puis, je vous avais promis une querelle de clochers au sens premier du terme. Épuisant son de cloche, titre le journal du Jura, le tintement nocturne des cloches de la vieille ville de Bienne ravive les tensions entre l'attachement à la tradition historique et la quête de repos des riverains. C'est un sujet qui revient comme les cloches.
1: Des vaches, oui, c'est clair. Aussi celle des vaches.
4: Aussi celle des vaches, oui, mais c'est quand même plus mignon celle des vaches.
1: Merci beaucoup pour cette revue des Unes.
4: Mais avec plaisir.
1: Valérie, on vous retrouve dans une heure. Et si un de ces sujets, que ce soit le drame d'Ara ou le climat toxique, d'après le Nouvelliste, dans les hôpitaux, ou alors cette affaire des fonds propres UBS et sa victoire qui devra assurer que 50% de fonds propres pour ses filiales à l'étranger, si tout ça vous fait réagir, 076 250 1234, un message sur le répondeur ou une note vocale WhatsApp. Et on vous écoute chaque matin à 7h27.
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1: 6h48, ici la Suisse, à l'heure du streaming. Est-ce que ça vous arrive encore d'écouter un album musical en entier? Mais je veux dire vraiment en entier, hein, dans l'ordre prévu, du premier au dernier titre du disque. L'artiste valaisanne, en tout cas, Cyriel Forma, a créé un nouveau concept pour des sessions inédites d'écoute d'un album. Les écoutilles. C'est aussi un invité, musicien ou musicienne, qui présente son album coup de cœur. Et le public l'écoute ensuite en entier sans rien faire d'autre. Comme quoi c'est encore possible. Mathias Delétro vous emmène à une session.
5: Cyriel Forma et Ella Vanderwood attendent le public dans l'espace Oco à Sion. L'ambiance est feutrée, douce, chaleureuse. On a envie de se glisser dans un siège et de fermer les yeux. Mais là, pour le moment, le public arrive.
6: Bonjour, bonjour, salut. Bienvenue.
7: Merci.
6: On est au frais.
7: Oh ouais.
5: S'arrêter une heure, écouter un album en entier. Les écoutilles, c'est l'idée de l'artiste valaisanne Cyriel Forma.
8: On écoute la musique souvent en faisant autre chose. On écoute des titres un peu éclatés dans des playlists, donc rarement un album comme il a été pensé, donc avec un ordre précis de chansons. Puis aussi avec sa matière sonore, les détails du mix, des arrangements, vu qu'on écoute ça avec des AirPods ou avec des vieilles boombox qui ne sonnent pas forcément très bien. Donc en fait, c'est assez rare qu'on vive l'expérience d'un album comme l'artiste l'a imaginé.
5: 50 personnes sont là ce soir pour une 5e édition à guichet fermé.
9: Oh. Ouf, merci, voilà pour toi. Avec plaisir, santé.
5: Un petit verre au bar et c'est parti.
8: C'est Ella Vanderwood ce soir qui vient nous parler d'un album qui l'inspire.
10: C'est le CD de Fiona Apple, When the Pawn. Hyper intense, ça va dans tous les sens. Il y a comme ça une rage. Et puis il y a aussi beaucoup de vulnérabilité, c'est très intense, il y a des émotions très intenses et puis on passe un petit peu par toutes les étapes.
5: Les gens ferment les yeux, certains regardent leurs chaussures, d'autres en l'air.

0: d'un policier en noir.
1: Alors, ça s'est passé comment pour vous ?
2: Je me suis dit, mais c'est incroyable, une heure a passé, mais parce que vraiment, j'avais une qualité vraiment d'écoute. Que je n'ai pas d'habitude.
3: Ah, c'est particulier parce que tu es assis sur une chaise, il y a des gens à côté, puis en même temps, tu n'es pas censé faire de bruit, mais puis tu n'as pas ton attel, tu n'as rien d'autre. Donc, quelque part, tu es, en guillemets, obligé d'écouter, même si tu n'aimes pas. Chose que, bah, de nos jours, tu ne fais plus parce que si tu n'aimes pas, tu passes à autre chose. Et là, c'est sympa parce que ça te force à écouter un album entier.
4: Je pense à mes parents, quand ils avaient un vinyle, ils l'écoutaient. Enfin, il y a quelque chose de très... On rentre dans une écoute méditative où on écoute les détails, où on réécoute les choses. Enfin, ça devient assez fascinant, en fait.
1: On vous retrouve, Cyrielle Forma, vous êtes l'organisatrice. Ça faisait partie de la réflexion, cette idée de se poser, de ralentir?
5: Ouais, bien sûr, le rapport au temps, il est central. Et puis le fait de se mettre hors du flux aussi, de ne pas regarder son téléphone pendant une heure. Mais moi qui suis complètement addict à mon téléphone, ça me fait un bien fou, parce qu'en fait c'est tellement rare les contextes, il y a encore peut-être le cinéma. Et les écoutilles, c'est un peu ça en fait, c'est le cinéma, mais pour les oreilles quoi.

0: On finit sur cet album When the Pound, de Fiona Apple. Les écoutilles, elles, reprennent le 15 septembre avec mon invité d'honneur, l'ingénieur artiste Loris Ruchet.
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0: Dans Soundcheck ce matin, une collaboration inattendue, celle de la chanteuse Like Lee et du producteur The Magician, car David Bay-Bazin, pendant longtemps, ces deux-là étaient en profond désaccord.
2: Oui, en effet, Like Lee, c'est comme ça qu'on prononce, elle vient d'annoncer la sortie de deux remixes, deux chansons extraites de son dernier album sorti en mai dernier, et c'est d'autant plus surprenant que ces deux remixes sont signés, vous l'avez dit, The Magician. Voici donc Lucky Again en version remix, sortie il y a une petite dizaine de jours, alors que pour rappel, la version originale qui figure dans l'album The After Party de Like Lee, elle va comme ça.

0: Et vous le disiez, Valérie, cette collaboration est assez inattendue.
1: Ouais. Et en quoi c'est si surprenant que ça que Licky Lee ait fait appel à The Magician pour remixer deux de ses morceaux? C'est une pratique assez habituelle en même temps aujourd'hui, non?
0: Oui, c'est vrai, sauf que vous l'avez dit aussi, il y avait un petit contentieux, on va dire, entre la chanteuse suédoise et le DJ producteur belge. Un contentieux vieux de 15 ans autour d'une chanson que vous connaissez bien. En 2011, Licky Lee est numéro 1 dans toute l'Europe ainsi qu'au Brésil et en Russie avec cette chanson I Follow River qu'on peut entendre dans de nombreux films, notamment De Rouillé d'Os de Jacques Audiard ou La Vie d'Adèle, Palme d'Or à Cannes en 2013. C'est devenu un incontournable dans les soirées, vous serez d'accord avec moi Valérie.
1: Oui.
0: C'est presque un classique des années 2010, mais ce n'est pas la version originale. C'est un remix que The Magician avait fait de sa propre initiative. La vraie version, si j'ose dire, qui figure dans l'album de Licky Lee, c'est celle-ci.

Alors, la différence est peut-être un détail pour vous, mais pour Leekily, ça voulait dire beaucoup à l'époque. Et quand The Magician a envoyé son remix pour le faire valider en 2011, autant la maison de disques a été très enthousiaste, autant Leekily a détesté. Elle trouvait que ça dénaturait complètement sa chanson et elle s'est fermement opposée à sa sortie. Malgré cette fin de non-recevoir, le producteur belge a tout de même publié son remix sur la plateforme SoundCloud en téléchargement gratuit. La machine s'est emballée et face au succès incontestable du remix, Leekily n'a eu d'autre choix que d'autoriser sa sortie officielle, mais à contre-cœur. Une histoire qui rappelle d'ailleurs celle d'Asaf Avidan avec Reckoning Song.

0: Sur cette chanson aussi, on a toutes et tous dansé, hein, et ça a valu un immense succès à cette chanson, une reconnaissance internationale même pour Asaf Avidan. C'est bien cette version remixée par le DJ allemand Wankelmuth en 2012 qui lui doit tout ce succès, alors que la version originale était sortie 4 ans auparavant.
1: Mais tellement mieux quand même, en même temps, non?
0: Je sais pas, en tout cas c'est pas l'avis d'Asaf Avidan. Lui, il préférait son original mode balade, folk, guitare,
1: voix. Non mais
0: voix,
1: c'est ce que je dis, l'original mieux. Oui, oui, on
0: Est parce que la rage montait crescendo dans cette chanson, et le chanteur israélien lui trouvait que ce remix tuait toute l'intensité de sa chanson. Mais grâce à lui, il a été numéro 1 dans 14 pays à travers le monde. Alors il déteste toujours aujourd'hui ce remix, mais il reconnaît malgré tout qu'il lui doit beaucoup. Et c'est sans doute aussi pour ça que Licky Lee collabore aujourd'hui avec The Magician, celui-là même qu'elle a détesté, mais à qui elle doit sa notoriété hors des frontières de la Suède. Jamais ils ne s'étaient parlé auparavant. Hein. C'est elle qui a pris l'initiative de le contacter via Instagram. Et ça donne donc deux remixes, celui de Lucky Again qu'on a entendu tout à l'heure, et celui de Knife in the Heart que je vous propose de découvrir maintenant. Cette collaboration volontaire, cette fois, connaîtra-t-elle le même succès qu'il y a 15 ans? Réponse dans les charts.
1: Ah oui, réponse dans les charts. Merci à vous, Davy.
0: Et bonne journée.
1: À demain.

0: Knife in the Heart, malgré le sens de ce titre, c'est bel et bien le symbole de la réconciliation entre la chanteuse Lykke Lee et le DJ producteur The Magician. Il y a 15 ans, c'était la guerre entre ces deux-là. Aujourd'hui, ils collaborent pour deux remixes qui sont sortis il y a quelques jours.
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0: Mis à part sur la Transjurane entre Port-en-Truil et Saint-Ursanne ainsi que dans les montagnes neuchâteloises sur la route qui mène au Locle depuis la France, la circulation s'écoule ailleurs sans difficulté particulière.
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0: Le temps sera ensoleillé ce mardi avec des cumulus assez inoffensifs en Ajoie, le long du Jura et dans les Préalpes également. Les températures maximum 26 degrés.
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0: Mardi 1er septembre, bienvenue, il est 7h.
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0: Très bon début de journée à vous. Merci d'écouter la matinale ou de nous regarder sur RTS2. À la une ce matin, le lobby du BS a payé. La banque ne devra pas couvrir ses filiales étrangères avec 100% de fonds propres, mais seulement 50%, contrairement à ce qu'exigeait le Conseil fédéral après la faillite de Crédit Suisse. C'est une victoire d'étape pour UBS. Réaction et commentaires dans un instant. On sera aussi avec un grand spécialiste du monde bancaire à 7h30, le professeur à l'Université de Genève, Luc Thévenot. Bonjour Frédéric Mamaïs.
4: Bonjour Valérie, bonjour à tous.
0: Les autres titre du journal.
4: Elle ménage la chèvre et les gros sous. La commission de l'économie du Conseil des États, après le temps des promesses, celui des compromis, le commentaire de Mathilde Farine. Nous sommes avec Hublon près de Lausanne. Dans ce journal, les voisins sont-ils inquiets de la pollution 3 jours après l'incendie spectaculaire dans un centre de recyclage. L'actualité ce matin, elle passe aussi par New York avec les adieux à l'Amérique de Stan Wawrinka en tennis. Et enfin, va-t-on bientôt résoudre l'une des plus grandes énigmes du 21e siècle? Il y a du nouveau, vous l'entendrez, dans la tuerie de Cheval près d'Annecy.
0: Nos révélations sur le drame du Constellation à Crans-Montana, le bar n'a fait l'objet d'aucun contrôle de sécurité globale avant son inauguration en 2015. On vous explique tout ça à 7h15.
4: Ce sera un corset serré, mais pas trop pour UBS. La commission de l'économie du Conseil des États a proposé hier sa formule pour serrer la vis aux grandes banques. Formule édulcorée par rapport au cadre proposé par le Conseil fédéral. Ce dernier voulait que les filiales à l'étranger d'UBS soient entièrement couvertes par des fonds propres. Les sénateurs proposent, eux, de réduire cette couverture de moitié qui serait complétée par 50% d'obligations dites AT1. Une victoire pour UBS, mais pas pour le contribuable. C'est le commentaire de Mathilde Farine.
5: 2 ans et demi après le rachat en urgence d'un Crédit Suisse au bord du gouffre, les grandes promesses semblent lointaines et le lobbyisme d'UBS, qui a pratiquement menacé de quitter la Suisse, a payé. La banque n'aura pas à faire beaucoup d'efforts puisque les fonds propres de ses filiales devront être couverts à 50% au lieu de 45%. C'est la première mauvaise nouvelle pour les contribuables. Ils seront à peine mieux protégés en cas de crise. La seconde, c'est le retour des AT1, ces obligations convertibles, des produits trop complexes dont personne n'arrive vraiment à expliquer comment ils doivent fonctionner. Pour Crédit Suisse, non seulement ils n'ont pas été déclenchés, c'est-à-dire transformés en fonds propres, quand ils auraient pu aider la banque, mais en plus, ils sont le cœur d'une bataille juridique parce qu'ils ont été annulés au moment du sauvetage, une décision contestée par les détenteurs qui espèrent toujours récupérer leur argent. On peine donc à voir pourquoi ce que la commission décrit comme un compromis serait un progrès.
4: Mathilde Farine, chef de notre rubrique économique, et UBS gagne donc une manche dans son bras de fer avec le Conseil fédéral, 50% de fonds propres, 50% d'obligations convertible en cas de crise. Pour la gauche, c'est insuffisant. Écoutez la conseillère aux États socialistes baloise Eva Herzog.
6: Ce résultat, c'est à peu près le statu quo. Aujourd'hui, la loi exige 45% de fonds propres et à l'avenir, ce sera 50%. Quelle amélioration! Pourtant, c'était justement le problème pendant la crise. Les filiales étrangères n'étaient pas assez couvertes et ne pouvaient pas être vendues pour stabiliser la maison mère. La majorité prétend que c'est un renforcement, mais en réalité, c'est un maintien du système actuel. Si la situation ne change pas après la décision du Conseil national, cette loi fera certainement l'objet d'un référendum.
4: Un des propos recueillis par Étienne Cocher.
0: Un suspect arrêté, mais toujours beaucoup de questions à Aarau.
4: Un Suisse de 43 ans est soupçonné d'être l'auteur de la fusillade lors d'une rave party. C'était dans la nuit de samedi à dimanche. Bilan, 1 victime, 5 blessés. La police a communiqué l'arrestation sans plus de détails. Une stratégie que commente la criminologue Nora Markwalder, professeure à l'université de Saint-Gall en charge du moniteur suisse des homicides.
7: C'est compréhensible parce que c'est en effet très difficile de déterminer ce que c'est comme cas. On ne connaît pas très bien les circonstances dans les cas de plusieurs victimes. Il faudra d'abord savoir quel était le mobile de l'auteur, s'il voulait vraiment viser ces victimes précises ou c'était des victimes par hasard. Et si c'est des victimes par hasard, il y a différentes constellations. Comme nous voyons dans nos données, c'est surtout des personnes avec des problèmes psychiques qui interviennent ou bien des règlements de compte, de vengeance, comme les cas par exemple de Rivera ou l'attentat de Zoug. Donc c'est des éléments et des cas très divers et il faut en savoir bien plus avant d'en pouvoir en tirer des conséquences et des conclusions.
4: La criminologue Nora Marc-Valder, professeure à l'université de Saint-Gall, interrogée hier soir dans Forum, et la police argovienne tiendra une conférence de presse cet après-midi à 14h sur le suivi de cette affaire. En bref, le Parlement zurichois veut bannir le voile dans les écoles. Il a soutenu de justesse une motion de l'UDC. Le gouvernement doit maintenant élaborer un projet. Le sujet du voile islamique à l'école fait aussi débat dans d'autres cantons. La semaine passée, le Parlement argovien a également approuvé une motion pour interdire le port du foulard islamique. Et lundi, l'UDC zougoise, cette fois, a elle déposé une initiative populaire.
0: Dans le canton de Vaud, trois jours après l'incendie du centre de recyclage Thévenin-le-Duc à Écublens, les autorités ont fait des prélèvements.
4: Oui, sur l'ensemble du périmètre touché par le panache de fumée, les riverains sont-ils inquiets de la situation ? Julien Traxel s'est rendu dans une ferme située à environ 500 mètres du site sinistré.
8: Mireille Ducret, exploitante à la ferme des Hutins à Écublens, plus précisément à Ranges. On a récolté ce matin des tomates sauce, tomates qui pousse plein champ. On n'a observé aucun résidu de quoi que ce soit sur, là en l'occurrence sur les tomates, même sur la verdure des tomates. Là, c'est tout à fait habituel de les laver et surtout de les contrôler. C'était interpellant, notamment au niveau de l'odeur. Donc, on pouvait se dire que ce qu'on respirait n'était pas forcément très bon, donc qu'il devait bien y avoir des dépôts, ou en tout cas, cette fumée, il fallait bien qu'à un moment donné, elle puisse partir. Sitôt qu'il y a eu le lever du jour, après, on a arrosé. Et puis, parce que c'était nécessaire d'arroser, mais ça a permis aussi peut-être de laver ces particules.
9: Le fort dégagement de fumée causé par les flammes a notamment provoqué la fermeture de l'autoroute A1 et de la ligne de train entre Lausanne et Genève. Trois jours plus tard, l'heure est aux questions à Écublens. Les fumées qui se sont dégagées de l'incendie ont-elles donné lieu à des dépôts de suie qui représentent un risque pour la santé ? Une pétition a été lancée sur les réseaux sociaux. Munie de plusieurs dizaines de signatures pour le moment, elle s'adresse aux autorités cantonales ainsi qu'à la municipalité d'Écublens. Le syndic de la commune, Christian Médère, se veut rassurant.
10: Non, il n'y a pas plus à s'inquiéter de ça. Aujourd'hui, tout est rentré dans l'ordre, ce qui a lieu de faire. Quand on va encore faire quelques analyses dans le sol pour voir s'il y a eu des polluants qui se sont déposés. Mais c'est un événement qui est très, très, très intense et qui inquiète énormément, mais dont les conséquences sont peut-être pas aussi dangereuses qu'on l'imagine.
4: Le sujet signé Julien Traxel est toujours dans le canton de Vaud. Plusieurs versements effectués sur le compte d'une section locale du parti Centre Vaud interroge une députée socialiste au Grand Conseil. On vous en parlait la semaine passée. Plus de 22 000 francs versés en soutien à Valérie Ditli se trouvent sur le compte de la section Lavaux-Auron. Et Camille Besse, certains donateurs auraient pu chercher à contourner la loi.
11: Les extraits de compte révèlent qu'un généreux donateur est à l'origine de 4 versements inférieurs à 5 000 francs provenant de 4 sociétés différentes. Ceci alors que la loi sur l'exercice des droits politiques dit que les candidats à l'élection au Conseil d'État doivent déclarer tout don de plus de 5 000 francs. Pour la socialiste Tran Mitraniou, ces tractations bancaires sont douteuses. Comme le révélait le 24 heures, elle veut demander ce matin des éclaircissements au Conseil d'État vaudois.
12: C'est pas vraiment le montant qui pose problème, c'est le fait qu'on a l'impression que ça a envie d'être caché. Je pense que c'est important de savoir un peu par qui on est soutenu. On sait tout le problème des lobbies, c'est qu'après on a des élus, est-ce qu'ils ont une certaine indépendance ou pas. Enfin, ce que souhaite la LEDP, c'est qu'il y ait une transparence, c'est-à-dire qu'on puisse savoir qui a versé quel montant pour quel candidat.
11: Pour la députée, fractionner une donation en plus petite somme pour ne pas la déclarer est contraire à la loi. Une pratique qui doit être évitée, par exemple en renforçant les contrôles de l'État.
4: Skyguide va licencier 50 collaborateurs sur 1500 entre Zurich et Genève. La société suisse de contrôle aérien coupera principalement dans l'administratif et le secteur technique. 50, c'est 4 fois moins de licenciements que prévu. Les discussions avec les partenaires sociaux ont permis de trouver des solutions. Olivier Perrin, membre du comité de direction de Skyguide.
13: Les mesures qu'ils ont proposées ont pu être en partie implémentées et ont aidé à réduire le nombre de licenciements. Mais malheureusement, il n'a pas été possible d'aller plus bas et d'arriver à zéro licenciement. Ce programme d'économie et d'augmentation de l'efficacité est nécessaire parce que Skygard est soumis à des défis économiques importants. On a récemment augmenté nos tarifs et on est devenu les plus chers d'Europe dans le domaine du contrôle aérien. Et il y a beaucoup de pression du côté de Bruxelles pour qu'on les réduise. D'un autre côté, le trafic progresse, mais pas autant que ce qu'on avait imaginé, ce qui fait que nos revenus sont également sous pression.
4: Des propos recueillis par Guillaume Martinez.
0: En France, Édouard Balladur est décédé hier à Paris.
4: Ancien Premier ministre de François Mitterrand, figure de la droite, longtemps favori de la présidentielle de 1995, il restera comme l'un des grands perdants de la Ve République. À Paris, Benjamin Louis.
14: Il a longtemps donné l'impression que rien ne pouvait le troubler. Port altier, voix lente, élégance d'un autre âge, Édouard Balladur cultive la mesure au risque de paraître froid, guindé, presque monarchique, disent ses adversaires. Fidèle de Georges Pompidou, il fréquente longtemps les coulisses du pouvoir avant d'en atteindre le sommet. En 1993, François Mitterrand le nomme Premier ministre de cohabitation. Deux ans plus tard, l'Élysée semble à portée de main, mais pour conquérir la présidence, Édouard Balladur rompt un vieux pacte. Il défie Jacques Chirac, son ami de 30 ans. Trahison à droite, peu importe, il domine les sondages, sauf que Jacques Chirac le rattrape, le dépasse et l'élimine au second tour. Le soir de la défaite, les partisans de Balladur sifflent son rival.
15: Je vous demande de vous arrêter. Je vous demande de vous arrêter.
14: Une phrase devenue mythique qui lui collera à la peau. Des années plus tard, Balladur reconnaîtra lui-même avoir négligé, dit-il, le côté sentimental de la politique. Après sa défaite, il s'efface peu à peu avant de quitter définitivement la vie politique en 2007. Puis viennent les affaires, surtout celles dites de Karachi, autour du financement de sa campagne. Il sera relaxé par la justice en 2021. La Suisse, elle, revient en pointillé dans son parcours professionnel, politique et même personnel. Son fils, Henri, installé au bout du lac, préside aujourd'hui la SPA de Genève. Édouard Balladur avait 97 ans. Benjamin Louis, RTS, Paris.
4: Et en France, toujours cette découverte. Et si cette découverte relançait l'enquête sur la tuerie dite de Chevaline? 14 ans après les faits, la police française examine actuellement un pistolet retrouvé le 20 août dernier par des touristes britanniques dans le lac d'Annecy. L'arme présente des similitudes avec celle utilisée dans l'une des plus grandes énigmes criminelles du 21e siècle. Bonjour Olivier Chorderet.
16: Bonjour.
4: Rappelez-nous ce quadruple assassinat qui s'était déroulé à 1 h de Genève.
16: Ce 5 septembre 2012, un Britannique roule en VTT sur un chemin forestier sur les hauteurs du lac d'Annecy. Soudain, devant lui, le corps d'un cycliste et une fillette qui titube. Plus loin, dans une voiture, les cadavres d'un homme et de deux femmes tués de plusieurs balles dans la tête. Trois membres d'une même famille britannique d'origine irakienne. Père, épouse, belle-mère. 8 heures plus tard, les gendarmes font une autre découverte sur le plancher arrière de la voiture.
17: Une toute petite fille, environ 4 ans, que personne n'avait vue parce que depuis 4 heures de l'après-midi, elle ne bougeait pas. Sans doute terrorisée, complètement dissimulée, complètement immobile, au milieu des corps.
16: Du jamais vu, en tout cas pour les enquêteurs.
18: Ça fait 25 ans de métier derrière moi, c'est la première fois que je vois autant de morts tués avec une telle sauvagerie.
16: Et c'est toute une région qui est sous le choc.
19: Est-ce qu'ils en voulaient particulièrement à des Anglais? Est-ce que c'est un fou qui se balade dans le coin et puis qui tue les gens comme ça, on ne sait pas pourquoi?
16: Le nom de Chevaline reste associé à cette affaire non élucidée. La maire de la commune le déplorait récemment encore.
20: Il arrive encore aujourd'hui qu'on croise des gens sur la route, dans le village, qui s'arrêtent et qui nous disent « c'est bien ici le lieu du crime ».
4: Et depuis, Olivier, les hypothèses se succèdent.
16: Conflit autour d'un héritage, espionnage industriel ou alors tireur isolé agissant de son propre chef, cette dernière piste se renforce en février 2025 et l'émission Forum s'en fait l'écho.
21: Selon le journal Le Parisien, elle se concentre sur le profil d'un militaire ayant suivi une formation très spécifique de maniement des armes, peut-être en Suisse.
16: Le tireur pourrait être un ancien militaire, dit-on alors, suisse ou formé en Suisse. L'arme dont on a retrouvé des fragments de crosse sur les lieux du crime, en tout cas, a longtemps été utilisée par l'armée suisse, un pistolet automatique Luger P06. Et c'est bien Luger que l'on a sorti du lac d'Annecy il y a 10 jours. Cette arme pourrait correspondre à celle utilisée lors du quadruple meurtre de Chevaline, mais l'arme a séjourné sous l'eau et se trouve en mauvais état. La tâche des experts s'annonce donc délicate.
4: Merci Olivier Chorderet.
0: Apple, un nouveau patron depuis aujourd'hui.
4: Et vous allez découvrir sa pomme. John Ternus, 51 ans, il succède à Tim Cook aux manettes depuis 15 ans, une période marquée par une croissance spectaculaire du groupe Heliosotas.
1: Oui, hein, sous la gouvernance de Tim Cook, le chiffre d'affaires d'Apple a quadruplé. L'iPhone est resté le produit phare, mais le groupe a su diversifier ses sources de revenus. Apple Pay en 2014, l'Apple Watch l'année suivante, puis les AirPods. On peut citer aussi le lancement d'Apple Music et d'Apple TV. Un parcours salué par les marchés. En 15 ans, la capitalisation boursière du groupe a bondi, passant de près de 300 milliards à plus de 4000 milliards de francs.
16: Mais ces derniers temps, en revanche, Apple accuse un sérieux retard sur le terrain de l'innovation.
1: Oui, 10 ans que le groupe n'a pas lancé de nouveaux produits à succès. Le plus gros chantier qui attend son successeur, c'est l'intelligence artificielle. Apple s'est fait complètement distancer par OpenAI et Anthropic. Plusieurs projets ont capoté, notamment la refonte de son assistant vocal Siri. Et certains de ses ingénieurs stars ont quitté le bateau pour rejoindre les rangs de la concurrence. John Ternus devra donc trouver, et vite, la recette pour remettre Apple dans la course.
16: Mais John Ternus, ce nouveau patron, a-t-il le bon profil pour mener cette bataille ?
1: Alors son parcours est celui d'un ingénieur mécanique, pas celui d'un chercheur en intelligence artificielle. Il devra donc s'entourer pour y parvenir. Mais sa grande force, c'est qu'il connaît parfaitement la maison. Il a rejoint Apple en 2001, directeur de l'ingénierie matérielle depuis plusieurs années. On lui doit notamment la supervision des premières générations d'iPad et d'AirPods. Premier grand rendez-vous pour lui à la tête du groupe, le 9 septembre, il présentera la nouvelle génération d'iPhone avec potentiellement le très attendu iPhone pliable. Et de son côté, Tim Cook ne disparaît pas complètement du paysage. Il devient président exécutif d'Apple et conserve un rôle, disons, diplomatique. Il a indiqué qu'il continuera de gérer les relations d'Apple avec le président Trump, entre autres, et le gouvernement chinois.
16: Et en tennis, enfin, Stan Wawrinka aurait souhaité prolonger l'aventure à l'US Open, mais Matteo Berrettini a mis fin à la très belle romance du Vaudois en grand chelem, vainqueur de 3 derniers matchs. Bonjour Alain Thévaud.
3: Bonjour Frédéric.
16: L'Italien s'est imposé en 3-7 après 2h53 de match. Le score 7-6, 7-6, 6-0.
3: Oui, et comme à Wimbledon, ces retrouvailles ont surtout été une histoire de tie-break, un exercice qui est une nouvelle fois tourné à l'avantage de Berrettini, mais cette ultime défaite n'enlève rien au mérite de Stan Wawrinka, 41 ans, ovationné par le public new-yorkais. Au bénéfice d'une wildcard, le Vaudois rivalisait avec l'Italien, mais la perte du deuxième set a laissé des traces. Wawrinka a terminé en roue libre en s'inclinant 6-0.
16: C'était le dernier tour de piste de Stan Wawrinka en grand chelem. Le Vaudois en a gagné 3, l'Open d'Australie, Roland-Garros et l'US Open en 2016. C'est un exploit.
3: Oui, ça reste une performance exceptionnelle dans une génération dominée par le Big Four, Roger Federer, Rafael Nadal, Novak Djokovic et Andy Murray. Derrière les 3 titres majeurs de Wawrinka, il y a une carrière extrêmement riche, 16 titres sur le circuit ATP, plus de 450 victoires, mais aussi une médaille d'or à Pékin aux Jeux Olympiques en double avec Roger Federer, également une Coupe Davis avec la Suisse en 2014. Et puis il y a cette longévité exceptionnelle, plus de 20 ans au plus haut niveau. La fin approche pour Wawrinka avec les Suisses Indoors de Bâle le mois prochain et surtout une grande fête à Genève pour ses adieux le 19 décembre. Stan de Man peut partir la tête haute. Il a réussi à se faire une place parmi les géants de son époque.
16: Merci Alain Thévaud. Et pour cette ultime soirée, One Last Backhand, Stan Wawrinka sera entouré de Roger Federer, Andy Murray et Gaël Monfils.
0: Merci beaucoup pour ce journal, Frédéric Mamaïs. À 7h17, bonjour Pietro Bugnon.
22: Bonjour.
0: Cette victoire d'étape QBS vient de remporter au Parlement. La commission du Conseil des États a rendu son verdict sur la Lex UBS, censée éviter une nouvelle débâcle à la Crédit Suisse. Elle va moins loin que le Conseil fédéral. On en parle avec notre invité.
23: Avec Luc Thévenot, qui décortique le droit bancaire depuis plus de 30 ans, on va lui demander si UBS a réussi son coup. Lobbying intense, menace de délocalisation. Au final, le numéro 1 bancaire helvétique semble avoir été entendu. On reviendra aussi avec Luc Thévenot sur l'évolution de la régulation des banques qui s'est passablement musclée depuis la fin du secret bancaire. Avec quelles conséquences sur le secteur ? On en parle dès 7h30.
0: Et vos questions à Luc Thévenot dès maintenant par écrit. Écrivez-nous un SMS, un message texte 076 250 1234. Stéphane Delery est aussi là. Bonjour Stéphane.
24: Bonjour tout le monde.
0: Votre chronique politique très inspirée que vous êtes ce matin par le nom des partis.
24: Oui, un peu d'onomastique ce matin. On va s'intéresser, vous l'avez dit, au nom des partis politiques. C'est pas toujours facile de s'y retrouver, mais je vais vous aider.
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0: On revient maintenant sur le drame du Constellation à Crans-Montana qui a fait 41 morts et 115 blessés le 1er janvier. Avec cette révélation, le bar n'a fait l'objet d'aucun contrôle de sécurité global avant son inauguration en 2015. Bonjour Fabiano Citroni.
5: Bonjour.
0: Vous nous l'apprenez ce matin, Fabiano, ces manquements ressortent de l'audition d'un personnage clé du dossier.
5: C'est le chargé de sécurité qui est en place en 2015 et qui est inculpé. Il devait effectuer les contrôles et c'est donc le mieux placé pour en parler.
0: Et qu'est-ce qui est déterminant dans l'audition de cet homme ?
5: Alors à l'époque, on le rappelle Valérie, l'ancien patron du Constellation, les Moretti, qui sont leurs gérants, décident de refaire à neuf le bar. Des travaux conséquents, mais pas de mise à l'enquête publique, à part pour la construction d'une véranda au Constellation, c'est une décision des autorités communales. Le chargé de sécurité, il travaille à 100% dans toute autre chose, et à côté de ça, il fait des contrôles. Sa mission, en l'occurrence, c'est de remplir un document sur les mesures de sécurité en lien avec la véranda et de transmettre ce document au propriétaire du bar. Une de ses consignes, capitale dans cette affaire, c'est que la porte latérale du rez-de-chaussée doit être considérée comme une sortie de secours.
0: Et que se passe-t-il alors ?
5: Rien, et c'est bien là le problème. Les exploitants du bar ne respectent pas cette consigne. Le chargé de sécurité procède à un contrôle du bar après l'inauguration, mais il ne leur dit rien. Il a été interrogé sur ce point lors de son audition. Il a répondu que la visite remonte à 2015 et qu'il n'avait pas, je cite, « la certitude absolue d'avoir vérifié cette porte à l'époque ». La conséquence, elle est dramatique parce qu'à Nouvel An, elle était verrouillée et plusieurs personnes sont mortes à proximité. On écoute l'avocat Romain Jordan, il défend plusieurs familles de victimes.
6: C'est insupportable parce que c'était écrit, c'était dit qu'il y avait cette nécessité, qui s'est d'ailleurs confirmée lors du drame. Si les gens avaient pu sortir tout de suite à droite par cette porte, ça aurait été différent. Il y aurait certainement eu... des morts en moins, des blessés en moins, la catastrophe aurait eu un autre visage.
5: Un sentiment partagé par cet autre avocat qui défend une famille et qui résume bien le ressenti de nombreuses familles, Nicolas Jordan.
7: On ne peut pas nous dire que c'est la fatalité ce qui est arrivé. C'était de la faute à pas de chance, et puis, ma foi, on est navré, et puis voilà. Non, on doit se dire pourquoi c'est arrivé, et ce n'était pas une fatalité.
0: Fabiano, d'autres manquements ressortent aussi de l'audition de ce chargé de sécurité.
5: Je prends un exemple. L'Office cantonal du feu dit qu'il doit y avoir au maximum 35 mètres entre les issues de secours et l'endroit le plus éloigné de ces issues. Alors en audition, un avocat demande au chargé de sécurité « Mais monsieur, comment vous avez pu le vérifier ? Alors vous n'êtes pas descendu au sous-sol du bar ?» Et là, l'inculpé répond que sa mission, c'était le contrôle de la véranda, qu'il n'est pas descendu au sous-sol et surtout, qu'il n'a pas procédé à un contrôle de sécurité global du Constellation. Il n'a donc pas contrôlé la fameuse mousse au sous-sol. Et on sait aujourd'hui que personne ne l'a fait par la suite, cette fameuse mousse qui a pris feu et qui est à l'origine du drame.
0: En lien avec ces contrôles de 2015, il y a aussi un ancien élu qui est mis en cause.
5: Oui, c'est très intéressant. C'est l'élu de la commune de Chermignon qui a contresigné le document sur les mesures de sécurité en lien avec la véranda. Alors en lisant le procès-verbal de son audition, on découvre qu'il a signé les yeux fermés parce qu'il n'a aucune connaissance matière. C'est lui qui le dit. Pire, au-dessus de sa signature, c'est marqué « Président de la Commission du Feu ». Et on apprend lors de son audition qu'il n'y avait pas de Commission du Feu à l'époque. Alors devant les procureurs, il explique qu'à l'époque, quelqu'un de l'administration communale lui a demandé de signer et qu'il l'a fait. Sur ce point-là, on écoute l'avocat Nicolas Jandin.
7: C'est un peu le problématique de ces machines administratives infernales où finalement, on se dit formellement « J'ai mis la coche au bon endroit, j'ai signé, tout va très bien Madame la Marquise et on passe à autre chose ». Or, ces contrôles, ils sont là pour avoir de la substance. Ça n'a pas été le cas ici.
5: La réaction aussi de l'avocat Romain Jordan.
6: On constate que c'est un contrôle de façade, en réalité, qui a été réalisé. Des gens signent sans aucunement connaître de quoi ils retournent, sans avoir eux-mêmes vérifié les éléments du contrôle indiqué. C'est une impression d'amateurisme et de légèreté largement coupable.
5: Une légèreté coupable ou non, c'est la justice qui le dira. Aujourd'hui, 17 personnes sont inculpées dans ce dossier. Les époux Moretti, mais aussi des élus communaux et des employés communaux.
0: C'était votre enquête et vos révélations ce matin, Fabiano Citroni. Merci à vous. Et si ça suscite un commentaire de votre part, chers auditeurs, 076 250 1234, un message sur le répondeur, une note vocale. Et on vous écoute chaque matin vers 7h27.
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0: Au Népal, maintenant, les jours passent et l'ampleur de la catastrophe se précise à mesure de la lente progression des secours. Le bilan de la crue qui a dévasté le pays et le Tibet en Chine s'est encore alourdi. Plus de 950 morts et près de 4500 disparus. Alors, comme dans l'Himalaya, les Alpes n'échappent pas aux effets du réchauffement climatique, rythmé par des épisodes caniculaires d'une extrême intensité. L'été 2026 a aussi été marqué par de nombreux éboulements dans le massif du Mont Blanc. Un défi pour les chercheurs suisses qui suivent l'évolution du permafrost, le ciment des montagnes. Fouette Boukhari les a accompagnés pendant leur mesure annuelle. Reportage à Civier, tout au fond du vallon de Nanda, en Valais.
8: Alors là, on est au Lapire, un lieu qui s'appelle les Lapires, sur le domaine skiable de Verbier. Puis on est à pied d'un éboulis. On voit des pierres partout qui s'entassent les unes sur les autres. Et puis là, on va aller faire une petite marche d'approche pour arriver à notre site d'étude un peu plus haut dans le pierrier. Je suis Cécile Pellet, je suis co-responsable du réseau suisse d'observation du permafrost PERMOS et je travaille à l'université de Fribourg.
9: Et sous ce pierrier, sous nos pieds, qu'est-ce qu'on a ?
8: Alors, sous nos pieds, on a du permafrost un peu plus haut que là où on est, dans la partie un peu plus haute. Là, on va aller en trouver. Donc, c'est ces sols qui sont gelés en permanence. Et ici, probablement qu'il y a aussi plus, et il y a pas mal de glace aussi dans ce pierrier.
9: C'est parti alors pour crapahuter.
8: Exactement, on va changer de chaussures d'abord.
9: Oui. On est enfin arrivé.
8: Alors aujourd'hui, on est venu faire des mesures de la résistivité électrique dans le sol. On a des tiges en métal, on en a 48 ici, sur un profil d'à peu près 240 mètres, qui sont reliées par des câbles. Ça nous permet de descendre à peu près à 20 mètres dans le sol. Et puis la résistivité électrique, elle est importante pour faire la différence entre est-ce que c'est gelé ou pas.
10: Je suis Christine Hilbich et chercheur senior à l'université de Fribourg.
12: Alors je dois préparer des choses et regarder si tout fonctionne.
10: Alors maintenant il fait un test entre tous les 43 électrodes s'ils sont bien connectés au câble. Et je vois déjà que la première électrode, il y a des problèmes, donc je dois y aller pour réparer la connexion. Parce qu'il y a des chutes de pierres et des fois les pierres tombent sur les câbles et coupent les câbles. Donc il faut vite reconnecter ça.
12: Alors. Je te laisse ça, peut-être tu peux ouais. Fixer à ça l'électrode. Marche. Encore quelque chose non, je crois que j'ai tout. Câble, pince. Je refais le test que j'ai fait avant. On a réussi à réparer tous les électrodes qui n'étaient pas connectées. Donc on a tout réparé et maintenant on a une mesure quasiment parfaite.
9: On a tous vécu cet été qui était assez incroyable. Mm-hmm. On se pose tous la question de se dire en fait comment est-ce que la montagne elle réagit ou elle va réagir après ce phénomène-là qui en plus va probablement se répéter d'une année à l'autre.
8: Alors le sentiment c'est un peu le même. Nous on est très curieux de savoir ce que ça va donner au niveau du permafrost. Si, je ne peux pas vous répondre maintenant parce que c'est... En fait, la chaleur, elle prend du temps à se propager en profondeur. Donc, il va nous falloir attendre un petit moment pour savoir vraiment à quel niveau on est par rapport aux années précédentes. Ce qu'on a pu constater sur certains sites où on a des mesures automatiques, c'est qu'on est, disons, la tendance montre qu'on va probablement arriver à un record de fonte au niveau de la couche active, de profondeur de couche active.
9: Elle devient comment une montagne qui perd son permafrost ?
8: C'est un peu comme si vous avez du pain au congélateur. Il est gelé, vous le sortez du congélateur, il dégèle, vous avez toujours du pain. La montagne ne va pas disparaître. Les cailloux ne vont pas disparaître, mais la forme va peut-être un peu changer, la stabilité va peut-être un peu changer. Changement de relief, changement de paysage, vous aurez plus de chutes de pierres ou de déboulements. Ça, c'est des sédiments, c'est du matériel qui peut être remobilisé lors des laves torrentielles. La région qui est affectée par le permafrost en Suisse, on parle souvent entre 3 et 5%.
9: Petite zone concernée, mais grandes conséquences quand on pense à ce qui s'est passé à Blatten.
8: Oui, grandes conséquences. Conséquences aussi difficiles à prévoir parce que vous évoquez Blatten, on essaie de comprendre ce qui s'est passé mais les déclencheurs exacts, le rôle du permafrost, ça reste très incertain, ça demande beaucoup d'investigations, beaucoup de recherches qui n'est pas, malheureusement pas forcément une grande priorité en ce moment. Pour financer ces observations à long terme, on est souvent un petit peu entre la recherche, entre l'application et de trouver des financements c'est assez compliqué.
9: On entend derrière nous le cri d'alerte des marmottes, c'est un peu comme si elles aussi tirer la sonnette d'alarme.
0: Le cri des marmottes. C'était le reportage de Fouette Boukhari au fond du vallon de Nanda en Valais. Si ces réactions à la montagne après les canicules de cet été, ou alors comment vous avez vécu ces chaleurs intenses, si tout ça suscite des commentaires, des réactions, des coups de gueule ou des interrogations, on attend tout ça au 076 250 1234. On vous écoute.
11: Yanis de Sainte-Croix. Alors, je trouve que c'est quand même un comble. Alors, les femmes se battent pour avoir la contraception gratuite et d'autres choses, et on leur fait des problèmes. Par contre, alors, vous voulez changer de sexe, ça, c'est bon, ça, c'est pris en charge par les assurances, partiellement ou totalement, mais je trouve quand même, c'est hallucinant. Vous avez meilleur temps de changer de sexe que de faire des enfants, à voir, ou essayer de pas faire des enfants. Enfin, bref. Allez, bonne journée à tous.
13: Bonjour, Jacques. Concernant la catastrophe à l'Himalaya, aujourd'hui, on ne respecte plus la montagne. La foule envahit ses pentes toute l'année, à pied, en vélo, à ski. On y emmène les skieurs au sommet en hélicoptère. C'est sans compter les déchets abandonnés partout. La montagne ne se repose plus, alors elle se venge comme elle le peut. On n'est pas à l'abri d'un pan de rocher qui s'écrase dans les eaux d'un barrage. La vague pourrait être dévastatrice. Alors, ne mettez pas la faute que sur le réchauffement. Il n'est pas là par hasard. Bonne journée.
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0: Temps ensoleillé aujourd'hui avec des cumulus assez inoffensifs en Ajoie, le long du Jura et dans les Préalpes. Et les températures qui avoisineront les 26 degrés au maximum.
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0: Il est 7h30. Le rappel de l'info, Adrien Krausé.
25: C'est une décision majeure pour UBS tombée hier alors que le gouvernement demandait à la banque de couvrir à 100% ses filiales à l'étranger par des fonds propres. La commission de l'économie du Conseil des États, elle, en veut moins 50% de fonds propres et 50% d'obligations convertibles en cas de crise. Le but, éviter une débâcle à la Crédit Suisse. Qui est l'homme interpellé hier, 2 jours maintenant après la fusillade survenue lors d'une fête électro à Aarau? La police a arrêté un Suisse de 43 ans, désormais soupçonné d'être à l'origine de l'attaque. Elle qui a fait 1 mort et 5 blessés, mais les questions restent nombreuses, à commencer par le mobile. La police tiendra une nouvelle conférence de presse tout à l'heure à 14h. Fini le port du voile dans les écoles à Zurich. Le Parlement cantonal a soutenu hier de justesse une motion de l'UDC. Le gouvernement devra donc élaborer un projet de loi. La motion n'exclut pas des exceptions. Cela dit, la semaine passée, le Parlement argovien avait déjà approuvé pareille mesure. C'est une figure de la politique française qui est décédée hier. Édouard Balladur, ancien Premier ministre de François Mitterrand, figure de la droite, longtemps favori de la présidentielle de 1995. Il avait la France au cœur, a dit hier Emmanuel Macron. Édouard Balladur avait 97 ans. Une nouvelle ère chez Apple. Dès aujourd'hui, après 15 ans à la tête de l'entreprise, Tim Cook passe la main. C'est John Ternus qui prendra désormais les rênes de la marque à la pomme. John Ternus qui a notamment contribué à la conception de l'iPhone. Lui est reconnu coupable du meurtre du rappeur Tupac Shakur. C'était en 1996. Son nom, Dwayne Davis, un ancien membre d'un gang de Los Angeles. Un tribunal de Las Vegas a tranché hier. C'est là où les faits s'étaient produits il y a 32 ans maintenant. Il encourt la prison à perpétuité. Une légende désormais à la retraite. Lionel Messi ne jouera plus avec l'Argentine. L'octuple Ballon d'Or l'a annoncé hier sur les réseaux sociaux. Lui qui aura disputé 207 matchs avec l'Albi Céleste pour 125 buts. Et puis c'est terminé pour Stan Wawrinka à l'US Open. Le Vaudois a fait ses adieux hier à New York, battu en 3-7 par l'Italien Matteo Berrettini. Entrée en lice aujourd'hui côté féminin de Belinda Bencic, à suivre dès 17h sur RTS2.
0: À 7h33, les milieux bancaires, UBS en particulier, ont remporté une victoire d'étape hier au Parlement. La commission de l'économie du Conseil des États a rendu son verdict sur la Lex UBS. L'enjeu est de taille, on le rappelle, hein, éviter une nouvelle débâcle à la Crédit Suisse, éviter que ça ne force une fois de plus les contribuables, donc nous, à sortir le porte-monnaie. Pietro Bugnon reçoit ce matin un spécialiste du droit bancaire et financier à qui vous pouvez poser vos questions au 076 250 1234.
4: Bonjour Luc Thévenot.
17: Bonjour.
4: Vous avez passé votre carrière à décortiquer le droit des banques, professeur à l'Université de Genève pendant plus de 30 ans, ancien directeur du Centre de droit bancaire et financier. Vous prenez votre retraite académique cette semaine, alors que le Parlement est en train de renforcer le cadre réglementaire bancaire. Un nouveau boulon sur cet édifice, la Lex UBS, protéger les contribuables suisses en cas de crise financière majeure, obliger les banques d'importance systémique à détenir des fonds propres pour éviter une faillite. Alors oui, la Commission a fait hier un pas en direction du géant bancaire helvétique UBS, qui s'est longtemps battu pour assouplir la réglementation voulue par le Conseil fédéral. Un peu de pédagogie pour commencer, parce que le droit bancaire est complexe, il est technique. Au lieu des 100% de fonds propres, les élus veulent 50% de fonds propres. Le reste, ce serait des obligations. Ça change quoi?
17: Alors d'abord, de la vulgarisation à 7h30 du matin devant le café, c'est un petit défi. La discussion porte sur les succursales d'UBS. Quand UBS détient, achète des filiales à l'étranger, elle doit avoir des fonds propres pour couvrir le risque de perte de ses filiales. La question est, combien de fonds propres doit-elle détenir? Si elle achète une filiale aux États-Unis pour 100 millions, est-ce qu'elle a besoin de mettre 45 000 millions de francs de ses actionnaires? Est-ce qu'elle doit en mettre 100? Alors actuellement, elle doit mettre 45 millions de francs de ses actionnaires et le reste, elle peut l'emprunter. Ça, c'est la situation actuelle. La proposition du Conseil fédéral, c'était que quand elle achète une telle participation, ou quand elle détient une telle participation, et on la réévalue régulièrement, elle doit tenir 100 millions de fonds propres. Ça fait une différence, pourquoi? Parce que quand une filiale perd de la valeur, eh bien, les pertes sont directement imputées aux fonds propres, et s'il n'y en a pas assez, ça met en danger la maison mère. C'est ça la raison du Conseil fédéral. Alors, en réponse à la demande du Conseil fédéral, qui fait l'objet d'un message au Parlement, UBS s'est mobilisé à la fin de l'année passée, a mobilisé des membres du Parlement pour dire: ok, 50% de fonds propres avec des actions, l'argent de nos actionnaires à proprement parler, 50% avec des obligations convertibles en cas de crise, c'est les fameuses AT1, AT1, dont on parle beaucoup dans le contexte du Crédit Suisse aussi. AT1, ces obligations convertibles, elles vont intervenir de façon différente, elles vont intervenir à un moment différent, et tout le débat, c'est: est-ce que c'est un mécanisme qui fonctionne? Est-ce que ça suffit? Plusieurs de mes collègues, dont la professeure Corinne Zellweger-Guttnecht, ont été entendus par la commission des affaires économiques du Conseil des États. Ils ont exprimé que tel que les AT1 existent actuellement, ils ne pourraient pas remplir cette mission-là, en rapport avec les succursales, et que soit on fait du capital dur, 100% d'action, soit il faut modifier les AT1. Ce qui n'est pas clair, parce que je n'étais pas à la conférence de presse hier soir de la commission, enfin du président de la commission, c'est que sur le principe, la commission propose au plénum 50% d'action, 50% d'AT1, mais

0: États, il y a les États, il y a le national. On sait que le national sera probablement plus réticent à entrer dans les vues des États et du BS. Donc la partie est loin d'être jouée.
1: Oui. La gauche dénonce un statu quo, vous l'avez rappelé. Aujourd'hui, la loi exige 45% du capital. À l'avenir, ce serait 50% en capital dur et il y a ces 50% de AT1. Au fond, on est à une augmentation de capital de 5%. On ne peut pas vraiment parler d'un mécanisme renforcé qui éviterait une faillite.
0: Ce qui renforcerait, c'est pas tellement les 5% sur les actions capital, mais c'est les conditions d'intervention, les conditions de déclenchement des AT1. Et les propositions qui ont été formulées, elles ont été commentées, les propositions qui ont été formulées notamment par la collègue dont j'ai cité le nom, et par d'autres collègues, dans un article aussi, dans une revue, consistent à modifier le mode d'intervention des AT1 et de ce point de vue-là, à le rendre plus compatible avec la mission qu'on attend d'eux dans le contexte de ces filiales. Oui.
1: Ces obligations, les fameuses AT1, on se rappelle, c'est celle-là même qui avait été annulée au moment du sauvetage de Crédit Suisse, décision contestée par leurs détenteurs qui espèrent toujours récupérer leur argent. Comment peut-on considérer aujourd'hui que ces obligations sont solides alors qu'elles ont été réduites à zéro sur une simple décision politique dans le cas de Crédit Suisse?
0: Elles ont été réduites à zéro précisément pour remplir leur fonction, n'est-ce pas? Oui. C'est en réduisant les AT1 à zéro que les AT1 jouent leur rôle de diminuer les dettes de la banque dans un moment où elle est dans une situation difficile.
1: Carlo Lombardini disait dans cette matinale qu'augmenter les fonds propres, ça ne suffit pas, qu'il faut aussi et surtout faire en sorte que les mécanismes de surveillance fonctionnent, la FINMA, qu'elle fasse son travail de surveillance sur les filiales à l'étranger. Vous êtes d'accord avec lui?
0: Je crois qu'il a raison. Par définition, le secteur bancaire est un secteur qui a besoin de surveillance. Et la surveillance dans un groupe comme le groupe banque UBS, qui est un groupe extrêmement complexe, hein, extrêmement profitable aussi, très bien conçu, mais qui présente un certain nombre de faiblesses aussi, ce groupe a besoin d'être surveillé dans son ensemble.
1: Vous l'avez rappelé, UBS a fait beaucoup de lobbying pour adoucir cette loi voulue par le Conseil fédéral. On peut dire que UBS, qui a menacé de quitter le territoire helvétique pour échapper aux règles, que UBS a réussi son coup de bluff, une forme aussi peut-être de chantage à l'emploi. Si je pars, c'est X milliers d'emplois qui disparaissent.
0: Alors UBS d'abord s'est affronté très directement avec notre ministre des Finances, Karine Keller-Souter. C'est assez peu conforme aux usages suisses, c'était assez intense, il faut le dire. Est-ce qu'ils ont fait un chantage? C'est pas la première fois qu'une grande banque, une de ces grandes banques systémiques internationales, dit « si les conditions deviennent trop pénibles en Suisse, nous déplacerons notre siège à l'étranger, c'est possible, on a déjà réfléchi à la question ». Quand elle dit ça, elle montre les avantages qu'elles en auraient, se soustraire à des règles suisses qui leur semblent aller trop loin. Elle ne mentionne pas les inconvénients qu'elle subirait. Il reste un gros avantage pour UBS à être une banque suisse dont la base est en Suisse. Et je ne pense pas qu'elle mettrait à la légère cette menace, si tant est qu'elle l'a formulée.
1: Donc c'était du bluff. Au fond, les élus ont cédé au chantage d'UBS.
0: Est-ce que les élus ont pris tout à fait au sérieux cette menace? Je ne vais pas parler pour eux.
1: Cette nouvelle régulation dans le domaine des banques s'ajoute à toutes celles qui ont suivi la fin du secret bancaire 2009. Transparence fiscale, transparence internationale, lutte contre le blanchiment et ces règles aujourd'hui contre le too big to fail. On peut dire que la Suisse a beaucoup régulé, trop régulé peut-être son secteur bancaire ces dernières 15-20 années.
0: On peut dire que la Suisse a beaucoup régulé, augmenté sa régulation, comme tous les pays qui ont une place financière significative. Et puis, comme toujours, ce sont les crises financières qui, dans les quelques années qui suivent, donnent lieu à une nouvelle vague de réglementation. D'un côté, cette nouvelle vague de réglementation est indispensable aussi politiquement. de l'autre, elle a tendance un petit peu à répondre aux problèmes qu'on a déjà identifiés. Or, la prochaine crise, elle sera peut-être pas exactement du même gabarit. Les mécanismes de la crise seront peut-être différents. Donc, quelque part, entre la réglementation et l'activité du secteur financier, il y a toujours le risque d'un mismatch.

0: match,
1: un décalage,
0: une course poursuite, et on n'est pas sûr qu'avec les dernières règles, on soit au mieux pour affronter la prochaine crise. Ce qui est vrai, c'est que les règles qui renforcent les fonds propres des établissements renforcent leur résilience par rapport aux crises, quelles qu'elles soient. Mmh. Et je pense que ça, c'est la conviction de la Suisse en général, mais depuis 25 ans, depuis l'époque où j'étais membre de la Commission fédérale des banques, c'était déjà une conviction très profonde. Et c'est la conviction du Conseil fédéral actuellement.
1: La régulation avance, et pourtant, les banques, il y a cette petite musique, donne l'impression d'être étranglée par cette régulation qui ferait fondre leur rentabilité. Or, les chiffres du secteur sont bons, très bons. Le bilan du BS est solide. La place financière suisse tout entière affiche une santé de fer. Les chiffres, d'ailleurs, ont été publiés hier par l'Association suisse des banquiers. Les fortunes dépassent pour la première fois les 10 000 milliards de francs. Un secteur qui a dégagé près de 74 milliards de francs de bénéfices en 2025. Au fond, tout va bien.
0: Disons que cette année et la précédente ont été exceptionnelles. Il faut dire aussi que si vous regardez les marchés financiers mondiaux, pas seulement la Suisse, les actifs financiers ont pris énormément de valeur et ça crée une forme d'euphorie, pas seulement d'euphorie boursière, mais une forme d'euphorie dans les bilans des établissements. Donc on est dans une période sur un petit nuage. Mais c'est vrai que si on regarde sur la durée, si on regarde sur les 10-15 dernières années, depuis le moment où l'annonce que le secret bancaire ne va plus être opposable aux enquêtes fiscales, qu'il va y avoir des échanges de renseignements bancaires à l'intention des fiscs étrangers, la Suisse avait très peur que son modèle s'écroule, qu'elle perde des places de marché très très importantes.
1: On parlait de fuite de capitaux, de délocalisation, c'était la catastrophe annoncée.
0: Il y a eu des fuites de capitaux, indiscutablement. Il y a eu de la délocalisation, surtout une réduction assez significative du nombre d'établissements, n'est-ce pas ? Là, je regardais, je ne sais pas si j'arrive à retrouver le chiffre, entre 2015 et 2025, on a diminué le nombre total d'établissements de 275 banques en 2014 à 230 banques en 2024. C'est pas monstrueux, mais c'est significatif.
1: Et c'est l'effet de la régulation ?
0: Non, je pense que c'est d'abord... Alors, ça a été d'abord l'effet du changement des rapports de concurrence liés à la transparence fiscale, qui fait qu'il y a quand même un certain nombre d'avoirs qui étaient en Suisse pour des raisons et qui n'étaient plus... et ces raisons-là disparaissaient. Donc là, il y a eu une fuite à l'étranger, une disparition de ces avoirs, ou alors un recyclage de ces avoirs, une validation par les autorités fiscales avec le paiement des pénalités nécessaires. Il y a la Suisse, de ce point de vue-là, perd un tout petit peu de son exceptionnalisme, mais c'est normal, n'est-ce pas ? Toute place, tout environnement qui bénéficie de conditions exceptionnelles, la stabilité monétaire, la stabilité politique dans un monde qui est bousculé, un secret bancaire qui reste vrai en dehors du secret fiscal, etc. Ces avantages-là s'érodent au fur et à mesure parce que d'autres places financières acquièrent cette compétence. Et puis la grande compétence de la Suisse, qui était assez unique jusqu'en dans les années 70, les clients des banques suisses investissaient mondialement. C'était ce que savaient faire les banquiers suisses, à juste titre, alors que vous alliez dans une banque française, anglaise ou aux États-Unis, eh bien, on vous poussait à investir dans l'économie nationale. Elle est beaucoup plus vaste, donc on réfléchissait moins à l'économie monde. Ça aussi, ça a changé. Donc c'est normal que les rapports de concurrence soient devenus plus âpres. Ça fait une pression sur les marges, ça fait une pression sur l'emploi et... Par rapport à toutes ces pressions, on peut dire que là où on en est aujourd'hui, c'est tout à fait remarquable. La place financière s'en est remarquablement sortie par rapport à ces changements.
1: La Suisse reste le pays des banques. Luc Thévenot, vous êtes notre invité ce matin. Professeur jusqu'à hier soir minuit à l'Université de Genève, ancien directeur du Centre sur le droit bancaire et financier.
2: Vous êtes notre invité. Les questions des auditeurs, on commence avec celle de Jean-Marie. Lors de la reprise de Crédit Suisse par UBS, il semble que la Confédération a dû donner des garanties et au final a fait même du bénéfice. Quelle est la différence pour cette nouvelle réglementation ?
0: La question concerne la reprise de Crédit Suisse par UBS ou la fois précédente, le sauvetage d'UBS en 2008?
2: Non, lors de la reprise du Crédit Suisse par UBS, oui.
0: Effectivement, la Confédération a dû donner des garanties. Elle a dû donner des garanties à la Banque Nationale. La Banque Nationale, prêteur de dernier ressort, et à un moment, elle n'obtenait plus les sûretés nécessaires. C'est la Confédération qui a garanti. Et puis, la Confédération a aussi garanti UBS, repreneur de Crédit Suisse, sur le risque de certains actifs. Je ne suis pas sûr que sur ces garanties-là, elle ait fait des bénéfices. Elle a été rémunérée pour le risque qu'elle a pris. Je ne suis pas sûr qu'elle ait fait un véritable bénéfice. La bonne nouvelle, c'est qu'effectivement, les risques que la Confédération a pris ont assez rapidement pu être levés, de telle sorte qu'elle n'est plus en risque.
2: On passe à la revue de presse, 7h48 dans cette matinale. Valérie Drou, une arrestation et des questions dans vos journaux.
3: Ils l'ont chopé, mais ne disent rien. Blic résume efficacement les derniers développements de la fusillade de samedi soir en Argovie. En Suisse, de 43 ans arrêtés, mais no comments donc de la part de la police qui s'exprimera demain. En attendant, les questions sur le mobile et d'éventuelles complicités restent ouvertes et d'autres questions se font jour. En attendant, la sécurité des grands ou petits événements en Suisse. La Pride argovienne, qui doit se dérouler samedi, réévalue par exemple son concept de sécurité au jour le jour, explique son comité d'organisation à l'Aargauer Zeitung.
2: L'organisateur de la fête techno argovienne s'exprime aussi dans la presse ce matin.
3: Olivier Grein ne pense pas qu'il y ait quelque chose d'autre qu'il ait pu faire de mieux dans l'organisation pour éviter cette attaque venue de l'extérieur, confie-t-il à la NZZ. Un assaut armé contre une grande foule, il n'y a qu'un déploiement policier massif qui peut l'empêcher, explique-t-il. Il souligne aussi que la réaction politique sera déterminante. Comment garantir à l'avenir la sécurité de tous les événements, du tournoi amateur à la kermesse de village, du carnaval au concert de Metallica au Letzigrund? Aujourd'hui, il a l'impression, dénonce-t-il, que la protection des données et de la vie privée prime sur la prévention de la criminalité. Dans le temps, en écho, interview d'André Duvillard, ex-responsable du réseau national de sécurité et ancien commandant de la police cantonale neuchâteloise. Il s'attend à un tournant dans le contrôle des rassemblements populaires, en renforcement sécuritaire, par exemple, davantage de contrôle physique à l'entrée des manifestations. Et il rappelle aussi que depuis les attentats à la voiture Bélier, comme à Nice, il n'y a plus la moindre fête populaire dont les accès ne sont pas protégés par des blocs de béton ou des barrières. Il poursuit à la fête des vendanges de Neuchâtel, par exemple. Tous les accès sont fermés, ce qu'on ne faisait pas il y a 10 ans.
2: Un choc pour Zurich cette fois-ci.
3: Le départ annoncé pour 2030 de la banque Vontobel pour le canton de Zug. Ciao Zurich, hallo Steuerparadies, salut Zurich, hello paradis fiscal, résume Blic. Un départ sur lequel s'arrête aussi bien entendu la NZZ. Un départ avec armes et bagages, la direction, le siège social, 1500 employés. Et c'est un signal d'alarme pour Zurich, commente le journal. Vontobel déjà n'est pas n'importe quelle banque, c'est une institution zurichoise au sein de laquelle des milliers de banquiers ont appris le métier. Zurich a longtemps fait partie de l'ADN de la banque, incarnant une promesse de qualité, de fiabilité, précise la NZZ. Mais apparemment, donc, cet ancrage n'apporte plus suffisamment de valeur ajoutée à Vontobel. La direction assure que la fiscalité plus avantageuse du canton de Zug n'a été qu'un zuckerli en sucre, l'essentiel étant de disposer de suffisamment d'espace pour développer l'entreprise. Constat du journal, une fois de plus, ça se confirme, sans taux d'imposition compétitif, sans suffisamment d'espace de bureau adapté et sans la possibilité de réaliser des projets de construction, même de grande envergure, sans recours incessant. Sans tout ça, eh bien Zurich n'est pas un site attractif pour les entreprises. Les cafés branchés, les studios de yoga et la beauté du lac ne suffisent pas pour compenser.
2: Une clinique dans la tourmente aussi ce matin.
3: C'est la clinique bernoise à Crans-Montana. Une enquête du Nouvelliste aujourd'hui. On y évoque un climat toxique, une surcharge et des méthodes de management vécues comme brutales. Des démissions en augmentation, des collaborateurs ou des ex-collaborateurs qui parlent de leur souffrance. Ils évoquent un changement de politique de ressources humaines rendant tout dialogue impossible. Et ce n'est pas la première fois, poursuit le journal. L'établissement avait déjà connu une crise en 2021. Un audit avait alors identifié des situations de harcèlement et de mobbing. La direction réfute l'existence d'un climat toxique, même si elle peut comprendre que le contexte est difficile. La clinique est dans une phase de transformation majeure avec un déménagement provisoire et le rachat aussi de la clinique lucernoise qui nécessite de travailler sur deux sites.
2: Et pour terminer, Valérie, une querelle qui revient.
3: Une querelle de clochers aussi régulière que les sonneries des églises qui revient régulièrement donc dans les médias, dont le journal du Jura aujourd'hui. Tous les quarts d'heure, de jour comme de nuit, en vieille ville de Bienne. Angoissante pour les insomniaques, aucun intérêt public pour d'autres, tout le monde a de quoi lire l'heure. On demande à la population de ne pas faire de bruit entre 22h et 6h. Pourquoi ne pas appliquer la même règle aux églises, s'interroge un habitant. Mais pour l'heure, le glas n'est pas prêt de sonner. Pour les cloches biennoises nocturnes, l'église ne va pas rouvrir cet épineux dossier en l'absence de plainte formelle.
2: Merci beaucoup pour cette revue de presse. Luc Thévenot, vous êtes notre invité ce matin, professeur jusqu'à hier à l'Université de Genève, spécialisé en droit bancaire et financier. On parle de cette Lex UBS et cette victoire d'étape hier. Que pensez-vous de la place financière zurichoise quand on voit la banque Vontobel qui quitte Zurich pour Zug? Est-ce que Zurich sait encore retenir ses banques?
0: C'est-à-dire qu'on voit que Zurich, grande ville qui a été très accueillante pour de très nombreuses entreprises, y compris des entreprises multinationales, n'arrive pas toujours à retenir ses entreprises traditionnelles comme la Banque Vontobel. Je rappelle qu'à Genève, c'est la Société Générale de Surveillance, multinationale spécialisée dans l'inspection des marchandises et des sites, qui a quitté Genève pour Zug il y a 18 ans.
2: Non.
0: Pardon ?
2: SGS. Oui, voilà.
0: Et c'est en plus de collaborateurs, et c'est une entreprise multinationale importante pour Genève. Donc ça pose le problème plus général de, disons, des rapports entre les grandes villes et leurs périphéries. Zug, évidemment, présente des avantages fiscaux pour l'entreprise, mais aussi pour les collaborateurs, collaboratrices, et notamment les cadres dirigeants.
2: Mais on nous dit que c'est pas que ça. Ça, c'est le sucre. C'est plus large.
0: Qu'est-ce que c'est le plus large, n'est-ce pas? Moi, j'aimerais savoir, quand SGS s'en va, c'est que à Genève, peut-être la croissance est un peu limitée par des contraintes d'environnement, enfin des contraintes urbanistiques, certainement. Le logement des personnes est aussi problématique. C'est le logement à Genève est cher, et puis notre arrière-pays est très vite en France. Ce qui est beaucoup moins le cas à Zurich, où les strates de logement s'étendent beaucoup plus dans le hinterland zurichois. Et puis après, ce sont des décisions d'entreprise, ce sont des décisions d'actionnaires d'entreprise. Évidemment, Genève regrette le départ de SGS, comme elle regrette le départ de la radio suisse romande.
2: Il fallait le dire.
1: La RTS qui est quand même toujours présente à Genève.
2: Tout à fait, on n'a pas complètement déserté. Merci beaucoup d'être venu ce matin. Luc Thévenot, spécialiste en droit bancaire et financier, et tout juste retraité de votre poste de professeur à l'Université de Genève. Je mentionne votre leçon de clôture qui aura lieu ce jeudi 3 septembre. L'argent, cet obscur objet du droit. Voilà son intitulé. Bonne leçon de clôture à vous et bonne retraite. Merci beaucoup d'être venu dans cette matinale.
0: Merci bien.
2: Nous sommes mardi et Stéphane Delurie est avec nous autour de la table pour sa chronique. Stéphane, ce matin, vous penchez sur les noms des partis politiques.
4: Ça ne vous aura pas échappé. Valérie Dittli a quitté le parti du centre. Elle a quitté sa famille, comme elle l'appelait il y a encore 2 semaines. Dans la foulée, Valérie Dittli a créé et baptisé son nouveau parti Mouvement Libéral. Et je me suis interrogé sur la pertinence de ce nom pour une nouvelle formation politique. Mouvement Libéral, bof. Moi, je trouve que ça claque pas. Déjà, mouvement, c'est un peu ambition politique. Un mouvement, on l'attribue à des idéologies qui ont une assise plutôt forte dans la population. Il faut une masse, une énergie pour créer un mouvement. Par exemple, la grève des femmes, les anti-vax de la période Covid, les gilets jaunes en France. Là, bon, avec la fugue de Valérie Dittli, il faut bien chercher. À moins de considérer qu'il y ait des milliers de Bernard Nicot frustrés de la politique fiscale du Conseil d'État vaudois, formant ensemble une lame de fond des super riches. Non, là, au niveau mouvement, on est plus proche de la danse individuelle de salon. Valérie Dittli maîtrisant par ailleurs très bien l'art de la pirouette, faut lui laisser. Et puis, il y a ce label libéral, pour mouvement libéral. Puis libéral, c'est vachement pris déjà. Le parti libéral, ça existe encore. Par exemple, là-bas, le L de PLR, c'est pas l'IMAS. Il y a les Verts libéraux. Il y a aussi le mouvement écologie libérale. Bref, libéral en politique suisse, c'est l'authentique du marketing nul. Tout est authentique. Je sais pas si vous l'avez déjà remarqué dans les pubs. La chips, les hôtels, la saucisse, les tuiles. Auwert, l'authentique tuile en terre cuite.
2: Merci beaucoup.
4: Libéral et surexploité est donc convenu. En passant, Frédéric Hénard, ex-conseiller d'État neuchâtelois, rattrapé lui aussi par des affaires, on s'en souvient, avait quitté le PLR pour créer en 2012 le nouveau parti libéral, le NPL. On est donc à deux doigts du réchauffé.
2: Bon, vous critiquez Stéphane, mais est-ce que vous avez mieux à proposer ?
4: Oui ! Ah. Oui. Non, quand on baptise un parti, c'est bien de se démarquer des autres. Hein. Valérie Ditli répète à l'envi qu'elle agit et qu'elle gouverne. Donc pourquoi pas action et gouvernance, hein. Tac, ça claque. On aurait pu imaginer un truc aussi plus proche de ses ambitions personnelles, le PVD, le parti Valérie Ditli. Hein. Puis en même temps, ça fait VD, ça fait VO. C'est pas mal. L'insoumise, mais c'est un peu connoté à gauche. Et j'ai aussi pensé à vérité et humilité, ou parti pour la rente à vie, le pourrave. Ah pardon, l'acronyme, ça joue pas tant. Ça joue pas tant. Non, ce serait pas correct de la réduire à ça. Ce serait pas correct de la réduire à ça. C'est pas que pour la rente à vie qu'elle se représente. Trouver un nom de parti qui donne l'identité et les valeurs, hein, l'identité et les valeurs d'un parti, et puis sont en même temps efficaces à communiquer, faut dire que c'est pas simple. D'ailleurs, les labels souvent ne veulent pas dire grand-chose pour l'électeur lambda. Par exemple, personne ne comprend que le parti le plus à droite du Parlement fédéral se nomme l'Union démocratique du centre. Ouais. D'ailleurs, quelle différence avec le centre et le parti démocratique, l'Union démocratique fédérale, les démocrates suisses. D'ailleurs, je trouve suspect d'insister pareillement dans le nom du parti sur l'adjectif démocratique. Ça cache quelque chose. Quand ça pue dans l'ascenseur, le premier qui dit « c'est pas moi », vous pouvez être sûr que c'est lui. La jungle des labels, c'est pareil que dans l'alimentation. On veut juste un pâté en croûte. Et puis là, c'est écrit « bourgeon, retour aux sources, Déméter, de la ferme, fait maison, de la région ». Ah bah tiens, de la région, pour le coup, ça le fait pas trop pour Valérie Ditli, qui est plus tourte au kirsch que saucisse au chou. À la fin, tu sais plus si ton pâté en croûte était en stabulation libre ou s'il était pêché de manière équitable. Les Français, en matière de nom de parti, ils ont opéré une rupture complète. Horizon, Place publique, En Marche, Renaissance, Reconquête, délester des valeurs complètement. Hein. On invente des marques, parfois, allez, avec une petite touche d'humour. Dans le canton de Vaud, il y a eu le Parti de Rien. Je ne sais pas si
2: oui,
4: vous vous souvenez.
2: Le
4: Parti de Rien, jeu de mots Totomoran en 2022. Parti en claquant la porte. Hein, ça aurait pu marcher avec Ditli si elle avait osé la carte de l'humour. Moi, je propose qu'on mette tout le monde à égalité. Pour la simplification, on parle en code couleur, hein, pour clarté, compréhension de tous.
2: Des couleurs plutôt que des noms de partis, c'est
4: bah
2: ça
4: oui, bah oui, les écologistes l'ont fait, les verts, on dit les verts-ci, les verts-ça, les verts ont gagné, les verts ont perdu. Alors pourquoi pas les roses pour le PS, les bleus pour le PLR, les oranges pour le centre. Salut, t'as voté quoi? Orange et toi? Oh ben moi je panache. J'ai pris un bulletin vierge, puis j'ai mis des rouges et des bleus. Ah ouais, tu ferais pas mieux de voter violet? Ah ouais, je suis con. Alors le problème, c'est que les couleurs sont pour la plupart déjà attribuées. Les couleurs, il n'y en a plus beaucoup. Ouais. Les nouveaux partis comme celui de Valérie Ditli restent, je ne sais pas, beige ou ocre. Hein. L'ocre va bouffer l'establishment de Vaudois. Et tac, voilà, un slogan gratuit. Non, les couleurs, ça aurait l'avantage de la simplicité. C'est comme le Nutri-Score avec le pâté en croûte. Ça mérite qu'on y réfléchisse sérieusement.
2: Phénoménal, en grande forme, Stéphane Delorier.
1: Elle va vous embaucher, je suis sûr.
2: C'est sûr. Merci à vous et à tout le monde pour votre écoute. On se retrouve demain.
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2: Aucune perturbation n'est à signaler sur les routes de Suisse romande.
5: Infotrafic RTS en collaboration avec les CFF et le TCS.
2: Du soleil pour aujourd'hui avec des légers cumulus en Ajoie le long du Jura et dans les Préalpes et maximum 26 degrés.
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2: 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Bonjour Eric Guévara.
1: Gros succès tous les matins. Ouais. Bonjour Valérie.
2: Bonne émission.
1: Allez, merci. Il est 8h sur RTS Première en ce mardi 1er septembre. Et c'est parti pour une demi-heure ensemble en Suisse et à travers la planète. D'abord, le journal d'Audrey Mondy. Bonjour Audin.
7: Bonjour.
1: À la une ce matin, plus de voiles dans les écoles zurichoises.
7: C'est un débat vif dans le pays, y compris en Suisse romande. Le Parlement zurichois lui a tranché. Il estime que le voile islamique va à l'encontre des valeurs démocratiques de l'école. UBS gagne une manche dans son bras de fer contre le Conseil fédéral. Une commission du Conseil des États édulcore la réglementation des grandes banques. Vous entendrez le commentaire de Mathilde Farine. Et les grands chelems, c'est terminé pour Stan Wawrinka. Le Vaudois a perdu hier au premier tour de l'US Open et ferme une page de l'histoire du tennis.
1: L'industrie agroalimentaire attaque en justice les États quand ils prennent des mesures contre la malbouffe, les produits ultra transformés. C'est ce que montre une récente enquête. Des pays comme le Mexique, particulièrement actifs, interdisent par exemple de mettre des animaux sur les paquets de céréales. Ça devrait vous dire quelque chose. Comment se termine ce combat judiciaire? Où en est cette bataille? On verra ça dans tout un monde. On parlera aussi de GTA 6, oui, le grand jeu vidéo.
7: Les élèves zurichoises n'auront plus le droit à l'avenir de porter le voile à l'école. Le Parlement cantonal a soutenu de justesse hier une motion de l'UDC visant à interdire cet objet vestimentaire religieux dans les établissements publics. Le gouvernement zurichois a maintenant 2 ans pour présenter un projet de loi. Avant le débat, Olivier Chordorès, ministre de l'Éducation, s'était engagé à accepter cette motion.
8: 87 voix pour, UDC et PLR en tête, 82 contre et 6 abstentions. Le voile islamique va à l'encontre des valeurs démocratiques de l'école obligatoire, ont martelé les partisans de son interdiction. Un élément vestimentaire, vecteur de discrimination, ajoute-t-il. Il entrave l'égalité des droits ainsi que l'égalité des chances des élèves. Pour les motionnaires, une interdiction permettra aux élèves musulmanes de mieux s'intégrer et d'obtenir de meilleurs diplômes. Il s'inspire de la France qui interdit le port du foulard dans les écoles depuis 2004. Et qui a fait ses preuves, affirme-t-il. La gauche, elle, accuse l'UDC d'attiser volontairement le ressentiment envers la population musulmane. Une interdiction pour les enfants juridiquement inapplicable, selon elle, car contraire à la liberté de religion. Le centre, lui, s'interroge. Pourquoi ne viser qu'un seul symbole religieux? La machine est lancée, en tout cas en Suisse alémanique. Le Parlement argovien vient d'approuver une motion pour interdire le foulard islamique à l'école pour les moins de 16 ans. À Saint-Gall, le Parlement cantonal a approuvé son interdiction pour les enseignants à l'école obligatoire. À Zoug, l'UDC a choisi l'initiative populaire pour le bannir des écoles et des jardins d'enfants. Mais c'est la présence visible de la population musulmane dans son ensemble, dans tout l'espace public qui fait débat, et ce jusqu'en Suisse romande. Ainsi à Genève, dans les piscines autour du port des maillots de bain qui recouvrent l'entier du corps.
7: Merci beaucoup Olivier Chordoré. Comment éviter une nouvelle débâcle comme celle de Crédit Suisse? Question à laquelle tente toujours de répondre le Parlement. Le Conseil fédéral voudrait renforcer les fonds propres des filières à l'étranger, des banques d'importance systémique. Mais la commission d'économie du Conseil des États refuse, elle, d'être aussi sévère. Elle a proposé hier sa formule, 50% de fonds propres classiques et 50% d'obligations convertibles en cas de crise qu'on appelle des AT1. Cette décision est une victoire d'étape pour UBS, mais pas pour le contribuable. C'est le commentaire de Mathilde Farine.
9: 2 ans et demi après le rachat en urgence d'un Crédit Suisse au bord du gouffre, les grandes promesses semblent lointaines et le lobbyisme d'UBS, qui a pratiquement menacé de quitter la Suisse, a payé. La banque n'aura pas à faire beaucoup d'efforts puisque les fonds propres de ses filiales devront être couverts à 50% au lieu de 45%. C'est la première mauvaise nouvelle pour les contribuables. Ils seront à peine mieux protégés en cas de crise. La seconde, c'est le retour des AT1, ces obligations convertibles, des produits trop complexes dont personne n'arrive vraiment à expliquer comment ils doivent fonctionner. Pour Crédit Suisse, non seulement ils n'ont pas été déclenchés, c'est-à-dire transformés en fonds propres, quand ils auraient pu aider la banque, mais en plus, ils sont le cœur d'une bataille juridique parce qu'ils ont été annulés au moment du sauvetage, une décision contestée par les détenteurs qui espèrent toujours récupérer leur argent. On peine donc à voir pourquoi ce que la commission décrit comme un compromis serait un progrès.
10: On devrait en savoir plus cet après-midi sur le suspect de la fusillade en Argovie.
7: Fusillade qui a fait un mort et plusieurs blessés ce week-end en marge d'une fête électro à Arau. La police argovienne a annoncé hier l'arrestation d'un Suisse de 43 ans. Elle privilégie désormais la piste d'un tireur unique et fera donc le point sur l'enquête lors d'une conférence de presse cet après-midi. Ce drame a choqué toute la Suisse. Il faut dire qu'un tel événement est très rare dans le pays et peut marquer durablement notre conception de la fête, Juliette Orjonikidze.
11: Une tragédie comme celle d'Arau peut toutes et tous nous toucher. Des personnes qui l'ont vécu sur place, à celles qui s'identifient à l'événement, chacun peut se sentir impacté à des degrés différents selon ce que le drame réveille en nous. Court, moyen, long terme, on se souvient. On se met à vivre certaines activités d'une autre manière. C'est ainsi que l'imaginaire collectif se transforme. Pour Lamia Benzakour, médecin adjointe agrégée et responsable de l'unité de psychiatrie de liaison aux HUG, le drame de ce week-end réunit tous les ingrédients d'un événement traumatique.
12: Je pense qu'on a vraiment des ingrédients de ce qu'on appelle un événement traumatique, hein, dans le sens où c'était totalement imprévisible, inédit, que ça a été d'une importante violence et qu'effectivement, ça peut entacher la représentation qu'on se fait d'un moment festif qui est censé être... sécure, comme l'était justement la soirée de la Saint-Sylvestre à Grand-Montana. Donc c'est sûr que ça peut avoir cet impact négatif sur la représentation d'un moment festif et amener certaines personnes à éviter ce type de rassemblement qui pourrait être synonyme maintenant de danger.
11: Si la peur peut s'atténuer après l'arrestation de l'agresseur, des gestes simples peuvent aider à diminuer les symptômes de stress. Limiter l'exposition aux médias, éviter de lire ou d'écouter les témoignages, ne pas regarder d'images choquantes et surtout, ne pas hésiter à consulter un professionnel rapidement si ces symptômes deviennent trop envahissants.
7: Dans le canton de Vaud, Valérie Dietli devra s'expliquer sur des versements qualifiés de douteux. On vous en parlait la semaine dernière, plus de 22 000 francs ont été versés en soutien à la ministre vaudoise sur le compte de la section Lavaux-Oron du Centre Vaud. Et ça interroge une députée socialiste au Grand Conseil, car certains donateurs auraient pu chercher à contourner la loi, Camille Besse.
13: Les extraits de comptes révèlent qu'un généreux donateur est à l'origine de 4 versements inférieurs à 5 000 francs provenant de 4 sociétés différentes. Ceci alors que la loi sur l'exercice des droits politiques dit que les candidats à l'élection au Conseil d'État doivent déclarer tout don de plus de 5 000 francs. Pour la socialiste Tranmit Ragnou, ces tractations bancaires sont douteuses. Comme le révélait le 24 heures, elle veut demander ce matin des éclaircissements au Conseil d'État vaudois.
14: C'est pas vraiment le montant qui pose problème, c'est le fait qu'on a l'impression que ça a envie d'être caché. Je pense que c'est important de savoir un peu par qui on est soutenu. On sait tout le problème des lobbies, c'est qu'après on a des élus, est-ce qu'ils ont une certaine indépendance ou pas. Enfin, ce que souhaite la LEDP, c'est qu'il y ait une transparence, c'est-à-dire qu'on puisse savoir qui a versé quel montant pour quel candidat.
13: Pour la députée, fractionner une donation en plus petite somme pour ne pas la déclarer est contraire à la loi. Une pratique qui doit être évitée, par exemple en renforçant les contrôles de l'État.
7: Après 15 ans à la tête d'Apple, Tim Cook passe le relais. Dès aujourd'hui, John Ternus prend les commandes du géant de la tech. Ce changement de direction intervient à un moment stratégique pour le groupe. Daniel Steck, responsable de recherche chez Pic et Gallant.
15: Ce nouveau CEO arrive dans une phase un peu chahutée de flambée des prix des mémoires, ce qui a contraint Apple à augmenter ses prix dans plusieurs régions, notamment en Chine, donc avec des craintes que potentiellement ça pourrait conduire à des ralentissements des ventes ou à des ralentissements de parts de marché. Donc la situation est, en tout cas à court terme, assez compliquée, avec ce retard effectivement qui a été pris dans le domaine de l'intelligence artificielle. Maintenant, Apple a toujours réussi à redynamiser son business model, à redynamiser son offre de produits. Je pense que les attentes à l'égard de ce CEO sont les mêmes. Au vu de la performance récente du titre, les investisseurs semblent assez peu douter des capacités d'Apple de poursuivre sa trajectoire de croissance.
7: Daniel Steck avec Elio Sotas. Il avait la France au cœur, il en fut le serviteur exigeant, mesuré, dévoué. L'hommage du président français Emmanuel Macron à Édouard Balladur, l'ancien Premier ministre est décédé hier à l'âge de 97 ans. Il avait œuvré à Matignon 3 ans aux côtés de François Mitterrand avant de devenir le rival de Jacques Chirac lors de la campagne présidentielle de 1995. Une messe sera célébrée dans l'intimité familiale.
10: Et du tennis maintenant, Aude, Stan Wawrinka quitte déjà l'US Open.
7: Elle vaut doigt au bénéfice d'une invitation. S'est inclinée cette nuit au premier tour face à l'Italien Matteo Berrettini, défaite en 3-7, 7-6, 7-6, 6-0. C'est sa dernière participation à un tournoi du Grand Chelem. Stan Wawrinka a remporté l'US Open en 2016 et donc reçu hier une ovation du public new-yorkais.
16: J'ai essayé de faire ce qu'il fallait, j'ai essayé de tout donner comme toujours, malheureusement ça n'a pas été le cas, mais encore une fois j'ai eu énormément d'ambiance, énormément de soutien. Pour moi ça c'est ce qui a toujours été le plus important, de voir autant de fans, de voir autant de personnes qui m'ont toujours soutenu toutes ces années et encore plus sur la dernière. Donc je suis très content d'avoir pu jouer une dernière fois ici à New York. C'est ce que moi j'ai toujours aimé, c'est l'ambiance, c'est la raison pourquoi j'ai joué aussi longtemps jusqu'à 41 ans, c'est pour pouvoir vivre des émotions comme ça en grand chelem, même dans les plus petits tournois, même dans les challengers, quand la tension, le stress qu'on ressent, mais aussi l'énergie qu'on ressent, c'est la compétition. Je sais que je ne retrouverai plus jamais de ma vie, tout simplement. Donc forcément, il y a de la tristesse quand c'est la dernière fois.
7: Des propos recueillis par Isabelle Musil. Les Suissesses Victoria Golubic et Simona Waltert ont aussi subi l'élimination hier au premier tour. Les espoirs reposent donc maintenant sur Belinda Bencic. La Saint-Galloise affronte la Kazakh Yulia Putintseva à 17h. Une rencontre à suivre en direct et en images sur RTS2.
10: Évidemment, et vous nous en donnerez le résultat sans doute demain matin, à peu près à la même heure.
7: Sans doute,
10: on compte
7: voilà.
10: Sur vous hein, pour toute l'info.
7: Oui, ça marche.
10: Allez, à
7: ça.
10: Demain, Aude. À demain. Il est 8h11.
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10: Bonjour, l'industrie agroalimentaire attaque en justice les États qui prennent des mesures contre la malbouffe, les produits ultra transformés. C'est ce que montre une récente enquête. Des pays comme le Mexique, par exemple, particulièrement actif, il y interdit de mettre des animaux sur les paquets de céréales. La bataille et ses enjeux. GTA 6, en route pour être le produit culturel le mieux vendu de l'histoire. Ce jeu vidéo dans lequel on incarne un criminel dans un univers ultra réaliste pose beaucoup de questions, économiques, culturelles, donc sociales aussi, politiques même. On voit ça avec notre invité.
22: 3, 2, 1.
3: Somos de los países con más número de personas diabéticas o con hipertensión, que mucho viene de la alimentación. Entonces hay que tomar las medidas de información y prevención.
10: Ça, c'était la présidente du Mexique, Claudia Sheinbaum. Elle défendait des mesures d'information, de prévention, parce que son pays fait partie de ceux qui comptent le plus grand nombre de cas de diabète ou d'hypertension, en grande partie liés à l'alimentation. C'est justement l'un des pays qui a pris des mesures ces dernières années face aux produits ultra transformés et à leurs impacts sur la santé publique. Étiquetage nutritionnel, limitation de la pub, du marketing, taxes sur les produits trop gras, trop sucrés. L'industrie agroalimentaire se défend, évidemment, elle contre-attaque avec des méthodes qui rappellent celles utilisées avant elle par l'industrie du tabac, poursuivre en justice les États pour ralentir ou entraver la mise en place de ces législations. Bonjour Isabelle Cornat.
2: Bonjour Eric.
10: Une étude menée par un consortium de médias et d'ONG dont le Guardian montre que plus de 230 actions en justice ont été déposées ces 15 dernières années dans 6 grands pays.
21: Oui, au Mexique, en Colombie et au Brésil, mais aussi en Inde, aux États-Unis ou au Royaume-Uni. Mais là où les actions en justice sont les plus nombreuses, c'est en Amérique latine, pionnière dans la mise en œuvre de réglementations contre les produits ultra transformés, avec des mesures contraignantes comme au Mexique ou au Chili, où on trouve de gros logos noirs d'avertissement sur les emballages des produits trop gras ou trop sucrés, des étiquettes bien moins séduisantes que nos Nutri-Score colorés.
22: Dans le cas mexicain, les aliments qui sont marqués d'un logo noir ne peuvent pas faire l'objet de publicité à destination des enfants ou des adolescents.
21: Kenia Velasquez est l'une des autrices du fameux rapport publié par plusieurs médias cet été. Elle nous dit qu'au Mexique, par exemple, il n'y a pas de mascotte, effectivement, de tigre ou autre sur les boîtes de céréales, que les produits ultra transformés sont aussi interdits dans les écoles et que les aliments trop gras ou trop sucrés sont taxés.
10: Et qu'est-ce qui explique que des pays du continent américain soient leaders dans ce domaine de la réglementation contre la malbouffe ?
21: Eh bien, plusieurs facteurs. Ce sont déjà des pays producteurs avec un fort mouvement paysan. Mélissa Mialon est docteure et chercheuse à l'INSERM à Paris, l'Institut National de la Santé et de la Recherche Médicale.
23: Il y a eu plusieurs choses. Alors, il y a déjà un mouvement de paysans, une envie d'être autonome alimentaire par rapport au reste du monde, notamment aux États-Unis. Il y avait beaucoup de produits des États-Unis qui abondaient le marché d'Amérique latine parce que c'est potentiellement des gens qui peuvent consommer des produits maintenant ultra transformés, qui ont un peu plus d'argent, un peu plus d'accès au marché. En Amérique latine, il y a eu les premiers travaux aussi sur l'industrie agroalimentaire, l'alimentation ultra transformée. Ça a été aussi le premier continent à prendre conscience de ce problème de l'alimentation ultra transformée. Il y a eu une philanthropie importante pour aider à constituer le mouvement, de mettre en place des politiques publiques, notamment la philanthropie Bloomberg, qui a vraiment beaucoup aidé au niveau des campagnes de santé publique au Mexique. Et puis après, il y a eu des personnalités politiques. Au Chili, par exemple, un sénateur qui, malgré les lobbies, en fait, au début des années 2010, a dit ben non, enfin, le problème de santé publique est trop important pour ne pas réguler cette industrie agroalimentaire. Et donc, ça a fait que les premières mesures ont été mises en place au Chili, ont diffusé au Pérou, ont diffusé au Mexique. Et puis là, dernièrement, il y a la Colombie qui a mis en place des mesures sur l'alimentation ultra transformée.
21: Face à ces politiques publiques, les géants de l'alimentation ont contre-attaqué par la voie judiciaire en contestant ces nouvelles lois, surtout au Mexique.
22: Dans certains cas, par exemple, ils affirmaient que leurs droits humains avaient été violés. Leur droit à la réputation, au travail et à la dignité, en s'appuyant sur des conventions internationales de défense des droits humains. Et les juges leur répondaient : mais vous n'êtes pas des humains, vous êtes des entreprises. Dans d'autres cas, ils niaient les preuves scientifiques et affirmaient que les boissons sucrées ne contribuaient pas à l'obésité, qu'il y avait beaucoup d'autres facteurs, qu'il n'y avait pas d'association possible, que c'était à l'individu de faire de l'exercice.
24: La gente tiene que hacer ejercicio, o decían que, por ejemplo, al ponerle un impuesto.
22: Ou encore, par exemple, que les taxes sur les boissons sucrées allaient affecter les personnes les plus pauvres, que dans certaines régions, il était plus sain de boire des sodas que de l'eau potable.
24: Bebidas azucaradas que agua.
22: La plupart des actions en justice ont visé les logos sur les emballages, qualifiés d'intervention de l'État venant outrepasser les décisions des parents.
10: Et Isabelle, comment se terminent ces procédures ? Est-ce que la justice donne raison, a donné raison aux entreprises ?
21: Non, presque jamais. Et quand ça a été le cas, ce n'était pas sur le fond, mais plutôt pour des vices de forme. Kenia Velasquez.
22: Dans seulement deux cas sur les plus de 190 actions en justice qu'on a répertoriées, les entreprises ont gagné et seulement partiellement. Ce qui a joué un rôle important, c'est l'implication des chercheurs, en particulier de l'Institut national de santé publique et aussi d'organisations de la société civile qui ont suivi les cas et apporté des éléments de preuve scientifiques devant la Cour suprême et devant les juges.
10: Est-ce que les stratégies ou la stratégie des géants de l'agroalimentaire varie selon les pays, y compris peut-être dans la manière de mener ces litiges.
21: Oui, dans certains pays, pour ne pas voir leur nom cité de manière trop visible, ce ne sont pas les groupes eux-mêmes qui intentent ces actions en justice, mais les organisations fêtières. Tout autre exemple avec l'Inde, où là, ce n'est pas tant le gouvernement qui met en place des mesures contre la malbouffe, mais des influenceurs qui mènent campagne, et donc ce sont eux qui sont ciblés. Et puis enfin, ce qui est spécifique à l'Europe, c'est que là, souvent, les groupes agroalimentaires arrivent à faire pression avant l'adoption de lois, par exemple pour éviter qu'il y ait des taxes sur les boissons sucrées. C'est ce qu'a observé en tout cas Finlay Wynn, elle est enquêtrice à l'organisation néerlandaise Lighthouse Reports et l'une des principales autrices du rapport.
0: L'Estonie a déjà proposé puis abandonné ce type de taxe à deux reprises. La Norvège et le Danemark l'ont mise en œuvre mais sont revenus en arrière. Des sources nous ont dit qu'il y avait eu beaucoup de pression de la part des industries en question. Toutefois, quelques pays ont réussi à faire adopter une taxe sur les boissons sucrées malgré les menaces. C'est le cas par exemple de la France et du Portugal, alors même qu'il y a eu des articles de presse sur des entreprises qui menaçaient d'arrêter d'investir dans des usines dans ces pays. Nous avons constaté que même avant l'adoption d'une législation, c'est-à-dire durant les phases de rédaction et de consultation, les groupes industriels brandissent systématiquement certains arguments. Ils considèrent que ces mesures peuvent constituer une violation des règles de l'UE en matière d'aide d'État ou des règles européennes sur la concurrence. Cette situation génère de l'incertitude, ce qui a pour effet souvent de retarder, voire de faire capoter ces politiques dès le départ.
10: Et quels sont les arguments des géants de l'agroalimentaire?
21: Alors j'ai contacté deux d'entre eux pour ce sujet, mais ils ne m'ont pas répondu. À la fin de l'enquête du Guardian, des entreprises comme Danone ou Coca-Cola ont simplement affirmé vouloir agir main dans la main avec les gouvernements, faire partie de la solution en quelque sorte, contribuer à l'élaboration de mesures de santé publique ensemble. Mais la chercheuse de l'INSERM, Mélissa Mialon, nous dit que ce n'est souvent pas très concluant.
23: En France, il y avait eu des mesures qui avaient été mises en place au début des années 2010, par exemple, justement, où les industriels s'engageaient à réduire les teneurs en sucre, et s'engageaient à faire leur propre étiquetage, et s'engageaient à faire moins de marketing aux enfants. Et en fait, avec 10, 15 ans, 20 ans de recul, on sait que ces mesures, elles ne sont pas efficaces du tout. En fait, ce qu'ils faisaient, c'était qu'ils mettaient un produit avec moins de sucre, et puis ils continuaient à vendre le produit très sucré. Ou alors, la teneur en sucre était vraiment rabaissée, mais un minimum, en fait, ça avait très peu d'impact sur la santé de la population.
21: Agir en justice, c'est une stratégie relativement récente pour les géants de l'agroalimentaire. Ils ont les moyens financiers de le faire, alors que pour les États, ça coûte cher en frais de justice. Ça augmente aussi les coûts de la santé publique, puisque ça retarde la mise en œuvre de mesures pour diminuer la consommation de produits ultra transformés. Pour Finlay Wynn, le fait que les industries attaquent en justice les gouvernements, ça prouve que les mesures mises en place sont efficaces.
0: Beaucoup d'entreprises disent que ces lois ne changent rien, que c'est un changement de comportement qui est nécessaire. Mais alors pourquoi s'acharnent-ils à les contester, ces lois, s'ils affirment qu'elles n'ont pas d'impact? Pour moi, c'est une contradiction flagrante.
21: Elle conclut en citant un chercheur qui affirme que pour les géants de l'agroalimentaire, il ne s'agit pas uniquement d'une lutte pour vendre plus de snacks, de sodas ou de barres chocolatées.
0: Ce n'est pas une lutte pour de l'argent, mais pour du pouvoir. Les entreprises ne veulent tout simplement pas que les décideurs politiques puissent jouer un rôle dans l'orientation des choix des consommateurs.
21: La bataille, en tout cas, n'est pas terminée et les enjeux sont de taille. Dans des pays comme les États-Unis ou le Royaume-Uni, les produits ultra transformés représentent plus de 50% de l'apport calorique moyen, parfois jusqu'à 80% pour les jeunes des populations défavorisées.
10: Merci Isabelle Corna.
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10: Le jeu vidéo le plus attendu de l'histoire.
4: C'est une révolution culturelle.
5: C'est un phénomène industriel extraordinaire.
10: Un réalisme, une expérience jamais vue.
6: Cette fois, on incarne un duo en cavale, Jason et Lucia.
25: Cette romance n'est pas écrite à l'avance. Et en fait, plus elle marche, plus vous allez gagner des points.
26: Relationships are about communication, Jay.
27: Il y a une communauté de joueurs, et c'est pour ça que c'est un produit culturel et même une révolution, qui ne joue pas uniquement pour shooter des flics.
28: Please, don't fucking move!
6: Le lancement de GTA 6 pourrait rapporter plus $1 milliard, des dizaines de millions de copies écoulées. Sauf qu'en magasin, le boîtier ne contiendra pas de disque.
10: Et non, une boîte presque vide, on va y venir. Avant même sa sortie officielle le 19 novembre, c'est déjà le jeu vidéo du siècle, le sixième opus de Grand Theft Auto, alias GTA 6. La longue bande-annonce sortie jeudi soir sur Netflix a été tellement suivie qu'elle a fait planter la plateforme. De quoi reléguer au second plan la sortie d'un nouveau film comme Avatar ou d'un album de Taylor Swift. GTA 6 sera certainement le produit culturel le mieux vendu de l'histoire et le jeu vidéo le plus attendu, 13 ans après le dernier opus, le plus cher aussi, hein, puisque son éditeur Rockstar aurait déboursé plus d'un milliard de francs pour le développer. Ce phénomène, les enjeux politiques qui entourent cette sortie, on va les aborder avec notre invité. Bonjour Colline Métraillé.
4: Bonjour.
10: Et juste avant, Cédric Guigon, GTA, pour ceux qui n'en auraient jamais entendu parler, c'est quoi ce jeu? C'est quoi?
8: Grand Theft Auto, dans le jargon policier américain, c'est un vol de véhicules de forte valeur. Et c'est comme ça que le jeu s'appelle depuis le premier volet en 1997. Et c'est aussi ce qui donne le ton à toute cette série. Vous incarnez un criminel qui évolue dans un monde hyper réaliste. Vous recevez des missions à accomplir pour progresser et faire évoluer l'histoire centrale du jeu. L'intérêt, c'est que vous allez jouir d'une immense liberté d'action. Et c'est ça qui donne tout le piment de GTA. Des villes tentaculaires au nom imaginaire, fortement inspirées des grandes métropoles américaines, où vous pouvez à peu près tout faire. Foncer à 200 à l'heure dans la ville, tirer sur des policiers ou sur des passants, faire une course de jet ski, et bien sûr voler des voitures, des ambulances, des vélos, bref, tout ce qui vous tombe sous la main. Le jeu, bien sûr, réagit à tout ça, la police est prévenue, vous finissez ruiné et en prison, et puis quelques instants plus tard, vous revoilà prêt à repartir en toute liberté. Au fil des épisodes, GTA devient de plus en plus réaliste, mais il soulève des questions de morale, la violence, parfois gratuite, les références sexuelles, la place des femmes, souvent sous-représentées et caricaturées.
10: Et dans ce GTA 6, c'est quoi la nouveauté?
8: Une cinquantaine d'innovations dans les mécaniques de jeu. L'histoire, elle est centrée sur un couple de gangsters, une sorte de Bonnie and Clyde, représenté par Jason, un ancien soldat, et sa compagne, Lucia.
9: Just be charming, okay?
8: And don't worry about Brian. Pour la première fois, GTA permet d'incarner un personnage féminin, mais surtout ce duo va évoluer dans un environnement gigantesque, plus réaliste, plus riche, plus détaillé que jamais. Le cadre, c'est Vice City, dans l'état de Leonia, qui rappelle furieusement Miami et la Floride.
11: You just stole my friend's car?
9: Yeah.
11: Holy shit, chat! What do I do?
9: Jesus.
11: Look, the actual cops are chasing us.
8: Les dérives des réseaux sociaux, le culte des influenceurs, les techniques policières comme les bodycams des agents, on ne sait pas encore tout, mais le jeu va s'ancrer dans ce que traverse notre époque et proposer une critique virulente de la société américaine dans tout ce qu'elle comporte de plus excessif. C'est d'ailleurs le fond de commerce de toute la série qu'on peut lire comme une grande parodie du rêve américain. Pour arriver au bout de GTA 6, il vous faudra plus de 80 heures. Les éditeurs de jeux n'ont pas communiqué de chiffres officiels, mais les analystes estiment qu'il y aurait entre 39 et 45 millions de jeux déjà vendus en précommande avant même la sortie du jeu.
10: Merci Cédric. Bon, nous, on n'a pas 80 heures, on a quelques minutes, mais on va quand même en les utiliser le mieux possible. Colline Métraillé, vous êtes chercheuse à l'Université de Lausanne, membre du Game Lab, le groupe d'études sur le jeu vidéo de l'UNIL et de l'EPFL. Comment expliquer que cette série GTA soit à ce point attendue? Qu'est-ce qui passionne les joueurs, les joueuses du monde entier?
4: Alors, on en parlait juste avant, c'est vrai que c'est déjà ce sentiment de liberté, c'est assez génial pour les joueurs et joueuses de pouvoir aller n'importe où dans cette ville simulée, faire absolument n'importe quoi, et que le jeu réponde à ce qu'on fait et crée des histoires émergentes comme ça. Ça, c'est aussi quelque chose qui a été beaucoup raconté ensuite derrière, quand on vit tout à coup une expérience un peu insolite dans le jeu, on a envie de la raconter aux personnes qui jouent avec nous, et donc ça crée des émules, les gens en parlent, les gens ont envie d'y jouer aussi. Il y a eu le mode en ligne qui a créé aussi beaucoup de communautés, de gens qui se réunissent pour jouer ensemble dans la même ville à faire absolument ce qu'ils veulent et raconter leur propre histoire. Et puis évidemment, il y a cette transgression qui est très intéressante pour les gens de pouvoir expérimenter le fait de faire des crimes organisés, de faire absolument n'importe quoi et ensuite que tout reprenne son cours comme on le disait avant. Donc on sort de prison, on peut repartir, il n'y a pas de conséquences à long terme sur ce qu'on fait. Et ça fait un peu penser au carnaval classique, disons. Tout à coup, on installe le chaos, on change complètement l'ordre établi et le lendemain, tout reprend comme avant et on a oublié.
10: Alors le chaos, la violence, la publicité qui est partout, on parle de critique de la société américaine, Cédric l'évoquait à l'instant, c'est vraiment ça l'idée quand on joue à GTA 6, on est dans quelque chose de politique ou non, simplement on se fait plaisir comme vous venez de l'évoquer d'ailleurs dans un jeu.
4: Alors Certains le critiquent pour être trop apolitique, d'autres trouvent qu'il est politique. Je pense qu'il est clairement politique dans ce qu'il raconte parce qu'il parle de société, il parle de criminalité, il parle de différences salariales, de la police, de discrimination, de toutes ces choses-là. Donc forcément qu'il a un discours politique, mais il n'a pas l'air de choisir un camp parce que tout le monde en prend pour son grade, tout le monde est critiqué, tout le monde est satirisé. Et donc à ce niveau-là, c'est vrai qu'il n'essaye pas de donner une voix ou d'imaginer un camp qui aurait plus raison qu'un autre. Donc c'est... Voilà, c'est un mix un petit peu de propos politiques, mais en même temps de ne pas vouloir se mouiller complètement.
10: Pour la première fois, un personnage féminin peut être joué, on peut incarner un personnage féminin. C'est une tendance de fond dans les jeux vidéo.
4: Ça vient de plus en plus parce que c'est en réaction surtout à beaucoup de critiques qui ont été émises dans l'industrie du jeu vidéo où avant c'était beaucoup des hommes qui étaient joués et les femmes étaient surtout des personnages très sexualisés qui n'avaient pas un rôle très intéressant à part ça dans les histoires. Et donc bien sûr que maintenant il y a une envie de corriger entre guillemets ça ou en tout cas de proposer des expériences différentes.
10: Il y a quand même encore ces aspects très caricaturaux. Alors moi j'ai pas joué à GTA, j'ai regardé un bout de la longue bande-annonce qui fait 28 minutes, hein, presque une demi-heure. Il y a beaucoup, les femmes ils sont très sexualisées très honnêtement.
4: Bien sûr, je pense pas que ça va changer du jour au lendemain. Et puis, c'est pas forcément un mal non plus, parce que voilà, ça peut aussi représenter une forme de la société, mais simplement, il faut voir si ces femmes, elles ont un intérêt en dehors de leur corps, si elles ont des enjeux, si on peut leur prêter des valeurs morales, peut-être même discutables, si on peut se mettre à leur place. Et puis, si elles profitent de raconter quelque chose d'intéressant et que c'est pas juste un faire-valoir pour le personnage masculin. Et ça, on verra dans le jeu final.
10: On va voir sur l'objet en y jouant. On incarne un criminel dans GTA avec son lot de drogue, sexe, violence. Rockstar, qui est l'éditeur du jeu, est régulièrement accusé d'encourager la violence chez les jeunes. Je sais qu'elles reviennent tout le temps, ces critiques. Est-ce qu'elles sont légitimes? Est-ce qu'un opus comme GTA 6, qui est encore plus réaliste, risque de renforcer encore ces aspects-là?
4: Alors, ce qui est drôle, c'est qu'il y a même eu une étude qui a été faite sur GTA 5, où ils ont fait jouer des jeunes à GTA 5 pendant 2 mois, et par contraste, d'autres jeunes au Sims 3, qui n'est pas du tout un jeu violent, et puis ensuite encore un autre groupe à rien du tout, et puis ils n'ont vu aucun changement de violence sur les 3 populations sur les 2 mois. Donc déjà, voilà, les recherches scientifiques ne permettent pas de faire émerger un comportement violent chez les gens qui jouent à des jeux violents. Maintenant, c'est clair que c'est très graphique. Là, ça va être de plus en plus réaliste, donc ça va être de plus en plus choquant aussi dans les images, potentiellement. Ça peut peut-être se confronter à sa propre moralité, parce qu'en fait, on doit nous-mêmes faire l'action de tuer quelqu'un. Donc peut-être que plus c'est réaliste, plus on va nous-mêmes se demander si on veut le faire. Ça peut être intéressant. Mais par contre, pour ça, il faut vraiment avoir l'âge requis par le jeu, parce que c'est clair qu'on ne va pas exposer des enfants à ces jeux-là.
10: Sortie mondiale ou presque, ça on ne sait pas trop. Hein. A priori, il y a quelques pays dans lesquels il n'a pas encore été annoncé, c'est ça. On ne peut pas vraiment parler de censure. Il y a Bahreïn, la Chine, le Koweït, le Liban, Oman, le Qatar, la Russie, Taïwan. C'est pas forcément de la censure.
4: Alors pour l'instant, il n'y a pas de censure officielle annoncée à ce que j'ai trouvé. Par contre, ces pays-là ne profitent pas d'une offre promotionnelle de départ sur la version en ligne. Mais c'est tout à fait possible que d'ici la sortie du jeu, ce soit annoncé qu'il soit banni. Ça a été le cas dans le passé.
10: Avec les précédentes versions?
4: Je crois que la première version a été un peu bannie parce que justement, ils ont joué là-dessus. En fait, ils ont voulu mettre en avant à fond la partie scandaleuse du jeu pour que les politiciens s'en emparent et puis bannissent le jeu avant sa sortie. Et c'est ça qui a participé au succès de la franchise.
10: Ça fait partie du plan com, en fait.
4: Au début, ça en a clairement fait partie. Maintenant, je pense qu'ils n'ont plus besoin de grand-chose pour avoir de la communication, vu le succès qu'ils ont.
10: Alors, il y a quand même aussi cette annonce, on l'entendait à la fin du petit extrait qu'on diffusait, sur le fait que le jeu sera dématérialisé. Il n'y a plus de disques, il n'y a plus de CD-ROM, si ça s'appelle encore comme ça. Il n'y a plus d'objets matériels. Hein. C'est uniquement vendu de façon dématérialisée. Ça a fait beaucoup réagir. C'est quoi l'impact de cette décision?
4: C'est un enjeu majeur, autant dans le jeu vidéo que dans le reste, en fait, parce qu'on se rend compte qu'on fait pareil avec la musique et les films et les séries où on consomme maintenant en streaming, on télécharge, mais on n'a plus de support physique. Ça fait qu'on ne possède plus les objets qu'on achète, les objets culturels, parce qu'on loue un droit d'accès, en fait, mais on n'est pas détenteur de l'objet physique. Donc, le jour où le distributeur décide d'arrêter, on ne peut plus y accéder. Et donc, on ne peut pas léguer ce patrimoine culturel qu'on construit plus, du coup. Et donc, ça crée pas mal de changements, dans la façon de répartir les richesses, mais aussi de gérer le patrimoine, de le sauvegarder à travers les années. Et donc, on est en train de perdre un petit peu la main sur ces objets-là, finalement.
10: Mais pourquoi Sony fait ça, alors? C'est quoi l'intérêt pour eux deux?
4: J'imagine qu'il y a un confort de distribution. On risque moins d'avoir des fuites en distribuant en avance des copies physiques. En termes de production, c'est certainement plus facile aussi. Donc, il y a certainement plein de raisons logiques, disons. Mais c'est vrai que l'effet de bord, c'est qu'on perd la possession du jeu.
10: Vous l'attendez avec impatience, vous faites partie de ces gens-là, colimétraillés?
4: Non, alors j'avoue que moi je ne fais pas les jeux très très longs, j'aime bien collectionner des tout petits jeux plutôt, mais je vais suivre avec beaucoup de curiosité la sortie et les avis, ça c'est
10: d'accord,
4: sûr.
10: Donc vous n'êtes pas du genre à faire un jeu qui dure 80 heures,
4: hein, c'est ça.
10: Ouais, un peu long. Je vous l'accorde volontiers. Bon, merci en tout cas d'être venu dans Tout un monde nous expliquer l'ampleur, les enjeux autour de ce phénomène GTA 6 qui sera peut-être, qui est en route en tout cas pour devenir le produit culturel le plus vendu de l'histoire. Vous êtes chercheuse à l'Université de Lausanne, membre du Game Lab, groupe d'études sur le jeu vidéo à l'UNIL et à l'EPFL. À très bientôt.
4: Merci beaucoup.
10: Et c'est la fin de Tout un monde qui ne dure pas 80 heures mais 20 minutes. 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À suivre, on en parle, ce sera juste après les infos de Fred Mamaïs, il est 8h31.
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12: La police argovienne privilégie désormais la piste d'un auteur ayant agi seul après l'arrestation d'un Suisse de 43 ans. La fusillade d'Arau a fait un mort et cinq blessés dans la nuit de samedi à dimanche. La police fera le point sur les dernières conclusions de l'enquête lors d'une conférence de presse prévue cet après-midi à 14h. UBS gagne une manche dans son bras de fer avec le Conseil fédéral. La commission de l'économie du Conseil des États propose d'édulcorer la réglementation des grandes banques. Elle propose 50% de fonds propres pour les filiales à l'étranger d'UBS contre 100% de couverture demandée par le gouvernement. Les sénateurs font aussi revenir par la fenêtre les obligations convertibles en cas de crise, un outil financier complexe, décrié et dont le Conseil fédéral avait refusé la validité lors du sauvetage de Crédit Suisse. Le Parlement zurichois veut bannir le voile dans les écoles. Il a soutenu de justesse une motion de l'UDC hier. Le gouvernement doit maintenant élaborer un projet. Le sujet du voile islamique à l'école fait aussi débat dans d'autres cantons. La semaine passée, le Parlement argovien a également approuvé une motion pour interdire le port du foulard. Et lundi, l'UDC zurichoise hier, donc cette fois, a déposé une initiative populaire. Vladimir Poutine devrait rencontrer aujourd'hui le président iranien Massoud Pezeshkian au Kyrgyzstan, en marge d'un sommet du bloc régional de l'organisation de Shanghai. Le président russe doit aussi s'entretenir avec son homologue turc Recep Tayyip Erdogan pour discuter de la guerre en Ukraine après 4 ans et demi de combat. Les hommages en France après le décès d'Édouard Balladur, l'ancien premier ministre de François Mitterrand s'est éteint à l'âge de 97 ans. Je perds un homme qui fut pour moi un exemple, un mentor et un ami. Les mots de l'ex-président Nicolas Sarkozy, il était ministre et soutien indéfectible d'Édouard Balladur contre Jacques Chirac dans la course à la présidentielle de 1995. Le chinois Xi trébuche pour son entrée en bourse. Le géant de la mode à bas prix a perdu jusqu'à 10% lors de ses premiers pas aujourd'hui à la bourse de Hong Kong. Lui fera ses premiers pas tout à l'heure à la tête du géant Apple, John Ternus, 51 ans. Il succède à Tim Cook aux manettes depuis 15 ans. John Ternus devra accélérer le virage vers l'intelligence artificielle pour rattraper la concurrence. Il devra aussi relancer l'innovation sur les produits physiques comme les lunettes connectées. Et lui fait ses adieux à la grande pomme. Stan Wawrinka quitte New York et l'US Open dès le premier tour. C'était la dernière participation du Vaudois à un tournoi du Grand Chelem. Wawrinka a remporté 3 tournois majeurs au cours de sa carrière.
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14: Bonjour à toutes, bonjour à tous et bienvenue dans On en parle. Bonjour Isabelle Fiau.
15: Bonjour.
14: Mais que vois-je, vous êtes venue avec vos poubelles dans le studio ce matin.
15: Oui, c'est pas tous les jours. Hein. Est-ce
14: que... Non, heureusement d'ailleurs.
15: J'ai pris ma poubelle. Donc est-ce que vous connaissez ce sac, Yves Alain ?
14: Sac transparent et violet, il ressemble au sac taxé.
15: Mais en fait, c'est pas un sac taxé. Exactement, c'est le recibag. Il est destiné aux emballages plastiques uniquement, comme les pots de yaourt, les emballages de chips, de biscuits, de charcuterie, etc. Et grâce à lui, mon sac poubelle taxé officiel a fondu de moitié. Alors ce recibag, il est payant, mais on ne le trouve pas du tout partout. Ça devrait changer dès janvier 2027 grâce à une révision de la loi. On vous explique cette potentielle révolution dans nos poubelles dans un instant avec notre invité.
14: Frédéric Vollery, bonjour.
16: Bonjour.
14: À toutes celles et ceux qui rêvent de se mettre à leur compte, cette chronique est faite pour vous.
16: Oui, si par exemple vous souhaitez développer une petite activité à côté de votre job principal ou que vous décidez de changer de voie en vous mettant à votre compte, comment s'y prendre et par où commencer ? On fera le point vers 9h-10.
14: Écoutez de la musique, oui, mais comment ? Avec quel équipement ? C'est le guichet dont on parle avec vous, Mathieu Truffert, ce sera à partir de 9h.
17: Oui, on écoute de la musique souvent et un peu partout, mais quel matériel choisir pour qu'elle fasse vibrer le corps et le cœur ? plutôt disque vinyle, CD ou alors fichier MP3 sur son smartphone? Faut-il choisir le même équipement pour écouter un standard de Motorhead ou un concerto d'Albinoni? Qu'est-ce qui fait vraiment la différence? L'amplificateur, les enceintes, peut-être même le câblage de l'installation? La musique dématérialisée aussi, hein, les fichiers de toutes sortes. Et puis les casques, avec fil, sans fil, toutes les technologies nous intéressent. Puis à quoi penser pour acheter une installation durable, hein, bref, qui dure plus longtemps que les 2 ans de garantie?
14: Et vos questions sont d'ores et déjà les bienvenues pour ce guichet.
17: 0800 108 208 pour toutes vos questions, nos lignes sont déjà ouvertes. Ou alors 076 206 12 12 pour un message vocal. Vous pouvez aussi nous écrire à onenparle@rts.ch.
14: Et on en parle jusqu'à 10h. Bonjour et bienvenue.
0: On en parle. Yves Alain Cornet.
14: Et on commence donc cette émission en mettant le nez dans nos poubelles. Elles sont souvent remplies d'emballages plastiques, mais ça devrait changer, Isabelle Fiot.
15: Oui, juste avant l'été, le Conseil fédéral a adopté la nouvelle ordonnance sur les emballages. Elle pose les jalons de l'économie circulaire des emballages plastiques et des briques à boissons en Suisse. Pour rappel, selon l'Office fédéral de l'environnement, 1 million de tonnes de matières plastiques sont utilisées chaque année en Suisse, soit 120 kilos par habitant. Et encore, l'année de référence pour ces chiffres, c'était 2017, donc c'est peut-être plus aujourd'hui. Et sur tout cela, seulement 6% de ce plastique est recyclé, le reste est principalement incinéré.
14: Alors donc, nouvelle ordonnance du Conseil fédéral, qu'est-ce qu'elle dit?
15: Alors je la cite, les emballages devront autant que possible se prêter au recyclage et être davantage fabriqués à partir de matériaux recyclés. Le texte exige aussi de limiter les emballages superflus. L'entrée en vigueur est prévue par étapes dès le 1er janvier 2027 avec des objectifs chiffrés. Les emballages en matière plastique devront être recyclés à au moins 55% et les briques de boissons à 70%, le tout d'ici 2032. L'idée, c'est de mettre sur pied une solution de collecte nationale, comme celle qu'on connaît

0: et enfin les recycleurs. À noter qu'il y a des initiatives semblables et donc concurrentes qui existent depuis longtemps en Suisse alémanique.
1: Et alors, qu'est-ce qu'on met dans ces sacs?
0: Alors, je vous passe le prospectus, comme ça vous pouvez découvrir la chose.
1: Alors, les briques à boissons, bouteilles plastiques, produits cosmétiques, détergents lessives, gobelets, barquettes, tubes, autres emballages plastiques, les sachets, films en plastique, alimentaires, non alimentaires. Par contre, on ne peut pas mettre de PET, on ne peut pas mettre de polystyrène et pas de jouets en plastique. Voilà, donc les emballages,
0: C'est ça, tout ce qui est plastique, mais aussi les films alimentaires, enfin toutes ces choses-là, que ce soit dur ou pas dur, on va dire.
1: Et ça coûte, quand même, vous dites, ça évite d'entrer dans votre sac taxé, mais je vois que le sac de 35 litres coûte 1,60 €. C'est quand même payant.
0: Oui, absolument. À titre de comparaison, le sac taxé blanc vaudois, il coûte 1 franc pour 17 litres, 1 franc 95 pour 35 litres, 3 francs 80 pour 60 litres. Donc, si on reprend l'exemple de 35 litres, le Recy Bag, c'est 1 franc 60, le sac taxé vaudois, c'est 1,95. Donc, les Recy Bags sont un peu moins chers. Les prix varient après selon les cantons et certaines communes. Donc, à vous, cher public, de comparer. Et on rappelle que le canton de Genève n'a pas de taxe au sac.
1: Et vous avez donc, vous, Isabelle, testé ce système chez vous?
0: Oui, par curiosité. Et le résultat est quand même frappant. En mettant de côté le plastique pour une famille de 4 personnes, ma poubelle a fondu de moitié. Ces temps, j'utilise plutôt un sac taxé de 17 litres au lieu de 35, car j'ai beaucoup moins de déchets. J'ai aussi un compost à côté. Mais si j'ai vraiment pu faire ce test, c'est parce que la Migros de Romanelle-sur-Lausanne vend et collecte ses sacs depuis 2025. C'est de loin pas le cas partout. Et à ce jour, c'est pas possible, par exemple, non plus dans les cantons de Neuchâtel, du Jura et du Valais.
1: Alors, on va essayer de comprendre pourquoi c'est pas possible partout et si ça va l'être dès l'an prochain avec Odile Inaouen qui est en ligne quelques minutes avec nous. Bonjour.
2: Oui, bonjour.
1: Vous êtes la directrice de Recypack. Est-ce que dès le 1er janvier, on pourra ramener, si on comprend cette ordonnance du Conseil fédéral, les déchets plastiques à la déchetterie ou au supermarché, partout en Suisse, avec le même système?
2: Alors, évidemment, comme vous le mentionnez, les choses sont vraiment en train de bouger en Suisse dans le domaine de ce recyclage des emballages plastiques et des briques à boissons. Et pour l'instant, on a commencé en 2025. À la fin de l'année 2025, on avait 1,5 million de personnes en Suisse qui ont eu accès au Recy Bag, y compris Lausanne, comme vous l'avez mentionné. Et cette année, le système se déploie encore. Un grand nombre de communes fribourgeoises ont accès au Recy Bag depuis Pâques de cette année. Et ce qui va vraiment fondamentalement changer en janvier 2027, c'est qu'avec cette nouvelle ordonnance fédérale, le commerce de détail, la Coop, la Migros, mais aussi les autres commerçants, ont le droit de déployer cette collecte dans toutes les filiales, dans toute la Suisse. Donc, c'est vraiment un changement de paradigme, parce que pour l'instant, on a besoin du feu vert des communes pour déployer. Donc, on donne accès, en fait, au Recy Bag dans les communes qui nous donnent le feu vert. Et puis ça va vraiment changer. Et c'est vrai que ça va permettre de passer à une autre échelle en Suisse dans ce domaine-là.
0: Est-ce qu'on sera toujours obligé d'acheter ces Recy Bag pour cela? Et est-ce qu'on pourra aussi aller en déchetterie avec?
2: Alors, effectivement, la déchetterie, c'est pour nous un complément très important. Beaucoup de gens souhaitent le samedi pouvoir ramener aussi leur Recy Bag en déchetterie. Donc, nous, on encourage les communes à offrir ça en complément. Elles le font de manière volontaire. Donc, aujourd'hui déjà, et c'est quelque chose qui va continuer aussi après, dès l'année prochaine. Et puis, pour votre question par rapport au prix, donc oui, il va falloir continuer d'acheter ce Recy Bag. Il faut savoir que bon, c'est d'abord pratique. C'est pratique d'avoir un sac pour mettre tous ces emballages qui sont sinon très divers. Et surtout, c'est payant parce que c'est demandé par la loi fédérale sur l'environnement. On doit respecter ce principe de pollueur-payeur qui est ancré dans la loi. Nous, on est une association à but non lucratif, donc on fait aucun profit avec ces emballages. On a fixé un prix qui permet de couvrir nos coûts.
0: Mais pardonnez-moi, la plupart des gens, en fait, ils payent déjà les sacs poubelles taxés. Donc pourquoi est-ce qu'ils devraient payer en plus un sac Recy Bag?
2: Parce que c'est deux fonctionnements différents. Donc, avec la nouvelle ordonnance, il y a une législation fédérale. Donc, on reçoit pas d'argent des impôts qu'on paye pour les poubelles, par exemple. Et

0: qui est par contre intéressant, c'est qu'avec le sac recyclable, on est moins cher que le sac poubelle taxé. Et ce qui se passe dans la plupart des cas, c'est que votre sac poubelle va vraiment se réduire si vous utilisez un recyclable.
1: Donc ça incite quand même à ne pas mettre dans la poubelle chère pour la mettre dans la un peu moins chère, on va dire ça comme ça. Et ça permet de trier ces plastiques. Alors on a compris entre les lignes qu'au 1er janvier, ça ne va pas être le recyclable partout pour tous les citoyens. D'ailleurs, il y a d'autres régions où ça s'appelle Léo. Enfin voilà, ça dépend des zones. Hein. Mais dans tous les cas, tout ce plastique, qui, vous l'avez déjà dit, il y a plus d'un million de Suisses qui l'utilisent, ce plastique, il atterrit où après? Parce qu'on parle de tri, on ne parle pas encore de recyclage là.
0: Alors la première étape, c'est effectivement le tri. On travaille nous actuellement avec 3 partenaires qui ont beaucoup d'expérience et on est très content de travailler aussi avec le premier partenaire en Suisse romande, chez Léo Recycle à Grandson au bord du lac de Neuchâtel. C'est le premier centre de tri qui ne tourne pas encore à pleine capacité, donc il y a vraiment un potentiel qui est là. Et on travaille aussi avec 2 autres usines, une tout proche de Bâle en Allemagne et l'autre tout proche du lac de Constance en Autriche. Ce qui est sûr, c'est que quand les quantités vont augmenter en Suisse, il va y avoir de la place aussi pour d'autres usines pour avancer dans une vraie économie circulaire en Suisse.
1: Là, vous parlez d'usines de tri. Donc, qui sépare
0: Exactement.
1: Tous ces plastiques qu'on a mis dans le sac. On l'a dit, on peut mettre des briques de lait, on peut mettre des bouteilles de shampoing. Ces usines ouvrent les sacs et séparent par genre de plastique. Et ensuite, parce qu'on dit souvent, mais c'est brûlé quand même à la fin. C'est vrai ou pas aujourd'hui?
2: Le recyclage, c'est à l'étranger, du coup. C'est ça que vous dites?
0: Non. Alors, c'est la première étape, c'est effectivement le tri, comme vous l'avez mentionné. Et après, on a des fractions de différentes sortes de plastiques qui partent dans une usine pour en faire du granulat. On travaille très étroitement avec Inoplastics, qui est en Turgovie, une entreprise familiale bien ancrée, qui permet de faire du granulat, qui repart pour l'industrie suisse pour refaire des produits. Les briques à boissons partent en Italie, on peut refaire du carton, on peut aussi valoriser en fait cette petite couche de plastique et d'aluminium qu'il y a dans les Tetra Pak. Donc selon les fractions, on travaille avec différents partenaires pour le recyclage, la plupart en Suisse.
1: Merci beaucoup Odile Inaouen. Et donc une étape supplémentaire dans ce recyclage en Europe, et donc la Suisse qui dès 2027 va inciter à déjà moins d'emballages plastiques et au tri dans les ménages. Merci, donc je rappelle que vous êtes la directrice de Recypack qui produit donc ces recybags, on a bien compris. On va s'adresser aussi à notre public hein, qui nous écoute. Est-ce que vous utilisez déjà ces sacs recybags ou d'autres systèmes hein, pour trier les plastiques, est-ce que vous en êtes content? Isabelle nous a dit que sa poubelle taxée, elle avait diminué de moitié grâce à ce tri. Faites-nous en part par message vocal au 076 206 12 12 et on écoutera vos réactions dans le deuxième service de samedi. Odile Inaouen, une bonne journée à vous.
0: Merci, pareillement. Au revoir.

0: Tant pis pour elle, Charlotte Cardin, 8h49. Comment lancer une petite activité indépendante, qu'il s'agisse d'une onglerie, d'un service de coaching, d'un cabinet de massage? Comment s'y prendre? On en parle avec Gladys Winkler-Docourt, directrice de Créapôle, une entreprise spécialisée dans la création de PME dans le Jura. Bonjour.
1: Bonjour.
0: Vous êtes en duplex de notre studio de Delémont, vous répondez à l'invitation de Frédéric Vollery. Alors Gladys Winkler-Docourt, si on souhaite développer une petite activité, par où on commence? Quelles sont les premières démarches administratives?
1: L'entrepreneuriat, c'est une superbe aventure et en même temps, c'est aussi beaucoup d'incertitudes. C'est un peu les montagnes russes. Il faut déjà pouvoir vivre avec cette incertitude de ne plus avoir de source de revenus assurée. C'est aussi beaucoup d'heures de travail le week-end, les jours fériés, et aussi beaucoup d'heures de travail administratives qui sont parfois très éloignées de ce qu'on aime faire, des compétences métiers qu'on a envie de mettre en valeur. Donc le premier conseil que je donne aux personnes qui viennent nous consulter, c'est vraiment de clarifier leur intention. Est-ce que c'est vraiment ce à quoi elles sont prêtes, qu'elles ont envie de faire, en fait, c'est de se lancer dans l'entrepreneuriat et de quitter cette certitude un bout quand même du salariat.
0: Mais on peut déjà commencer un petit peu à exercer, on reste salarié, mais on fait ça un peu sur son temps libre, ou bien dès qu'on commence à faire quelque chose de facturé, on doit tout de suite entrer dans le compliqué?
1: Non, on peut faire ça à côté. Et ce qu'on conseille justement, c'est que, ok, on se lance à côté, il faut quand même clarifier un certain nombre de choses au niveau de l'activité. Parce qu'on va quand même y consacrer du temps. Donc, ce qu'on invite à faire, c'est on invite à remplir le business model Canva. C'est un Canva qui contient 9 cases qu'on remplit assez vite. Puis ça permet de clarifier son projet. Donc, on le met par écrit. On met quelques mots-clés. Qui sont nos clients? À qui on s'adresse? Quel est leur besoin? À quoi on va répondre, par exemple? Qu'est-ce qu'on va faire concrètement? Donc, je sais pas si on fait une onglerie, on rend les femmes, peut-être les hommes, les messieurs, mais surtout les femmes plus belles. Mais ça veut dire quoi concrètement et de quoi on a besoin pour réaliser ces activités? Donc, l'idée, c'est vraiment de mettre ça par écrit et de le faire challenger par quelqu'un d'autre pour voir éventuellement les angles morts.
2: Donc même pour une toute petite activité qu'on fait en soirée comme ça, je ne sais pas si on a pris un cours, si on a suivi une formation pour faire des massages et puis qu'on en fait juste, je ne sais pas, un ou deux par mois à côté de son job principal, vous conseillez de faire une petite étude de marché?
1: Une étude de marché, c'est un bien grand mot. On conseille quand même de faire la liste de la concurrence en fait. Et ça dépend du périmètre. Pour une onglerie, c'est... je pense les villages, les quelques kilomètres alentours. Après, si c'est une autre activité comme du coaching, peut-être qu'il faut prendre un peu de recul et avoir un périmètre plus large. Mais c'est quand même intéressant de voir ce que propose la concurrence. Parce que même pour une onglerie ou pour une activité de coaching, il y a de la concurrence. Et si on veut avoir ses propres clients, c'est important de proposer quelque chose de distinct, ce qu'on appelle en anglais la unique selling proposition. C'est intéressant aussi de faire cet état des lieux pour savoir les prix qui sont pratiqués par la concurrence et pouvoir aussi s'aligner dans une certaine mesure, ou savoir ce qu'on propose en plus ou en moins si on pratique un prix différent.
2: Et ensuite, il faut s'inscrire au registre du commerce?
1: Alors si on est en raison indépendante, en raison individuelle, jusqu'à 100 000 francs de chiffre d'affaires par année, ce n'est pas nécessaire. C'est différent si c'est une société à responsabilité limitée ou une société en nom collectif. Cela étant, selon le secteur d'activité, ça donne une certaine crédibilité d'être inscrit au registre du commerce. Et certains fournisseurs aussi refusent de traiter avec des personnes, des indépendants qui ne seraient pas inscrites au registre du commerce.
2: Donc là, vous avez parlé de raison individuelle et de, j'ai pas retenu le nom...
1: société à responsabilité limitée.
2: Voilà,
1: ça, c'est
2: la SARL.
1: SARL, exactement.
2: Voilà, donc, c'est uniquement par rapport au montant qu'on va gagner par année qu'on doit faire ce choix?
1: Alors la raison individuelle, on n'est pas obligé de s'inscrire au registre du commerce jusqu'à 100 000 francs. Pour la SARL, c'est obligatoire dès la constitution, on doit s'inscrire au registre du commerce. C'est d'ailleurs le notaire qui dépose l'acte au registre du commerce.
2: Et justement, combien ça coûte pour une SARL de faire appel à un notaire?
1: Ça dépend des cantons. En principe, on table sur 1500 à 2000 francs. Après, il y a des solutions en ligne aussi qui sont sponsorisées par des établissements bancaires ou des assurances et qui prennent en charge une partie des frais, et ça peut être un peu moins cher.
0: Gladys Winkler-Docourt, à vous entendre, si j'ai une toute petite activité comme un hobby qui se professionnalise un peu, je donne des cours de yoga, j'en sais rien... si c'est moins de 100 000 francs, je vais me dire, ok, je ne vais pas me compliquer, je fais une raison individuelle. Qu'est-ce que je fais de cet argent que j'encaisse de temps en temps comme ça? Je dois le déclarer quand même à mon nom comme un deuxième employeur ou comment ça marche?
1: Alors, vous devez effectivement déclarer votre activité. On dit un peu le carnet du lait, ça peut être une comptabilité très simple, hein, c'est pas aussi compliqué, il y a moins de normes que pour la SARL, mais c'est quand même intéressant d'avoir une comptabilité aussi pour savoir ben, en fait, combien ça nous coûte vraiment et combien ça nous rapporte. Donc on conseille vraiment de faire une comptabilité propre et après ça, ce sera inscrit dans les revenus de la déclaration d'impôt individuel. Pour vous serez taxé en fait sur l'ensemble de vos revenus en fait de l'activité indépendante et de l'éventuelle activité salariée que vous auriez encore. Et c'est important aussi puisque vous devez payer un certain nombre d'assurances sociales, de cotisations sociales, notamment la VS, sur ces revenus que vous réalisez à titre indépendant.
0: Mais vous avez aussi dit que la SARL, on n'est pas obligé, mais on peut la faire pour une entreprise qui fait moins de 100 000 francs. Quel est l'avantage de faire ça?
1: Ben, en fait, il y a des avantages en termes de responsabilité. Hein, ça limite dans une certaine mesure la responsabilité par rapport au bien privé, puisque quand on est en raison individuelle, on répond sur l'ensemble de son patrimoine. Et selon notre type d'activité, si c'est des activités à risque potentiellement, on conseille aussi, en plus de l'ARC, de créer une SARL. C'est un peu plus d'administratif, mais ça peut aussi être intéressant, surtout si on est plusieurs. En fait, c'est peut-être plus sûr que la société en nom collectif.
2: Vous avez évoqué la cotisation à l'AVS. De quelle subtilité il faut tenir compte en matière d'assurance sociale?
1: Alors, une subtilité, c'est que quand on est indépendant, en fait, et puis qu'on cesserait l'activité d'indépendant, on ne touche pas l'assurance chômage. Donc ça, c'est quelque chose dont les indépendants ne sont pas toujours conscients. Et puis, quand on est gérant de sa SARL, même si... Alors, quand on est propriétaire, entre guillemets, gérant d'une SARL, donc on peut avoir une SARL en étant tout seul, en fait, et donc on est quand même salarié de sa SARL, mais si finalement la SARL doit cesser ses activités, il n'est pas certain qu'on touche... des indemnités chômage à la cessation des activités de la SARL, même si juridiquement on était salarié.
2: Et puis si on lance sa petite entreprise alors qu'on est au chômage, est-ce que ça change quelque chose?
1: Oui, alors si vous êtes au chômage, si vous avez été licencié, vous pouvez dire à votre conseiller ORP, votre conseiller ORP, que vous envisagez éventuellement de vous mettre à votre compte, comme on dit. Et le cas échéant, alors, vous pouvez être accompagné et vous pouvez bénéficier de ce qu'on appelle de la mesure de soutien à l'activité indépendante. Et ça veut dire que jusqu'à 90 indemnités journalières, vous pouvez vraiment vous consacrer au montage de votre projet. Vous n'êtes plus obligé de faire des recherches d'emploi ou d'avoir des conseils, des entretiens avec votre conseiller ORP. Mais c'est vraiment pas une mesure de soutien financier pendant les premiers mois de l'activité. Dès que l'activité commence, la mesure tombe. Donc c'est vraiment pour se consacrer pleinement au montage du projet, vous pouvez obtenir jusqu'à 90 indemnités journalières.
0: Gladys Winkler-Decourt, merci beaucoup pour ces premiers pas dans le monde de l'entrepreneuriat. Je rappelle que vous êtes directrice de Créapôle dans le canton du Jura. On vous souhaite une très bonne journée.
1: Merci à vous.

0: Taste Like Summer, c'est James Blunt à 8h59.
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0: Sur l'axe Lausanne-Genève, une surcharge provoque un bouchon entre Gland et le Grand Saconnet en direction de Genève. On en parle revient juste après les infos avec vous, Mathieu Truffert, et votre guichet.
2: Oui, on va parler de musique, mais surtout d'équipement pour écouter de la musique. Est-ce qu'il faut écouter Motorhead ou Albinoni avec le même équipement? CD, vinyle, musique dématérialisée? Est-ce que le prix d'une installation fait forcément sa qualité? Comment choisir la musique qui fera vraiment vibrer votre corps, votre cœur, qui vous donnera envie de danser et qui suscitera la plus belle émotion? C'est ça, toutes les questions qu'on va poser.
0: J'ai l'impression que vous n'êtes pas trop fan de la petite boombox Bluetooth connecté au téléphone pour écouter la musique. On verra peut-être que c'est la meilleure solution.
2: Nos experts nous le diront.
0: 0800 108 208 si vous avez des questions sur le sujet.
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0: Voici le journal, il est 9h.
4: Adrien Krauset.

0: sens.
1: Mais ça n'étonne pas, ce résultat, c'est d'abord...
0: À l'étranger. Pardon pour ces problèmes techniques. Mais hier, la commission de l'économie du Conseil des États a proposé un compromis. 50% de fonds propres et 50% d'obligations convertibles en cas de crise. Insuffisant pour la gauche. Écoutez la conseillère aux États socialiste baloise Eva Herzog.
1: Mais c'est honnêtement pas ce résultat, c'est à peu près le statu quo. Aujourd'hui, la loi exige 45% de fonds propres et à l'avenir, ce sera 50%. Quelle amélioration! Pourtant, c'était justement le problème pendant la crise. Les filiales étrangères n'étaient pas assez couvertes et ne pouvaient pas être vendues pour stabiliser la maison mère. La majorité prétend que c'est un renforcement, mais en réalité, c'est un maintien du système actuel. Si la situation ne change pas après la décision du Conseil national, cette loi fera certainement l'objet d'un référendum.
0: Des propos recueillis par Étienne Cochère. Qui est l'homme interpellé hier, deux jours maintenant après la fusillade survenue lors d'une fête électro à Arras, où la police a arrêté un Suisse de 43 ans, est désormais soupçonné d'être à l'origine de l'attaque et le café un mort et cinq blessés, on le rappelle. Mais les questions restent nombreuses, à commencer par le mobile. La police tiendra une nouvelle conférence de presse, ce sera tout à l'heure, à 14h. Fini le port du voile dans les écoles à Zurich. Le Parlement cantonal a soutenu hier de justesse une motion de l'UDC. Le gouvernement devra donc élaborer un projet de loi. La motion n'exclut pas des exceptions. Cela dit, la semaine passée, le Parlement argovien avait déjà approuvé pareille mesure. C'est une figure de la politique française qui est décédée hier. Édouard Balladur, ancien Premier ministre de François Mitterrand, est figure de la droite, longtemps favori de la présidentielle. C'était en 1995. Il avait la France au cœur, a dit hier Emmanuel Macron. Édouard Balladur avait 97 ans. La France encore, où c'est la rentrée scolaire. Ce matin, près de 12 millions d'élèves retrouvent le chemin des classes avec plusieurs nouveautés cette année, dont une nouvelle interdiction du téléphone portable. Benjamin Louis est à Paris.
2: Après les écoles et les collèges, c'est au tour des lycées de bannir le téléphone portable. Mais attention, pas forcément partout, de la même manière. Des exceptions sont possibles et chaque établissement garde une latitude dans l'application de la mesure. Autre nouveauté, au collège cette fois-ci, les élèves de 4e suivront désormais un cours d'éducation financière. Objectif, explique le ministère, apprendre à gérer un budget, comprendre l'épargne, le découvert ou encore le surendettement. Cocasse au moment même où le gouvernement cherche lui aussi à reprendre les contrôles des finances publiques et à enrayer l'envolée de la dette. Et puis, autre nouveauté plus inattendue, un élève pourra désormais être contraint de changer d'établissement si le comportement de l'un de ses parents, qui serait par exemple menaçant envers les enseignants, perturbe gravement le fonctionnement de l'école, du collège ou du lycée. Une rentrée enfin perturbée par une cyberattaque cet été, un important vol de données a mis hors service une partie des outils numériques de l'éducation nationale dans plusieurs établissements. Ce matin, on travaille à l'ancienne, emploi du temps imprimé et liste d'élèves sur papier pour faire l'appel. Benjamin Luis, RTS, Paris.
0: Les capacités d'énergie solaire dépassent désormais celles du charbon. C'est en Chine que ça se passe, annonce des autorités ce matin. C'est une première historique. La Chine, premier émetteur mondial de gaz à effet de serre, qui s'est engagée à atteindre le pic de ses émissions d'ici à 2030. La neutralité carbone d'ici à 2060. Lui aurait souhaité prolonger l'aventure à l'US Open, mais c'est bel et bien fini pour Stan Wawrinka, battu hier soir au premier tour par Matteo Berrettini. L'Italien a donc mis fin à la très belle romance du Vaudois en grand chelem. Alain Thévaud, l'Italien s'est imposé en 3-7 après 2h53 de match. Le score 7-6, 7-6, 6-0.
3: Oui, et comme à Wimbledon, ces retrouvailles ont surtout été une histoire de tie-break, un exercice qui est une nouvelle fois tourné à l'avantage de Berrettini, mais cette ultime défaite n'enlève rien au mérite de Stan Wawrinka, 41 ans, ovationné par le public new-yorkais. Au bénéfice d'une wildcard, le Vaudois a rivalisé avec l'Italien, mais la perte du deuxième set a laissé des traces. Wawrinka a terminé en roue libre en s'inclinant 6-0.
0: Alain, c'était le dernier tour de piste de Stan Wawrinka en grand chelem. Le Vaudois en a gagné 3, l'Open d'Australie, Roland-Garros et l'US Open, c'était en 2016. On peut parler d'exploit.
3: Oui, ça reste une performance exceptionnelle dans une génération dominée par le Big Four, Roger Federer, Rafael Nadal, Novak Djokovic et Andy Murray. Derrière les trois titres majeurs de Wawrinka, il y a une carrière extrêmement riche, 16 titres sur le circuit ATP, plus de 450 victoires, mais aussi une médaille d'or à Pékin aux Jeux Olympiques en double avec Roger Federer, également une Coupe Davis avec la Suisse en 2014, et puis il y a cette longévité exceptionnelle, plus de 20 ans au plus haut niveau. La fin approche pour Wawrinka avec les Suisses Indoors de Bâle le mois prochain et surtout une grande fête à Genève pour ses adieux le 19 décembre. Stan Demann peut partir la tête haute. Il a réussi à se faire une place parmi les géants de son époque.
0: Alain Thévaux, à noter encore que côté féminin, c'est terminé pour Victoria Golubic et Simona Waltert, tous deux éliminés au premier tour. Belinda Bencic, elle entrera en lice cet après-midi. Et puis la météo, du soleil aujourd'hui, malgré quelques cumulus et des voiles de nuages élevés, parfois denses, en seconde partie de journée. Les températures, un agréable 26 degrés tout à l'heure.
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1: Et bienvenue si vous nous rejoignez à 9h06 sur RTS Première. Avant d'ouvrir notre guichet, je vous rappelle notre appel à témoignage sur l'estime de soi. L'estime de soi, c'est le regard global que nous portons sur nous-mêmes, la valeur que nous nous accordons. Et on en parle, eh bien, on va s'y intéresser en vue d'une prochaine émission. Nous sommes à la recherche de personnes qui seraient d'accord de témoigner sur le chemin qu'ils ont fait en la matière. Vous manquez ou manquiez d'assurance, vous vous sentez souvent inférieur aux autres, vous avez tendance à vous dévaloriser et cela vous préoccupe, vous avez envie de changer, et peut-être même que vous avez réussi à le faire. Eh bien, racontez-nous votre parcours en nous écrivant un petit email à onenparle@rts.ch et on vous recontactera ensuite. Et place donc au guichet, Mathieu Truffert, on va parler musique.
2: Oui, et plus précisément de la meilleure manière de l'écouter si on a une. Le charme d'un vieux rock de Buddy Holly ou de Carl Perkins, les harmonies célestes des Beach Boys, le groove imparable de Funkadelic ou The Family Stone, l'audace rythmique de Thelonious Monk, voire pour les amateurs, le magnétisme impérieux d'une symphonie de Beethoven ou d'un opéra de Berlioz. Tout ça, Yves Alain, est vrai, mais l'émotion de la musique ne tient pas qu'à la musique elle-même, cette émotion tient aussi au matériel qu'on utilise, et c'est donc de cela qu'on va parler aujourd'hui. Pour une utilisation familiale, dans le salon, quel matériel choisir et quel budget environ? Quid du bon vieux tourne-disque et du vinyle qui reviennent depuis plusieurs années? Et puis le CD, c'est vraiment fini? Comment choisir un amplificateur, des haut-parleurs, plutôt du matériel ancien et révisé? Ou des objets neufs. Nous parlons aussi de musique dématérialisée, les fichiers MP3 sur nos smartphones, les enceintes connectées, est-ce que c'est bien ? Ou est-ce qu'il y a des alternatives ? Et puis les casques aussi, intra ou extra-auriculaires, avec ou sans réduction de bruit, les possibilités sont nombreuses. S'équiper, c'est aussi penser à l'entretien, à la réparabilité, à la durabilité. On se posera aussi toutes ces questions, Yves Alain.
1: Et comment s'équiper donc pour profiter de la musique qu'on aime ? C'est le thème du guichet dont on parle jusqu'à 10h.
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1: Les deux invités sont avec nous pour répondre à toutes vos questions au 0800. 108 208. Bonjour Olivier Maget.
3: Bonjour.
1: Vous avez dirigé pendant plus de 40 ans le magasin Audio Concept Fornala à Lausanne, puis à Saint-Sulpice dans le canton de Vaud. Merci d'être avec nous. Oui. Alors toutes ces technologies pour écouter la musique que Mathieu a listées, vous les connaissez bien. Sur votre site internet, on trouve des choses plutôt bon marché, un tourne-disque neuf à 500 francs, mais aussi des haut-parleurs à 10 000 francs. Alors à l'autre extrême, voire plus. Alors quand on veut s'équiper, acheter une installation pour écouter de la musique dans son salon, quelle est la première question à se poser quand on voit une gamme de prix pareille?
3: La première question à se poser, c'est peut-être déjà si je fais confiance à simplement des paroles que je peux lire sur Internet, ou est-ce que je fais le choix aussi de me rendre dans un magasin pour pouvoir faire ma propre expérience.
2: Vous dites ma propre expérience, c'est intéressant. Ça veut dire que la bonne décision pour une personne n'est pas forcément la bonne pour une autre?
3: Tout à fait. On a un petit dicton qui dit toujours « ce qui vous semble meilleur, c'est le meilleur
2: ». C'est joli. Est-ce que le prix d'un ampli ou d'une paire d'enceintes, enfin, est-ce que le prix, c'est vraiment un indice de qualité ou il y a d'autres éléments importants?
3: L'élément qui va justifier le prix, c'est la différence que vous allez percevoir justement lorsque vous allez faire une écoute. Si on vous fait écouter un système IFI qui coûte 1 000 000 francs et puis qu'en parallèle on vous fait écouter un système IFI qui coûte 10 fois plus cher, seule la différence que vous allez percevoir peut justifier ou ne pas justifier cette différence de prix.
2: Mmh. Et ça, de nouveau, c'est une affaire assez personnelle qui vaut la peine d'essayer. Peut-être encore un mot sur le disque vinyle hein, qui est redevenu populaire. Personne ne l'aurait vraiment parié, je pense, il y a 20 ans. Est-ce qu'un effet de mode? Ou est-ce que c'est autre chose, Olivier Maget?
3: Je pense qu'il y a un petit effet de mode, mais il y a aussi une notion de plaisir. C'est-à-dire que je vais faire un comparatif avec le vin. Quand vous décidez d'ouvrir une bonne bouteille de vin, vous allez aussi choisir un beau verre, verser votre vin dans ce beau verre, et après le déguster. Avec la platine vinyle, c'est un peu le même phénomène, donc le côté gestuel est très important. Le fait de prendre votre disque, de le poser sur votre platine, nettoyer pour enlever toutes les petites poussières, après mettre délicatement votre aiguille sur votre disque, c'est une façon de déguster la musique d'une façon différente.
2: Alors j'aimerais juste encore vous demander quelque chose, j'aime bien cette comparaison avec le vin, parce que moi le vin, je connais pas grand chose, mais quand on me demande de déguster, il y a toujours une espèce de pression sociale. On a envie de dire l'adjectif juste, on a envie d'avoir l'air malin devant tout le monde. Est-ce que c'est pas un peu la même chose avec la musique? Comment est-ce qu'on fait pour vraiment écouter et être sûr de ce qu'on aime soi-même.
3: Il faut s'écouter soi-même. C'est-à-dire, encore une fois, je reviens à ce que j'ai dit tout à l'heure, ce qui vous semble le meilleur, c'est le meilleur.
1: Olivier Maget, vous n'êtes pas tout seul pour répondre à ce guichet. Il y a aussi Felice Soulia. Bonjour à vous.
4: Bonjour.
1: Vous êtes réparateur à la Bonne Combine à Lausanne, où l'on répare à peu près tout, hein, de l'aspirateur au tourne-disque. Et votre spécialité, justement, vous, c'est les appareils Hi-Fi. En tant que réparateur, parce qu'on se pose aussi la question de la réparabilité, hein, de nos jours, quels sont les appareils qui vous donnent le plus de fil à retordre?
4: Presque tous. Mmh. Malheureusement, il y a de moins en moins de pièces détachées pour tous les appareils, donc ça devient de plus en plus difficile de faire des réparations complètes. Donc on essaie de faire le maximum pour tout ce qu'on nous apporte, on essaie d'expliquer aussi aux gens ce qu'on peut faire et ce qu'on peut pas faire. Et avec ça, on essaie de rendre service et de faire plaisir à tout le monde le plus possible.
2: Si j'observe des appareils, disons, plutôt neufs dans un magasin, un supermarché ou alors un magasin spécialisé, des amplis, des haut-parleurs, voire un casque, quelles sont les choses que je dois regarder avec mes yeux à moi pour me dire « Ah ça, c'est réparable ou c'est pas ?» Puis quelles sont les questions peut-être à poser au vendeur?
4: Alors ça, c'est des bonnes questions à poser. C'est de savoir s'il y a un service après-vente ou pas, si la marque a une garantie qui permet de pouvoir réparer la pièce ou l'appareil dans le temps, parce que quand tout est neuf, tout est là. 2 ans après, il y a moins de choses. 5 ans après, il n'y a plus rien. Et selon le prix qu'on a investi pour un appareil neuf, c'est un petit peu dommage. Donc, poser la question s'il y a vraiment un vrai représentant des pièces détachées qui sont garanties pendant X temps. Et ça, c'est primordial si on veut acheter un produit puis le garder le plus longtemps possible, au jour d'aujourd'hui.
2: Disons que mon budget est de 500 francs pour acheter un tourne-disque. Mm-hmm. Vous achetez plutôt un tourne-disque de très bonne qualité, de 1972, bien révisé, ou un appareil neuf?
4: C'est une bonne question. Selon le budget, c'est vrai que si on va sur l'occasion, on risque de trouver des très très bonnes platines qui valaient très cher, à des prix qui sont dans notre budget. Par contre, si on veut quelque chose d'exceptionnel, comme disait mon collègue, il y a le prix à mettre, puis après c'est l'écoute. C'est vrai que pouvoir toucher l'appareil, l'écouter, le tester, c'est extrêmement important.
2: Mmh. Ce que vous dites, c'est qu'on a quand même un petit peu évolué en 50 ans, entre 1972, on faisait par exemple en Suisse des machines formidables, mmh. et la technologie d'aujourd'hui, on arrive quand même, peut-être Olivier Maget, à lire la musique de façon plus précise, plus fine.
3: Aujourd'hui, il existe des fabricants qui font des platines extrêmement simples pour être les plus performantes possibles. Je dirais que où on a surtout évolué, une platine vinyle, ça reste un moteur, une courroie et un plateau qui tourne. Et aujourd'hui, où on a évolué, c'est dans la construction et la fabrication des cellules. Et plus vous allez avoir une cellule qui est performante...
2: Alors, qu'est-ce que c'est une cellule?
3: Une cellule, c'est l'aiguille, ce que les gens ils appellent une aiguille. Et aujourd'hui, on a des technologies où ils fabriquent des cellules, justement, d'excellente qualité pour tirer le meilleur du sillon dans le disque.
1: Il y a des tourne-disques d'aujourd'hui qui sont connectés, sans fil. Est-ce que pour vous, c'est sacrilège d'écouter un disque vinyle sur un haut-parleur sans fil et d'écouter un MP3 sur une magnifique installation avec un ampli?
3: Alors oui, c'est sacrilège.
1: C'est vrai, c'est tout ou rien.
3: C'est tout ou rien. Rien ne leur remplace le fil.
1: 0800 108 208, si vous avez des questions, si vous avez une installation incroyable pour écouter du son chez vous, on est curieux de la connaître. N'hésitez pas à poser vos questions à nos deux experts de la réparation aussi, hein, de ces installations. 0800 108 208, le numéro est gratuit. Vous pouvez également laisser des messages vocaux ou écrits au 076 206 12 12, le numéro du WhatsApp dont on parle. 076 206 12 12 et l'adresse email. On en parle @rts.ch. On prend les questions Mylène Farmer. Tiens, je ne sais pas sur quoi vous l'écoutez, vous de l'autre côté du poste, dites-le nous et on en parle juste après.

0: C'est à qui le tour, extrait du nouvel album de Mylène Farmer à venir le 30 octobre qui s'appellera Égrégore du pur Mylène Farmer. Mmh.
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0: Et je vois le téléphone sonner, mais personne à l'antenne, alors ne faites pas les timides, hein, n'hésitez pas. On parle d'installation musicale, d'installation hi-fi. Peut-être que vous avez d'ailleurs une vieille installation un peu vieillissante à la maison et que, en voyant le retour du vinyle, hein, comme on l'a dit tout à l'heure, il serait peut-être temps de réactualiser tout ça. Mais tu te refaire, en tout cas, on est là pour donner plein de conseils avec nos invités.
2: Et répondre à toutes les questions. En effet, Olivier Maget, peut-être cette question, on a déjà parlé un tout petit peu du prix tout à l'heure, mais... Pour 1500 francs, une famille qui souhaite s'équiper, on écoute un petit peu de tout dans la famille, mettre une installation dans le salon, c'est quoi votre conseil ?
3: Alors comme je l'ai dit tout à l'heure, le premier conseil c'est déjà de se rendre dans un magasin spécialisé dans l'audio pour aller faire un premier test.
2: Mm-hmm. Pour 1500 tests. Francs, on peut tester dans un magasin spécialisé une installation.
3: Tout à fait, même moins cher que ça. Mm-hmm. Voilà. Après comme je disais tout à l'heure, la différence de prix sera en fonction de ce que vous percevez comme nuance et en fonction de vos goûts. L'écoute c'est un sens, donc c'est aussi quelque chose qui se développe d'une façon naturelle. Donc il y a des gens qui vont avoir une grande différence entre un système qui coûte 1000 francs et un système qui coûte 10 000 francs, puis d'autres personnes qui vont dire non, ça ne justifie pas la différence de prix parce que je ne perçois pas assez de nuances. Mais ça, c'est vraiment quelque chose de personnel.
2: Est-ce qu'a priori, on achète la même installation pour écouter du funk ou de l'opéra ?
3: Il n'y a pas de système hi-fi qui sont conçus pour des styles de musique. Par contre, avec le temps, on se rend compte que oui, une personne qui écoute par exemple beaucoup de rock ou du rap ou ce genre de choses va plutôt s'orienter sur tel ou tel système. Une personne qui écoute de la musique classique va s'orienter sur un autre système. Mais à la base, il n'y a pas de système qui est fait pour un style de musique.
2: Felice Suglia, c'est quoi un petit peu les grosses erreurs que font les clients quand ils choisissent une installation de musique ?
4: Oh, les grosses erreurs. Souvent, c'est parce qu'ils n'observent pas ce qu'ils doivent faire ou ils ne lisent pas le mode d'emploi. Comme la plupart des gens, et puis ils font des petites erreurs de branchement, de connectique, pas mettre le câble cinch au bon endroit, ou mettre les câbles, les fils au parleur, ils n'arrivent pas à les connecter correctement, puis des fois il y a des petits parasitages sur l'installation, et voilà, ça souvent c'est des erreurs qui arrivent.
0: Donc parfois quand on vous amène quelque chose à la bonne combine, donc pour la réparation, vous vous dites « Ah ça y est, c'est encore un qui a mal branché le câble ».
4: Non. Un client qui rentre chez nous, c'est un client qui rentre, c'est qu'est-ce qu'il a fait chez lui, comment il a broché, c'est sa vie privée. Chez nous, il nous apporte un problème avec son ampli pour lequel il est venu, et puis on va essayer de donner des réponses et réparer, si on peut, son appareil.
0: 0800 108 208, nous accueillons Eric de Bienne. Bonjour Eric.
5: Oui, bonjour. Je voulais vous raconter mon aventure quand j'avais à peu près 30 ans et j'ai décidé d'acheter une bonne installation stéréo. Alors, il faut dire une chose, c'est que j'appartiens à une catégorie de gens qui représente à peu près 1% de la population qui a une hypersensibilité dans les hautes fréquences. Raison pour laquelle j'ai beaucoup de clavecin et à l'époque j'ai joué du clavecin, j'ai un clavecin. Et donc j'ai la maison qui m'a vendu ça a eu l'intelligence de m'équiper au départ pendant 2 semaines d'un double jeu de haut-parleurs. Et je pouvais passer instantanément du jeu 1 au jeu 2. Et puis, j'ai pas eu besoin d'écouter très longtemps et de faire la comparaison très longtemps. Les haut-parleurs chers se sont absolument imposés parce qu'il y avait une différence dans la qualité et la profondeur du son qui était absolument frappante. Alors, c'est ça que je voulais dire. Ça vaut la peine pour une installation relativement onéreuse, de demander d'avoir 2 ou 3 jeux de haut-parleurs, d'avoir un système qu'on puisse passer, disons, dans le même morceau de musique d'un jeu de haut-parleurs à l'autre. Et puis la conclusion, si vous voulez acheter une bonne installation hi-fi, il faut l'acheter quand vous êtes jeune, parce que comme ça, vous pouvez en profiter de nombreuses années.
0: Merci beaucoup, Eric de Bienne, pour ce témoignage. Et puis, bon, alors, c'est ce que vous disiez aussi, Olivier Maget, d'écouter avant, de tester pour que son oreille soit satisfaite après, et pas juste voir les revues, les bonnes notes sur Internet, des tests de comparatif, parce que là, typiquement, quand on a une audition un peu particulière, ça change tout. Cela dit, il y a aussi, sur les amplis, des égaliseurs, on peut monter les basses, les aigus. Est-ce qu'on peut aussi jouer avec ça, ou finalement, le haut-parleur peut tout ruiner à la fin?
3: Alors, les amplificateurs qui ont des possibilités justement de correction de tonalité, de grave, médium, aigu, etc. Dans la hi-fi haut de gamme, quand on parle vraiment de hi-fi haut de gamme, on n'a aucune correction. Donc le but, c'est d'avoir le signal le plus propre possible depuis le départ, et puis d'arriver jusqu'à l'haut-parleur qui est son point final. Donc moins on va toucher avec des équaliseurs, avec des réglages, etc. cette qualité de signal, plus la performance sera là.
2: Eric a dit aussi quelque chose d'intéressant. On lui a proposé de tester différentes enceintes chez lui. Parce que c'est vrai, jusqu'à maintenant, on a toujours dit on va au magasin, on va dans l'auditorium et puis on teste. Et puis, est-ce qu'il fait une grosse différence de tester dans son salon, avec son canapé, son volume de salon, ses rideaux peut-être?
3: Tout à fait, c'est très important. Mais en principe, alors, Eric a eu de la chance parce qu'il a tout de suite eu deux installations chez lui. Normalement, on teste au magasin et on fait un comparatif au magasin. Et par la suite, on peut se rassurer et demander aux spécialistes de faire un test à domicile pour voir si le système qu'il a choisi dans le magasin peut s'adapter à sa pièce. Chaque pièce a une acoustique propre et parfois un système qui a été choisi au magasin ne va pas du tout fonctionner à domicile à cause de son acoustique.
0: Félicie Soulias, ça vous arrive qu'on vous amène une installation en disant mais le son ne me convient pas, réparez ça, ou est-ce que voilà, si ça fonctionne, c'est que le son est comme ça, on peut pas le toucher?
4: Alors, ça nous arrive qu'on nous apporte des appareils parce qu'ils ont l'impression que le son a changé. Alors, nous, on va tester l'ampli à l'atelier pour voir exactement si on arrive à percevoir ce que le client a demandé. Et c'est vrai que dans la plupart des cas, avec l'âge, il y a des fois des crachotements dans les potentiomètres, il y a des sélecteurs qui posent problème et ça peut des fois altérer la qualité du son à la maison. Tout à fait, oui. Donc là, on intervient pour mettre tout ça en ordre.
0: On reste au 0800 108 208. On se rend du côté de Jimel chez Nicolas. Bonjour Nicolas.
6: Oui, bonjour Nicolas de Jimel. Moi, ça fait depuis tout petit que j'écoute de la musique collée à la radio à l'époque. Mm-hmm. On m'a offert un tourne-disque jaune d'une célèbre marque. Et depuis, j'ai toujours acheté du matériel. Je crois que j'ai eu un des premiers lecteurs CD qu'il y avait. Et au fil du temps, maintenant, j'ai acheté ce qu'on appelle matériel hi-fi de iHand. Donc, de très bonne qualité, de marque, des haut-parleurs de marque suisse. Un tourne-disque aussi de marque suisse. C'est aussi important de... Moi, j'ai mis 6 mois avant de choisir mes haut-parleurs. J'étais dans différents magasins, différents cantons. Et voilà, donc... Et je me rappelle... des morceaux, plus un morceau de musique qu'un film. Je regarde un film à la télé, le lendemain, je me dis, qu'est-ce que j'ai regardé? Ça parlait de quoi? Tandis que la musique, je me rappelle. Ah oui, alors la note, non, j'ai pas l'oreille absolue, mais je sais comment la musique va se dérouler au fil du temps. Et chaque élément, je trouve, est important, que ce soit l'ampli. Bon, j'ai un ampli... un transistor, j'ai un filtre réseau qui filtre, si vous voulez, le courant électrique, j'ai un filtre pour le réseau pour Internet, si vous voulez, et toutes ces choses mises bout à bout, la qualité est exceptionnelle. On peut toujours changer, on peut toujours évoluer. Mais après, c'est des prix qui sont incroyables. Alors, tout a plus ou moins une importance, mais ça sert à rien d'acheter des câbles, parce que je sais qu'il y a des câbles qui coûtent 30 000 francs, mais là, il ne faut pas exagérer. Pour moi, ça sert à rien.
0: Même vous avez une limite, Nicolas, de Gmail, mais on voit que vous avez en tout cas une installation déjà bien poussée, et notamment ces filtres qui permettent d'éviter, j'imagine, des petites interférences dans le son par rapport aux autres appareils électriques qui sont branchés. C'est ça, Olivier Maget ?
3: Alors déjà, les appareils électriques qui sont branchés chez nous, typiquement votre congélateur, quand il s'enclenche, il fait une pulse dans le courant électrique, et puis cette pulse peut, entre guillemets, endommager le signal audio. Donc le fait de mettre des filtres sur le secteur électrique, c'est important. Identique pour les connexions Internet. Maintenant, quand les gens ils utilisent la musique dématérialisée, puis qu'ils vont streamer de la musique.
2: Nicolas a parlé de plusieurs éléments mis bout à bout. Je reprends ces mots, l'ampli, les enceintes, etc. Pour obtenir un son de bonne qualité, quelle est l'importance justement de cette accumulation d'objets mis bout à bout ? Est-ce que c'est un peu comme une recette de cuisine ? Il y a un ampli qui va bien avec des enceintes, qui va bien avec un câble et il faut essayer ? Ou bien il faut tout prendre de la même marque et puis comme ça on est sûr que ça marche bien ?
3: Alors pas forcément de la même marque, par contre le but c'est toujours de faire un système qui est homogène et cohérent. Typiquement, ça sert à rien dans un système audio d'avoir un super maillon et le reste qui ne suit pas la route. Donc le but c'est vraiment d'avoir quelque chose d'homogène et cohérent.
0: On prend Alain de Montreux au 0800 108 208. Bonjour Alain.
7: Oui, bonjour. Je voulais juste faire un témoignage concernant... J'écoute beaucoup de musique classique et je me suis rendu compte que le plus important, c'est vraiment les colonnes, les haut-parleurs. Là, j'ai des haut-parleurs depuis assez longtemps. Je peux parler de la marque, ça n'existe plus, je crois que c'est Gabas. Et là, la qualité du son du haut-parleur, c'est vraiment primordial. Il faut écouter assez fort, moi j'écoute assez fort, j'ai une maison individuelle, je peux me permettre. Et c'est vrai que j'écoute beaucoup de CD... Avec un des amplis, j'ai un premier ampli Revox qui a rendu l'âme, j'en ai un autre maintenant, plus récent. Et c'est vrai que je crois que le plus important, c'est vraiment la sortie du son, parce qu'on peut avoir toutes les techniques au niveau de la réception, mais si on n'a pas des colonnes de vraiment de bonne qualité, c'est difficile.
0: Merci Alain, ça semble confirmer ce qu'on disait aussi, on ne va pas écouter un vieux disque sur un petit haut-parleur sans fil, c'est ce que vous me disiez Olivier Maget. Cela dit, je me posais la question des vinyles d'aujourd'hui, parce que Mathieu parlait de ce regain d'intérêt, il y a effectivement même des rappeurs d'aujourd'hui qui sortent leur titre sur vinyle. Est-ce que l'impression du vinyle physique est de la même qualité que les vieux disques de l'époque, ou c'est juste, ça ressemble à un vinyle mais le son... est moins bon.
3: Le problème des disques actuels, c'est que justement, on parle de mauvais pressage ou bon pressage. Après, ça dépend tout de l'artiste et où c'est qu'il va faire fabriquer son vinyle. Donc, on peut tomber sur un bon vinyle avec de la musique actuelle, comme on peut tomber sur un vinyle qui a été mal pressé.
2: Et ça se voit à l'œil ?
3: Non.
2: Felice Suglia, on vient d'entendre Alain qui nous dit qu'il écoute de la musique encore sur CD. Et à l'époque du CD, quand c'est apparu au début des années 80, on disait le CD c'est la révolution, c'est formidable, c'est l'avenir, c'est éternel. Est-ce que vous qui les réparez, les CD sont véritablement éternels ?
4: Pas tout à fait, non. Malheureusement, non.
2: C'est, on s'est fait avoir
4: à la longue, je pense que oui. En fait, si on revient sur le système des bandes magnétiques, pour parler du CD et puis le pourquoi c'est pas éternel, une bande magnétique, c'est les froisser ou c'est les casser. On peut la couper, on peut la remettre en place, on peut réécouter la cassette sur laquelle elle était cassée. Votre CD, quand il est bien rayé, trouver quelque chose pour pouvoir le relire après coup, ça va être très très très difficile. Donc là, vous perdez tout ce qui était sur CD.
2: D'ailleurs, on voit relativement peu de CD aujourd'hui dans les magasins. Est-ce que, Olivier Maget, c'est peut-être une technologie qui a fait son temps et qui reviendra pas ?
3: C'est une technologie qui a fait son temps et qui ne reviendra pas, parce qu'aujourd'hui, justement, on peut streamer de la musique avec une qualité qui est supérieure que celle du CD.
0: Disait ça du vinyle, il est revenu.
3: Il est revenu, tout à fait. Mais là, on parle de musique numérique, tandis que le vinyle, et encore une fois, comme je disais tout à l'heure, outre le phénomène que ça soit vraiment de la musique analogique et qui n'est pas convertie, sur le CD... Aujourd'hui, quand on va faire du streaming, on a 10 fois plus d'informations que ce qu'on peut avoir, qu'on peut mettre physiquement sur un CD d'une façon numérique.
0: On parle de musique, d'écouter de la musique à 9h32 sur RTS Première. On va en écouter justement, voici Little Richard avec Lucille et on prend de nouveaux appels juste après au 0800 108 208.

0: Lucille, c'était Little Richard à 9h35.
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0: Sur l'axe Lausanne-Genève, une surcharge provoque un bouchon entre Gland et Coppet en direction de Genève.
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0: C'est le guichet dont on parle, où il est question d'équipement musical. On a quelques personnes aussi en ligne au 0800 108 208. Mais juste avant, Mathieu, on a reçu ce message aussi.
2: Oui, il y a quelques minutes, Jean-Sébastien à la Tour de Paix qui nous envoie un assez long message. Je vais le résumer un tout petit peu. Il pose la question pour les platines vinyles de ce qui est souvent le gros problème, c'est la courroie d'entraînement. Hein. Parfois, elles existent encore dans le commerce, puis parfois, selon les marques, elles n'existent plus. Alors, il nous donne un truc. Puis il nous dit, ben, on peut créer une courroie avec une chambre à air de vélo de différents formats. J'ai été chez mon garagiste, il m'a donné des chambres à air, il faut qu'elles soient en bon état. Puis ensuite, il faut couper des petites bandes, ça marche très bien. Alors là, Felice Suglia, on parle de quelque chose de sérieux ?
0: C'est MacGyver.
3: C'est un MacGyver, en effet. Écoutez, c'est la première fois que j'entends, mais si ça fonctionne, oui, la courroie, elle doit avoir une certaine élasticité, ne doit pas être trop élastique, ne doit pas être trop dure. Une chambre à air, ça couvre tout à fait ce genre de phénomène. Donc, s'il la découpe bien, que ça rentre dans l'axe du moteur et qu'il peut la passer autour du plateau, à mon avis, il n'y a pas de souci.
2: La question, c'est un peu la vitesse de défilement du disque. En fait, si la musique passe bien, qu'elle passe à la bonne vitesse, c'est que la chambre à air est bien.
3: Mais ça, en principe, avec le moteur, la vitesse est déjà réglée sur le système du moteur. Après, après, c'est juste une question de réglage. Mais en règle générale, ça pose pas trop de problème. Parce que même si on mettait un élastique pour faire l'exemple, ça peut fonctionner. Mal, mais ça peut fonctionner. Donc, c'est bien quelque chose qui doit être entraîné. Donc, une chambre à air, c'est plus résistant qu'un élastique, c'est assez souple comme une courroie. Après, il faut s'amuser à découper, c'est une autre histoire. Mais ça, c'est l'habilité de chacun de nous. Mais voilà.
0: Puis il faut qu'elle soit bien soudée, parce que ça fait un à-coup à chaque tour.
3: Non, mais là, il la soude. Là, il la soude pas, là, il coupe directement le bon diamètre dedans. Il prend des chambres à air de camion, puis ça va très bien.
0: D'accord, bah écoutez. Tant mieux.
2: Olivier Bagé, vous connaissiez cette combine de chambre à air ?
4: Pas du tout.
0: Vous allez perdre des clients à cause de Jean-Sébastien.
4: Oui, c'est pas très grave.
0: Il y en a assez. C'est vrai que la demande explose. Hein. C'est vrai, ce retour à la bonne écoute du son. On va parler encore peut-être de cela. En tout cas, on a une question.

0: questions, non, pour les rembobiner, en tout cas.
1: Ah oui, mais c'est juste.
0: qu'est-ce qu'on peut faire, Felice Sulia, pour les cassettes?
2: Non, bah, comme je disais tout à l'heure, la cassette, la bande, tant qu'elle n'est pas chiffonnée, archi-chiffonnée, on peut la dérouler, la platir avec, même à la main, si on veut, ça ne va pas endommager la bande. L'important, c'est qu'elle soit le plus plat possible, parce qu'elle doit passer sur les têtes de lecture, et puis il y a un mécanisme qui permet de lisser un peu la bande à la lecture, donc tant qu'elles sont bien plates, il n'y a pas de souci. On peut les relire, même si elles sont chiffonnées. Il faut juste les lisser.
1: Je crois que Raphaël souhaitait aussi copier ses cassettes sur peut-être un autre support, peut-être sur un format digital. On peut le faire?
2: Oui, bien entendu. Il existe. Il faut un lecteur de cassettes.
1: Oui.
2: Puis après, il faut se relier sur un ordinateur et puis on peut tout à fait recopier ses anciennes cassettes en toutes sortes de formats audio qu'on a aujourd'hui.
0: Donc il faut des lecteurs de cassettes spéciaux qui ont un câble qui se branche sur un ordinateur?
2: Alors, pas forcément, parce que l'informatique, maintenant, elle fait tellement de choses. Donc, vous juste relier la sortie son sur l'entrée de votre ordinateur avec un programme pour la capture de son externe. Vous faites tout le reste après.
1: Olivier Maget, on a dit tout à l'heure que le CD était en voie de disparition. C'est vrai qu'on n'a pas parlé de la cassette audio. Ça, est-ce que ça a encore un intérêt? Moi, l'intérêt quand j'étais petit, c'était que je pouvais enregistrer à peu près gratuitement, à peu près tout ce que je voulais. Puis on se faisait des cassettes entre copains un petit peu. Bon, ben voilà, ça c'est un petit peu fini. Est-ce que la cassette, elle a encore un intérêt ou ça va disparaître aussi?
3: Alors ça a disparu, hein. Aujourd'hui il y a très très peu de fabricants encore de cassettes, quoique il y a certaines petites marques qui essayent de relancer une mode autour de la cassette, je ne suis pas persuadé que ça va fonctionner.
1: Aujourd'hui, ça a un intérêt?
3: Non, ça n'a aucun intérêt au niveau de la performance audio, comme je dis, aujourd'hui vous pouvez acheter pour pas très cher des petits baladeurs audio numériques qui offrent une performance audio 1000 fois supérieure que ce qu'on pouvait avoir sur une cassette. Mmh.
0: Voilà qui répond donc à Raphaël. Et maintenant, on va écouter Geneviève au 0800 108 208. Elle est à Prilly. Bonjour Geneviève.
4: Bonjour Geneviève.
5: Oui, bonjour tout le monde. Alors effectivement, moi je voulais rebondir. Je trouve tout super d'ailleurs. Vous parliez d'une émission de telles expériences musicales. Nous-mêmes, on a des choses de haute qualité, je dirais. Mais on a eu l'occasion justement d'acheter nos colonnes par l'intermédiaire, je crois que c'était même Audio Concept Fornala, parce qu'à l'époque, on se rendait notamment à la Ferra, à Zurich, qui était le salon de la haute fidélité. On avait aussi été au Grand Hôtel National à Lucerne, où il y avait le salon High End. C'était des salons où les chambres d'hôtel se transformaient. On avait la possibilité d'écouter différentes colonnes et installations haute fidélité. Et notamment, je ne sais pas si M. Maget ou quelqu'un de chez lui se souvient, il y avait au Royal Savoie ce qu'on appelait le salon high-end, où certaines chambres de l'hôtel étaient mises à disposition et on écoutait certaines enceintes acoustiques. Et c'était là qu'on avait justement jeté notre dévolu sur les fameuses slimline de Roven, qui sont absolument extraordinaires. Et c'est ce que vous disiez, vos experts en parlaient, le fait d'écouter différentes colonnes avec une même musique, que ce soit de classique ou autre. On apportait nos disques à l'époque et on disait « Ah ben voilà, ça c'est le son qui me plaît » parce qu'effectivement il y a des gens qui préfèrent des basses, des aigus, enfin etc., la balance comme on dit. Et je trouve un peu, enfin c'était une époque et c'était absolument fantastique de se rendre dans ces différents endroits pour tester les enceintes. Voilà.
0: Et donc ça n'existe plus à vous entendre, en tout cas moi c'est vrai que j'avais jamais entendu parler. Et ce qui est super, c'est qu'une chambre d'hôtel, finalement, ça correspond à peu près à une pièce d'appartement. Donc ça donne aussi un rendu parce qu'on peut aussi se dire, on va dans une grande halle, dans un immense magasin d'électronique. Le son qui sort là, ce n'est pas du tout l'ambiance feutrée d'une chambre d'hôtel. Olivier Maget, vous aviez connu aussi justement ce
3: dont très bien, parce que ce salon que madame parlait, à Lausanne, c'est notre magasin, donc c'était M. Fornala de la société Audio Concept Fornala qui organisions, donc on invitait tous nos fournisseurs, enfin une grande majorité de nos fournisseurs, pour pouvoir organiser des écoutes et les gens pouvaient se rendre, ça se faisait sur un samedi et un dimanche, les gens pouvaient se rendre directement et se balader dans tout l'hôtel Royal Savoie pour aller écouter et déguster de la musique.
1: Alors ça n'existe plus, mais on retient quand même le conseil de tout à l'heure, comparer c'est utile, c'est quand même la bonne chose, même si ces salons n'existent plus.
0: Mais vous allez refaire ?
3: Pardon ?
0: Vous allez refaire ?
3: Non, aujourd'hui c'est très compliqué, déjà il faut une volonté des importateurs, parce que c'était les importateurs qui venaient présenter leur propre matériel. Aujourd'hui, la meilleure façon de comparer et d'écouter, comme je disais, c'est de vous rendre dans un magasin

0: spécialisée dans l'audio, et puis de demander différentes solutions.
1: Une question d'auditeur anonyme. Je crois qu'on a déjà un petit peu répondu, mais on va aller un petit peu plus loin. Existe-t-il une différence de qualité entre un CD et des fichiers numériques à qualité d'installation égale, Olivier Maget?
0: Oui, parce qu'on dit toujours que la source, c'est le phénomène le plus important dans un système hi-fi. Si vous avez une mauvaise source, un mauvais son au départ de votre système audio, à la fin, même si vous avez les meilleurs haut-parleurs du monde, le résultat sera toujours mauvais. Donc aujourd'hui, justement, sur un CD, comme j'expliquais tout à l'heure, on peut mettre qu'une certaine quantité, donc c'est 700 mégabytes qu'on peut mettre sur un disque CD, alors qu'aujourd'hui, avec le streaming, on peut streamer le même morceau que ce que vous avez sur votre disque, enfin sur votre CD, mais avec beaucoup plus de mégabytes.
1: Puisqu'on est dans les fichiers numériques, parlons du fichier que tout le monde connaît, c'est le fichier MP3 qu'on écoute en général avec un casque plugé dans son smartphone. Est-ce que ces fichiers numériques sont de bonne qualité, de moyenne qualité, puis surtout, est-ce qu'il existe mieux ?
0: Alors, il existe nettement mieux. Le MP3, c'est le pire, je dirais. Mm-hmm. Aujourd'hui, on a comme je disais tout à l'heure, on a des petits baladeurs qu'on peut acheter, qui sont des vrais baladeurs audio, contrairement au téléphone. Et puis, dans ce baladeur audio, on peut mettre de la musique native, ou de la musique qu'on va aller télécharger sur Internet, mais avec justement une capacité qui est beaucoup plus importante qu'une musique compressée en MP3.
1: Compressée, ça veut dire quoi ?
0: Ça veut dire qu'on compresse la musique, donc je ne sais pas comment
1: l'expliquer. On n'entend pas certains sons, c'est ça ?
0: Ouais, on entend tous les sons. Et ben, par contre, on ne va pas avoir certaines dynamiques, certaines harmoniques et ce genre de choses.
1: Alors, il y a des grandes plateformes qui sont très connues, qui proposent ces fichiers MP3. Est-ce que ces mêmes plateformes proposent des fichiers de meilleure qualité ou il faut aller les chercher ailleurs ?
0: Alors, je dirais que les grandes plateformes aujourd'hui offrent justement une performance audio, plus forcément du MP3. Aujourd'hui, si vous prenez, il y a 4-5 plateformes qui sont vraiment connues, mmh. où vous payez un petit abonnement, ou un abonnement, ça coûte une quinzaine de francs à peu près. Et là, vous avez accès à presque toutes les musiques du monde, qui ont été créées, avec une performance audio très, très, très, très haute.
2: Bien voilà, c'est comme les abonnements de télévision, on peut regarder en 4K ou seulement en HD, voilà. Selon la formule. 0800 108 208, nous avons Michel de Sainte-Croix. Bonjour Michel.
3: Hey, bonjour, comment ça va ?
2: Bien, merci à vous.
3: Alors, concernant la... Oui, tout bien.
2: Alors
3: bien. Concernant la hi-fi, j'ai possédé une grosse chaîne à Macintosh, AQC, Storance, enfin voilà, et des colonnes Galion de Cabas. Et moi, je m'étais aperçu avec pas mal de personnes qui faisaient l'impasse sur les câbles de liaison. Il y a beaucoup de gens qui vont acheter du câble de haut-parleur à 1,65 le mètre chez Jumbo, alors que les câbles de haut-parleur sont extrêmement importants. Les jonctions, y compris les câbles de jonction entre la platine et l'ampli, ou les différents accessoires qu'on va mettre dessus, une importance. Il y a une chose que j'ai à noter qui est assez marrant, vous venez d'en parler, les MP3. J'ai eu travaillé dans les studios où on a du matériel, on a facilement des centaines de milliers de francs, quand on a des micros, plusieurs milliers de francs. Et c'est assez rigolo que la majorité des gens écoutent ça avec des écouteurs à 15 balles au MP3, ça c'est clair. Voilà, c'était l'importance des câbles.
2: Des câbles,
3: c'est
2: merci.
3: Vraiment important.
2: Merci beaucoup.
3: Ouais. Ainsi que, il y a une chose qui est importante, que les gens, quand on a une chaîne stéréo avec une colonne qui est à côté de l'ampli, on doit mettre exactement la même longueur entre le câble qui relie la colonne à l'autre bout du salon que la colonne qui est à côté de l'ampli. C'est important. Il y a une différence d'impédance et ça peut se sentir, et c'est dommage avec une chaîne à plusieurs dizaines de milliers de francs.
2: Alors, bonne précision encore. Merci beaucoup, Michel. Felice Soulia, on reparle du câble. On avait parlé avant des filtres pour éviter les petites interférences. Mm-hmm. Le câble, c'est parfois le maillon faible de l'installation.
4: Je pense que mon collègue, là, il sera plus apte que moi à pouvoir vous répondre. Parce que moi, dans les câbles, c'est vrai que les câbles ont une importance. Dans la Hi-Fi, tout a une importance réellement. Si on veut avoir quelque chose qui soit valable, faut installer son système de A à Z. Correctement. Après, les différences entre les câbles, oui, il y en a, pas chaque constructeur met ses caractéristiques, donc c'est très important d'avoir des bons câbles, si on a des bons amplis ou des bons haut-parleurs. Mais après, ça reste mon avis personnel. C'est, comme disait mon collègue, l'important, c'est l'écoute. Si avec un câble 1,50 le résultat vous plaît, ça va très bien aussi. Après, si vous voulez investir plus, il n'y a pas de problème.
2: Olivier Maget.
0: Petite précision, alors oui, bien sûr que le câble est très important, parce que le but, c'est encore une fois de limiter la perte, mais aussi un câble s'adapte à l'installation que vous avez et dans quel environnement il va fonctionner. Je vais vous donner un exemple. Si vous prenez un câble qui est composé d'argent, l'argent a la propriété acoustique de donner beaucoup de brillance et de transparence dans l'aigu. Si vous avez une pièce qui a tendance à réverbérer, on va surtout pas mettre un câble en argent parce qu'on va saturer cet aigu et ça va devenir très désagréable pour l'écoute. Donc le câble est important pour limiter la perte, mais aussi pour harmoniser son système MIFI dans l'environnement où il va être joué.
2: Intéressant. On en apprend encore et il reste 10 minutes pour en apprendre davantage. Continuez de nous appeler au 0800 108 208. On se retrouve après ce dernier titre des Suisses-Allemands, des Soleroy pour être précis, Pato, que voici. Et

0: Hello V Gates, c'était les Soleroy Pato avec la musique du Passenger derrière, hein, Mathieu Truffert.
1: C'est juste, Iggy Pop, on adore.
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0: Prudence sur l'axe Vevey-Martigny, on signale la présence d'objets sur la chaussée entre la Vère et Vevey en direction de Martigny.
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0: Et c'est déjà les dernières minutes de ce guichet consacré à l'écoute de la musique. On a entendu alors des vrais puristes mélomanes qui ont la super installation. Et on a encore plein de questions qu'on a reçues par écrit, Mathieu.
1: Alors là, c'est pas forcément une super puriste mélomane, c'est juste quelqu'un qui aimerait écouter de la musique dans sa voiture. C'est Margot qui nous a contacté par téléphone. Puis elle dit, dans la voiture que je viens d'acheter, il n'y a plus de lecteur CD. Alors question à tous les deux. D'abord vous, Olivier Maget. Comment on écoute de la musique raisonnablement bien dans une voiture, dans un environnement qui fait quand même un peu de bruit?
3: Alors aujourd'hui, les voitures modernes sont équipées très souvent avec un espèce d'autoradio qui vous permet justement de capter des ondes de votre téléphone. Et encore une fois, si vous êtes abonné à un système de streaming, on en citait tout à l'heure, vous pouvez vous connecter directement à votre base de système de streaming et puis reproduire cette musique directement dans votre voiture.
1: À quoi penser pour un environnement comme une voiture, dans le trafic? Vous avez envie de privilégier un petit peu quel type de son?
3: Moi, je ne suis pas à voiture.
1: Alors, je pose la question à Felice Suglia, réparateur. Est-ce qu'on trouve peut-être encore des autoradios avec CD réparables sur le marché? Vous réparez ça encore? On pourrait éventuellement conseiller à Margot d'aller en récupérer un quelque part et de vous l'amener?
4: J'aimerais lui dire oui, mais non, c'est très difficile. À moins d'être dans un carrossier, voir s'il y a des voitures qui sont à la casse et puis récupérer éventuellement sur les anciennes voitures des anciens appareils. Sinon, non, il faut s'adapter avec ce qu'il y a actuellement dans les voitures. C'est vrai qu'avec la connexion Bluetooth, on peut tout faire maintenant, donc faut malheureusement s'adapter avec les temps modernes. Je suis désolé de pas lui donner une réponse plus juste, mais malheureusement, c'est comme ça.
0: Et on remonte le temps aussi avec un nouveau téléphone. Je n'ai pas le prénom, mais je crois qu'on a quelqu'un en ligne qui veut parler de très vieux types de cassettes, sauf erreur. Bonjour, monsieur ou madame.
5: Oui, bonjour, c'est Michel de Bienne.
0: Bonjour.
5: Je vous appelle parce que moi j'ai tout un tas de cassettes de type VHS-C, donc les mini-cassettes VHS. Et puis, j'ai plus de matériel pour les lire. J'ai encore un lecteur, en fait, VHS, mais normal. Et il existait à une certaine époque des adaptateurs où on pouvait mettre ces cassettes dedans qui permettaient de les lire dans un lecteur VHS de grandeur normale, avec des cassettes de grandeur normale. Alors, j'ai toujours le lecteur pour les grandes cassettes, mais j'ai plus l'adaptateur pour le VHS-C. Pour ces cassettes VHS. Et je voulais savoir s'il y avait encore à quelque part ou s'il y avait moyen d'obtenir un de ces lecteurs, un de ces adaptateurs pour pouvoir lire ces cassettes.
0: Alors, Felice Suglia.
4: Oui, tout à fait. Alors, sans aucun problème. Ça, c'est vrai que c'est plus aussi répandu qu'auparavant, mais des cassettes adaptatrices pour les VHS, ça on trouve toujours. En tout cas, nous, à la Bonne Combine, on en a toujours. Il y en a toujours un peu dans les grandes surfaces. Ça va être très difficile, mais sur Internet, on peut trouver. Mais en tout cas, chez nous, si vous me contactez, on vous en fournit sans problème parce qu'on en a. Comme on répare, on essaie de garder toujours les appareils. Donc, tout ce qui était, entre guillemets, de l'époque, on essaie toujours de les avoir et de mettre à disposition à nos clients. Donc ça, on a, sans problème.
0: À la Bonne Combine. Mais donc là, on parle de cassettes vidéo.
4: Alors, c'est des cassettes vidéo, mais c'est des petits formats. C'est des VHS-C, elle s'adaptait en fait dans un format qui était une VHS classique, et puis avec cet adaptateur, on pourrait la poser dans un lecteur de vidéo classique et puis lire ses cassettes.
0: Ok.
5: Alors c'est une très bonne nouvelle.
4: Parfait.
5: Et puis j'ai encore une deuxième petite question,
4: allez-y.
5: Si c'est possible. J'ai des très anciennes colonnes de marque Bose, des grosses colonnes rectangulaires, et puis je ne les ai pas utilisées pendant des années. Et maintenant, je voulais savoir si c'est encore utilisable après, on va dire, quasi 50 ans, ou est-ce que les haut-parleurs ont séché ou sont fichus, quoi. Si c'est encore utilisable avec un âge des matériels aussi anciens.
0: Alors, on repose la question à Felice Suglia.
4: Alors, il faudrait les tester. Il faudrait les mettre sur un ampli, puis voir ce que le son, comment il va être restitué. C'est vrai que les haut-parleurs, avec les années, la membrane a tendance un petit peu à sécher, puis à s'effriter, puis à casser. Puis quand on commence à mettre le son bas, ça passe très bien. Dès qu'on monte un peu le volume, on entend un espèce de frottement interne, et puis c'est la membrane qui frotte, au fait, parce qu'elle est plus soutenue par son amortisseur. Donc, malheureusement, je peux pas vous dire dans l'état où ils sont vos haut-parleurs. Il faudrait vraiment les mettre sur un ampli, écouter, puis si le son est correct pour vous, eureka, tout est bon, tout fonctionne. Si ça joue pas, il faudra peut-être faire une réparation ou changer les haut-parleurs intérieurs.
0: Mais donc, c'est possible de ravoir...
4: Ah oui, tout à fait.
0: Il a cité une grande marque encore présente, donc
4: oui,
0: il y a
4: tout
0: sans
4: à fait.
0: Doute quelque chose
4: Alors,
0: à faire.
4: Nous, par exemple, à l'atelier, je sais par exemple qu'on refait les membranes quand elles sont défectueuses pour des haut-parleurs. Quand il y a des clients qui viennent avec des haut-parleurs, c'est vrai que c'est un certain coût, donc... Au départ, il faut que ce soit quand même des enceintes qui valent la peine d'être remises en état. Mais quand on vient avec un haut-parleur où la membrane c'est totalement détruite, on la change, on rééquilibre l'haut-parleur. Et comme ça, la personne peut réutiliser son enceinte au mieux de sa forme.
0: Eh bien, merci beaucoup, Felice Soulia, réparateur spécialiste IFI à La Bonne Combine, et Olivier Maget de chez Audio Concept Fornala à Saint-Sulpice. Merci à tous les deux d'avoir répondu à toutes les questions pratiques concernant l'écoute de la musique, guichet préparé par Mathieu Truffert.
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0: Prudence toujours sur l'axe Vevey-Martigny. On signale la présence d'objets sur la chaussée entre la Vère et Vevey en direction de Martigny et puis en Valais. La circulation est difficile sur la route reliant Viège à Stalden à la suite d'un accident. Le trafic léger est dévié tandis que la circulation des poids lourds est interdite. Des retards importants sont à prévoir sur ce tronçon. Et on en parle, c'est tout pour aujourd'hui. Demain, au guichet, l'agencement, les secrets de l'agencement des supermarchés.
2: On en parle, Yves Alain Cornu.
0: Et dans un instant, Bastien Confineau avec CQFD. Vous êtes tout nuit ce matin.
6: Tout nuit, enfin, on va surtout aller visiter la nouvelle exposition de l'espace des inventions à Lausanne, qui s'appelle effectivement Tout nuit, ou comment apprivoiser l'obscurité.
0: À découvrir donc après 10h, voici les infos.
2: Virginie Langeroc.
7: L'assureur Swiss Life prévoit de supprimer environ 600 postes d'ici 2 ans, d'ici fin 2028, dont la moitié en Suisse, le reste à l'étranger, et surtout par le biais des départs naturels. Le plus grand assureur vie de Suisse est l'un des principaux propriétaires immobiliers du pays. Il veut renforcer son efficacité, même s'il affiche un profit net en hausse de 8% au premier semestre. La compagnie souhaite continuer à développer son activité de manière rentable et améliorer l'efficacité opérationnelle, écrit-elle. Les concurrents européens du groupe, le groupe Zurich Assurance et AXA, ont chacun enregistré au premier semestre des bénéfices supérieurs aux attentes. Le taux hypothécaire de référence reste inchangé à 1,25%. Il sera donc compliqué de demander une hausse ou une baisse de loyer en cours de bail. L'Association suisse des locataires estime malgré tout que la plupart des locataires n'ont pas bénéficié d'une baisse de loyer après la dernière baisse et que beaucoup d'entre eux y ont encore droit et demande aussi aux bailleurs de répercuter les baisses de leur propre initiative. Inchangé depuis septembre 2025, l'indicateur avait été ramené de 1,50 à 1,25%. Permettant alors à de nombreux locataires de présenter des prétentions pour une baisse de loyer. Selon les experts du BES, il n'y aura pas de retour à un taux à 1,5% avant la fin de l'année prochaine. L'industrie manufacturière continue d'afficher une solide croissance portée par les commandes et la production alors que la pression sur les prix, elle, s'est réduite. Selon le relevé mensuel de la banque UBS et de l'association Procure, le secteur des services affiche en revanche un léger ralentissement. 6 jours après l'effondrement d'un glacier qui a tout emporté sur son passage, les secours au Népal continuent de fouiller la boue et les décombres à la recherche de survivants. 4500 personnes au moins sont toujours portées disparues. Le bilan provisoire de la crue dépasse désormais le millier de morts. Selon l'autorité népalaise en charge des situations d'urgence, les 20 000 sauveteurs mobilisés ont déjà évacué près de 12 000 victimes. Au Moyen-Orient, alors que les frappes ont repris depuis hier entre l'Iran et les États-Unis, le président iranien Massoud Pezeshkian assure que son pays renouera immédiatement avec ses engagements si les États-Unis reviennent au protocole d'accord conclu en juin pour mettre fin à la guerre. Il n'a jamais été appliqué ce protocole, les deux camps s'accusant mutuellement d'en avoir enfreint les termes. Ces déclarations interviennent alors que le détroit d'Hormuz reste toujours un point de désaccord majeur entre les deux pays. Pour la première fois, la capacité de production d'énergie solaire en Chine est plus importante que celle de ses centrales à charbon. Le charbon a été pendant des décennies la principale source de production d'électricité en Chine. Le pays reste d'ailleurs le premier émetteur mondial de gaz à effet de serre. Mais la Chine a connu ces dernières années une croissance fulgurante de sa production d'énergie renouvelable, notamment du solaire. Et Pékin s'est engagé à atteindre le pic de ses émissions d'ici à 2030 et vise la neutralité carbone d'ici à 2060. Il y aura bien du soleil aujourd'hui, hormis quelques voiles de nuages élevés. En pleine, il fera un maximum de 26 degrés, puis le temps sera également bien ensoleillé jusqu'à la fin de la semaine.
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0: Bonjour à toutes et à tous et bonjour à vous, Cécile Guérin.
1: Bonjour Bastien.
0: C'est un nouvel essai clinique que vous nous proposez ce matin pour la prise en charge de la sclérose en plaques.
1: Une équipe zurichoise a testé sur 10 personnes atteintes de sclérose en plaques une nouvelle stratégie thérapeutique, entraîner le système immunitaire à ne pas attaquer les mauvaises cellules.
0: Bonjour Sarah Diren.
2: Bonjour Monsieur Confinou.
0: Peut-être devrais-je dire bonne nuit Sarah Diren. Oui. Vous allez nous emmener dans le monde fascinant de la nuit.
2: Et plus largement de l'obscurité, tout nuit, c'est le titre de la nouvelle exposition à voir à l'Espace des Inventions à Lausanne. Il y a une vingtaine d'expériences pour briser la nuit ou mieux comprendre comment nous percevons finalement la lumière.
0: Et puis on va découvrir un fossile qui nous réserve des révélations, on va dire, digestives avec vous, Uma Camis, bonjour.
3: Oh, bonjour, oui, on va remonter le temps à 245 millions d'années à la rencontre d'un petit monstre marin dont le fossile a si bien traversé le temps qu'il nous livre ses secrets les plus intimes, son estomac, son foie et même son tout dernier repas fossilisé.
0: La sclérose en plaques, l'exposition tout nuit et un repas fossilisé, c'est le programme du jour, soyez les bienvenus.
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0: Du neuf donc dans le traitement de la sclérose en plaques. Cette maladie auto-immune inflammatoire touche principalement les jeunes adultes. Et s'il était possible de rééduquer le système immunitaire pour éviter qu'il ne s'attaque aux cellules nerveuses, Cécile Guérin.
1: Eh bien c'est le pari de l'équipe de Roland Martin à l'université de Zurich depuis de nombreuses années. Dans la sclérose en plaques, en effet, certaines cellules immunitaires, les lymphocytes T censées combattre les virus, les bactéries, elles s'attaquent par erreur aux cellules nerveuses de l'organisme. Cela entraîne des troubles visuels, sensorielle, une paralysie, une grande fatigue. Et dans cette étude publiée dans les comptes rendus de l'Académie des sciences américaines, les scientifiques zurichois veulent en quelque sorte rééduquer le système immunitaire. Pour cela, ils injectent les propres globules rouges des patients ou des patientes auxquels sont fixés des antigènes spécifiques. L'objectif, c'est que le système immunitaire apprenne à tolérer ou à ignorer ces composés cibles de la CEP et à ne pas déclencher la maladie. Cette étude clinique sur 10 patients entre 18 et 55 ans a montré des résultats encourageants.
0: Et pour commenter ces résultats, nous accueillons Raphaël Bernard Valnay. Bonjour.
5: Bonjour.
0: Vous êtes médecin neurologue au CHUV, spécialiste de la sclérose en plaques. Alors Raphaël Bernard Valnay, vous connaissez les travaux de Roland Martin à Zurich. L'idée d'entraîner le système immunitaire à ne pas déclencher la maladie, c'est assez malin, non ?
5: C'est une super idée et c'est vraiment quelque chose qui a été mené au long terme où Roland Martin et son équipe a vraiment amené ça de modèles précliniques vraiment jusqu'aux patients. Et on sait de longue date que certains peptides de la myéline, ces composants qui sont détruits dans la sclérose en plaques, sont à la fois des cibles, mais aussi s'ils sont mis en périphérie dans certains environnements où on les aide à être plus tolérogènes, donc à induire une tolérance du système immunitaire, ils sont capables justement de moduler ces réponses immunitaires à la baisse sur les cellules qui sont spécifiquement celles qui déclenchent la sclérose en plaques.
1: Alors comment dans la pratique ça se passe avec ces globules rouges injectés ?
5: Donc comme vous l'avez dit, l'idée c'est vraiment d'avoir ces globules rouges qui vont être capables d'exprimer ces peptides. Ils en ont choisi 7, ces composants de la myéline, et du coup, ils les réinjectent chez les patients. L'avantage, c'est qu'il n'y a pas de problème de tolérance du patient, puisque c'est ses propres globules rouges qui ont juste été modifiés en in vitro. Et par la suite, ces globules rouges, ils vont se répartir dans l'organisme, notamment dans certains organes qui sont importants pour la tolérance, que sont la rate ou le foie. L'avantage justement des globules rouges par rapport à une précédente étude où ils avaient utilisé des cellules, ce qu'on appelle mononucléées du sang, c'est justement que ces globules rouges vont plus se détruire eux-mêmes au niveau du foie et que ça va induire une tolérance.
1: Parce donc ils se détruisent et qu'est-ce qui se passe après ?
5: En fait, ils sont processés par d'autres types de cellules et c'est ces cellules-là qui, en lien avec les lymphocytes T, qui, comme on en a parlé, sont les cellules qui sont clés dans le déclenchement de la maladie, qui vont faire une sorte d'éducation de ces lymphocytes T. Donc c'est vraiment dans cette interaction entre ces antigènes qui ont été captés par d'autres cellules de l'immunité, notamment ce qu'on appelle nous des cellules dendritiques, qui sont des cellules qui présentent ces antigènes-là aux lymphocytes T, et ça dans un contexte justement au niveau du foie ou au niveau de la rate où il y a plus de tolérance, ça va éduquer les lymphocytes.
0: Quand vous dites éduquer les lymphocytes, après ça veut dire qu'ils ne vont pas venir attaquer le cerveau ?
5: Oui, c'est justement ce qu'ils ont montré, c'est ça qui est intéressant parce qu'ils ont fait beaucoup de travail pour justement démontrer par quel mécanisme chez les patients ça pouvait avoir un intérêt. Et ils montrent justement qu'on passe, on a une balance qui change de populations qui sont inflammatoires vers des populations qui sont plus des populations régulatrices. Et c'est justement cette balance qui est intéressante parce que justement, on ne va plus avoir de populations qui vont être pathogènes et qui vont être capables de migrer au sein du système nerveux central pour aller détruire les neurones, la myéline.
0: Ça veut dire qu'en fait, ces résultats sont assez prometteurs, on ose dire ça ?
5: Oui, c'est très prometteur. C'est très prometteur dans le sens où justement, ils arrivent sur un petit nombre de patients à montrer que clairement, des patients qui étaient très actifs ne le sont plus après ce traitement-là. Alors, il faut être prudent, c'est une étude de petite taille, chez un petit nombre de patients, et puis surtout avec des durées de suivi qui sont très courtes. Mais c'est une première preuve de concept.
0: Quand vous dites très actif, parce que c'est des poussées, la sclérose en plaques, donc des grosses poussées, ils ont moins de poussées ou ils ont plus de poussées ?
5: Alors, l'idée, c'est... Alors, l'activité, on la définit pas par la sévérité des épisodes, mais plutôt par le nombre d'épisodes qu'ils avaient. Donc, c'est tous des patients qui, dans les deux années précédentes, avaient eu des épisodes. Et puis, par la suite, avec ce traitement, là, ils ont moins d'épisodes. Il y en a quand même un des patients qui a eu un épisode.
1: Donc il faudra encore d'autres études sur un plus large panel de personnes. Est-ce que, par exemple, le CHUV pourrait y participer ?
5: Alors, pour l'instant, ça n'a pas été discuté, mais s'il y a une phase 2, on collabore avec Roland Martin sur d'autres questions. Donc, s'il y a un intérêt pour les patients, on y participera avec plaisir.
1: Parce qu'aujourd'hui, vous soignez les patients avec d'autres traitements qui est en lien aussi avec le système immunitaire. Le problème, c'est qu'ils ont des effets secondaires, mais ils marchent relativement bien.
5: Alors, c'est justement là où c'est intéressant. C'est-à-dire qu'en effet, là, avec ce système-là, on peut imaginer qu'il y aura beaucoup moins d'effets secondaires. C'est toujours difficile de se positionner au début des études précliniques ou des premières épreuves cliniques d'une étude. Mais en effet, nos traitements, ils diminuent l'immunité dans leur immense majorité. Donc, ils ont un certain nombre d'effets secondaires avec soit une possibilité d'avoir un peu plus d'infections, soit parfois, même dans quelques cas rares, déclencher d'autres auto-immunités.
0: Vous dites peu d'effets secondaires a priori. Est-ce que c'est pas d'effets secondaires ? Là, il y a quand même eu 10 patients. On n'a observé aucun effet secondaire.
5: Oui, là, il y avait dans cette étude très peu d'effets secondaires qui sont rapportés. En tout cas, pas de signal inquiétant sur la sécurité de ce traitement. Après, encore une fois, on sait que sur ces peu des échantillons limités, c'est rare qu'on voit. On arrive à mesurer tout ce qui peut se passer.
1: Est-ce que cette thérapie pourrait être proposée aussi au début de la maladie ? On sait que maintenant, on la détecte relativement tôt. Et comme ça, éduquer tout de suite le système immunitaire à ne pas s'emballer dans le mauvais sens ?
5: Ouais, c'est une bonne question. Le problème, c'est que probablement l'emballement, il survient des années, peut-être même des dizaines d'années avant le développement des premiers épisodes cliniques. On estime que probablement que ça se développe au moment de l'adolescence. On a des éléments indirects pour dire que ça peut se passer à ce moment-là. Et souvent, le premier épisode, il est entre 20 ans et 40 ans. Donc, c'est difficile à imaginer qu'on pourrait le donner extrêmement précocement. Par contre, je pense, les données qui ont été montrées montrent que ça peut moduler l'activité.
0: Parce qu'on ne sait pas le détecter avant qu'il y ait les premières crises, donc à l'adolescence.
5: Alors, pour l'instant, on ne sait pas le détecter à l'adolescence. C'est une théorie que ça commence à l'adolescence et que les mécanismes immunologiques commencent à l'adolescence.
1: Est-ce que cette stratégie utilisée pour moduler ce système immunitaire pourrait être appliquée à d'autres maladies auto-immunes ? Parce qu'il y en a une longue liste et puis on sait que ça augmente.
5: Le point clé, il est la recherche fondamentale qu'il y a derrière. C'est-à-dire que la sclérose en plaques, on avait déjà un préconçu de quels pouvaient être les antigènes contre lesquels se retournait le système immunitaire, ce qui n'est pas le cas malheureusement de la plupart des maladies auto-immunes. Donc oui, ça pourrait être une stratégie si on avait déjà une idée de certains antigènes et de certains qui pourraient être justement visés par cette thérapie.
1: Vous voulez dire que oui, dans la sclérose en plaques, c'est des 40 années d'études, voire plus d'études fondamentales pour vraiment comprendre les mécanismes qui permet après de proposer une telle stratégie, en fait.
5: Exactement, c'est la compréhension des mécanismes immunologiques et justement de quels peuvent être les antigènes qui étaient dominants et qui a permis justement de développer ces antigènes qu'on attache au globule rouge.
0: Raphaël Bernard Valnet, si j'ai bien compris, on ignore encore pourquoi le système immunitaire s'emballe comme ça et puis détruit ses propres cellules. Est-ce qu'il ne faudrait pas mettre plus d'énergie à trouver l'origine de ces dérèglements auto-immunitaires ?
5: Alors, on ne le comprend pas si mal que ça, c'est juste qu'on a du mal à agir sur ces phénomènes-là. Il y a probablement une part de génétique qui est présente, on dit à peu près 30% est liée à la génétique. Il y a une part de l'environnement. Et puis, le focus actuellement, il est surtout sur les virus et les bactéries qu'on peut rencontrer au moment de l'enfance et l'adolescence, qui probablement ont un impact dans le fait qu'à un moment, le système immunitaire déraille. Et ça, justement, il y a beaucoup de recherches en ce moment sur l'Epstein-Barr virus, qui a été montré comme étant très attaché à la sclérose en plaques et probablement un stimulus indispensable pour développer la sclérose en plaques.
1: C'est le virus qui provoque la mononucléose.
5: C'est le virus, pardon, qui provoque la mononucléose, en effet. Et il y a beaucoup de recherches, notamment de vaccins. C'est si des vaccins donnés notamment au moment de l'enfance ou l'adolescence pourraient prévenir la sclérose en plaques en empêchant une infection sévère à Epstein-Barr virus.
0: Et il était question à un moment que des vaccins auraient donné la sclérose en plaques, ça c'est complètement balayé et exclu.
5: Épidémiologiquement, ça a été balayé.
0: Vaccin contre l'hépatite
5: B.
0: B, c'est ça. Ouais. Merci beaucoup, Raphaël Bernard Valnet, d'avoir précisé tout ça. Je rappelle que vous êtes médecin neurologue au CHUV, spécialiste de la sclérose en plaques. En plaques, oui. J'allais dire en place, en plaques, sclérose en plaques. Merci d'être venu ce matin dans notre studio.
5: Merci pour l'invitation.
0: Dans le reste de l'actualité des sciences, Cécile Guérin, un test pour détecter le syndrome du cœur brisé.
1: Appelé également le syndrome de Takotsubo, cette maladie cardiaque se déclenche après un stress émotionnel ou physique énorme et les cardiologues la confondent souvent avec un infarctus alors que les artères coronaires ne sont pas obstruées. Une équipe de l'université de Zurich a développé un outil diagnostique basé sur des biomarqueurs sanguins et le sexe biologique pour identifier à 90% ce syndrome du cœur brisé et éviter ainsi une intervention invasive inutile. Cela permet aussi de mieux comprendre les mécanismes de ce cœur qui s'emballe, qui se déforme suite à un stress émotionnel comme une tristesse, une peur, mais aussi une joie intense.
0: Toujours en cardiologie, des médecins de l'hôpital de Lille à l'université de Berne utilisent l'IA.
1: Afin de prédire l'évolution de deux maladies cardiaques très différentes. La première étude porte sur le rétrécissement de la valve aortique qui implique de remplacer la valve cardiaque sans cathéter. Le modèle d'intelligence artificielle combine des examens cliniques, des analyses de laboratoire et des résultats post-opératoires sur 3000 patients et patientes bernoises. Et ce modèle a amélioré la précision du pronostic de 10 à 15%. Le deuxième modèle d'IA portant sur l'amylose cardiaque a permis d'améliorer la précision du pronostic. Ces outils aident les médecins dans le suivi et les traitements des patients et des patientes.
0: Et enfin, des scientifiques étudient la vision des abeilles sauvages.
1: Et ils découvrent que les abeilles solitaires, il y en a plus de 20 000 espèces dans le monde, voient aussi bien que leurs cousines domestiques qui nous fabriquent du miel. Les scientifiques ont estimé l'acuité visuelle des photorécepteurs et les seuils de détection des yeux de 4 espèces d'abeilles solitaires. Les bonnes performances visuelles reposent en fait sur une combinaison de traits optiques et anatomiques très différents. Comme quoi la stratégie évolutive des abeilles a emprunté plein de chemins différents. Cette étude est parue dans les comptes rendus de l'Académie des sciences américaines.
0: Et l'actualité du jour était présentée par Cécile Guérin. Merci Cécile. Tout nuit, c'est le titre de l'exposition dans laquelle vous nous emmenez dans un instant, Sarah Dirène.
2: Oui, pour expérimenter l'obscurité, aussi bien en biologie qu'en physique.

0: Les Rolling Stones, In the Stars, dans les étoiles, ça tombe bien puisqu'on va parler de nuit à présent. Tout nuit, c'est le titre de la nouvelle exposition de l'Espace des Inventions à Lausanne. Elle ouvre ses portes demain et comme toujours, Sarah Dirène, petits et grands sont invités à expérimenter et découvrir la science de manière très ludique dans cet espace.
1: Oui, comme à son habitude, la joyeuse équipe de l'Espace des Inventions a fait preuve de créativité dans sa scénographie. Cette fois-ci, c'est l'univers de la fête foraine qui sert de décor pour explorer les secrets de l'obscurité. Alors, avant d'entrer dans cette fête foraine, on va traverser une galerie de l'obscurité qui nous invite finalement à l'apprivoiser, cette obscurité, plutôt que de la fuir. On y découvre des citations projetées sur les murs. J'aime beaucoup celle de Raymond Devos. On ne sait plus ce que c'est que l'obscurité à force de vouloir faire la lumière, surtout on ne distingue plus rien. On y admire aussi des œuvres d'artistes romans inspirées par la nuit, dont celle de Mild, alias Émilie Cornu. Elle est spécialiste de l'art délicat, hein, du papier découpé. Alors ici, devant nous, une fleur. Emmanuelle Giacometti, directrice de l'Espace des Inventions, nous explique pourquoi cette fleur.
2: C'est la belle de nuit. La belle de nuit, on en croise plein chez nous, dans les jardins, partout. C'est une fleur qui pousse très volontiers même au bord des routes et qui a une particularité, c'est qu'elle a des magnifiques fleurs jaunes qui s'ouvrent littéralement à la tombée du jour. Quand la lumière baisse, et vous pouvez vous asseoir à côté et les observer, la lumière baisse et schlunk, ces fleurs jaunes s'ouvrent et elles attirent les insectes nocturnes.
1: Les papillons de nuit notamment. Ici, dans cette première étape, on est dans l'obscurité, mais on n'est pas tout à fait dans la nuit.
2: Non, alors ça c'était important pour nous, ce n'est pas une expo sur la nuit. L'obscurité, c'est pas forcément la nuit. Si on descend à la cave en pleine journée et qu'on n'allume pas la lumière, on se trouve dans l'obscurité. Bien sûr que la nuit fait partie de l'obscurité, mais l'obscurité c'est un monde plus large.
1: Mais on va prendre le tunnel de la nuit. Je l'ai pris tout à l'heure et il est assez angoissant. On y va ?
2: Oui, on y va. Alors, il est angoissant, mais on peut essayer de se rassurer. Il n'y a rien qui va vous sauter à la figure. Par contre, ce qu'on suggère, c'est d'y aller lentement pour se concentrer sur ce qu'on ressent quand nos yeux ne perçoivent plus grand-chose. Qu'est-ce que nos autres sens nous disent ? Qu'est-ce qu'on sent sous nos pieds ? Qu'est-ce qu'on entend ? Quelles sont les émotions ? Justement, vous parliez d'angoisse. Quelles sont les émotions qui surgissent quand on est dans cet univers d'obscurité qui ne nous est pas si familier. On y va ?
1: Alors il fait vraiment nuit noire. Sous nos pieds, un matériau étrange.
2: Sous nos pieds, on a une espèce de... Oui, on se perd. Heureusement qu'il y a la petite lumière de votre micro pour qu'on se retrouve. Alors, sous nos pieds, là, on entend une espèce de crissement comme ça. Alors, on a volontairement mis différentes surfaces sous les pieds le long de ce tunnel pour justement nous rendre attentifs aux sensations que ça suscite, auxquelles on ne prêterait pas attention s'il y avait de la lumière. Mais là, tout à coup, ça devient important. Puis on va y aller tranquillement, hein, parce que on n'est pas pressé. Et puis tout à coup sous nos pieds une autre sensation.
1: Plus dur.
2: C'est un peu plus dur, c'est un peu plus lisse. Voilà, on avance toujours un petit peu. On peut s'aider des parois un petit peu avec la main pour se rassurer. Puis si vous vous retournez, Sarah, vous verrez derrière vous un petit ray lumineux tout de même au sol qui nous indique justement quand même qu'on va arriver au bout du tunnel, probablement sain et sauf.
1: Et pourquoi je me baisse ?
2: Alors, je pense que ça, c'est parce que vous êtes prudente et que vous, comme ne sachant pas dans quoi vous êtes, vous n'avez pas envie de vous taper la tête, ce qui est très sage. Et donc, par mesure de précaution, c'est vrai que dans l'obscurité, on a tendance à se baisser et à mettre nos mains devant nous pour éviter des obstacles qu'on ne voit pas. Voilà.
0: On perd, en effet, on perd tous nos repères quand on est plongé dans le noir, Sarah.
1: Oui, j'étais contente de voir le bout du tunnel derrière au cœur de l'exposition, la fête foraine. Or, petite lumière tamisée, pas de barbe à papa ni d'orgue de barbarie, mais un théâtre de marionnettes, plusieurs roulottes de forains pour expérimenter l'obscurité, une vingtaine d'expériences. Ça va des ombres chinoises au train fantôme.
2: Alors ici, en fait, l'idée, c'est de se dire, l'obscurité, c'est une chose. L'obscurité, c'est l'absence de lumière, ou en tout cas, le peu de lumière. Pour briser l'obscurité, qu'est-ce qu'il faut faire ? Il faut produire de la lumière. Donc là, nous sommes devant un trains fantômes avec des wagonnets et chaque wagonnet représente un objet. Nous avons par exemple, on va commencer peut-être par le wagon bougie. Donc la question qui est posée, c'est est-ce que la bougie est capable de produire sa propre lumière et donc de briser l'obscurité?
1: Eh bien évidemment.
2: Ah bah alors voilà, on va poser le petit wagonnet sur les rayons du train et comme vous avez répondu oui à la question, eh bien on va dire oui, oui, la bougie peut produire sa propre lumière. Et vous avez raison, la bougie est capable de produire sa propre lumière.
1: Mais comment ?
2: Alors, la bougie, en allumant la mèche d'une bougie, on va chauffer la cire de la bougie qui va se vaporiser et qui va brûler au contact de l'oxygène en émettant de la lumière. Voilà. Maintenant, peut-être une question un peu plus difficile. Les yeux du chat. Vous avez déjà croisé un chat en rentrant chez vous un soir, en voiture par exemple, et vous avez vu un chat au milieu de la route avec ses yeux qui brillent. Alors, est-ce que les yeux du chat produisent leur propre lumière ?
1: Non, il faut de la lumière, c'est ça ?
2: Alors vous dites non, on remet le petit wagonnet à sa place et cette fois, on appuie sur non. Et en effet, les yeux du chat ne peuvent pas produire leur propre lumière. En revanche, au fond des yeux, il y a une couche réfléchissante qui fait que quand vous l'éclairez avec beaucoup de lumière, par exemple avec les phares de votre voiture, eh ben cette lumière, une partie de cette lumière va vous venir en retour comme s'il y avait un miroir au fond des yeux du chat et vous donner le sentiment, eh bien, que les yeux du chat brillent dans la nuit.
1: Alors, dans ces wagons, Emmanuel Giacometti, il y a quelque chose entre la bioluminescence ou les yeux du chat, c'est ce qu'on appelle des réflecteurs.
2: Des réflecteurs, oui, des réflecteurs. On en met par exemple au bord des routes, sur les petits potelets de signalisation au bord des routes. On en met aussi sur les habits, dans le but de pouvoir être vu par les autres.
1: Mais quel est le processus ?
2: Le processus, dans ces petits catadioptres, ce sont des petites séries de miroirs mises en cube comme ça, qui font que la lumière va faire une double réflexion et vraiment revenir de là où elle est partie. Vraiment, tac, comme vraiment un miroir, mais c'est pas un miroir plan, c'est un système plus malin qui permet de faire ça, quel que soit l'angle d'incidence de la lumière, et qui réfléchit la lumière de là où elle est venue. Voilà.
1: C'est de la physique.
2: C'est de la physique, absolument. C'est de l'optique pure et simple, absolument.
1: Oui, alors de la physique, mais aussi de la zoologie dans cette exposition. Devant nous, une grande mare où tournent d'étonnants canards déguisés en Batman, en salamandre ou en hérisson. Le défi, en attraper un et découvrir l'animal de la nuit qu'il représente. On tente l'expérience avec Sandrine Aidoukiewicz, biologiste et médiatrice scientifique.
3: On prend la canne à pêche et, comme dans une vraie pêche au canard, on va essayer d'en attraper un. Donc vous vouliez le canard salamandre ?
1: Je dis salamandre parce qu'il est noir et jaune, c'est ça ?
3: On va vérifier si on a bien pensé.
1: Visez bien.
3: Alors je ne suis pas encore très bien entraînée. Hop, hop, tchic, tchic, tchic, voilà. Et là, on va le poser sur une petite base et on obtient la réponse. On a un petit écran qui nous explique justement en quel animal le canard est déguisé et quels sont ses atouts pour s'adapter en fait à la vie nocturne.
1: Pourquoi la salamandre est un animal nocturne ?
3: Alors la salamandre, elle est nocturne, comme disons beaucoup d'animaux nocturnes en fait. Leur préférence en fait pour l'obscurité, c'est, il y a plusieurs raisons. Il y a pour essayer d'éviter en fait les prédateurs diurnes. Pas dans l'obscurité, la vue est moins bonne. Alors on a souvent tendance à penser que les animaux voient vraiment en fait dans la nuit, que les animaux nocturnes voient dans la nuit. En réalité, ils voient pas forcément mieux que nous, pour la plupart. C'est simplement qu'ils ont développé en fait d'autres outils. Leurs sens sont plus développés, les autres sens sont plus développés pour compenser justement cette mauvaise vue. Mais du coup, c'est beaucoup plus facile d'échapper aux prédateurs. Si on part du principe qu'on voit moins bien la nuit, eh bien c'est bien plus facile d'aller manger, d'aller se nourrir, de se retrouver, de s'accoupler la nuit.
1: Allez, on se fait une autre petite pêche ?
3: Bien sûr. Celui-ci, qu'est-ce que c'est à votre avis ? Une cape grise avec deux sortes d'yeux blancs au-dessus de sa tête. Donc on va essayer de l'attraper. Hop, petite collerette. Qu'est-ce que ça pourrait être ? Ça vous fait penser à quoi ?
1: Alors, aucune idée. Dark Vador. En gris.
3: Dark Vador gris.
1: Oui. Le vampire des abysses, qu'est-ce que c'est ?
3: Alors c'est un tout petit animal qui ressemble à un poulpe, enfin qui fait partie de cette grande famille des poulpes, des calamars et des seiches, et qui vit justement dans les profondeurs des océans. Donc c'est vrai que quand on parle d'obscurité, on pense aux animaux nocturnes qui vivent la nuit chez nous, dans nos contrées, mais en fin de compte, dans les abysses, donc vraiment dans les très très grandes profondeurs des océans et des mers, eh bien, il y a aussi de la vie. Et on ne connaît pas grand chose parce que, il faut pouvoir aller dans ces profondeurs. Donc c'est pas forcément évident. Mais il y en a certaines espèces qu'on connaît, dont le vampire des abysses, qui est quand même assez particulier, qui a aussi la capacité, en fait, de faire fuir ses prédateurs en émettant un mucus bioluminescent. On connaît les pieuvres qui vont éjecter de l'encre quand elles se sentent menacées. Le vampire des abysses, lui, ne va pas produire de l'encre, mais vraiment une sorte de mucus un peu gluant, mais bioluminescent. Donc, qui émet de la lumière pour justement faire fuir les prédateurs.
1: C'est fascinant.
3: Oui, alors, en fin de compte, tout ce qui est en lien avec la nuit, l'obscurité, ce sont des choses qu'on connaît moins. Donc forcément, on va faire des plus grandes découvertes qui sont assez fascinantes.
0: Et oui, l'obscurité est un univers aussi fascinant que méconnu, souvent mal aimé d'ailleurs. Après un petit peu de musique, on va tenter de comprendre ce qu'est la lumière et comment notre œil l'aperçoit. Mais on prend avant quelques nouvelles de la route.
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0: En Valais, la circulation est difficile sur la route reliant Viège à Stalden à la suite d'un accident. Le trafic léger est dévié, tandis que la circulation des poids lourds est interdite. Des retards importants sont à prévoir sur ce tronçon.

0: Et c'était Voyou. Ce titre s'intitule Les Humains. Nous poursuivons notre découverte de Tout Nuit, la nouvelle exposition de l'Espace des Inventions à Lausanne, une plongée dans l'univers de l'obscurité, revisitée à travers l'imaginaire de la fête foraine et une série d'expériences qui nous invitent à regarder la nuit autrement, Sarah Dirène.
1: Oui, et peut-être aussi de moins la craindre. Alors, devant nous, un dispositif pour le moins étonnant, un tourne-disque géant entouré d'un cadran de 24 heures sur lequel viennent se poser des disques en carton, immense disque, hein, une installation qui permet de comprendre les rythmes circadiens. Explication avec Emmanuel Giacometti.
2: La Terre tourne autour du Soleil. Bon, ça c'est une chose, mais elle tourne sur elle-même en environ 24 heures. Grosso modo, la moitié du temps, eh bien, nous sommes à la lumière du soleil, c'est le jour. Et l'autre moitié du temps, nous sommes dans l'ombre de la Terre, nous ne voyons pas le soleil, et c'est la nuit. Donc nous sommes, nos vies à toutes et tous, sont rythmées par cette alternance jour-nuit qui est dictée par la mécanique céleste. On n'y échappe pas. Et ça, c'est le rythme circadien. Après, la vie, elle s'est adaptée à cette alternance jour-nuit et on a beaucoup de rythmes biologiques qui sont basés sur cette alternance jour-nuit. Le plus connu, le plus évident, c'est le rythme veille-sommeil. Mais il y a d'autres rythmes dans le corps qui suivent ce rythme circadien, ce rythme d'alternance d'obscurité et de lumière. Donc vous pouvez choisir votre disque. On va prendre par exemple une journée d'écolier. Sinon, vous pouvez aussi être avec Louisa dans la Station Spatiale Internationale où là, le rythme circadien est drôlement chamboulé. 16 couchers de soleil par jour. La question qu'on peut se poser, c'est, hein, on en parle passablement ces temps, si l'humain va sur Mars, est-ce que ça changerait beaucoup son rythme de vie? Les journées sur Mars durent 40 minutes de plus que sur la Terre. Franchement, je pense qu'on s'y habituerait très bien. En revanche, si on devait décider d'aller sur Vénus, un jour dure 243 jours terrestres. Donc là, clairement,

0: Nos yeux sont sensibles. Alors, on l'appelle le visible à nos yeux. Maintenant, certains animaux, ils sont capables de voir un peu plus dans les ultraviolets ou un peu plus dans les infrarouges. Mais ce qu'on appelle le visible, nous, c'est ce que nos yeux d'humains sont capables de percevoir.
1: Quand on parle finalement de lumière et d'obscurité, on parle de quoi ? De luxe ?
0: L'unité qui permet de mesurer l'éclairement d'une surface, c'est le luxe, effectivement. Et en fait, ce dont on n'a souvent pas conscience, c'est que l'œil humain est capable de s'adapter, de s'accommoder à des niveaux d'éclairement extrêmement variables. Donc là, ici, on a un livre qui a été dessiné par Ambroise Héritier, qui est un illustrateur valaisan. C'est un livre dans lequel on va de l'obscurité à la lumière et chaque page est 10 fois plus lumineuse que la précédente. En fait, notre adaptation, c'est une échelle logarithmique, hein, une échelle où on change en puissance de 10, c'est pas une échelle linéaire. Nos yeux sont capables de s'adapter à tout ça.
1: Alors la première page, c'est marqué 0,001, c'est pas du luxe.
0: En fait, on commence avec une ambiance qui n'est pas zéro luxe, parce que finalement, zéro luxe, ça a peu d'intérêt, il n'y a pas de lumière, il n'y a aucun photon, bon... Voilà. Mais à 0,001 luxe, déjà, nos yeux sont capables, peut-être pas de voir bien, mais de percevoir certaines choses. Et une nuit, oups, voilà, on ouvre la première page. Une nuit avec un petit croissant de lune, on va se trouver avec ce niveau d'éclairement. Et après, on peut, comme ça, monter dans des gammes de lumière. Et finalement, une journée vraiment de soleil qui tape dans une ambiance très claire, avec peut-être un peu d'eau autour qui reflète encore cette lumière. Eh bien là, on est à 100 000 lux. Vraisemblablement que dans ce genre de contexte, on préférera néanmoins mettre des lunettes de soleil. Mais nos yeux sont encore capables de gérer cette intensité lumineuse-là.
2: Ouais, 100 000 lux, en effet, mieux vaut porter des lunettes de soleil pour nous protéger aussi des rayons UV, hein, Sarah.
1: Oui, et peut-être aussi pour protéger les millions de photorécepteurs qui tapissent nos yeux. Pour comprendre justement comment nous percevons la lumière, direction la roulotte de la perception avec Sandrine Haidoukiewicz devant nous. Des peluches noires et blanches plongées dans l'obscurité, parmi elles une peluche rouge presque impossible à repérer.
3: On a en effet plusieurs peluches qui sont dedans. On n'arrive pas forcément en fait à voir les couleurs. Ça nous demande un petit moment jusqu'à ce que notre œil s'habitue. Mais l'intensité de la lumière fait que lorsqu'on a très très très très peu de lumière, on va ne voir que en noir et blanc. Notre œil comporte deux types de récepteurs. Un type de récepteur qui voit les couleurs et un type de récepteur qui ne voit que en noir et blanc. Les récepteurs qui voient les couleurs sont activés quand il y a beaucoup de lumière, donc la journée. Donc on voit toutes les couleurs la journée. Par contre, quand on a très peu de lumière, il n'y a que les bâtonnets qui sont activés. Et eux ne voient que en noir et blanc. Donc voilà pourquoi lorsqu'on a peu de lumière, on ne voit plus les couleurs.
1: Et pourquoi, au bout d'un moment, je l'ai vu, cette peluche rouge. Mais pas au début, évidemment.
3: Alors les yeux s'habituent. Donc ils vont s'adapter ensuite à la luminosité. Ça demande juste un petit moment d'habituation. Et ensuite, vous arrivez à voir, à deviner les couleurs.
1: Donc, il y a des histoires de bâtonnets, puis il y a des histoires de pupilles.
3: Oui, c'est ça. Donc, au fond de notre œil, on a les bâtonnets qui voient en noir et blanc, les cônes qui voient les couleurs. Et la pupille, c'est ce trou noir que vous avez au centre de l'œil. Autour de cette pupille, il y a un muscle qui s'appelle l'iris. C'est ce qui fait la couleur des yeux. Et qui va permettre, justement, à ce trou de se fermer, de s'ouvrir. Comme un diaphragme d'appareil photo.
1: Et là, je vais de l'autre côté de la roulotte, jouer de la prunelle.
3: Ici, on peut jouer exactement avec la pupille. On peut la fermer. Donc là, le diaphragme est fermé. L'iris se referme, ce qui fait que la pupille est petite, le trou est petit et ne va laisser entrer que peu de lumière. Ça va permettre de protéger les récepteurs au fond de notre œil et donc ne pas les brûler. C'est aussi pour ça qu'on dit de ne pas regarder justement le soleil directement, sinon ça brûle nos récepteurs.
1: Je vous propose une toute dernière installation, une cabine téléphonique à l'ancienne équipée d'un vieux combiné, une sorte de bureau des réclamations. En composant un numéro, on tombe sur des animaux, voire des arbres, hein, qui pousse un coup de gueule parce que en ville, la nuit se fait rare. Le papillon de nuit, par exemple, s'épuise.
3: La nuit, il fait jamais totalement noir. Il y a toujours un tout petit peu de lumière. Même quand la lune, elle n'est pas là, quand c'est une lune noire, la nouvelle lune, la lumière des étoiles émet quand même un tout petit peu de lumière que certains animaux sont capables, en fait, de capter. Le papillon, comme d'autres oiseaux, arrive à se

0: se diriger grâce à cette lumière. Alors maintenant, imaginez en fait que vous vous retrouvez dans un endroit où vous avez d'un seul coup beaucoup, beaucoup, beaucoup de lumière. Vous êtes complètement ébloui. Comment vous faites pour vous diriger? C'est impossible. Donc le papillon, il va tourner autour d'une lampe en essayant en fait de trouver son chemin. Et il va se fatiguer, se fatiguer, se fatiguer. Il va du coup ne plus avoir la force d'aller se nourrir, ne plus avoir la force de se reproduire. Et à terme, en fait, l'espèce peut disparaître. Et actuellement, on observe réellement une énorme diminution des espèces d'insectes nocturnes.
1: C'est la mésange charbonnière qui vous appelle. Je vous appelle pour vous dire que j'en peux plus. Je n'en peux plus.
0: Oui, alors la mésange, c'est encore un peu différent. La mésange, c'est un animal qui est diurne, qui vit le jour et qui dort la nuit. Mais comme c'est un animal qui est beaucoup, en fait, aussi dans les villes, eh bien, dans les villes, on sait bien qu'il y a quand même beaucoup d'éclairage artificiel. Donc la mésange commence à devenir insomniaque, à un sommeil moins récupérateur, et plusieurs études ont montré justement que ça avait une influence sur la couvaison, ce qui fait qu'il y a moins d'œufs qui vont arriver jusqu'au stade de l'éclosion, donc moins de petits, et à terme une diminution de la population des mésanges.
2: Bon, la luciole, elle est ravie.
0: Oui, il y a quand même du positif dans tout ça. Donc, alors, à ne pas confondre avec les vers luisants, en fait, ce sont ces petites lumières qui clignotent un petit peu partout sur nos chemins dans les campagnes. La luciole, quant à elle, c'est une lumière, en fait, qui reste, mais on ne peut observer les lucioles qu'entre mi-juin et mi-juillet. C'est leur période de reproduction. Et on a la chance, à Lausanne, d'avoir justement une population de lucioles qui se trouve au parc du Bourget, au bord du lac. Mais avant, il y avait des éclairages nocturnes au bord du lac. Et donc, ces éclairages ont été désormais éteints pour permettre justement à ces petites lucioles de pouvoir se retrouver, parce que la lumière qu'elles émettent leur permet de se retrouver pour se reproduire. Et donc, avec trop de lumière, elles ne se retrouvent plus, elles ne se reproduisent plus, et à terme, disparaissent. Donc là, c'est vraiment quelque chose qui est bien, et donc ces lucioles peuvent de nouveau faire la fête.
3: Eh bien, on souhaite une longue vie à ces lucioles. Et merci à Sandrine Aïdoukiewicz, biologiste et médiatrice scientifique, ainsi qu'à Emmanuelle Giacometti, physicienne et directrice de l'Espace des Inventions. Donc, Toute Nuit, c'est à découvrir à partir de demain à la Vallée de la Jeunesse à Lausanne. Et c'était une exposition visitée par Sarah Dirène. Uma Camis, dans quelques instants, on s'intéresse à un système digestif fossilisé.
4: Oui, celui d'un animal qui n'était pas un dinosaure, mais qui avait un bon coup de fourchette, un fossile à l'estomac bien solide.

0: Amel Bent, l'amour, ça se donne, et vous, vous l'avez donné à un fossile, Uma Camis, un fossile à l'estomac bien solide.
1: Oui, alors avant ça, on va aller plonger dans l'océan. Allez, venez, on va barboter tranquillement dans la mer qui recouvre l'actuelle Chine. Et puis, il y a un petit monstre marin de 60 cm avec un cou interminable, une queue puissante pour nager, et puis des pattes avant transformées en véritables nageoires qui foncent sur vos pieds. Son nom, c'est Astronaga Minuta. Et ce reptile vivait il y a 245 millions d'années au Trias. Alors évidemment, vous fuyez et vous n'avez pas le temps de réaliser que ce n'est pas un dinosaure, mais un reptile de la lignée des archosaures qui vous poursuit. Et justement, récemment, une publication parue dans Science Advances, des scientifiques, notamment allemands et zurichois, ont mené des analyses sur ce fossile exceptionnel, sur un fossile exceptionnel de cette espèce, découvert en 2023. Sa particularité, c'est qu'il a conservé des tissus mous. C'est tout simplement le plus vieux système digestif complet de reptiles jamais découvert, avec un estomac, son foie et même le dernier repas fossilisé, un futur caca. Alors pourquoi on s'intéresse à un vieux ventre? Tout simplement parce qu'il nous révèle comment les ancêtres des crocodiles et des oiseaux digéraient avant de se complexifier, et ça prouve aussi que leur corps était adapté à l'océan bien plus vite que leur estomac.
0: Et pour décrypter cette trouvaille, nous accueillons le paléontologue Lionel Cavin. Bonjour.
2: Bonjour.
0: On imagine souvent les fossiles comme de simples os pétrifiés. Comment est-il possible qu'un estomac et un foie ou un foie traversent 245 millions d'années sans disparaître?
2: Oui, alors on se rend compte que ça arrive en fait assez souvent, que des tissus qu'on appelle des tissus mous, c'est-à-dire des choses qui ne sont pas très minéralisées comme les dents ou les os ou les ossements, peuvent se fossiliser. Alors il faut des conditions particulières, il faut que l'animal, le cadavre de l'animal se fasse rapidement recouvrir par de la boue pour que en fait le processus de putréfaction s'arrête. Et puis ces molécules molles, en quelque sorte, sont comme les os, transformées en roches, elles peuvent se fossiliser. Alors pendant longtemps, on ne les regardait pas, parce que ce qui nous intéressait, c'était les os, et puis on retirait toutes les saletés qu'il y avait autour, en quelque sorte. Et puis maintenant, on se rend compte que parmi ces saletés, il y a en fait beaucoup de tissus mous qui correspondent à des organes qui sont préservés.
1: Et les techniques d'imagerie ont aussi évolué, c'est pour ça qu'on voit mieux ces tissus mous?
2: Oui, c'est ça, c'est déjà la préparation. Hein. D'une part, on prépare beaucoup plus finement les fossiles, on s'arrête dès qu'on voit quelque chose d'un petit peu bizarre. Puis effectivement, les moyens d'observation, les outils d'observation sont maintenant beaucoup plus performants, donc on peut aller voir beaucoup plus près avec des CT scans, des synchrotrons, et on peut surtout analyser la matière, c'est-à-dire voir quels éléments chimiques sont conservés dans ces organes mous.
1: Alors on va s'intéresser à ce fossile, hein, Astronaga Minuta. Il s'agit d'un archosaure, un groupe qui contient notamment les dinosaures et les crocodiles, et dont quelques espèces sont retournées à une vie complètement aquatique. Alors, c'était qui finalement ces animaux? On s'y perd un petit peu. Hein.
2: Alors oui, c'est ces reptiles, hein, on parle de l'ère des reptiles, mésozoïques, l'ère secondaire. Alors en fait, ça, reptile, c'est un peu un gros mot qui recoupe plein d'animaux très différents les uns des autres. Mais là, on a un petit animal qui, assez rapidement après la grosse extinction de masse entre le Permien et le Trias, c'est la plus grosse qu'on connaisse, certains de ces reptiles sont retournés à l'eau. Et on connaît bien les ichthyosaures, par exemple, qui sont ces espèces de... Ça ressemble un petit peu à un dauphin, seulement la queue est verticale, mais c'était des reptiles. Ou bien alors les plésiosaures, comme qui ont servi de modèle à Nessie, hein, le monstre du Loch Ness, avec son long cou et ses palettes. Alors ça, c'est les reptiles les plus courants dans la mer du Mésozoïque, à côté des dinosaures. Et puis, on a quelques autres groupes qui ont fait des tentatives plus ou moins réussies de retour à l'océan, à la vie aquatique. Et puis, ce petit Astronaga est un de ces exemples de retour à l'eau.
0: Lionel Cavin, Zurich, c'est loin de la Chine. Comment ça se fait que ce soit des scientifiques de l'université de Zurich qui s'intéressent à ce fossile?
2: La science, la recherche, c'est encore une discipline où, heureusement, on collabore entre les différents pays dans le monde. Et puis, c'est une très belle chose. C'est aussi, je pense, une des raisons qui fait que beaucoup d'entre nous, on aime bien cette activité. Et effectivement, alors là, un des paléontologues zurichois, Thorsten Scheier, est un spécialiste de ces reptiles. Il y a des gisements très importants. dans le Trias chinois, et c'est tout à fait logique que disons, les collaborations s'établissent. Hein. On collabore souvent en fonction de nos spécialités. Et c'est vrai que tous les autres auteurs sont logiquement d'origine, enfin, travaillent dans des institutions chinoises, en tout cas. Et c'est vrai que ce genre d'article, il y a une trentaine d'années, on aurait eu, je pense, quasiment que des auteurs américains, anglais ou européens. Mmh. Et maintenant, la paléontologie s'est vraiment développée en Chine, et c'est plutôt nous qui essayons de suivre ce qu'ils font. Et parfois, on contribue effectivement à des études avec des collègues chinois.
1: Mmh. Alors nous, on va essayer de suivre l'intestin de cette Ostronaga. On a retrouvé une cholélite, hein, c'est-à-dire le contenu fossilisé de son intestin. Mmh. Qu'est-ce que c'est cette future crotte? Qu'est-ce qu'elle nous apprend sur le dernier repas et le mode de vie de cet animal?
2: Oui, alors parmi tous ces tissus mous, il y a aussi les tissus, c'est des restes de tissus, quoi, les futures crottes, c'est-à-dire les aliments qui sont dans le tube digestif, en cours de digestion. Et alors on a donné des noms scientifiques toujours un petit peu compliqués, cholélite, gastrolite, oralite, etc. Mais tout ça, ça correspond en fait à de la nourriture plus ou moins digérée qui finit en coprolite à la sortie de l'animal. Et là, cette cholélite contient en fait quelques écailles de poissons, parce qu'évidemment, il y avait beaucoup de poissons qui vivaient dans cet environnement marin. Donc notre petite bête se nourrissait de poissons. Donc c'est toujours très utile d'avoir les restes digérés des animaux, parce que ça permet de reconstituer les régimes alimentaires.
0: On a les restes digérés, mais aussi le système digestif. Est-ce que ce système digestif ressemble à celui des oiseaux et reptiles actuels?
2: Alors, il ressemble un petit peu à celui des archosaures, mais il est un petit peu plus, primitif ou un petit peu plus simple. Beaucoup d'oiseaux et les crocodiles, qui sont les archosaures actuels, ont fait plusieurs poches dans leur tube digestif, avec notamment un gésier très développé. Et celui-là, semble-t-il, n'avait pas encore ce gésier. Mais c'était en gros la même chose, mais un petit peu plus simple que le système actuel chez les archosaures.
1: Mmh. On voyait donc ce système digestif se dessiner au fil du temps. Ce qui est étonnant, c'est que c'est un animal qui s'est adapté à une vie 100% aquatique, alors que ses ancêtres, à lui, vivaient sur la terre ferme. Physiquement, comment ça s'est traduit, cette transition vers l'océan?
2: Alors oui, on en a plein de retours comme ça au milieu aquatique. Hein. Les plus connus actuellement, c'est les mammifères marins, hein, c'est les baleines, les choses comme ça. Puis il y a le même type d'évolution, par exemple, chez les mammifères marins ou chez ces reptiles, c'est les pattes qui se transforment en palettes natatoires, hein. Des espèces de rames. Et puis, pour qu'elles soient plus efficace, ben les os sont déjà s'aplatissent, hein, c'est au cours de l'évolution que ça se passe, et puis le nombre de phalanges augmente pour avoir une plus grande surface portante. Donc nous, normalement, on a 3 ou 2 phalanges, alors que lui, je ne sais pas combien il en a, mais il en a beaucoup plus. C'est une manière pour ces animaux, les cétacés, ces reptiles marins et bien d'autres, les tortues aussi, d'avoir des palettes natatoires efficaces.
0: Et nos ancêtres à nous, les mammifères, ils étaient sur Terre, dans la mer, ils étaient où?
2: Alors, les mammifères il y avait les ancêtres des mammifères, c'est toujours une question de définition. Évidemment que les ancêtres, même si les mammifères proprement dit n'étaient pas là, leurs ancêtres étaient présents, c'était aussi des reptiles au sens large du terme, qui avaient des dents un peu différenciées, hein, c'est une des caractéristiques des mammifères, qui donnaient déjà du lait à leurs petits. Et les vrais mammifères au sens technique apparaissent une dizaine de millions d'années plus tard. Et ce sont généralement des tout petits animaux nocturnes par rapport à l'émission précédente, le reportage précédent. Hein. Les mammifères sont, au départ, étaient vraiment spécialisés pour vivre la nuit. Donc avaient une très bonne vision nocturne, une très bonne audition. D'où aussi le fait que leur oreille est beaucoup plus performante que celle des reptiles. Et puis, c'était en quelque sorte, ils se cachaient à l'ombre des reptiles qui, eux, occupaient un petit peu le devant de la scène à l'époque. Mais les ancêtres des mammifères étaient présents.
0: Ok. Et ensuite, il a fallu combien de millions d'années pour donner ce que nous sommes?
2: Là, ça se passe il y a 245 millions d'années.
0: C'est ça.
2: Ils sont restés assez petits jusqu'à l'extinction des dinosaures il y a 66 millions d'années. C'est après qu'ils ont vraiment profité pour prendre la place et puis jouer le rôle des gros animaux.
0: C'est ça. Tout à coup, les dinosaures leur ont laissé de la place et voilà, ils ont pu se développer. Merci beaucoup, Lionel Cavin, d'avoir été avec nous depuis nos studios de Genève. Je rappelle que vous êtes paléontologue au Muséum d'Histoire Naturelle de Genève. Je vous souhaite une excellente journée.
2: Merci, de même.
0: Et vous étiez invité par Uma Camis. Demain, nous présenterons une BD sur la médecine légale avec toutes sortes de séances d'autopsie. Si vous aimez le gore, il faut venir. Si vous n'aimez pas, il faut venir aussi parce que c'est quand même super intéressant. Annette Kléber est notre attachée de production. Laure Pagela, notre éditrice numérique. Mathias Broniman, notre réalisateur. Et Stéphanie Jovanovic, notre programmatrice musicale.
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0: Dans Tribu ce matin, sport et spiritualité. Et pour en parler, Julien Magnolet, bonjour.
4: Oui, bonjour. Effectivement, sport et spiritualité, on ne voit pas forcément le lien. D'ailleurs, y a-t-il un lien? Oui, à la ferveur, on parle des cathédrales lorsqu'on évoque les stades. Donc, est-ce qu'il y a un lien? Et surtout, qu'est-ce que la spiritualité pourrait apporter aux sportifs? On reçoit quelqu'un qui a fait sa thèse sur cette question-là.
0: Voilà, ce sera dans 3 minutes, juste après le Flash Info. Il est 11h sur la première.
5: Virginie Langeroc.
6: Des cérémonies ont été organisées aujourd'hui au Tibet, dans le sud-ouest de la Chine, à la mémoire des victimes de la coulée de boue. Les recherches se poursuivent. Compliquées par le relief, les dangers et la menace d'un nouvel événement naturel, ainsi que les précipitations, la crue qui a frappé le Népal il y a presque une semaine a fait près d'un millier de victimes. Plusieurs hommages ont été rendus aujourd'hui à ces victimes, notamment sur les sites de secours. Secouristes, responsables locaux et habitants se sont recueillis en silence. La région autonome du Tibet est quasiment inaccessible pour les médias étrangers. Ils ne peuvent généralement s'y rendre qu'à l'occasion de voyages de presse. Des images montrent en tout cas le poste frontière entre la Chine et le Tibet anéanti par la gigantesque vague qui l'a submergé. L'intervention des secours au cœur de cette zone a été entravée par la destruction du réseau routier et par la destruction des infrastructures de communication. La région pourrait être également touchée par d'importantes pluies dans les prochains jours. Dans les Grisons, la route était bloquée depuis le 20 août, la route qui mène au nord du Val Kalanka. Elle sera de nouveau accessible dès demain soir. Elle avait été obstruée par des coulées de boue à la suite de violents orages. Elle ne sera ouverte au trafic qu'en journée, de 6h30 à 20h30, et sur une seule voie, elle sera fermée la nuit. Les travaux de construction d'un pont provisoire à une seule voie sont en cours. Ils devraient durer 3 à 4 semaines. Pour une 6e nuit consécutive, la Russie a bombardé la capitale ukrainienne Kiev et sa région. Une grande partie de l'Ukraine a été d'ailleurs placée en état d'alerte aux premières heures de la nuit. On compte pas moins de 12 morts et 14 blessés après ces frappes russes dans la capitale. L'assureur Vie Swiss Life a vu son bénéfice net progresser sur les 6 premiers mois de l'année. Le groupe zurichois est bien positionné pour atteindre ses objectifs. La direction a pourtant décidé de supprimer 600 postes dans les 2 années à venir, dont la moitié en Suisse, ce qui lui permettra à terme des économies de plusieurs centaines de millions de francs. À Neuchâtel, les députés n'auront pas de formation obligatoire sur le réchauffement climatique et la crise écologique. C'est ce que demandait pourtant une pétition. Pétition que le Grand Conseil neuchâtelois vient de classer. On peut classer la pétition, mais pas notre responsabilité, assure le député vert libéral Mauro Moruzzi. D'autres députés se sont en revanche demandé si l'inaction climatique relevait vraiment d'un manque de formation. D'autres encore estiment qu'il n'appartient pas au Parlement d'imposer une telle formation. La Commission fédérale de la communication lance son appel d'offres pour une partie des fréquences de radiocommunication mobile. Leur attribution devrait avoir lieu au cours du 2e trimestre de l'an prochain. L'attribution se déroule sous forme d'une mise aux enchères qui permet donc de répartir les fréquences disponibles. Moins 9%, l'entrée en bourse de Chine, la plateforme de vente en ligne chinoise, est loin d'être un succès. Le titre a dévissé pour son entrée en bourse à Hong Kong ce matin. La plateforme avait déjà vu ses projets de cotation à New York et à Londres échouer en raison d'obstacles réglementaires. Le temps, du soleil aujourd'hui malgré quelques nuages, des nuages qui seront parfois denses en seconde partie de journée. Les températures restent douces, y compris pour la fin de la semaine. Il fait 25 degrés au meilleur de la journée, ce sera à peu près le même type de temps jusqu'à la fin de la semaine. Belle suite de journée à l'écoute de nos programmes.
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0: Mmh.
4: Le sport de haut niveau suscite une grande ferveur populaire. On l'a encore vu avec la récente Coupe du monde de football. La vie intérieure, par contre, et les croyances de celles et ceux qui font vibrer les stades est très peu abordée. Une pratique aussi compétitive et physique que le sport peut-elle devenir un lieu d'expérience spirituelle? Est-ce que la confrontation permanente avec ses propres limites physiques et psychologiques ouvre à des questionnements existentiels? Et quelle est la différence entre le soutien que pourra apporter un psychologue du sport ou une aumônière ou un aumônier du sport? On va en parler avec vous, Alessandra Maigre. Bonjour.
8: Bonjour.
4: Vous avez fait votre thèse en théologie du côté de l'Université de Fribourg sur le thème « Les défis de la spiritualité dans le sport, limites, jeux et identité ». Comme ça qu'on y pense, ou si on n'y pense pas trop, on dit sport, spiritualité, on ne voit pas vraiment de lien. Est-ce que pour vous, il y a un lien assez évident entre sport et spiritualité?
8: Alors, il y a un lien, vous pouvez vous en douter, vu que j'ai rédigé ma thèse sur cette thématique. On peut peut-être, pour les auditeurs, les auditrices, imaginer la pratique de la course ou la pratique du vélo dans les pratiques sportives d'endurance. Il y a toujours un moment où tout à coup on arrive dans une sorte de méditation où on est un peu en pilote automatique, entre guillemets. Donc ça peut amener ce genre de choses à des expériences spirituelles. Et autrement, quand on considère le sport de haut niveau, c'est peut-être le fait de, pour le sportif ou la sportive, de se confronter à travers son corps, en fait, à des expériences physiques très fortes, où toutes les émotions sont exacerbées, qui peuvent mener à ce qu'on peut appeler des expériences spirituelles ou comprises comme des expériences de questionnement sur le sens de la pratique, sur le sens de la vie, sur le sens de l'exercice physique aussi qu'on fait dans le sport.
4: Vous le dites et vous l'écrivez, Alessandra Maigre, l'expérience de la limite, des limites, hein, parce qu'effectivement, lorsqu'on fait du sport, a fortiori de haute compétition, eh bien, on est tout le temps confronté à ses propres limites, aux limites de notre corps, mais aussi de notre psychisme. On a fait une émission sur l'ultra-trail du Mont-Blanc, où là, clairement, la question psychologique est hyper importante, la capacité à résister. Pour vous, il y a un lien entre cette expérience de la limite et la spiritualité?
8: Alors, il y a un lien entre l'expérience de la limite et la spiritualité dans deux sens, je dirais. La spiritualité peut intervenir au moment où on touche les limites, dans un sens peut-être négatif, dans le sens où tout à coup on est confronté à une blessure, ou on est confronté peut-être à une non-sélection pour une compétition internationale ou telle ou telle compétition. Et donc on est confronté à la limite et ça peut poser des questions justement sur le sens en général. Et dans un autre sens, on est également confronté à la limite dans le sport en général, dans le sport de haut niveau en particulier, parce qu'on essaye toujours de dépasser en fait la limite, de dépasser les limites, ses propres limites, peut-être les limites de la discipline en essayant de battre les records de vitesse ou les différents records des différentes disciplines. Donc en fait, on a un peu ces deux sortes de limites, dans un sens négatif ou positif, en tant que c'est ce qui nous pousse en avant ou ce qui nous pousse à nous dépasser.
4: Mais en quoi, pour vous, ces questions qui peuvent être existentielles lorsqu'on est sportif puis qu'on est blessé, il y a des questions de sens qui arrivent, en quoi ces questions existentielles sont forcément des questions spirituelles? Parce que alors, peut-être ça dépend de votre définition de la spiritualité, mais est-ce que c'est un lien avec la foi, la religion, avec Dieu, ou ça peut être autre chose?
8: Alors, ça peut être en lien avec la foi, avec Dieu, dans une perspective chrétienne, par exemple, si on a affaire à un athlète ou une athlète chrétienne, ou en lien avec une autre religion. Et si on considère la spiritualité dans un sens large, c'est-à-dire pas forcément affilié à une religion, mais comme en fait quelque chose qui touche à ce qui nous anime au plus profond de nous-mêmes, à nos motivations profondes, si on considère la spiritualité comme l'esprit, en fait, qui anime toute personne, on peut donc considérer que les difficultés ou les expériences qui arrivent dans le sport viennent poser des questions à cette partie de nous-mêmes qui nous anime. Mmh. Pourquoi est-ce que je continue? Pourquoi est-ce que je fais ça? pourquoi ça m'arrive dans le cadre d'une blessure et qu'est-ce que ça vient... Enfin, comment ça vient remettre en cause, en fait, ma vie.
4: Les personnes qui, notamment, entre religions, on parle de vocation, vous dites, le sport de haut niveau, il y a aussi quelque chose de cet ordre-là. Certains disent aussi pour le journalisme, je ne sais pas, il pourrait faire une émission sur journalisme et spiritualité, peut-être, que sais-je. Mais est-ce qu'il y a un lien de vocation? C'est comme si, d'une certaine manière, on n'avait presque pas le choix. C'est comme si c'était un chemin qui était un peu tracé pour nous.
8: Alors, on peut dire que c'est en lien avec une sorte de vocation, si on considère qu'effectivement, pour certains, le sport est vraiment lié à c'est ce qui les anime, en fait, profondément. C'est comme ça qu'ils s'expriment le mieux dans leur vie. Ils ont peut-être reçu un certain talent aussi, qui vraiment leur permet de se mouvoir au mieux dans leur discipline. Et puis... j'aime bien penser maintenant à ce qu'a dit Lara Gout Bérami quand elle a pris sa retraite le 5 août dernier, où elle disait, alors maintenant je cite de mémoire, mais elle disait en substance, je suis reconnaissante d'avoir pu vivre toutes ces années au plus haut niveau, d'avoir pu m'exprimer ou vivre, exprimer mes rêves, ma vie à travers le ski. Pour moi, c'est aussi ça, peut-être, la vocation, en l'occurrence, pour ces sportifs d'élite, c'est de pouvoir exprimer leur personne au mieux dans leur sport et puis de ce fait aussi donner un exemple de vie, donner un exemple d'une personne qui, en fait, donne le meilleur d'elle-même dans le sport et peut-être aussi dans la vie. Les deux se complètent, sont articulés.
4: Alors, cette expérience-là, elle peut être, ou cet exemple à suivre, il peut être d'ordre spirituel. J'ai lu récemment une bande dessinée consacrée au footballeur brésilien Socrates, qui était assez connu, on l'appelait le docteur, et qui lui a été le capitaine du Brésil dans les années 80, et qui était par ailleurs médecin, et par ailleurs très engagé politiquement, notamment contre la dictature. Et lui, il a clairement mis le football au service de la politique. Ça peut être ça aussi un exemple. Alors, ça peut être un exemple, entre guillemets, d'effort, de performance, mais ça peut être aussi un exemple politique.
8: Oui. Il faut toujours faire attention dans quelle mesure le sport est récupéré dans une perspective politique, dans une perspective économique, financière. Je ne vous fais pas un dessin avec tout ce qui se passe dans le sport international actuellement. Mais selon comment c'est amené, selon comment c'est vécu, et puis peut-être comment la personne l'incarne, ça peut aussi être une façon d'exprimer cette... j'aime bien justement cette expression « donner le meilleur de soi-même », qui est aussi le titre d'un texte qui a été rédigé par le pape François au sein de l'Église catholique au Vatican sur la thématique sportive, justement.
4: Lorsqu'on regarde, si on se dit sport et spiritualité, je disais en début d'émission, on ne voit pas forcément le lien, mais par contre, c'est vrai qu'il y a des analogies qu'on peut faire, la passion, la ferveur des supporters, le rituel aussi, pour certaines personnes, aller au stade de foot, c'est peut-être ce qui remplace l'église, on y va régulièrement, on voit les mêmes personnes, il y a un aspect aussi social, et puis quand même, si on reste dans le domaine du football, c'est impressionnant de voir le nombre de footballeurs qui montrent leur religiosité, lorsqu'ils marquent un but, ils se signe, où il lève les mains au ciel. Il y a quand même des signes religieux qui apparaissent dans le sport de haut niveau.
8: À ce niveau-là, je ferai une distinction justement entre spiritualité et religion. Effectivement, comme vous le dites, il y a ces liens avec la religion dans les rituels, parfois dans les superstitions.
4: Beaucoup de superstitions.
8: Beaucoup de superstitions parce que les athlètes essayent de contrôler tout ce qui est contrôlable pour laisser la moindre part au hasard. Et puis, l'aspect liturgique, si on veut vraiment, dans le déploiement, par exemple, de la cérémonie d'ouverture des JO au début des championnats du monde de football également. Le rassemblement de la communauté, presque une sorte de communion autour de... dans les stades.
4: Les chants.
8: Les chants, absolument.
4: Qui ne sont pas très religieux, mais par contre, il y a quand même beaucoup de chants. C'est impressionnant de voir dans les stades, il y a beaucoup de chants.
8: Absolument. Je parlais une fois avec un ami qui me disait c'est incroyable, on a vraiment ce chant choral dans les stades. Et puis c'est vrai, on se sent quand même porté par une sorte de communauté quand on est au milieu de cette foule. Alors oui, et je pense que tout ça est... peut à certains égards être très très positif, mais ce qu'on dit en général dans la recherche aussi, c'est que dans ces cas-là, le sport revêt en fait les fonctions d'une religion. Donc dans les aspects, il fait comme une religion en fait, dans les aspects formels, mais si on considère en tout cas, si on a en tête la religion chrétienne, disons, le sport ne permet pas d'aller au-delà, d'avoir un horizon, en fait, au-delà de ce qui se joue là sur le terrain.
4: Au-delà du dimanche d'après-midi.
8: Voilà, au-delà du dimanche d'après-midi.
4: Ou de la fin du championnat, ou de la fin de la Coupe du Monde.
8: C'est une expérience du moment, une expérience de communauté qui apporte beaucoup de choses pour les personnes. C'est une expérience d'essence. Là, je me réfère aussi à une petite phrase du théologien François-Xavier Amert qui disait « Le sport donne une expérience d'essence, mais ne confère pas d'expérience de sens. »
4: Alors bon, on peut nuancer. Il n'y a pas de transcendance.
8: Mais il n'y a pas forcément de transcendance, voilà, exactement. Il n'y a pas forcément d'horizon au-delà.
4: Nous parlons sport et spiritualité ce matin dans Tribu avec vous, Alessandra Maigre. On va voir que pour vous, il serait peut-être important d'offrir un accompagnement spirituel aux sportifs de haut niveau. On en parle après Gaëlle Faye.

0: Tout empire espère.
1: Espère, c'était Gaël Faye, ce titre Respire. On vous retrouve Alessandra Maigre, nous parlons ce matin de sport et de spiritualité. Alors vous avez fait votre thèse sur cette question-là et un de vos apports c'est de dire, ben voilà c'est fou, on parle beaucoup de ces sportifs, ces sportives, mais elles ont très peu peut-être de support spirituel. Pour vous, serait important qu'il y ait un accompagnement spirituel des sportifs et sportives de haut niveau?
2: Alors oui, ce serait important dans la mesure où on considère un accompagnement global de la personne dans toutes ses dimensions et puis dans la mesure où on a des accompagnants spirituels à l'hôpital, dans les prisons, dans d'autres milieux où c'est un peu davantage connu. Et bien en fait, dans le sport de haut niveau, c'est un peu la même chose dans le sens où les sportifs sont soumis à une vie exacerbée dans tout ce qu'ils vivent. Donc tout est, que ce soit dans la joie, que ce soit dans les difficultés, tout est exacerbé et en plus, souvent ils sont loin de chez eux. Donc si on a affaire à des sportifs religieux ou en tout cas qui pratiquent une religion chez eux, souvent ils sont en voyage, ils n'ont pas la possibilité d'avoir accès à cette dimension. Donc ce serait aussi pour ces personnes-là important d'avoir un point de référence en fait.
1: Mais c'est vrai, ce que vous dites me fait penser à certains joueurs de tennis. Par exemple, on vient de voir Novak Djokovic se faire éliminer à l'US Open et je me souviens que lui, il a aussi beaucoup cherché aussi des gens. Certains parlent parfois de gourous, hein, mais des gens, ça peut être des fois dans la nutrition ou ailleurs, mais qui ont une vision un peu plus large, pas seulement axée compétition, prochain tournoi, mais quelque chose qui les fait un peu tenir droit, tenir debout. Et lui, parfois, il s'est exprimé sur ces questions-là de quête de sens aussi.
2: Oui, absolument. Je pense que ce que vous mentionnez, enfin cette expression « tenir debout », c'est en quelque sorte, c'est tout l'enjeu. C'est tenir debout et en équilibre. Et d'être, bien sûr, focalisé sur la performance, sur son être sportif, parce que pour les sportifs de haut niveau, ben, c'est ce qu'ils font, c'est ce qu'ils font de mieux, c'est là où ils sont et ils doivent consacrer, disons, leur vie à ça. Mais toute leur vie... Enfin, leur vie ne se réduit quand même pas au sport. Et en fait, l'enjeu, c'est d'avoir cet équilibre et peut-être cette vision élargie, justement, de la vie et de voir que l'athlète, il est principalement athlète, mais c'est quand même une personne avant tout. Et en fait, il a d'autres intérêts dans la vie. Il aime peut-être aussi la musique, il aime juste être tranquille sur son canapé. Et donc, cultiver aussi ces autres aspects de la personne et ces autres motivations, en fait, ces autres choses qui l'animent. Et ça, ça peut être favorisé grâce à l'accompagnement d'un accompagnant spirituel qui aide à prendre conscience peut-être en fait de ses autres identités.
1: Vous prenez donc une pastorale sportive, si on veut, une pastorale du sport. Concrètement, vous voyez ça comment? Ça serait une personne, une forme d'aumônier, d'aumônière qui accompagnerait un sportif sur le circuit, dans ses matchs internationaux et dans les championnats?
2: On peut voir ça de différentes façons. On peut voir ça de façon très individuelle, comme vous le mentionnez, un ou une aumônière un peu personnalisée, enfin comme les sportifs ont leur équipe de physio, leur équipe de psychologue, de préparateur mental, bah, ils ont peut-être un accompagnant spirituel. Ou alors, comme ça se fait aux Jeux Olympiques souvent, d'avoir justement un lieu au sein de la compétition qui est dédié à cet accompagnement-là. Ça veut dire que, par exemple, aux Jeux Olympiques, on a souvent un centre multifoi, ce qu'on appelle un multi-faith center, où on retrouve des représentants des grandes religions qui sont à disposition des athlètes qui souhaitent les rencontrer pour discuter, pour prier, pour avoir un moment spirituel, un moment peut-être hors de la compétition. Ça peut être ça, ou ça peut être des accompagnants spirituels qui seraient par exemple affiliés à l'équipe olympique suisse, pour dire, si on parle toujours des Jeux olympiques, ou même dans les clubs, ça peut être différentes choses. Il y a des choses qui existent dans les pays qui nous entourent. Et souvent, l'Autriche, l'Italie, l'Allemagne ont en fait un aumônier pour la délégation olympique. Par exemple, en France aussi, ça se développe. Et disons, les mises en pratique sont assez modulables. L'idée, c'est de trouver ce qui convient le mieux, en fait.
1: Alors, on se dit, c'est vrai que les sportifs, ils ont besoin de parler d'autres choses que de performance. Ils ont des coachs sportifs, des quantité de spécialistes. Ils ont peut-être besoin de parler d'autres choses. Mais on se dit, il y a aussi des psychologues du sport qui sont souvent là, qui sont présents dans les équipes, reconnus. Quelle serait pour vous la différence entre un aumônier et une aumônière qui serait dans le milieu du sport et un psychologue du sport ?
2: Alors là, la différence, je vais la caricaturer un peu. Je pense que dans ce qu'on appelle psychologue et puis psychologue ou préparateur mental, on peut avoir toutes sortes de nuances. Mais disons, de façon un peu caricaturale, pour moi, la différence, ce serait que le psychologue ou le préparateur mental est fondamentalement présent pour la performance de l'athlète, pour accompagner l'athlète dans sa performance, pour faire en sorte qu'il réussisse. Alors qu'un accompagnant spirituel, un aumônier, sera peut-être davantage là pour la personne de l'athlète, la personne derrière l'athlète, et faire en sorte que la personne se sente bien, que ce soit dans la victoire ou dans la défaite, finalement, peu importe, pour qu'elle puisse en fait explorer son identité basée davantage sur le sens de sa vie, qu'une identité qui serait basée davantage sur la performance. C'est celle qui est en général mise en avant quand on est sportif ou sportif de haut niveau.
1: Peut-être certaines personnes se disent « Ah voilà, il y a des gens qui veulent faire de l'entrisme ou du prosélytisme, c'est l'occasion de mettre un petit peu de religion là où il n'y en a pas beaucoup, peut-être dans le milieu sportif. » Qu'est-ce que vous répondez à cette critique-là ?
2: Alors pour moi, ce n'est pas du tout l'idée, c'est plutôt de proposer en fait un accompagnement, comme je l'ai déjà dit tout à l'heure, global et complémentaire. D'ailleurs, lorsqu'il y a des psychologues et des accompagnants spirituels, l'idée c'est de pouvoir vraiment travailler ensemble et que chacun puisse apporter sa spécificité. Et puis, alors le prosélytisme, j'ai l'habitude de dire que en tant qu'aumônier ou accompagnant spirituel, si on est envoyé ou affilié à une église, l'idée c'est de ne pas cacher l'ancrage depuis lequel on parle, en fait, la tradition depuis laquelle on parle. Mais le but n'est pas d'amener des éléments religieux absolument. Le but n'est pas de récupérer des personnes. Le but est davantage de pouvoir, à partir de notre tradition, de nos outils, accompagner les personnes, les athlètes, dans ce qu'elles vivent, dans vraiment leur vie du moment, et puis pouvoir ensemble avancer pour qu'elles puissent explorer au mieux en fait ce vécu.
1: Alessandra Maigre, je crois que vous êtes ou vous avez été aumônière au sein de l'armée suisse, c'est juste. Est-ce que cette expérience-là vous a donné un peu des pistes ou des idées pour le monde sportif ?
2: Alors oui, je suis aumônière auprès de l'armée suisse. Alors, c'est-à-dire que les deux se sont faits un peu en parallèle, donc je ne peux pas dire que ça m'a forcément donné des idées, mais il y a des analogies à certains égards quand on parle justement d'un milieu qui n'est pas du tout religieux et dans lequel on ne va pas du tout faire de prosélytisme, le but n'étant pas celui-ci, le but étant vraiment d'accompagner les personnes dans ce qu'elles vivent, de relire ensemble leur vécu, et éventuellement au sein de l'armée suisse. Alors on peut penser à l'école de recrue pour les sportifs d'élite, où peut-être on peut trouver davantage de liens avec des questions d'accompagnement spirituel pour les sportifs.
1: Lorsqu'on parle de sport d'élite, on parle de performance, il y a tout un entourage qui est là, mais vous l'avez dit, pour que l'athlète performe, est-ce qu'il y aurait peut-être une petite réticence de la part de cet entourage-là d'amener dedans des gens qui posent des questions de sens, qu'est-ce qu'on fait sur Terre, puis peut-être qu'on se rendra compte que d'envoyer des balles de l'autre côté d'un filet 24 heures sur 24, c'est peut-être pas ce qu'on veut faire toute la vie. Est-ce qu'il n'y aurait pas un risque un peu de contre-performance de mettre un peu de spirituel dans le sport d'élite ?
2: Oui, c'est-à-dire que c'est intéressant ce que vous mentionnez, parce qu'effectivement, une des recherches d'un psychologue que j'avais lu pour ma thèse disait exactement ça. Elle disait finalement, en général, on ne parle pas tellement de spiritualité, on ne parle pas tellement d'intériorité. Spiritualité, on peut parler d'intériorité aussi avec les sportifs d'élite ou auprès des sportifs d'élite, parce que ça risque de les ébranler intérieurement. Ils ont plutôt l'habitude de parler de choses externes à eux et d'essayer de faire en sorte que tout soit bien organisé autour d'eux, mais c'est vrai que ce qu'ils ressentent profondément et vraiment l'accès à leur motivation profonde est peut-être parfois comme un petit peu anesthésié, on pourrait dire. Et alors, on peut imaginer que c'est un risque de contre-performance. D'un autre côté, j'ai envie de dire que si la personne se pose ces questions, peut-être traverse un moment de doute, mais le traverse et arrive à quelque chose de... ou à une attitude peut-être un peu plus sereine vis-à-vis de sa pratique. À l'inverse, au final, ça pourra peut-être contribuer aux performances, sans en être le but fondamental.
1: Effectivement, et certains sportifs traversent ces moments-là via des blessures, justement, via des moments de pause. Maintenant, on a aussi des sportifs qui accouchent. Donc effectivement, ces moments qui sont traversés, qui donnent parfois des sportifs qui ont peut-être plus d'épaisseur ensuite. En tout cas, merci beaucoup, Alessandra Maigre, d'être venue nous voir ce matin. Vous avez fait donc votre thèse en théologie, c'était du côté de l'Université de Fribourg. Le titre, c'est « Les défis de la spiritualité dans le sport, limites, jeu et identité ». Une bonne suite de journée à vous.
2: Merci beaucoup, Raymond.
1: À la technique ce matin, il y avait Sophia Muller. Demain, nous nous demanderons si le recours à la violence peut être parfois légitime. Ça, c'est pour demain. Tout de suite, Marie Riley et ses décodeurs. Je vous souhaite à toutes et à tous une excellente suite de journée à l'écoute de RTS Première.
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0: Bonjour et bienvenue sur RTS Première. Vous écoutez les Decodeurs. Nous sommes le 1er septembre et nous voilà de retour pour une deuxième journée ici à Bossonnance, dans le canton de Fribourg. On est au Bossonart Café, un lieu éphémère créé par l'association Bossonart, qui est aussi à l'origine de la manifestation qui nous intéresse jusqu'à vendredi. La 10e édition d'Art en plein air est lancée et vous accueille jusqu'au 19 septembre avec, comme son nom l'indique, des œuvres artistiques, des sculptures, des installations qui sont à découvrir librement et gratuitement un petit peu partout autour des vestiges du château. Il y a aussi des concerts, des conférences, un concours de photos, une œuvre participative. Vous trouvez les infos sur internet à l'adresse bossonart.ch. Et puis nous, on en discute avec notre invitée, la conseillère aux États, Isabelle Chasseau. Bonjour.
1: Merci, bonjour.
0: Pour jouer, on retrouve nos trois décodeurs, notre décodeuse Sandrine Viglino, bonjour.
2: Bonjour Marie, bonjour tout le monde.
0: Bonjour Nicolas Haut.
3: Bonjour Marie, bonjour.
0: Jérémy Croza, bonjour.
4: Bonjour.
0: Et bonjour Lord Betrave.
5: Bonjour.
0: Isabelle Chasseau, vous êtes ici donc pour représenter, pour nous expliquer cette exposition Art en plein air, 10e édition, ça je l'ai dit. Est-ce que vous avez comme ça des expositions, des manifestations, coup de cœur que vous suivez pendant plusieurs années?
1: Ce type d'exposition-là, oui, j'aime beaucoup, les expositions en plein air. J'ai fait aussi B, moitié. Et puis, j'essaie de m'intéresser surtout aussi aux expositions dans mon canton, parce que je trouve qu'elles sont faites avec beaucoup aussi de tempérament, souvent, malheureusement, trop peu de moyens. Et ils ont besoin qu'on leur fasse confiance et qu'on aille découvrir aussi ce qui se fait.
0: Il faut que quand on se lance dans une aventure comme celle-ci, c'est-à-dire que là, il y a 15 ans qu'a été formée l'association Bossonart, est-ce qu'il faut tout de suite aller voir des politiciens, trouver du soutien? Comment ça se passe? Ou est-ce que c'est les politiciens qui finissent par venir quand ça marche?
1: Bon, j'espère pouvoir dire de moi que ce n'est pas moi qui vais, mais que je viens toute seule aussi.
0: Mais il y a un vrai avantage à aller tout de suite quand même voir les autorités, j'imagine, pour demander un peu d'aide.
1: Disons, ça dépend à quel poste vous êtes comme politicien.
0: Ah, d'accord.
1: Si vous êtes responsable de la culture, vous recevez beaucoup de demandes et beaucoup de demandes de rendez-vous aussi, mais ça fait partie, je pense, aussi de... Il faut s'intéresser aussi et il faut le faire. Autrement, disons, quand ça marche, vous pourrez effectivement, dans les grandes manifestations, tout d'un coup, voir effectivement beaucoup de politiciens, mais encore plus les années électorales, et nous en sommes une dans le canton de Fribourg.
0: Voilà. C'est pas moi qui l'ai dit. Hein.
1: Est-ce que vous avez... Mais c'est pas mon année électorale.
0: Oui. Est-ce que vous avez encore le temps, avec tous vos mandats, avec tout ce que vous faites, vous avez encore le temps de simplement profiter d'une exposition comme celle-ci, d'aller vous promener?
1: Je pense que c'est très important de prendre le temps pour de telles expositions. C'est important aussi, disons, lorsque l'on est à quelque part, de, disons, simplement prendre une heure sur son temps, me semble-t-il. Moi, j'essaye de le faire le plus souvent possible. Malheureusement, vous l'avez dit, j'ai beaucoup d'activités, le temps m'est compté. Mais si je suis à Zurich, j'essaye entre deux trains de m'arrêter, d'aller voir au Musée national. J'essaye lorsque je suis à Lausanne. On ne réfléchit pas suffisamment que toutes ces expositions sont souvent en fait à deux pas d'une gare, à deux pas de chez vous. Et aller voir, par exemple, j'ai un petit chalet à Charmey, il y a un très joli musée avec une très belle exposition sur le papier. Il faut aller le voir, ça vaut la peine. Et en plus, voilà, si vous ne le faites pas, vous le regretterez.
6: Et quand vous voyez une œuvre d'art, ça vous fait parfois changer d'avis sur une position politique que vous avez déjà prise?
1: Oui.
6: Lesquelles, les œuvres?
1: C'est souvent des œuvres figuratives, c'est des tableaux, c'est surtout la photographie. Parce que okay. Je pense que c'est elle qui est la plus contemporaine en vous montrant une réalité qui vous montre aussi, surtout, dernièrement j'ai vu une exposition, j'ai trouvé très intéressant aussi comment on peut manipuler la photographie aussi en montrant quelle est la réalité et ce que l'on vous montre aussi un petit peu. Et je pense que c'est très formateur et ça peut nous faire changer la vie. Oui.
7: Moi j'ai vu la photo du conseil fédéral et ça m'a fait changer d'avis.
6: Mais t'as vu ?
0: Voilà, merci l'embête.
1: Mais c'est celle qui avait été... Retouché ou l'original?
0: Joli, bien répondu. La suite. Pour notre premier jeu de ce mardi, on replonge dans notre fil rouge de la semaine. Hier, Lord Betrave était le premier à nous expliquer qui sont Ask et Embla dans son sketch. Vous nous disiez, Lord Betrave, que ce sont les inventeurs du Wiener Schnitzel au XVIe siècle. Aujourd'hui, on écoute la réponse de Jérémy Croza. À nouveau sous forme de sketch, vous nous expliquez qui sont Ask et Embla, et vous le faites avec l'aide de Lord Betrave.
8: Il n'y a pas grand-chose à faire. Hein.
9: Eh ben, écoute, c'est comme ça quand on est un dieu.
8: Ah, les autres ne se rendent pas compte comme c'est ennuyant d'être un dieu. Hein.
9: En plus, ici dans le Nord, on se les caille.
8: Ouais. Ah ben, tiens, regarde, deux bouts de bois.
9: Ah ben, super.
8: Non, mais on peut essayer d'en faire quelque chose.
4: Mais si c'est nouveau pour jouer aux épées, je t'ai déjà dit, je ne joue plus à ça depuis que t'as failli me crever un œil.
8: Oh, ça va, hein. Tu lâches vraiment rien, toi. C'est du passé. Je te rappelle que c'était il y a 2500 ans, c'est bon. Hein. Non, mais si on leur donnait vie à ces bouts de bois.
4: Bien sûr. Puis quoi encore, l'esprit, la conscience et la parole.
8: Eh oui, chiche.
4: Non, mais t'as pas un truc encore moins intéressant à faire?
8: Bah, j'ai pas de déclaration d'impôt à faire vu que je suis un dieu. Et les films de Kev Adams n'existent pas encore, donc non, quoi. Bon, allez, on a rien à faire de toute façon.
4: Bon, bah, ouais, vas-y.
8: Ah, ok, alors le mien, je vais inventer une catégorie que j'appellerai homme.
4: D'accord, alors mon bout de bois à moi sera d'une autre catégorie que j'appellerai femme.
8: Ok, alors mon homme va s'appeler Ask.
4: C'est pas un vrai prénom.
8: Mais on est dans un pays nordique, tout peut être un prénom. Regarde, Erling, Lars, Vili, Brat, Ragnar, Bjorn, Birk, Arad.
4: Ouais, ok, t'as raison. Donc ma femme, je vais l'appeler Embla.
8: Voilà.
4: Ouais.
8: Bon.
4: Ouais, c'est bon.
8: Puis quoi maintenant?
4: Je sais pas, on leur fabrique un monde.
8: Allez, ok. Bon. Un monde qu'on appellera Mingrad.
4: Ouais, mais c'est pas ouf. C'est toujours nordique de toute manière.
8: Bon, et qu'est-ce qu'ils font maintenant?
4: Bah, faut leur mettre des contraintes, sinon ça va être long et chiant.
8: Ouais, c'est pas mal ce jeu, hein. On peut lui trouver un nom. Qu'est-ce que tu penses des Sims?
4: Non, on peut appeler ça la vie.
8: Allez, vendu.
4: Donc les contraintes.
8: Alors, on peut imposer un truc qui arrête tout, on appelle ça game over.
4: Non, appelons ça la mort.
8: Ok, pas mal. Il faut qu'ils soient obligés de se régénérer en se mettant en veille, on appellera ça le sommeil.
4: Ok, mais il faut aussi qu'ils se régénèrent avec un truc, on peut les brancher.
8: Non, il faut qu'ils avalent un truc.
4: Ok, alors va pour ça.
8: Faudrait qu'on nous fabrique plus de ces hommes et de ces femmes-là.
4: Non, pour ça, ils se débrouillent entre eux.
8: Hein. Et puis comment?
4: Bah, je sais pas, un truc simple, qui se prend pas trop la tête et qui peut se faire n'importe où, n'importe quand, avec n'importe qui.
8: Ah, bah alors là, bon courage pour trouver.
4: Je leur fais confiance, ce seront de bons êtres. Ils ne seront pas du tout du genre à détruire ce qu'on leur a donné.
8: Ouais, t'as raison. Bon, bah, je crois qu'on a fait le taf. Hein.
4: Ouais.
8: Bon, là, faut que je te laisse parce que je suis en train de bosser sur une de mes créations, là, un truc que je vais appeler la nature.
4: Ah.
0: Voilà, donc Jérémy Croza, vous nous parlez du premier homme et de la première femme dans la mythologie nordique, si j'ai bien compris.
8: Exactement.
0: Voilà, qui seraient Ask et Embla pour Jérémy Croza. On a encore deux sketchs à entendre au cours de la semaine et puis on répondra à cette question jeudi. Alors que là, Nicolao va chanter en solo, puisque désormais, hein, vous le savez, les chansons se font toutes en solo jusqu'au vendredi où nos dicodeurs et notre dicodeuse se retrouvent en chorale pour une chanson hommage à notre invité. Vous avez choisi quel titre et avec quelle mission pour notre invité aujourd'hui, Nicolao?
5: Alors, c'est la chanson, c'est Les Corons de Pierre Bachelet. Et la mission, ben, pour l'instant, c'est d'écouter la chanson et on verra après.
0: D'accord, très bien. Avec au piano, Olivier Magarotto.
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0: Voilà, Nicolas, vous merci. Vous aviez une mission pour notre invité.
1: Oui, dans la chanson, je dis qu'à 4 heures, c'est du saucisson. Mais il y a autre chose que je mange à 4 heures. Quoi ?
2: Une tartine au beurre.
1: Oh, oh là !
0: Bien joué ! Bravo, Isabelle Chasson. Voilà, et puisque c'est une votation qui aura lieu le 27 septembre, je ne peux pas vous faire réagir sur cette chanson. Parce que c'est
2: bien dommage.
0: Il y a des règles. Il y a des règles.
2: J'aurais des choses à dire.
0: Je sais, les temps de parole sont chronométrés. Il vous faut quelqu'un en face qui répond. J'ai très peur de ce qui est en train de se passer. Donc, on file vers un peu de musique, si vous êtes d'accord. En 2016, vous avez décerné le prix suisse de la musique. Est-ce que vous vous rappelez à qui vous l'avez donné ?
2: C'était à Lausanne, est-ce que c'était à...
0: C'était à Sophie Hunger.
2: À Sophie Hunger.
0: Ouais. On l'écoute ici avec Like, Like, Like sur RTS Première. On se retrouve juste après pour la suite des décodeurs. 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

0: On retrouve les décodeurs avec Marie Riley.
1: Oui, il y aura peut-être un petit blind test sur ce fameux prix suisse de la musique durant la semaine. Je ne sais pas qui prépare ces bonus. C'est moi. Alors, vous avez préparé une autre question pour nos décodeurs. Notre décodeuse, c'est le deuxième défi de notre invité cette semaine. Isabelle Chasseux, je vous laisse la parole. Je prépare mon gong.
2: Si vous visitez l'exposition ici à Bossonart, et j'espère que vous le ferez d'ici le 19 septembre, car elle en vaut vraiment la peine, vous pourrez découvrir l'œuvre de Denis Rouech. Ce sont trois canons disposés devant les ruines du château comme autant de vestiges possibles de celui-ci et pour moi un avertissement sur la réalité de la guerre. Ce n'est cependant pas la première fois que des canons se retrouvent là. Au XVIIIe siècle, une plateforme d'artillerie a en effet été construite à ce même endroit pour se prémunir contre une menace bien précise. Laquelle ?
3: Les Vaudois ?
1: J'allais dire les Suisses allemands.
2: Non.
1: Ah non ? Ils sont si proches.
4: Les Français ?
2: Parti.
5: Au 18e.
2: Au 18e siècle.
4: Les Bernois.
1: La Révolution française. Heureusement qu'on a un prof d'histoire à table.
5: La Révolution française qui a failli déborder.
2: Eh bien oui, il a gagné. C'était pour se prémunir de Napoléon et l'histoire a voulu qu'il ne soit jamais passé par là. Et les pièces ont été mises pour rien du tout.
5: C'est très bien comme ça.
2: Et je rappelle qu'en général, dans ce pays, l'ennemi vient de l'Est et là, il venait de l'autre côté.
1: Alors, on peut applaudir déjà. Bravo. Laure Betrave. Oui, c'est vrai que vous étiez prof d'histoire.
5: J'étais.
1: Vous êtes plus du tout.
5: Non, là, je ne sais plus rien.
1: Ouais, vous étiez au Collège Sainte-Croix.
5: Non, j'étais à l'École de Culture Générale.
1: Ah, l'École de Culture Générale.
5: Salut.
1: Voilà. Ça vous manque pas ?
5: Non, je fais le même métier. Maintenant, je parle à des gens qui ne m'écoutent pas trop. C'est la même chose.
1: Oui, mais ça vous sert quand même. Vous avez répondu enfin juste dans cette émission, pour une fois. Vous voyez que toutes ces études, ça finit par payer quand même. Je vais dire aussi, une fois je dis votre nom, puisque c'était votre nom de prof
4: d'histoire. J'attends toujours. Hein.
1: Très bien. Voilà un nouveau défi. L'histoire vous passionne,
2: oui,
1: Isabelle Chasseux. Ah, voilà. Et vous avez étudié tout ce qui s'est passé ici au château de Bossonance.
2: Eh bien, je conseille à celles et ceux que ça intéresse un ouvrage de Martin Nicoulin qui a été édité il y a une dizaine d'années sur Bossonance.
1: Est-ce qu'on connaît suffisamment notre histoire en tant que Suissesse ? Est-ce qu'on apprend ce qu'il faut à l'école, d'après vous ?
2: Bon, d'abord, c'est toujours un peu compliqué lorsqu'on parle d'histoire suisse, parce que, dans le fond, cette histoire suisse, c'est un état national est plutôt récente. Donc on devrait
1: souligner qu'elle regarde
2: Regarde le prof
1: quand elle parle de
2: je regarde le prof
4: avec beaucoup de reproches.
1: Ah
2: non, pas du tout, au contraire. Le fait qu'il a répondu tout de suite montre ses compétences. Si j'avais su qu'il était là, j'aurais pas posé de questions en matière d'histoire. C'est la preuve.
5: Et poser des questions en latin, il y a pas Daniel Rosis.
2: C'est vrai. Ah, peut-être ça va venir encore. Ah. On verra. Et, d'abord l'histoire a quand même aussi pour qualité de se reproduire. Je pense que si on connaissait mieux notre histoire, on éviterait peut-être un certain nombre d'erreurs aujourd'hui aussi.
1: C'est noté. Ça plombe un peu. Ouais. Mais c'est noté et c'est surtout très vrai, malheureusement. Voilà. C'est un défi manqué pour notre invité puisque Laure Betrave a trouvé la bonne réponse. Mais c'était un très beau défi.

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1: La semaine passée, nous testions un nouveau jeu. Comme il a bien fonctionné, on y retourne avec notre nouvelle équipe de décodeurs. C'est le concours d'anecdotes. Chaque décodeur va nous livrer une anecdote qui le ou la concerne dans un style imposé. Cette semaine, c'est sous forme de cartes postales qu'ils vont nous livrer leurs anecdotes. Isabelle Chassot, vous devrez reconnaître le décodeur ou la décodeuse qui dit vrai à propos de lui. Voilà. C'est le jeu de l'anecdote. Et on va commencer avec vous, Sandrine Viglino.
2: Mes chers parents, je vous écris depuis Tokyo où j'ai atterri il y a 4 jours. Enfin, où je pensais atterrir. Mais ma dyslexie m'a encore joué un tour. Je me trouve donc à Kyoto. C'est dommage pour tous les hôtels que j'avais réservés sans prendre l'assurance annulation. Mais au moins, je suis dans le bon pays. Contrairement à la fois où je me suis retrouvée en Tasmanie au lieu de la Tanzanie. Ou l'an dernier où j'ai visité Hoi An plutôt que Hanoï. Mais je m'adapte, je sais changer mon Fuji d'épaule, dès un bonhomme qui rigole. Ne vous faites pas de chouchi, je m'amuse bien. Sayonara, sardine.
1: Jérémy Croza.
3: Coucou Isabelle. J'espère que tu vas bien, je t'écris depuis la Californie. Là, il nous arrive un petit truc. Ah, maman, maman. Un soir, alors qu'on se rendait au bord de l'océan à Pismo Beach depuis le parc de Yosemite, notre voiture de location est tombée en panne. On était dans une espèce de long bout droit bordé d'une forêt, rien à l'horizon, si ce n'est des arbres et la nuit. Donc pas super rassurant. Dans ma tête, je me voyais déjà me faire ramasser un coup de pelle derrière la nuque et me faire lancer à l'arrière d'un pick-up pour me réveiller plus tard dans une cave, me noter un radiateur. Mais non, vraiment rien à l'horizon. Si ce n'est des bruits étranges venant de la forêt, pas très rassurant non plus, sachant qu'il y avait des grizzlies dans le coin. Et bien évidemment, pas de raison non plus. Vraiment, totale confiance. Là, des phares s'approchent. En nous voyant, la voiture ralentit. Une magnifique voiture. Vous savez, un de ces gros 4x4 américains qui doit coûter le prix d'une maison et polluer autant qu'un avion. La fenêtre se baisse et là... C'était Bertrand Piccard. Au début, je me suis dit « Non, mais comme il lui ressemble, c'est fou !» Et ensuite, j'ai vite compris que c'était vraiment lui, hein, moi qui croyais qu'il se déplaçait qu'au Montgolfière. Il nous a tiré avec son gros 4x4 jusqu'à la prochaine station-service où on a pu appeler un dépanneur. Et comme c'était tellement absurde, j'ai quand même immortalisé ce moment et je vous montrerai la photo à la fin du jeu.
1: Oh, j'aime beaucoup ce jeu. Nicolas O.
4: Cher Tata, pendant ces vacances à l'île Maurice, je suis parti faire une balade tout seul dans la jungle avec mon appareil photo. Entre les feuilles, j'ai aperçu sur un tronc d'arbre couché un couple de singes qui semblait beaucoup s'amuser. Je me suis approché silencieusement et j'ai vu que c'était un monsieur macaque qui faisait un gros câlin à une madame macaque. Je me suis dit que ça ferait une jolie photo. Alors j'ai visé et enclenché l'appareil. Malheureusement, c'était la dernière photo de mon film argentique et le mécanisme de rebobinage s'est mis en route en produisant un bruit qui n'a pas échappé à monsieur macaque. Monsieur Macaque s'est alors débarrassé sans ménagement de Madame Macaque, s'est dressé sur ses pattes arrière et m'a montré ses jolies dents. Il était très très gros et ses dents étaient très très longues et j'ai couru très très vite. Tout ça pour te dire que l'appareil photographique est toujours là-bas et que si tu n'as pas d'idée pour mon cadeau de Noël, c'est une bonne piste. Bisous.
1: Reste Lord Betrave.
5: Boston, le 11 septembre 2001. Cher American Airlines, je suis en colère. Je viens de rater mon vol de 7h59 pour New York. J'ai voulu ensuite prendre un deuxième vol pour New York à 8h15. Et là, c'est votre hôtesse qui a fermé l'enregistrement juste devant moi. Eh ben merci, vous m'avez gâché mes vacances à New York. En plus, pour un 11 septembre, il faisait hyper beau. Je me faisais une joie de découvrir les tours jumelles du World Trade Center. Heureusement que je retourne à New York dans 2 jours, je pourrai les visiter de fond en comble. Je peux vous dire que je vais tellement gueuler que ce 11 septembre 2001 restera un jour noir dans l'histoire de votre compagnie.
1: Aïe.
5: Bisous.
1: Alors, Une anecdote par décodeur, par décodeuse, qui disait vrai dans cet exercice de la carte postale. Sandrine Viglino, vous avez confondu Tokyo et Kyoto. Mmh. C'est ce qui vous serait arrivé en vacances, Jérémy Croza. Vous avez été dépanné par Bertrand Piccard en Californie. Nicolas O, vous auriez dérangé des macaques et vous avez fini attaqué dans la jungle. Lord Betrave, pour vous, eh bien, vous avez failli prendre un des vols du 11 septembre, un des fameux vols du 11 septembre 2001. Qui dit vrai, Isabelle Chassot? Il prépare son téléphone quand même, Jérémy Croza. Ah.
6: Il y en a trois qui mentent en tout cas très bien. Oui. Tout paraît presque vraisemblable, mais j'aimerais tellement voir la photo, je vais dire Jérémy Croza.
3: Non, parce que c'était Bruce Willis.
6: Et c'était qui alors?
1: Personne vous a dépanné parce que ça n'est jamais arrivé, Jérémy Croza. Non, c'est Nicolas O qui a dérangé des macaques. Ah. Vous avez vraiment perdu votre appareil photo?
4: Non, mais là, c'est la deuxième trouille la plus grande de ma vie. Après
1: parce que
4: mon mariage.
1: Ça a été avec quel âge? Mais.
4: Non mais j'étais vraiment, c'est comme je le raconte là, ils étaient là en train de faire ce qu'ils avaient.
1: Qu'est-ce
4: à faire.
1: Que vous les dérangez?
4: Mais je les dérangeais pas. Si l'appareil n'avait pas, si le
1: oui,
4: le
1: on se rappelle bien, oui, ouais. De ces appareils
4: argentiques. Ben c'était bon là, mais ça m'a, mais c'est monstrueux. C'est des
1: ah oui, ça fait
4: ça
1: très très
4: avec les grandes. Enfin,
2: t'as pas... jamais été rechercher l'appareil?
4: C'est non, bizarrement non.
1: Mais c'est idiot.
2: Non. Faudrait peut-être.
1: Oui, parce qu'on aurait voulu voir la photo nous aussi quand même. Juste avant l'attaque.
4: Moi donc.
1: Voilà. Pour Nicolas O, donc, qui dérange des macaques qui sont en train, en plus, de se faire des gros câlins et qui perd son appareil photo. On s'arrête pour quelques minutes, voir dans quel état est le monde depuis ce matin. C'est les informations. On se retrouve juste après pour la suite des décodeurs.
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7: Virginie Langeroc.
8: Bonjour, le groupe d'assurance zurichois Swiss Life se restructure. Le premier assureur Vie de Suisse va supprimer 600 postes et ce d'ici à la fin 2028, la moitié en Suisse, l'autre à l'étranger. Des réductions d'effectifs qui vont se faire principalement par des fluctuations naturelles. Une annonce qui intervient, Sylvie Belzer, alors que le groupe présente pourtant de bons résultats semestriels.
9: Oui, un bénéfice net qui progresse de 8% à 649 millions de francs, des chiffres en hausse pour les primes, idem pour les commissions, les résultats du groupe dépassent même les prévisions des analystes. Et pourtant, Swiss Life coupe dans ses effectifs. Une centaine de postes ont déjà été supprimés et une centaine d'autres suivront cette année encore. Enfin, d'ici un peu plus de 2 ans, vous l'avez dit, ce seront au total 600 postes qui seront biffés. La plupart se feront soit par des retraites, soit par des départs volontaires. Mais la coupe est quand même sévère, surtout en Suisse. La faute à la digitalisation. Swiss Life tape sur la numérisation pour atteindre des objectifs de croissance ambitieux. À cela s'ajoute aussi un nouveau programme de rachat d'actions. En réduisant le nombre d'actions en circulation, cela permet en effet de soutenir le titre. Swiss Life est engagé dans un processus d'efficience maximum pour doper ses revenus.
8: Sylvie Belzer de notre rubrique économique. À Genève, un nouveau recours va être déposé, ce sera cet après-midi, contre l'interdiction des signes religieux pour les élus cantonaux et communaux du canton. La mesure avait été pourtant acceptée par le peuple en juin dernier. Juliette May, vous êtes à Genève, il s'agit du 4e recours déposé contre cette loi.
10: Oui, une loi qui fait encore des remous 4 mois après avoir été acceptée par les Genevois et les Genevoises. On le rappelle, elle interdit tous les signes religieux arborés par les élus genevois, qu'il s'agisse d'un voile, d'une kippa ou d'une croix par exemple. De précédents recours déposés par des citoyens et élus chrétiens sont toujours en attente de traitement. La justice devrait décider dans les prochains jours si elle leur accorde un effet suspensif, c'est-à-dire si elle suspend la mesure le temps de rendre son verdict. Cette fois-ci, ce dernier recours qui sera déposé dans l'après-midi est le fruit de deux citoyens, musulmans et chrétiens. Ils attaquent la loi car elle est selon eux contraire aux droits supérieurs et porte atteinte à la liberté de conscience et à la démocratie. Ils ajoutent que cette loi exprime une islamophobie décomplexée et qu'elle compromet le dialogue entre les différentes églises chrétiennes. Les recourants demandent à la Chambre constitutionnelle de l'annuler intégralement.
8: Affaire à suivre. Merci Juliette, mais en direct de Genève. En Valais, le prochain budget a été présenté ce matin, celui de 2027, et il reste équilibré malgré un contexte tendu. Il prévoit un excédent de revenus de 700 000 francs et un excédent de déficit de 800 000 francs. Le gouvernement assure que cela permettra de maintenir des prestations publiques dans les domaines de la santé, de la sécurité ou encore de la stratégie climatique. Le gouvernement renonce toutefois à l'octroi du renchérissement pour les enseignants, les employés de l'État et le personnel des institutions subventionnées. Au Népal, la Fédération internationale de la Croix-Rouge et du Croissant-Rouge a atteint aujourd'hui la région de Rasuwa, la plus affectée par les inondations. La Croix-Rouge népalaise dit de son côté démarrer la distribution de matériel et d'assistance pour 10 000 ménages dans plusieurs régions affectées par l'effondrement du glacier la semaine dernière qui a fait près d'un millier de victimes. Des Tibétains en exil et des groupes de défense de la cause tibétaine accusent aujourd'hui la Chine de largement sous-estimer le bilan des inondations dévastatrices dans les régions frontalières avec le Népal. Des accusations que Pékin rejette comme une campagne malveillante de dénigrement. Les autorités chinoises ont sanctionné 10 personnes accusées d'avoir diffusé de fausses informations en ligne, notamment des chiffres sur les morts et les disparus largement supérieurs au bilan officiel. Pékin, qui a envoyé des troupes au Tibet en 1950, considère ce vaste plateau d'altitude comme une partie intégrante de la Chine et s'oppose depuis longtemps aux initiatives qu'il estime susceptibles de remettre en cause sa souveraineté sur ce territoire. Aux États-Unis, le secrétaire américain à l'armée de terre, Dan Driscoll, remet aujourd'hui sa démission après des mois de tensions avec le ministre de la Défense, Pete Hegseth. L'armée américaine est secouée depuis plusieurs mois par plusieurs mises à l'écart, dont celle ce printemps de son chef d'état-major, le général Randy George. Le programme alimentaire mondial est contraint de réduire de moitié son assistance alimentaire en Cisjordanie, alors même que les besoins ont plus que doublé ces dernières années. Nous n'avons pas les financements et nous devrions augmenter l'aide, pas la diminuer. C'est ce qu'affirme aujourd'hui le chef de l'agence de l'ONU dans les territoires palestiniens. Selon les estimations, 900 000 personnes sont en insécurité alimentaire dans le territoire palestinien de Cisjordanie. Enfin, l'Organisation mondiale de la santé alerte sur les maladies liées au manque d'accès à l'eau potable dans la bande de Gaza. Le nombre de personnes affectées par le manque d'accès donc à l'eau potable a doublé en quelques mois. Tennis, elle est désormais la seule Suissesse en simple à l'US Open. Belinda Bencic défiera cet après-midi au premier tour la Kazakh Yulia Putintseva. La Saint-Galloise est décidément chez elle à l'US Open.
7: Difficile à dire, je crois que des événements se sont produits chaque année. Très jeune, j'avais atteint les quarts de finale de l'US Open, puis les demi-finales. La progression s'est faite naturellement. Parfois, cela ne s'est pas très bien passé, mais l'année où j'ai appris que j'étais enceinte était géniale. Dans l'ensemble, j'ai de beaux souvenirs ici à New York, et cela fait déjà 10 ans. Je connais bien Yulia Putintseva, je l'ai déjà régulièrement affrontée. Elle va certainement essayer de briser le rythme en alternant ses coups, en slice, en marquant des temps d'arrêt ou en jouant des coups plus hauts. Je pense que cela va être super compliqué, mais je suis prête à l'affronter.
8: Belinda Bencic part en tout cas favorite. Début de la partie à 17h à suivre sur les vecteurs de la RTS et sur l'application Play RTS. Le temps, aujourd'hui, soleil et nuages qui seront plus présents en Ajoie le long du Jura et dans les Préalpes. Il fait doux et un maximum de 26 degrés.
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1: Nous sommes de retour au Boston Art Café à Bossonance, où nous passons la semaine pour parler d'art en plein air, une exposition gratuite que nous présente notre invitée, la conseillère aux États fribourgeoises, Isabelle Chassot, qui joue cette semaine avec 3 décodeurs et 1 décodeuse, Sandrine Viglino, Jérémy Croza, Nicolao et Lord Betrave, qui se charge aujourd'hui de votre portrait, Isabelle Chassot.
5: Isabelle Chassot, j'ai regardé votre long CV, on a pas mal de points communs. Hein, vous êtes fribourgeoise comme moi, vous êtes bélier comme moi, vous vous appelez Isabelle comme moi. Bah oui, Lord Betrave, c'est un pseudo. Hein. Donc, on a ensuite fréquenté les mêmes établissements comme vous, j'ai eu ma matu au Collège Sainte-Croix et des diplômes à l'Uni de Fribourg. Par contre, après, on n'a pas le même CV. Hein, Comme quoi, c'est pas parce qu'on part avec les mêmes chances dans la vie qu'on arrive au même point. Alors, sous langue, vous avez noté très bonne connaissance en anglais et en italien. Moi, j'ai de la peine à commander une pizza à Londres. Donc, et en allemand, maîtrise de la langue écrite et orale. Alors, moi,
6: on a pourtant fait le même collège.
5: Oui, bah, c'est ça. Ouais, bah, peut-être j'écoutais moins. Alors, moi, langue allemande, moi déjà, à Wo ist der Papagei, j'étais largué. Je croyais que Welli, quand on disait Welli, es ist dein Papagei, c'était le chapitre sur l'orientation sexuelle du père de Welli. Donc... aucune idée, quoi. À 22 ans, vous êtes greffière à la préfecture de la Sarine. C'est juste, oui.
6: C'est juste.
5: Moi, à 22 ans, j'étais batteur dans un groupe de punk M-Budget, dont le nom était Blaireau Superstar. La seule fois que j'ai été à la préfecture de la Sarine, c'était pour dégradation de mobilier urbain à carnaval. Bon, en même temps, il y avait ces attentes devant ces toy-toy. Ça, bon, j'ai pas pu me retenir. Désolé encore pour la fontaine à Tingly. Mais ça va, il y a prescription. À 36
6: une
5: ans...
6: Une œuvre d'art.
5: Ouais, mais la fontaine. Et puis Tingly. Bon. À 36 ans, vous êtes conseillère d'État, directrice de l'instruction publique, de la culture et du sport. Moi, à 36 ans, j'ai fait ma première scène de stand-up dans un bar miteux à Nyon sous le pseudonyme de Lord Betrave. À 42 ans, vous êtes présidente de la conférence intercantonale des directeurs et directrices de l'instruction publique. Moi, à 42 ans, j'ai fait un sketch dans lequel Jérémy Croza joue un schnitzel. Et à 56 ans, vous avez été conseillère aux États. Et ben moi, à 56 ans, je serai conseiller fédéral.
6: Bravo.
5: Que merci. Capitaine de l'équipe de Suisse de foot, championne du monde, et bim ! Ou alors, je ferai encore des sketchs à perruque avec Jérémy Croza. Bienvenue au Decodeur, Isabelle.
6: Merci beaucoup.
1: Le conseil fédéral, c'est une option pour vous, Isabelle Chasseau ?
6: Non.
1: Non, pas comme vous voulez. Vous n'avez pas les mêmes rêves que Lord Betrave.
5: Je ne me demande pas.
1: Bah ouais, vous venez d'où le dire.
5: Oui,
1: hein,
5: va,
1: mais, oui.
5: Va, mais si vous voulez, on peut faire un sketch avec une perruque.
6: Ah ouais. Mais qui met la perruque? Vous, bah, Jérémy? Oui, ben bah voilà.
1: Mais pourquoi non?
5: Pourquoi non?
6: Pourquoi non? Parce que je pense que d'abord, il y a une question d'envie. Ça demande par ailleurs aussi, je crois, des compétences. Et un moteur important pour toute ambition, c'est l'envie de faire les choses. Et avec la polarisation que connaît la politique... Je n'envie guère les membres du Conseil fédéral, mais je suis très contente que beaucoup veuillent l'être.
4: Mais il y en a qui arrivent à rester très secrets, hein, Ignacio Cassis. Qui en a entendu parler?
5: C'est vrai qu'il n'y a pas beaucoup de Paris match avec Beat Jans.
1: Mais la fonction a changé, vous trouvez, depuis quelques années?
6: Elle a, en tout cas, elle ne s'est pas améliorée. Elle s'est même péjorée pour
1: elle
6: ceux...
1: Elle s'est un peu
6: celles et ceux, elle, pour celles et ceux qui l'exercent, elle est devenue beaucoup plus difficile. Le nombre d'attaques dans les réseaux sur les réseaux sociaux est extrêmement importante. Ils n'ont plus aucune vie privée. Et puis, je crois que personne dans ce pays trouve qu'ils font bien leur travail. Et je trouve ça très difficile.
1: C'est fini, le conseiller fédéral?
6: Disons, quand on dit que les conseillers fédéraux dans ce pays, la beauté, c'est qu'ils peuvent seuls aller prendre le train. Oui, ça existe encore de temps en temps, mais c'est vraiment pas tous les jours et loin s'en faut.
1: Laissez tranquille les conseillers fédéraux. On l'a dit. La suite. Isabelle Chasseau, parmi vos nombreuses casquettes, il en a encore oublié une, Lord Betrave. Vous êtes présidente de Cinéforum, la fondation romande pour le cinéma. J'imagine donc que le prochain jeu ne sera pas un problème pour vous. Même si nous cherchons ici le synopsis d'un film américain qui est sorti en 1988, dans lequel on découvrait Jodie Foster. Quel est le synopsis du film Les Accusés? Nicolao.
4: Alors voici le synopsis. Après avoir sauvé Blanche-Neige de son sortilège, les sept nains pensent pouvoir reprendre tranquillement leur vie dans leur petite maison au cœur de la forêt. Mais quelques années plus tard, leur passé refait surface et les sept compagnons se retrouvent convoqués devant un tribunal. On leur reproche d'avoir hébergé une mineure, sans l'autorisation de ses parents, ni celle de leur bailleur, de l'avoir fait travailler dans leur maison alors qu'elle n'avait pas l'âge légal, et cela sans la rémunérer ni l'affilier aux assurances sociales. Alors les sept nains sont-ils réellement coupables ou sont-ils simplement tombés dans les griffes d'un système qui a besoin de coupables ? Blanche-Neige 2, Les Accusés, bientôt sur vos écrans.
1: Bravo. Lord Betrave.
5: Vous connaissez Dumb et Dumber, ce road movie qui suit le parcours de deux amis complètement idiots aux États-Unis. Eh bien, Les Accusés, c'est la version 2026 de Dumb et Dumber. On y suit les pérégrinations loufoques et absurdes de deux dirigeants complètement teubés, accusés de corruption, Donald et Gianni. Gianni, surnommé l'homme suppositoire, vend des coupes du monde à toutes les dictatures qu'il croise et est complètement sous l'emprise de Donald, qui lui ferait croire qu'ils sont amis, alors qu'en réalité, il méprise le pauvre Gianni. Nos deux abrutis croient être populaires, alors que partout où ils se montrent, ils sont hués et moqués. Et franchement, pour que des Américains te trouvent teubé, il faut en avoir une sacrée couche.
1: Jérémy Croza.
13: Il était flic, il faisait du bon travail. Il avait commis le crime le plus grave en témoignant contre d'autres flics qui avaient mal tourné. Ces flics avaient tenté de l'éliminer, mais c'est la femme qu'il aimait qui avait été touchée. Accusé à tort du meurtre, il rôdait maintenant du côté du Dakota. Un hors-la-loi poursuivant les hors-la-loi, un chasseur de primes, un renégat. Oui, c'est l'histoire de celui qu'on appelle le rebelle, accompagné de son acolyte de toujours, un certain Bobby Sixkiller, un natif américain qui adore les gros pick-up et les t-shirts avec un loup devant la lune. Alors, on pourrait croire que c'est simplement un fan de Johnny Hallyday, mais non, il est aussi chasseur de primes. Ensemble, ils vont essayer de prouver leur innocence. Ce film américain mélange grosses voitures, gros pistolets, répliques en fer, rougir Donald Trump. Vous l'aurez compris, un film d'auteur qui n'a malheureusement reçu aucun prix. Étonnant, me direz-vous ? Eh ben, pas tant que ça quand on l'a vu.
1: Et pour terminer, Sandrine Viglino.
2: Oui, donc c'est pas la présidente de Cinéforum que je vais expliquer le cinéma, mais pour les autres, je vais atténuer le synopsis hein, et je l'ai fait façon remake fribourgeois des Accusés. Alors qu'elle s'est disputée avec son copain Kevin, Jessica part au giron de la glane. Sous l'emprise d'une surconsommation de cardinal, elle agit de manière provocante sous la tonnelle. Plus tard, elle est abusée par les membres d'une jeunesse régionale et la procureure Josiane von Lanten, en charge du dossier, souhaite punir les responsables. Mais le passé de Jessica, qui a été Miss Cantine dans le précédent giron et Miss Citerne au Carnaval des Bols, complique la tâche de la procureure. Le président de la jeunesse sera-t-il condamné car il était spectateur ? Nous le saurons dès qu'il aura payé les impôts sur le bénéfice du giron.
1: Alors, ce film, Les Accusés, donc 1988, Jodie Foster, est-ce que c'est la suite de Blanche-Neige, où les sept nains sont donc accusés ? Lord Betra, vous nous parlez d'un road movie sur la vie de Don et Gianni de Malfra, c'est ça ?
14: Ouais, oui.
1: Voilà, ça va ? J'ai bien résumé.
14: Bon,
1: ouais, bof, bof. Jérémy Croza, pour vous, c'est allez, la version au cinéma du Rebelle.
13: Exactement.
1: On peut dire.
13: Le Rebelle, puis, le film.
1: Le film, oui. Et puis, est-ce qu'il y a Lorenzo Lamas dedans ou
13: bah,
1: pas ?
13: Oui, oui,
1: c'est lui. Et Sandrine Viglino, c'est une sombre histoire de viol. Les accusés, qui dit vrai ? Isabelle Chasseau.
15: Moi, j'ai d'abord posé la question. J'aurais pensé que Taxi Driver était son premier film, mais j'ai en mémoire Jodie Foster assise sur un flipper.
1: Oui.
15: Donc je dirais Sandrine Viglino.
1: Tout à fait. Un horrible film à ne pas regarder si vous n'êtes pas prêt. Attention, trigger warning, comme on dit sur les réseaux sociaux. N'allez pas voir ce film si vous êtes un petit peu... Comment dire, fragile, émotif. Sensible, émotif. Ouais. Voilà. Un soir qu'elle s'est disputée avec son copain Larry, Sarah Tobias se rend dans un bar où elle a l'habitude d'aller sous l'emprise de la drogue. Elle agit de manière provocante auprès de la clientèle masculine. Un peu plus tard dans la soirée, elle est violée collectivement par une bande de trois hommes devant une foule de spectateurs déchaînés. Catherine Murphy est le procureur en charge de ce dossier. Elle souhaite vivement voir les responsables en prison, mais elle est progressivement freinée dans son désir de justice par le passé de Sarah qui s'étale devant la cour et qui lui est particulièrement préjudiciable. Si nous avons choisi ce film dans les décodeurs, c'est parce qu'il sera au cœur de l'émission Travelling de ce dimanche, émission de Catherine Fatbert, à ne pas manquer, de 10h à 11h sur RTS Première. Mais je vous recommande de peut-être écouter l'émission avant de regarder le film si vous ne l'avez pas vu. Voilà, il est quand même coriace.
15: On a donc fait du teasing.
1: Oui, un petit peu pour Catherine Fatbert, voilà, pour notre collègue. Et puis c'est notre jeu cinéma qu'on aime beaucoup, mais c'est quand même rigolo.
4: Et puis qui met une bonne
1: les synopsis.
4: Ambiance.
1: Oui, alors c'est vrai qu'il y a des films de plus jouer, rigolos que d'autres. Voilà. Mais on adore quand même cette émission et on adore jouer avec le cinéma. Présidente de Cinéforum, c'est-à-dire que si vous ne connaissez pas Cinéforum, c'est donc une fondation qui subventionne du cinéma suisse. On peut dire ça comme ça, c'est très largement dit, ça va être très vite.
15: Très largement dit pour une réalité qui l'est nettement moins.
1: Oui.
15: C'est d'abord la fondation Roman du cinéma qui soutient donc les films romans.
1: Uniquement.
15: Uniquement.
1: Mais il y a tout un
15: et financé par les cantons.
1: Tout un tissu de subventionnement pour les films helvétiques qui passent aussi d'ailleurs par la SSR. Cinéforum est lié. si je ne m'abuse. Oui, je dis pas de bêtises. J'avance, vous avez vu à tâtons. Hein. J'essaie de voir si je dis des bêtises.
15: Lorsque la RTS décide d'être coproducteur, Cinéforum se joint à l'opération.
1: Ah, c'est-à-dire que c'est l'un déclenche l'autre.
15: L'un déclenche l'autre, oui.
1: Voilà. Si vous êtes sur un synopsis, par exemple, vous voulez...
15: Allez d'abord voir la RTS avant d'aller voir Cinéforum.
1: Exactement, oui. Et puis préparez-vous à faire des grands dossiers.
15: Oui.
1: Voilà. Je me rappelle que c'est des grands dossiers avec beaucoup de pages et plein de cases à remplir, mais à la fin, on a quand même un cinéma suisse qui est en forme.
15: Et un cinéma roman surtout, qui est très
1: cinéma,
15: en
1: oui,
15: forme.
1: Oui, il faut que j'arrête de dire suisse, oui. On a compris que c'était roman.
15: Les trois films qui étaient en lice pour le... Film, meilleur film étranger aux Oscars, meilleur film suisse étranger, étaient trois films romans, par exemple.
1: Oui.
15: Au dernier prix du cinéma, la très grande majorité des films en lice étaient des films romans, ce qui montre que nous avons dans ce pays des cinéastes, des créateurs, des réalisateurs, des producteurs, des acteurs formidables.
1: Quel film va aux Oscars pour 2027? J'ai vu passer cette information.
15: Oui, c'est le film de Nicolas Vadimov qui vit encore. Nicolas Vadimov a fait une série, une trilogie de films sur la réalité en Palestine. Je vous recommande vraiment de voir ce film. C'est une sorte de huis clos dans lequel il reproduit les scènes, de certaines scènes des prisons palestiniennes. C'est vraiment très touchant. Je suis très contente que ce film ait été tenue.
1: On est vraiment dans le fun aujourd'hui au niveau du cinéma. Voilà.
15: C'est
1: le monde d'aujourd'hui. Puis entre deux, il y a les décodeurs. On fait quand même des blagues et puis on écoute une nouvelle anecdote, mais cette fois-ci, c'est celle de notre invité. La suite. Cette fois-ci, c'est notre invité qui nous livre deux anecdotes à son sujet. Bien sûr, il n'y en a qu'une de vraie. Et cette fois-ci, c'est au décodeur, à notre décodeuse, de trouver laquelle. Isabelle Chassot, on vous écoute.
15: Je vais vous décevoir, ça ne me concerne pas moi, ça concerne Bossonance.
1: Ah,
15: anecdotes.
1: Encore mieux.
15: Bien, il faut quand même rendre hommage au lieu dans lequel nous nous trouvons. La première anecdote. Roger Federer a gagné à Bossonance ses premiers points ATP. Il est finaliste du tournoi qu'il perd, mais avec les premiers points gagnés, il est classé 803e joueur mondial. C'est donc ici à Bossonance qu'a démarré sa prodigieuse carrière professionnelle, qui l'amènera à occuper durant 310 semaines la première place du classement mondial de tennis de l'ATP et à détenir le record de la plus longue période entre sa première et son ultime accession à la tête de ce classement, 14 ans, du 2 février 2004 au 24 juin 2018. En résumé, sans Bossonance, Roger Federer ne serait pas Roger Federer.
1: D'accord. Alors, ça, c'était la
3: Ils
1: première
3: Ils ont l'air beaucoup
1: anecdote.
3: Trop contents que ce soit faux.
1: Oui, oui, oui.
15: Ma deuxième. L'abbé Joseph Beauvais, le célèbre musicien, était le chapelet de Bossonance entre 1910 et 1915. C'est ici qu'il a composé, en 1911, la chanson que tout le monde connaît, « Le vieux chalet », qui a par ailleurs fait le tour du monde. L'abbé Beauvais n'était pas seulement un musicien et un compositeur exceptionnel, il était également un remarquable directeur de chœur. En son honneur... Lors de la fête des 40 ans de sa prêtrise, le chœur mixte dirigé alors par l'instituteur du village deviendra la chanson de Bossonance en écho à la chanson de Fribourg que l'abbé Beauvais dirigeait alors.
5: Moi, dans mes souvenirs, Federer, c'était le canton de Vaud.
4: Mais en même temps, il y a un grand club de tennis à Bossonance.
2: Puis moi, dans mon souvenir, c'était Mirka qui avait fait...
1: Mais qu'est-ce que l'abbé Beauvais viendrait faire en Beauvaise
4: Moi, je pense le tennis,
3: ouais. Roger. Ouais.
1: C'est Roger.
14: Ouais.
3: Ouais.
14: C'est ça.
1: Je ne dois pas jouer, mais là...
3: Ils étaient beaucoup trop contents, les spectateurs.
14: Oui, l'abbé Beauvais, moins content.
1: Ils s'en fichent de l'abbé Beauvais. Sandrine Viglino.
16: Ouais, moi, je suis pour le tennis.
1: Vous savez qui c'est, l'abbé Beauvais?
16: Oui. Bien sûr. Non, maintenant, il a chanté tout ce qu'elle a dit, hein, la chanson de Bossonance.
1: Ouais, Waterloo.
4: C'était l'Eurovision 78. Hein,
3: les portes du pénitencier.
1: Oui, c'était lui. Mais... Très bien. Il a surtout écrit. Alors, vous êtes prêts à répondre, donc? Les décodeurs, décodeuses,
15: tennis.
3: Le tennis.
1: Tennis.
14: Ouais, oui.
1: Roger Federer n'est rien sans Bossonance, Isabelle Chassot.
15: Sans Bossonance, Roger Federer ne serait pas Roger Federer.
3: Oh là là.
1: Incroyable.
16: Mais il faut faire une statue comme à Montreux.
15: Oui, il n'y a pas de statue. Si je peux vous donner les détails, on est en septembre 1997. Roger Federer, en fait, est au Centre national à Écublens, celui de tennis. C'est la finale d'un circuit satellite. C'est celui pour les juniors. C'est la plus petite phase ici. Il y a un célèbre, vous l'avez dit, club de tennis ici à Bossonance qui a été créé par un ancien tennisman grec. Et il est venu jouer. Il a perdu. Mais en perdant, il a eu ses premiers points, il a commencé sa carrière. 2 ans après, il gagnait Wimbledon.
13: Il en a parlé au Masters de Shanghai.
15: Ah oui. Ben voilà. Thank you, boss. Mais si je puis me permettre, pour l'abbé Beauvais, 1911, la date est juste, mais ce n'est pas lui qui était le chaplain, c'était son frère qui était également...
14: Ah. Ça veut quand même dire que le tournoi de Bossonnance est plus difficile que le tournoi de Wimbledon.
15: Probablement. Il ne l'a gagné qu'une fois.
14: Bah, c'est ça. Enfin,
15: il ne l'a même pas gagné, il l'a perdu en finale.
14: Il n'est pas très bon au tennis, en fait.
15: Il est meilleur dans les chaussures, maintenant.
1: Eh bien voilà, si vous êtes grand fan de Roger Federer, vous pouvez faire un pèlerinage à Bossonnance, donc, qui lui doit tout. Et puis en passant, eh bien, vous venez à Art en plein air, la 10e édition, ici organisée par Bossonart, avec le Bossonart Café, le Box Art, toutes ces belles choses à découvrir sur le site de la manifestation à l'adresse bossonart.ch. C'est ce qui nous occupe cette semaine, entre autres, hein, parce qu'on a beaucoup de choses à discuter avec Isabelle Chassot.
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17: Prudence sur l'axe Yverdon-Neuchâtel. On signale la présence d'objets sur la chaussée entre Yverdon-Ouest et Grandson en direction de Neuchâtel.

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1: Pour notre dernier jeu de ce mardi, deux de nos décodeurs ont congé, alors que Sandrine Viglino et Nicolas O vont tenter de vous convaincre qu'ils ont la bonne réponse à cette question. Isabelle Chassot, à quoi correspond la période appelée la grande puanteur ? Nicolas O.
2: Oui, chère Isabelle Chassot, vous allez devoir choisir entre la proposition de Sandrine et la mienne. Et je me mets à votre place, ça ne va pas être facile. Surtout que, et là... Sandrine, tu n'hésites pas à me contredire si je me trompe.
3: J'hésiterai pas.
2: Parfait. Surtout que, disais-je, nous avons eu l'occasion d'échanger nos points de vue avec Sandrine et force est de constater que nos deux opinions se valent.
3: Alors, si je peux me permettre une précision.
2: Je t'en prie, Sandrine.
3: Donc, les deux opinions se valent dans la mesure où on les considère comme des opinions.
2: Absolument.
3: Elles se valent nettement moins si on les considère comme des faits historiques.
2: C'est une opinion. Voilà. Mais là, on ne peut pas dire le contraire, Sandrine, elles sont toutes les deux le fruit d'un travail de recherche documenté, couplé à une réflexion méticuleuse.
3: Je ne me porte pas garant de ton travail de recherche ni de réflexion.
2: Quand même, Sandrine, on a un niveau d'éducation équivalent.
3: Non.
2: Équivalent à peu de choses près.
3: Non.
2: Bah si.
3: Non. Non, il y en a une de nous deux qui a été à l'école beaucoup plus longtemps que l'autre.
2: Oui, bon, mais ça n'a pas tellement de rapport.
3: Bah un peu quand même. Tu me parles d'éducation, là, l'école, c'est un rapport direct avec l'éducation.
2: Oui, allez, si on veut.
3: Bah oui, on veut bien, oui. Puis pour Madame Chassot, de savoir qu'une réponse est défendue par une personne diplômée et que l'autre réponse est défendue par une personne... Comment on peut dire ça ?
2: Je ne sais pas.
3: Pas diplômé. Je crois que c'est ça le terme scientifique. Ça peut avoir une certaine influence sur le choix de la réponse.
2: Alors, pas diplômé, c'est pas tout à fait exact non plus.
3: Un brevet de natation, ça compte pas.
2: Ça compte pas ?
3: Non.
2: Même un brevet de natation 100 mètres ?
3: Même. Bon, venons-en à la réponse. Moi, je dis que la grande puanteur est un épisode survenu à Londres.
2: Et sur ce point, nous sommes d'accord.
3: C'est vrai.
2: Ce qui prouve qu'un brevet de natation 100 mètres, c'est quand même équivalent à n'importe quel diplôme.
3: Non. Cet épisode est la conséquence d'une chaleur exceptionnelle qui a exacerbé les odeurs pestilentielles de la Tamise.
2: Et là encore, nous sommes d'accord.
3: Oui. Et puis ça a eu lieu durant l'été 1858.
2: Voilà. C'est là que nos propositions se différencient quelque peu. Moi, je dis 59. 1259. Avant Jésus-Christ.
3: Et c'est là qu'on se rend compte qu'un brevet de natation 100 mètres, c'est léger.
2: Eh bien, on en reparlera quand on sera sur un bateau qui coule.
1: À quoi correspond donc cette période ? La grande puanteur. Sandrine Viglino, vous nous dites que c'est un épisode survenu à Londres, donc une chaleur exceptionnelle qui a fait remonter les odeurs des égouts et de la Tamise. Et puis, pour vous, Nicolas O, à peu près pareil, sauf que c'était en 1259 avant Jésus-Christ,
2: voilà.
1: D'après vous. Ouais. Qui dit vrai, Isabelle Chassot ?
4: Donc Sandrine Viglino.
1: Mais oui. La grande puanteur, c'est un épisode survenu à Londres durant l'été 1858, lorsqu'une chaleur exceptionnelle a exacerbé l'odeur pestilentielle des eaux usées déversées directement dans la Tamise, faute d'égouts adaptés à la population croissante de la ville à l'époque. Le fleuve, transformé en cloaque à ciel ouvert, dégageait une puanteur si insupportable qu'elle perturbait même les travaux du Parlement voisin, poussant enfin les autorités à agir malgré des années d'inaction. Une crise qui a conduit à la construction rapide d'un vaste réseau d'égouts modernes qui a transformé l'hygiène publique londonienne. Voilà, il faut que les parlementaires soient dérangés pour qu'on fasse des égouts à Londres. C'est vrai que c'est tout à côté, le Parlement. Et c'est une bonne réponse de notre invité, on l'applaudit. Et on se quitte pour aujourd'hui. Je vous rappelle qu'Art en plein air, c'est à voir à Bossonnance jusqu'au 19 septembre. L'exposition est gratuite. Vous pouvez y découvrir plus de 45 artistes au total. Une exposition dans les vestiges du château avec une nouveauté pour cette 10e édition. Un lieu dédié à l'art, le Box Art, qui protège certaines œuvres d'art. Vous trouvez toutes les infos sur le site de l'association à l'adresse bossonart.ch en un mot. Demain, on retrouve Isabelle Chassot et les décodeurs, la décodeuse de la semaine. Pour en parler, Jérémy Croze à Lord Betrave, Sandrine Viglino et Nicolas Auge. je vous souhaite une magnifique suite de journée. À vous toutes et tous sur RTS Première. À demain.
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1: Il est 12h30, le journal de la mi-journée vous est présenté par Blandine Lévite. Bonjour.
6: Bonjour, Swiss Life coupe dans ses effectifs. L'assureur va supprimer 600 postes, dont la moitié en Suisse. La plupart seront des départs naturels, des coupes alors que le groupe annonce de bons résultats. UBS remporte une victoire d'étape. La commission de l'économie du Conseil des États a tranché pour une version édulcorée de la Lex UBS avec des règles moins strictes que celles voulues par le Conseil fédéral. Réaction de la chef des finances dans ce journal. Après la fusillade d'Arao dans la nuit de samedi à dimanche qui a coûté la vie à une jeune femme et fait 5 blessés, faut-il davantage de contrôle de sécurité à l'entrée des festivals ou des rassemblements? Est-ce qu'on manque de vigilance? Un expert de la sécurité nous répond. Dans ce journal aussi, à Genève, un nouveau recours déposé contre l'interdiction des signes religieux des élus. Donald Trump voulait sa salle de bal. Eh bien, c'est oui, la Cour suprême autorise sa construction. Et puis, Belinda Bencic, dernière rescapée des Suisses en simple à l'US Open. En fin de journal, notre invité nous plonge dans le quotidien d'une mère qui vient d'avoir son deuxième enfant. On partage ses doutes, ses crispations, ses pensées dispersées, sa fragilité, mais aussi son émerveillement devant ses enfants. Anne-Sophie Subilia signe Glissando, un roman captivant et poétique sur la maternité. Elle nous rejoint dans 20 minutes. Météo du soleil et des cumulus sur les reliefs, il va faire jusqu'à 26 degrés. On est ensemble jusqu'à 13h. Soyez les bienvenus. Le groupe d'assurance zurichois Swiss Life se restructure. L'assurance vie va supprimer 600 postes d'ici fin 2028, la moitié en Suisse, l'autre à l'étranger. Des réductions d'effectifs qui se feront principalement via des fluctuations naturelles. Une annonce qui intervient, Sylvie Belzer, alors que le groupe présente de bons résultats semestriels.
7: Oui, un bénéfice net qui progresse de 8% à 649 millions de francs. Des chiffres en hausse pour les primes, idem pour les commissions. Les résultats du groupe dépassent même les prévisions des analystes. Et pourtant, Swiss Life coupe dans ses effectifs. Une centaine de postes ont déjà été supprimés. Une centaine d'autres suivront cette année encore. D'ici un peu plus de 2 ans, vous l'avez dit, ce seront au total 600 postes qui seront biffés. La plupart se feront par des retraites et des départs volontaires. Mais la coupe est quand même sévère, surtout en Suisse.
6: Mais comment expliquer ces réductions d'effectifs, Sylvie ?
7: Alors, la faute à la digitalisation. Swiss Life table sur la numérisation pour atteindre des objectifs de croissance ambitieux et forcément ça pèse sur les effectifs. À cela s'ajoute aussi un nouveau programme de rachat d'actions en réduisant le nombre d'actions en circulation. Cela permet en effet de soutenir le titre. Swiss Life est engagé dans un processus d'efficience maximum pour doper ses revenus.
6: Merci Sylvie Belzer de notre rubrique économique. UBS gagne une manche dans son bras de fer avec le Conseil fédéral. Le gouvernement demande que la grande banque couvre à 100% ses filiales à l'étranger par des fonds propres. Mais la commission de l'économie du Conseil des États a proposé hier un compromis, 50% de fonds propres, 50% d'obligations convertibles en cas de crise, une version édulcorée qui inquiète la conseillère fédérale en charge des finances, Karine Keller-Sutter.
8: Bien sûr que cette proposition ne correspond pas à la position du Conseil fédéral, mais elle ne correspond pas non plus à celle de la plupart des experts, ni à celle de la Banque nationale suisse et d'autres institutions. Le Conseil fédéral souhaitait en effet tirer les leçons de la crise de Crédit Suisse. Or, à l'époque, il est apparu que des corrections de valeur à l'étranger, plus précisément aux États-Unis, avaient eu des répercussions sur la maison mère en Suisse et que celle-ci n'était plus suffisamment capitalisée. C'est précisément ce que le Conseil fédéral, la BNS et la FINMA souhaitent éviter. Il ne faut en aucun cas qu'une banque d'importance systémique mondiale fasse l'objet d'une liquidation. Cela pourrait causer un préjudice considérable à l'ensemble de l'économie nationale.
6: Für die gesamte Volkswirtschaft. Karine Keller-Sutter au micro de nos confrères de SRF. Après la fusillade qui a causé la mort d'une jeune femme et fait 5 blessés ce week-end à Arao, on ne connaît toujours pas le mobile de l'assaillant. Un homme a été arrêté dans la nuit de dimanche à lundi et ce matin, l'organisateur de la rave party endeuillée défend son plan de sécurité dans la presse. Il appelle les responsables politiques à agir. Seul un déploiement massif des forces de police permet d'empêcher une attaque armée contre une foule importante, déclare-t-il à la NZZ. Mais des questions se posent sur les dispositifs de sécurité sécurité de nos manifestations sont-ils suffisants? On en parle avec vous, André Duvillard, bonjour.
9: Bonjour.
6: Vous êtes ancien responsable du réseau national de sécurité dans le temps. Aujourd'hui, vous dites que cet événement va entraîner un renforcement sécuritaire dans les manifestations. À quoi est-ce qu'il faut s'attendre?
9: Alors, je crois que, évidemment, c'est un événement exceptionnel. Hein. Nous avons rarement des fusillades dans ce pays. Et on sait que de tels événements ont forcément un impact sur les réflexions qui sont menées en matière de sécurité. On peut donner comme exemple ce qui s'est passé suite aux attentats aux camions à Nice ou à Berlin encore. Aujourd'hui, toutes nos manifestations, même populaires, on voit des dispositifs de blocage d'accès pour des véhicules. Donc, je pense que les événements de Harrow vont appliquer une analyse et de voir si les ajustements doivent être faits dans les dispositifs qui existent aujourd'hui. Je pense notamment au contrôle des personnes qui pénètrent sur le périmètre de manifestations qui sont clairement délimitées, où il faut présenter un ticket d'entrée. On est souvent déjà fouillé au niveau de son sac, mais je pense que là, il y a un certain nombre de réflexions qui devront être menées, mais sans tomber non plus alors dans un excès de sécurisation de tels lieux. Je crois qu'il s'agit toujours d'avoir une proportionnalité entre les mesures de sécurité et puis finalement la liberté qu'on laisse aux gens, parce que ces lieux sont des lieux où on va pour se détendre.
6: Qu'est-ce qu'on peut faire de plus que ce qu'on fait déjà sans déployer des moyens financiers immenses?
9: Alors, je crois qu'il y a toute la question finalement du contrôle qui se fait à l'entrée de ces lieux. Alors, certains, on a des fouilles de sacs, d'autres pas. Je pense que la fouille des sacs est quelque chose qui devrait se généraliser. Puis je pense que l'autre aspect aussi, c'est toute la question du sérieux qu'on met dans ces contrôles. Parfois, on a l'impression que c'est un peu des contrôles qui sont un peu alibi. Je pense que c'est important. Puis le troisième élément, alors je rejoins pas l'analyse du responsable de la manifestation d'Arau, mais c'est bien la collaboration qui existe, hein, qui est aujourd'hui, qui est instaurée entre organisateurs, les dispositifs sécuritaires des organisateurs et les forces de l'ordre. Je pense plutôt à réfléchir aux moyens d'intervenir le plus rapidement possible en cas d'incident. Mais je vois mal que nos manifestations en Suisse, on ait des présences policières massives aux abords de ces manifestations. La présence policière existe aujourd'hui, parfois de manière discrète, mais je crois qu'on a plutôt réfléchir, on va dire, à l'amélioration de l'existant que de devenir un dispositif complètement nouveau et puis qui nuirait finalement à la convivialité de ces manifestations.
6: Oui, ça peut être anxiogène, un grand dispositif sécuritaire, ça pourrait aussi décourager le public, surtout qu'en Suisse, les fusillades sont des événements très rares.
9: Oui, et puis je crois que notre pays a cet immense privilège d'être préservé, on va dire, d'un certain nombre d'événements, on va dire, dans leur régularité. Et je pense qu'on doit ici garder ce sens de la proportionnalité, mais c'est vrai que j'imagine que tous ceux qui auront des manifestations au cours des prochaines semaines, on peut penser au Festival du Chant du Gros ce week-end ou d'autres, vont se poser ces questions-là. Et je pense qu'il faut évidemment éviter de tomber dans le tout sécuritaire.
6: Et davantage de collaboration avec les policiers, vous disiez, le recours à des profileurs aussi qui détectent de potentiels assaillants, ça se fait déjà, ça, ou c'est rare?
9: Ça, c'est rare. Je crois qu'aujourd'hui, ce qui se fait de manière quasi, on va dire, systématique, hein, c'est que l'organisateur doit présenter aux autorités pour obtenir une autorisation un dispositif de sécurité. Et puis ce dispositif, souvent, se fait dans le cadre d'un échange, d'un dialogue qu'il y a entre forces de l'ordre et organisateurs. Et c'est peut-être que là, dans ce cadre de ce dialogue, doivent être examinées d'éventuelles mesures supplémentaires qui permettent de réduire le risque, parce que c'est vrai qu'on a de la peine à comprendre que quelqu'un puisse pénétrer sur un site d'une manifestation avec des armes sur lui.
6: On a l'impression qu'on est plus dans la réaction que dans l'anticipation. Est-ce qu'il ne faut pas donner la priorité à la détection précoce de ces attaques via peut-être plus de renseignements?
9: Alors, je pense qu'aujourd'hui, évidemment, toute la question se pose hein, sur la manière de détecter des individus qui passeraient à l'action. Alors, pour X raisons, que ce soit parce que ce sont des personnes qui se sont d'une manière ou d'une autre radicalisées, parce que c'est avec des motivations terroristes. Mais finalement, peu importe le motif, je pense qu'on est ici vraiment dans ce travail de détection précoce qui s'est passablement développé hein, ces dernières années. Je crois que depuis les attentats djihadistes, beaucoup d'efforts ont été faits à tous les niveaux sur cet aspect-là. Mais on doit aussi évidemment essayer de travailler là-dessus et puis tout en sachant que le risque zéro n'existe pas. Je crois que c'est qu'il faut toujours garder à l'esprit. On doit mettre en œuvre un certain nombre de mesures pour réduire ce risque. Mais c'est le risque zéro n'existe pas.
6: Merci André Duvillard d'avoir été quelques instants dans ce 12-30. Vous êtes ancien responsable du réseau national de sécurité. Bonne journée à vous.
9: Merci, bonne journée.
6: Et concernant la fusillade d'Arao, de nombreuses questions restent ouvertes, notamment sur le mobile. Une conférence de presse est attendue demain. À Genève, un nouveau recours sera déposé cet après-midi contre l'interdiction des signes religieux pour les élus cantonaux et communaux genevois. Cette mesure avait été acceptée par le peuple en juin dernier.

0: concitoyens musulmans et chrétiens. Ils attaquent la loi car elle est selon eux contraire au droit supérieur et porte atteinte à la liberté de conscience et à la démocratie. Ils ajoutent que cette loi exprime une loi islamophobe décomplexée et qu'elle compromet le dialogue entre les différentes églises chrétiennes. Les recourants demandent à la Chambre constitutionnelle de l'annuler intégralement.
1: Juliette May en direct de Genève, merci. Sensibiliser les jeunes aux dangers d'incendie ou comment parler d'un sujet grave avec un ton léger, c'est la mission que se donnent les établissements cantonaux d'assurance avec une nouvelle campagne baptisée « Ne laisse pas le feu se taper l'incruste ». Objectif, dispenser des conseils utiles aux 13-25 ans en matière de prévention incendie dans les situations de vie quotidienne. Déborah Solbank, c'est la tragédie de Crans-Montana qui est à l'origine de cette campagne.
2: Un drame qui a touché les jeunes et doit leur rappeler que le risque d'incendie existe au quotidien et ces risques sont multiples. Victor Vogt, responsable des services centraux de l'ECAP, l'établissement cantonal d'assurance et de prévention.
3: On a de plus en plus d'appareils électroniques qui viennent de Chine ou qui peuvent être endommagés comme une trottinette électrique. On en a de plus en plus donc multiprises, des multiprises qu'on branche l'une sur l'autre, donc également une augmentation de risque. Et on a vu cette année, on a aussi le changement climatique. Des grandes sécheresses qui ont fait que pendant une longue période cette année, les feux étaient interdits.
4: Le feu.
5: Ouais,
4: mais il n'y a pas le feu au lac, mais bientôt il y a le feu au plat. Oui.
2: Et pour capter l'attention des jeunes, quel meilleur moyen que de faire appel à un influenceur dans l'audience et le public cible des établissements cantonaux d'assurance romans.
6: Mais j'apparais quand il y a des situations à risque exactement comme celle-là.
2: Diego Fernandez est créateur de contenu sur Internet, nom de scène, Le Goyave.
7: On a certains codes que le marketing de base ne connaît pas forcément, de comment attirer les gens, de comment faire en sorte que les 3 premières secondes de la vidéo soient intéressantes à regarder, que la personne restera sur la vidéo, etc.
2: Le temps d'un clip drôle et décalé, l'influenceur met en scène les situations à risque, barbecue, jeux vidéo, plaques de cuisine, bougies ou chargeurs de téléphone. Le message est martelé et c'est assumé.
7: Ouais, les jeunes en ont besoin de savoir à quel point c'est important de ne pas jeter son mégot par la fenêtre, même si c'est sur du béton ou du goudron, parce que ça souffle, etc. Et qu'il y a des chances que la température continue d'augmenter au fil des années, puis que ce soit de plus en plus dangereux à chaque fois. Du coup, plus tôt on fait la prévention, mieux c'est.
2: Ne laisse pas le feu se taper l'incruste, la campagne de prévention durera jusqu'à la fin du mois de septembre.
4: On a eu chaud,
7: oh ouais, ça va.
1: C'était un sujet de Déborah Solbank. À Fribourg, la toute nouvelle bibliothèque cantonale universitaire, la BCU, est désormais ouverte au public depuis ce matin. C'est l'épilogue d'un chantier majeur de la ville, démarré fin 2019. Un chantier avec des surprises, avec des surcoûts, pour un total de 117 millions, dont 38 de rallonge. Muriel Balaman, vous étiez tout à l'heure à l'ouverture. Bonjour Muriel.
8: Bonjour.
1: Beaucoup de nouveautés attendaient les curieux, les amateurs de littérature.
8: Oui, à commencer par la rentrée. L'entrée de la BCU, elle se situe désormais plus bas sur la rue Saint-Michel, pour donner accès à 5 fois plus d'espaces ouverts au public que dans l'ancienne BCU. 900 places de travail contre 250 auparavant sont disponibles. Quant aux ouvrages en libre accès, ils étaient quelques milliers dans l'ancien bâtiment. Aujourd'hui, ils sont 200 000 et on pourra monter jusqu'à 300. Angélique Bochung, directrice de la BCU.
9: Il y a de tout, vraiment. Il y a autant la presse, les journaux qui sont accessibles au café La Parenthèse, mais on a aussi des revues grand public, des revues scientifiques. On a des romans, de la fiction, de la poésie, donc tout ce qui est littérature, mais aussi toutes les collections de langues, littérature et musique, musicologie, auparavant réparties dans les 5 bibliothèques qui ont été intégrées.
8: Le défi d'un tel chantier, ça a été d'intégrer à une structure moderne un bâtiment patrimonial de 1910 en plein centre de Fribourg. Alors forcément, les travaux ont offert des surprises, dont la plus belle nous est racontée par Catherine Cotin, architecte cantonale adjointe.
10: C'est la découverte de l'ancienne façade des magasins qui était complètement camouflée par l'extension de 1976. Et quand on l'a découverte, nous avons pris la décision de la rénover comme si c'était une façade urbaine. C'est une façade typiquement fribourgeoise, on dira, avec des cadres en molasse et ensuite du crépi blanc. C'est une façade qui est complètement ajourée avec beaucoup de fenêtres. C'est un témoignage par rapport à l'histoire de ce bâtiment.
8: Les 6,5 millions de documents de la BCU ont donc désormais un nouvel écrin. L'inauguration officielle aura lieu les 26 et 27 septembre.
1: À découvrir donc à Fribourg. Merci Muriel Balaman. Dans l'actualité internationale, c'est le grand retour des bulldozers à la Maison-Blanche. La Cour suprême autorise Donald Trump à reprendre la construction de sa monumentale salle de bal. Le président célèbre la fin de toute menace sur son projet. Mais Miruna Coca-Cosma, en lisant l'arrêt, eh bien ce n'est pas si simple.
11: Eh oui, c'est une victoire en trompe-l'œil. À 5 voix

0: contre 4, la Cour, à majorité conservatrice, ne valide absolument pas la légalité de ce chantier. Elle estime seulement, attention nuance, que l'association qui attaque le projet n'a pas le droit de porter plainte puisqu'elle devrait montrer un préjudice direct. Elle ne l'a pas fait. Ce n'est donc pas le projet qui gagne, c'est l'adversaire qu'on écarte. Le fond de l'affaire va s'enliser des années dans les tribunaux inférieurs.
1: Alors reprenons avec vous le fil de cette saga, Miruna.
0: Octobre 2025, une aile entière de la Maison Blanche est rasée, objectif bâtir une salle pour 1000 dignitaires. Avril 2026, la justice stoppe le chantier. Août, la cour d'appel enfonce le clou. De tels travaux exigent l'accord du Congrès, un accord que l'administration n'a jamais obtenu. C'est tout l'argument de l'association plaignante. Un président n'est qu'un locataire temporaire de la Maison du Peuple.
1: Reste le financement.
0: Donald Trump promet des fonds privés, mais les médias évoquent 600 millions de dollars en grande partie aux frais du contribuable. Aujourd'hui, la justice débat de procédure, mais sur la pelouse, la réalité est implacable. Les pelleteuses, elles, n'attendront pas la fin du procès. Un épisode qui renforce Donald Trump dans sa gouvernance par le fait accompli.
1: Merci Miruna Coca-Cosma. En Ukraine, au moins 12 personnes ont été tuées ce matin à Kiev et dans sa région lors de nouvelles frappes russes. Cette nuit, des frappes massives. Le président ukrainien Volodymyr Zelensky a appelé ses partenaires à lui fournir davantage de capacités de défense antibalistique. L'Ukraine souffre d'une pénurie de missiles américains Patriot, notamment, qui sont de plus en plus rares depuis l'éclatement de la guerre au Moyen-Orient. Il avait la France au cœur. Réaction d'Emmanuel Macron après l'annonce de la mort de l'ancien Premier ministre français Édouard Balladur. Il est décédé hier à Paris à l'âge de 97 ans. Cherchant à convaincre et jamais à séduire, il était de ces hommes politiques qui se font une haute opinion des électeurs, déclarait aussi le patron du parti Les Républicains, Bruno Retailleau. Ancien Premier ministre de François Mitterrand, figure de la droite, Édouard Balladur a longtemps été favori de la présidentielle de 95 et il restera comme l'un des grands perdants de la Ve République. Benjamin Louis.
2: Il a longtemps donné l'impression que rien ne pouvait le troubler. Port altier, voix lente, élégance d'un autre âge, Édouard Balladur cultive la mesure au risque de paraître froid, guindé, presque monarchique, disent ses adversaires. Fidèle de Georges Pompidou, il fréquente longtemps les coulisses du pouvoir avant d'en atteindre le sommet. En 1993, François Mitterrand le nomme Premier ministre de cohabitation. Deux ans plus tard, l'Élysée semble à portée de main, mais pour conquérir la présidence, Édouard Balladur rompt un vieux pacte. Il défie Jacques Chirac, son ami de 30 ans. Trahison à droite, peu importe, il domine les sondages, sauf que Jacques Chirac le rattrape, le dépasse et l'élimine au second tour. Le soir de la défaite, les partisans de Balladur sifflent son rival.
3: Je vous demande de vous arrêter. Je vous demande de vous arrêter.
2: Une phrase devenue mythique qui lui collera à la peau. Des années plus tard, Balladur reconnaîtra lui-même avoir négligé, dit-il, le côté sentimental de la politique. Après sa défaite, il s'efface peu à peu avant de quitter définitivement la vie politique en 2007. Puis viennent les affaires, surtout celles dites de Karachi, autour du financement de sa campagne. Il sera relaxé par la justice en 2021. La Suisse, elle, revient en pointillé dans son parcours professionnel, politique et même personnel. Son fils, Henri, installé au bout du lac, préside aujourd'hui la SPA de Genève. Édouard Balladur avait 97 ans. Benjamin Louis, RTS, Paris.
1: En tennis, elle est la dernière représentante de la Suisse en simple à l'US Open. Belinda Bencic va défier cet après-midi au premier tour la Kazakh Yulia Putintseva. Bonjour Alain Thévaux.
4: Bonjour.
1: New York et la Saint-Galloise, eh bien c'est une véritable histoire d'amour.
4: Oui, une histoire d'amour qui a commencé en 2014. Belinda Bencic a disputé un premier quart de finale à seulement 17 ans, puis deux autres et surtout une demi-finale d'anthologie en 2019. La Saint-Galloise est comme portée transcendée par l'ambiance survoltée de Flushing Meadows où elle y joue pour la 10e fois, mais impossible pour elle de ressortir un seul souvenir.
5: Difficile à dire, je crois que des événements se sont produits chaque année. Très jeune, j'avais atteint les quarts de finale de l'US Open, puis les demi-finales. La progression s'est faite naturellement. Parfois, cela ne s'est pas très bien passé, mais l'année où j'ai appris que j'étais enceinte était géniale. Dans l'ensemble, j'ai de beaux souvenirs ici à New York, et cela fait déjà 10 ans. Je connais bien Yulia Putintseva, je l'ai déjà régulièrement affrontée. Elle va certainement essayer de briser le rythme en alternant ses coups, en slice, en marquant des temps d'arrêt ou en jouant des coups plus hauts. Je pense que cela va être super compliqué, mais je suis prête à l'affronter.
4: Le duel s'annonce électrique, mais Belinda Bencic part favorite. Sa confiance accumulée en double mixte avec sa récente participation à la finale de l'US Open, c'était mercredi dernier, devrait lui permettre de dicter le jeu.
1: Merci Alain Thévaux. Début de la partie, ce sera à 17h et c'est un match à suivre sur les vecteurs de la RTS et sur l'application Play RTS.
6: Le 12-30, Blandine Lévite.
1: Bonjour Anne-Sophie Subilia.
7: Bonjour.
1: Vous êtes romancière et poète. Vous avez reçu le prix suisse de littérature en 2023 pour L'Épouse et vous sortez en cette rentrée Glissando aux éditions Zoé. Dans ce roman, on s'infiltre dans l'esprit d'une jeune mère, dans ses pensées et son foyer. Elle partage sa vie avec son mari, clarinettiste, et ses deux enfants, un grand de 4 ans et un bébé qui vient de naître. C'est un roman très fort sur la maternité, ses difficultés, sur le poids qu'on porte quand on est une jeune mère, une mise sous tension poétique de la vie ordinaire. Pour reprendre les mots de la quatrième de couverture, c'est un livre en effet très rythmé, avec des paragraphes courts, une langue précise. On entend dans votre livre tout ce que les mères n'osent pas dire à haute voix. Est-ce que c'était le projet de faire entendre ces petites voix-là, à rebours de l'image qu'on a de la maternité ?
7: Oui, je crois que j'avais vraiment à cœur de faire entendre, de presque performer aussi cette intériorité-là qui est presque en morceaux, enfin qui vole en morceaux, où peut-être certaines mères ne se reconnaissent plus, ont vraiment du mal finalement à aligner des pensées aussi et à faire entrer action et pensée et analyse et n'arrive à rien poser finalement. Et oui, j'ai fait un peu ce pari-là d'une écriture qui rende un peu compte, du moins j'espère que c'est réussi, de cet état très morcelé. Est très très particulier.
1: Ouais, c'est une vérité en fait du cœur de la mère, parce que ça on l'entend pas souvent, cette petite voix-là justement, elle est vraiment très à rebours de la maternité telle qu'on la conçoit aujourd'hui, qui doit forcément être un accomplissement, même s'il y a déjà un peu des discours hein, sur les difficultés, la charge mentale, mais là c'est vraiment toutes ces petites interrogations. C'est un thème qui vous a suivi pendant longtemps ?
7: Alors, je dirais que en devenant moi-même maman, j'ai eu vraiment tout de suite très à cœur d'embrasser un peu ce thème de la maternité. Mais il m'a fallu de nombreuses années et surtout un deuxième enfant pour finalement avoir vraiment le déclic de partir au fond de ces tout premiers mois, parce qu'au fond ça change très très vite, et rendre compte un petit peu de ce temps bref de la première année, on va dire, il a fallu peut-être que moi-même je sois replongée dedans.
1: Pour bien faire comprendre la difficulté, notamment ce rapport au temps qui devient extrêmement différent. C'est un temps qu'on grappille, l'héroïne le grappille sans cesse. Et puis, la fatigue. Vous écrivez, la pensée même est en lambeau, la pensée ne trouve pas son accomplissement, la pensée stoppe net, comme au bord d'un précipice. C'est ça qui lui coupe les ailes ?
7: En partie. Parce que finalement, la pensée, c'est pouvoir sentir qu'on s'appartient, qu'on est, même si la pensée change, évolue, mais de pouvoir faire un peu pause, c'est quand même quelque chose d'assez vital, il me semble. C'est une manière de pouvoir prendre un peu de distance et sentir où on se situe dans ce monde. Et du moment où ça part en morceaux, il y a un vrai sentiment de vacillement, je crois. Et du coup, peut-être qu'on tente un peu désespérément de se raccrocher à des choses extrêmement concrètes et matérielles qui nous prouvent que quand même ça tient, quoi. Mais tout ce défi est là entre la pensée et peut-être même, j'irai plus loin en disant la contemplation aussi, parce que il y a un fort désir de contemplation, de faire pause aussi dans des moments de ravissement de la maternité. Ouais. Et là, c'est très rude de les obtenir,
1: Parce que le quotidien reprend ses droits, c'est ça ?
7: Oui, il y a une forme d'accélération dans tous les besoins de chacun au sein d'un foyer, des désirs simultanés, de confrontation en fait entre des nécessités, des priorités. Et ça peut être complexe de savoir dans quel ordre on fait les choses en fait.
1: Elle passe aussi par des émotions extrêmement différentes en une seule journée ?
7: Oui.
1: Et ça, il y a aussi des angoisses profondes qui lui arrivent. Ça, c'est aussi des choses qui ne sont pas racontées, cette maternité qui pèse.
7: Alors, peut-être que si, hein, certainement même. Mais c'est vrai que là, je me disais, tiens, un livre qui fait le pari, en fait, de cerner un petit peu de cette... de ces premiers temps, et qui n'a pas le recul, en fait. Enfin, moi, j'avais vraiment à cœur ce pari du écrire sur le vif, en partie, c'est pas que cela, mais pour justement me mettre un peu à un même niveau aussi d'expérience. Et peut-être me rapprocher aussi de certains destins de femmes qui sont en détresse, effectivement, ou en complet burn-out. Mais il ne s'agit pas non plus que de ça dans le texte, et je tiens aussi vraiment à le dire, c'est qu'il y a aussi toutes ces choses plus profondes, toutes ces nostalgies à elles, mais aussi ces aspirations profondes, et lorsqu'elle se remet au travail, lorsqu'elle pense à son père, lorsqu'elle retourne en projection sur l'île de son enfance, tout ça, ce sont des moments qui de conquête, justement, d'une spatialité intime.
1: Mmh. Et qui sont, c'est le fil de la maternité qui l'a fait revenir à son père, à ses aspirations à elle. C'est une manière aussi de sortir la tête de l'eau.
7: Oui, probablement. Mais
1: c'est un dialogue.
7: Oui, c'est un dialogue. Et puis, c'est pas toujours contrôlable, en fait.
1: Elle s'appelle Béa, votre héroïne, et elle est très souvent nommée la mère. Pourquoi ce choix ?
7: Je crois que, comme pour l'épouse, mon précédent roman, il y a un désir, parfois, de finalement, de ne pas prénommer toujours, mais d'être dans une, presque plus une fonction. Parce que c'est de ça aussi dont il s'agit. Auparavant, c'était l'épouse, une femme d'eux. Mmh. Et là, maintenant, on est dans cette fonction, cette mission de la mère. Et donc, de le répéter, peut-être trop même. En fait, ça, il me semblait que ça amenait aussi cette, presque ce poids de cette responsabilité, de cette mission extraordinaire, mais très... très impactante.
1: Et le titre du livre, Glissando, ça veut dire quoi ? Ça vient d'où ?
7: Glissando, c'est un terme musical qui fait appel à une technique musicale qu'on retrouve notamment dans le jazz, mais dans bien des musiques, qui permettent de passer d'une note à l'autre, soit en montant ou en descendant, en faisant entendre sonner toutes les notes intermédiaires. Et là, ça c'était pas un clin d'œil, mais c'était pour aussi... évoquer le travail du mari qui est clarinettiste, et puis évoquer en fait ce qui finalement touche un petit peu toute cette famille, cette potentielle glissade mise en péril au quotidien.
1: Qui est permanente au quotidien.
7: C'est ça.
1: Le livre est écrit en petits chapitres, voire paragraphes très courts. Vous vouliez donner un rythme à ce texte. C'est un texte qui est assez nerveux, alors qu'il parle du quotidien. En fait, le quotidien, ça peut sembler ennuyeux, mais ça l'est pas. Il y a cette tension permanente.
7: Oui, et ben je travaille beaucoup comme ça, et en poésie je travaille énormément comme ça aussi, et je cherche à performer aussi, à créer un fond et une forme qui vraiment travaillent ensemble. Et il me semble que dans le quotidien, en fait, rien n'est jamais pareil. Du moment où on s'attarde un peu sur des détails, en fait, tout glisse tranquillement, et un détail extrêmement concret peut témoigner énormément de tout ce qu'il y a eu autour et dont je n'ai même plus besoin de parler.
1: Ni conscience. Merci Anne-Sophie Subilia d'avoir été quelques instants notre invitée. Glissando, c'est le titre de votre roman lumineux et très bien écrit qui est paru aux éditions Zoé. C'est très beau, vous serez ce soir à 19h au Jardin d'Italie à Vevey pour une rencontre organisée en collaboration avec la librairie La Fontaine. Et la météo avec du soleil et des cumulus sur les reliefs, des voiles de nuages élevés également en seconde partie de journée.
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1: C'est la fin de ce journal. Merci de nous être fidèles. Merci à toutes les équipes qui m'ont aidé à préparer ce journal. Dans un instant, c'est Vacarme. Très bon après-midi sur RTS Première. Il est 13h.
6: Pierre-Étienne Joie.
9: La proposition du Conseil des États sur les fonds propres des banques d'importance systémique est juridiquement incertaine. Selon la ministre des Finances Karine Keller-Souter, elle ne permet pas d'améliorer la situation. La conseillère fédérale demande au Parlement d'assumer ses responsabilités alors qu'une commission d'enquête parlementaire a été menée sur la débâcle de Crédit Suisse. Diverses institutions telles que la Banque nationale suisse, la FINMA ou le FMI soutiennent la proposition du Conseil fédéral. Le Grand Conseil neuchâtelois a approuvé un crédit de 28 millions de francs pour l'entretien de son parc immobilier entre 2027 et 2031. Cette enveloppe doit prendre le relais d'un premier programme doté de 18,5 millions qui couvre la période 2023-2026. L'objectif est d'être en même temps le plus économe possible en matière financière et de l'être le plus efficient possible en matière énergétique. Au deuxième jour de son procès devant le tribunal pénal fédéral, l'homme accusé d'être un relais de la 'Ndrangheta, la mafia calabraise en Suisse, a admis avoir proféré certaines menaces. Il a toutefois insisté sur le fait qu'il n'avait jamais tué personne. L'homme de 59 ans avait déclaré en 2019 qu'un tiers devait le respecter, faute de quoi il le tuerait comme un cochon. Le bilan provisoire de la crue dévastatrice survenue la semaine dernière dans l'Himalaya a dépassé les 1000 morts. Les secours continuent de fouiller la boue et les décombres à la recherche d'éventuels survivants. Les autorités népalaises et chinoises des deux pays sont par ailleurs toujours sans nouvelles d'un total de 4462 personnes, parmi elles des centaines de touristes, pèlerins ou ouvriers étrangers en provenance de 23 pays. Le Programme alimentaire mondial des Nations Unies réduit de moitié son aide alimentaire à la Cisjordanie. En raison du manque de financement, le nombre de bénéficiaires sont ramenés à 200 000. Le PAM est contraint de réduire son aide alors que les besoins alimentaires en Cisjordanie ont plus que doublé par rapport à il y a 2 ans, a déclaré à Genève un représentant de l'organisation. En Ukraine, au moins 12 personnes ont été tuées à Kiev et dans sa région lors de nouvelles frappes nocturnes massives russes. Le président Volodymyr Zelensky a appelé ses partenaires à lui fournir davantage de capacités de défense antibalistique. Moscou a revendiqué avoir bombardé des entreprises du complexe militaro-industriel et du secteur de l'énergie à Kiev et dans sa région. Plus de 5000 décès attribuables à la chaleur ont été recensés en Espagne entre le 1er juin et le 31 août. Il s'agit d'un record sur cette période depuis le début de la compilation des données en 2015. Le précédent record sur ces 3 mois datait de 2022. Un python tapis de 3 mètres de long, égaré, a été repéré la semaine passée dans une forêt à proximité de Winterthur. La police cantonale zurichoise recherche toujours le propriétaire du serpent. Le python a été capturé par un spécialiste des reptiles. Et un Japonais a été arrêté pour le massacre de 30 hamsters dans un hôtel quelques semaines après avoir déjà placé en détention pour le même acte sur 20 autres bêtes. La police nippone précise que cet employé d'un lycée du nord de l'archipel a profité de la complicité de 2 femmes pour massacrer les rongeurs dans des love hotels, ces établissements de courte durée destinés aux couples. Temps ensoleillé avec des cumulus en pleine 26 degrés. Demain mercredi, toujours soleillé, mais le ciel souvent voilé par des bandes de nuages élevées, parfois denses. 11 degrés le matin, 26 à nouveau ensuite.
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14: Le futur se fabrique aujourd'hui. Mais comment faire les bons choix technologiques, économiques, politiques? Comment suivre les bonnes pistes qui permettront d'être agiles, compétitifs et surtout heureux? Comment innover? Comment briser les ornières qui nous empêchent de changer de point de vue, d'imaginer de nouvelles solutions pour les individus, le privé ou les collectivités? À Genève, le festival Explore Demain se tenait au début du mois de mai. Des ateliers, des tables rondes, des discussions qui interrogeaient autant notre rapport au destin individuel qu'au futur collectif. Nous y ferons un saut tout à l'heure. Mais de manière plus concrète, on voit apparaître en Suisse des boîtes de prospective qui proposent leurs bons soins à des administrations ou à des entreprises qui cherchent à se projeter dans le futur de la manière la moins aléatoire possible et à élaborer des scénarios plausibles pour l'avenir. Nous sommes chez Créaolic à Bienne. Ce jour-là, c'est l'équipe qui teste les nouveaux outils ludiques qui seront utilisés pour stimuler la créativité des futurs clients.
15: Donc là, on est à côté de la verrière. Si on regarde au fond, on doit avoir peut-être 20, 30 mètres de vide jusqu'au niveau du rez-de-chaussée. Et de l'autre côté, on a une plateforme en verre qui nous demande de traverser un petit filet. Un filet qui est tendu et qui tient, je vous rassure, et qui nous permet d'arriver de l'autre côté. Et c'est vraiment, ça symbolise ce pas, ce petit risque qu'on doit prendre quand on fait de l'innovation. L'innovation n'est pas sans risque. Quand on innove, on prend des risques, on doit tester des nouvelles choses. On n'est pas toujours certain que ça fonctionne. Et puis, c'est très drôle quand on fait les visites avec des clients. Ici, il y en a qui n'osent pas passer ce pont transparent. Il y a vraiment un vertige, une peur. Et ils redescendent les escaliers, ils ne passent pas de notre côté.
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15: Encore raté. Voilà, trois coups, full part.
16: Là, c'est un club de golf qui est sur cette moquette verte, un peu qui ressemble à de l'herbe. C'est pour animer les discussions.
15: C'est pour donner un cadre un peu chaleureux. On a souvent l'habitude d'avoir ces salles de séance qui sont très stériles, où on n'a pas beaucoup d'idées. Ici, on a toujours l'idée d'avoir du mobilier mobile, donc on peut aménager ça comme on veut. On peut être à pieds nus en été si on a envie, on peut se coucher si on a envie. Et puis de nouveau, si vous voyez aussi autour, on a deux tableaux blancs sur lesquels on peut écrire. On a une magnifique table avec une forme de pizza, on va dire, avec des feuilles de papier, donc une flip chart horizontale sur laquelle aussi on peut faire des sketchs, on peut dessiner, on peut prendre des notes, toujours entre deux séances ou quand l'idée vient. Et c'est parfois un des gros challenges qu'on a, typiquement quand on va chez des clients. Ils ont des salles de conférence avec une immense table, parfois en bois massif au centre, et on n'a aucune flexibilité pour bouger. Pour nous, bouger, c'est important. Dans les processus d'innovation, on dit qu'on doit travailler avec sa tête, avec son cœur et ses mains. Et puis finalement, quand on est assis toute la journée, à la fin, même avec la tête, ça devient difficile. Ce qui nous amène à la prochaine étape, la formation.
16: Il faut repasser par le pont en verre.
15: Est-ce que vous laissez le filet?
16: Ah ouais, je veux bien essayer le filet. Alors, ouf. Ah ouais, ça fait bizarre. On est au-dessus du vide. Je marche pas très droit. C'est déstabilisant. Oups. Merci.
15: Bienvenue à bord de notre navette spatio-temporelle. Nous allons mettre le cap sur l'année 2035 et allons explorer ensemble cette année. C'est un voyage de future thinking. On aura exactement 1h30 en 2035. Après ce temps, il nous faudra absolument revenir en 2026 car la fenêtre temporelle se referme de façon définitive. Nous arrivons bientôt à destination. Comme vous le savez peut-être, les voyages dans le temps impliquent une certaine organisation pour ne pas perturber l'axe du temps. Je vais vous donner quelques indications sur l'organisation de notre expédition et pendant ce moment-là, nous allons aussi vous proposer quelques snacks futuristes. Pendant notre voyage, nous allons visiter deux territoires, individus et société, environnement et ressources. Vous allez être répartis en deux équipes d'exploration, Explorer 1 et Explorer 2. Alors, bienvenue en 2035, allons explorer ces territoires ensemble.
16: C'est quoi ce que vous avez dans les mains?
17: C'est des snacks à base d'insectes. qu'on peut goûter pour s'immerger un petit peu dans un mode d'alimentation qui est déjà présent aujourd'hui, mais qui risque de devenir de plus en plus quotidien.
16: C'est marqué, quel sera ton plat préféré? Qu'est-ce que ça vous inspire?
17: Alors là, je suis en train de regarder un jeu de cartes, format carte postale, apparemment édité par le WWF sur les nourritures du futur. On voit des espèces végétales qui sont peut-être peu consommées aujourd'hui, mais qui pourraient peut-être être des super aliments de demain, ou être peut-être adaptés à l'agriculture dans un contexte climatique qui évolue, qui change en fait un peu partout dans le monde.
16: Il y a un burger en mousse ou en je sais pas en quoi, juste à côté. Qu'est-ce qu'on doit penser de ça?
17: C'est pas très appétissant. Ça donne l'impression vraiment de nourriture hyper transformée. Est-ce que la tendance ira vers de plus en plus de nourriture hyper transformée, standardisée, ou est-ce qu'au contraire, il y aura un mouvement de fond qui nous permettra de nous en éloigner? Je pense que la question est ouverte, mais cet objet donne pas forcément envie d'être consommé.
16: Ça, c'est une boîte pour faire pousser en fait sa nourriture, c'est ça? Microgreen box.
15: C'est ça, ouais. Ça peut être une tendance inverse, où finalement, nous-mêmes, sur la base de petites boîtes comme ça, on pourrait produire notre propre nourriture à une petite échelle, sur un balcon, sur un toit d'un bâtiment à futur, plutôt que d'aller vers la tendance plutôt Elulacuis. Moi, ça me fait vraiment penser à ça, là, le film Elulacuis, Tricatel, la nourriture Tricatel.
17: Ou au travail, on pourrait faire grandir nos lunchs de midi directement sur le lieu de travail. Quelques aliments qui poussent et qu'on cueille tout frais avant de les mettre en accompagnement de notre salade.
16: Ça fait partie du groupe alimentation, là, hein, tout ce qu'on a vu.
17: Voilà, on touche à la vie du quotidien. Là. Le nom de l'îlot, c'est les individus et la société. Donc on est vraiment sur notre quotidien, la vie de tous les jours.
18: À quoi ressemblera notre environnement en 2035? De quoi sera-t-il composé? Et quelles ressources seront encore disponibles? D'où viendra l'énergie et à quoi l'utiliserons-nous? Y aura-t-il de nouvelles matières premières? Irons-nous chercher les ressources nécessaires dans l'espace ou sous les océans? Où allons-nous transformer tous nos déchets en matières premières? Comment les phénomènes météorologiques extrêmes vont-ils influencer la manière dont nous construisons nos maisons, notre conception de la mobilité et nos activités de loisirs? Comment nous adapterons-nous au changement de notre environnement?
19: Mais je pense de râler sur la mer plutôt que de revenir sur Terre comme on l'a fait maintenant les 200-300 dernières années, d'avoir une approche davantage comme les lacustres de nouveau, qui étaient peut-être très très smart parce qu'on pouvait utiliser ce qu'on avait sous soi pour l'exploiter, pour se nourrir. Et ça, c'est des pistes qu'il faudrait oser réimaginer.
20: Je pense que là, c'est pas vraiment fait pour. Ou bien tu crois, tu veux essayer?
17: Un peu, c'est buvable, ça?
20: Non. Ah. C'est provocateur, c'est pas.
17: Est-ce buvable. Que les insectes, ils étaient mangeables? Mais ça, plutôt pas. Hein. Non, mais ça pose la question de l'eau.
20: Ouais,
17: de l'eau.
20: Des ressources de base. Qu'est-ce qu'on boirait dans le futur? De l'eau propre ou de l'eau impropre à la consommation ou rien du tout, en fait?
17: Là, on a toute une matériothèque de nouveaux matériaux, en fait, durables et probablement éco-produits.
20: Ouais, provenance plutôt naturelle. Fibres d'écorce, il y a des champignons, toutes sortes de lièges, même des textiles à base de basalte. Donc le basalte, c'est une matière naturelle, minérale, mais naturelle. Donc on peut vraiment faire du textile sans passer par des produits du pétrole. C'est du bois ou de la fibre de...
17: On dirait
20: des déchets de... ouais. D'agriculture, un peu comme de la paille.
17: La paille.
20: Ou des algues, alors évidemment, voilà, des algues. Du papier à base de jean, ça c'est marrant ça. Ouais, c'est un peu bleu. Ça ressemble vraiment à du papier, donc c'est peut-être pour réutiliser finalement les vêtements, hein, parce qu'on sait que les vêtements usagés, c'est un énorme problème pour l'environnement. Donc ça, c'est comment peut-être les upcycler en autre chose. C'est intéressant, parce que c'est vraiment une texture de papier.
17: Le papier d'algue aussi, il est...
20: Le papier d'algue aussi, ouais. Ah ouais.
17: Très, très proche.
20: Ah, il est même très, très beau, en fait. Ouais. Comme pour de la papeterie, carrément. Ouais. Des petits points dedans, mais bon, ça fait un côté assez chic aussi. On dit... des textiles à base de fibres métalliques, mais là c'est vraiment tellement fin que c'est doux, c'est pas agressif, ouais, on va dire. Hein.

0: Très bien, alors on vous sort un peu de cette immersion. J'aimerais bien avoir quelques retours de votre côté maintenant. Qu'est-ce qui vous a inspiré, choqué, bougé de ce que vous avez vu ?
1: Moi, ce qui m'a choqué, mais c'est quelque chose peut-être qu'on sait, mais c'est les petites fioles bois-moi. Il y en a une qui est vide, une qui a de l'eau qui a l'air bonne à consommer, puis l'autre qui a l'air totalement impropre à la consommation. Donc, j'espère que c'est loin dans le futur, mais c'est quelque chose qui fait réagir parce qu'on est dans notre confort et puis on veut pas voir ça. Mais je pense que ça, c'est un vrai problème du futur.
2: Oui, un élément que je trouve intéressant, c'est qu'on a toujours associé se nourrir et le côté social, le plaisir de manger ensemble. Et quand on voit ce qui peut se passer au niveau écologique, où on cultive, où on tige, je pense que là, on aurait un immense potentiel de différencier se nourrir, ce qu'on a besoin comme élément pour le métabolisme, pour fonctionner, on serait peut-être même un peu plus efficace. Et le côté social, on est ensemble, social, on mange, on se fait plaisir, on bouffe. On fait peut-être pas trop attention, mais un peu moins souvent. Par contre, on se nourrit régulièrement de manière peut-être plus ciblée, puis propre à ce qu'on a besoin en tant qu'individu par rapport à ses gènes ou à son métabolisme.
3: Quelque chose qui m'a frappé à plusieurs moments, c'est qu'en fait, il y a différents signaux qui sont high-tech. Et puis en fait, on est dans une société où on côtoie le high-tech, on vit dans le high-tech tous les jours, mais on sait que c'est aussi fragile et qu'il y a cette complexité, elle implique des chaînes d'approvisionnement, des processus de fabrication extrêmement complexes. Et c'est vrai qu'on essaye aussi de cultiver des réflexions d'innovation plutôt low-tech, qui cumulent énormément d'avantages parce qu'en fait, l'accès à la maturité technologique est beaucoup plus rapide. Et puis avec aussi à la clé des fonctionnements plus simples et des impacts écologiques bien meilleur.
2: Une chose encore qui m'a frappé dans tout ce qu'on a vu, alors je ne sais pas si c'est délibéré, actuellement on parle de défense, de réarmement, de plein de choses, ça dirige plutôt vers des futurs possibles plutôt positifs. Est-ce que c'est délibéré ? Moi je trouve bien qu'on ait un futur possible qui va vers le mieux ou vers le meilleur. On n'a rien mis au niveau, est-ce qu'il faut s'armer plus, avoir des missiles, antimissiles et tout ça.
0: Bon, on essaye de ne pas être trop biaisé avec les signaux qu'on montre, mais en même temps, si on travaille avec la prospective, si on veut travailler pour le futur, on va travailler pour un futur désirable, parce que sinon on peut s'arrêter ici.
4: Mesdames et messieurs, chers participantes, chers participants, c'est un véritable plaisir que de vous accueillir dans cette salle communale de plein palais pour la deuxième édition du Forum Roman des Futurs. Prospective, mettre le futur en méthode, c'est le titre de cette table ronde. Vous, Eva Lombard, vous êtes maître assistante au laboratoire d'incertitude, intelligence collective et décision, le LUCID de l'Université de Genève. En quoi notre rapport individuel au futur influence-t-il parfois, à notre insu, les décisions collectives ? Vaste question.
5: Alors, il y a un paradoxe qui me frappe dans des études qui demandent aux gens comment ils imaginent leur futur et aussi le futur de leur société, qui ont été menées aux États-Unis, aux Pays-Bas, au Danemark. Et souvent, il y a un paradoxe qui ressort, celui entre le fait que, ah non, la société, ça va mal en 2050, vraiment assez pessimiste. En ce moment, on a ce sentiment aussi en Suisse. Mais quand on demande, mais toi, ton futur en 2050, ah oui, moi, je me débrouillerai, ça ira. Donc, il y a quelque chose qu'on appelle la fosse d'optimisme, qui est partiellement peut-être dû au fait qu'on ressent un certain sens de contrôle sur notre propre destin. Donc, moi, je peux forger mon futur. Mais le futur collectif, ça me dépasse. Je ne me sens pas vraiment connectée. Je n'ai pas des outils pour influencer le futur collectif. Et donc ça a des conséquences en fait assez concrètes et comportementales sur la société, notamment l'étude néerlandaise a montré que les gens qui ressentent un grand pessimisme envers le futur collectif ont une moindre probabilité de devenir parents. Et là, ça devient un enjeu collectif. Il y a aussi plusieurs études qui montrent que ce pessimisme collectif a certaines conséquences sur les tendances politiques, de choix politiques. Donc on choisira plutôt les politiques compensatrices, protectives, plutôt que des investissements à long terme, comme l'action climatique. Et par ailleurs, au contraire, les gens qui en général sont plutôt optimistes ou qui croient qu'il y aura des co-bénéfices collectifs de l'action climatique auront aussi une probabilité plus forte à faire ce genre de choix. Donc il y a ce lien entre pessimisme, optimisme, mais aussi une autre trait ou ensemble de traits psychologiques qu'on appelle la conscience de futur. Ça se mesure avec différentes échelles psychométriques et on sait que les personnes qui sont un peu plus conscientes de futur, de leur propre futur, donc ils passent un peu plus de temps pour se poser la question sur les conséquences, ont aussi la tendance à se sentir un peu plus agents de futur collectif. Donc ça marche à travers deux mécanismes. Le premier, c'est cette agentivité collective. Moi, je sens que j'ai le pouvoir d'agir et co-créer le futur des générations futures. Et le deuxième, c'est la connexion entre moi et les générations futures. Et ces deux, en fait, je pense qu'on peut le bien travailler et évoquer dans les ateliers de prospective, parce que c'est un des moments assez rares dans notre vie où on se permet de faire des rêves avec les autres.

0: Très bien. Alors, l'idée maintenant, c'est que sur la base de vos très rapides explorations, inspirations, essayez de prendre chacun un signal, un objet, quelque chose qui vous a un peu frappé. Dites au groupe pourquoi ça vous a frappé, puis en quoi ça pourrait influencer cette écologie industrielle qu'on a peut-être autour de Bienne. C'est plus un échange, vous pouvez prendre quelques notes sur les tableaux blancs. On ne va pas vous demander de produire un scénario à la fin de la journée comme le feraient les clients dans un workshop normal, mais ça vous permet un petit peu d'échanger encore et puis de vivre aussi ce que vivent nos clients, parce que ce n'est pas toujours simple.
1: Donc on réfléchit quand même à l'industriel, quoi.
0: Oui, oui, hein? Restons dans la thématique.
2: On n'est pas orienté solution maintenant. C'est non, un futur possible. Oui. On ne va pas forcément résoudre l'équation.
0: Plausible.
3: Oui. Je pense qu'on va quand même devoir produire de plus en plus d'énergie renouvelable. Puis le problème, c'est quand même le stockage en général. Et puis, j'aime bien ce signal ici où on a une batterie dans un immense silo. Une batterie avec du sable en fait, parce que qui permettrait de stocker de l'énergie. À Macolin, l'idée, on pourrait monter des blocs de béton pour stocker de l'énergie, puis la nuit, on peut les faire redescendre pour restituer l'énergie qui aurait été captée par le soleil. Moi, je pense que d'une manière générale, si on veut faire tourner nos usines dans le futur, il faudra trouver un moyen de stocker une énergie durable. Donc ça, c'est un vrai souci, je crois. Et je suis assez inspiré par ce signal-là.
4: Ce qui me vient à l'esprit maintenant, la première image du PowerPoint, on voyait ce bassin genevois, en fait, avec le lac au centre. On pourrait déplacer leur bureau sur une barge flottante et puis au cours de la semaine, ils tournent autour du bassin genevois pour être dans la proximité avec les entreprises avec lesquelles ils travaillent.
5: Alors moi, j'ai choisi ce semainier d'une part parce que je le trouve très, très joli. Il me fait penser aux éléments... à la table de Mendeleïev avec les éléments de base. Voilà. Et partant du principe qu'on a quand même un trend d'individualisation qui se développe, je pourrais très bien m'imaginer que le Bienne ou la région se lance dans une nouvelle forme peut-être d'alimentation et qu'on ait une nourriture au niveau éléments parfaitement équilibrés et que le côté social, plaisir d'être ensemble pour sortir, pour manger, c'est un peu dissocié. On dissocie la nourriture, la médication biologique qu'on a besoin tous les jours, dès son plus jeune âge, on le fait délibérément. Et si on pouvait démontrer par ça que la population biennoise est la population qui a le plus haut taux d'espérance de vie après les Japonais, ce serait quelque chose d'extraordinaire.
6: Bien, maintenant, l'exercice, c'est un peu d'essayer de faire collider ces différents signaux que vous avez trouvés. Qu'est-ce qui se passe si les gens peuvent travailler plus longtemps parce qu'ils sont dopés? Peut-être aussi, vous avez le stockage d'énergie mobile sur le bateau qui se promène dans le bassin. Alors, quels sont les bébés de ces idées, si vous les faites collider?
0: On est vraiment ici dans un objectif de raconter une histoire. À la fin, si vous sortez d'un workshop comme ça, l'idée, c'est que vous allez voir la direction et vous leur dites « Hey, cet après-midi, on a eu un workshop, on a pensé au futur, et puis c'est ça le scénario des 10 prochaines années, et pour ça, on doit faire ça, ça, ça. » C'est un peu une histoire qu'on a envie de raconter, puis aussi à laquelle on a envie de croire.
3: Ben, vas-y. Ben, on se trouverait en fait dans une région biennoise, là où les gens se sentent bien, ils sont bien dans leur corps, ils peuvent aussi travailler de manière agréable parce que justement ils sont en bonne santé. Ils peuvent dans ce cas-là aussi prendre du temps pour être ensemble en tant que société, se rejoindre, et puis aussi par rapport à l'administration. Donc là, on a quelque chose de mutuel, on a quelque chose où les gens travaillent ensemble, où on met les forces tout ensemble, et où l'écologie est au centre parce qu'on a trouvé des solutions pour stocker l'énergie. Donc ça veut aussi dire qu'il y a beaucoup de captation d'énergie renouvelable autour de la ville de Bienne et sa région. Et puis, ce qui permet aussi d'être plus efficace au niveau sportif. Donc, il y a aussi ici des moyens peut-être technologiques qui nous permettent d'être des surhommes qui performent et qui sommes super heureux aussi par rapport à nos performances sportives autour de Bienne. On a des médaillés olympiques qui travaillent aussi dans nos industries. On a aussi plus de temps pour nous parce qu'on est plus efficace d'un point de vue industriel. Donc, on peut passer plus de temps à s'entraîner au sport. Et puisqu'on est en meilleure santé, on est aussi des meilleurs athlètes. Donc, ça, c'est vraiment très positif.
7: L'Office fédéral du sport se raconte.
3: L'Office fédéral du sport, on a aussi Macolin, qui a de renommée du coup mondiale. Et puis, les autorités biennoises, ben, qui, là-dedans, sont vraiment très dans le partage. Et puis... à aider le partage entre les entreprises. On n'a plus de silos entre Rolex, entre les écoles. Tout est mutualisé.
8: Bagarre.
3: Et les profits également. Non, j'exagère, là.
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13: 5 janvier 1477. C'est la bataille de Nancy. Charles le Téméraire, en fuite, meurt sans gloire au bord d'un marécage. Les guerres de Bourgogne se terminent avec cette fin piteuse et pour la plus grande partie des chroniqueurs qui les raconteront, ces guerres, c'est bien fait pour lui. Mais c'est un peu rapide. Les guerres de Bourgogne engagent de nombreux peuples et têtes couronnées, la future Suisse aussi, et en fait toute l'Europe. Tous les 50 ans, on commémore ce conflit de la Renaissance par un jubilé qui se déroule en ce moment même. L'occasion d'explorer les conséquences de ces guerres a priori ravageuses et pourtant soigneusement oubliées sur l'histoire de l'unité de la Suisse. Épisode 2, la bataille de Grandson, des pendus et un trésor.
14: Les confédérés vont s'organiser pour venger Grandson, venger les... Alors on dit les pendus de Grandson, en réalité il y avait donc aussi les noyés de Grandson, mais l'histoire a retenu l'épisode sous le nom des pendus de Grandson.
15: C'est pour ça que, dit-on, les Suisses ont été tellement énervés qu'ils se sont dit « faut contre-attaquer » et très très motivés par la mort de leurs camarades. Ils sont allés au combat et ils ont battu l'horrible duc de Bourgogne qui avait montré par cet acte cruel qu'il était un tyran qu'il fallait absolument éradiquer.
14: Donc cet épisode est un épisode qui au départ a un enjeu émotionnel très fort mais qui ensuite va avoir une conséquence militaire très importante par l'onde de choc qu'il va susciter.
15: Les Suisses sont présentés dans ces récits comme des sortes de paysans un peu rustres qui tout d'un coup sont face à un trésor qui les dépasse complètement et qui les rend un peu fous.
13: La légende noire de Charles le Téméraire, côté suisse, s'inspire largement d'un événement sanglant, les pendus de Grandson. Nous sommes en 1476 et le Bourguignon a décidé de marcher sur Berne avec son armée. En route, il assiège Grandson et son château. Les troupes bernoises se rendent au bout de 10 jours. Elles ne savent pas encore que leur appel à l'aide est arrivé à destination et que les confédérés arrivent pour les sauver et infliger une belle déculottée à Charles de Bourgogne. Lisa Sancho est maîtresse de conférences à l'Université de Paris 8. Elle est co-autrice des « Guerres de Bourgogne, mémoire et commémoration en Suisse » paru dans la collection Savoir Suisse.
14: Les pendus de Grandson, c'est peut-être l'épisode le plus marquant d'un point de vue émotionnel dans ces guerres de Bourgogne qui alors s'étendent effectivement sur un certain nombre d'années, mais qui globalement ont quand même 3 batailles principales, hein, 3 points d'acmé qui sont Grandson, Morat et Nancy, où Charles le Téméraire perd la vie. Les pendus de Grandson, donc, comme leur nom l'indique, c'est un épisode qui a lieu pendant la bataille de Grandson. Alors, les sources primaires à ce sujet existent, mais il faut les prendre et les manier avec beaucoup de précaution, parce qu'elles sont partisanes. Les sources les plus importantes que nous ayons à ce sujet, ce sont les chroniques allemandes, ou en tout cas les chroniques germanophones, donc en particulier les chroniques de Diebold Schilling, qui a participé aux guerres de Bourgogne et donc était un véritable témoin oculaire des événements. Le récit qui est rapporté, c'est que donc Grandson est assiégé par les troupes du Téméraire, et la garnison, qui est une garnison bernoise en l'occurrence, hein, qui était venue pour essayer donc de tenir la place, se serait vue proposer une solution, si j'ose dire, un peu alléchante. En fait, ces assiégés dans la forteresse de Grandson voient venir des ambassadeurs en provenance du camp bourguignon, et ces ambassadeurs leur proposent une sorte de marché. Et ce marché est a priori alléchant. Rendez-vous, donc laissez tomber Grandson, rendez la cité et vous aurez la vie sauve. Et ces paroles, donc, auraient endormi la méfiance de la garnison bernoise, qui se serait effectivement rendue contre cette promesse d'avoir la vie sauve. Et c'est là que les Bourguignons, alors donc c'est un peu flou, les Bourguignons, qui exactement, Charles le Téméraire lui-même, quelqu'un d'autre, etc., auraient décidé de condamner toute la garnison, de la passer, j'allais dire au fil de l'épée, mais plus exactement, soit de la pendre, soit de la noyer. Donc il y a un certain nombre de ces membres de la garnison qui ont été pendus aux arbres, un certain nombre qui ont été noyés dans le lac, attachés et puis noyés. C'est là que on peut saisir le potentiel dramatique et émotionnel de cet épisode. C'est un épisode qui a beaucoup marqué et d'emblée. C'est-à-dire, c'est pas une reconstruction affective a posteriori. Dès le moment de l'événement, c'est quelque chose qui s'est su, bien sûr à travers le territoire de la Confédération en premier lieu, mais à travers l'Europe également. Et c'est quelque chose qui a énormément choqué.
16: Il est parti, Charles le Terrible, et rien ne l'arrêtera plus. Il ne craint rien, ni la mauvaise saison, ni la pluie de sang de Dijon, ni les supplications de ses capitaines. Peu importe s'il a promis la vie sauve aux défenseurs de Grandson, avec ses seigneurs et les ambassadeurs, il a dîné dans une chambre d'où l'on peut voir les Suisses pendus aux arbres des vergers,

0: Massacrer son ennemi, c'est pourtant permis. Le droit humanitaire n'a pas encore transformé les pratiques de guerre. Mais violer une promesse de vie sauve, ça, ça passe très mal.
1: C'est là que le récit d'ailleurs est un peu flou. On n'est pas certain aujourd'hui qu'il y ait vraiment eu des promesses de vie sauve. On ne comprend pas très bien d'ailleurs pourquoi la garnison s'est rendue. Alors cette explication d'avoir la vie sauve, la promesse d'avoir la vie sauve est une explication séduisante parce que on sait par exemple que la garnison de Grandson pouvait encore tenir plusieurs jours avant de se rendre. Donc il est difficile d'un point de vue militaire de comprendre pourquoi ils se sont rendus. Alors cette explication pourrait l'éclairer, mais on n'en est pas certain, on n'a pas de preuves en réalité matérielles que ces promesses ont bien eu lieu. Et si elles ont lieu, par qui ont-elles été faites? Alors on nous dit des ambassadeurs de Charles le Téméraire et un homme de Ronchamp, qui serait le traître de l'histoire, qui aurait justement promis ce qu'il ne pouvait pas réellement accorder, c'est-à-dire la vie sauve à la garnison. Mais tout cela demeure très flou et surtout émane de sources qui sont partisanes, encore une fois. Alors Diebold Schilling prend soin quand même de dire, étonnamment, il essaye un petit peu d'épargner Charles le Téméraire à ce moment-là, peut-être dans un souci de donner l'apparence d'une objectivité, malgré tout, dans son récit. Mais il précise que Charles le Téméraire n'avait ni permis, ni ordonné la pendaison de Grandson. Et pourtant, celle-ci a bien eu lieu. D'où le fait que la responsabilité en retombe sur Charles, même s'il n'est pas celui qui a donné l'ordre, et même si Diebold Schilling précise qu'il a été très largement influencé par Jacques de Romont, qui lui voyait la nécessité de pendre toute la garnison, il précise malgré tout que Charles n'était pas à l'initiative de la décision, mais il ne l'a pas empêché. Donc voilà comment cet épisode a lieu, et il provoque vraiment une onde de choc, en particulier dans la Confédération helvétique, et c'est de là que les confédérés vont s'organiser pour venger Grandson, venger les... Alors on dit les pendus de Grandson, en réalité il y avait donc aussi les noyés de Grandson, mais l'histoire a retenu l'épisode sous le nom des pendus de Grandson, et va organiser une contre-attaque, en fait, contre l'armée de Bourgogne et donc de Charles le Téméraire, et ça va être le premier revers vraiment très sévère des guerres de Bourgogne, de Charles le Téméraire, pardon, dans ces guerres de Bourgogne, parce que il va être contraint à la suite de cette contre-offensive d'abandonner sur le terrain notamment ses plus grandes pièces d'artillerie qui vont constituer le butin de Bourgogne. Donc cet épisode est un épisode qui au départ a un enjeu émotionnel très fort, mais qui ensuite va avoir une conséquence militaire très importante par l'onde de choc qu'il va susciter.
2: Il a préparé lui-même son piège, et quand il s'y départ, quant à Grandson, tous ces gens lâchent pied et fuient, et qu'il est presque seul au milieu d'une meute enragée, dans le beuglement du taureau d'Oury, il crie « Je suis vendu !» Il crie qu'il est vendu et fuit. Il laisse dans la boue les vases, les tapisseries et le diamant du grand Mongol et sa réputation de capitaine.
0: La bataille de Grandson, c'est 300 bourguignons et 200 futurs Suisses morts au combat, sans compter les blessés. Les troupes de Charles le Téméraire sont surprises par les confédérés qui arrivent en deux temps et terrorisent leurs adversaires, en tout cas c'est ce qui se raconte encore, grâce au cor des Alpes soufflé au moment des assauts. Une défaite cuisante face à un adversaire largement sous-estimé. La légende dorée de l'art militaire suisse se met en place.
1: Et alors, ce qui est intéressant de remarquer,

c'est-à-dire chroniqueur de la cour de Bourgogne, normalement favorable à son maître, mais qui rapporte justement dans ses chroniques son embarras par rapport à cet épisode, et il le qualifie sans détour de faute de la part du duc de Bourgogne. Il ne cherche pas à le justifier, il ne cherche pas à le dédouaner, au contraire, il trouve que véritablement c'était là la marque de l'intempérance de Charles, de son incapacité à se contrôler, à faire preuve de retenue dans sa colère, et il estime que c'est probablement la faute, la première faute qui lui a coûté ses revers militaires ensuite dans les guerres de Bourgogne, puisqu'encore une fois, c'est le premier échec militaire majeur qui lui est infligé dans ces conflits. Donc même Molinet, censé être du côté de son maître, ne le défend pas. Alors on peut trouver certaines explications à cela, notamment encore une fois le fait que quand Molinet compose ses chroniques, Charles le Téméraire est mort, et donc Molinet n'a plus cette obligation de devoir envers son maître. Alors il peut pas lui être complètement défavorable non plus, mais il n'a plus la crainte de ce que son maître pourrait penser puisqu'il est mort, et il est passé à ce moment-là au service des Habsbourg. Il a suivi la fille du téméraire, Marie, au service des Habsbourg, et lui, ce qu'il cherche à faire à ce moment-là, c'est tout à la fois à ménager son ancien maître, mais en montrant les fautes qu'il a commises, pour pouvoir prouver sa loyauté envers son nouveau maître, le Habsbourg, qui était au départ un ennemi aussi de Charles. Donc il est dans une position très délicate, et typiquement sur cet épisode, il ne cherche pas du tout à ménager son ancien maître. Lui aussi estime que c'est une faute commise, et l'épisode est resté véritablement comme une tache, une souillure, dans la destinée et la vie exceptionnelle de Charles le Téméraire, une marque encore une fois de son intempérance. Même s'il n'est pas celui qui a donné l'ordre, il a quand même laissé faire, il a permis cette exécution, et en cela il est coupable.

0: La recherche en histoire a largement revu cet épisode des pendus de Grandson depuis. Avec une surprise bien dérangeante pour les Suisses, ce n'est pas Charles le Téméraire, pas du tout, mais les Vaudois qui auraient voulu l'exécution des Bernois.
1: Pendant très longtemps, nous l'avons reçu dans la perspective des chroniques germanophones, c'est-à-dire comme un épisode absolument odieux, où véritablement les pendus avaient été victimes de la cruauté du Bourguignon, le Bourguignon étant significativement Charles le Téméraire. Aujourd'hui, on s'aperçoit en réalité que, grâce à certaines sources sur lesquelles nous avons pu travailler, que l'épisode est loin d'être aussi manichéen et aussi tranché qu'il avait pu apparaître dans les chroniques du temps qui ont ensuite été transmises au cours des siècles suivants. Il faut rappeler encore une fois, et ça me semble important, que ces conflits des guerres de Bourgogne ont souvent été présentés comme une opposition nette, franche et étanche entre les Bourguignons d'un côté et les Confédérés de l'autre côté. En réalité, encore une fois, les Confédérés, eux, avaient une volonté d'expansion vers l'ouest du territoire, de ce qui est aujourd'hui le territoire suisse. Et c'est la raison pour laquelle ils ont envahi le pays de Vaud, avec à leur tête les Bernois, qui voulaient véritablement s'étendre vers l'ouest. Or, le pays de Vaud, à ce moment-là, était sous domination savoyarde. Il était administré par le fameux Jacques de Romont, notamment. Alors, les Savoyards, en réalité, étaient attaqués par les confédérés dans le pays de Vaud. Et il faut préciser que les confédérés, par leur volonté d'expansion, n'ont pas cherché à soumettre le pays de Vaud par la douceur. Ils y sont allés de manière extrêmement franche et violente, c'est-à-dire qu'ils ont commis des massacres et des exactions. En conséquence, quand la garnison bernoise s'installe dans la cité et dans le château de Grandson pour défendre la place, Charles le Téméraire, lui, arrive de Bourgogne en soutien de son allié Jacques de Romont, le Savoyard. Aussi, il faut bien le dire, parce que cette expansion de la Confédération ne l'arrange pas du tout par rapport à ses propres plans, puisque Charles le Téméraire, lui aussi, avait une volonté d'expansion et ça l'arrangeait tout à fait que la Savoie maintienne l'ordre dans le pays de Vaud. Donc si la Savoie était dominée dans le pays de Vaud, ça détruisait ses plans. Donc il vient en soutien d'un allié quand il vient assiéger Grandson, et d'un allié agressé. Et en réalité, ce qui se passe, c'est qu'aujourd'hui, nous avons des sources qui en témoignent, et ces sources n'ont évidemment pas du tout été mises en lumière dans les siècles

précédent, car ça n'arrangeait pas le récit confédéré et en particulier le récit bernois. Ces sources témoignent donc que, en réalité, quand la garnison bernoise s'est rendue à Grandson, c'est la population de Grandson elle-même, et donc la population du pays de Vaud, qui a réclamé l'exécution de la garnison bernoise. Pourquoi ? Parce que la population à ce moment-là ne se sentait pas du tout soutenue par la Confédération, au contraire. Les confédérés avaient envahi leur territoire pour pouvoir s'étendre et avaient commis des exactions sur ce même territoire. En conséquence, ils voulaient vengeance. Et donc, nous avons aujourd'hui des témoignages qui montrent que, en réalité, c'est la population grandsonnoise elle-même qui a réclamé l'exécution de la garnison bernoise. Ce qui, évidemment, déplace un petit peu le centre de gravité du récit où tout était concentré sur Charles le Téméraire et éventuellement sur ses sbires odieux qui lui auraient susurré à l'oreille qu'effectivement il fallait en passer par cette exécution. Là, ça inverse complètement les rôles et surtout, ça montre que contrairement à ce qu'a voulu diffuser sur le moment et dans les siècles suivants le récit bernois, la population du pays de Vaud n'était pas du tout favorable à cette arrivée des confédérés sur son territoire, d'autant que cette arrivée s'est passée dans le sang et dans la violence. Donc on est très loin de l'unité nationale que les jubilés ont voulu nous vendre ensuite.

0: Estelle Doudet, professeure à l'UNIL, co-autrice des « Guerres de Bourgogne, mémoire et commémoration en Suisse », parue dans la collection Savoir Suisse.
1: Tous les récits, qu'ils soient bourguignons, suisses, etc., vont s'arrêter sur cet épisode. Le massacre de Grandson. Du côté suisse, on le voit très bien chez Schilling, mais chez d'autres mémorialistes aussi, c'est pour ça que, dit-on, les Suisses ont été tellement énervés qu'ils se sont dit « faut contre-attaquer » et très très motivés par la mort de leurs camarades, ils sont allés au combat et ils ont battu l'horrible le duc de Bourgogne qui avait montré par cet acte cruel qu'il était un tyran qu'il fallait absolument éradiquer. Donc ça va servir de justification. Côté bourguignon, il va y avoir des textes, y compris des chroniqueurs officiels bourguignons, qui vont dire « c'était un massacre tel qu'on ne voyait plus le ciel parce que tant il y avait de pendus dans les arbres, qu'on ne voyait plus l'eau du lac, tant il y avait de noyés ». Donc ils vont vraiment... je ne dis pas surjouer, mais beaucoup insister sur le caractère complètement pathétique de cet épisode, qui est un crime de guerre. Et ça, c'est quelque chose qui est intéressant, cette idée du crime de guerre, qui n'est pas nouvelle, mais va être mise en avant et va surternir la réputation de Charles le Téméraire.
0: Les pendus de Grandson ont laissé leur empreinte dans la mémoire suisse. Mais cet épisode est immédiatement suivi d'un autre, lui aussi légendaire, et dont on trouve des traces dans de nombreux musées en Suisse.
1: Les Suisses ayant gagné le deuxième combat, ils font fuir les Bourguignons. Et ces derniers, réputés très riches, laissent sur le champ de bataille des bijoux incroyables, des diamants, des tents, des tapisseries ornées, de l'or, de la vaisselle d'argent, enfin bon. Et les Suisses s'en emparent. Alors cet épisode va faire l'objet d'une mythification immédiate, jusqu'à encore aujourd'hui, le mythique trésor de Grandson. Alors, sur le moment, on nous raconte que, côté suisse, on nous raconte que, face à cet enrichissement superbe, les Suisses ont été très organisés, ils se sont répartis le butin, et chacun est parti avec son petit paquet d'argent, etc. Et puis que ça a contribué à la prospérité du pays. L'unité dans la prospérité. Bon. D'autres, côté bourguignon en particulier, ou français hein, parfois, donc avec une vision normalement plutôt favorable aux Suisses, mais on dit, bon, c'était la première fois que les Suisses voyaient des diamants, et parce que c'est un peuple un peu des montagnes, vous voyez, donc les Suisses sont présentés dans ces récits comme des sortes de paysans un peu rustres, qui tout d'un coup sont face à un trésor qui les dépasse complètement, et qui les rend un peu fous. Ou bien dont ils ne comprennent pas la valeur. Et chez Philippe de Comines, par exemple, on a des épisodes délicieux qu'il invente. Hein, bah, enfin, mais où il dit, bah, un Suisse avait trouvé des diamants, les diamants du duc de Bourgogne. Puis bon, bah, lui, il a dit, oh, bah, pff, allez, je les jette. Ou, bon, bref. Donc on a ce genre de récits qui sont drôles, des Suisses, mais qui... vise aussi à émerveiller le public et puis à faire réfléchir on est bien peu de choses, etc. etc. Donc cet épisode va être très mis en avant comme un épisode particulièrement spectaculaire. C'est intéressant de voir que le trésor de Grandson est encore un des mythes helvétiques aujourd'hui.
0: Canons, tapisseries, bijoux, vaisselle, ce trésor de Bourgogne, on en trouve des morceaux dans les musées de Berne, de Bâle ou encore de Thun, et surtout dans les rumeurs. Où est passée la plus grande partie de ce trésor? La chasse est ouverte depuis longtemps.
1: Dès les premiers récits, on nous explique que ces objets ont été partagés et donc ils se sont mis à circuler dans les divers cantons. Et de fait... aujourd'hui, si vous allez dans le canton de Berne, si vous allez dans le canton de Fribourg, aussi à Grandson même, eh bien vous allez trouver des objets dont on nous dit qu'ils ont fait partie du trésor, du butin, comme on dit, hein, de Beute, le Burgunder Beute, donc le butin de Grandson. Alors ça, c'est pas toujours complètement sûr. Hein, que, voilà. Mais ce qui est intéressant, c'est la force du mythe. Dans les musées, il y en a beaucoup en Suisse, où on a des objets militaires du XVe siècle qui ont l'air d'avoir quelque chose à voir avec les guerres de Bourgogne. hop, c'est forcément le butin de Granson, etc. Donc, c'est assez intéressant de voir que c'est encore ce récit est encore reconduit aujourd'hui parce que le butin, eh bien, c'est intéressant. Le butin, ça fait vendre. Le butin, ça fascine. On a envie de savoir ce qui est arrivé à ce butin. Donc, c'est un excellent enclencheur de récit.
0: Mais le trésor étincelant et mystérieux de Granson nous trouble un peu la vue. Parce que cet épisode raconte surtout l'histoire d'un massacre entre Vaudois et Bernois qui conquièrent le pays de Vaud au siècle suivant, en 1536.
1: Ce qu'enclenche les guerres de Bourgogne d'un point de vue historique, c'est l'intégration de la Suisse occidentale, aujourd'hui dite Suisse romande, à l'intérieur de la Confédération helvétique. C'est le premier pas. Un tout petit pas, mais c'est un pas décisif. Et 50 ans plus tard, la conquête bernoise sera effective. Et ce qui se joue aujourd'hui dans un musée comme le musée historique de Berne, c'est dans une même salle ou quasiment, la juxtaposition de deux événements, semble-t-il, différents. D'un côté, quelques objets, des très belles tapisseries, probablement venu en effet des pillages suisses de l'armée bourguignonne d'une part, et puis d'autre part, des parements d'autels, des objets ecclésiastiques dont la provenance est claire, il s'agit de la cathédrale de Lausanne. Et pour certains visiteurs, et je pense pour les visiteurs bernois, ces objets ne font qu'un. Ce sont des objets de conquête qui légitiment cette conquête. Pour les Vaudois, ces objets sont différents, me semble-t-il. En tout cas, leur perception peut être différente. Les premiers sont un fait d'histoire, un pillage sur l'espace, le territoire du canton, à Granson. Les seconds sont un vol. Et c'est pas du tout la même chose, n'est-ce pas? Et donc, pour moi, c'est très intéressant cette salle parce que je pense que les perceptions des spectateurs de ces objets sont différentes en fonction de l'origine de ces personnes et, je dirais, de leur culture mémorielle, en fonction de leurs connaissances historiques. Certains vont amalgamer, d'autres pas, selon ce qu'ils connaissent de l'histoire. Et donc, ça dit toute la complexité de ce que c'est qu'une mémoire de guerre. Surtout lorsque cette guerre a été constituée comme un ciment du patriotisme et du nationalisme d'un pays auquel toutes ces régions ont participé. Ces régions font partie de ce pays, elles ont porté ce nationalisme, même si leur histoire, 500 ans avant, était différente. Ils n'étaient pas dans le même camp. Et puis maintenant, ils sont dans le même camp. Et donc, la perception qu'on a de ces objets varie selon le regard et l'information, si on veut, hein, des visiteurs qui les contemplent.
0: Dans le prochain épisode, à la recherche du héros suisse des guerres de Bourgogne. Histoire vivante, c'est Anaïs Quien, avec la collaboration d'Andrea Pinto et Daniel Zacker, et Isabelle Barthes à la réalisation. 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

0: Histoire vivante, avec Photo Élysée et l'exposition d'Ella Maillard, voyageuse et photographe, élysée.ch.
1: 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Pierre-Étienne Joie.
2: Luigi Mancini sera le futur président du mouvement libéral vaudois. L'élu de Romanelle-sur-Lausanne prendra les rênes du nouveau parti de Valérie Ditli. Expert en électricité, ancien élu de l'entente indépendante et municipale en charge des écoles, il contribuera à structurer la toute nouvelle formation vaudoise avec comme objectif la réélection de Valérie Ditli au Conseil d'État vaudois. Le budget 2027 du canton du Valais respecte les dispositions constitutionnelles d'équilibre financier malgré un contexte tendu actuel et à venir. Il prévoit un excédent de revenus de 700 000 francs et 800 000 d'excédent de financement. Les charges et revenus prévus se montent à 4 900 millions. À noter qu'il est prévu de renoncer à l'octroi du renchérissement pour les enseignants, les employés de l'État et le personnel des institutions parapubliques subventionnées. L'assureur vie zurichois Swiss Life a vu son bénéfice net progresser sur les 6 premiers mois de l'année. Le bénéfice net a augmenté de 8% à 649 millions de francs. Bien positionné pour atteindre les objectifs de son programme à horizon 2027, la direction a pourtant entamé la suppression de 600 postes pour économiser de plusieurs centaines de millions de francs. Le nouveau roi de Norvège, Haakon VIII, a prêté serment devant le Parlement, première grande étape institutionnelle de son règne, à laquelle n'a pas pu assister son épouse, la reine Mette-Marit, toujours convalescente après une greffe des poumons. « Je promets et jure de gouverner le royaume de Norvège conformément à sa constitution et à ses lois, que Dieu tout-puissant et omniscient me vienne en aide », a dit Haakon VIII, devenu roi, vendredi à la mort de son père, Harald V. Aux États-Unis, le secrétaire américain à l'armée de terre, Dan Driscoll, a remis sa démission après des mois de tensions avec le ministre de la Défense, Pete Hegseth. L'armée américaine est secouée depuis plusieurs mois par plusieurs mises à l'écart, dont celle au printemps de son chef d'état-major, le général Randy George. La bibliothèque cantonale et universitaire de Fribourg a ouvert les portes de son nouveau bâtiment. Après 6 ans de travaux, le lieu offre un espace culturel d'apprentissage, de découverte et de mémoire au cœur de la ville et du canton. L'investissement global de la nouvelle BCU se monte à près de 120 millions de francs, soit près de 40 millions de plus que le budget initial. L'inauguration publique aura lieu les 26-27 septembre. Football, Thun annonce l'arrivée en prêt pour une saison du milieu de terrain de l'équipe réserve du FC Cologne, Patrick Cristal. L'international estonien de 18 ans débarque en Super League, assorti d'une option d'achat. Capé à 14 reprises avec l'équipe nationale, Cristal avait fait ses débuts en première division estonienne à l'âge de 14 ans. Une conseillère nationale ne peut pas être réduite à son tour de poitrine. Le Conseil suisse de la presse a admis une plainte contre le portail financier alémanique Inside Paradeplatz. L'auteur d'un article publié par le site puise dans l'ancienne déclaration de la conseillère nationale socialiste zurichoise Anna Rosenwasser à propos de sa taille de soutien-gorge et les relie au bilan de son travail parlementaire. Il qualifie ses prestations politiques de médiocres. Inside Paradeplatz s'est défendu en affirmant que les personnages publics doivent pouvoir supporter les critiques acerbes. La météo, soleil et nuages cet après-midi. Des nuages qui ne seront plus présents demain mercredi en Ajoie, le long du Jura et dans les Préalpes en pleine. Maximum 26 degrés, le temps sera bien ensoleillé aussi jusqu'en fin de semaine. 30 degrés de prévu parfois et par endroit.
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4: Bonjour, et toute cette semaine, nous explorons un pays et nous explorons des clichés. On est au Japon du lundi au vendredi. Aujourd'hui encore, on est avec Sonia Cutuli, doctorante en études japonaises. Et on lance des clichés. On lui demande, par exemple, on va parler du travail au Japon. Alors, est-ce que oui, on travaille énormément? Est-ce que oui, le patron est tout puissant? Elle va nous répondre, elle va nous dire c'est vrai ou c'est faux. On essaye un peu de quitter voilà, les grands clichés qu'on a et puis surtout les grandes questions qu'on pose toujours sur le Japon. Voilà, on essaye d'être original. Est-ce qu'on arrive? On ne sait pas, mais en tout cas, on essaye. Et ça, c'est bien. C'est la moitié du chemin est fait quand on essaye. Voilà. Que dire d'autre? Dans une vingtaine de minutes, Céline Auclin, bien sûr, qui se pose beaucoup de questions et qui donne beaucoup de réponses. Dans une quarantaine de minutes, on fait un peu de géo. Hein. On est au Japon et puis, par exemple, hier, on a vu le point le plus au nord du Japon. Aujourd'hui, eh bien, aujourd'hui, on va être lacustre. Vous allez voir, on va parler. Puis on apprend, on voyage, on essaye en tout cas. Et puis essayer, c'est deux tiers du chemin qui est déjà fait. Et en fin d'heure, si on a le temps, eh bien, nous lirons un texte libre de droit. Enfin, on va essayer d'en trouver un, mais essayer, c'est déjà 90% du chemin qui est déjà fait. Voilà, je crois que vous avez compris la thématique. Il y aura une question pertinente, mais nous commençons aussi avec une modeste fiction de notre conception, bien sûr en lien avec le Japon. 17 ans d'entraînement, 17 ans de sacrifice. Mais aujourd'hui, c'est le moment de prouver que tout ce temps n'a pas été perdu et qu'elle est digne. Digne de la formation qu'elle a reçue dans les montagnes embrumées des Alpes japonaises, dans cette petite cabane, là où glapit le lagopède alpin japonais. Avec son maître, maître taciturne, sévère, petit et dégageant une petite odeur de champignons, aigrelette. La formation fut extrême pour cet apprenti, l'apprentissage d'ailleurs presque inhumain, mais elle a tenu bon 17 ans. Et ça a été frustrant. La première année, elle n'a eu le droit que de touiller avec une baguette en bois. Une année à touiller du vide avec une baguette en bois. Maître, je peux pas faire autre chose. Pas de réponse, mais une claque sur les mains. Touille. Deuxième année, à couper du vacherin fribourgeois en cube. Une année à couper du vacherin en cube. Maître, je peux faire autre chose. Tape sur la tête. Coupe. Pas fini. L'année d'après, râper du gruyère. Une année à râper du gruyère. Maître, je peux pas faire autre chose. Paf ! Râpe ! L'année d'après, frotter un caclon pendant un an avec de l'ail. Juste frotter un an. L'année d'après, un an de délayer de la maïzena dans du kirsch. Une année ! Et l'année d'après, moudre du poivre. Une année à moudre du poivre. Et soudain, un jour, le maître lui jette tous les ingrédients et lui dit « Fais-moi une fondue ». Et là, l'apprenti, dans la petite cabane des Alpes japonaises, tremblante, la disciple, a fait une fondue pour son maître, pour la première fois. Et le maître a goûté la fondue, et il a craché le pain, et lui a dit « c'est nul ». Et depuis ce moment, chaque jour, elle a dû faire une fondue pendant 10 ans. Jusque, enfin, aujourd'hui, ce matin, elle a senti qu'elle y était arrivée. La fondue était spéciale, la fondue était meilleure, la fondue était parfaite. Et pleine d'émotions, elle a appelé son maître, qui était mort. Bah oui, parce qu'une fondue par jour pendant 10 ans, vous voyez, diététiquement, c'est pas... Peut-être qu'il mangeait des légumes à d'autres moments de la journée, mais voilà. C'était... Mais la fondue était bonne. Moralité, 17 ans, ça valait la peine.

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0: Le prochain rêve, on ne sait pas ce qu'il sera, mais on sait ce que sera le prochain album de Grand Corps Malade. Ça s'appellera Voir la mer et ça sortira le 18 septembre de cette année. Et donc, le prochain rêve, on a extrait. Un duo entre Grand Corps Malade et la chanteuse française Stiletto. Ou Stiletto, on peut dire les deux. Vous écoutez Dis Pourquoi, nous sommes ensemble bien toute cette heure qui s'offre à nous pour parler du Japon, la culture, le pays et les clichés. Plein de clichés sur le Japon, sont-ce des réalités ou des clichés? Sonia Cutuli, qu'on vous présente dans quelques secondes, répondra à ces questions. On va lui lancer des clichés au visage et elle nous dira effectivement si c'est des clichés ou non. Une question au 078 206 73 32. Une question pour vous. Alors, vous êtes allé au Japon? Oui, c'était bien. Souvenir, sentiment ou non? Pourquoi ne pas aller au Japon? Ou aller à la place du Japon? Voilà, ça c'est la question un peu de la semaine, si vous voulez. Mais une question aujourd'hui qui est suscitée par un auditeur auditrice. On a reçu ce message hier. Au Japon, il y a des auteurs absolument incroyables. Vous en parlerez? Eh bien, comme nous n'allons pas parler d'auteur ni avec nos experts, ni dans notre chronique, c'est la question du jour, 078 206 73 32. Vous avez sûrement déjà été en contact avec une œuvre japonaise de tout type, un tableau, un film, un manga, un animé, que sais-je, un jeu vidéo même, eh bien, qui vous a marqué, que vous aimez bien, ou que vous n'avez pas aimé d'ailleurs. Partagez tout ça avec nous. Au 078, ça peut être des dessins animés de votre enfance, hein, attention, on n'est pas snob, ça peut être absolument tout. Dites-nous cela au 078 206 73 32. Hier, nous avons entendu ceci.
1: L'exotisme, c'est le besoin d'ailleurs, en fait. C'est le besoin d'ailleurs pour se détendre, pour s'évader de notre quotidien. On en a tous besoin, en fait. Du coup, le plus loin on va, le plus évadant ce sera. Et on a vraiment besoin de pouvoir sortir de « j'ai pas fait la lessive aujourd'hui »,« mon chef il m'embête », des choses comme ça. Et du coup, le Japon, c'est un endroit qui est intéressant parce qu'il est à la fois très distant, mais en même temps très rassurant parce que pas si différent que nous. C'est entre guillemets, alors là je mets vraiment beaucoup de guillemets, c'est civilisé. Et du coup, c'est un endroit qui va vraiment plaire à beaucoup de monde pour ces raisons.
0: Et par contre, hier, on n'a pas du tout entendu ça.
2: Perdre plein de tirailleurs, c'est vraiment pas dramatique. Ouais, perdre un mangono, ça c'est dramatique. Unité incroyable, full nourriture, très pratique.
3: C'est les cosaques de Joff.
2: C'est un
3: on
2: peu
3: fait
2: ça.
3: Fait quelques dégâts, mais franchement, c'est.
2: Non, c'est rien, c'est je vais perdre de la food alors c'est une unité qui coûte beaucoup de bois et d'or, c'est horrible.
3: Donc le trade n'est pas vendu.
0: Sonia Cutuli, vous êtes doctorante en études japonaises à l'Université de Genève avec une spécialité dans l'histoire du cinéma. Mais on parle des clichés en général. Toute cette semaine, des clichés sur le Japon. Et on a vu hier qu'il y a beaucoup de quiproquos dans le fond. C'est une société, on pense qu'on a beaucoup de points communs et qu'elle est proche, puis en même temps, elle n'est pas. C'est un peu ce qu'on questionne toute cette semaine. Et aujourd'hui, on va se demander comment marche cette société japonaise. Est-ce qu'il y aurait une grande différence dans le fond? Est-ce que nous, on serait plus sur l'individu? Et là-bas, il serait plus sur le collectif. En tout cas, ça, c'est une vision assez répandue. Alors, c'est un cliché ou pas?
1: Alors, c'est pas un cliché. Après, évidemment, c'est faire de grandes généralités, hein, parce qu'on ne peut pas dire qu'ici, tout le monde est individualiste et au Japon, tout le monde fonctionne de manière collective.
0: Hein. Puis il y a des domaines où on va être plus individualiste, mais d'autres où on va être plus pour la collectivité, bien sûr.
1: Tout à fait. Mais en général, la manière dont on pense la société au Japon, sans même s'en rendre compte, hein, évidemment, hein, c'est la notion de uchi et soto. Uchi, c'est l'intérieur, dans le groupe quelque part, à l'intérieur, et soto, c'est l'extérieur au groupe. Et du coup, ça crée une forme de collectivité avec, en fait, la notion de est-ce que c'est quelqu'un qui est dans mon groupe ou est-ce que c'est quelqu'un qui est à l'extérieur du groupe. Groupe, ça peut être différent. Type de groupe, hein, ça peut être la famille, ça peut être l'entreprise, ça peut être l'école, un club, peu importe. Mais en général, on a tendance à se positionner par rapport à un groupe, sans même se rendre compte, hein, toujours. Et du coup, il y a cette notion de politesse qu'on a toujours tendance à voir, mais on reviendra là-dessus. On a toujours tendance à se dire que les Japonais sont très polis, sont incroyables à ce niveau-là. Il y a la notion de senpai, la personne qui est au-dessus de soi au niveau de la hiérarchie ou de l'âge. Et que du coup, il y a cette hiérarchie qui est très forte. Alors oui, d'une certaine manière, mais quelque part, c'est un peu comme chez nous. Quand je rencontre le grand président de ma société, je ne vais pas lui dire « et salut ». Hein, je vais être un petit peu plus poli avec lui quand même, je vais lui serrer la main, je vais lui dire bonjour monsieur, des choses comme ça. Donc ça c'est normal et on a toujours tendance à observer ça avec des grands yeux émerveillés Et cette notion de hiérarchie qu'on voit, nous, comme quelque chose de très pesant, très lourd, alors, en fait, elle n'est pas forcément, toujours aussi lourde que ça. Elle peut être aussi bienveillante. Alors, au niveau historique, cette notion de hiérarchie, elle vient parce que c'est une société aristocratique. L'aristocratie était vraiment très marquée, aussi parce qu'il y avait une séparation entre l'aristocratie et le peuple assez forte à tous les niveaux. Pour revenir à la notion de hiérarchie qui n'est pas aussi forte que ce qu'on peut penser toujours, cette hiérarchie peut aussi être bienveillante. Typiquement, un chef peut aussi venir se demander si son employé va bien. Il va se soucier en fait de la personne qui est en dessous de lui comme il se soucierait de la famille. On a vraiment un groupe social qui est marqué et du coup, il faut se soucier de ceux qui sont en dessous en fait. Et ça, c'est pas quelque chose qu'on a toujours chez nous où on a cette image de, c'est pas le cas dans toutes les entreprises heureusement, mais le chef qui en fait est juste là pour faire son travail et gagner plus d'argent. Et au Japon, c'est pas toujours comme ça.
0: C'est pas ce qu'on appellerait le paternalisme aussi, parce que ça peut avoir une mauvaise facette aussi. Il y a ça.
1: Oui, mais toujours bienveillant. C'est ça qui est bien. Enfin toujours. J'exagère en disant toujours, évidemment. Donc le paternalisme est vraiment là, en effet, puisque souvent le patron, enfin surtout jusque dans les années 70, on va dire, mais le patron se chargeait aussi quelque part de marier ses employés ou de penser à son partenaire idéal en faisant des rencontres avec son employé, un employé d'une autre entreprise ou d'un autre service, pour penser à son bien-être justement, que ce soit financier ou juste aussi au niveau du petit cœur.
4: Et pourquoi pas ?

0: Stéphanie Jovanovic à la programmation musicale vous propose dorénavant et pour le reste de la semaine, chaque jour, un titre japonais comme ce morceau Stay With Me, interprété par Miki Matsubara. Et Stéphanie Jovanovic nous indique que c'est un classique d'un genre musical propre au Japon, la city pop, qu'il prononce là-bas shitty-popu, un genre qui a débuté au milieu des années 70 et qui s'est épanoui durant les années 80 avec le Walkman, les chaînes stéréo et les lecteurs cassettes dans les voitures. Un mélange, nous indique Stéphanie Jovanovic, entre la chanson japonaise et des influences occidentales comme la funk ou le soft rock. Voilà, on va découvrir un genre musical propre au Japon chaque jour et nous on trouve que c'est une bonne idée. Pourquoi est-ce qu'on découvre un genre musical propre au Japon ? Parce que c'est l'autre thématique de la semaine. Pourquoi le Japon toute cette semaine et pourquoi avons-nous certains clichés sur le Japon ? Sont-ils vrais ? Sont-ils faux ? Au 078 206 73 32, la question de la semaine. Est-ce que vous êtes déjà allé au Japon ? Si oui, est-ce que vous avez un souvenir, une anecdote, un ressenti à partager ? Nous avons des messages. J'approche l'écran où les messages sont inscrits de mes yeux parce que sinon j'arrive pas à lire parce que c'est trop loin. Voilà, l'an dernier. Quelques semaines à Hokkaido en juin, tempête de neige sur le mont Asahi, Asahi-Dake le 9 juin, impressionnante rando sur le volcan Meakan, puis Shiretoko, puis les îles Kuril, puis Wakanai pour se rendre sur l'île de Rebunto, extraordinaire. Tellement de brouillard, je me rappelle fin juin, que je n'ai jamais vu en 3 jours les îles Sakhalin. Des images incroyables. Prochaine aventure, Kyushu et des volcans. Voilà donc cette auditrice qui aime peut-être c'est une brouillarde, en tout cas elle aime beaucoup le brouillard, même si elle est au Japon, il y a du brouillard, elle est quand même contente, et ça c'est bien, c'est l'attitude qu'on aime, en tout cas merci beaucoup pour ce message. Et puis évidemment, si je vous demande vos voyages au Japon, alors comment c'était, on a ce genre de message de cette auditrice qui nous écoute en travaillant, elle souffle des perles de verre, elle nous dit « Non, je ne suis jamais allé au Japon, du coup les autres questions étaient compliquées pour moi. Hein. Mais lorsque j'étais étudiante, une de mes amies était partie faire un stage et m'a dit qu'elle y avait été très malheureuse, car beaucoup de monde partout et je ne supporte pas ça très bien. » Voilà, bien sûr, cette question « Le Japon et vous ?» Il y a aussi la réponse « Ça ne m'attire pas », c'est tout à fait normal. Et puis la question plus spécifique de la journée, est-ce qu'il y a une œuvre japonaise qui vous a marqué ? Le dessin animé le plus marquant de mon enfance, c'est Ken le survivant. Un poil violent tout de même. Ces japonais sont souvent surprenants, faut avouer. Je ne sais plus, on en avait parlé, je pense, un autre jour sur les dessins animés, les mangas. C'était en fait des dessins animés pour les adultes vendus en Europe dans des émissions pour enfants. Quiproquo, vous voyez ? Quiproquo, évidemment, petit quiproquo. Et encore ce message, donc quel est votre artiste, votre auteur japonais qui vous a marqué ? Shigeru Miyamoto, nous dit cet auditeur, auditrice, inventeur du jeu vidéo The Legend of Zelda, une série de jeux incroyables. Tout le catalogue Nintendo est top en fait, ils sont forts pour faire des bons jeux. Mario, que tout le monde connaît, est né au Japon. Voilà. Merci pour vos messages, si vous en avez d'autres, n'hésitez pas, écrivez-nous au 078 206 73 32. Et là, on vous laisse avec Céline O'Clough, je pose beaucoup de questions, mais c'est pas grave, elle a aussi beaucoup de réponses.
1: Parce que... Pourquoi les contrées de la planète qui m'attirent ont tout un point commun ? Parce que, en même temps que j'écris, je me demande si c'est clair, si ça tient le chemin, ce que je dis. Les pays qui m'attirent ont un point commun au moins. Pourquoi ? Parce que d'abord, faut que je mentionne quelles sont ces régions. L'Australie, la Tasmanie, la Papouasie, l'Indonésie, la Nouvelle-Calédonie, la Malaisie, la Polynésie. Alors pourquoi ? Parce que ça rime. Parce que leurs noms se terminent tous pareil. I, IE. Parce qu'ils sont relativement proches géographiquement. Ouais, très relativement. Parce qu'elles sont toutes dans l'hémisphère sud, ces régions. Ah, presque, c'est vrai. Et surtout parce que, comme la liste de tous ces coins du monde n'est pas terminée et qu'elle comprend également des États européens, comme le Groenland, l'Islande, l'Irlande, la Grande-Bretagne en général, les Hébrides et les Orcades en particulier. Mais encore, ainsi, j'ajoute des indices. Pourquoi ? Parce que je suis également attirée fortement, comme un aimant, par Féroé, Fidji, Hawaï, Madagascar, Cuba et le Japon. Alors pourquoi ? Parce que ce sont les États et les régions insulaires qui m'inspirent et me tentent. Ces endroits entourés d'eau, où l'océan est le liquide amniotique duquel ces morceaux de terre émergent et dans lesquels ils baignent, qu'ils soient plus ou moins petits, plus ou moins énorme. Les îles et les pays insulaires me séduisent. Accessibles par les airs, ils le sont en su par bateau. Et c'est pour moi très beau. Cet accès à Staten Island par la mer nous rend à la fois si proche et si loin de la Grande Pomme. New York, une presqu'île d'où l'on part et où l'on va grâce à de multiples ponts jetés sur l'eau trouble. Parce que les îles, c'est une ambiance, une atmosphère, un mode d'être sans nul autre pareil. C'est unique. Pourquoi ? Parce qu'il suffit d'avoir passé quelques jours, même pas de mois et quelques nuits, sur une île grecque pour ressentir que quelque chose se passe, de différent. Quelque chose travaille les paysages et surtout les gens, différemment. Les habitants des îles ont quelque chose d'autre dans les yeux, quelque chose au pluriel qui prennent une plus grande place que ceux des résidents du continent, des reflets bleus, ceux de la mer et du ciel, des reflets portés par les vents. Parce que sur les îles, on se sent en exil, seul, isolé, mais tellement plus fort. Pourquoi ? Parce que plus proche des éléments. Sur les îles, tout est plus puissant. Les paysages et les odeurs, les rencontres et les saveurs, les peines et les bonheurs, le manque et la plénitude, les aléas, le blues, les tempêtes, la fête et les tremblements de terre. Parce que sur les îles, c'est comme vivre au bord du firmament.

0: Le groupe Genevois Helvet avec leur dernier single What Day sur RTS Première. Vous écoutez Dis Pourquoi, pourquoi le Japon toute cette semaine au 078 206 73 32. Le Japon et vous. Et puis la question plus précise du jour, une œuvre, un auteur, une autrice japonaise que vous aimez. Et puis on se demandait secrètement, sans vous dire, parce que ça aurait été triché, quand arriverait le premier jeu de mots. Eh bien, il est arrivé. Il est arrivé hier, à la toute fin d'émission. Et le génie civil au Japon. Pont, ni viaduc, ni pont. Voilà. On s'attendait plutôt à Si jeune et des japonais, qui est le jeu de mots officiel sur le Japon, mais voilà, on a eu ni viaduc, ni pont. Donc voilà, on vous remercie. On vous remercie en tout cas pour cette participation. Et cet auditeur-auditrice a donc gagné le concours secret. Le concours secret qui était l'auditeur-auditrice qui, le premier, la première, fera un jeu de mots sur le Japon. Non, la question du jour au 078 206 73 32, les œuvres qui vous ont marqué. Nicky Larson, 3 points d'exclamation. C'était un peu pervers, ce qui donne le charme de ce dessin animé. Maintenant, ça ne passerait plus avec les psychorigides du 21e siècle. Alors, c'est pas ça, hein, comme on disait, c'est que Nicky Larson, c'était un dessin animé pour les ados, jeunes adultes. Puis une fois de plus, l'Europe avait acheté ça. C'était un dessin animé, donc c'est pour des enfants. On vous promet que des œuvres japonaises un peu perverses, il y en a encore beaucoup, beaucoup qui se font. Il suffit d'ouvrir les yeux et on les trouve. Et je pense même que Nicky Larson, sur les plateformes de streaming, doit y avoir du Nicky Larson, c'est encore tout à fait là. Et puis sinon, eh bien, on a cet auditeur qui nous écrivait hier pour nous dire qu'il avait passé, il a 4 mois au Japon, pas seulement passé, travaillé 4 mois au Japon, il va nous écrire tous les jours, et c'est vraiment gentil de sa part. Aujourd'hui, il nous écrit, ayant travaillé au Japon, je peux vous dire qu'un cliché qui est vrai, eh bien, c'est le rapport au travail. Dans les quelques entreprises où j'ai travaillé, les gens travaillaient souvent 10 heures par jour, voire parfois plus, avec des heures supplémentaires non compensées. Si le chef est encore là, vous ne partez pas. C'est mon seul reproche au Japon, sinon j'ai adoré tout le reste, la culture, les paysages, la cuisine, la politesse, etc. C'est un pays magnifique, mais où l'on travaille un peu trop. Eh bien, transition, retrouvons notre experte Sonia Cutuli, doctorante en études japonaises. Voici ce qu'elle nous dit sur le monde du travail.
1: C'est plutôt une réalité. Après, bien sûr, on a les nouvelles entreprises qui sont imposées au Japon, les entreprises américaines. On nous fait croire que, quelque part, ça a changé radicalement la donne, mais en fait, non, pas forcément. Justement, c'est des modèles qui ont de la peine à s'imposer. Et puis, de toute façon, ce ne sont pas des modèles où on travaille moins, au final. Donc, on a le même type d'idées où il faut être vraiment dans l'entreprise tout le temps. Alors, l'idée de l'emploi à vie dans la même entreprise au Japon, c'est terminé. Maintenant, on va changer d'entreprise au cours de sa carrière. Par contre, oui, l'idée qu'on va rester tard au travail, ça reste quand même assez vrai, et d'autant plus depuis ces dernières années où il y a la notion du 9-9-6. C'est en fait, on va faire du 9h du matin à 9h du soir, 6 jours par semaine. Et ça, c'est vraiment un terme assez récent, mais qui apparemment viendrait des États-Unis, justement de ces grandes entreprises. On a aussi cette notion de mort par le travail, qui est un vrai mot en japonais, karoshi. Donc, ça montre aussi à quel point c'est ancré dans la société. Si on a un mot pour ça, c'est peut-être que ça vient pas de nulle part. Donc, comme je l'ai dit avant, il y a aussi la notion de bienveillance dans le monde de l'entreprise. Alors, il y a peu de jours de congé au Japon, officiellement, on ne pose pas forcément des grandes vacances de 2 semaines, comme on peut le faire nous, ce qui est normal. Mais en fait, il y a quand même des vacances quelque part imposées, puisqu'on a des semaines de travail qui sont la Golden Week et la Silver Week, qui sont des jours, en fait, il y a des jours fériés qui vont s'enchaîner. Et puis surtout, il y a des congés extraordinaires. Si d'un coup, on a un proche qui ne va pas, il y a une raison qui fait qu'on doit partir du travail, ça va être accepté avec bienveillance. Évidemment, pas toujours aussi bienveillant que ça, hein. Mais c'est quelque chose qui est normal. Et là, on peut aussi s'éloigner de son entreprise pendant plus de temps que chez nous. Prendre un congé de 2 mois parce que son père est vraiment pas bien et qu'il va peut-être passer l'arme à gauche dans pas longtemps, c'est quelque chose d'entre guillemets normal. Après, oui, il y a beaucoup de tensions dans cette notion justement de travail excessif. Et dans les jeunes générations, en fait, on va avoir de plus en plus de jeunes qui n'ont pas envie de subir cette pression sociale, qui n'ont pas envie de travailler toute leur vie et qui ont envie d'avoir une vie en dehors de ça, en fait, en dehors du travail. Et ils vont avoir ce qu'on appelle des baito. Donc, ça vient de l'allemand Arbeit. Donc là aussi, on voit hein, qu'il y a vraiment des échanges intellectuels en permanence. Donc ces baïtos sont des petits jobs, comme chez nous on a le travail temporaire en fait. Et il y a, enfin c'est devenu tellement quelque chose qu'il y a beaucoup de publicité à la télé pour des applications pour trouver du travail à la journée, à la semaine, au mois, avec vraiment la notion aussi où on regarde les horaires qui nous arrangent, on regarde le salaire toujours, et en fait on s'implique moins dans la vie d'entreprise. Mais alors ça c'est des clichés sur le Japon, mais on a ça aussi chez nous, en fait. On a complètement cette notion où on n'arrête pas de parler des jeunes qui ne veulent plus travailler. Non, c'est pas exactement ça. Mais... Et au Japon, on a la même chose. Donc, c'est en fait un mouvement mondial, plutôt.

Nino Ferrer avec un titre de 1966, hommage à James Brown, Ray Charles ou encore Wilson Pickett, Je veux être noir sur RTS Première. Vous écoutez 10 pourquoi, nous parlons du Japon toute cette semaine et vos messages au 078 206 73 32, le Japon et vous, avec la question plus précise aujourd'hui, quel auteur, autrice, quelle œuvre japonaise aimez-vous? Eh bien cette, je crois, auditrice envoie juste une photo, c'est la photo de la couverture d'un livre qui s'appelle « Pays de neige », Yasunari Kawabata. Voilà. Je ne connais pas ce roman, mais il est en livre de poche et il a une jolie couverture. Donc voilà, merci beaucoup de ce partage. Un partage un peu plus détaillé. J'adore tous les dessins animés de Miyazaki. Mon préféré, Mon voisin Totoro, bien sûr, les studios Ghibli, un classique. Et puis ce message ici reçu par SMS. J'ai rêvé d'un Japon rêvé, idéalisé. De Yukio Mishima, que j'ai dévoré au film d'Akira Kurosawa et son acteur

olympiques du Japon. Voilà, vous suivez, ça fait plaisir. Et à chaque fois, on vous pose une petite question. Petite devinette, comme ça, c'est rigolo. Par exemple, à votre avis, le lac le plus profond du Japon est-il plus profond que le lac Léman? Et puis on fait un petit pont avec nous, c'est super. Donc le lac Léman, si jamais c'est 308,99 mètres de fond, est-ce que vous pensez que le lac le plus profond du Japon, il est encore plus profond? Réfléchissez le temps de quelques notes de Yoko Bué. Eh bien la réponse est oui. Le lac le plus profond du Japon, le lac Tazawa, est plus profond que le Léman puisqu'il est profond de 423,4 mètres. Et il est très différent que le Léman parce que le Léman est un lac glaciaire, tandis que le lac Tazawa est un lac de caldeira. C'est-à-dire il y a un volcan, le volcan explose, ça fait un cratère, ce cratère se remplit d'eau et ça fait un lac. Et d'ailleurs, ce relativement petit lac japonais de 26 km² a la forme d'un cratère de volcan. Si vous vous amusez à aller vous perdre sur Internet, sur une carte papier aussi, vous verrez le lac à la forme d'un cratère de volcan. Où est-ce qu'il est? Il est au nord-ouest, donc c'est le lac le plus profond du Japon. Il est au nord-ouest de l'île principale du Japon. On est à 3 heures de train de Tokyo. On est dans la ville de Senboku. On est dans la préfecture d'Akita. Ça vous dit quelque chose, Akita? C'est de là que vient le chien Akita, qui est à la mode. Vous savez, ce chien orange qui a une bouille sympathique par anthropomorphisme. Alors qu'en fait, c'est un chien. Lui, ce qu'il aimerait, c'est manger des croquettes. Parlons du lac, ou de la pâtée, ou des animaux sauvages. Le lac, donc, est réputé pour sa transparence incroyable. Une visibilité de 31 mètres de fond. Enfin, ça, c'était avant. Parce que dans les années 40, il y a eu installation d'aménagement hydraulique pour irrigation et hydroélectrique. Et depuis, la clarté est passée à 4 mètres de fond. Donc on est passé de 30 mètres de fond de clarté à 4 mètres. On ne juge pas. Depuis, des mesures ont été prises pour corriger cela, mais le lac reste un lac à l'eau acide qui a perdu sa transparence. Le lac sert. Alors, qu'est-ce qu'on peut faire sur ce lac, vous allez vous demander? Parce que ça vous fait une belle jambe de savoir que le lac le plus profond du Japon est le lac Tazawa. Eh bien, qu'est-ce qu'on. Ben, on peut y faire de la voile. Voilà. Mais juste à côté, il y a la station de ski Tazawako, qui est supposément, c'est là où on trouve la meilleure neige du monde. On a pu lire cette info, la merde. Alors que tout le monde sait que la meilleure neige du monde, on la trouve au Raz. Et pas du tout dans la station de ski Tazawako. Le lac a sa légende, évidemment. Évidemment, Tatsuko, une très belle jeune fille, ne voulant pas perdre sa beauté, prit une déesse pour pouvoir conserver éternellement sa beauté. La déesse, prise de pitié, lui indique une source miraculeuse, bois un petit peu. Mais la très belle jeune fille boit toute la source qui se tarit. Elle aurait pas dû, ça la transforme en dragon. Et quand elle voit son reflet, elle se jette dans les eaux du lac, dont elle devient la gardienne. Ça nous a émus. Une statue d'or sur les rives du lac rappelle cette plaisante légende. Et la ville la plus proche est donc Senboku, 25 000 habitants, et dont la mascotte, parce que nous on aime bien, vous savez, au Japon, chaque ville a une mascotte. Et bien la mascotte de Senboku, c'est les trois frères de l'hospitalité. Voilà. Ces trois fées, une des sources chaudes, une de la montagne, et bien sûr, une du lac.

0: matin. Jeune chanteur français, Arthur Fu Bandini avec C'est l'amour, la chambre des merveilles sur RTS Première. Nous, c'est le Japon avec aussi ses merveilles, car le Japon attire, mais il y a quelques clichés, comme par exemple le monde du travail. Et on essaye d'explorer ces clichés avec Sonia Cutuli, doctorante en études japonaises. On va aborder le cliché de l'ordre. Le Japon, c'est propre en ordre et tout le monde est très poli. Avant cela, vos messages au 078 206 73 32. Le Japon et vous, est-ce qu'il y a des auteurs, des œuvres qui vous parle, qui vous émeuve. Et on a un auditeur, une auditrice, je crois que c'est une auditrice, qui nous envoie juste, est-ce un poster, est-ce la couverture d'un manga, c'est tout écrit en japonais, mais on reconnaît quand même parce que c'est Heidi. Heidi, dans sa version japonaise. Et d'ailleurs, notre invitée, Sonia Cutuli, parlera de cet auteur. Il y a une expo en ce moment à Lausanne. On va en parler à un autre moment de la semaine, mais merci pour cette Heidi qui symbolise ce lien entre le Japon et la Suisse. Une auditrice nous envoyait la couverture d'un roman de Kawaguchi et un autre auditeur, auditrice... envoyait de Kawabata et un autre auditeur, auditrice nous dit Kawaguchi, tant que le café est encore chaud, il écrit 3 volumes, c'est bien. On note, parce que c'est toujours bien d'avoir des livres à lire, hein, on ne sait jamais quoi lire des fois. Kawaguchi, tant que le café est encore chaud. Et puis, cette auditrice qui nous disait ne pas pouvoir répondre à beaucoup de questions sur le Japon dit quand même « Ah oui, alors si on parle dessin animé, je peux quand même commenter, je suis de la génération Goldorak, Candy, Albator. » Et on dirait une façon détournée de nous demander notre âge. C'est vrai que ça fixe dans le temps, ça. « Mais je n'ai jamais accroché à Miyazaki. Le côté onirique m'angoisse. » Voilà, c'est une auditrice qui était aussi angoissée par les grandes villes au Japon. Et le côté onirique, l'angoisse. Eh ben, c'est comme ça. Il y a des choses qui... Moi, par exemple, je suis angoissé par les plantes parce que je trouve que quand ça pousse, ça fait peur. Donc chacun, c'est... Hein, chacun, c'est fourmi, comme dit un... Je crois que c'est un proverbe russe qui dit ça. Chacun, c'est fourmi. Voilà, en traduction libre. Je réorganise mes notes et je vous dis qu'on va entendre Sonia Cutuli, doctorante en études japonaises. On lui lance des clichés, elle réagit. Alors, prochain cliché, lancé à la volée. Au Japon, tout le monde est poli et tout le monde respecte l'ordre.
1: Alors, certaines parties sont vérité, certaines parties sont clichés. Après, c'est toujours une question de regard, évidemment. On regarde ce qu'on a envie de voir. Alors, la notion de politesse et de discipline, on la trouve dans cette vision collective de la société dont on a déjà parlé, aussi de la hiérarchie. Et en fait, au niveau de la discipline, il y a quelque chose où, quand on est dans un groupe social et qu'on voit quelqu'un d'un autre groupe social, on veut avoir un rapport un peu sans embûche possible. Et du coup, il faut pouvoir parler à quelqu'un de manière tout à fait respectable. Mais en fait, ça, on a aussi quelque part la même chose chez nous. Si par exemple, je vais demander l'heure, bon, ce qui se fait plus maintenant, mais si je demande l'heure à quelqu'un dans la rue, bah, c'est normal qu'ils nous disent pas des méchancetés, des insultes, et qu'ils nous répondent poliment. Et ça, c'est normal au Japon aussi. Sauf qu'on se focalise là-dessus. Il y a aussi le fait que... quand on pense à la politesse, souvent on se rend pas compte que quand on parle à des gens qui sont dans leur job. Donc la personne qui est au magasin, la personne qui s'occupe de la gare, des choses comme ça. Donc c'est normal qu'ils ne soient pas horribles avec nous. Et ça, c'est vraiment... en fait, ils défendent leur entreprise en faisant ça. Donc c'est tout à fait normal. Mais pour revenir sur la notion de zéro surprise, il y a aussi toute une notion de politesse dans le langage japonais où on va, de base, entre personnes qui ne se connaissent pas, utiliser une sorte de vouvoiement. Le langage qu'on appelle poli, la masse forme, pour ceux qui connaissent. Et donc, quand on se connaît pas, on se vouvoie automatiquement. Mais quand on se connaît, et quand on n'a pas un rapport de hiérarchie fort, entre amis, par exemple, là, c'est plus du tout le même type de langage. On va se parler en se, entre guillemets, tutoyant, avec la forme dictionnaire, pour ceux qui connaissent, encore une fois. Et c'est normal d'utiliser aussi des insultes ou des vulgarités.
0: Il y a des gros mots en japonais.
1: Bien sûr, je ne vais pas les dire parce qu'on est à la radio, donc ça ne serait pas bien.
0: Pas trop gros, allez.
1: Un petit alors. Kso, qui veut dire littéralement merde. Je trouve ça intéressant qu'en plus ce soit les mêmes mots qu'on utilise.
0: Ouais, les mêmes concepts derrière les gros mots.
1: Exactement. Ça, c'est quelque chose qu'on va pouvoir entendre très régulièrement. Entre amis, on va le dire normalement, mais même plus que chez nous. Sauf que ce qu'il y a d'intéressant, c'est que quand on regarde dans les médias, dans le cinéma ou même les animés, ils vont pas être traduits, ces mots-là. Des fois même, ça me fait toujours rire quand je vois un zut, quand c'est traduit au maximum, hein, où il y a vraiment des fois où on traite les gens de choses pas très bien. Mais ça, on le traduit pas. Pour garder cette image de politesse du Japon. Alors qu'en fait, non, les insultes font partie de la langue. Et là aussi, on voit aussi des évolutions de la langue à ce niveau-là, où il y a des termes qui étaient mal vus il y a encore 5-10 ans, qui maintenant sont utilisés, c'est normal. Il y a une très très grande évolution de la langue dont on ne se rend pas compte chez nous, en fait.
0: Puis cette idée de propreté, elle est vraie ou là aussi ça dépend et pas autant que ça?
1: J'ai envie de dire, quand on marche dans les rues principales de Lausanne ou les rues principales de Genève ou ailleurs, il n'y a pas des déchets partout non plus. Donc on a aussi cette idée-là parce que, ben oui, c'est bien entretenu, mais chez nous aussi. Et ce qu'il y a de drôle, c'est que les Japonais ont la même idée chez nous. En fait, ils se disent « Ah, c'est magnifique, c'est propre chez vous ». Donc il y a une sorte de cliché inversé. Après, bien sûr, vu qu'on est toujours dans une société collective, on fait attention à ne pas jeter ses déchets n'importe où. Mais chez nous aussi, on fait attention à recycler. Mais bon, comme chez nous, ça marche pas toujours. Et ça, c'est dans les espaces publics. Si on va, il suffit de vous éloigner de quelques rues, de quelques quartiers, ça dépend où vous êtes. On va commencer à avoir des choses par terre. Ben là, on va voir qu'en fait, il y a des déchets cachés. Tout n'est pas aussi rose que ce qu'on a envie de voir, en fait. Après, c'est vrai que depuis quelques années, on a de moins en moins de poubelles. Bon, déjà, on n'en a jamais eu beaucoup. Et même dans les combini, en fait, ils ont enlevé les poubelles.
0: Combini, c'est ces petits supermarchés.
1: Tout à fait, c'est les petits supermarchés ouverts 24 heures sur 24. Comme chez nous, on a dans les gares, en fait. On trouve un petit peu de tout. Et là, pendant très longtemps, c'était un endroit pratique pour les touristes, pour jeter les déchets. Le problème, c'est que le surtourisme a fait que ça devenait un trop grand poids à gérer. Ils ont retiré ces poubelles-là, et maintenant, ce que font les Japonais du moins, et ce qu'on est censé faire aussi, c'est avoir un petit sac à déchets avec soi, et on les jette le soir à la maison.

0: Diana Ross avec le titre I'm Coming Out. On lit un dernier message de Dis Pourquoi. Puisqu'on parle du Japon, on vous a demandé quelle est votre œuvre japonaise préférée. Ce message, je dirais Evangelion, une série d'animés de science-fiction qui met en scène des mechas, ces immenses robots animés dans un futur apocalyptique, mais qui s'attarde finalement plus sur la psychologie des personnages à la sortie de leur adolescence avec un générique mythique. Voilà, on n'a pas le temps de vous passer un extrait du générique mythique d'Evangelion, mais peut-être demain. Et pourquoi on n'a pas le temps de passer un extrait du générique ?
1: Coucou !
0: Parce qu'on doit dire bonjour à Mélanie Combalion.
1: Bonjour Lucas Torrent.
0: Comment vous allez ?
1: Bah, je vous coupe un peu dans votre élan, vous aviez envie de passer d'autres choses, mais je voulais juste vous dire quand même qu'on a une émission importante parce qu'on va parler d'un sujet important dont on ne parle pas assez, c'est la prévention du cancer des testicules. Nous avons la représentante de l'association Having a Ball, bien nommée, qui fait donc de la prévention un peu partout. C'est la seule association en Suisse qui parle de ça. On n'est pas assez informé. Ça touche beaucoup de jeunes d'ailleurs, ce cancer, entre 15 et 44 ans.
0: Puis imagine, c'est des parties, on a honte, on veut pas dire,
1: oui,
0: on a des choses bizarres qui se passent.
1: Bah ouais. C'est comme les femmes, elles doivent se palper les seins régulièrement ou faire des mammographies. Bah, les hommes, il faut régulièrement qu'ils palpent leurs testicules pour voir s'il n'y a pas un truc bizarre.
0: Ce sera intéressant, passionnant. Ce sera dans Drôle d'époque. Mais tout de suite, les infos, il est 15h.
2: Pierre-Étienne Joie.
3: UBS salue le travail de la Commission des affaires économiques et fiscales du Conseil des États dans l'examen d'alternatives aux propositions du Conseil fédéral en matière de réglementation bancaire. Les coûts resteraient cependant trop importants à ses yeux. UBS soutient des ajustements ciblés. Cependant, les recommandations de la Commission nécessiteraient 13 milliards de dollars d'AT1, ajoute UBS, soit des fonds propres additionnels de catégorie 1. Luigi Mancini sera le futur président du mouvement libéral vaudois. L'ancien élu de Romanelle-sur-Lausanne prendra les rênes du nouveau parti de Valérie Dietli. Son élection doit être prochainement confirmée lors d'une assemblée constitutive, indique à la RTS Jacqueline Botland-Pittet, cofondatrice du mouvement libéral. Expert en électricité, ancien élu indépendant et municipal en charge des écoles, il contribuera à structurer la toute nouvelle formation vaudoise avec comme objectif la réélection de Valérie Dietli au Conseil d'État vaudois. Et en Grande-Bretagne, l'ancien Premier ministre Keir Starmer va démissionner de son siège de député de la circonscription de Holborn et Saint-Pancras dans le nord de Londres. Il entend se concentrer sur d'autres choses, dont les affaires internationales et la technologie. Le travailliste aura 64 ans demain. Il a démissionné en juillet de la présidence du Labour et de ses fonctions de chef du gouvernement et donc a été remplacé le 20 juillet par Andy Burnham. Retour en Suisse, où les faits tirés économiques exigent que l'école renforce l'enseignement des compétences fondamentales. De nombreuses entreprises formatrices constatent des lacunes croissantes chez leurs apprentis, notamment en écriture et en mathématiques. Cette baisse du niveau a des conséquences concrètes pour les entreprises, indique Économie Suisse, l'Union Suisse des Arts et Métiers et l'Union Patronale Suisse. À moins d'inverser cette tendance, le nombre de places d'apprentissage risque de diminuer. Le système de formation professionnelle duale s'affaiblit, avertissent les fêtières. Et parallèlement, ça bouge. La Confédération débloque 3 millions de francs pour améliorer la formation des apprentis en entreprise. Le but est de garantir justement la relève et de renforcer le système de formation duale. Cette mesure fait suite à une décision prise lors du Sommet national de la formation professionnelle en novembre dernier. Novartis vient de suspendre plusieurs études cliniques sur des traitements cellulaires expérimentaux contre des maladies auto-immunes à la suite de décès de 3 patients. Novartis souligne que les programmes sur le Rapsel en oncologie n'est pas concerné par cette suspension. Le canton de Berne a décerné ses prix du cinéma 2026. 4 films et 2 cinéastes ont été récompensés. Le prix principal, doté de 20 000 francs, revient au documentaire Sedimente de Laura Coppens. Un prix doté de 10 000 francs a été décerné au film expérimental Wounded Edges de Yannick Mossiman. La cérémonie de remise des prix aura lieu le 17 novembre à Bienne. Les films primés seront projetés dans tout le canton de Berne du 19 au 22 novembre dans le cadre du festival B-Movie. La météo, du soleil et des cumulus sur les reliefs, des voiles de nuages élevés également en seconde partie de journée, température jusqu'à 26 degrés. Pour demain, un temps assez ensoleillé, mais un ciel souvent voilé par des bancs de nuages élevés, parfois denses. Il fera 11 degrés le matin, jusqu'à 26 l'après-midi. Et pour la fin de la semaine, de plus en plus chaud avec des températures comprises entre 13 le matin, 27 voire 30 degrés l'après-midi.
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7: Émission réalisée jusqu'à 17h par Renaud Musy. Nous sommes en direct comme tous les jours. Le plaisir de vous retrouver dans cette drôle d'époque. Salut Mélanie.
1: Salut Simon.
7: L'association s'appelle Having a Ball. Vous en avez parlé tout à l'heure avec l'ami Lucas. Having a Ball, ça veut dire... C'est de l'anglais.
1: Double sens. Hein.
7: C'est à double sens, comme souvent. Alors, en anglais argotique, ça veut dire je m'éclate.
1: S'éclater.
7: Je m'éclate, je prends du très bon temps. Et puis, ball, on sait que ça veut dire aussi testicules.
1: Bah, les boules. Hein.
7: Ouais, les boules, voilà, les testicules. Et l'histoire de notre invité est intimement liée à un drame familial qui l'a touché de près, la perte d'un fils, d'un cancer des testicules précisément, un diagnostic, un combat acharné contre la maladie, combat perdu, et puis l'envie d'en faire quelque chose pour sensibiliser le grand public. Et les jeunes hommes à la question, le fils s'appelait Joey, il est décédé en 2022. La maman, c'est vous, Anne-Marie Barnes, merci d'être avec nous.
8: Merci beaucoup.
7: Comment vous traduisez « having a ball » ?
8: Ben, je pense que vous venez de le dire, c'est avoir une testicule, un testicule, pardon,
7: un testicule.
8: Oui, et faire du fun, alors s'éclater. Et le nom vient en fait de mon fils qui a commencé un podcast avec ce titre.
7: C'est une histoire de radio, effectivement, votre fils était animateur radio à Bienne. Il s'est vu touché par la maladie, il a décidé d'en faire quelque chose et de raconter ce qui lui arrivait. Ce podcast s'appelait précisément Having a Ball, c'est ça. C'est
8: exact.
7: Parti de là.
8: Hein. Exact, exact.
1: On peut toujours le voir, hein, on peut le trouver sur Internet.
8: Ah oui, c'est sur notre site. Il y a un lien sur notre site et sur YouTube et des autres plateformes, on le trouve.
1: Il y a plein d'épisodes et il avait un humour dévastateur, votre fils.
8: Ouais. Mais c'est pour ça qu'il a commencé, ça.
7: Et vous avez continué le combat de votre fils par la création de cette association. Alors, votre message, c'est plus qu'un message, vous êtes très actif dans le domaine, c'est le dépistage, le dépistage, le dépistage. On n'en parle pas assez de cette maladie-là.
8: Oui. Ben, je répète, c'est pas moi qui ai commencé ça, c'est mon fils podcasts. Parce que lui, dans chaque podcast qu'il faisait, chaque épisode, il disait que les hommes fallait se
7: palper.
8: Auto-palper, exactement. Et jusqu'à le dernier épisode qu'il a fait depuis son lit d'hôpital, juste avant son décès, il a continué à donner ce message.
1: Parce que si on l'attrape assez tôt, si on le découvre assez tôt, ce cancer des testicules, ça se soigne assez bien.
8: Très très bien, oui, c'est un des entre guillemets bons cancers, ça c'est très très bien.
7: C'est vrai
8: oui,
7: que c'est des mots qui ne vont pas bien ensemble.
8: Oui, exactement, mais c'est quand même, c'est un cancer qui même si c'est déjà dans le stade de métastase, il y a encore la possibilité de le soigner très bien, mais pas toujours. Et même si ça ne mène pas toujours à la mort, c'est quand même... il faut passer par la chimiothérapie, par des opérations, et c'est jamais
1: parfois
8: quelque chose...
1: Parfois l'ablation des testicules, même.
8: Oui, ça c'est la première chose, c'est quasiment... Ça c'est très souvent. Oui.
7: On reviendra évidemment en détail sur cette histoire de mort, et donc histoire de vie, Anne-Marie Barnes. Nous sommes ici dans nos studios encore récents de l'EPFL, du campus universitaire au bord du lac, dans l'ouest lausannois. Vous me disiez que juste à côté, dans le bâtiment qui est juste à côté de nous, le Rolex Learning Center, bah vous y étiez ce printemps pour une de vos actions précisément Qui avez-vous fait? Racontez-nous ça.
8: Notre événement phare, normalement, c'est pendant le mois de novembre pour le mouvement Movember. C'est des dépistages qu'on organise dans des villes.
7: C'est là qu'on se laisse pousser la moustache?
8: Oui, exactement, pour montrer la solidarité avec ce mouvement. Ce n'est pas seulement le cancer testicule, bien sûr que non.
1: Mais dans deux mois, je vais voir votre moustache, Simon.
7: Alors, ça me va très mal. Hein.
1: C'est pas grave.
7: C'est une horreur.
1: J'en mettrai une aussi.
7: C'est une horreur.
8: Le 1er novembre, il va commencer. Mais non, mais on était invités par, il me semble que c'était une association des étudiants des EPFL.
7: Oui. Oui.
8: Et pour faire pas seulement partager notre mission avec des flyers, etc., mais on avait organisé aussi une tente fermée, comme on le fait toujours dans nos événements, chauffée, où un oncologue, c'était pas un urologue cette fois-ci, c'était un oncologue du CHUV qui est venu faire des dépistages. Il a vu entre 60 et 70 hommes, je pense, des étudiants. Alors, malgré la forte bise qui soufflait ce jour-là...
7: La tente était à l'extérieur du bâtiment.
8: Exactement.
7: Et puis, le médecin a fait son travail.
8: Oui, oui, oui.
7: Et donc, 60, 80, pour vous, ça veut dire que le message passe, c'est un beau succès, ça?
8: Très beau succès, oui. Et ça, c'était qu'une fois. C'était juste... Je pense qu'on va retourner à l'EPFL parce que là, on a bon, c'est des jeunes hommes. On va normalement, pendant le mois de novembre, on va plutôt dans des villes. On a commencé à Neuchâtel en 23 et l'année après... En trois autres villes, l'année dernière, alors en six villes. Et cette année, nous allons dans huit villes en Suisse.
1: Parce que ce qu'on ne sait pas non plus, moi ce que j'ai appris en préparant cette émission, que c'est un cancer qui touche les hommes jeunes.
8: Oui. Oui, exactement. C'est souvent, on va aussi, par exemple, dans des entreprises. Et là, une de mes questions quand je fais une présentation, c'est qu'est-ce que vous savez de cancer de testicule? Et souvent, je vois timidement une petite main qui dit oui, c'est mon grand-papa l'avait. Non, ça, c'est probablement le cancer de la prostate. Le cancer testicule, c'est un cancer pour des jeunes hommes. Alors, c'est agressif. Les tumeurs peuvent se doubler très vite. Mais c'est quand même, si c'est détecté tôt, c'est ça notre message. Il faut connaître son corps. Et s'il y a la moindre des petites choses, allez consulter.
1: C'est aussi, on va beaucoup moins souvent chez son médecin quand on a 15 ans que quand on a 75 ans. On fait moins attention.
8: Ben moi, je dirais, là, c'est mon opinion à moi, mais je dirais il y a une grande différence entre les femmes et les hommes. Parce que les femmes, dès que le moment quand nos mères nous prennent plus au médecin, eux, ils vont chez... ils ont un contact avec le monde médical plus étroit. Ils vont pour les règles, pour le...
7: Oui, on va plus vite chez le gynécologue, effectivement,
8: oui.
7: Quand on est
8: mais
7: au
8: les contrôle
1: annuel chez le gynécologue, c'est un peu courant. Oui.
7: Cela dit, à l'armée... Tous les jeunes hommes passent par cet examen-là.
8: Oui.
7: Donc,
8: oui.
7: Entre, on va dire, l'armée et la école de recrue, c'est entre 18
1: et
7: 20, 22, 23 ans.
8: Tout à fait.
7: Vous êtes aussi partie prenante de ce qui se fait dans le cadre militaire ou ça, c'est autre chose?
8: Non, on aimerait bien. Et on a déjà
7: vous
8: discuté.
7: Vous aimeriez bien?
8: Oui, on a déjà discuté de ça, mais vous savez, on a une petite association pour le moment et une jeune association. Il y a tellement de choses à faire et on a des bénévoles. Mais oui, notre idée, c'est d'avoir un contact plus étroit avec l'armée pour faire quelque chose.
1: Parce que là, si j'ose dire, c'est un vivier. Ben c'est là qu'il y a des jeunes hommes.
8: Exactement.
1: Et pratiquement que des hommes.
7: Oui. Oui. Alors, aux responsables militaires qui nous écoutent, on vous salue bien. Merci de nous écouter. Et si jamais, on vous donnera le contact de Madame Barnes et de ses amis de cette association, parce qu'il s'agit de quelque chose de très, très important. Anne-Marie Barnes, question rituelle. On la pose à tout le monde à ce stade de l'émission. Comment allez-vous dans cette drôle d'époque?
8: Ouf, question difficile.
7: On a le temps de répondre. On a le temps de développer.
8: Ouais. Alors, c'est... Comment vais-je? J'ai eu une situation le pire de ma vie, le pire que peut passer dans la vie de n'importe qui, perdre un enfant. Il n'y a rien qui est pire que ça.
7: Alors, c'est insupportable.
8: Oui, c'est insupportable. Et je ne suis pas la seule. Il y a énormément de gens qui ont perdu leurs enfants. Moi, je pense que je suis chanceuse jusqu'à un certain point, si on pourrait dire ça, que mon fils, avec ses podcasts, a commencé quelque chose. Il a construit quelque chose. Et moi, j'ai pu continuer son message avec l'association et ça m'a redonné un sens dans ma vie où je pensais l'avoir perdu pour toujours après sa mort.
7: Il est autour de votre cou, votre fils. Vous avez un pendentif avec sa photo.
8: Oui, et ses cendres.
7: Et ses cendres. Oui. Ah oui, oui, on peut l'ouvrir.
8: Je les touche toujours.
7: Vous avez un dialogue avec lui. Parfois, comment il vous visite? Alors, vous travaillez dans la continuation de ce qu'il a vécu, de ce qu'il a fait. Donc, au fond, vous êtes tout le temps en train de vous donner la main. Mais est-ce qu'il y a un dialogue plus direct qui s'établit parfois? Est-ce qu'il souffle à votre oreille que de faire ça ou pas ça? Ça, c'est bien ce que tu fais. Ça, c'est pas bien. Est-ce que ça se passe comme ça?
8: Oui.
7: Oui.
8: Oui, surtout quand je suis seule dans la voiture, je le pars tout le temps.
7: Et vous lui parlez?
8: Oui, moi je parle avec mon fils dans ma voiture.
7: Bon, c'était un homme de radio, hein, c'est normal.
8: Oui, oui, mais je pense que bon, c'est un peu bizarre parce que je ne suis pas croyante. Mon fils n'était pas non plus, et malgré ça, j'ai toujours le sens qu'il m'écoute, qu'il voit ce que je fais et qu'il serait plutôt fier ou bien content que j'ai pu continuer ce qu'il fait. C'est pas logique ça, n'est-ce pas, ce que je dis, mais c'est quand même comme ça.
7: Est-ce qu'il y a besoin d'être croyant ou religieux pour concevoir qu'il y ait des forces de l'esprit? Je ne sais pas, je pense qu'on n'a pas besoin. Mais c'est de ça dont vous nous parlez, évidemment, Anne-Marie Barnes. On a plaisir à être avec vous jusqu'à 17h en direct dans cette émission. Pour une fois, c'est vous qui faites de la radio. Il y aura votre portrait dans un instant.
1: Je pleure déjà.
7: C'est vous qui pleurez, Mélanie. Oui, oui, c'est vous qui pleurez. Rien que pour vous, parce que vous aviez un amour pour sa musique et aussi sa beauté, c'est Elvis Presley. Vous nous l'avez confié à Marie.
1: Elvis Barnes. Presley, jeune, vous avez précisé.
7: Jeune, ouais. Oui.
8: Mais pas sa musique, c'était pas sa musique, c'était parce qu'il était beau.
7: Ah,
8: quand
7: c'est
8: était
7: plutôt
8: jeune.
7: La plastique, très bien.
8: Oui.
7: Bon, la musique était pas mal aussi, 1956, oui. Donc il avait 20 ans, 21 ans. Oui. Évidemment, c'est Blue Suede Shoes. 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

0: Ah, fallait pas lui marcher sur les pompes à celui-là.
1: Eh bah, surtout
0: bleu.
1: Pas si c'était
0: surtout
1: bleu.
0: Surtout pas si c'était bleu. Et en dun. Elvis Presley, 1956, il était tellement beau, vous nous avez confié ça, Anne-Marie Barnes. Mais Presley et cette chanson-là est aussi liée à votre fils.
2: Oui, alors c'était pour moi, c'était plutôt une surprise que vous avez choisi cette chanson-là.
0: Il n'y a pas de hasard, vous savez.
2: Oui, parce que Joey, il chantait, il avait une voix très profonde pour la radio et pour, il travaillait avec la voix, un voice-over artist.
1: Il faisait des pubs aussi, hein, il faisait des pubs pour Denner, pour
2: Oui,
1: Ikea.
2: Exactement, alors il avait une voix très profonde et il chantait cette chanson, mais merveilleusement. Alors ça, c'est vraiment hasard ou quoi, je ne sais pas, mais que vous avez choisi ça, c'est incroyable.
0: C'est pas nous, c'est Willy Desluc, qui est notre programmateur musical qu'on salue.
1: Via Joey Barnes.
0: Oui. Absolument, et qui a un sixième sens, on l'imagine.
1: Oui, il est inspiré par Joey, sûrement.
0: Vous aviez aussi des posters des Rolling Stones et des Beatles, paraît-il. Bon,
2: oui.
0: les Stones, peut-être qu'on les écoutera. Allez savoir. À 15h18, c'est l'heure d'écouter votre portrait. Alors là, je vous demanderai de mettre votre casque de radio, qui en principe est réglé. Comme ça, vous entendrez les ambiances sonores et les éléments qu'a choisi Mélanie avec la complicité de Renaud derrière la vitre. Êtes-vous prête à écouter votre portrait?
2: Oui.
0: Oui. Bon, alors on y va.
3: Les feuilles du chêne dans le parc de l'hôpital commencent à tourner doucement à l'orange en ce début de mois d'octobre. Anne-Marie n'a pas encore mis de chaussettes. Elle a les pieds nus dans ses sandales et elle regarde le sol en avançant en direction du bâtiment qu'elle ne connaît désormais que trop bien. Voilà maintenant plusieurs mois que son fils séjourne ici et elle sait désormais que la bataille ne pourra pas être gagnée. Le grand C, comme elle l'appelle, aura le dernier mot. C'est la phase terminale pour Joey. Il s'agit tout au plus à ce stade de gagner encore un peu de temps. L'odeur d'éther et de bétadine frappe de plein fouet les narines d'Anne-Marie quand elle entre dans le bâtiment. Les portes vitrées se referment en silence. Les semelles de ses sandales grincent sur le sol en vinyle. Elle remonte le couloir, prend l'ascenseur. Elle est en pilote automatique, comme si ses pieds connaissaient par cœur ce chemin qu'elle a pris des centaines de fois. Plusieurs fois par jour ces derniers temps. Dans une heure, son mari et son fils Kevin la rejoindront avec Andrea. Ils ont prévu une petite promenade avec Joey dans le jardin de l'hôpital. Mais pour le moment, et pour quelques dizaines de minutes, elle a son fils chéri pour elle toute seule. Elle pousse doucement la porte de sa chambre. On entend le bip des machines et le ronronnement de la climatisation. Dans la pénombre, Anne-Marie distingue une masse recroquevillée sous les couvertures. Joey somnole. Assommé par la dose massive de fentanyl à laquelle il a droit chaque jour désormais. Il somnole. Elle s'approche, scrute le visage amaigri, les traits tirés, le teint pâle. Son cœur se serre en voyant les tuyaux qui transpercent le corps de son enfant aujourd'hui adulte. Surtout ne pas pleurer, elle se l'est promis, jamais devant lui. Pour se concentrer, elle fixe le duvet recouvert de coton blanc. Les plis sont comme des montagnes. Et en laissant courir son regard sur ces contreforts de plumes, Anne-Marie s'évade, loin de cette chambre d'hôpital, loin des sonneries inquiétantes des machines, loin de cette satanée maladie qui va lui enlever l'une des prunelles de ses yeux.
4: Chers auditeurs, nous avons près de nous notre camarade Tenzing, le chef de nos Sherpas, qui a bien voulu se déranger un moment de son rude travail pour venir causer un petit instant à la radio. Tenzing, que de nombreux alpinistes et aussi de nombreux lecteurs des journaux connaissent par son image. Je lui passe la parole, il va vous dire deux mots.
5: Hello, I'm Tenzing. I'm today very happy we are start to all the expedition Everest. Sherpa languages, both Saralamo, Tuche, and Kaladrop, Saralamo.
6: Tenzing vient de parler dans sa langue des Sherpas et nous traduisons ce qu'il a dit, simplement qu'il était heureux de partir et qu'il espérait que tout irait bien.
3: La voilà en pleine montagne, à l'autre bout du monde, en route vers le camp de base de l'Everest. Elle fête ses 60 ans et ne sait pas encore que le ciel lui tombera bientôt sur la tête. Quelques années après cette expédition himalayenne, précisément le 26 juin 2021, en plein Covid, le café qu'elle préparera pour Joey à la maison aura un goût plus qu'amer. Il lui annoncera, à elle et à son mari, qu'il est atteint d'un cancer. Debout à côté du lit de son fils, la main sur son bras percé de multiples cathéters, Anne-Marie repense à ses mois. L'annonce de la maladie d'abord, le sperme à congeler, le pronostic plutôt positif, la biopsie, les métastases, la chimio, la fatigue, les nausées, les PET scans, les opérations, l'attente, la greffe, le coma artificiel et ce fichu cancer qui a fini par atteindre le cerveau de son fils adoré. Anne-Marie perçoit un mouvement devant elle. Joey a bougé, il ouvre un œil, murmure à un maman inaudible et grimace en se tournant vers elle. Il a mal. Elle s'assied à ses pieds, lui prend les deux mains, lui demande comment il se sent. Il affiche son sourire caractéristique, plein d'ironie et de malice, et lui répond du tac au tac. « Having a ball !» Anne-Marie étouffe un sanglot, ravale une larme, pense à cette association de prévention qu'il a créée, histoire que son fils n'ait pas subi toute cette douleur pour rien. Elle vient de lui trouver un nom, ce sera donc « Having a ball », signé Joey. Elle lui serre fort la main, sourit tristement en retour et se souvient de cette phrase déchirante qu'il avait prononcée dans le dernier épisode de son podcast. « Si seulement un homme est diagnostiqué suffisamment tôt pour ne pas subir la même chose que moi, je serais très heureux. » Et en plongeant ses yeux dans le regard sombre et fiévreux de son fils, Anne-Marie se fait silencieusement la promesse que l'association en sauvera plus qu'un. Les larmes montent à nouveau aux yeux d'Anne-Marie, elle se concentre sur le duvet montagne, elle repart aux confins du monde, au sommet du Kilimandjaro, là où elle fêtait ses 50 ans en toute insouciance, inconsciente encore du drame qui allait frapper sa famille. Elle revoit la montagne majestueuse, le sommet enneigé, et cette cime blanche lui fait penser à la Norvège, là où réside Andrea, le complice de Joey. Les yeux fixés sur les pentes enneigées du lit d'hôpital, Anne-Marie se souvient d'un échange entre ses deux amis dans le podcast extraordinaire qu'ils ont créé, à l'époque où Joey envisageait encore la guérison.
7: And so yeah, I guess I hope to get healthier. I hope to find a job and I hope to meet you someday in a fjord.
8: Yes.
7: And run along with the wind through our hair is holding hand.
8: Yes, in slow motion.
7: Chased by a troll.
3: Un léger grincement fait sursauter Anne-Marie. Ce n'est pas un troll. Kevin et son mari viennent d'arriver, accompagnés d'Andrea, récemment débarqué d'Oslo. Ils s'enlacent tous, elles regardent dehors. Joey leur dit qu'il serait peut-être temps de sortir dans le jardin car il n'a pas de lampe de poche sur lui. On rit et on pleure à la fois. L'air frais du jardin et l'odeur de l'automne apportent un peu de réconfort à la famille Barnes. Ils s'installent tous les cinq autour d'une table de pique-nique en bois. Joey en bout de table. Il porte son t-shirt rose, Bob l'éponge, sa légendaire casquette, au-dessus de sa non moins légendaire moustache. Debout derrière lui, son père pose les mains sur ses épaules. Anne-Marie les regarde tendrement. Elle pense à cet extrait de podcast, à l'espoir qui les a tenus debout pendant tous ces mois, et elle se souvient tout à coup de cette rencontre exceptionnelle, pleine de bonté et d'humanité, avec Desmond Tutu. Il arrive.
0: Il arrive. Il vient de loin.
3: Oui, c'est vrai.
0: C'est pour ça.
9: I have never...
10: Je n'ai jamais perdu espoir. Je n'aime pas parler d'optimisme, je préfère parler d'espoir. Je crois au monde de Dieu. Dieu responsable de la justice, de la bonté, de la pauvreté, de la faim. Il y a beaucoup de peuples qui souhaitent que le monde devienne meilleur.
3: Anne-Marie se sent réconfortée par ce souvenir. Elle regarde Joey, Kevin, Andrea et son cher mari. Elle ne sait pas encore que dans quelques jours, son fils aura terminé son parcours sur cette terre, même si elle sait que ses jours sont désormais comptés. Elle fixe le regard intelligent et malicieux de son fils, imagine la prochaine blague qu'il pourrait leur raconter, lui qu'elle a surnommé « le roi des jeux de mots » dès son plus jeune âge. Peut-être quelque chose autour de son nom de famille, du genre « Quand tu t'appelles Barnes, il suffit de transformer le A en U et tu obtiens le nom parfait pour avoir un cancer des testicules.
0: Oh, » je l'avais pas, celle-là.
3: L'humour noir, la marque de fabrique de Joey, ce qui l'a certainement aidé à traverser toutes ces épreuves. Ses yeux toujours plongés dans ceux de son fils, Anne-Marie lui sourit. Il sourit en retour, fatigué, sous sa casquette. Le soleil doré de la fin de journée lui confère une aura magique. Et à ce moment précis, Anne-Marie sait que même si son fils quitte ce monde, elle avancera, sans pour autant laisser Joey derrière elle. Il vivra à travers tous ceux que son association aura sauvés.
0: Je vous ai vu rire à la fin de ce portrait, Anne-Marie Barnes, malgré la gravité évidemment de la narration. C'est votre parcours, c'est son parcours, mais on se dit que l'humour sauve de pas mal de choses. Vous le pratiquez, l'humour, au quotidien? Il faut rire.
1: Dans son podcast, il disait, Joey, je suis tombée sur un autre extrait que je n'ai pas passé là, où il disait, on dit l'humour, c'est la meilleure médecine. Et il dit, oui, mais en même temps, je dirais, c'est la deuxième meilleure. La meilleure médecine, c'est la médecine.
2: Oui, ah, exactement. Oui. Exactement.
0: Ça vient après la médecine. Oui.
2: Ouais. Ouais.
0: Comment prenez-vous, accueillez-vous ce portrait fait autour de votre histoire?
2: Bon, si j'ose, il y a juste quelque chose qui n'était pas 100% correct. Oh. D'abord, ça m'a pas venu tout de suite de faire cette association. Mm-hmm. Pas du tout. Quand mon fils est décédé, moi, je suis tombée dans un trou le plus profonde possible. Je pensais jamais m'en sortir. Vraiment pas. Je pensais que c'était fini. J'avais plus envie de rien du tout. Et c'était des mois où je pas pu sortir de mon lit. Je pouvais pas ouvrir les stores et voir le soleil briller sur le lac et les montagnes. C'était impossible d'imaginer. Et c'était 3-4 mois plus tard, à 3h du matin d'ailleurs, quand il y a souvent des bonnes idées, quand je me suis dit, j'ai perdu mon fils et je ne peux pas perdre sa voix aussi. Alors c'était là où ça venu cette idée de commencer l'association, même si dans ce dernier podcast dont vous avez parlé, mm-hmm, dernier épisode de son lit d'hôpital, il avait dit, si je peux faire quelque chose pour un autre homme, et Andreas avait dit, on le fera.
0: Ça, c'est son copain norvégien.
2: Oui, mais je savais que il allait pas le faire, pas parce qu'il voulait pas le faire, mais s'il y avait quelqu'un qui allait faire bouger les choses, ça devrait être moi pour commencer. Pas sans aide, pas du tout. Mon fils aîné m'aide énormément, et des autres membres de notre comité. Mais c'était à moi de décider, 3-4 mois après, qu'il fallait que je fasse quelque chose. Et c'est là, 8 mois après son décès, qu'on est née la fondation.
0: Vous nous avez dit, je ne suis pas croyante, je n'ai pas la foi, etc. Mais enfin, vous nous parlez quand même de ce moment, 3h du matin.
2: Ah,
0: oui. On imagine que vous êtes dans votre lit. Y a comme quelque chose d'une révélation transcendantale, là, non? Tout d'un coup, c'est bon.
2: Oui, c'était difficile. Parce que, comme j'ai dit, moi je ne voyais pas que ce serait possible pour faire quelque chose comme ça. Je ne voyais plus un avenir, vraiment plus.
0: Pardon, mais ça paraît très normal face, oui, à ce que vous avez vécu. Mais
3: d'autant plus qu'il y a eu des mois et des mois d'espoir, de lutte,
2: mais
3: d'attente.
2: C'est ça. Je pense qu'il y a... N'importe comment on perd un enfant, si ce soit instantanément avec un accident ou un suicide ou quelque chose d'autre, ça c'est encore terrible, c'est terrible ça. Mais aussi après une souffrance, une longue souffrance, et c'était 16 mois qu'il y avait des hauts et des bas. Et mon fils même, il parlait de ça comme un tunnel. Il voyait souvent une lumière au bout du tunnel et ça disparaissait. Et c'était aussi pour nous, alors c'était
1: terrible. C'est terrible de voir son enfant souffrir.
0: Oui, puis cette alternance d'espoir et d'espoir douché, ravagé par... c'est épuisant, ça.
2: Oui, totalement. Parce que aussi, l'hôpital où il est décédé à Neuchâtel, c'est pas la plus grande partie de sa maladie était passée au CHUV. C'est là où 50 ans il a passé. Et c'était horrible. Il a souffert. Il y a une souffrance pas imaginable. J'ai des autres membres de ma famille qui ont eu un cancer, mais comme j'ai vu la souffrance de Joey, c'était vraiment terrible.
0: Et là, on ne parle pas que de souffrance psychologique, mais aussi de souffrance physique.
2: Ah, en physique, terriblement physique.
1: Des douleurs.
2: Des douleurs terribles. Parce que là, il disait, son mantra devenait « je n'en peux plus, je n'en peux plus ». Il avait marre de tout, il voulait finir. Mais après, quand cette douleur partait, il avait du nouveau de l'espoir. Et ça, c'est très humain, je pense. C'est tout le monde. Dès qu'il y a l'espoir, on ne peut pas perdre.
0: Quelle était sa première réaction quand il a appris, en juin 2021, à l'âge de 40 ans, être atteint de ce cancer du testicule métastatique? Il vous en parle tout de suite?
2: Oui, il a tout s'est allé très vite. Il est allé finalement à l'hôpital pour parce qu'il avait mal au dos plutôt. C'était c'était ça. Depuis combien de temps il savait qu'il y avait quelque chose qui ne marchait pas, je ne sais pas. Il nous a jamais dit. Mais il avait mal au dos. Il est allé à l'hôpital et tout allait.
0: Le diagnostic
2: très,
0: est posé.
2: Ouais. Très très vite. Deux jours après, tout de suite, il est venu nous dire et. Il m'a demandé, il a demandé à moi et à mon mari et mon fils aîné qui était là aussi en ce moment de rester positif parce que lui, il voulait rester positif. Et on l'a fait pour lui.
0: Oui.
1: En fait, et vous avez lu aussi que ce genre de cancer se soigne très
2: oui,
1: bien. Donc
2: oui, dit, on n'avait pas tout de suite vu, parce que bon, tout de suite quand il est parti, on est allé, mon mari et moi, devant l'ordinateur pour regarder.
0: C'est ce que tout le monde aurait fait.
2: Oui, mais on nous a dit, il ne faut pas faire ça. C'est Dr. Google n'est pas fiable. Alors, et je n'ai vraiment pas fait beaucoup ça, mais on a essayé de faire ce qu'il demandait. Parce que la première chose que mon mari avait dit, c'est... mon fils a hérité son sens d'humour de mon mari, hein, de son papa. Quand est-ce que tu vas te mettre au vélo? Alors, comme Lance Armstrong, n'est-ce pas la première chose? Alors, voilà.
0: Oui, vous parlez de Lance Armstrong, c'est vrai. Vous nous remettez cette histoire-là. Il avait gagné pas mal de courses de vélo, pas encore les Tours de France. À la fin des années 90, Armstrong a 27-28 ans et est atteint lui-même d'un cancer des testicules très grave. Il guérit. Et les années d'après, il gagne 7 Tours de France d'affilée. Bon, évidemment, un peu augmenté par la potion magique. Ça,
1: Oui, il y a eu ça aussi.
0: Mais vous avez pensé à l'histoire d'Armstrong quand votre fils a eu ce diagnostic?
2: Oui, c'est mon mari qui a sorti ça. C'est typique. Alors, comme je dis, il partageait le même sens d'humour.
0: Donc, lui est très combatif au moment où il apprend le diagnostic. Et au début, tout le monde, à commencer par lui, espérait que la maladie puisse être vaincue.
2: Oui, c'était quand même difficile.
1: Parce qu'il est entré aux urgences pour un mal de dos, un lumbago en fait.
2: Mal de dos, des problèmes gastriques. Il a attendu trop longtemps, on le savait après. C'est pour ça, dans chaque podcast, il disait, il faut y aller.
0: Soyez attentifs.
1: Il vaut contrôler trop tôt que trop tard.
2: Oui, et c'était justement, il avait tout de suite l'idée de lancer un podcast. Le moment, quand il contacte son copain Andreas, il dit, mais c'est incroyable, tu te rends compte que « tumor rhymes with humor ».
0: Alors, la tumeur rime avec l'humour.
2: Oui, exactement. Ouais. Et ça
0: marche mieux en anglais.
2: Oui, ça marche en anglais. Tumor rhymes with humor. Oui. Alors, ils ont commencé ce podcast parce qu'ils voulaient...
0: Donc, très vite après le diagnostic.
2: Deux semaines après. Bon, il y avait encore une autre raison aussi pour laquelle il a fait ça.
0: Vous pouvez nous la dire.
2: quand tout est allé très vite après le diagnostic. Alors, il a dû aller à Lausanne, parce qu'on habite Neuchâtel, il a dû aller à Lausanne pour geler les spermes.
0: Oui.
2: Et là, comme il n'avait pas de voiture, moi j'ai dit, mais je peux t'amener en voiture. Et son papa a dit, moi, bon, j'ai rien à faire, je viens avec toi. Et son frère aîné, qui habite Lausanne, a dit, ben bon, je viens aussi. Alors, bon, on n'est pas entré dans le bâtiment, hein, soyons clairs, mais on est allé voir... un café. Mais après, quand Joey a raconté ça à ses copains, ils étaient morts de rire. Et ça a devenu l'histoire de le voyage Family Barnes. Alors, c'était trop drôle.
1: Le voyage familial pour aller faire congeler son sperme.
2: Exactement. C'était trop drôle. Et c'est après qu'il a pensé ça, avec son humour typique, et c'est là où il avait l'idée de demander à son ami plus proche qui partageait le même sens d'humour que lui.
0: Faire congeler son sperme quand on apprend ce diagnostic, c'est qu'on est tourné vers l'avenir.
2: Oui.
0: Il était tourné vers l'avenir.
2: Mais oui. Oui. Et là, j'étais aussi très heureuse parce que moi, quand il voulait faire ça, c'est pas obligatoire de faire ça, mais quand il m'avait dit qu'il allait le faire, pour moi, ça, c'était très forte la sensation qu'il regarde vers l'avenir, il voit un avenir après sa maladie.
0: Oui. on va écouter une musique qui vous est chère, Anne-Marie Barnes, puis on reprendra le cours de cette histoire. Il y a encore beaucoup de choses à dire. Ça nous ramène aux années 70. C'est Joan Baez.
2: John Baez,
0: vous le prononcez mieux que moi. Diamonds and Rust, c'est une histoire d'amour aussi, l'histoire de sa relation à l'époque avec un certain Bob Dylan.

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1: Flower power.
0: Exactement, flower power. C'était cette période-là et de pacifisme. C'est pour ça que j'aimais aussi le folk et tout ça. Mais ça c'était une chanson très importante quand j'ai rencontré mon mari en Espagne.
2: Qu'est-ce que vous faisiez en Espagne tous les deux?
0: Ah ben, on n'était pas là ensemble, on n'est pas allé ensemble. Moi, j'étais à l'Uni, aux États-Unis, où j'avais fini un master, j'avais commencé des études pour un doctorat, et je suis allée en Espagne parce que c'était en anglais et en espagnol, mes titres. Alors, et là, je suis allée en Espagne et à Pamplona, et j'ai rencontré mon mari. Et
1: lui, il venait d'où?
0: Il était déjà installé en Suisse, c'est ça. Il était à Neuchâtel, où il y a une école qui existe toujours, depuis 60 ans maintenant, je pense, un collège pour des Canadiens.
1: Lui est Canadien?
0: Oui, il était prof à cette école-là. Alors, il était aussi là, on se rencontre...
2: Donc, en vacances à Pamplune?
0: Oh, pardon?
2: En vacances à Pamplune?
0: Oui, à 6 heures le soir, devant la poste de Pamplune, on se rencontre. Et 10 jours après, on décide de se marier.
2: 10 jours après?
0: Oui.
1: Attendez, oui, j'ai eu de la peine à...
2: C'était rapide, hein?
1: Je suis en train de processer 10 jours après, oui. Qui a demandé l'autre en mariage?
0: Oui, c'était les deux, je pense.
1: Ah oui, ça s'est fait...
0: Oui, c'était un peu de coup de foudre.
1: Une parfaite synchronicité. Bon, alors, il y a l'Espagne, mais vous nous confiez, avant d'entrer dans le studio... Une partie de votre parcours géographique, Anne-Marie Barnes, vous êtes née en Indonésie, vous avez un passeport néerlandais, vous avez habité en Nouvelle-Zélande, en Thaïlande, en Belgique, aux États-Unis, en Espagne et en Suisse. J'en oublie, hein. Il y a encore d'autres pays.
0: Canada aussi.
1: Canada aussi.
2: Oui. C'est bourlingué. Hein.
1: Vous êtes bourlingué? C'était au gré des affectations professionnelles de vos parents, au début?
0: Oui, pendant ma jeunesse, oui. Mon papa travaillait pour une compagnie pétrolière. Et alors, on a dû se déplacer. Alors, j'ai beaucoup voyagé, déjà pendant ma jeunesse, énormément.
1: Ça, c'est évidemment un enrichissement. On pourrait aussi y voir un manque de racines. Vous avez vécu ça comment, vous?
0: Oui, pas un manque de racines, plutôt. C'est toujours une drôle de question quand les gens me demandent « Alors, vous n'êtes pas Suisse, vous êtes quoi ?» Alors, je dis « C'est difficile à dire. Je me sens maintenant plutôt, bon, à part internationale, plutôt européenne. » Il y avait une époque, quand j'étais aux États-Unis, quand je voulais passer ma vie là-bas, que je me sentais plutôt américaine, mais ce n'est plus le cas. Je pense que j'ai beaucoup plus d'affinité avec l'Europe maintenant.
1: Vous vous sentez plus américaine, pour quelles raisons? Vous arriveriez à nous le dire?
0: Ben là, à l'époque, c'était parce que j'ai fait mes études.
1: À l'époque, oui, mais maintenant?
0: Oui, non, maintenant, je dis, c'est plutôt, je me sens européenne. Et je ne suis pas suisse, mais je pense que je suis une des meilleures ambassadrices,
1: oui.
0: Oui, de la Suisse.
2: Mais j'allais vous demander justement, comment vous vous sentez en Suisse? Qu'est-ce que c'est la Suisse pour vous?
0: Ben, c'est chez moi. C'était pas toujours chez moi, c'était pas toujours. Au début, pas du tout. Et c'était plutôt bizarre quand je suis venue ici des États-Unis. Alors tout était bizarre.
1: Vous êtes arrivée en quelle année?
0: En décembre 1977. Il y a très longtemps.
1: C'était la Suisse des faiseurs de Suisse. C'était cette Suisse-là, un peu recroquevillée encore. Juste après les années Schwarzenbach, absolument.
0: Oui, mais c'était... Alors, tout était bizarre parce que les magasins se fermaient alors à midi et rien n'était ouvert. Et bon, on n'avait pas le choix qu'on avait aux États-Unis. Et bon, il y avait plein de petits trucs qui m'ont vraiment... Je dis, mais c'est pas vrai. Comment je peux vivre ici?
1: Qu'est-ce qui vous a convaincu de rester et pas de repartir dans l'autre sens?
0: Ben, les premières 10 ans, j'étais pas vraiment intégrée, pas du tout en Suisse, parce qu'on habitait dans ce collège canadien et c'était une sorte de bulle anglophone.
1: Ça, c'était à Neuchâtel?
0: Oui, à Neuchâtel. Et mes enfants étaient... On habitait dans l'école même.
1: Dans l'école même. Donc, vous ne parliez qu'anglais entre
0: que
1: vous?
0: Anglais. Oui. Oui, que anglais en famille, de toute façon, toujours. Mais
2: et vos enfants allaient dans cette école?
0: Non, ils n'étaient pas à l'école, mais quand même, alors, c'était une bulle anglophone. Et après 10 ans, on est retourné au Canada. Et là, moi, je voulais rester. Je voulais pas revenir en Suisse. Mais je suis revenue. J'ai dû refaire mes titres universitaires en Suisse pour pouvoir enseigner dans une école publique.
1: Ah, c'est
0: et
1: ça aussi après, la Suisse, hein. C'est oui. Très procédurier.
0: Ah oui. Et moi, bon, oui. Mais après ça, quand j'ai travaillé au lycée Jean Piaget à Neuchâtel, c'est là que vraiment je me sentais. Et depuis là, je suis.

0: chez moi. Alors non, je penserai jamais de partir.
1: Et vous nous disiez aussi que parmi les habitants de ce beau pays, vous êtes une de celles qui le connaît le mieux. Vous avez voyagé partout
0: oui,
1: en Suisse.
0: Oui, tous les cantons. Alors, j'ai gravé beaucoup de montagnes. Alors, j'ai fait beaucoup de randonnées. Et je connais des douzaines des lacs. Alors, toutes les villes. Alors, voilà. Oui.
1: C'est presque aussi beau que le Canada.
2: Que
1: oui, mieux que... Oh non,
0: c'est différent, mais c'est beau. C'est un super pays. Moi, j'adore la Suisse.
1: Et que diriez-vous des États-Unis d'aujourd'hui ? Pas forcément que sur le plan politique, mais enfin bon, on regarde les États-Unis de loin et de près, parce qu'il n'y a pas une heure sans qu'on ait une actualité qui vienne de là-bas.
2: On parlait de médecine tout à l'heure et des soins prodigués à votre fils ici en Suisse.
1: Oui, les États-Unis y ont été pour quelque chose, mais comment vous voyez, est-ce que vous y êtes retourné récemment aux États-Unis ?
0: Bon, je ne suis pas retournée depuis quelque temps et franchement, pendant un temps, maintenant, je ne voudrais pas repartir non plus. Mais oui, c'est aussi un super bel pays, un beau pays. Et j'ai beaucoup des amis américains que j'adore. Il faut oublier la politique maintenant.
1: C'est possible d'oublier la politique.
0: Oui, non, c'est pas possible. C'est pour ça que je regarde plus la télé. Je peux pas voir certains visages.
1: Vous ne regardez plus la télé ici ou la télé américaine?
0: Bon, la télé, n'importe quelle télé.
1: Oui. Vous regardez plus les actualités?
0: Je lis plutôt les actualités et j'écoute la radio.
1: Très bien.
0: Par exemple, RTS, j'écoute, mais non, pas en direct. Souvent, la plupart du temps, sur mon iPhone.
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0: ouais.
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1: 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On est partout. On reviendra évidemment à l'histoire de Having a Ball, qui est la grande histoire de ces dernières années et de votre vie. On y reviendra en deuxième heure, Anne-Marie Barnes. Mais moi, j'ai quand même envie de revenir sur un souvenir très marquant que vous nous avez confié et dont on a parlé dans le portrait, dont Mélanie a parlé dans son portrait, c'est votre rencontre avec Desmond Tutu.
0: Oui.
1: L'une des toutes grandes figures morales de la lutte contre l'apartheid aux côtés de Nelson Mandela. Mm-hmm. Archevêque, comment ça s'est passé, dans quel cadre cette rencontre?
0: Ben, nous étions, mon mari et moi, en Afrique du Sud pour l'été, en Johannesburg. Et là, on est dans la voiture et je vois Desmond Tutu qui était dans une...
1: Vous voyez?
0: Oui, comme ça, à côté. Il marchait sur le trottoir avec une dame, parce que lui, il était plutôt petit, avec une grande dame, c'était sa femme. Et alors, dans un t-shirt...
1: Ça paraît irréel.
0: Oui,
1: par hasard.
0: Totalement.
1: Cette scène paraît irréel.
0: Il avait un t-shirt de Hard Rock Café, de Philadelphie. Alors, exactement. Alors, j'avais pas des mots, je pouvais pas dire à mon mari, et je le tirais par le bras, mais regarde, j'ai pointé, regarde, regarde. Alors, on s'est arrêté tout de suite, on a sauté de la voiture et on a parlé avec lui. C'était un homme pour moi, il a le visage, c'est une bonté qui sortait, qui émanait de son visage, mais superbe. C'était un homme extraordinaire. Et maintenant, je pense, des jeunes, ils savent, Nelson Mandela, ils connaissent, mais pas nécessairement Desmond Tutu. Mes élèves, en tout cas, ils ne le connaissaient pas. On a beaucoup parlé, parce que je faisais de la littérature d'Afrique du Sud, beaucoup en classe, mais ils ne connaissaient pas. Mais c'était un homme tellement extraordinaire, moral, humaniste. J'avais toujours un immense respect pour lui.
1: Que vous êtes-vous dit?
2: Ah, j'allais le dire.
1: Ah bah oui, on a envie de savoir ce que vous vous êtes dit, au bord de cette route.
0: Oh, Mr. Tutu. Alors voilà, comme ça. Alors on a parlé avec lui. Et c'était en 2000, je pense, 2005 ou 6, ou quelque chose comme ça. Et on avait... Non, c'était peut-être... Oui. Et j'avais voulu prendre une photo avec lui. Et sa femme a dit, mais moi, je prends la photo. Mais elle ne savait pas comment faire ça avec une... C'était une des premières photos digitales. Mm-hmm. Et alors, les premières 2-3 photos, c'était des photos de nos pieds. Alors, on était là pendant 10 minutes. Elle prenait tout le temps de nouveau des photos de nos pieds. Et après, bon, il y a notre chauffeur mère qui a pris des photos, qu'il était aussi incroyablement ému parce qu'il habitait, il n'avait jamais rencontré Desmond Tutu. Et pour eux, alors, c'était vraiment une figure incroyable. Alors, mais on a parlé de tout et de rien pendant peut-être 20 minutes, une demi-heure. C'était superbe. Et une gentillesse de rester, de parler avec deux inconnus dans la rue. C'est ça.
1: Un homme d'un tel rayonnement et se balader comme ça simplement en tenant la main de sa femme au bord de la route avec le t-shirt Hard Rock Café. Il ne s'est donc pas surpris que vous l'abordiez au fond. Il ne vous a pas repoussé.
0: Non, c'était à Soweto. On se promenait à Soweto. Ouais.
1: Est-ce qu'il y a des grands hommes encore ou des grandes femmes comme ça aujourd'hui, en 2026, qu'on aurait envie d'arrêter au bord de la route, qu'on aurait envie de croiser? Non, mais j'étais en train de me poser la question dans ma tête. Qui verriez-vous comme figure éminemment humaniste aujourd'hui, Anne-Marie Barnes? Peut-être qu'on réfléchit puis on en parle dans l'heure d'après. Ça ne me saute pas contre maintenant.
2: Moi non. Franchement, là, j'ai un petit joker à sortir.
1: On réfléchit le temps d'écouter Fanny Leb, qui est une artiste qui vit en Suisse d'ailleurs.
2: Oui, pas loin d'ici,
1: qui est la fille de son papa, Michel, qu'on a bien connu dans les années 80.
2: Et la sœur d'Elsa, qu'on recevra bientôt.
1: Et la sœur d'Elsa, qu'on recevra bientôt, et qui, elle aussi, a été touchée par la maladie, cancer du sein, sauf erreur, et qui en a parlé également pour faire de la prévention. Cette chanson s'appelle « Toi ».

0: Toi, c'était Fanny Leb dont on disait tout à l'heure qu'elle aussi a été touchée par la maladie qui a emporté votre fils Anne-Marie Barnes. Elle en a parlé, elle n'a pas caché ça dans un but de prévention aussi.
1: Elle, c'est un cancer du sein.
0: C'est un cancer du sein très agressif. Oui. Hein, très agressif. Oui. Having a Ball, c'est l'association que vous avez créée à la mémoire de votre fils touché par un cancer des testicules qu'il a emporté en 2022. C'était aussi le titre de son podcast parce qu'il en avait parlé tout de suite. Hein, deux semaines après avoir reçu le diagnostic, il a décidé de raconter cette histoire. On peut d'ailleurs toujours trouver le podcast en ligne. Hein.
1: Franchement, je vous le recommande.
0: C'est très drôle, c'est plein d'humour.
1: Il y a des échanges avec Andreas, justement, son copain norvégien. Et puis, on rigole aussi beaucoup.
0: Cette association Having a Ball, vous êtes combien pour la manager ?
2: Nous sommes sept. Parce que la première personne que j'avais contactée, c'était un ancien élève qui est...
0: De vous ?
2: Avocate, oui, ouais. Un ancien élève de moi, qui est avocate. Et c'est elle qui avait dit, il faut prendre sept, c'est toujours bien, c'est comme à Berne, Conseil fédéral, ils ont sept. Alors voilà, on est sept aussi. Et moi, je suis la présidente, il y a mon fils aîné que je pourrais rien faire sans lui.
0: Kevin.
2: Kevin, c'est vrai. Vraiment, c'est ma main droite. Il m'aide tellement, tellement, tellement. Mais aussi d'autres. Il y a une deuxième femme, c'est une collègue, un ancien collègue de moi, qui est artiste. C'est elle qui a fait nos flyers et beaucoup d'autres choses.
0: Oui, alors, vous avez un sac, comment on appelle ça, un tote bag?
2: Oui, on a beaucoup de merchandise.
1: Très joli graphisme.
0: Très joli graphisme, vous avez ça.
1: Il y a des t-shirts aussi.
2: Oui, mais le logo, ça, c'est pas fait par elle, parce que le logo, c'était un copain de mon fils qui déjà, pendant sa maladie, avait fait ça. C'était fait pour le podcast. Alors ça, c'est pas elle qui a fait ça, mais elle fait des designs, des autres choses, et elle nous aide aussi dans énormément des événements. Alors je pourrais pas faire ça non plus sans elle. Il y a un autre, il y a un collègue de vous, ici de RTS, qui est un ancien élève de moi aussi.
0: On dira pas son nom, alors. On sait pas qui c'est, d'ailleurs.
2: Oui, qui est notre webmaster maintenant.
0: Très bien.
2: Et deux personnes qui ont tous les deux en rémission de cancer testicule. Alors, et
1: on peut voir ça sur votre page, hein, ils racontent leur histoire.
0: Oui.
1: C'est très touchant de voir qu'ils sont dans votre comité. Ils disent, moi, je suis revenue de ça. J'ai été diagnostiquée avec ce cancer-là et j'en suis revenue.
2: Oui.
0: Et comment fait-on pour vous aider? On peut vous faire des dons, on peut participer aux actions de l'association?
2: Ben oui, on a des membres, bien sûr. On a une centaine de membres que ça nous aide, mais on ne peut pas faire ce qu'on fait uniquement avec les cotisations des membres. Alors, on compte aussi sur des dons et sur des entreprises qui nous demandent maintenant. C'est eux qui nous demandent. Avant, c'était moi qui contactais les entreprises, mais maintenant, on était chez Nestlé et Cartier qui
0: vous demandent de faire de la prévention en leur sein. Et ça prouve que ça marche.
2: Ouais.
0: On vous retrouve pour parler de tout ça dans la deuxième heure de Drôle d'époque Anne-Marie Barnes. Là, on écoute les infos. 16h pile sur RTS Première. A tout de suite.
3: Pierre-Étienne Joie.
4: À Genève, le PLR appelle à rejeter l'initiative socialiste pour une contraception gratuite en votation le 27 septembre. En cause, le coût de plus de 20 millions de francs par an d'un texte considéré comme arrosoir qui ne permettrait pas de prévenir un problème de santé publique. La contraception est une affaire privée, pas une affaire d'État, dit l'affiche de votation du PLR. Le Grand Conseil neuchâtelois accepte, lui, un volet sur la mise en œuvre de l'initiative fédérale sur les soins infirmiers. Ce nouveau plan, d'un montant de plus de 35 millions, s'articule autour de la formation, d'aide financière et de la pratique avancée en soins infirmiers. Neuchâtel continue ses mesures pour contrer la pénurie de soignants. La Commission fédérale de la communication a donné le coup d'envoi à son appel d'offres pour une partie des fréquences de radiocommunication mobile. Leur attribution devrait avoir lieu au cours du deuxième trimestre 2027, dans le cadre d'une mise aux enchères. La couverture mobile actuelle repose en grande partie sur les fréquences qui seront libres à partir de fin 2028 en raison de l'arrivée à échéance des concessions. Ces fréquences, dans les bandes mégahertziennes, sont très importantes pour l'exploitation des réseaux mobiles. Au Népal, la Fédération internationale de la Croix-Rouge et du Croissant-Rouge a atteint aujourd'hui la région de Rasuwa, la plus affectée par les inondations. La Croix-Rouge népalaise va démarrer la distribution de matériel et d'assistance pour 10 000 ménages dans plusieurs régions affectées. Le bilan a maintenant dépassé le millier de personnes décédées. Le canton de Fribourg s'apprête à lancer sa deuxième grande enquête de satisfaction auprès de ses 19 600 collaborateurs. La démarche a pour but de valoriser les points forts et d'identifier des pistes d'amélioration selon le Conseil d'État. L'enquête permettra aussi à l'exécutif de disposer d'une base actualisée et solide pour les futures orientations de sa politique en matière de ressources humaines. 4 ans après une première consultation et comme planifié, le nouveau sondage sera opéré du 8 au 29 septembre. Les matériaux composites utilisés dans les avions et les trains doivent impérativement être ignifuges et légers. Des scientifiques de l'EMPA, le Laboratoire fédéral d'essais des matériaux et de recherche, sont parvenus à leur donner une autre propriété. Ils les ont rendus recyclables. Les chercheurs se sont concentrés sur un composite qui sert à l'aménagement intérieur des avions et des trains. Un matériau qui ressemble à un sandwich. Au centre, on y trouve une structure en nid d'abeille en aramide, un plastique résistant à la chaleur, indique l'EMPA. La majeure partie du réseau de gaz sera progressivement mise à l'arrêt en ville de Bienne. Les premières mises hors service interviendront à partir de 2037 et la transition devrait être achevée d'ici 2050, a annoncé Énergie Service Bill Bienne. Certains tronçons du réseau de gaz pourront être maintenus là où des conditions particulières le justifient. Cela pourrait notamment être le cas dans certaines parties de la vieille ville. À long terme, les raccordements maintenus seront alimentés en biogaz. Un temps ensoleillé avec des cumulus sur le relief et des voiles de nuages élevés en pleine 26 degrés. Demain mercredi, temps assez ensoleillé, mais ciel souvent voilé par des bancs de nuages élevés, parfois denses. 11 degrés le matin, 26 à nouveau ensuite. Jusqu'en fin de semaine, temps ensoleillé et chaud, notamment en montagne avec plus de 15 degrés à 2000 mètres, 0 vers 4500 mètres, jusqu'à 30 degrés en pleine.
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0: Émission réalisée par Renaud Musy, c'est la deuxième heure de cette drôle d'époque qu'on passe avec vous, Anne-Marie Barnes. Vous êtes la fondatrice de l'association Having a Ball, expression qui a un double sens au moins, pris comme ça, ça veut dire on s'éclate, on prend du bon temps. Et puis c'est aussi a ball, la traduction de du testicule.
1: Avoir un testicule.
0: D'avoir un testicule.
1: C'est un très beau décapsuleur merchandising de Having a Ball.
0: Absolument.
1: Rose pétant.
0: Un testicule, c'est rapport à la maladie qui a touché votre fils, le cancer des testicules, et qu'il a emporté en 2022, après 16 mois de combat acharné. On en a parlé, on y reviendra durant cette heure-là. Vous avez effectivement créé des goodies que... Vous avez eu la gentillesse de nous apporter, il y a un décapsuleur rose, des stylos, des t-shirts, tote bags. Voilà, il faut développer
1: tout ça
0: ce
1: message.
0: Tout ça sur votre site, il faut développer le message à travers cette association. Et vous nous le disiez juste avant qu'on cède la parole au Flash Info. Maintenant, ce sont les entreprises qui vous contactent pour que vous vous y rendiez, faire de la prévention. Alors, comment ça se passe? Si je suis patron d'une entreprise, on prend contact avec vous et puis vous vous déplacez avec un médecin, en général, un ou deux médecins?
2: Non, pas généralement avec un médecin, parce qu'on était invités à Nestlé et à Cartier, ces deux entreprises juste que je mentionne.
0: Cartier, c'est les montres, oui.
2: Oui, et là, c'était à La Chaux-de-Fonds, Nestlé, c'était à Lausanne. Mais là, on avait un stand d'information plutôt que la semaine prochaine, ce sera la première fois qu'on se rend dans une entreprise où on aura aussi un médecin qui vient pour les dépistages. À Cartier, il y avait un médecin qui est venu pour faire les questions, les Q&A après.
0: Question-réponse, oui.
2: Oui.
1: Donc, comment ça se passe d'habitude? Vous faites une présentation?
2: Oui, je fais un PowerPoint et on parle avec alors les hommes et les femmes hein, aussi sont invités d'être là et je parle de ce cancer, de notre association, ce qu'on fait, etc. Et bon, la semaine prochaine, nous serons 3 jours à Bristol Myers Squibb. C'est une entreprise qui travaille dans la recherche et les traitements de cancer tout près à Neuchâtel, c'est à Boudry.
0: Boudry, oui.
2: Oui, et alors une très grande...
0: À l'ouest de Neuchâtel.
2: Oui, une très grande entreprise mondiale, oui. Américaine. Mais alors, et là, on est invité pour aussi des présentations. Je ferai une en français et l'autre en anglais, mais il y a aussi des dépistages. Alors là, pour la première fois, on amène un médecin, c'est l'urologue qui travaille beaucoup avec nous, qui était d'ailleurs l'urologue de mon fils.
1: Donc, mais dépistage gratuit dans l'entreprise, les hommes peuvent aller se faire dépister.
2: Dépistage pour les hommes, pour les employés, mais bien sûr que nous offrons pas ça gratuitement à une entreprise. D'ailleurs, ce qu'on fait dans les centre-ville, ça c'est 100%, tout est gratuit.
0: Mais je me dis, ce que vous faites est absolument formidable, ce ne serait pas le boulot des pouvoirs publics, ce ne serait pas le boulot du service public que de faire ça. On reçoit des lettres pour des campagnes de dépistage du cancer du côlon, etc. Il y a évidemment le cancer du sein. Et pour le cancer des testicules, ça n'existe pas. On se dit, si vous n'étiez pas là, qui ferait ce travail?
2: Mais j'aimerais faire d'abord une distinction. Nous encourageons. le mot m'échappe.
0: Say it in English.
2: Nous encourageons pas un dépistage d'une population systématique, d'une population asymptomatique. Pas du tout. C'est pas ça.
0: Par exemple,
2: chez des femmes...
0: Oui, voilà. C'est un distinguo avec ce dont je parlais tout à l'heure.
1: Il faut qu'il y ait des symptômes. Les femmes,
2: après 50 ans, on est, en Suisse en tout cas, on peut faire ça, on est invité de se faire dépister. C'est pas ça qu'on fait.
0: C'est ça.
2: Nous faisons uniquement la sensibilisation, c'est-à-dire qu'on parle avec des jeunes hommes pour leur encourager
0: à faire ça eux-mêmes.
2: Oui, et de prendre soin de leur santé et de parler s'il y a quelque chose. Parce que, vous savez, il y avait une chose que mon fils avait dit dans un de ses podcasts. Quand un homme, d'habitude, trouve quelque chose un jour sous la douche et il voit quelque chose qui ne marche pas, il ne va pas le soir au bistrot et il dit à ses potes, j'ai senti quelque chose de bizarre. Tandis que les femmes, depuis des décennies, nous disent de nous palper les seins. Je ne veux pas dire que tout le monde le fait chaque mois, mais on est censé le faire. Dans ce cas-là, alors, eux, ils parlent avec leur entourage, avec leur maman, la meilleure copine, la sœur. Tandis que les hommes, souvent...
1: sont plus taiseux, ils se taisent plus.
2: Oui, et c'est ça qu'on
1: Mais justement, parce que vous parliez dans les entreprises, vous invitez les hommes et les femmes à venir aux présentations. Qu'est-ce que peuvent faire les femmes pour ça?
0: Puis après, j'aimerais bien qu'on revienne sur ce distinguo entre hommes et femmes, parce que sans jeu de mots, on peut creuser quelque chose, à mon avis.
1: Ouais. Ouais. Mais qu'est-ce que nous, on peut faire pour le dépistage du cancer des testicules?
2: Je pense d'abord, et je ne sais pas si j'avais déjà dit ça, mais les femmes, souvent, ils écoutent tellement mieux pour la santé. Dans la rue, par exemple, je vous donne un exemple. On était avec un stand à Lausanne, et là, il y a un jeune couple, et je demande si je peux parler avec eux de ce cancer qui touche l'âge de ce jeune homme. Et je commence à parler de notre association aussi, et la femme écoute, elle était infirmière, elle écoute et l'homme se tourne le dos. Et alors, il a dit, non, je ne vais pas baisser mon froc en public. Alors là, on avait un stand, on avait une tente chauffée avec un médecin fermé. Et une demi-heure après, je vois, parce qu'ils sont restés quand même là. Alors, et je le vois derrière moi, il vient vers moi, il dit, ouais, je dois m'excuser, madame, j'étais vraiment pas gentille, j'étais pas polie avec vous. Et j'ai dit, mais non, au contraire, je comprends, c'était uniquement parce que vous étiez gênée. Et c'est ça qu'on aimerait changer, cette gêne, qu'on parle ouvertement de son corps.
0: Est-ce que c'est de la gêne chez l'être masculin ou tout simplement un manque de courage?
2: C'est lié...
0: D'affronter les choses, on vit... c'est la politique de l'autruche.
2: Oui, Oui, mais c'est le cancer testicule, c'est lié quand même à la masculinité, à la virilité, à la sexualité.
1: On parlait au tout début de cette émission de l'ablation des testicules. Oui, c'est quand même quelque chose pour un homme.
2: Et ça fonctionne très bien après. Hein,
1: mais
2: alors.
0: Oui, mais plus généralement, les femmes sont plus courageuses, non? Ça, c'est universel. Ça ne marche pas que dans ce domaine-là.
2: Vous le dites, alors c'était pas moi.
0: Ah si, non, mais c'est pas...
1: Non, mais c'est peut-être plus, pour être plus prosaïque, comme vous le sous-entendiez tout à l'heure, Anne-Marie Barnes, c'est ce côté où on a l'habitude d'aller chez le médecin parce que on doit simplement les règles, la pilule.
2: Exactement.
1: On entendait dans le Flash Info la contraception, qui est souvent une affaire de femme, finalement, encore aujourd'hui, malheureusement.
0: Malheureusement. Ouais. Est-ce qu'on sait d'où pourrait venir ce cancer? Alors, on sait qu'il y a des cancers qui sont génétiques, statistiques, la faute n'a pas de chance, voilà, tout d'un coup, des cellules mutent. Ce cancer-là, est-ce qu'on sait d'où il vient? Quelles pourraient en être les causes?
2: Un cancer, c'est un cancer. Je sais uniquement, je ne suis pas dans le monde médical, mais je sais qu'il y a une plus grande chance d'avoir ce cancer si les testicules ou un des testicules ne descendent pas.
0: Ah, si une des deux n'est pas descendue.
2: Oui, à la naissance. C'est ça. Ça peut donner une plus grande chance de l'avoir. Mais bon, en Suisse, tous les petits garçons, les bébés, ils vont chez le pédiatre.
1: Ils sont contrôlés.
2: Et si c'est le cas, alors ils le font manuellement, quoi. Mais ça c'est possible. Mais sinon, un cancer, c'est un cancer.
1: Parce qu'on parle, par exemple, des facteurs de risque pour un cancer du poumon, par exemple. Si on fume, on a beaucoup plus de risque d'avoir un cancer du poumon que si on ne fume pas, même si c'est possible.
2: Mais... probablement, c'est avec beaucoup de cancers, n'est-ce pas? La façon de vivre, c'est pas le mot, mais
1: le mode de vie.
2: L'hygiène de vie qu'on a maintenant, je ne sais pas. Si...
0: Il n'y a pas de lien de cause à effet qui soit probant pour l'instant dans ce cancer-là. Vous l'avez dit, ça touche surtout les hommes jeunes, donc 15 à 44 ans, et puis il a tendance à revenir après, vers la soixantaine, septantaine.
2: Ben, on peut l'avoir parce que c'est un cancer. Et l'urologue avec qui on travaille à Neuchâtel beaucoup, alors lui, dernièrement, il m'avait dit qu'il avait eu des patients qui étaient à la soixantaine. Alors, on peut l'avoir à n'importe quel âge.
0: Oui, et pas que quand on est jeune. Dans quelques instants, Anne Flamand viendra faire sa chronique en direct dans ce studio. Et juste avant, nous allons écouter, c'est presque une promesse qu'on vous a faite durant la première heure, les Rolling Stones. Mais pas quelque chose de votre jeunesse, pas quelque chose des années 70 ou 80, c'est leur tout dernier titre. Il y a un album à venir, je crois, dans quelques semaines.
1: Mais c'est pas grave, on va remettre des fleurs dans les cheveux, jeans déchirés.
0: C'est pas grave et franchement, c'est pas mal. Ça s'appelle In the Stars. C'est là que doit être votre fils, non ?

0: In the Stars, c'était les Rolling Stones. Notre invité, qui est beaucoup plus jeune que Mick Jagger, nous rappelait qu'il était arrière-grand-père, Mick Jagger. Alors, vous les avez vus pas mal de fois, les Stones, en concert, Anne-Marie Barnes.
1: Oui. Combien de fois? À Londres, à Hyde Park, la première fois, pendant les années 70. Ça, c'était un concert gratuit, mais...
0: Il y avait des concerts gratuits des Stones à l'époque?
1: Oui, à Hyde Park, un immense. C'était... Je me souviens plus, ça date trop long. Mais aussi, bien sûr, en Suisse, plusieurs fois.
0: Oui. Alors, vous nous confiez un souvenir très, très marquant. Et vous nous avez dit, vous pouvez... touché. Vous avez vu les Beatles en live en 1964 en Nouvelle-Zélande.
1: Oui, j'avais 12 ans et mon père, il connaissait le photographe, un photographe qui allait dans leur concert. Et alors, j'ai demandé, s'il te plaît, je veux y aller. Alors, je suis allée avec mon père.
0: Mais c'était quoi un concert des Beatles en 64? Ça devait être énorme.
1: Oui, c'était énorme. Et toutes les filles qui criaient, c'était la Beatlemania, n'est-ce pas?
2: Et vous étiez où, dans les coulisses, ou vous étiez
1: on était avec les autres.
2: Avec le public.
1: Oui. Mais bon, comme j'avais que 12 ans, je suis allée avec mon papa et j'ai pas crié parce que bon, voilà. Mais je me souviens bien. J'ai une photo avec les cheveux qu'ils avaient à l'époque, les cheveux très longs, juste presque dans les yeux. Alors,
2: la fameuse coupe au bol Beatles.
0: Ouais. Cette bagarre Stones versus Beatles, elle a vraiment existé? Il fallait être dans un camp ou dans un autre?
1: Non, moi j'aimais les deux.
0: C'était possible?
1: Oui, bien sûr.
0: Ouais. Et alors, parmi les Beatles, vous étiez plutôt Lennon ou McCartney?
1: Oh, Lennon. Bien sûr.
0: Ah là, la réponse fuse.
1: Oui.
0: Hein.
1: Ah oui, oui.
0: Pourquoi?
1: Bon, il était plus intéressant. Et bon, il était beau, Paul McCartney aussi. Mais non, j'aimais bien Lennon.
0: Lennon, parce qu'il avait une pensée qui dépassait le strict cadre de la musique, peut-être qu'il imaginait la paix dans le monde, c'était presque un homme politique.
1: Oui, parce que là, c'était moi j'avais 16, 17 ans, 18 ans, quand il a changé un peu son caractère, son personnalité, quand il était devenu plus paix, tout ça. Et c'était juste le moment quand, pour moi, c'était aussi très important. J'étais dans cette flower power time.
0: Ouais, Lennon qui a été assassiné en décembre 1980, ouais. Et depuis, le monde va mal. Bonjour Anne Flamand.
3: Bonjour tout le monde.
0: Stones ou Beatles ou...
3: Aucun des deux, en fait.
0: Réponse radicale.
3: Oui, ça fait partie de ma culture, comme tout le monde, mais voilà, non, sans plus. Moi, j'aime bien aussi ce qui se passe aujourd'hui.
0: Oui. Vous nous parlez de sexualité.
3: Oui, effectivement, on va parler aujourd'hui de ce qui se passe après un cancer des testicules, mais je voulais d'abord commencer par remercier Anne-Marie, parce que grâce au travail que des associations comme la vôtre, mais aussi d'autres comme les militants de Movember font, eh bien, la sensibilisation des hommes à propos de leur santé intime avance. Et bravo, parce que comme toutes celles et ceux qui fréquentent des individus de sexe masculin le savent, et comme vous le mentionnez juste avant sur cette antenne, eh bien, c'est plus facile de convaincre un homme de relever n'importe quel défi à la con que de prendre soin de sa santé.
0: Voilà,
3: pour jeter des troncs d'arbres en l'air, faire un trail de 200 km ou affronter un ours à main nue. Alors là, évidemment, il y a du monde, mais parlez-leur de prendre un rendez-vous chez le médecin et tout à coup...
0: C'est un criquet?
3: Absolument. Ça veut dire qu'il n'y a plus personne.
0: Ouais.
3: À qui la faute? Ma réponse à moi, ce serait au patriarcat. Évidemment, parce que pour beaucoup d'hommes, l'identité masculine, elle est encore toujours liée à la force, au courage, à la capacité à engendrer une descendance, ou en tout cas, au fait de s'y entraîner aussi souvent que possible. Et en conséquence de quoi, beaucoup d'hommes acceptent mieux l'idée de mourir que celle de montrer ce qu'ils estiment être une faiblesse. Et évidemment que la maladie est considérée comme telle. Et c'est un problème particulièrement aigu dans le cas du cancer du testicule, puisque de très nombreux hommes semblent persuadés que c'est aussi à cet endroit précis que réside le siège de leur virilité, une virilité qu'ils ont évidemment très peur de perdre. Alors aujourd'hui, on va parler de ce qui se passe après un cancer des testicules sur le plan de la sexualité, histoire de voir si oui ou non on peut toujours être un mec, un vrai, même après un cancer. Alors évidemment, je ne peux pas me baser sur ma propre expérience, donc tout ce que je vous raconte est extrait de témoignages tirés de forums et d'articles trouvés en ligne. Et comme il faut bien appeler un chat, ce qui va suivre utilise un langage relativement explicite, vous voilà prévenu. Bref, parlons peu, parlons bien, parlons cul. Le premier traitement thérapeutique dans le cas du cancer du testicule, c'est très souvent l'orchidectomie, donc en d'autres termes, vous l'avez déjà dit, l'ablation du testicule atteint de la tumeur. La bonne nouvelle, c'est que cette chirurgie, quand elle est pratiquée sur une seule baloche, eh bien, elle n'entrave absolument pas la fonction sexuelle. C'est-à-dire qu'elle n'empêche pas ni physiquement ni mécaniquement d'avoir une érection, de la maintenir de manière satisfaisante, d'éjaculer et d'avoir un orgasme. Prenons par exemple le cas de Pierre, un homme chez qui on a diagnostiqué un cancer à l'âge de 27 ans. En 2023, alors qu'il a désormais 50 ans, il témoigne dans les colonnes du magazine Slate et il explique qu'il n'a jamais eu de panne, sauf une fois, dit-il, en précisant qu'elle était complètement psychologique parce que c'était un moment où sa copine et lui voulaient faire l'amour sur la plage. Et c'est ça qui l'a bloqué.
0: Il n'aimait pas l'eau.
3: Hein?
0: Il aimait pas l'eau.
3: Je sais pas.
2: Les grains de sable.
3: Ça, c'est vraiment au rang des plus mauvaises idées, c'est dans mon top 3. Bref, Pierre déplore tout de même qu'il a désormais une petite tendance à la précocité. J'ai tellement envie que ça marche parfois un peu trop vite, dit-il. Mais là encore, il met ça sur la psychologie. Même constat chez Christophe, qui a pourtant subi, il y a 20 ans, lui, une double orchidectomie, donc une ablation des deux testicules. Sur un forum de la Ligue contre le cancer, il écrit « Mon expérience sur la durée est que, fort heureusement, la libido ne disparaît pas. Le liquide séminal constitutif du sperme fait illusion, dit-il entre guillemets. Lui aussi est donc toujours capable d'avoir une érection et un orgasme. » Ce qui impacte surtout la fonction sexuelle dans le cas d'un traitement du cancer du testicule, ce sont en fait les traitements annexes, la chimio et la radiothérapie. À cause de sa neurotoxicité, eh bien la chimio elle peut engendrer des problèmes d'érection qui se dissipent en général avec le temps, mais pas toujours. Et comme ces deux traitements, donc chimio et radiothérapie, agissent sur les taux d'hormones et sur la production de spermatozoïdes, eh bien elles peuvent créer des problèmes d'infertilité. C'est la raison pour laquelle les patients sont désormais encouragés à faire congeler leur sperme avant le début des traitements, histoire de conserver leur chance de devenir parents un jour s'ils le souhaitent. Voilà donc ce qu'on peut dire d'un point de vue médical, mais l'expérience du cancer, elle ne s'arrête pas une fois les traitements terminés et la rémission actée. En particulier parce que le cancer des testicules, eh bien, il touche majoritairement, on l'a dit, des hommes jeunes, en pleine santé, qui ne connaissent pas la maladie et qui sont en pleine construction de leur vie affective. Alors pour en revenir à l'orchidectomie, même si elle n'impacte pas la fonction sexuelle, elle reste malgré tout une atteinte à l'intégrité physique et elle peut induire des difficultés relationnelle et sexuelle, une inhibition, des doutes quant à ses capacités de séduction ou des doutes quant à sa capacité à satisfaire son ou sa partenaire. Alors toujours dans les colonnes de Slate, Pierre raconte qu'il a vécu cette intervention, comme une amputation et que pendant des années, il a continué de sentir le testicule manquant. Quant à Mathieu, dans le même article, eh bien lui, il explique qu'après son opération et la période de cicatrisation, il a mis du temps à retrouver une vie sexuelle et qu'il a d'abord enchaîné les histoires d'un soir parce que, dit-il, eh bien ça lui semblait impossible d'avoir une relation stable avec quelqu'un. Tous les deux parlent aussi, et ainsi que d'autres témoignages que j'ai pu lire, de leur gêne à se retrouver nus devant leur partenaire, mais aussi du fait qu'ils détestent qu'on touche à leur prothèse. Et du temps, enfin, très long, qu'il leur a fallu pour retrouver confiance en leur corps et en leur capacité à s'épanouir dans une relation affective. Mais il y a aussi deux autres éléments qui ressortent de tous ces témoignages et cela donne un peu plus envie de regarder avec sérénité vers l'avenir. Le premier, c'est que la peur et l'atteinte à l'identité masculine, eh bien, elles ne se dépassent pas en faisant comme si elles n'existaient pas. Mais au contraire, il faut les regarder en face, il faut en parler, en participant par exemple à des forums en ligne ou à des groupes de discussion ou alors en prenant part aussi à des actions de prévention pour raconter sa propre expérience. Et le second élément, eh bien, c'est que tous ces anciens patients reconnaissent qu'ils ont de la chance d'être encore en vie. Parce que rappelons-le, dans la grande majorité des cas, le cancer des testicules se guérit sans conséquence ni sur la fertilité ni sur la sexualité, mais à la condition d'être diagnostiqué assez tôt. Et malheureusement, le diagnostic est encore trop tardif et un cancer sur deux est découvert alors qu'il existe déjà des métastases. Donc, palpez-vous régulièrement et au moindre doute, allez voir votre médecin. C'est ça qui fera de vous un vrai bonhomme, grand, fort, en bonne santé et surtout pour longtemps.
0: Merci beaucoup Anne Flamand. Quelque chose à ajouter, Anne-Marie Barnes, à ce que vient de dire Anne. Vous allez vous rencontrer pour travailler de concert au fond, hein.
1: Non, c'est exactement ce que... Oui, c'est fantastique. C'est ce que nous disons aussi. Alors, aux hommes avec qui nous parlons pendant nos événements, alors qu'il faut parler et pas attendre et en pensant que ça va disparaître, parce que c'est pas le cas.
0: La question de la sexualité qu'abordait plus frontalement Anne dans sa chronique, est-ce que ça aussi, vous l'abordez avec les hommes que vous rencontrez ?
1: Moi, je n'ai pas fait personnellement. je ne sais pas si les hommes seraient à l'aise si une femme leur parle de ça, mais je ne sais pas. Nous avons dans notre comité deux hommes qui sont en rémission de cancer testicule. Ça peut arriver. Et en fait, dans notre événement la semaine prochaine, il y aura un de ces deux hommes qui va venir faire un témoignage. Et il va parler de comment lui, il a vécu tout ça après le cancer. Mm-hmm. Et alors, c'est possible qu'il y aura des questions qui, lui, il aura à lesquelles il peut répondre.
2: Parce que c'est vrai qu'on se pose beaucoup de questions et on ne sait pas grand-chose. D'ailleurs, merci aussi à Anne de nous en avoir parlé aussi simplement et franchement. Vous parliez de prothèses, Anne. Ça veut dire qu'il y a des prothèses de testicules une fois qu'on les enlève ?
1: Ah oui, oui, bien sûr qu'il y a des prothèses. Et là, c'est comme avec les seins. Et je ne sais pas, parce que je connais peut-être vous aussi des femmes qui ont des prothèses de seins. Et je ne sais pas si ça s'est vécu de la même façon que les hommes. Alors, parce que les hommes, ça quand même, c'est caché dans le pantalon. Oui, les femmes aussi, mais quand même, je ne sais pas. C'est quelque chose qui rend quand même visiblement la chose comme avant. Alors, si c'est bien fait, j'imagine que oui.
0: Et on parlait du fait que les hommes, souvent, se cachent la tête dans le sable, sont dans le déni, n'ont pas le courage, moi j'ai employé ce mot-là, d'affronter les problèmes médicaux qui pourraient éventuellement les toucher. Et là, je rebondis aussi sur ce que disait Anne. Tout ça, vous disiez quoi? La faute au patriarcat, hein, c'est ça?
1: Mais oui.
0: Est-ce que vous voyez les choses comme ça aussi, vous, la faute au patriarcat qui a fait peser sur la tête des hommes et des jeunes hommes. Hommes.
2: Oh, joli lapsus, Simon.
0: Oh là là, ouais, il fallait que ça vienne.
2: Celui-là, il va rester.
0: Celui-là, hein. Celui-là, on va l'entendre. Des jeunes hommes. Et le reste, on peut entendre ce qu'on veut. Est-ce que c'est la faute au patriarcat?
1: Ouais, peut-être, oui, parce que il y a une chose, notre première journée de, on les appelle journée testicule, check your balls day.
0: Ah, c'est oui.
1: Oui,
0: c'est pas your birthday, mais
1: non,
0: your balls day.
1: Non, check your balls day en français, journée testicule. Et le premier qu'on avait à Neuchâtel en 23, je suis allée dans les fitness pour voir si je pouvais laisser des posters.
0: Des flyers, ouais.
1: Alors, non, fitness, impossible, même s'il y avait tout plein
0: impossible.
1: Oui, voulez pas. Non, parce que...
0: Attendez, ça c'est intéressant. Vous, vous poussez la porte du fitness,
1: vous
0: avez le responsable du fitness qui est très très large comme ça, et qui vous repousse, qui dit non, ça n'entre pas chez nous.
1: Oui,
0: tabou.
1: Oui, parce que non, c'était pas tabou. Ça, il a dit non parce que la semaine passée, il y avait quelqu'un qui voulait nous laisser un poster pour Misfit Vendange. C'est autre chose. Hein. Alors,
0: c'est pas la même chose.
1: Après, je suis allée dans les barbiers, les coiffeurs.
0: Oui.
1: Et là... Le premier où je suis allée, il était « Ah, une journée testicule, j'ai parlé de cette maladie, est-ce que vous allez chez le médecin ?» Il dit « Non, ma femme va chez un médecin, elle amène mes enfants, mais moi pas, parce que je suis l'homme, quoi, et je suis pas malade, alors je peux pas être malade, je dois prendre soin de ma famille. »
0: Donc c'est exactement ce que racontait Anne à l'instant.
1: Exactement.
0: On est là-dedans, encore en 2026, on est encore là-dedans.
2: Mais bon, à contrario, je connais aussi personnellement beaucoup d'hommes hypocondriaques.
1: Ah oui,
2: presque plus que les femmes.
1: Ça, c'est le contraire.
0: Attendez,
1: oui.
0: Alors, il y a deux conséquences à être hypocondriaque. Il y a ceux qui vont tout le temps chez le médecin et il y a ceux qui vont jamais chez le médecin.
2: Oui.
0: Parce que précisément, ils sont hypocondriaques.
2: Ils sont soucieux de leur santé, qui s'examinent, qui regardent.
0: Mais ça ne se traduit pas toujours par une visite chez le médecin.
2: Non, pas forcément. Mais enfin, qui en parle.
1: Oui, parce que aussi là, avant, je disais ça sur mon fils avait dit d'aller parler avec ses potes de trouver quelque chose, mais il allait très bien parler, par exemple, d'un accident de sport lié au sport. Il a presque avec une fierté, j'ai eu un immense accident en faisant le ski ou bien je ne sais pas quoi.
2: Ah, regarde ma cicatrice.
1: Oui, là, c'est autre chose. Ça, c'est autre chose. Mais de parler de quelque chose si intime de la masculinité. Non, ça c'est autre chose.
0: Comment on peut faire changer les mentalités? Vous avez eu un observatoire très intéressant. Vous êtes enseignante, donc vous en avez vu beaucoup, des hommes, des jeunes hommes en 30 ou 40 ans. Qu'est-ce qui fait que ça n'a toujours pas changé, que c'est encore ancré dans l'homme au sens masculin du terme? Sur quoi il faudrait appuyer là pour faire changer les mentalités?
1: Je sais pas. Je sais vraiment pas. juste en parlant plus, parce que je vois, par exemple, mes voisins, il y a des jeunes couples, et là, je vois une différence où les hommes, par exemple, ils prennent, ils font aussi la lessive, ils font plus à la maison, ils prennent soin des enfants, ce que des hommes de ma génération ne faisaient pas nécessairement. Alors là, il y a eu des changements, mais quand même, pas partout. Il y a quand même encore des différences, je pense. Et je ne sais pas comment changer ça, cette idée de la virilité.
2: Mais alors, pour continuer sur l'histoire du barbershop où vous êtes allé avec le flyer, vous avez pu laisser des flyers pour faire la pub?
1: Dans tous les barbershops, ils étaient ravis. Et pas seulement à Neuchâtel, j'ai fait la même chose à Berne, j'ai fait la même chose à Bienne. Ils étaient, oui, bien sûr, et on va parler, donnez-moi des flyers, alors on va parler avec nos clients. Eux, ils étaient vraiment pour, les fitness.
0: C'est que vous êtes allé dans un fitness, mais non plusieurs.
1: Non, à Berne, je suis allé en 5-6, à Neuchâtel aussi.
0: Là, il commence à y avoir une loi du fitness, là. Ça ne marche pas avec les fitness. Non. Bon, alors si vous nous écoutez, qui êtes gérant ou gérante de fitness, ouvrez votre porte à ces questions-là.
2: Oui, manifestez-vous si vous avez envie de faire de la pub pour ce...
0: Absolument, pour ça marche comme ça. Hein. Vous aurez beaucoup de contacts après cette émission. 16h34 sur RTS Première en compagnie d'Anne-Marie Barnes, c'est drôle d'époque. Billy Bird.

0: Billy Byrne, c'était Soledad, 16h38, dans Drôle d'époque.
1: Tu veux dire ? Je vous ai appris ce mot avant l'été.
0: Il y a du soleil, non ?
1: C'est solitude.
0: Ah, je me trompe chaque fois, vous voyez. J'ai pas fait espagnol en deuxième langue.
1: On va faire de la répétition d'espagnol.
0: Oui, j'aimerais bien. Je ne parle que le français et encore pas totalement correctement.
1: Oh là, vous êtes trop modeste.
0: Et un peu l'anglais, mais ça permet de comprendre.
1: A little bit.
0: Vous aussi parlez anglais, c'est votre langue maternelle, Anne-Marie Barnes. Mm. Fondatrice de l'association Having a Ball, on en a parlé. On en reparle jusqu'à 17h. Le message est tellement important. C'est la prise de conscience au sujet du cancer des testicules. C'est la prévention, j'allais dire même plus que ça, l'autoprévention. Ce que vous voulez, c'est que les jeunes hommes s'autopalpent les testicules et puis, dès qu'il y a un doute, aillent consulter un médecin.
1: Mais justement, juste pour rester un tout petit moment sur ce sujet, comment on voit qu'il y a un problème ? Parce que quand on nous dit qu'il faut s'autopalper les seins, parfois on se dit, bah oui, mais comment je peux voir
0: quand on sent une boule, hein, c'est
2: oui,
0: ça, comme
2: oui,
0: les seins.
2: Ou quelque chose qui n'est pas comme avant.
0: Pas comme avant.
2: Il ne faut pas le faire tous les jours, selon l'urologue avec qui on travaille.
0: Une fois par mois. Voilà.
2: Parce que comme ça, on voit un changement.
0: Ouais. Mmh. Bah, vous avez raison d'avoir posé la question, c'est très pratique. Et comme ça, on le fera une fois par mois.
1: On sait ce qu'on va chercher.
0: Voilà, absolument. Vous êtes 7 comme un conseil fédéral dans l'association Having a Ball. Ce n'est pas assez pour organiser tout ce que vous faites. Et vous avez besoin, et là on peut en parler un moment, vous avez besoin de bénévoles. C'est ça, j'allais dire, qui vous manque peut-être le plus dans un proche avenir.
2: Oui, parce que maintenant que nous sommes dans 8 villes en Suisse, pour ces journées testicules pendant le mois de novembre, on commence en fait le 31 octobre à Berne et Genève. C'est les premières deux villes, il me semble. Mais le dernier, c'est à Lugano. Et là, on n'a pas de problème pour trouver des médecins. Heureusement, on a 3 de nos membres d'honneur sur notre association sont des anciens médecins de mon fils.
1: Ils viennent bénévolement.
2: Oui,
1: vous aider.
2: Oui, mais pas seulement ces 3. C'est eux, ils donnent des noms des autres médecins et je les contacte.
0: Il y a un réseau.
2: Oui, et ils sont toujours parce que alors une des choses que je fais, et non, c'est l'administration, c'est 99% moi. Alors je contacte ces médecins, il n'y a pas de problème, ils viennent, mais pour trouver des bénévoles, là on a besoin, on commence ces journées vers 9h du matin, bon, pour faire le setup, le montage, c'est plutôt vers 8h.
0: Donc ça veut dire on monte une tente ?
2: Oui, on loue des tentes, et plein d'autres choses, et alors, 2 tentes. On a une grande tente dans laquelle on a des encas et des boissons chaudes qu'on offre, tout est offert. On a des cookies forme testicule. Super, c'est nos signature cookies. C'est nouveau.
0: Qui les fait, ces cookies ?
2: Oui, un ami.
0: Un ami.
2: Oui. Alors, des centaines et des centaines.
0: Ah oui. Et ils passent une semaine à faire des cookies.
2: Oh oui, à peu près. Et alors, il y a un deuxième. Et là, dans cette première tente, on a aussi des tables bistrot, des autres tables où il y a des bénévoles qui vont parler avec les passants pour leur parler de ce cancer et de notre association et après de les encourager, s'ils veulent, de venir se faire dépister dans la tente médicale qui est à côté. Une petite tente fermée hermétiquement, chauffée, où le médecin voit des hommes. Et là, dans certaines villes, il y a 2, parce que c'est toute la journée, hein, ils travaillent fort, dur, ces médecins. Mais pour trouver des bénévoles, on a besoin de 10 à 15 bénévoles par événement.

0: Bon, la satisfaction de faire quelque chose de bien pour la santé.
1: Donc, on va cliquer sur votre site Having a Ball. Hein, c'est pas compliqué. On va dans un moteur de recherche, on tape Having a Ball.
0: Having one ball.
2: Page d'accueil.
1: On va cliquer sur la page d'accueil. Il y a un lien pour s'inscrire en tant que bénévole. Oui. C'est aussi simple que ça.
2: Et on reçoit un t-shirt et on reçoit des boissons chaudes donc, et on peut faire une bonne action.
0: Oui,
1: bah, on passe le message là à 16h43 en espérant qu'il soit entendu. Puis si jamais des gens nous écrivent, on vous les renverra à Anne-Marie.
2: Donc les bénévoles, c'est pour aller parler aux gens, pour servir des encas.
0: Oui. Et on donne. C'est pas nécessaire de savoir quelque chose sur ce cancer, rien du tout, parce que nous donnons des feuilles d'information sur le cancer, sur l'association et même des idées pour comment parler avec les gens. Il faut la seule chose qu'on demande, que les gens sont capables de sortir de leur zone de confort. C'est la seule chose.
1: Bon, ça doit être possible. J'ai repris ce qui figure aussi sur votre site, puisqu'on vient d'en parler, ce sont les mots de Andreas Ennehaug, je prononce évidemment très très mal son nom, porte-parole, collaborateur de l'association, et surtout c'était un des meilleurs, si ce n'est le meilleur ami de votre fils.
0: Oui.
1: Il dit, vers la fin de sa vie, j'ai promis à mon cher ami de faire tout ce qui était en mon pouvoir pour que Having a Ball devienne un phénomène mondial de sensibilisation au cancer du testicule. J'ai l'intention de tenir ma parole en tant que dernier bowler original, parce qu'ils avaient fait, le podcast ensemble. Je suis immensément fier de faire partie de cette association. Il parle de phénomène mondial de sensibilisation. Est-ce qu'on en est là? Est-ce que vous avez des contacts avec les autres pays pour cette prévention-là?
0: Ben oui, cette année, pour la première fois, on est allé en Allemagne. Ça, on était invité par Fujifilm, mais c'est une longue histoire, mais nous sommes devenus membres de UICC, Union Internationale contre le Cancer, un membre associé de ils sont basés à Genève.
1: Et ça, c'est le cancer au sens large du terme.
0: Oui, exactement.
1: Donc, vous faites partie de cette union maintenant.
0: Oui, on est devenus membre associé. Et alors, ils sont dans 170 pays. Et ils ont contact avec plus que milliers d'autres associations, dont aussi des associations dans les autres pays de des cancers masculins. Alors oui, d'être devenu membre de cette organisation, c'était très bien pour notre crédibilité, pour notre visibilité.
1: Et pour les sous?
0: Ben oui, ça coûte, mais bien sûr, ça coûte. Il faut payer pour ça. Mais là, comme j'avais dit avant, on compte aussi sur les. L'année passée, on avait pu compter sur la loterie romande, pas cette année, mais on compte aussi sur les associations, des dons, des entreprises qui nous aident. La Migros nous soutient cette année parce qu'on était parti dans le Group E Tour des coureurs à notre canton de France. Alors, Migros nous soutient.
1: Mais tout ça, c'est des privés. Les pouvoirs publics, les cantons, la Confédération, est-ce qu'ils vous donnent des sous?
0: Non. J'ai été en contact avec des personnes, même de la Croix-Rouge, aussi avec la directrice de la Croix-Rouge suisse. J'ai aussi eu contact avec quelqu'un de le département de santé publique, mais non, on a quand même beaucoup de contacts aussi avec des autres ligues de cancer. Et eux, ils nous donnent bien sûr pas de l'argent, ils utilisent, mais on fait des choses ensemble.
1: Vous donnez du temps.
0: On est invités par surtout la Ligue de cancer de Neuchâtel et de Vaud, qui nous aident beaucoup à justement nouer des liens.
2: Vous et faire des événements, parce que vous faites beaucoup d'événements. Oui. Il y avait un tournoi de pétanque, par exemple.
0: Oui, ça c'est pour ça aussi, oui.
1: Vous souhaiteriez être aidé par les pouvoirs publics, par un canton, par la Confédération. Vous souhaiteriez être sponsorisé par eux?
0: À ce moment-là, je pense qu'on est trop petit pour encore en parler. Peut-être un jour, parce que vous savez, les choses... Moi, j'aurai bientôt 74 ans. Alors, je ne peux pas continuer à faire ça pendant encore 15 ans. Je le fais autant que je peux parce que je le fais pour mon fils, en honneur de mon fils. Pas seulement pour mon fils, je fais aussi pour que des autres hommes ne doivent pas le faire subir ce que, et des autres familles,
2: et
0: ce
2: des
0: que
2: autres parents,
0: a frappé ma famille.
1: Est-ce que la relève est assurée avec votre autre fils, Kevin? Est-ce que lui pourra prendre la suite?
0: Il travaille déjà beaucoup pour l'association.

0: Si on met, il a aussi, il a un travail normal.
1: Normal, un vrai travail.
0: Un grand travail.
1: 16h48, c'est bientôt la fin déjà, malheureusement, de cette drôle d'époque avec Anne-Marie Barnes. Nous partons en Suède suivre les rivières de Lyckeli.

0: I Follow Rivers, c'était Lee Kelly, Anne-Marie Barnes, notre invitée de nous tendre pendant qu'on écoutait la chanson des Flyers Having a Ball. Association Joseph Barnes pour la prévention du cancer du testicule, www.havingoneball, le chiffre 1.ch.
1: C'est vrai si que on l'ouvre alors, ça donne
0: c'est
1: quoi
0: vrai que le logo est formidable.
1: Hein. Oui. Hein. Faites voir quand vous l'ouvrez, parce que vous nous avez dit qu'il faut l'ouvrir.
0: Il faut l'ouvrir. Alors, je l'ouvre devant vos yeux. Dépistage sous une douche chaude. Ah oui, on a tout simplement le pictogramme. Alors, une paire de testicules avec une douche. Un, sous une douche chaude, dépistage. Deux, palper le premier testicule en le faisant rouler entre les doigts à la recherche d'une douleur et ou d'une masse. Trois, répéter l'opération avec le deuxième testicule à faire une fois par mois, hein, c'est ça ?
1: Ah, c'est simple.
0: Ça a l'air tout simple.
1: Ça prend pas de temps.
0: Et si c'est pris à temps, c'est tout à fait guérissable. Vous vouliez parler d'une partie de pétanque, Mélanie ?
1: Bah, il vient d'avoir une partie de pétanque à la collégiale, hein. Ça c'était
2: ouais,
1: le 29.
2: Samedi. Oui, c'est la troisième édition de notre tournoi, c'est un record de fond. C'était le
1: partie de boule, quoi.
2: Oui, c'était le jeu préféré de mon fils,
0: facile.
2: Justement à l'esplanade de la collégiale de Neuchâtel.
1: Qui est un très bel endroit pour ceux qui ne connaissent pas, allez-y.
2: Ouais,
1: et puis en février, il y a eu, février dernier, je pense que c'est tous les mois de février, Saturday Night Balls.
2: Saturday Night Balls, c'est des concerts, oui, à
0: ball,
2: la Casa Choc à Neuchâtel.
0: Ball, balle, hein, il y a aussi le jeu de mots. C'est, on est toujours dans le double sens, là.
2: Oui, oui, et mon fils aurait adoré ça, c'était le roi de jeux de mots, justement.
0: Alors, vous faites de la pétanque, mais vous avez fait des choses un peu plus engagées, vous avez fait de l'alpinisme, on entendait ça dans le portrait de Mélanie, qui vous était consacré il y a une heure. Vous avez été au camp de base de l'Everest, vous avez grimpé le Kilimandjaro pour vos 50 ans, l'Everest pour vos 60 ans, et là maintenant vous faites encore de la montagne.
2: Ah oui,
0: la réponse là est très, très évidente.
2: Les montagnes suisses.
0: Ouais.
2: J'avais voulu faire pour mes 70 ans d'aller à Pérou, mais bon, c'était quelques jours après mes 70 ans que mon fils est décédé. Alors, il n'y avait pas cette période. Il y avait. Oui, bon, voilà, c'était la montagne
0: y aller
2: la
0: maintenant.
2: Plus haute que j'ai dû gravir.
0: Vous pouvez y aller maintenant au Pérou, non?
2: Non, j'ai plus l'envie de vous savez, mes priorités ont tellement changé, j'ai plus l'envie de voyager. J'étais dans une septantaine de pays, j'ai plus cette envie.
1: Et puis comme vous l'avez dit, la montagne la plus haute à gravir, c'était quand même la maladie et le décès de votre fils.
2: C'était ça, c'était, je pensais de jamais pouvoir gravir cette montagne et de m'en sortir. Et je pense que les gens qui me regardent parfois, ils pensent que, bon, 4 ans après, ça c'est fini, ça va jamais être fini. Ça, on garde le décès de l'enfant toujours.
1: Vous avez dit, dans les moments clés, il y a un avant et un après. Ouais. Ça sera plus jamais comme avant.
2: Oui.
0: Est-ce que la force mentale qu'il faut pour gravir des montagnes, des vraies montagnes, en tant qu'alpiniste, vous a aidé dans ce combat-là?
2: Peut-être. Moi, je suis quand même, je suis quelqu'un qui a beaucoup de résilience, je pense. Et je me suis dit à un certain moment, même chose avec les montagnes. Là, on m'avait dit, Kilimanjaro, oh, si tu arrives pas en haut, tant pis, tu as essayé quand même. Et pour moi, c'était jamais un choix.
0: Fallait arriver en haut.
2: Non. Pas arriver. Je vais en haut, je reste là.
1: Alors. Mais, parce qu'il y en a qui se réfugient dans la foi. Quand ils perdent quelqu'un, la religion, d'autres dans d'autres choses, vous, c'était quoi, votre refuge?
2: C'était pas le foie, mais parfois, je me suis dit que des gens ont là la chance d'avoir ça, de penser aussi qu'ils vont revoir leur être aimé. Mais moi, j'ai pas cette possibilité, même si je parle encore avec mon fils.
0: Bah oui, vous parlez, quand vous êtes en voiture, vous adressez à lui, et puis vous avez poursuivi son œuvre et son combat. Et c'est probablement un moyen d'être en communion avec lui. Cette émission touche à son terme, malheureusement. Merci infiniment d'avoir été avec nous, d'avoir si bien parlé de ce que vous faites et de votre fils et de toutes celles et ceux qui l'entourent. Having a ball, c'est très important. Vous cherchez des bénévoles, il faut aller sur votre site. Merci Anne-Marie Barnes.
2: Merci beaucoup à vous deux. Merci.

0: Oui, désolé, signé l'excellente programmation musicale de cette émission. Merci Willy, c'était Janis Joplin, Move Over. Merci à Anne-Marie Barnes d'avoir été des nôtres. Renaud Musy à la réalisation. Dans quelques instants, ce sera au tour de l'ami Pierre-Philippe de mener de main de maître l'émission Vertigo après les infos. Un mot sur demain quand même, Mélanie.
1: Demain, on parlera piano avec Loris Mita. Il a une maladie dégénérative des yeux, donc il voit de moins en moins bien, il voit très très peu. Là, il viendra nous parler de tout ça et de sa musique. Il compose même de la musique.
0: Il a sorti un album l'année passée.
1: Blackout.
0: La route.
2: Infotrafic RTS.
0: Des retards de 15 à 20 minutes sont à prévoir dans les montagnes de Châteloise, entre le Cré du Locle et la douane du Col des Roches en direction de Morteau, et sur l'axe Lausanne-Pontarlier entre les Clés et la douane de Valorbe en direction de Pontarlier.
2: Infotrafic RTS, en collaboration avec les CFF et le TCS.
0: Bonjour Pierre-Philippe.
3: Drôle d'époque, avec le Laténium et son week-end du 12 au 13 septembre.
0: C'est revenu.
3: Placé sous le thème des futurs désirables.
0: Ouais, j'y arrive pas.
4: C'est moi qui faisais cette voix. Ouais,
0: c'était vous.
1: Vous avez fait exprès.
0: Vous êtes un coquin.
1: C'était une blague.
0: Vous vous surpassez, Pierre-Philippe.
4: Totalement. Fini de rigoler.
0: Oui.
4: Bien, on a un peu de travail devant nous. Oui. On reçoit Sonia De Villers, notre consoeur de France Inter, qui publie un livre absolument passionnant. Mais vraiment, ce livre est
1: magnifique, recommandable.
4: Oui, Le Fabuleux Piano. C'est l'histoire d'un piano volé par les nazis à une famille juive, comme par ailleurs 8000 pianos pendant l'occupation en France, qui est devenu ce piano exceptionnel, fabriqué par Erard au 19e siècle. C'est tout l'enjeu de ce livre, mais pas que, bien évidemment, c'est une histoire de mémoire qui se joue avec ce récit qui n'est pas un roman.
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6: Luigi Mancini prendra les rênes du mouvement libéral vaudois. Expert en électricité, ancien élu, indépendant et municipal en charge des écoles, il contribuera à structurer la toute nouvelle formation vaudoise, avec comme objectif la réélection de Valérie Ditli au Conseil d'État vaudois dans moins de 6 mois. Fondé en fin de semaine passée, le nouveau parti de Valérie Ditli prend forme, donc, après s'être choisi aujourd'hui un président. Le mouvement libéral se donne d'ici la fin de la semaine pour constituer un comité de direction et dévoiler son programme. Au Tessin, les ennuis n'en finissent plus pour l'ex-président du Conseil d'État, Claudio Zalli. Une nouvelle enquête pénale contre le ministre sortant, soupçonné d'abus sexuels. Une instruction a été ouverte à la suite des déclarations d'une personne qui concernait des faits qui remonteraient à plusieurs années. De son côté, le magistrat nie toute implication. Le ministère public du Tessin rappelle que la présomption d'innocence prévaut pour Claudio Zalli. Et devant les juges de Bellinzone, l'homme accusé d'être un relais financier et logistique de la 'Ndrangheta en Suisse a nié être membre de la mafia calabraise. Il a toutefois reconnu être ami avec le chef présumé du clan mafieux. Ils ont fréquenté la même école en Calabre. L'accusé a également reconnu avoir hébergé cet homme chez lui dans le canton d'Argovie. Il a toutefois insisté sur le fait qu'il n'avait rien à voir avec la vie de cet homme et que cela ne l'intéressait pas. Le bilan provisoire de la crue dévastatrice survenue la semaine dernière dans l'Himalaya a dépassé les 1000 morts. Les secours continuent de fouiller la boue et les décombres à la recherche d'éventuels survivants. Les autorités népalaises et chinoises des deux pays sont par ailleurs toujours sans nouvelles d'un total de 4462 personnes, parmi elles des centaines de touristes, pèlerins ou ouvriers étrangers en provenance de 23 pays. 13 personnes ont été blessées ce matin à Stalden en Valais dans un accident de la circulation qui a impliqué 2 autocars. Les occupants d'un seul véhicule ont été blessés, 31 personnes se trouvaient à bord. L'un des autocars circulait sur la route cantonale en direction de Viège quand il s'est déporté sur la voie opposée pour une raison encore indéterminée. L'évacuation du véhicule accidenté débutera à 20h et nécessitera la fermeture complète de la route cantonale. La sécheresse, la grêle et le manque d'eau touchent durement l'arboriculture fruitière suisse. La Fruit Union Suisse demande des conditions de marché équitables et un soutien politique pour garantir l'approvisionnement. La situation a été aggravée par un violent épisode de grêle survenu vendredi dernier qui a causé d'importants dommages dans plusieurs régions. Et puis la Suisse a donc connu un été chargé en orages. Plus de 22 000 éclairs nuages sols ont été enregistrés entre début juin et fin août, soit la deuxième plus forte densité de foudroiement d'Europe. l'Europe. La Suisse reste toutefois loin derrière de grands pays comme l'Italie, la France ou l'Espagne en chiffres absolus. Elle se distingue en revanche lorsque l'activité électrique est rapportée à la superficie du territoire. Et la météo, dans l'immédiat, ce soir et cette nuit, le ciel sera généralement clair. Demain mercredi, assez ensoleillé malgré des voiles de nuages élevés, parfois denses, 26 degrés au meilleur de la journée. Jeudi, soleil encore, 27 degrés, 0 vers 4500 mètres. Beau temps et 30 degrés attendus en fin de semaine.
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4: Bonjour à vous et bienvenue avec toute l'équipe de Vertigo. Il y a Rodolphe Beauchon en face de moi de l'autre côté de la vitre. Je le vois, c'est la preuve qu'il est là, n'est-ce pas? Je suis très dans le tangible en ce moment.
1: Oh, j'ai tellement fuité surtout et affûté.
4: Florence Grivel, bonjour. Comment ça va?
1: Ça va bien, mais je ne m'entends pas bien du tout.
4: Montez le volume à votre gauche.
1: Encore? Mais là, mais je ne suis quand même pas sourde. Hein.
4: Bah, peut-être.
1: Peut-être.
4: Entre-temps, ça peut arriver. C'est une décompensation auriculaire, ça s'appelle.
1: Ça me fait tousser.
4: Vous signerez l'édito de ce début d'émission,
1: oui,
4: ce sera tout à
1: l'heure.
4: Avec plaisir. Avec plaisir. Nous avons également avec nous Leïla Chlonsky. Bonjour Leïla,
10: comment ça va ? Bonjour Pierre-Philippe, ça va super. Moi je pose une question qui peut paraître banale, mais qui ne l'est pas quand on est un circassien dompteur de chevaux. Comment on se sent quand on sort d'un spectacle de 3 heures à dompter des étalons ? J'ai demandé à Yvan Kny comment il se sentait.
11: Voilà. Sensuel comme question.
10: Ouais, c'est
4: passé 3 heures, dis donc.
10: Il y a eu des petites pauses.
4: Ah, pff, quand même. Rassuré.
11: C'est dur comme travail.
4: C'est ça. Thierry.
10: Je ne fais aucun commentaire.
4: Non, voilà. Vraiment.
11: Moi, je suis dans la joie, Philippe, car j'ai rencontré Eve Aouizerat.
4: Oui.
11: Et c'est une comédienne et elle est drôle.
4: Très
11: donc,
4: bien.
11: Donc, tout va bien.
4: Bon, et ben voilà le menu ou presque de cette émission. Nous allons accueillir d'ici quelques instants notre invitée, Sonia De Villers. On vous en parle juste après l'édito de Florence. Elle revient avec un récit, Le Fabuleux Piano, publié chez Robert Laffont, livre qui se lit d'une traite, absolument passionnant, touchant, poignant. Enfin, il y a beaucoup de choses dans ce livre dont nous allons parler avec elle. Elle est avec nous en duplex depuis notre studio de Paris. Bonjour Sonia De Villers.
12: Bonsoir à tous.
4: Comment allez-vous ?
12: Ben ça va très bien et je suis très heureuse d'être accueillie par mes confrères de la RTS.
4: Eh ben écoutez, on a le plaisir de vous recevoir, vous, consoeur de France Inter.
12: Oui.
4: Voilà, c'est beau cet échange de...
12: C'est beau.
4: D'amabilité. Bienvenue à vous.
13: Certaines idées sont peut-être à garder. L'éditorial ici, par exemple, ça n'est pas mal.
4: Et c'est vous, Florence, qui nous éditorialisez ce début d'émission.
1: À l'origine, le gazon de Regent's Park, la grisaille londonienne et l'énergie folle, brute des Young British Artists. En créant la foire d'art Freeze London en 2003, ses fondateurs, fondatrices, imposaient une impertinence très londonienne sous des tentes translucides. Devenue une multinationale, la foire a changé. Du 2 au 5 septembre prochain, la marque se retrouve à Séoul, Freeze Séoul, 5e édition. Caramba, c'est quand même abusé, c'était pas mieux avant ?
4: Oui.
1: Pas sûr ! Freeze Séoul, nous dit-on, fusionne l'ADN originel avec l'écosystème le plus vivant d'Asie. Londres offre des collectionneurs établis, Séoul propose une génération d'acheteurs de 30 à 45 ans, portée par la Hallyu, cette vague mêlant K-pop et mode, qui adore aussi l'art et le design. En plus, s'alliant à la foire locale, la CIAF, Freeze semblait éviter le colonialisme culturel. Ça freeze le génie, non ? Pas si vite, pas si vite. Derrière les paillettes, attention, nuance. Ce public jeune s'avère volatile face aux crises. Le marché coréen subit une sacrée baisse depuis cet été. De plus, et ça c'est ballot, les formats monumentaux de l'art occidental se heurtent à une réalité prosaïque. L'immobilier coréen, au plafond trop bas, ne peut pas accueillir les œuvres XXL. Et surtout, l'alchimie avec la CIAF serait moins au rendez-vous. Pourquoi ? Les VIP s'agglutinent chez Freeze, laissant la foire locale dans l'ombre. Et ce partenariat n'est
14: peut-être pas encore au divorce, mais dès l'année prochaine, Freeze Seoul déménagera en solo au Dongdaenum Design Plaza en raison de travaux de rénovation majeurs prévus au centre de convention COEX, qui en était l'écrin à Séoul. Le vernis du commerce équitable culturel craque peut-être, révélant un rouleau compresseur qui extrait les capitaux locaux. L'impertinence d'origine de la Freeze s'est rangée au rayon des franchises globales, et ça, ça défreeze.
4: Merci Florence pour cet édito à retrouver sur notre application Play RTS. Place maintenant à notre invitée Sonia De Villers. Petit souvenir pour vous, écoutez.
15: Il y avait à Paris 40 000 appartements qui ont été vidés du sol au plafond, mais y compris les ampoules électriques, les prises, enfin tout vidé. Il y a un documentaire formidable qui s'appelle l'Opération Meuble, qui raconte et qui décrit très bien ces pillages et comment dans les camps de prisonniers, il y avait des camps de prisonniers dans Paris qui étaient censés faire le tri et dépersonnaliser toutes ces prises, c'est-à-dire, enfin pas les prises électriques, mais toutes les prises...
16: Ouais. Les prises de guerre.
15: Les prises de guerre, c'est-à-dire mettre tous les verres ensemble, toutes les tasses, etc.
16: Et sur les 40 000 logements, Pascal Bernheim, combien d'instruments de musique ?
15: Eh bien, on a sorti de ces 40 000 appartements, on a sorti 8 000 pianos.
4: C'est vous qui étiez à l'antenne ce jour-là, Sonia De Villers, avec Pascal Bernheim, qui est à la tête de la fondation Musique et Spoliation, et dont l'un des buts dans la vie est de retrouver ces instruments volés par les nazis, qui ont été transportés, y compris jusqu'en 1945, par des trains, par des convois, depuis toute l'Europe occupée, jusqu'en Allemagne nazie. Que sont devenus ces instruments? C'est la question qui se pose dans votre livre, en particulier pour un piano. C'est un piano Erard, numéro 68037, fabriqué en 1890. C'est un piano exceptionnel. Il a été commandé par Wilhelm Enoch, un juif allemand émigré à Paris qui deviendra un éditeur musical de renom. Franz Liszt, Ravel, Darius Milhaud ont joué sur ce piano, ce fameux piano unique, le numéro 68037. Il a disparu, volé par les nazis, comme vous l'avez compris, des milliers d'autres instruments, mais même du plus banal jusqu'au plus exceptionnel, et donc transporté en Allemagne pour y être distribué. Disparu également, eh bien, la famille qui était les propriétaires de ce piano, la famille Enoch, disparue à Auschwitz, à l'exception d'un seul, Jacques, le fils, sportif, pessimiste et lucide, ce qui probablement lui a sauvé la vie.
12: Sauvé la vie, c'est ça.
4: C'est comme ça que vous le décrivez, oui. Sonia De Villers. Et vous avez eu accès, en fait, aux archives de cet homme, à ces dizaines de petits carnets dans lesquels il a consigné, jour après jour, des observations sur la météo, ses sentiments par rapport à la vie, par la marche de l'entreprise Enoch, et puis, évidemment, tout son parcours sous l'occupation pour échapper aux rafles des nazis. Vous avez déjà écrit une histoire qui, au départ, vient peut-être d'un piano par ailleurs, c'est celle de votre famille maternelle, c'est-à-dire des Juifs roumains qui ont été échangés après la guerre par le régime communiste et antisémite de Roumanie contre du bétail et des outils agricoles. C'était le deal, vous partiez en Europe de l'Ouest, en Israël, et en échange, la Roumanie recevait donc du bétail ou des tracteurs, des faucheuses, que sais-je encore. Et puis vous avez une histoire aussi avec le piano, qu'on détaillera peut-être un petit peu plus tard. Tout d'abord, cette histoire de piano, est-ce qu'elle vient également de votre histoire familiale, puisque votre grand-mère, lorsqu'elle a dû quitter la Roumanie, elle a dû aussi abandonner son piano?
12: Bah en réalité, les Juifs qui ont commencé à être monnayés par le régime communiste en Roumanie à partir de 1958 sont partis en renonçant à leur nationalité, en laissant derrière eux leur logement qui était confisqué, généralement redistribué à des apparatchiks modèles, et en fait on fuit la Roumanie avec 4 kilos de bagages chacun. C'est le cas de ma mère, de ma tante, de ma grand-mère, de mon grand-père, de mon arrière-grand-mère. Il a fallu vider entièrement la maison de Bucarest, qui était un pavillon très joli, Art Nouveau, dans un quartier populaire, mais une maison de famille qui était chargée d'histoire, qui était chargée de souvenirs. Et il a fallu tout donner, tout vendre, tout mettre sur le trottoir. Et probablement que parmi tous ces objets qui ont disparu à jamais, celui dont vraiment, la séparation a été la plus douloureuse. Ça a été une déchirure absolue. Ça a été le piano à queue de ma grand-mère. Ma grand-mère, elle était musicologue, elle était professeure de musicologie au conservatoire de Bucarest. Et ce piano la suivait depuis 30 ans. Il lui avait été offert par un oncle. C'était son panache, c'était sa fierté, c'était une partie de son identité. Et c'est vraiment... Quand on m'a raconté l'état de malaise physique dans lequel elle était, dans lequel elle se trouvait quand les déménageurs sont entrés à la maison pour prendre le piano, c'est là que j'ai compris qu'un piano, ça n'était pas seulement un meuble. Voilà. Un piano, c'est un coffre à souvenirs. C'est le lieu où s'est réunie toute une famille. Je vous parle, chers amis, d'une génération ou de plusieurs générations avant que les tourne-disques n'envahissent les maisons, avant que les transistors n'envahissent les maisons, avant que la télévision, bien entendu, n'envahisse les maisons. Mais il faut se rappeler, avant-guerre, que tout le monde jouait du piano et que c'était le lieu de loisirs familial où on se regroupait. Et donc, arracher un piano à un foyer, c'était arracher plusieurs décennies de souvenirs.
4: Et vous avez raconté cette histoire dans un livre qui s'intitule « Les exportés », publié en 2022, qui a eu un énorme succès, qui par ailleurs vous a mis complètement à plat. Mais vous, vous voici revenu en forme, Sonia De Villers. Retrouver son piano, c'était aussi retrouver le monde d'avant pour les gens qui, après-guerre, sont partis à la recherche de leur piano.
12: Ah mais c'est absolument. C'est-à-dire que dans un premier temps, je me suis dit, je vais retrouver le piano de Gabriella, ma grand-mère. Sauf que j'ignorais que les pianos étaient tatoués, qui portaient ce numéro de série que vous avez cité plusieurs fois. Et moi, le numéro de série du piano de ma grand-mère, je ne l'ai pas. Et j'ai dû abandonner ma quête. Un numéro de série, ça permet de savoir où et quand et comment a été fabriqué, par quelle manufacture, un instrument de musique. N'ayant pas le piano de ma grand-mère, j'ai abandonné. Mais c'est là que j'ai découvert qu'en fait, il y a des milliers de familles qui recherchent des pianos fantômes, que ce sont des pianos manquants, et que ces milliers de familles sont essentiellement juives et que ces pianos ont été confisqués par les nazis pendant l'occupation. Vous avez cité Paris, mais il y a aussi la Belgique, mais il y a aussi les Pays-Bas. Alors évidemment, le gros du contingent, c'est à Paris. On parle de 8000 pianos, mais attention, ce ne sont que les pianos répertoriés et numérotés. Il y en a des milliers d'autres qui se sont évaporés, qui sont des pianos errants, des pianos manquants. Et oui, ce qui est très frappant aux Archives nationales à Paris, ce sont les lettres des survivants de la Shoah, de ceux qui rentrent à Paris en 1944, en 1945, et qui écrivent au service national des restitutions pour retrouver leur piano. Ces gens-là, ils attendent un frère, ils attendent une mère, ils attendent un oncle, une tante, des cousins qui ne sont pas revenus des camps et dont ils sont absolument sans nouvelles. On pourrait imaginer que retrouver un piano, c'est absolument anecdotique et pourtant ils écrivent des lettres bouleversantes à l'administration française dans laquelle ils décrivent le piano comme si c'était un membre de la famille.
4: Ce qu'on doit bien comprendre, c'est que lorsque les nazis vident les appartements parisiens, en l'occurrence, comme vous le racontez dans votre roman, Sonia De Villers, on enlève absolument tout. C'est-à-dire que jusqu'à la moindre ampoule, tout est enlevé. On efface complètement l'existence, puisque c'est le but, on les tue et on efface même leur existence sur Terre. Et bien évidemment que le piano, les instruments de musique disparaissent également. La musique, c'est aussi une dimension essentielle de l'identité. Et donc, effectivement, si on supprime les pianos, si on ne retrouve pas ce piano, on a perdu une partie de son identité.
12: Il y a deux choses ici. Il y a ce que l'historienne Annette Vivorka appelle un mémocide, c'est-à-dire un assassinat de la mémoire. C'est-à-dire l'idée que la Shoah, ça n'est pas seulement une extermination de masse, ça va être aussi un grand pillage, un pillage intégral qui n'est pas décidé à la conférence de Wannsee en 1942, au même lieu, à la même heure, au même endroit que la solution finale, mais qui néanmoins fonctionne de pair. Voilà, parce que tous les appartements vides des Juifs, vides parce qu'ils ont été arrêtés, vides parce qu'ils ont été raflés, vides parce qu'ils ont dû s'enfuir et se cacher, ce sont ces appartements-là qui sont vidés. Donc il y a un pillage intégral. Dans ce pillage intégral, il y a une dimension de mémocide, c'est-à-dire qu'on efface la mémoire de ces gens, on efface leurs souvenirs, on efface tous les objets qui peuvent les relier à leur passé. Si bien que les milliers de survivants de la Shoah sont rentrés et que la plupart d'entre eux en ont témoigné. Et il y a énormément de témoignages qu'on peut consulter au mémorial de la Shoah. Le souvenir le plus marquant du retour, c'est le vide de ces appartements. Vraiment.
4: Ouais.
12: C'est les portes de placard de la cuisine arrachés, c'est les gonds abîmés, c'est les miroirs qui ont été défoncés au pied de biche et arrachés dans le salon, c'est les lattes de parquet enlevées, c'est même le poêle à bois arraché. Plus rien, plus rien. Et la musique, c'est encore un degré supplémentaire. La musique, c'est s'inscrire dans la civilisation. Et je pense que la famille dont je raconte la saga pensait sincèrement que la musique était un acte de civilisation, un élément de civilisation. Et c'est ce qu'on leur a retiré.
4: Ouais. Parce que ce piano, qu'est-ce qu'il incarnait pour son acheteur, Wilhelm Enoch? C'était pas juste un piano, c'était plus que ça. On sait qu'il était éditeur de musique, donc effectivement, bien sûr, il avait ce lien avec la musique. Mais ce piano, il était symbole de quelque chose.
12: Ah bah, il était le symbole d'une famille juive parfaitement assimilée. Ce qu'on appelait les Israélites à la fin du 19e siècle en France, c'est-à-dire des gens éminemment cultivés, complètement laïcs, qui commencent à occuper tous les grands postes de la République, qui ont des carrières intellectuelles, des carrières dans le commerce. Ce piano, c'était comme pour Gabriella, ma grand-mère, c'était une partie de son identité, c'était du panache, c'était de la fierté. Il faut savoir qu'à l'époque, un piano fabriqué en France, et Erard est une des plus belles manufactures françaises, ce sont les grands concurrents de Pleyel, un piano fabriqué en France a un son très particulier, un son qu'on reconnaît à la première note. Et il faut savoir que pendant ce temps-là, en Allemagne, on fabrique aussi de très très beaux pianos. Des pianos d'un niveau technique extraordinaire. Et pourtant, Wilhelm Enoch fait le choix d'un piano français. Il fait le choix de la France à travers ce piano dont il fait l'acquisition à la manufacture Erard.
4: Thierry.
11: Oui, bonjour Céline Villers.
12: Bonsoir.
11: Vous avez parlé de tatouage pour les pianos.
12: Oui.
11: Je ne vais pas faire un lien qui serait malvenu avec les déportés. Bah oui, alors.
4: Oui.
11: Est-ce que les nazis qui étaient si férus de listes en tout, et dans leurs administrations, etc., n'ont pas répertorié tous les pianos qu'ils ont volés avec numéros, gare de départ, gare d'arrivée, etc.
12: Bien sûr que si, sauf qu'entre les bombardements à Berlin et les archives qui ont été détruites à la fin de la guerre, malheureusement, il manque ces archives-là. Oui, bien entendu, ils étaient férus de listes, de registres, d'inventaires. En fait, comme tous les régimes totalitaires, les nazis produisaient une paperasserie absolument phénoménale. Mais donc, elles sont manquantes. En revanche, ce qu'on a, ce sont des listes absolument bouleversantes qui datent de 1947 et c'est une sorte de gigantesque répertoire en plusieurs milliers de pages de tous les biens qui ont été spoliés pendant la Seconde Guerre mondiale et qui sont réclamés, qui n'ont pas été retrouvés, qui n'ont pas été rendus. C'est en plusieurs tomes et il y a un tome qui est le tome 3 à la fin duquel on peut trouver la liste des pianos réclamés par les juifs survivants. Je peux vous dire que cette liste est totalement bouleversante parce qu'il y a systématiquement le nom de la manufacture, ça en plusieurs colonnes. Ensuite, en face, il y a le numéro de série du piano. Ensuite, il y a une très brève description du piano et puis ensuite, il y a le nom de celui qui le réclame. Et quand on lit le nom de celui qui le réclame, on ne peut pas s'empêcher de se demander qu'est devenue cette famille, que lui est-il arrivé. Ça fonctionne comme une espèce de cartographie du malheur. Elle est bouleversante, cette liste.
4: Sonia De Villers est notre invitée. Je vous rappelle que nous parlons de ce récit. Ce n'est pas un roman, encore une fois, je le précise bien. Le fabuleux piano s'est publié chez Robert Laffont. Vous restez avec nous, Sonia De Villers. On va peut-être maintenant aller à la rencontre de quelqu'un qu'on ne connaît pas et à qui nous avons posé plein de questions. Enfin, Thierry, surtout.
17: Dis-moi, qui es-tu ? Qui êtes-vous ?
4: Elle s'appelle Eve à Wiserat, et vous nous dites tout sur elle, Thierry.
11: Oui, femme jeune, à l'aise dans tous les registres dramatiques et retenus dans l'adaptation sur scène d'un roman d'Elisa Chua du Sapin, Le Vieil Incendie, délicieusement à côté de la plaque dans son premier seul en scène, Départ de gâteau, il y a un jeu de mots, elle y incarnait une bibliothécaire fêtant sa retraite, bref, une comédienne à l'esprit joueur, née à Noisy-le-Grand, dans l'Est parisien, désormais valeur sûre de la scène romande, allez, on se l'accapare, après son passage à la Haute École des Arts de la scène à Lausanne, la manufacture.
18: J'ai fait le cours Florent à Paris, et puis j'ai passé les concours un petit peu au hasard, je crois. Et quand j'ai passé le stage de la manufacture, l'humour, c'est quand même quelque chose qu'il y a là-bas. Même s'il y a cette réputation de contemporain néon, de sang nu, tout ça, j'ai compris assez tard que je pouvais faire des blagues et des choses sérieuses sur scène. Parce que je crois que c'était plus sérieux au cours Florent qu'à la manufacture, pour être honnête. on se marre plus ici.
19: Ça fait une semaine que j'annonce à mes proches et à la profession, et à mes proches de la profession, que j'arrête. Et je peux pas rester insensible hein, quand je reçois des... je peux pas croire que ce soit fini. Smiley ému. Que va devenir la scène romande ?
4: Oui, parce qu'alors, Eve Aouizerat annonce déjà sa fin de carrière, alors même qu'elle a tout juste son diplôme de comédienne.
11: Oui, on la découvre à peine. Adieu Corneille, elle se rêve, épouse modèle, mieux trad wife. Comprenez, une ménagère 5 étoiles, façon années 50.
18: Il y a la question du désir, qui est hyper présent dans le spectacle. Ouais, le désir des autres, le désir du métier d'actrice qui dépend du public, des metteuses en scène, des directrices. Et donc, est-ce que c'est pas plus facile d'être soumise au désir d'une seule personne ?
19: Thierry. Quand je t'ai vu rentrer dans la salle, j'ai tout de suite su que toi et moi, on portait le même regard sur le monde. Et je crois que je ne me suis pas trompée.
4: Ce Thierry, c'est vous, je crois, vous nous cachez quelque
11: moi,
4: chose.
11: C'est moi, mais je ne vous cache rien, car je me trouvais à un filage de ce spectacle. Salle quasi vide, et donc cible toute désignée. Ah, de oui. toute façon... Eve a préféré Claude, l'éclairagiste, ouais. l'autre de la salle. Eve Aouizerat nous livre les sources de ce spectacle. Vous avez les mêmes en 38. Imaginez avec ses complices de la manufacture Mathilde Lyon et Dylan Poletti.
18: Là, on s'est beaucoup inspiré d'influenceuses tradwife qu'on voit beaucoup d'américaines et d'anglaises sur les réseaux sociaux qui ont voilà, des tonnes d'enfants. Et on se demande, mais comment elles font ? Elles sont chefs d'entreprise, elles ont des enfants, elles ont un mari, elles font à manger, elles font tout. Elles font le pain, le levain, la pâte à dents, enfin, le chewing-gum.
11: Et elles n'ont pas l'air fatiguées.
18: Et elles ont l'air en pleine forme, et elles sont soumises à leur époux, alors qu'en fait, elles gagnent des millions de dollars. C'est-à-dire, si elles décident un jour de partir, elles peuvent partir sans problème, parce qu'elles ont de l'argent, elles ont des connaissances, elles ont une vie sociale. Et ce qui n'est pas le cas de beaucoup d'autres femmes qui peut-être se posent la question de « Ah ouais, ce serait peut-être plus simple d'avoir cette vie-là ».
11: Alors ces influenceuses tradwife, est-ce que ce n'est pas au fond des collègues, des comédiennes ?
18: Un peu, eh ben, c'est vraiment, en vrai, bah oui, parce qu'elles se mettent en scène, elles jouent des rôles, elles se filment, elles font du montage, ce qui est en plus très très important pour nos métiers aujourd'hui, de se mettre sur les réseaux sociaux et de faire la pub et trucs. Et en effet, oui, elles sont, c'est des bonnes actrices, elles font croire que non pas qu'on ne peut pas être épanoui avec une famille et un foyer et faire ça et ne pas avoir un métier. On ne veut pas dire qu'il faut être une girl boss et être indépendante. C'est pas ça la question du spectacle, mais la question c'est comment est-ce qu'on est sûr d'avoir les bonnes pompes, les bonnes chaussures aux pieds.
11: À la bonne taille.
18: À la bonne taille et sans essayer de se mettre dans un moule pour se mettre dans un moule et parce qu'on a tellement peur aujourd'hui et je pense que j'essaye de poser une question générale. On a tellement peur d'être seul. On n'a jamais été aussi en lien les uns avec les autres mais on n'a jamais été aussi seul. Et on a peur de ne pas être aimé et de ne pas trouver l'amour. Comment on se dépatouille là-dedans quoi et comment on fait pour être heureux ? Eh bien, dans ses basques.
11: Voilà, je vois que vous avez un tatouage avec une petite enveloppe où c'est écrit bisous avec un timbre.
18: Oui, c'est une carte postale parce que j'adore faire des cartes postales avec ma maman et ma grand-mère.
11: C'est une note d'espoir sur le bras gauche.
18: Bisous.
4: Eve Aouizerat joue son seul en scène. Vous avez les mêmes en 38. C'est à Genève aux Poches du 3 au 6 septembre dans le cadre du Festival de la Bâtie.
11: Oui, et elle rejoue dans ce même théâtre du 24 septembre au 7 octobre, puis à Lausanne-Boulimie le 8 octobre et les Chandelles d'Yverdon, les Bains le 14 novembre. Une belle découverte, ma foi.
4: Dans cette chronique, on a parlé de tradi-wife. Alors je sais que c'est à l'opposé complètement du spectre des influenceuses et des influenceurs, mais vous avez une passion, Sonia De Villers, vous qui êtes notre invitée, pour les Kardashians.
20: Comment vous savez ça ? Je croyais que j'étais en territoire.
4: Ami.
20: Exactement.
4: Et non, il y avait un piège.
20: Oui. Je pense que les Kardashians, c'est une vraie histoire de l'Amérique. Sincèrement, c'est une vraie histoire de l'Amérique, réellement, sur plusieurs générations, dans les immigrés arméniens. Ouais. Vraiment. Et en fait, ces femmes, ces filles, qui étaient d'une vulgarité absolument sans nom, qui étaient des objets façonnés par la télévision américaine et les grandes networks, elles sont devenues non plus des objets, mais elles sont devenues des sujets. C'est-à-dire qu'elles sont devenues, à elles toutes, et particulièrement Kim Kardashian, mais qui sera bientôt supplantée par ses petites sœurs, elles sont devenues à elles toutes plus puissantes que les médias américains, que les grands networks américains qui les ont façonnées. Et donc c'est elles qui dictent leur loi. au paparazzi, c'est elle qui dicte leur loi à la presse papier, c'est elle qui dicte leur loi à la télévision, qui est tombée en désuétude face à la puissance qu'elles ont sur les réseaux sociaux. C'est totalement passionnant à suivre et à décoder.
4: Et votre tortue, elle sait qu'elle porte un prénom de...
20: Oui, elle sait, elle est très fière. J'ai une tortue qui s'appelle Kendall. J'ai une passion pour ma tortue, absolument, qui s'appelle Kendall, comme Kendall Jenner, comme Kendall Jenner, une des demi-sœurs de Kim Kardashian. Mais ma tortue est un être absolument fantastique et en fait, j'ai
4: elle
20: pas...
4: a aussi un pouvoir très élevé chez vous, comme les Kardashians aux États-Unis.
20: C'est-à-dire qu'elle a un pouvoir comique.
4: Oui, c'est ça.
20: Inouï. C'est-à-dire que j'ai vraiment la conviction, et j'aime pas beaucoup les animaux, et surtout j'y connais rien, mais j'ai la conviction que les animaux lents sont immensément comiques et donc immensément sympathiques. Donc j'aime les animaux lents. Voilà.
4: Sonia De Villers est notre invitée. Vous restez avec nous, on parle avec vous de ce livre, Le fabuleux piano, publié chez Robert Laffont. On va y revenir dans quelques minutes, mais tout d'abord on va faire un détour par Angèle, avec une version spécialement pour vous. Sonia De Villers, c'est Dis-le, nouvelle chanson d'Angèle, mais dans sa version piano, écoutez.

0: C'est Angèle que vous écoutez dans Vertigo avec Dis-le dans sa version piano, clin d'œil à notre invitée Sonia De Villers qui publie le fabuleux piano chez Robert Laffont. Vous restez avec nous, on va la retrouver d'ici quelques instants, mais pour l'heure, que se passe-t-il dans le reste du monde de la culture? Écoutez.
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0: Patrick Bruel est attendu à l'Arena de Genève et ça ne plaît pas à tout le monde. Quatre collectifs féministes demandent l'annulation de son concert du 18 novembre, car même si la présomption d'innocence s'applique, dit le communiqué de presse, le nombre de plaintes, une trentaine à ce jour, et la responsabilité sociale des lieux culturels imposent d'annuler sa venue. Si les concerts de Patrick Bruel cet été ont été annulés, pourquoi maintenir celui de l'Arena, questionne le communiqué de presse.
2: Yo, it's me, Ali G.
0: Ali G revient dans un nouveau film, Who is I, 20 ans après sa dernière apparition, et ça ne fait pas plaisir à tout le monde. Ce personnage créé par Sacha Baron Cohen précède la création de Borat, le reporter kazakh, qui cherchait des prostituées aux États-Unis, et Bruno, le journaliste de mode homosexuel autrichien. Ali G est une caricature de jeune blanc totalement idiot, issu d'une banlieue britannique qui adopte les codes du gangsta rap américain, de la culture jamaïcaine, et parle dans un pseudo-argot. Dreadlock, bonnet aux couleurs de la Jamaïque, propos outranciers, humour pipi-caca, Ali G fait réagir en Grande-Bretagne. Stéréotype grossier, humour dépassé. Il y a des guerres en cours, des canicules à venir, tout augmente. N'avons-nous pas assez souffert, écrit Arwa Madawi, une éditorialiste du Guardian, suivie par une flopée de commentateurs ici et là. Une campagne appelle les cinémas à ne pas diffuser le film. « Nous ne sommes pas des censeurs », réplique le syndicat britannique des exploitants de salles, sortie prévue, si tout va bien ou mal, c'est selon votre point de vue, le 23 octobre. Une page se tourne, des milliers d'autres vont s'écrire, dit-il. Après 27 ans dans la magistrature pénale, Nicolas Feutz quitte la fonction judiciaire pour se lancer dans l'écriture à 100%. Un choix qui est sans doute la conséquence d'un succès progressif et certain. 8 ans après son premier ouvrage auto-édité, il recevait en 2018 le prix du meilleur polar indépendant au Salon du Livre de Paris. Il signera chez Slatkin dans la foulée, puis rejoindra Rosie et Wolf, la maison d'édition créée par Joël Dicker. Nicolas Feutz est l'auteur d'une vingtaine de polars. L'angoisse de la plage blanche, c'est désormais tous les jours.
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0: Nous sommes en compagnie de Sonia De Villers avec nous en duplex depuis notre studio de Paris. Nous parlons avec vous, Sonia, de ce livre, Le fabuleux piano, publié chez Robert Laffont. Je rappelle que c'est un récit. Et vous tentez de retrouver la trace d'un piano Erard, numéro 68037, fabriqué en 1890, un piano volé par les nazis durant l'occupation. Ses propriétaires sont morts dans les camps, tous à l'exception d'un seul, Jacques, le fils, que vous décrivez comme un type assez incroyable, très très sportif, très pessimiste, très lucide, ce qui, on le disait tout à l'heure, va lui sauver la vie. Et il a tout consigné dans ses petits carnets, toute son histoire, carnet qu'il vous a fallu décrypter. Qu'est-ce que ça représente comme travail de plonger dans... Combien y en avait-il d'abord de ces carnets et de plonger dans la mémoire de cet homme?
3: Écoutez, il y en a un par an, du 1er janvier 1931, on va dire à la fin des années 80 quand il est mort. Lui, il est mort en 90, mais presque jusqu'à la fin. En fait, c'est un cadeau immense. C'est que j'ai retrouvé sa fille, Danielle Enoch, qui porte le prénom de son grand-père disparu à Auschwitz. Et elle m'a confié l'entièreté du journal intime de son père. Donc ce sont des tout petits agendas qui sont grands comme une paume de main, qui se glissent probablement dans une poche de veston d'homme. Il s'est écrit à la plume. Ma chance, c'est que c'est un homme qui écrit très bien, c'est-à-dire qu'il n'utilise pas d'abréviation, quasiment pas d'argot. Il forme bien les lettres, sauf qu'il écrit très très très petit pour faire rentrer le récit de 4 jours sur 2 toutes petites pages comme celle que je viens de vous décrire. Il écrit très petit, donc c'est réellement des pattes de mouche. Donc en réalité, c'est Champollion dans les pyramides, je vous jure. C'est-à-dire qu'on est complètement dans le noir. Moi, en fait, je feuilletais ça, et mes yeux n'arrivaient pas à s'habituer à l'obscurité. J'ai pas d'autre comparaison que celle-ci. C'est-à-dire, c'est comme si j'étais en face d'un noir absolu. Et puis, petit à petit, dans le noir, vous distinguez un T, un D, un P. Et puis, vous commencez à distinguer, on va dire, des syllabes ou des tout petits mots qui reviennent. Et progressivement, la lumière se fait. Progressivement, cette langue devient la vôtre et vous arrivez à la déchiffrer. Sauf, je peux vous le dire... Cet homme va faire 1000 km à bicyclette, il est en effet extrêmement sportif, et c'est ça qui va lui sauver la vie au moment de l'exode. Il traverse toute la France, il descend en zone libre, il descend jusqu'à Aix-en-Provence depuis Paris à bicyclette, et là, il raconte l'exode. Et là, il a tellement à raconter que tout sur le papier est tellement charbonné, chargé, il n'y a plus un millimètre d'espace vierge. Là, c'est quasiment illisible, même totalement illisible.
0: Ouais, ouais. Faites peut-être appel à l'intelligence artificielle qui a réussi à lire au travers de papyrus et à déchiffrer des écritures cunéiformes. Donc peut-être que là, ça pourra vous aider. Allez savoir. Cette histoire d'instruments volés, elle est quand même absolument invraisemblable. On a bien sûr toutes et tous entendu parler du vol d'œuvres d'art.
3: Oui.
0: Beaucoup d'entre nous et parmi vous qui nous écoutez, vous avez sans doute vu Monuments Men, le film qui raconte la recherche des œuvres d'art pillées par les nazis,
3: avec
0: par cette
3: George
0: unité,
3: Clooney.
0: Avec George Clooney et Jean Dujardin, qui traversent les territoires libérés par les armées alliées pour retrouver ces œuvres d'art volées juste comme des tréfonds.
3: Mais ils ont existé, les Monuments Men.
0: Oui,
3: c'est Eisenhower qui crée cette brigade et qui l'a créée dès 1943, d'abord pour protéger les musées, les collections et les trésors de l'Europe occupée, et ensuite, comme vous le dites, pour les retrouver.
0: Ouais. Et Eisenhower qui par ailleurs lancera aussi un programme de fabrication de pianos dits de guerre, des pianos fabriqués par la maison Steinway que les Américains utiliseront partout sur les territoires où ils étaient en guerre, puisque le piano était aussi destiné à remonter le moral des troupes.
3: Le moral des troupes.
0: Si j'ose
3: Mais
0: dire.
3: De toute façon, c'est ça qu'il faut se dire réellement pendant la guerre, c'est que là, on a affaire à une génération qui a connu un piano dans chaque foyer, qui a connu un piano à la caserne, un piano au régiment, un piano au bistrot, un piano au restaurant, un piano dans les chapelles, un piano dans les églises, un piano dans les cinémas pour accompagner le cinéma muet. Réellement, le piano, c'est l'instrument qui fait le lien entre la musique populaire, la musique militaire, la musique familiale et folklorique, et la musique savante, la musique classique.
0: Et dans le programme d'Hitler dès 1933, il veut qu'il y ait un piano par foyer allemand.
3: Oui, absolument. C'est-à-dire que la musique se situe au cœur même du projet politique nazi. D'abord, il y a deux hommes de piliers de cette politique musicale et en réalité qui va se transformer en ce qu'on appelle aujourd'hui, même si le mot est totalement anachronique, une guerre culturelle. C'est d'abord Alfred Rosenberg, qui est le grand idéologue du parti nazi, et puis Joseph Goebbels, qui va être nommé ministre de la propagande et de l'éducation. Pour eux, la musique, la grande musique, il n'y a rien de mieux pour régénérer l'âme arienne et le sentiment patriotique des masses. Voilà. Donc il y a un encouragement massif à la musique. On multiplie les orchestres professionnels, amateurs, on améliore le traitement des musiciens qui sont mieux payés, on reverse plus de droits d'auteur, on encourage les conservatoires qui multiplient leurs effectifs et on fait construire des pianos. On fait construire des pianos, l'objectif, vous l'avez dit, c'est un piano par foyer. Mais pendant ce temps-là, à partir de 1933, il y a ce qu'on a... On appelle dans la culture, en Allemagne, dans le milieu de la culture, le grand tournant. Et le grand tournant, ce sont des opérations de purge et de purification de tous les ennemis de la race aryenne. À commencer évidemment par les juifs, vous ajouterez les communistes, enfin les sympathisants communistes, vous ajouterez les francs-maçons, vous ajouterez tous les musiciens dits dégénérés parce que ils donnent dans la musique de décaphonique par exemple et qu'ils vont contre le diktat de la musique mélodique. Mais donc on en vient à supprimer du patrimoine musical Gustav Mahler ou Mendelssohn parce qu'ils sont juifs. On en vient, alors ça on le sait, donc à mettre au banc des grands chefs d'orchestre juifs. Et puis, on décide également que les juifs doivent être privés d'instruments. D'instruments. On ira jusque dans les maisons pour prendre leurs instruments. Et ça, c'est la mission d'un commando qui, vous l'avez dit, assez peu connu jusque dans les années 90, jusqu'au travail d'un grand musicologue hollandais qui s'appelle Willem de Vries, qui s'appelle le commando musique. Et le commando musique, c'est un commando opérationnel chargé, dans cette vaste opération de pillage qui aura lieu notamment à Paris, de récupérer les instruments de musique, de les stocker, de les entretenir, de les protéger et ensuite de les transporter en Allemagne.
0: Et c'était les Unterstabsmusik, donc les commandos musique, effectivement, qui étaient en parallèle des autres commandos qui allaient piller les musées, vider les appartements. Enfin, il y a vraiment une organisation.
3: Absolument. Et le commando musique est dirigé par des musicologues SS, dont le terrifiant Herbert Göring, qui publie en 1939, début 1940, le Dictionnaire des Juifs dans la musique, Lexikon der Juden in der Musik. Et c'est donc ce dictionnaire, un truc absolument effroyable. Ce sont des listes, comme disait Thierry, des listes de juifs, des listes de musiciens juifs. Et quand on le regarde a posteriori, c'est vertigineux, parce que ce sont évidemment des listes de condamnés à mort.
0: Évidemment. Et ce musicologue a continué d'œuvrer jusqu'après la guerre, et la maison d'édition existe toujours.
3: Toujours. Comme il était journaliste, et critique, et il a continué de publier des dictionnaires de la musique.
0: Le fabuleux piano, c'est publié chez Robert Laffont, c'est votre récit, Sonia De Villers. On va maintenant, si vous le voulez bien, passer alors à complètement autre chose. Des transitions qui ne sont jamais faciles dans cette émission avec le sujet qu'on vient d'aborder. On va aller vers un petit peu plus de lumière, de paillettes et de joie.
4: J'ai juste une petite question à vous poser.
5: Oui. Une question très importante.
0: Oui, parce qu'on aime poser des questions dans cette émission, évidemment. Et cette question, Leïla, vous l'avez posée à Genève, sur la plaine de Plainpalais, puisque depuis le 28 août, le cirque CNI a encore fait des siennes. Le public en est sorti avec des paillettes plein les yeux, dites-vous. Et vous étiez à la première, c'est là que vous avez posé la question.
6: Oui, Pierre-Philippe, d'abord vous dire que le spectacle confirme le savoir-faire et le succès populaire du cirque CNI. Un cirque qui, je le rappelle, est né en 1919. Le public est au rendez-vous, les numéros sont parfaits. Certains nous obligent d'ailleurs à agripper notre siège. Je pense notamment à ce premier numéro où une femme vise avec une arbalète une pomme posée sur la tête d'un homme. Le suspense est à son comble. On ne peut pas s'empêcher de se demander si on va assister à une tragédie en direct.
0: Guillaumette.
6: Voilà, c'est ça. Mais c'est plutôt du côté comique que les choses balancent.
0: Ouais, alors cette question, quelle est-elle ?
6: J'y arrive, Pierre-Philippe. Je l'ai posée à Yvan Kny, qui s'occupe des chevaux du cirque. Il a effectué plusieurs numéros avec des étalons. Je l'ai attendu dans le chapiteau. Le public est sorti, les techniciens rangent la scène. Yvan Kny, comment vous vous sentez à l'issue de cette première genevoise?
7: Il y avait une ambiance incroyable, je veux dire, c'était juste incroyable. Franchement, je crois qu'il y avait, c'est une des fois les plus incroyables au niveau d'énergie du public, de Genève même, et même peut-être dans une saison, c'était incroyable.
6: Il y a eu pas mal de standing ovation à plusieurs reprises. C'était assez beau à voir. C'est vrai qu'il y avait une très belle énergie.
7: Absolument.
6: Ouais. Vous nous avez

0: Justement,
1: oui,
0: les chevaux sont à l'aise, ils commencent à se coucher, rouler par terre au plein milieu d'une figure, d'un numéro.
1: Ouais.
0: Ça ne fait pas partie du numéro, c'est eux qui décident eux-mêmes de le faire.
1: Bon, je ne sais pas combien il y a de place autour de nous, mais vraiment, c'était rempli. Il y a du monde tous les soirs. Comment on explique ça? Comment vous expliquez ça?
0: On arrive à toujours garder aussi ce côté familial, ce côté... Ben, on a tellement de générations de gens qui viennent au CNID depuis... Ben la famille CNID n'est pas la seule dynastie dans ce spectacle, mais vraiment le public
1: oui.
0: même aussi. La beauté des choses, c'est quand j'ai vraiment des gens... Ils viennent avec leurs parents, grands-parents, arrière-grands-parents parfois. Ils me racontent des anecdotes, comme les parents même se sont connus parce qu'ils ont eu des places à côté de l'un l'autre. Et plein de beaucoup de belles histoires.
1: C'est un rendez-vous en fait.
0: C'est un rendez-vous et c'est une passion. C'est une passion qu'on puisse partager quoi.
2: Cette année, le Cirque CNI mise sur une sacrée scénographie. Évidemment, des écrans LED, il y en a partout maintenant, en fond de scène. Des images sont diffusées là et ça donne évidemment un tout autre aspect très moderne et lumineux au cirque, Leïla.
1: Oui, Pierre-Philippe, mais miser autant sur l'aspect scénographique, est-ce que ça ne brouille pas l'essentiel, à savoir la pure et simple magie du cirque, Yvan CNI?
0: Comme tout, ça dépend de comment tu le fais, comment tu l'utilises. Maintenant, par exemple, dans ce spectacle-là, des images de mon arrière-grand-père, de mon arrière...
1: c'est joli.
0: Que tu peux produire des trucs à travers aussi l'intelligence artificielle, tu peux...
1: Vous n'êtes pas contre?
0: Moi, pas du tout. Au contraire, je suis complètement pour. Et surtout quand on l'utilise pour ramener des souvenirs et créer une ambiance particulière pour tous les numéros, je trouve que ça peut booster le côté positif un spectacle.
2: À peine 3 minutes d'interview et déjà ça se tutoie, bravo.
1: c'est lui qui m'a tutoyé, je suis restée professionnelle, dans le vous.
2: Bravo, bravo, belle distance critique. Yvan CNI avec vous, Leïla Chansky, à propos de la nouvelle tournée du Cirque CNI, actuellement installée à Genève et jusqu'au 13 septembre, le CNI qui continue sa tournée partout, Nyon, Lausanne, Vevey, Sion-Fribourg, Thun, partout. Voilà, merci Leïla, un conseil culturel à retrouver sur notre application Play RTS ou sur notre page rts.ch/vertigo. Avec vous, Sonia De Villers, on parle de votre récit, le fabuleux piano consacré à la recherche des instruments de musique après-guerre.
3: Et j'arrive en Suisse, les amis, je viens vous voir, j'arrive à Morges.
2: Vous arrivez
3: au Livre sur les Quais, à Morges, tout samedi. Je serai très heureuse de rencontrer tous les amis suisses et tous les lecteurs suisses.
2: Exactement, la Suisse qui, par ailleurs, a peut-être accueilli certains pianos, non?
3: Je pense pas, c'est possible. Ces pianos, en fait, ils ont une destinée absolument effarante. D'abord, à partir de 1942, Hitler décide que tout est transporté, les biens, mais également les œuvres d'art, mais également les instruments de musique en Allemagne. Donc, tout est transporté en train. Il y a d'ailleurs probablement des convois parallèles. Ça n'a pas été pensé comme ça, mais moi, j'ai pas pu m'empêcher de me les représenter, c'est-à-dire dans les convois, les Juifs à qui appartenaient ces instruments, puis dans les autres convois, les instruments eux-mêmes. Les instruments sont livrés à Berlin, sauf que Berlin va être très rapidement bombardé. Il y en a énormément qui sont détruits. Et donc, pour les protéger jusqu'au bout de la guerre, ils vont être chargés sur des camions. Et la plupart d'entre eux vont rouler des centaines de kilomètres sous les bombes vers la Silésie, qui est aujourd'hui la Pologne. C'était les frontières est du Reich, vers la Bavière, vers le sud, vers l'extrême nord. C'est absolument surréaliste. Ces nazis qui s'accrochent à leurs butins, qui vont les cacher dans des mines de sel, comme les œuvres d'art, mais aussi dans des monastères, dans des châteaux forts. Les pianos sont protégés, volés. D'abord, on continue le pillage jusqu'au bout de la guerre. C'est-à-dire que même après le débarquement, on continue de piller des appartements, on continue de transporter des instruments de musique, on continue d'aller les cacher à l'est. Mais à l'est du Reich, qu'est-ce qui se passe? Eh bien, il y a l'armée rouge qui arrive, il y a les Russes qui arrivent. Et comme les Russes ne sont pas moins mélomanes que les Allemands, eh bien, quand ils s'emparent de pianos qui sont encore en état, ils en font des trophées de guerre. Et probablement que certains de ces pianos sont réenvoyés en Union soviétique et sont peut-être aujourd'hui, parce que les beaux pianos vivent beaucoup plus longtemps que les hommes, donc si on les retrouve, ils sont encore en parfait état de marche, peut-être qu'aujourd'hui, ils sont dans l'ex-Union soviétique.
2: Allez savoir.
3: Allez savoir.
2: Effectivement. évidemment. Cette question d'ailleurs des œuvres d'art pillées, volées, détruites, elle se pose aujourd'hui encore dans tous les conflits du moment, oui. Que ce soit au Liban, on sait qu'il y a eu l'explosion du port de Beyrouth a causé des énormes dégâts dans les musées libanais, enfin à Beyrouth.

0: tout cas. Ce qui se passe en Ukraine aussi est évidemment complètement dramatique. Des œuvres d'art sont détruites, des lieux historiques sont détruits. Évidemment, on pille, on vole à tout va. Et tout cela est aujourd'hui, heureusement, extrêmement bien répertorié également. Et c'est cette histoire-là, au fond, qui est toujours un peu contemporaine que vous nous racontez, Sonia de Villers, même si elle s'est déroulée évidemment pendant la Seconde Guerre mondiale. On envahit un pays, on tue ses habitants et on pille évidemment tout ce qu'on peut trouver. Ce qui m'a frappé dans votre livre sera peut-être aussi peut-être notre avant-dernière question, c'est votre écriture. Je sais que beaucoup de journalistes vous ont questionné sur le fait de faire de la radio et tout à coup d'écrire un livre. C'est ignoré que nous écrivons aussi, d'une part. Et d'autre part, vous écrivez comme à la radio. Votre écriture est pleine d'images. On se fait le film en même temps qu'on
1: vous dit. Mais parce que je pense sincèrement, et je suis sûre que vous êtes d'accord avec moi, que la radio, c'est une grande école d'écriture. C'est-à-dire que la radio, c'est une grande école de rythme. Nous n'avons que la voix pour vous tenir en haleine, chers auditeurs. Donc, c'est une école de rythme. Il faut qu'il y ait des pleins, il faut qu'il y ait des déliés, il faut que ça monte, il faut que ça descende, il faut que ça s'accélère, il faut que ça ralentisse. Mais en tout cas, on ne peut pas lâcher le rythme. Et c'est vrai que j'ai des chapitres qui sont denses, j'ai des chapitres qui sont très courts. J'ai besoin de m'inscrire justement dans une rythmique, dans une rythmique que je pense j'ai appris ces 20 dernières années à la radio, oui.
0: Et puis, il y a cette histoire avec les pianos, parce que, alors évidemment, on a évoqué l'histoire du piano de votre grand-mère, qu'elle a dû abandonner en Roumanie. Mais dans votre vie, il y a toujours des pianos comme ça. D'abord, vous écoutez de la musique, ça c'est une chose. Oui. Mais lorsque vous rencontrez Mika, il vous parle de son piano, à lui, qui est parti du Liban, qui l'a amené jusqu'en Europe.
1: Eh bien non, c'est l'inverse. C'est-à-dire que maintenant, je pose des questions à tous les musiciens que j'interview, à tous les artistes que j'interview, à tous les chanteurs que j'interview. Je pose des questions sur le piano. Et en fait, je me rends compte que dans toutes les familles, il y a une histoire de piano, soit tragique, soit bouleversante, soit poétique. Mais dans tellement de familles, il suffit de remonter souvent d'une génération, deux générations, et il y a une très belle histoire de piano. Parce que des pianos, il y en avait aussi dans les quartiers les plus modestes de Paris. Il y en avait aussi dans les familles pauvres. Il ne faut pas imaginer que je ne parle dans ce livre que des pianos de concert ou que des pianos de collection. Il y avait aussi des vieilles guimbardes, il y avait aussi des pianos droits complètement déglingués. Et eux aussi, ils ont été pillés.
0: Sonia de Villers, on va se quitter dans quelques minutes, mais tout d'abord, vous qui animez le dessous des images sur Arte, qu'on écoute aussi dans la grande matinale de France Inter, est-ce que vous savez ce qu'est un nuage blanc sur un bateau ?
1: Non.
0: Vous savez pas. Alors vous allez l'apprendre grâce à ce que vous allez entendre, cet entretien très bref mené avec Vincent Yenli par Yann Zitouni dans la série Les Suisses d'Images. Images, c'est Images Vevey, c'est la Biennale de l'Image qui ouvre ce samedi et qui se tiendra jusqu'au 27 septembre à Vevey. Et à l'occasion de cette 10e Biennale, eh bien, on remonte le temps et on va à la rencontre des photographes suisses qui ont animé cette Biennale de l'Image. Et les bateaux et Vincent Yenli, c'est une très très longue histoire, son rapport avec l'élément liquide aussi. Il présente en 2024 à Vevey une série consacrée au bateau Belle Époque qui navigue sur l'élément et il évoque avec Yann Zitouni son travail de photographe à bord de cargos de marine marchande réalisé lors de 5 voyages au long cours.
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3: Durant l'édition 2024 d'Images Vevey, on a rencontré le Lausannois Vincent Yenli pour parler de ce qui était son actualité à ce moment-là, ce livre qui s'appelle Lux in Tenebris, un livre qui raconte les voyages au très long cours dans lesquels il s'est lancé à bord de cargo, non pas des navires de croisière. On était vraiment à l'opposé de tout ça, il n'y avait pas vraiment de confort puisque ces cargos, ces engins gigantesques, transportent essentiellement de la marchandise sur des très longues distances et ne sont absolument pas prévus pour des passagers.
4: C'était un moyen pour moi de résoudre une relation très ambivalente que j'avais avec l'eau depuis un épisode malheureux quand j'étais gamin, quand j'avais 5 ans. J'ai failli me noyer. Quand tu manques de te noyer, soit tu développes un rejet total de l'eau, tu en as peur toute ta vie, soit tu décides d'aller de l'avant, tu apprends à nager et souvent tu développes une relation fusionnelle avec l'eau, ce qui était mon cas. Je passais des heures et des heures tous les jours de l'été à Lutry, en l'occurrence, je venais en vacances chez un cousin, à flotter toujours la nuit. J'allais toujours la nuit dans l'eau, des heures et des heures. Je faisais la planche dans l'eau. Je fixais les étoiles et puis c'était une manière de me sentir vivant, je pense. C'est-à-dire que dans cette eau qui avait failli me tuer, je mourrais pas. Je mourrais jamais. Et ce travail en prenant 5 cargos de marine marchande, je l'ai fait pour affronter l'eau en grand format et pour essayer de prendre ce problème à bras-le-corps. Donc c'était vraiment un travail complètement cathartique. Au final, c'était toujours dans des conditions hivernales, dans des mers au nord. Enfin, j'attendais la tempête. J'allais chercher la tempête que j'avais pas vraiment. Parce que il y a des capitaines de bateaux qui m'ont dit, mais toi, t'es un nuage blanc. On appelle les nuages blancs les gens qui écartent les tempêtes. Chaque fois que je monte sur un bateau, il fait beau. Même en plein hiver, c'était un enfer, photographiquement parlant. Ça bouge toujours en hiver dans l'Atlantique ou le Pacifique, mais j'ai jamais eu de gros cyclones. Il s'écartait visuellement. Le capitaine me disait, là, on va s'en prendre un, on va essayer de faire un détour de 1000 km pour l'éviter. Je disais, mais t'as pas besoin, continue ta route, tu vois, il va s'écarter. Et le gars hallucinait parce que le cyclone montait. Il s'écartait de 2000 km comme ça. Mais enfin, après 5 voyages, je me suis dit, bah, je suis pas mort. Alors, on a quand même failli se retourner une fois dans l'Atlantique Nord, mais... Bah, l'eau veut pas de moi, quoi. Je me suis senti complètement rassuré par rapport à ça. Et ça a été la fin de cette problématique de temps démesuré dans la flotte.
3: Il y a beaucoup de travail sur la déclinaison des noirs. Ce travail sur les différents niveaux d'obscurité.
4: C'était le but de ce travail, c'est de plonger le spectateur dans une sorte d'intranquillité. Parce que quand t'es en mer la nuit, il n'y a pas plus intranquille que ça, en fait. La mer devient complètement abyssale, tu perds tous tes repères. Quand la nuit est noire, qu'il n'y a pas de lune, ou que le temps est couvert et qu'on ne voit rien, rien ne distingue la mer du ciel. Et ça, c'était vraiment mon objectif, plonger d'abord le spectateur dans le noir, pour finalement terminer dans la lumière, dans la vie, quoi. Et quand il s'est agi d'imprimer le livre, je voulais vraiment travailler avec un imprimeur dont c'est une des spécialités.
3: Oufouk.
4: Et ça a été... Oufouk, c'est à une imprimerie qui s'appelle Masmadba à Istanbul. Hein, c'est un passionné de livres de photographie et il relève des challenges complètement fous techniquement. D'ailleurs, il est en train de terminer d'imprimer mon prochain livre. Où là, alors c'est carrément un livre qui se pollue avec du charbon dedans. Enfin, il transpire depuis un moment, là. Mais enfin, la gestion des noirs pour ce livre-là était assez compliquée et ça a été super maîtrisé.
3: Quoi. Avec différentes qualités de papier ?
4: Différentes qualités de papier, différentes encres, des vernis ou pas. Sans que ce soit un livre trop luxueux, parce que j'ai horreur de ça, mais enfin...
3: Quand même, c'est un bel objet.
4: C'est un bel objet, oui. Mais complètement adapté aux propos. C'est ça qui est beau dans un livre de photographie, j'adore ça. Le livre photo permet de raconter une histoire autrement. D'abord que les images continuent à exister. Mais aussi de raconter une histoire en trois dimensions, de mettre plus d'images que dans une scénographie d'expo, et j'adore ça.
5: Vincent Yenli, donc à l'occasion de la 10e édition de la Biennale Images Vevey, avec ses entretiens de Yann Zitouni, que vous retrouverez sur la page dédiée sur notre site rts.ch. Images Vevey, ça ouvre ce samedi et ça se tient jusqu'au 27 septembre. Venez y faire un tour aussi un de ces jours, Sonia De Villers, vous qui nous écoutez, vous qui êtes passionnée par les images, évidemment. C'est un lieu qu'il faut absolument voir. Enfin, ce sont des expositions, pardon, je vais y arriver, qu'il faut absolument voir. On va se quitter avec... Bah peut-être une recommandation de votre part, tiens.
6: Je rappelle mes prescriptions sur ce bout de papier.
5: Tiens donc, du piano.
1: Ouais.
5: Écoutez ça un instant, c'est Horowitz. On est à Moscou, milieu des années 80.

0: On est à Moscou.
1: En 1986.
0: Ouais.
1: Et c'est un vieux monsieur, Vladimir Horowitz. À ce moment-là, c'est probablement l'un des meilleurs pianistes au monde, l'un des plus célèbres. Il a 82 ans. Et ça fait 61 ans qu'il n'est pas revenu en Union soviétique. Quand il avait 25 ans, il a dû fuir après la révolution bolchevique, où on s'en prenait évidemment aux bourgeois, entre autres aux ennemis de la classe prolétaire. Ouais. On avait jeté son piano à la rue. On avait jeté, lui, le jeune pianiste, c'était toute sa vie, on avait jeté son piano sur le trottoir. Pour lui, c'est un souvenir totalement traumatique. Il avait juré qu'il n'y retournerait plus jamais.
2: Moi, je t'en prie pas.
0: Oui, quelqu'un en intervention sur la ligne. Donc il avait juré qu'il ne reviendrait plus jamais.
1: Il avait juré qu'il ne reviendrait plus jamais. Et puis évidemment, le régime s'assouplit un petit peu. On pense même que l'autorisation de faire revenir Horowitz et qu'il joue au conservatoire, au grand conservatoire Tchaïkovski à Moscou est le signe avant-coureur d'une perestroïka. Et voilà, Horowitz qui revient. Il faut savoir que les Moscovites ont dormi pendant plusieurs jours et plusieurs nuits en faisant la queue sur le trottoir pour assister à ce concert.
0: Ouais, exactement.
1: Et qu'à la fin, là on entend Scarlatti, à la fin du Scarlatti, c'est un concert, c'est un tonnerre d'applaudissements, les gens hurlent tellement ils sont bouleversés, c'est magnifique.
0: Concert de Horowitz à Moscou 1986, et là c'était Scarlatti, c'était votre choix Sonia de Villers. Merci d'être venue nous voir, nous parler de ce livre, Le fabuleux piano, publié chez Robert Laffont, extrêmement recommandé et recommandable.
1: Merci de m'avoir reçu et rendez-vous à Morges samedi.
0: Exactement. Au livre sur les quais.
1: Mais oui, au livre sur les quais, je serais très heureuse d'y être.
0: Merci beaucoup, merci à vous. On se quitte avec l'inforoute.
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0: On nous annonce des retards sur le contournement de Genève entre Mérin et Bardonnay en direction de la France, également sur l'axe Lausanne-Pontarlier entre les Clés et la douane de Valorbe.
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0: Et toute l'équipe de Vertigo, merci de nous avoir écoutés aujourd'hui. Si vous avez manqué tout ou partie de cette émission, vous la retrouverez sur l'application Play RTS et sur notre site rts.ch/Vertigo. Passez toutes et tous une excellente soirée et à demain.
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6: Bonsoir, bienvenue dans Forum. Nos apprentis savent-ils encore compter et écrire? Les milieux économiques s'inquiètent de voir leur niveau baisser. Les patrons appellent l'école à renforcer les compétences de base, faute de quoi 20% d'entre eux pourraient renoncer à engager des apprentis. La directrice romande d'économie suisse avec nous dans un instant.
7: Ce soir, on vous parle aussi de la contre-attaque des physiothérapeutes pour limiter les coûts de la santé. Selon eux, il faut que les patients puissent obtenir de la physio sans ordonnance. C'est le détour par le médecin. Médecins qui coûtent cher et non leurs tarifs. Alors, bonne idée, on en débat dans 15 minutes.
6: Dans ce forum également, le futur président du mouvement libéral, le parti lancé par Valérie Ditli. Il s'appelle Luigi Mancini, il est conseiller communal à Romanel-sur-Lausanne. Il veut faire de la politique au centre. On lui demandera à quel point il aime les défis.
7: Les boursicoteurs ont boudé les actions de Chine. Aujourd'hui, l'entrée en bourse du géant chinois de la mode à bas coût s'est faite, disons, sans gloire. Alors même qu'entre en vigueur une loi en France contre la fast fashion et puis que la taxe sur les petits colis aussi freine ses activités. Le modèle de Chine s'essouffle-t-il? On verra ça à 18h30.
6: À suivre aussi ce que le Chinois ne voit pas sur la catastrophe au Népal et ses communes fribourgeoises qui ne veulent pas être certifiées bilingues.
7: 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Bienvenue.
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6: Compter, écrire, les apprentis ont toujours plus de peine à le faire.
7: Et les représentants de l'économie s'en sont alarmés aujourd'hui à Berne, enquête à l'appui. 60% des patrons jugent les compétences en écriture et en mathématiques insuffisantes, ou plutôt insuffisantes, selon cette enquête. Cela complique la donne pour engager des apprentis, mais aussi pour les encadrer. Ce rattrapage en entreprise coûte plus cher aux entreprises. Résultat, une société sur cinq déclare engager moins d'apprentis ou envisager de ne plus le faire à l'avenir. Bonsoir Christina Gaggini.
8: Bonsoir.
7: Vous êtes directrice romande d'économie suisse. Le système de l'apprentissage est-il en danger?
8: Je dirais que c'est le moment de se rassembler avec les écoles, les cantons, les milieux politiques, évidemment les entreprises et les employeurs en général qui engagent des apprentis. On sait en Suisse que c'est une voie royale, que c'est l'apprentissage est vraiment une force de notre pays et nous souhaitons à tout prix conserver cette filière de formation qui a fait ses preuves et qui nous est enviée dans le monde entier. Donc si nous tirons aujourd'hui la sonnette d'alarme, ce n'est pas pour critiquer les uns les autres, mais pour poser des constats et appeler à une action commune.
7: Concrètement, qu'est-ce que ça représente quand une entreprise engage un jeune qui n'a pas le niveau ?
8: Ça représente beaucoup de temps de rattrapage des compétences qui manquent. Vous l'avez évoqué en termes de rédaction, ça peut poser des problèmes selon les métiers, ne pas savoir structurer un texte, de faire beaucoup de fautes d'orthographe. En mathématiques, les jeunes savent calculer, mais ils ont beaucoup plus de peine, en tout cas c'est ce que nous disent les employeurs, à notamment à vérifier la plausibilité des résultats, c'est très important, maîtriser des ordres de grandeur, si on confond les millions et les milliards, c'est pas tout à fait la même chose. Et donc, ce que nous souhaitons, eh bien, c'est que ces compétences de base, y compris en termes de lecture, soient à nouveau au centre de la formation au niveau de l'école primaire. Parce que si ce n'est pas le cas, les entreprises doivent passer plus de temps, ou leurs formateurs doivent passer plus de temps à encadrer, à faire du coaching, à payer même des cours de rattrapage externes. Le problème aujourd'hui sur la table, ce n'est pas tellement la question du coût, mais du temps qu'on passe pour avoir des jeunes qui sont, semble-t-il, moins motivés aussi, moins autonomes qu'auparavant.
6: Donc c'est la faute à l'école finalement. Si vous l'appelez aujourd'hui à renforcer les compétences de base, c'est qu'elle ne le fait pas assez à vos yeux.
8: Alors, il faut être très clair sur un point. Il y a un certain nombre de compétences qu'on appelle transversales, comme justement l'autonomie, la capacité de s'organiser à titre personnel, la motivation et la persévérance, qui, de mon point de vue, ne dépendent pas de l'école, ou en tout cas pas uniquement de l'école. C'est pourquoi cet appel est plus large et il s'adresse aussi aux parents, qui certes travaillent, ont d'autres chats fouettés, si vous passez l'expression, mais il est important d'accompagner les enfants dès le plus jeune âge, au moment où la neurochirurgie nous le dit, le cerveau se forme et prend un certain nombre de réflexes qui seront utiles dans la vie personnelle et dans la vie professionnelle.
7: Mais justement, Christine Nagajdine, l'école, ça doit servir uniquement pour l'avenir professionnel, où on peut y faire du sport, imaginer se cultiver, s'ouvrir quelques horizons aussi, selon l'économie. Suisse.
8: L'école doit avoir un double objectif. D'une part, de former des citoyens, et ça c'est très important, d'autant dans une démocratie directe comme la nôtre, à réfléchir, à peser aussi les pour et contre des situations ou des discours qu'on leur propose. Et évidemment, l'école a aussi pour objectif de préparer la relève pour qu'elle puisse intégrer le monde du travail dans de bonnes conditions. Or, vu les lacunes relevées actuellement, nous sommes d'avis avec les deux autres fêtières que la situation a nécessité ou nécessite un appel qui n'est pas une critique envers les uns ou les autres, mais nous tirons la sonnette d'alarme. Vous l'avez dit, il est quand même triste d'apprendre qu'une entreprise sur cinq se pose des questions si elle va continuer à engager des apprentis. Mais il faut aussi dire qu'il s'agit surtout de micro-entreprises, donc de sociétés qui ont moins de 9 employés. Et je pense que tout le monde peut comprendre que dans une toute petite structure, si un apprenti a trop de peine avec ses compétences de base, on ne parle pas du métier en tant que tel, eh bien ça peut freiner toute l'équipe et ça, ce n'est pas ce qui est souhaitable et ni ce qui est attendu.
6: Mais très concrètement, pour renforcer les compétences de base, on parle d'écriture, de mathématiques, que devrait faire l'école à vos yeux ?
8: Eh bien, elle devrait, dans l'absolu, et on vise un absolu, eh bien, se concentrer, du moins lors de l'école primaire, davantage sur ses compétences rédaction, écriture et mathématiques. Peut-être qu'on essaye de mettre trop d'informations ou trop de cours aux jeunes enfants, mais je le rappelle, le rôle est aussi celui des parents d'inciter leurs enfants peut-être à regarder un peu moins TikTok ou à jouer un peu moins sur à la télévision sur ces jeux et de se dire écoute, c'est important pour ton avenir aussi que tu sois à l'aise et qu'il y ait une culture générale aussi. Ça, c'est très important dans le monde du travail et de savoir aussi ce que l'IA peut faire derrière ces agents virtuels qu'on utilise quasiment tous aujourd'hui, mais de savoir aussi déceler ce qui est faux, ce qui potentiellement est faux, avoir ce réflexe de se dire c'est pas parce que la machine me dit que je dois la croire, et toutes ces compétences qui nous concernent nous aussi comme adultes, elles doivent être renforcées chez les jeunes. Esprit critique, esprit d'analyse, motivation, persévérance, c'est ce qu'il nous faut pour rester une économie et donc un pays qui est envié dans le monde entier.
7: Christine Agagini, demain la matinale reçoit Christelle Graff, elle est conseillère d'État en charge de l'éducation dans le canton de Neuchâtel. Qu'est-ce que vous avez envie de lui transmettre par la magie des ondes, de lui dire?
8: Et que le dialogue est ouvert, qu'on n'est pas là pour critiquer l'école a priori. Le dialogue, c'est la base de notre démocratie, c'est la base de ce qui fait que notre pays peut et doit rester un pays prospère.
7: Merci infiniment d'être venu quelques instants dans Forum. Christine Agagini, directrice romande d'Économie Suisse. Bonne soirée à vous.
6: Bonne soirée.
8: Pareillement.
7: Et si cette actualité vous fait réagir, ce numéro à retenir, 076 251 234, envoyez-nous vos réactions en audio sur WhatsApp pour la matinale. On vous écoute à 7h27. Tiens, juste avant, Christelle Graff, 076 251 234. Cette question, maintenant à 18h08 dans Forum, faut-il pouvoir aller directement chez le physiothérapeute pour un mal de dos, pour une douleur au genou, sans passer d'abord par le médecin? C'est ce que réclame Physio Suisse.
6: Oui, l'organisation des physiothérapeutes avance un argument sur... Supprimant cette étape, on pourrait économiser jusqu'à 175 millions de francs par an. Mais faciliter l'accès à la physiothérapie ne conduirait-il pas à davantage de traitements et donc à une explosion des coûts, à l'instar de ce qu'on connaît avec la psychothérapie? Eh bien, on va en débattre avec Thierry Smets, ancien président de Physiovo. Bonsoir.
2: Bonsoir.
6: Et Diego Taboada, directeur romand d'Avenir Suisse. Bonsoir.
9: Bonsoir.
6: Thierry Smets, vous dites que l'accès direct permettrait d'économiser jusqu'à 175 millions de francs par an. Qu'est-ce qui vous permet de l'affirmer?
2: Ce qui me permet de l'affirmer, personnellement, rien. Mais il y a des études qui ont été faites dans ce sens, dans des pays où ça, c'est déjà le cas, où ça se pratique déjà. Ça a montré ces économies potentielles. Et puis, ben, il n'y a pas de raison que dans notre pays, ça ne puisse pas aussi être le cas.
6: Donc, ça ne crée pas un appel d'air. Les gens ne vont pas aller plus chez le physio parce qu'ils n'ont pas besoin de l'ordonnance du médecin.
2: Mais soyons clairs, les gens qui ont des problèmes de dos, des problèmes de genoux et qui ont besoin de physiothérapie, ils vont déjà en physiothérapie. De plus, les cabinets sont surchargés. Les gens n'arrivent pas à avoir de rendez-vous. Je ne vois pas comment ça pourrait créer un appel d'air.
7: Donc ces 175 millions, ils sont économisés en évitant la case médecin, c'est bien ça?
2: Voilà. Ce qui a été constaté quand même, c'est que ça réduit les coûts des consultations médicales, d'examens annexes qui sont faits aussi, beaucoup d'imagerie qui pourraient être supprimées. Et puis aussi une intervention plus précoce dans le soin directement permet en général un rétablissement plus précoce.
6: Diego Taboada, convaincu?
9: En théorie, oui. En pratique, on connaît déjà la fin de l'histoire. Vous l'avez mentionné avec la psychothérapie. Donc en 2022, on nous a vendu exactement la même histoire. Un accès plus facile pour les psychothérapies, une possibilité de facturer directement à la LAMAL pour les psychothérapeutes, parce que voilà, un meilleur accès, ça va éviter des coûts à long terme. 4 ans après, le Parlement veut revenir en arrière parce qu'on a 400 millions de coûts supplémentaires. La psychothérapie a augmenté, les médecins de famille ont augmenté.
7: La psychothérapie a augmenté, mais peut-être qu'on économise des frais plus tard dans un parcours peut-être difficile pour certaines personnes.
9: Peut-être. C'est pour ça qu'en théorie, c'est juste. Aujourd'hui, le problème, c'est qu'à court terme, on ne les voit pas, ces économies. À moyen terme, à long terme, à chaque fois, on nous dit que plus de coûts, ça va être moins de coûts finalement à long terme. Donc l'enjeu, ce n'est pas de dire... Il ne faut pas rentrer dans cette logique-là. J'entends la logique aussi, mais il faut aussi appliquer des garde-fous, mettre en place un système pour monitorer ce qu'on arrive à avoir avec ces coûts supplémentaires. Parce qu'en réalité, des coûts supplémentaires, ce n'est pas un problème en soi. La question, c'est qu'est-ce qu'on arrive à atteindre avec ces coûts supplémentaires? Non seulement éviter des coûts à long terme, mais aussi est-ce qu'on arrive à améliorer la qualité, la prise en charge des soins? Alors, il y a effectivement des modèles basés sur des études à l'étranger sur lesquels je ne reviendrai pas, mais il faut qu'en Suisse, on arrive avec un monitoring de la qualité, vraiment réussir à prouver et montrer que oui, certes, il y a des coûts supplémentaires. Ok, je veux bien entendre. Après, la question, c'est est-ce qu'on accepte des coûts supplémentaires? Mais si on les accepte, est-ce que ça amène réellement à une meilleure qualité des soins? Et aujourd'hui, rien ne permet de le dire, comme on l'a vu avec les psychothérapeutes.
6: Thierry Smets, très concrètement, aujourd'hui, 9 séances peuvent être prescrites chez le physio. Pourquoi ne pas commencer par 3 séances, puis réévaluer la situation?
2: Mais c'est déjà ce qui se fait. Alors, pour les auditeurs, il y a une petite précision. 9 séances, c'est le maximum de séances qui peuvent être prescrites par ordonnance. Mm-hmm. Il n'y a pas de limitation. Après, ces ordonnances peuvent être renouvelées. En moyenne, actuellement, par consommateur de physiothérapie, on est à peu près à 15 séances par année. Consommateur de physiothérapie, ça inclut les gens qui ont un problème de dos ou un problème de genou, mais aussi toutes les pathologies chroniques.
7: Donc le patient va deux fois chez le médecin, c'est ça?
2: Ou toutes des pathologies chroniques à long terme. Mmh. Et c'est clair que pour un renouvellement, ben, il faut une nouvelle prescription. D'emblée limité à 3 séances signifierait que si on reste avec cette moyenne de 15 séances, qui est un chiffre moyen avec tout ce que ça peut comporter, ça voudrait qu'il faudrait multiplier le nombre d'actes médicaux pour pouvoir avoir le nombre de séances. Actuellement, on reçoit une prescription de 9 séances, ça ne veut pas dire qu'on fait les 9 séances. Mmh. Le physiothérapeute, il fait ce qui est nécessaire. Et les patients ont autre chose à faire.
7: Oui, il est quand même intéressé par le fait d'avoir certains revenus. Avec 9 séances, on gagne plus qu'avec 2.
2: Ben non, si j'ai terminé mon traitement un peu plus tôt que les 9 séances, j'ai assez d'autres patients qui sont en attente je ne vais pas avoir des trous dans mon oreille.
7: Ouais. D'accord avec ça, Diego Taboada?
9: Monsieur Gellard, vous avez mis exactement le point sur le problème. Je crois que si on veut limiter le volume pour éviter justement l'explosion des coûts, il faut effectivement agir sur la tarification et sur l'incitatif d'éviter justement qu'on ait envie finalement de faire plus que de nécessaire en termes de séances. Et aujourd'hui, on a un problème avec la tarification, mais ce n'est pas seulement chez les physios, c'est aussi dans d'autres prestations ambulatoires. On est payé à l'acte, on est payé à l'heure finalement passée avec le patient. Et donc, je ne nie absolument pas que les physiothérapeutes ont une envie, une motivation intrinsèque de bien faire, de ne pas trop faire, mais ils sont incités financièrement à faire plus. Alors, l'enjeu pour moi, moins de discuter est-ce qu'il faut 3, 6 ou 9 séances, mais de dire comment est-ce que dans le tarif, on arrive à mettre en place un système de financement qui dépend de la qualité, qui dépend finalement du résultat. Et effectivement, si une personne, après 2 séances, a réglé son problème, eh bien, elle va être le physiothérapeute va être mieux rémunéré. Comme ça, ça l'incitera à limiter le volume, parce qu'aujourd'hui, c'est vraiment le volume qui fait que les coûts de la santé augmentent.
6: Avoir plus de patients, plus de prescriptions, plus de facilité à accueillir des patients pour gagner plus d'argent, c'est une critique qu'on pourrait faire aux physios avec cette proposition. Vous répondez quoi ?
2: Mais je ne vois pas sur quoi ça repose. Vu ce que je viens de vous dire, où les cabinets sont pleins, le physiothérapeute n'a aucun intérêt à multiplier les actes pour un certain patient. Ensuite, ce que vous proposez là, ça se rapproche quand même d'une enveloppe par traitement. Mmh. Et je n'en vois pas le sens. Le physiothérapeute fait ce qui est nécessaire. Chaque personne est différente et le traitement est adapté à la situation particulière de chaque patient.
6: En fin de compte, avec le système actuel, ce sont peut-être les médecins aussi qui multiplient les heures de travail, les consultations, pour pouvoir prescrire ces ordonnances. En fin de compte, la question, c'est à qui on donne le plus d'argent, aux physios ou aux médecins?
9: Absolument. C'est un problème pour toutes les prestations ambulatoires qui sont aujourd'hui tarifées à l'acte. Donc, plus on va chez le médecin, plus le médecin est rémunéré. Les physios, c'est la même chose. Encore une fois, je ne pense pas que la personne, le professionnel de santé en soi a envie de profiter du système, mais il est incité à le faire. Donc la question, c'est d'un point de vue plus politique de santé, comment on met en place un système de financement qui évite justement ces prestations inutiles qui sont liées avec le financement. Et le problème, si on fait simplement un accès plus facile, comme c'est le cas aujourd'hui, eh ben on ne règle pas le problème de l'incitatif financier. Et donc on a le risque, comme dans la psychothérapie, d'augmenter non seulement les prestations.
7: Thierry Smith nous dit que les cabinets sont pleins, puis qu'on a plutôt envie dans le métier de se débarrasser d'un patient et plutôt d'être efficace, vous ne le croyez pas?
9: Alors oui, mais il faut le prouver. Aujourd'hui, les chiffres montrent que en 10 ans, les prestations de physiothérapie ont augmenté de 50% en termes de coûts. Encore une fois, il y a certes une demande de la population, je ne le nie pas, on a besoin de répondre à cette demande, donc c'est aussi pour ça qu'on a des prestataires de soins. L'enjeu aujourd'hui, d'un point de vue plus politique de santé, c'est comment on fait pour savoir si ces prestations supplémentaires sont vraiment utiles, parce qu'il y a un besoin dans la société, ou bien sont dues à effectivement un système de financement qui fait que ben voilà, on va faire une fois de plus, parce que finalement on en profite. Et tant qu'on ne mesure pas et qu'on n'a pas un système de tarification qui incite, eh bien, on n'arrivera pas. Et je pense qu'aujourd'hui, en parlant de cette proposition de physio suisse, on a juste la moitié de l'équation qui est réglée et on oublie la partie la plus importante.
6: Qu'est-ce que vous proposez, Thierry Smets, pour régler la deuxième partie de l'équation?
2: La deuxième partie, une petite précision. Dans les études qui ont été faites sur l'accès, des prestations qui sont en accès direct, parce que une référence importante, c'est ça, c'est le coût par cas abaissé. Et ça, c'est quand même un signal important dans l'évolution des coûts. Si on arrive à faire baisser le coût par patient d'une prestation, c'est signe qu'elle est efficiente. Ensuite, votre question, ça m'a échappé.
6: Comment mesurer la qualité aussi de la prestation?
2: Alors, la PhysioSuisse n'a pas attendu le projet d'accès direct pour mettre en place un système d'amélioration de la qualité. Depuis 2022, la Commission fédérale de la qualité, de qualité a validé un programme qualité pour les physiothérapeutes et a demandé à PhysioSuisse de le mettre en œuvre. Mm-hmm. Donc, la qualité est une préoccupation dans la profession.
7: Diego Tabarda, vous faisiez référence à la psychothérapie. Ça fait 4 ans. C'est relativement court quand même pour un changement profond dans notre société. Combien temps on se donne pour mesurer peut-être l'efficacité d'une proposition comme le fait PhysioSuisse aujourd'hui ou d'un changement comme dans le cadre de la psychothérapie?
9: Je crois le temps que les payeurs de primes seront d'accord de financer toujours plus les coûts de la santé, parce que c'est ça aussi la réalité. C'est qui paye finalement. Aujourd'hui, plus on étend le catalogue de prestations LAMAL, plus on facilite, plus ça fait augmenter la facture qui finalement sera reportée sur les primes maladies dont on recevra la facture ces prochaines semaines. Et c'est ça aussi la question, c'est qui paye? Et je pense qu'aussi la question qui peut se poser, c'est à quel point les personnes individuellement peuvent aussi elles-mêmes, de leur poche, payer pour des prestations supplémentaires de physiothérapie, et pas simplement, ou autre, hein, c'est pas du tout une attaque contre la physiothérapie, c'est n'importe quoi, et pas simplement toujours dire dès qu'on a un besoin supplémentaire, ça doit être payé par la collectivité via la LAMAL. Je crois que là aussi, c'est une question qui est une question éminemment politique et non pas une attaque à la profession qui, je ne nie pas du tout, fait un travail extraordinaire.
7: Vous allez chez le physio, vous?
9: Oui, en plus. Voilà. J'ai des amis physio et qui sont géniaux, et puis je vois le besoin, mais la question, c'est quels sont les bons incitatifs d'un point de vue économique?
6: On va en rester pour là pour ce soir. Merci beaucoup à vous deux, Diego Tabouada, directeur au Monde Avenir Suisse, et Thierry Smets, ancien président de Physio Vaud. Bonne soirée à vous.
2: Merci.
9: Merci.
6: 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À suivre dans un instant, l'entrée en bourse mouvementée de Chine, le géant de la fast fashion. Après un plongeon, il a sauvé les meubles, quelques cintres et quelques vêtements. Et puis l'avenir du bilinguisme à Fribourg, faut-il le renforcer, l'officialiser dans les communes concernées? On en débattra dans un quart d'heure. Ce qui nous laisse le temps d'accueillir un nouvel invité.
7: Bonsoir Luigi Mancini.
10: Bonsoir.
7: Vous êtes le tout nouveau président du tout nouveau parti lancé par Valérie Dietli, le Mouvement Libéral. Ça se passe dans le canton de Vaud. Vous êtes en direct de Jonny. Est-ce que vous aimez les défis? On le comprend avec
10: J'adore.
7: Cette présidence.
10: Tout à fait. J'adore les défis. Je vais vous expliquer une petite histoire, mais je voulais juste faire un petit rectificatif. Ce n'est pas Valérie Dietli qui a créé ce parti. C'est un groupe de personnes qui étaient présentes la semaine passée et nous avons fait l'assemblée constitutive aujourd'hui. Donc Valérie Dietli n'est pas du tout la créatrice de ce parti. C'est plusieurs personnes, dont moi, qu'on a dit, bon, on va créer ce parti.
6: Pour soutenir Valérie Dietli.
10: Pour soutenir Valérie Dietli et aussi peut-être des candidats au Grand Conseil.
7: Très bien. Luigi Mancini, on vous présente. Vous êtes actuellement conseiller communal à Romanel-sur-Lausanne, indépendant, ex-PLR. Vous vous proposez à la présidence de ce mouvement libéral dont l'Assemblée constitutive reste à fixer. L'objectif de votre parti, c'est de faire réélire Valérie Dietli au Conseil d'État, de décrocher, vous le mentionniez il y a un instant, 5 sièges au Grand Conseil pour former un groupe parlementaire. Comment vous allez vous y prendre? Il y a quand même une sacrée concurrence là et puis le temps manque.
10: Alors, le temps ne manque pas parce que, au fait, il y a quelques années en arrière, je suis parti du PLR et j'ai créé mon parti à Romanel en 6 mois. J'ai eu la possibilité de rentrer à la municipalité en tant qu'indépendant et 4 sièges au conseil communal. Donc, alors, c'est vrai que le canton, c'est une autre ampleur, mais le défi est tout à fait intéressant et je suis sûr qu'on va réussir. Donc, aujourd'hui, en une semaine, il faut quand même dire, on a quand même créé l'Assemblée constitutive ce matin avec Madame Jacqueline Botelan, Pitet, M. Yannick Escher et moi, président. Nous avons fait les statuts et nous avons fait aussi le programme du mouvement libéral.
7: Ça ressemble à quoi, votre programme, justement?
10: Alors, le mouvement... En fait, on a un communiqué de presse qui va sortir jeudi par rapport à défendre les valeurs du libéralisme et par rapport au soutien. Nous avons plusieurs objectifs, comme les autres partis, l'état des communes, l'économie et la fiscalité, la sécurité, la formation, etc., etc. Donc c'est vrai qu'on va faire des actions. Aujourd'hui, nous sommes en train de constituer le comité. D'ici vendredi, le comité sera constitué. de cette personne et on aura une personne aussi de la communication. Donc on aura tout un plan la semaine prochaine par rapport à notre campagne qui va débuter.
6: Vous parlez fiscalité justement parmi vos objectifs. Il se trouve que les Vaudois votent tout bientôt le 27 septembre sur une initiative qui veut baisser les impôts de 12% dans le canton. Ce sera quoi la position de votre parti là-dessus?
10: Alors aujourd'hui, je n'ai je peux pas répondre à cette question pour l'instant.
7: Pourtant, c'est une question importante qui est posée aux Vaudois. Pourquoi vous n'avez pas encore la réponse?
10: Ben, je pense que ben vous comprenez, on s'est réunis, on est plusieurs personnes de différents partis ou ex-municipaux. Je n'ai pas demandé exactement quel est leur avis. Je ne vais pas vous donner mon avis personnellement, parce que j'ai déjà voté. Donc, voilà.
6: Potentiellement, ça pourrait vous mettre en porte-à-faux avec Valérie Dietli. C'est ça qui doit représenter la position du Conseil d'État et donc faire campagne contre cette initiative.
10: Alors, c'est clair, on ne rompt pas la collégialité. J'étais dans un pouvoir exécutif. Il y avait des décisions qu'on prenait autour de la table qui ne sortaient pas. C'est clair que des fois, c'était du 4-1, du 3-2. Mais on a toujours défendu les positions soit de la municipalité, dans le cas du Conseil d'État.
7: Ouais, Luigi Mancini, on voit bien l'ordre des choses. D'abord, il s'agit de créer ce mouvement, puis ensuite de trouver le programme commun entre les personnes qui le constitue. Normalement, en politique, on part d'une idée et puis on essaie de la défendre. Ensuite, un mouvement se crée. Là, c'est l'inverse qui s'est passé?
10: Non, pas du tout. Alors aujourd'hui, nous, on a déjà, c'était long, à préparer le programme du mouvement libéral. Je l'ai, mais comme nous sommes rencontrés ce matin, on a fait un communiqué qui doit être envoyé encore ce soir et vous le verrez. Et d'ici vendredi, vous aurez tout notre programme du mouvement libéral.
6: Vous voulez faire de la politique au centre, positionner le mouvement libéral au centre de l'échiquier dans le canton de Vaud, mais comment on peut être libéral tout en faisant de la politique au centre?
10: Alors moi, c'est les valeurs. Au départ, je vous cache pas que mon idée était de rejoindre le centre. Mais avec tout ce qui s'est passé ces dernières semaines par rapport au centre Vaud et puis par rapport à l'abandon de Valérie Dietli pour la soutenir, eh ben c'est clair que Valérie Dietli, je la connais depuis fort années et c'est une personne que je pense qu'elle a beaucoup de valeurs. Et surtout, c'est de soutenir, et je suis comme elle, moi je soutiens le monde agricole. Parce que le monde agricole est très important de notre canton.
7: Luigi Mancini, une dernière question. Si Valérie Dietli n'était pas réélue au Conseil d'État, est-ce que le mouvement libéral aurait encore un sens?
10: Oui, c'est comme un parti, je vais dire micro-parti comme à Robanel. C'est clair que si j'avais perdu des sièges au conseil communal, on n'aurait pas abandonné. Je pense que c'est nouveau. Il faut, comme les autres partis, quand ils ont été créés il y a des décennies, c'est clair que fort longtemps. Et je pense pas qu'on va aller vers un échec. Au contraire.
7: Très bien, on entend votre enthousiasme en tout cas, merci de l'avoir partagé dans Forum. Oui. Luigi Mancini, probable futur président du parti, lancé par Valérie Dietli, mais aussi par d'autres personnes, on l'aura bien compris.
6: Vous êtes désormais président officiellement, c'est ça que vous vouliez préciser?
10: Voilà, dans l'Assemblée constitutive de ce matin, ils m'ont donné le rôle de président.
7: Voilà, félicitations pour cette élection très rapide.
10: Merci.
7: Au mouvement libéral, Luigi Mancini, bonne soirée.
10: Au revoir, bonne soirée, merci.
7: On reste dans la politique, mais cette fois-ci aux États-Unis, où l'on joint Michael Pecker, notre correspondant. Bonsoir.
11: Bonsoir.
7: Michael, on va parler des élections de mi-mandat à venir qui sont potentiellement en danger. Donald Trump poursuit son assaut contre le vote par correspondance. Son administration veut un nouveau système de contrôle des bulletins par la poste, un dispositif qui est controversé, actuellement bloqué par la justice. Un lanceur d'alerte l'affirme ce matin. Les services postaux, Michael, poursuivent malgré tout le projet?
11: Oui, contre cette décision judiciaire qui a suspendu ces travaux. Donc ces efforts s'accélèrent alors même que cette semaine, les premiers bulletins de vote doivent déjà être acheminés. Les différents États aux États-Unis transmettent comme toujours à la poste la liste des électeurs auxquels il faut envoyer ces fameux bulletins. Nouveauté voulue par Trump cette année, c'est ça qui est controversé. Le département de la sécurité intérieure, une agence fédérale, a également transmis de son côté ses propres listes de citoyens élus éligibles qui sont en sa possession. La Poste est donc chargée de croiser ces données pour s'assurer que les deux correspondent. Et on l'apprend aujourd'hui donc par ce lanceur d'alerte. La Poste a mis en place un système développé dans l'urgence pour effectuer ces contrôles-là. Un système basé sur la tolérance zéro lors du contrôle d'un lot de bulletins envoyés. Si un seul détail sur un seul bulletin ne correspond pas aux données fédérales, eh bien l'ensemble du lot peut être bloqué. Un lot susceptible de contenir des dizaines de milliers de bulletins.
6: Donc potentiellement des millions d'Américains pourraient ne jamais recevoir leurs bulletins.
11: C'est ça. Et le problème, c'est que les différences entre les bases de données des différents États et les bases de données fédérales, ce n'est pas quelque chose de tout à fait impensable. Un électeur déménage, change de nom, divorce. Donc, une inscription peut être actualisée très rapidement et ne peut pas toujours correspondre au niveau national et au niveau des États. Donc ça, ça risque d'être un problème. Ajoutez à cela les risques de bugs informatiques d'un programme développé dans l'urgence. Le lanceur d'alerte crie aujourd'hui à une possible défaillance catastrophique avec des milliers de bulletins bloqués à répétition. Va même jusqu'à poser une question. Est-ce que ce chaos n'est pas au fond le but recherché de cette opération.
7: Alors Donald Trump se justifie, hein, il explique qu'il faut lutter contre la fraude. Est-ce que le vote par correspondance pose un problème aux États-Unis ?
11: Ah oui, vous avez raison, à entendre Trump, on pourrait croire que le système électoral américain est miné par la fraude, mais les enquêtes, les contrôles, les recomptages menés au fil des élections des années précédentes le démontrent, c'est pas le cas. Certes, il y a des irrégularités, il y a des erreurs comme partout, mais elles sont marginales et impactent pas le résultat final. D'ailleurs, le vote par correspondance est vieux de plusieurs décennies aux États-Unis et près de 30%, un électeur américain sur trois y a recours.
6: Mais pourquoi cette obsession pour le vote par correspondance ?
11: Parce qu'il est devenu politiquement défavorable aux Républicains. Si on regarde les dernières élections de mi-mandat en 2022, 45% des électeurs démocrates interrogés avaient voté par correspondance contre 27 côté Républicains. Et puis dans les États cruciaux pour les démocrates, comme par exemple la Californie ou encore des États qui sont très disputés, comme le Michigan, ce mode de scrutin pèse très lourd. Et donc compliquer son utilisation peut avoir un effet électoral réel. Et puis, il y a un tout dernier enjeu, pas des moindres, s'il système devait effectivement provoquer des retards et de la confusion, ça pourrait aussi nourrir le discours de Donald Trump. À l'heure où sa majorité au Congrès est menacée, Donald Trump l'a déjà dit, s'il perd ses midterms, eh bien ce sera tout simplement le signe que l'élection a été truquée.
7: Merci beaucoup. Michael Pecker, vous étiez en direct de Washington. Bonne journée à vous. L'actualité internationale à 18h, c'est aussi ça.
6: Oui, le
3: 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Ah. Coralie Claude, oui. Thibault Chalère.
6: Forum est une émission internationale puisqu'on peut l'écouter partout depuis le Play RTS, voilà, ou sur notre site rtsinfo.ch, si tout est dit. Donc l'actualité internationale, plus sérieusement aujourd'hui, 6 jours après l'effondrement d'un glacier à la frontière entre le Népal et le Tibet, des enterrements de masse sont organisés pour les plus de 1000 victimes côté népalais. Les recherches s'y poursuivent aussi pour localiser quelques 4000 disparus. Et puis en Chine, les équipes de secours tentent toujours d'accéder aux postes frontières en engloutis par un mur de boue, mais en Chine, eh bien, les informations sont contrôlées par l'État. Le narratif sur les réseaux sociaux est verrouillé. Bonsoir Jordan Davis.
12: Bonsoir Coralie.
6: Vous êtes notre correspondant à Shanghai. Y a-t-il un blackout médiatique ?
12: Bah en fait, si vous regardez les réseaux sociaux ici en Chine, il y a bien des images de la catastrophe qui circulent. Des vues aériennes, de paysages dévastés, des vidéos pédagogiques ou des cartes des glaciers. Les médias d'État feuilletonnent jour après jour l'avancée à la fois héroïque et pénible de ces secouristes qui tentent de se frayer un chemin à travers les terrains hautement instables pour atteindre la frontière. Il faut juste rappeler qu'en Chine, l'accès aux sites étrangers comme RTS Info ou encore Instagram ou X sont bloqués. Et les réseaux sociaux chinois, sur ces réseaux sociaux, vous ne voyez plus les premières images de la catastrophe. Cette vidéo qui a fait le tour du monde, ce mur de boue qui semble avaler ce poste frontière de 5 étages. Selon l'organisation China Digital Times, qui documente la censure en Chine, cette image aurait même été effacée des discussions privées sur la plateforme WeChat, qui est un peu l'équivalent du WhatsApp ici en Chine.
6: Et pourquoi ces images-là sont censurées ?
12: Aucune réponse officielle, bien sûr, mais je peux offrir document d'analyse. Ce bâtiment de la douane porte l'emblème national de la République populaire de Chine. Il semble avoir été réduit à néant par des forces d'une puissance inattendue. Tout un symbole potentiellement subversif, surtout dans le contexte du Tibet, où la diaspora tibétaine conteste la légitimité du Pékin. Et deux, cette vidéo provoque des émotions fortes. Et le parti tente souvent de contenir ou de canaliser ces émotions après des accidents ou des catastrophes, de peur justement que ça cristallise de la contestation.
7: Et justement, c'est fréquent en Chine, Jordan, ce genre de censure?
12: Il y a quelques mois, quand un avion de tourisme a percuté la plus haute tour de Pékin, les images ont rapidement disparu des réseaux. Les remarques du style « comment ça a pu arriver ?» effacées, elles aussi. Phénomène similaire maintenant après cette catastrophe dans l'Himalaya. Selon nos confrères de la Deutsche Welle, des hashtags qui faisaient référence au fait que ce poste frontière venait tout juste de rouvrir après d'autres inondations, ces hashtags-là ont aussi été supprimés.
6: Et que sait-on de la situation sur place? Est-ce que les journalistes peuvent accéder à la zone?
12: Les journalistes étrangers ne sont quasiment jamais autorisés à entrer au Tibet. Pour couvrir cette catastrophe, la RTS et nos confrères de la SSR ont fait une demande. Aucune réponse à ce stade. Mais deux collaborateurs de l'agence officielle Chine Nouvelle ont pu accéder au site du poste frontière. Ils ont posté une vidéo assez saisissante du site. Aucune trace de ce bâtiment imposant d'une vingtaine de mètres, ni des structures autour. Juste une vallée montagneuse, désolée et remplie de boue.
6: Jordan Davis, en direct de Shanghai, merci pour ces précisions.
7: Et dans ce forum, on accueille maintenant Ipek Oskardeskaya. Bonsoir madame.
13: Bonsoir.
7: Vous êtes analyste senior chez Swissquote. On va parler d'une entrée en bourse très attendue.
6: Oui, celle du géant chinois de la fast fashion Chine, qui s'est lancé dans sa première journée de cotation aujourd'hui à la bourse de Hong Kong. Une journée mouvementée au cours de laquelle le titre a plongé de 10% avant de se redresser, de limiter la casse. On peut parler d'une entrée en bourse ratée.
13: Alors, raté est peut-être un mot un peu dur, mais effectivement, Chine aujourd'hui à Hong Kong n'a pas su briller. Finalement, cette action a quand même réussi à récupérer les pertes de 10% et à clôturer à peu près à l'équilibre proche de son prix d'introduction. Mais cette prix d'introduction lui-même, était impacté par une baisse de valorisation allant jusqu'à 75% comparé au niveau 2022. Donc, effectivement, c'était difficile et quand on réfléchit dans l'ensemble de Hong Kong, cette année, les entreprises qui ont fait leur introduction dans la bourse de Hong Kong ont enregistré un gain moyen d'à peu près 30%. Donc aujourd'hui, avec Chine, on est très, très, très loin du compte.
7: Ouais, vous parlez de la capitalisation boursière qui est à un quart de ce qu'elle était par le passé. Est-ce qu'on peut dire que ça représente la chute de la valeur de Chine aux yeux du marché?
13: Exactement. Donc, il y a plusieurs facteurs à cela. Il y a des questions éthiques qui se sont posées par rapport au coton que cette entreprise utilise pour fabriquer les vêtements dans la région de Xinjiang, de Chine, où Chine est accusée de travail forcé de la part d'une minorité ethnique qu'on appelle les Ouïghours. Donc, c'est exactement la raison pour laquelle cette entreprise n'a pas pu aller à New York pour être listée à New York à une valorisation qui aurait été 4 fois plus que ce qu'elle a obtenu aujourd'hui à Hong Kong. Après, il y a d'autres facteurs qui expliquent la baisse de valorisation. Il y a notamment la concurrence féroce et la guerre des prix en Chine dans l'industrie de la part d'autres acteurs chinois dans la même industrie. Là, on parle de AliExpress, on parle de Temu et donc cette concurrence est en train de baisser les marges de bénéfices. Et finalement, je pense que c'est le plus important. Nous avons aujourd'hui un changement au niveau des règles de commerce international. Nous avons la suppression des exemptions des droits de douane qui ont bénéficié à cette entreprise pendant des années. Et aujourd'hui, on n'a plus cette exemption-là. Et ceci est un problème. Ça peut menacer le modèle d'affaires de cette entreprise et aura un impact négatif, effectivement, sur les bénéfices futurs.
6: Ouais, on parle aussi des taxes sur les produits de la fast fashion en Europe, aux États-Unis. Aujourd'hui, en France, une loi entre en vigueur. C'est un hasard du calendrier. Est-ce que ces nouvelles règles ont un impact important sur Chine?
13: Oui, effectivement, assez important parce que nous sommes dans un modèle d'affaires où Chine vend des vêtements et des accessoires à des coûts très bon marché et donc les marges sont très, très faibles. Et quand les marges sont très, très faibles, ça veut dire que cette entreprise n'a pas la marge de pouvoir, n'a pas la capacité de pouvoir absorber ces coûts supplémentaires qui viendraient des droits de douane. Et en plus, le problème qui se pose, c'est que la base de consommateurs de cette entreprise sont très, très sensibles au prix, aux variations de prix. Une toute petite variation de prix peut provoquer une très grande baisse de volume au niveau des ventes. Et ça, c'est aujourd'hui un très gros problème que cette entreprise fait face.
7: Mais Ipek Oscar Descaillé, est-ce que c'est Chine qui est en difficulté ou tout le secteur de cette mode à bas coût, de fast fashion, comme on dit en anglais ?
13: Alors, c'est tout le secteur, parce que Temu, AliExpress, comme Chine, ils font tous face au même problème aujourd'hui, au changement des règles, au changement dans les règles commerciales, aux tarifs internationaux, les droits de douane, etc. Et toutes ces entreprises, ils ont des marges très faibles. Par contre, il faut quand même mentionner quelque chose, c'est que ces entreprises sont quand même des géants de la technologie en Chine. Ils ont des chaînes d'approvisionnement extrêmement efficaces. Ils ont des chaînes d'approvisionnement, des modèles qui sont basés sur des données, sur des algorithmes. Ils sont à la pointe de la technologie et ils peuvent s'adapter assez facilement et aller chercher d'autres marchés. Aujourd'hui, effectivement, l'Europe représente 35% de ses chiffres d'affaires, les États-Unis 24%, mais le monde est grand. Maintenant, reste à voir si ces entreprises ils arrivent à s'adapter aux nouvelles règles du jeu, de la commerce internationale pour pouvoir sauver face.
7: Merci beaucoup, Ipek Oscar Descaillé, d'avoir été notre invité, analyste senior chez Swissquote. Bonne soirée à vous.
6: Bonne soirée.
13: Merci, bonne soirée.
7: À 18h37, on revient en Suisse. Parmi les cantons bilingues, je demande Fribourg ou Freiburg. Jusqu'où faut-il reconnaître le bilinguisme dans ce canton ? Le débat a été animé, c'était cet après-midi, au Grand Conseil.
6: Oui, puisque les députés examinent cette semaine un projet de loi qui permettrait à plusieurs communes d'obtenir un statut bilingue, ce qui n'est pas possible aujourd'hui. Une condition pour ça, qu'au moins 10% de leur population appartiennent à la minorité linguistique depuis 25 ans. Une reconnaissance attendue par certains et redoutée par d'autres. On va le constater avec nos deux invités. Guy Peter, syndic, PLR de Montvuy, commune qui entrerait dans les critères définis par la loi et qui pourrait donc devenir bilingue. Bonsoir.
14: Bonsoir.
6: Et à vos côtés, le conseiller d'État PLR chargé de ce dossier à Fribourg, c'est vous Didier Castella. Bonsoir.
15: Bonsoir.
6: Guy Peter, en tant que syndic de Montvuy, commune bilingue, ça ferait plutôt joli sur la carte postale, à côté des filets de perche, du gâteau du Vuilly. Pourquoi vous n'êtes pas séduit ?
15: Je suis pas séduit parce que c'est quand même une situation qu'on vit depuis de longues dates. Moi, il y a 40 ans qu'on vit avec les Suisses allemands. Je dois quand même admettre que les Bernois qui sont venus s'établir chez nous, ils ont aussi permis une certaine forme de développement de notre commune. Hein. On en est tout à fait conscients. Ça fait 40 ans qu'on vit ensemble, qu'on se respecte, qu'on fait les choses en français et puis en allemand. Et puis jusqu'à aujourd'hui, ben, à part quelques extrémités qui sont un peu plus extrémistes, le débat il était assez neutre, voire clos. Lors de la fusion en 2016, la commune s'était déterminée pour sa territorialité. Hein. Pour nous, c'est important. On aime se reconnaître en tant que francophone. Mais le respect entre les différentes langues qui habitent chez nous, on a 36 langues différentes parlées sur notre commune. Je serais intéressé de savoir quel pourcentage on a de portugais. Mm-hmm. Mais là, effectivement, on parle de langue officielle.
6: Donc il n'y a pas une velléité, une volonté des germanophobes du Montvuy d'être davantage reconnus, c'est ce que vous nous dites.
15: Non, parce que nous, au niveau de l'administration communale, on a des personnes qui arrivent à renseigner les personnes en allemand, on a des personnes qui peuvent parler en anglais.
7: Mais ça ne change rien alors de devenir bilingue pour vous ?
15: Oui, alors ça change quand même au niveau des institutions, du fonctionnement. Ça veut dire qu'on devrait tout faire en français, en allemand. Actuellement, on reçoit les courriers en allemand, mais on traite tous les courriers en français. Mmh. Les gens ont la possibilité de venir chez nous. Et puis la mise en place quand même d'une commune bilingue, je le vois, je suis président de l'association des communes. Quand vous gérez en comité en français puis en allemand, c'est pas toujours aussi simple. Au niveau des communes, ben, ça poserait quand même des problèmes au niveau des coûts. Ouais. Il faudrait quand même avoir l'engagement des personnes qui soient parfaitement bilingues. Il faudrait tout faire en français, tout faire en allemand. Voilà, c'est quand même ce côté qui, pour nous, par rapport à la nouvelle loi, sur le long terme, je pense que ça peut amener des frais qui ne sont quand même pas anecdotiques pour une commune qui fait ça.
7: Didier Castella, vous soutenez un projet qui complique la vie des communes et qui leur augmente les coûts, les frais de gestion, en quelque sorte.
15: Alors, il faut déjà mettre dans le contexte, il faut rappeler que ça fait 50 ans qu'on discute sur un projet de loi sur le bilinguisme à Fribourg. Et il y a toujours eu, et la Constitution l'a ancré dans notre Constitution, les constituants l'ont ancré dans notre Constitution, et aujourd'hui, on arrive à un moment où, effectivement, on arrive avec un projet qui est très différent de tous les projets qui sont venus par le passé. Par le passé, on a imposé à partir d'un certain seuil, 30% par exemple, ou 35%, dans les deux cas, ça aurait été imposé à la commune de Montvilly. Ici, on a une approche très différente. On dit qu'à partir de 10%, la commune peut se déterminer. Elle n'a pas l'obligation, elle peut le faire, et c'est un vote démocratique. Donc aujourd'hui, et puis après, au niveau des coûts, je rappelle quand même que le canton de Fribourg est bilingue, un fonctionnement bilingue, et néanmoins, nous sommes dans les administrations les moins chères de Suisse. Donc, les coûts, oui, il y en a, mais c'est pas des coûts qui sont extrêmement élevés. Et je dirais maintenant, avec le développement de l'IA, de l'intelligence artificielle et des nouveaux outils, on arrive à faire ça avec des coûts moins importants. Par contre, j'ai beaucoup de sensibilité pour les arguments de monsieur le syndic. En effet, la commune Montvilly a un passé aussi très francophone, et d'ailleurs, on ne va pas l'imposer. Et comme je l'ai dit, la commune Vuilly a le droit à l'autodétermination, ce qui n'existait pas dans les projets précédents. Donc voilà, la commune de Vuilly ne sera pas obligée de le faire. Par contre, dans tous les autres projets, elle l'aura été. Et j'entends, aujourd'hui, on a aussi déjà un bilinguisme qui est plus ou moins pratiqué dans certaines communes. Alors Montvilly, c'est un cas un peu particulier, mais dans d'autres communes, il est pratiqué de longue date. Ils ont besoin de cette reconnaissance aussi pour avoir une assise juridique.
14: De la Saint-Gilles, commune alémanique, c'est ça ?
15: Pas seulement, les communes, d'autres communes comme la ville de Fribourg, qui pratiquent ce qu'on appelle le bilinguisme pragmatique. Donc il y a déjà des documents qui sont traduits, il y a déjà la possibilité de prendre la langue dans les deux langues, au conseil général par exemple, au conseil communal. Et puis ça, c'est une pratique qui n'est pas contestée par la loi, qui pourra se poursuivre si la commune ne veut pas. Mais ce bilinguisme, c'est surtout permis à Fribourg de mettre en avant cette force de cohésion, de solidarité qu'on connaît dans la Suisse, contrairement à tous les autres pays où ils ont des vraies difficultés avec des guerres des langues. En Suisse, c'est très fort, mais on voit que c'est mis en danger. C'est pas acquis. On le voit avec le Fru Französisch, par exemple, les discussions en Suisse orientale, qui mettent en péril un peu cette cohésion qu'on a. Donc là, cette loi, on vit dans une période, ça a été dit par M. Guy Peter, qui est favorable, il n'y a pas de combat, et c'est là qu'il faut faire ce genre de débat pour que, lorsqu'on pourrait arriver à des situations de confrontation, les choses soient plus ou moins claires et réglées.
7: Guy Peter, il y a DeepL, il y a Google Trad pour traduire tous ces documents en allemand. Ça va vous faciliter la vie ?
15: Ah ouais, alors dans les deux côtés, c'est ce que M. le conseiller d'État Castel vient de dire, c'est la même chose pour les habitants

0: Est-ce qu'il y a des gens dans notre population qui vont faire un référendum? Ça sera un référendum, ça peut être compliqué parce que ça sera un débat public avec des décisions, des prises de position, et puis ça peut être dangereux. C'est ce qui m'inquiète un petit peu, alors que ces débats de fond, on l'avait plus, quoi. Je comprends ce que le Conseil d'État nous dit, hein, au niveau de la possibilité d'accepter ce bilinguisme, mais
1: Didier Castella, vous jetez de l'huile sur le feu, vous risquez de raviver des tensions entre communautés linguistiques?
2: Non, je crois pas. Je crois qu'on est plutôt en train de confirmer qu'on vit bien ensemble, on cohabite. Et puis après, je l'ai entendu par plusieurs élus communaux, et je le comprends, ils ont la crainte un peu du débat, ce qui est tout à fait compréhensible. Mais dans notre démocratie, ce débat, il est important, il est sain. Mmh. Et même si on arrive à un refus, je suis convaincu que ça apportera quelque chose, parce que ça meurtra la compréhension. Et puis quelque part, le conseil communal pourra combattre le fait d'être bilingue en disant, mais par contre, on fait ça, on fait ci, on offre déjà des prestations, puis on veut pas aller plus loin. Et c'est tout à fait défendable. Et je crois qu'il ne faut pas avoir peur, on vit en démocratie, je vis personnellement actuellement un débat qui est difficile, qui est chaud, mais c'est aussi le rôle du politique que de mener ces débats et d'écouter la population.
1: À quelques mois des élections cantonales, est-ce qu'il y a vous aussi une visée électorale, électoraliste là-dedans?
2: Alors écoutez, moi j'ai commencé en 2018 dans cette direction et j'ai poussé pour que ce projet avance. C'est un projet sensible, difficile et honnêtement, j'ai fait tout mon maximum pour arriver le plus vite possible. J'arrive maintenant. Je ne suis pas sûr d'ailleurs qu'électoralement soit très porteur de prendre des sujets qui polarisent parfois. Mais par contre, c'est aussi ma personnalité. J'aime avancer, j'aime qu'on prenne des décisions et puis finalement on se conforte à cette décision. Mais on doit en parler, je suis ouvert au débat, je vais au débat. Certains m'ont dit que j'étais suicidaire, courageux, d'autres que j'étais pas, mais je crois que c'est important
1: qu'on puisse
2: se déterminer.
1: Vous êtes là et vous en avez débattu ce soir avec d'ailleurs un syndic qui partage le même parti que vous, le PLR. Didier Castella, conseiller d'État, donc PLR chargé des institutions à Fribourg, et Guy Peter, syndic de Montvuy. Bonne soirée à vous deux.
2: Merci beaucoup. Bonne soirée.
0: Bonne soirée.
3: 18h46, vous écoutez Forum, l'émission qui parle de tout, aussi de l'histoire du hip-hop dont une page importante vient de se tourner aujourd'hui. La justice américaine a condamné un membre de gang pour le meurtre de Tupac Shakur. Problème, ce n'est peut-être pas le bon membre de gang. On verra tout ça à 18h52. Mais tout de suite, on s'intéresse à un mal silencieux, la dépression postpartum.
1: Elle concerne une mère sur six en Suisse, selon des chiffres publiés aujourd'hui par la Commission fédérale pour les questions familiales, qui observe que la dépression postpartum reste sous-diagnostiquée et insuffisamment prise en charge, y compris dans notre pays. Et ce sujet, la dépression postpartum, Katia Scher, est au cœur d'un procès très, très suivi aux États-Unis.
4: Oui, un procès dont on attend d'ailleurs le verdict, mais les jurés sont au quatrième jour de délibération sans parvenir à s'entendre. Alors, les faits remontent au 24 janvier 2023. Ce jour-là, Lindsay, une jeune mère de famille, étrangle ses trois enfants, âgés de 3 et de 5 ans et de 8 mois pour le petit dernier, avant de se jeter par la fenêtre de la chambre à coucher. Ça ne suffira pas à la tuer. L'accusée reste paralysée. C'est en chaise roulante qu'elle assiste aujourd'hui à son procès.
1: Mais pourquoi est-ce que ce procès fait tant parler aux États-Unis?
4: Eh bien, d'abord, il faut dire qu'il n'y a aucun doute sur le fait que la jeune mère a tué ses enfants. Elle ne le conteste d'ailleurs pas. Par contre, ce qui fait débat, c'est la responsabilité de Lindsay, cette mère qui souffre justement de postpartum. Alors, il y a une différence notable qu'il faut préciser. L'accusée souffre de psychose postpartum, un mal plus rare que la dépression postpartum, dont les symptômes peuvent aller jusqu'aux hallucinations. Mais comme la dépression postpartum, elle génère une grande détresse émotionnelle, une détresse qui peut mener à des actions désespérées. Alors, les questions soulevées par ce procès sont d'abord celles, je l'ai dit, de la responsabilité, mais aussi celles de l'intention et, comme l'ont plusieurs fois formulé les avocats à charge, celle de savoir si Lindsay, au moment de tuer, savait la différence entre le bien et le mal.
3: Et quelle est la réponse?
4: Alors, pas de réponse claire à ce stade. On peut dire que c'est vraiment une bataille d'experts. Pour les uns, le fait qu'elle a volontairement demandé à son époux d'aller faire quelques courses pour, en son absence, étrangler ses enfants, eh bien, reflète le calcul de ses actes. Pour d'autres, ses nombreux appels à l'aide restaient sans réponse adéquate. Les multiples médicaments qui lui ont été prescrits l'ont rendue incapable de discernement. Aujourd'hui, elle risque la prison à vie. Mais ce que cette affaire reflète, c'est surtout le manque de connaissances, le manque de soutien quotidien auquel ces jeunes mères font face. Il y a 25 ans déjà, Andrea Yates, victime d'abord de dépression postpartum, puis de psychose postpartum, tuait ses 5 enfants. Aujourd'hui encore, l'affaire Andrea Yates divise les Américains, mais la recherche médicale, la précision des diagnostics, le soutien à ces mères

0: malades restent insuffisants, comme ils le sont d'ailleurs en Suisse aussi. C'est ce que met en évidence le rapport publié aujourd'hui.
1: Merci Katia Scher. Et puis on parlait hier dans ce forum, un des rares procès en Suisse alémanique contre la 'Ndrangheta s'est ouvert cette semaine devant le tribunal pénal fédéral à Bellinzona.
2: Avec sur le banc des accusés un homme qui serait ni plus ni moins que le représentant en Suisse de l'une des plus redoutables cellules calabraises du crime organisé. Et surtout un procès qui illustre dans le détail comment la mafia s'est enracinée en Suisse depuis des décennies. Pour en parler, nous recevons en direct de RSI au Tessin un expert de la mafia, auteur de plusieurs livres sur le sujet. C'est vous, Francesco Lepori, bonsoir à vous.
3: Bonsoir.
2: Vous êtes responsable de l'Observatoire tessinois sur la criminalité organisée, collaborateur scientifique à l'Institut de droit de l'Université de la Suisse italienne et aussi journaliste, on le précise, spécialisé dans les affaires pénales. Ce procès, au fond, il est emblématique de la présence et des actes et des actions de la mafia sur le sol suisse.
3: Oui, l'enquête Imponimento est un cas d'école dans la mesure où elle nous montre une fois de plus le fait que la mafia italienne est présente sur notre territoire depuis longtemps avec toute une série d'activités. Il y a le trafic de drogue envers la Suisse et depuis la Suisse, il y a le trafic d'armes envers l'Italie, il y a les crimes financiers à commencer, pas seulement, mais à commencer par le blanchiment d'argent. C'est un cas intéressant aussi parce qu'il nous montre à quel point la mafia d'aujourd'hui est une mafia à vocation entrepreneuriale. D'un côté, on avait les activités illicites, de l'autre côté, on avait des affaires apparemment légales qui ont permis à l'organisation criminelle de s'enrichir encore plus, au point que la Suisse était devenu le véritable coffre-fort de la famille.
1: Non, on pense aux pizzerias, évidemment, il y a d'autres commerces.
3: Alors, la restauration est certainement, pour ce qui est du blanchiment d'argent, l'un des secteurs les plus touchés, mais on pourrait citer aussi le bâtiment et, comme on l'a vu à Roveredo, dans le canton de Grison, l'immobilier. Mais vous savez, quand vous parlez de blanchiment d'argent, il y a des dizaines de moyens possibles. En revenant à Imponimento, à un moment donné, ils avaient même décidé, pour blanchir de l'argent, d'acheter en leasing des voitures de luxe.
2: Mais comment est-ce qu'on explique au fond que ce phénomène passe un peu sous le radar en Suisse? Est-ce qu'on... On l'ignore un peu, on ne veut pas le voir. Comment vous diriez les choses, vous?
3: Alors, d'un côté, on croit encore qu'on peut faire des affaires avec ces gens-là, alors que ces gens-là sont là seulement pour faire des dégâts. Et de l'autre côté, il faut souligner quand même la capacité que la mafia calabraise a de s'intégrer parfaitement dans le contexte économique et social de la communauté d'adoption pour agir ensuite de façon très discrète. L'une des personnes qui a été condamnée en Italie, toujours dans le cadre de l'opération Imponimento, avait un restaurant dans le canton d'Argovie qui sponsorisait même l'équipe de football locale. Une autre personne travaillait en tant qu'ouvrier communal dans la région de Lugano et participait aussi aux activités récréatives du village, pour vous dire à quel point parfois c'est difficile d'individualiser certains sujets.
1: Donc on est naïf, on ne se rend pas compte en fait qu'on fait du commerce, du business avec des représentants de la mafia ou des relais de la mafia.
3: Parfois, c'est difficile de s'en apercevoir. Si on prend le blanchiment d'argent, tout le monde sait que derrière certains commerces, il y a le blanchiment d'argent. Mais après, il faut le démontrer, ce qui est déjà très complexe en soi. En plus, il ne faut pas oublier que certaines activités ont été créées il y a depuis longtemps et qui, à leur tour, ont engendré peut-être d'autres activités absolument licites, ce qui rend presque impossible de remonter la filière en arrière.
2: Est-ce que nos autorités, la police, a pris la mesure du phénomène, selon vous, ou pas assez?
3: En théorie, oui. Si je prends la nouvelle stratégie nationale de lutte contre la criminalité organisée, que le Conseil fédéral a approuvée au mois de décembre, je me dis que c'est un document excellent, très complet. Mais maintenant, il faudra voir si on arrivera à appliquer toutes ces mesures-là. Si je prends la précédente stratégie, je me souviens qu'à un moment donné, ils avaient défini, à juste titre, la mafia italienne comme une menace considérable pour notre pays. Mais après, on n'a pas vu des résultats suffisants, à mon avis.
2: Et on verra si les procès comme celui qui se déroule cette semaine à Bellinzona se multiplient. Merci beaucoup d'avoir été en direct avec nous, Francesco Lepori, expert de la mafia en Suisse. On vous souhaite une bonne soirée. À bientôt.
3: Merci, pareillement.
2: Et à 18h53, on parle rap, gang et justice encore pour terminer.

0: Pak Shakur, que vous entendez son titre Changes, il aura fallu 30 ans pour désigner un coupable dans le meurtre du rappeur. Au final, c'est l'ancien membre d'un gang de Los Angeles, Dwayne Davis, qui occupe du rôle. Un tribunal de Las Vegas l'a reconnu coupable des faits la nuit dernière. Il encourt la prison à perpétuité incompressible. Bonsoir, Olivier Cachin.
1: Bonsoir.
0: Vous avez suivi cette affaire, vous êtes journaliste musical, spécialiste du rap, auteur de Rapologie, une histoire populaire du rap français qui sortira mi-octobre aux éditions Delcourt. C'est l'épilogue d'une très longue histoire qui s'est jouée devant ce tribunal de Las Vegas.
1: Oui, c'est un procès un peu bizarre parce que ça fait quand même 30 ans et puis tous ceux qui à l'époque s'intéressaient au rap et ont suivi d'une part la mort et puis l'enquête pour savoir qui avait tué Tupac savent depuis longtemps que le meurtrier, il s'appelle Orlando Anderson, c'était le neveu d'ailleurs de Kif D qui vient d'être condamné, on ne sait pas encore à quelle peine, qui a tenu le flingue, il est mort 1 ou 2 ans après. Donc en fait, il n'y a pas vraiment de mystère, c'est un petit peu la conclusion un peu pathétique parce que finalement, Kif D, c'est quand même quelqu'un qui, pendant des années, a dit « Oui, j'étais dans la Cadillac, c'est moi qui... » Il a écrit un bouquin dessus pour dire après « Non, mais en fait, j'étais pas à Las Vegas. » Enfin bon, c'est un peu triste, surtout sachant qu'il va peut-être finir sa vie en prison.
2: Ouais, donc la justice tient le mauvais coupable, en quelque sorte, c'est ça hein?
1: Bah, c'est pas vraiment le mauvais coupable, il est clair qu'il était dans la voiture et donc il est au minimum complice, sinon instigateur. Mais que 30 ans après, on ait l'impression d'avoir découvert le poteau rose en condamnant Kif D, c'est un peu pathétique. Surtout qu'encore une fois, le vrai tueur, enfin le neveu de Kif D, Orlando, qui a tiré, ça s'est avéré, est mort depuis plusieurs décennies.
0: Donc, mais dans ce cas-là, pourquoi avoir voulu désigner un coupable à tout prix?
1: Bah, c'est une façon de résoudre, entre gros guillemets, ce qu'on appelle aux États-Unis un cold case, puisque officiellement, il n'y avait pas de coupable désigné par la justice, et en tout cas, il n'y avait pas eu de procès, même si on sait qui était le meurtrier. Donc, disons que c'est aussi une façon de remettre dans l'actualité un rappeur qui est un des plus importants des années 90 jusqu'à nos jours, Tupac Shakur, qui a représenté, qui a été un peu l'ange noir de ce gangster rap, ce rap de la côte ouest des États-Unis, qui, dans les années 90, a acquis une popularité absolument phénoménale.
2: Ouais, il y avait beaucoup de popularité, mais aussi beaucoup de tensions. Olivier Cachin, racontez-nous un peu l'époque.
1: Il faut savoir que c'est une époque où ont été opposées la côte ouest et la côte est, c'est-à-dire New York et Los Angeles, à travers deux labels qui étaient Death Row pour Tupac et Bad Boy pour Notorious B.I.G., et que les deux artistes sont morts à 6 mois d'intervalle, puisque le 9 mars 97, c'est-à-dire 6 mois après la mort de Tupac, c'est Notorious B.I.G. qui meurt de la même façon, tué par une rafale d'armes automatiques au volant de sa voiture. Donc c'est une période assez douloureuse pour l'histoire du rap américain, en tout cas, ça c'est sûr.
0: Et aujourd'hui, ça se passe encore comme ça, règlement de compte entre labels défendus, protégés par des gangs?
1: Non, c'est-à-dire qu'il y a toujours des morts malheureusement dans le milieu du rap, mais c'est pas lié à des embrouilles entre labels comme c'était le cas avec Tupac et Notorious B.I.G. Des artistes comme Pop Smoke ou plusieurs autres qui sont morts très jeunes d'ailleurs, hein, XXXTentacion aussi, c'est plus pour des histoires de braquage, de criminalité, mais c'est pas directement lié au rap comme l'était la mort de Tupac et de Notorious B.I.G. en 96 et 97.
2: Ouais, vous parlez de Notorious B.I.G. Vous dites là qu'un procès susciterait plus d'intérêt encore que celui qui vient de se dérouler. Pourquoi ?
1: Parce que pour ce qui est de Notorious B.I.G., on n'a toujours pas vraiment de réponse. Mmh. Certains ont dit que c'était une rétaliation par rapport à la mort de Tupac, mais en fait, la vérité, c'est que le vrai coupable de la mort de Notorious B.I.G., on ne sait toujours pas qui c'est.
2: Donc là, il y a un mystère qui est encore plus épais que ce qui entoure Tupac Shakur.
1: Bah oui, et puis c'est quand même quelqu'un qui aussi a laissé une marque très importante. Les deux artistes sont des immenses rappeurs. Dans le cas de Tupac comme dans le cas de Notorious B.I.G., ils ont laissé un héritage énorme. Et leur mort a été d'ailleurs une des raisons qui a été ce qu'on appelle aux États-Unis un wake-up call. C'est-à-dire que les gens se sont aperçus que là, ça allait vraiment trop loin et qu'il y avait des vraies morts. C'était pas juste « Ah, t'as entendu le morceau qu'il a fait sur un tel, mortel. » Là, c'était vraiment mortel au premier degré. Donc, ça a changé le game.
0: Ça a changé le game. Et on pourra vous lire tout bientôt, Olivier Cachin, journaliste musical. Votre prochain livre, Rapologie, une histoire populaire du rap français, sortira mi-octobre. Bonne soirée à vous.
1: Merci, bonne soirée à vous.
0: Merci. C'est sur ce note de Tupac qu'on passe à la météo.
2: sur une autre musique, pour être précis. Demain, le ciel sera assez ensoleillé malgré des voiles de nuages élevés qui seront parfois denses. Il fera jusqu'à 26 degrés sur le plateau. Il y aura un vent d'ouest, attention. Et puis le temps jeudi sera également ensoleillé. Il fera un peu plus chaud, 27 degrés annoncés.
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2: Des retards de 15 à 20 minutes sont à prévoir sur l'axe Lausanne-Pontarlier entre les Clés et la douane de Vallorbe en direction de Pontarlier.
0: Voilà, Forum s'arrête là ce soir. Merci de nous avoir suivis en images sur Play RTS, RTS 2, en audio sur RTS 1ère. Alexandre Davoine, Mathieu Balmer, Brian Lani, Frédéric Sand étaient en régie. Valérie Lepage et Mehmet Gultas à l'édition et à la production. Très belle soirée sur la 1ère, il est 19h.
2: À bientôt.
5: Quentin Fray.
6: Au Tessin, les ennuis n'en finissent plus pour l'ex-président du Conseil d'État, Claudio Zalli. Une nouvelle enquête pénale a été lancée contre le ministre sortant, soupçonné ici d'abus sexuels. Cette instruction a été ouverte suite aux déclarations d'une personne pour des faits qui remonteraient à plusieurs années. Claudio Zalli nie toute implication. Le ministère public du Tessin rappelle que la présomption d'innocence prévaut pour le magistrat. Et un accident de la route a fait 13 blessés ce matin. Deux autocars se sont percutés à Stalden, dans le Haut-Valais. La police annonce que les occupants d'un seul véhicule ont été blessés alors que 31 personnes se trouvaient à bord. L'un des autocars circulait sur la route cantonale en direction de Viège quand il s'est déporté sur la voie opposée pour une raison encore indéterminée. L'évacuation du véhicule accidenté débutera à 20h et nécessitera la fermeture complète de la route cantonale. Le premier président du mouvement libéral vaudois a été désigné. Il s'agit de Luigi Mancini, expert en électricité, ancien élu indépendant et municipal en charge des écoles. Il doit contribuer à structurer la toute nouvelle formation vaudoise. Et un objectif, la réélection de Valérie Ditli au Conseil d'État vaudois dans moins de 6 mois. Mais cette échéance n'effraie pas Luigi Mancini. Il avait lui-même remporté des élections municipales en tant qu'électron libre. Fondé en fin de semaine passée, le nouveau parti de Valérie Ditli prend gentiment forme. Le mouvement libéral se donne maintenant jusqu'à la fin de la semaine pour constituer un comité de direction et dévoiler son programme. Patrick Bruel annule sa tournée. Le chanteur et comédien français a été mis en examen en juin pour viol, tentative de viol, agression sexuelle et harcèlement sexuel. Plusieurs villes s'étaient déjà opposées à sa venue, Chartres, Amiens et Dijon notamment. Les accusations concernent des faits survenus entre 2008 et 2019 ainsi qu'une plainte pour viol déposée par la présentatrice Flavie Flamand pour des faits remontant à 1991. Patrick Bruel a été remis en liberté sous contrôle judiciaire. Et au Proche-Orient, Gaza bombardé par Israël. Cette nouvelle attaque a fait 4 morts, dont 3 enfants. Et une fois de plus, l'armée israélienne explique qu'il s'agissait d'une opération visant un haut responsable du Hamas. Dans la foulée, Israël a affirmé avoir arrêté un terroriste de haut rang qui serait le chef de la sécurité du mouvement islamiste palestinien. Mais le Hamas conteste cette version. Et la Russie serait à l'origine du drone chargé d'explosifs trouvé à l'aéroport de Leipzig. Déclaration tout à l'heure du ministre allemand de l'Intérieur, Alexander De Brint. Et une seconde annonce qui est arrivée peu après, l'Allemagne va fermer le consulat russe à Bonn et un centre culturel à Berlin. Le FMI et le Sénégal sont parvenus à un accord de 1 200 000 $ répartis sur 3 ans pour un programme d'aide qui vise à redresser une économie en difficulté plombée par la dette et une crise sociale. Le premier chantier sera de rétablir la viabilité des finances publiques. L'économie sénégalaise a vu sa croissance grimper de 6,7% en 2025 grâce au pétrole. Mais sans les hydrocarbures, la croissance a ralenti de 2,2%. Et en cyclisme, Bastien Tronchon a remporté la 10e étape du Tour d'Espagne aujourd'hui à El Quai de la Sierra. Le Français a devancé au sprint le Danois Magnus Cort Nielsen et le Belge Thibaut Nys. Peu de changements en revanche au classement général de cette Vuelta. C'est toujours Enric Mas qui portera le maillot rouge demain. L'Espagnol qui compte 1 minute et 18 secondes d'avance sur le Slovène Primoz Roglic. Un ciel bien dégagé ce soir et cette nuit malgré quelques cumulus épars. Demain, le temps sera assez ensoleillé malgré des voiles de nuages élevés. Il fera 12 degrés à l'aube et jusqu'à 26 degrés dans l'après-midi.
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1: Bienvenue ce soir, autant vous le dire tout de suite, on va faire un peu dans le conceptuel avec au programme deux artistes dont le nom se prononce de la même façon, mais dont les univers sont bien distincts. Awa, qui est la fille d'Ali Farka Touré, taulier de la musique africaine, et Awa, qui est le projet musical d'Alain Weber, amateur d'art contemporain et de musique électronique en Suisse depuis déjà quelques années. Awa, H-A-W-A-H et Awa, A-W-W-A sont nos invités ce soir. Un début de soirée qui commence avec une lausannoise que vous avez souvent pu entendre parfois même en live dans cette émission. Nevi, un nouveau titre pour vous donner envie d'aller l'écouter le 5 novembre prochain au Docks de Lausanne, par exemple, Slowly Burning Nevi.

Slowly Burning par Navy avant de faire pleurer un peu les machines pour qu'elles aient l'impression, une fois n'est pas coutume, d'avoir des émotions un peu humaines.

0: You Can't. Dans ce grand soir, j'ai pris mes fleurs de Bach, histoire d'être bien détendu, parce que forcément, ça fait un peu monter ma tension, ce morceau. Qui a toute une histoire, qui avait été sortie par un band suisse romand du nom de Safe Deposit au début des années 90. Et puis un certain John Peel, on vous parle assez souvent de ce monsieur légende de la radio anglaise sur la BBC avec 250 000 disques chez lui. Vous avez, playlisté avec ce morceau il y a quelques années, au milieu des années 90. Il avait repéré comme ça les Suisses de Safe Deposit, Alain Weber. Bonsoir.
1: Eh, bonsoir. Oui, tout à fait. Mais on n'était pas au courant, en fait, à l'époque, évidemment. C'est grâce à la magie d'Internet que j'ai retrouvé cette séquence qui, m'a fait chaud au cœur. C'est-à-dire que de découvrir quelques années après que John Peel nous avait listé dans son Festi 50, avec, à l'époque, c'était les années 90. Donc, il y avait... je sais plus, P.G. Harvey, Tricky, je crois, et Safe Deposit en 50e position, dernière position, mais c'est sympathique.
0: Et en 2026, les avant-derniers sont toujours là,
1: toujours
0: tout, comme, poste, tout ouais. Comme Tricky. Safe Deposit, justement, c'était en 1991 sur Maniac Records. On en a reparlé durant le semestre passé, puisque Sens Unique s'est reformé, Sens Unique a fait plein de dates, et Sens Unique était aussi sur Maniac Records, me semble-t-il, ou Unique Records, enfin, c'était un peu la même famille.
1: Genre, au début, c'était Maniac,
0: ces années-là.
1: Ouais, c'est Maniac, ça. Et puis exactement. Après, il y avait aussi Jamin à l'époque, il y avait des équipes de Genève, il y avait pas mal de gens qui étaient un peu signés par Fifi à l'époque, Fifi de Maniac, donc du magasin de Lausanne et Genève.

0: Alain Weber, aux premières traces discographiques, remonte donc au début des années 90, en 2026, vous êtes toujours là, avec un nouvel album, un nouvel EP, comme on dit maintenant, sorti sous le nom d'Awa, avec deux W, parce qu'il y avait déjà un Awa avec un W, je crois, en Suisse romande, qu'on saluait et qu'on avait reçu quelques fois par ici. L'album s'appelle Garbage Patch, ces océans de plastique, ben voilà, c'est ce qui a changé en 30 ans, la Terre est devenue une poubelle, on l'avait un peu pronostiqué, mais cette fois-ci on est devant, enfin ceux qui sortent de 5 canicules cet été voient très bien de quoi on est en train de parler. Et l'écologie, vous n'avez pas attendu cet été pour vous y intéresser, hein, bien au contraire, mais ça guide un petit peu le travail artistique autour de ces nouvelles créations.
1: Ouais, complètement, ouais. C'est vrai qu'on avait, j'avais sorti un disque qui s'appelait Mutation en 2022, ou 23 plutôt, ouais, précisément, qui parlait aussi un peu d'écologie avec tout un concept qui était diffusé dans les galeries ou les espaces d'art. Et là, effectivement, on renoue avec ces préoccupations mondiales. Voilà, donc c'est les garbage patch, c'est effectivement toute la nature qui est souillée par ces océans de plastique dans plusieurs zones du monde. Et puis c'était un peu le moteur de ces compositions. Après, par rapport au premier disque, c'est un disque qui est un peu plus les 90s, justement, du fait qu'il y avait You Can dessus et d'autres morceaux qui sont un peu plus cheesy que dans le premier, qui était plus ambient.
0: Il reste néanmoins quelques morceaux qui donnent envie de retourner à la plage, se baigner. Sur cet album Garbage Patch, Awa.

0: Alain Weber, ça c'est votre côté ambient, donc sur cet album Garbage Patch. Vous aimez bien ces musiques un petit peu mentalo-illustratives, quelque part, puisque vous avez une autre occupation qui est de vous occuper depuis maintenant longtemps d'art contemporain. Vous aviez fondé il y a 20 ans la Fondation Lémanique pour l'art plastique contemporain. On a pu longtemps suivre vos expositions photographiques, notamment dans une galerie qui était au Flon à Lausanne. Et puis là, depuis quelques mois maintenant, vous avez déménagé à Villars-Bourquin dans un espace de 300 mètres carrés qui vous permet de faire venir les Lausannois à la campagne s'émerveiller devant des œuvres originales.
1: Voilà, c'est exactement. Bon, alors moi, c'est un village de cœur parce que j'y habite depuis 15 ans. Et puis, au détour d'une discussion avec la syndic, qui est extrêmement...
0: Réceptive
1: et punchy, on va dire. Aude-Foran, je vais la citer, comme ça on aura cité la syndic de Villars-Bourquin. On s'est rencontrés, puis elle m'a parlé de cet endroit qui est sous la maison de commune, en fait. Donc, c'est l'ancienne abri PC du village. Alors, il y a quand même le temps que le processus se fasse. Qu'on a ouvert en 2025, la commune a rajouté une clause comme quoi peut-être que l'abri sera réutilisé dans un futur plus ou moins proche, on verra.
0: Qu'on espère lointain,
1: ouais,
0: mais voilà.
1: Lointain. Et effectivement, on organise des expositions d'art contemporain sur place. Donc on a eu une collective qui s'appelait Explosive. Donc c'était la première vraiment. Donc quatre garçons et quatre filles là, qui ont présenté des œuvres d'art, enfin des plasticiens et des plasticiennes. Et puis là, on a pour le 5 septembre une exposition de Stéphane Zech, qui est un peintre de Montreux et qui peint d'une façon classique, mais des sujets un peu retravaillés, on va dire. Donc ça, c'est le 5 septembre, dès 17h.
0: À Villars-Bourquin.
1: À Villars-Bourquin, voilà. Donc on prend l'autoroute. Alors pour les Lausannois à Genevois, on prend l'autoroute jusqu'à Yverdon, jusqu'à Grandson. Puis après, on suit la lumière, on y arrive. Voilà.
0: Merci beaucoup de nous avoir fait le GPS, Alain Weber. Vous faites plein d'autres choses très bien, comme de la musique. Exemple, avec ce morceau.

0: Dory Dreamer, Awa sur cet album, cet EP Garbage Patch, réalisé par des êtres humains, un peu aidés par la technique, mais on est très loin de ces horriblissimes affiches réalisées exclusivement par l'IA qui ont tant fait parler après cet été 2026. Je me souviens personnellement de m'être baladé au centre de la France, avoir vu dans chaque petit village, juste avant le 14 juillet, à peu près la même affiche réalisée avec le même prompt via le même programme et la même typo, et c'était une sorte d'horreur totale, enfin spécialement pour tous les graphistes qui sont en train de perdre leur boulot, et puis voilà, enfin vous qui êtes précisément dans l'art contemporain depuis des années, essayer de favoriser le travail de gens qui cogitent, qui perdent leur santé à être créatifs, ça doit quand même vous toucher.
1: Bah oui, après, effectivement, en plus, je suis enseignant parallèlement, j'enseigne la communication là au CEPV de Vevey, et puis effectivement, c'est des questionnements qu'on a en tant qu'enseignant, savoir jusqu'à quel point on utilise ce matériel ou pas. Les élèves, les étudiants sont assez friands ce genre de choses, mais effectivement, on essaie de mettre une forme de cadre, si on peut le faire, quoi, parce que jusqu'à quand et comment, effectivement, c'est des questionnements. Moi, je suis assez loin de tout ça, parce que je fabrique mes choses d'une façon presque, on va dire, artisanale. Et c'est plutôt du bidouillage au niveau du son. Pour revenir sur le disque, hein, c'est plutôt du bidouillage avec des logiciels de base. Et puis, voilà, après, il y a des invités. Moi, je pense à Tropic. J'en parle maintenant, mais j'ai invité Pipo, qui s'appelle son vrai nom, Monsieur Vermolen, de la galerie Lac à Vevey, qui fait de la musique aussi sous le nom de Home. Et voilà, il a joué du melodica sur ce morceau. Et puis, alors là, typiquement, c'est la magie de l'humain, quoi. C'est-à-dire que j'ai recréé le morceau autour de son melodica, parce que le morceau était très long, et j'ai laissé son melodica seul, comme ça. Naviguer dans le ciel. Donc c'est une façon de pouvoir aussi, quand on travaille, on échange avec des gens, la magie opère, contrairement avec l'IA, quoi.

0: Tropic par Awa sur cet album Garbage Patch, collaboration avec
1: Patrick Vermolen aka Home.
0: De la galerie du Lac, c'est ça ?
1: Oui,
0: à Vevey. Combien vous êtes à exploiter des galeries qui font dans l'art dit contemporain à travers la Suisse romande ? Il me semble que vous êtes assez nombreux et qu'il y a pas mal de musiciens aussi parmi les gens qui œuvrent dans ce domaine-là.
1: C'est vrai. Alors moi, je séparerais la galerie qui est, ou le marchand d'art ou la galerie d'art et les centres d'art ou les espaces d'art. Donc, c'est vraiment deux choses différentes. On a plus une démarche. Donc, moi, je me mets dans la catégorie des centres d'art ou espaces d'art. Donc, c'est plutôt une démarche, je dirais, un peu créative et puis très expérimentale. Tandis que les galeries sont plutôt là pour faire du commerce et remplir des caisses. Donc, effectivement, il y a beaucoup de gens qui sont à la limite de la musique et de l'art. Par exemple, pour les remixes qui vont sortir d'ici un mois ou deux, il y a Julien Aubert qui est plasticien à Vevey et puis qui a fait un remix pour justement le morceau Simi. Et donc, voilà, évidemment, les musiciens sont des fois des plasticiens et vice-versa. Donc, je crois qu'il y a une évidence entre le visuel et le son, quoi.
0: C'est clair. Qui êtes dans la communication, c'est parfois très difficile pour des gens qui font de la chanson un peu hyper popisée, mainstream, de se trouver des auditeurs, et pourtant on les entend à la radio, et pourtant ils sont invités dans des festivals. J'imagine que quand on conçoit des œuvres un peu bizarroïdes et tarabiscotées chez soi, c'est encore plus le parcours du combattant, il s'allonge encore.
1: Ah oui, ça s'allonge, c'est clair. Et puis après, tout le marché a tellement évolué depuis ces 20 dernières années avec le streaming, etc. Donc il n'y a plus tellement de valeur aux choses, quoi. Et donc de valeur aux gens, en fait. Donc c'est compliqué de se faire connaître. Mais après, moi, je fais mon petit bonhomme de chemin, j'ai mon réseau. Et puis, je crois qu'on. C'est comme les plasticiens, finalement. On travaille en réseau avec des réseaux un peu parallèles. Et puis, les gens se connaissent entre eux. Et puis, voilà. Et puis, on avance tant bien que mal.

0: Dans l'art contemporain, les néophytes comme moi, je crois qu'on est les plus nombreux, se demandent souvent pourquoi ça marche, pourquoi ça fonctionne. C'est un peu comme dans la musique, ça fonctionne par réseau, par professionnel de la profession qui coopte un petit peu un dealer parce qu'il faut bien en choisir un de temps en temps, sans trahir tout le fonctionnement de ce milieu-là, évidemment, et sans vous faire d'ennemis non plus. Comment ça fonctionne un peu ?
1: Non, moi, je sais pas vraiment la recette, parce qu'en fait, effectivement, il y a énormément de gens qui font des choses, bah, comme dans la musique, et puis il y a très peu d'élus, mais... Je dirais, j'ai pas tellement de réponses en fait, parce qu'en Suisse romande, je m'occupe aussi du guide contemporain, qui est une plateforme qui répertorie les agendas de tous les toutes les expositions de Suisse romande. Et je remarque bien que ben il y a les institutions d'un côté qui se cooptent entre elles, quoi. Et puis puis après il y a les espaces d'art ou les centres d'art qui essayent de tant bien que mal se faire leur chemin. Des lieux aussi, je pense que je suis un des derniers à tenir autant de temps, parce que les lieux sont souvent gérés par des artistes, et puis au bout de 4-5 ans...
0: Ils se lassent,
1: ouais, ou ils doivent trouver un boulot, ou être enseignant, et puis, etc. Donc c'est vrai que c'est un milieu qui est assez dur, et puis il y a une forme aussi de jeunisme, évidemment, comme dans toute forme de création, donc on aime bien parler des nouveaux qui sortent de l'école, quoi.
0: Bah, les neufs, bien, comme disait mon arrière-grand-mère, ouais, c'est ça. Faut être inventif, comme dans la musique. Vous, par exemple, vous avez profité d'un séjour à Berlin, plutôt familial à la base, pour vous immerger à nouveau dans vos programmes et vos machines pour concevoir cet album à la Weber.
1: Oui, tout à fait. Là, c'était effectivement l'occasion rêvée. Et puis je me suis fait mon programme sur un mois. Avec de la programmation, de la composition le matin, et puis l'après-midi, voilà, je partais dans les parcs, voir des expos aussi. Il y a beaucoup de possibilités à Berlin. Mais effectivement, c'était intéressant de partir dans une grande ville, parce que j'habitais à la campagne, donc il y avait déjà ce choc comme ça. Et puis j'ai ressenti un peu des sensations. J'ai vécu à New York dans les années 90, justement. Et j'ai ressenti la même fébrilité en fait, donc c'était hyper, hyper motivant et inspirant, quoi, pour pouvoir composer. Ouais.
0: Le cadre influence quand même ce qui sort de notre esprit, d'où l'intérêt d'aller dans des grandes villes comme ça s'immerger. Quoi,
1: ouais. À fond, ouais, tout à fait. Et puis après, effectivement, les soirées étaient plus courtes, mais voilà, c'était intéressant de voir cette scène. Ouais.
0: En ex-futur clubbeur que vous êtes, vous avez réussi à pas aller vous perdre dans la nuit berlinoise.
1: Non, j'ai trouvé mon chemin, quoi. Quelquefois, on trouvait plus notre chemin, il y avait plus de métro, mais on s'est refait une petite jeunesse. Puis surtout, moi, j'ai rencontré des gens. Il y a d'ailleurs Sheldon Drake qui a fait un remix pour Dory Dreamer, qui est américain, mais qui habite à Berlin depuis très très longtemps, qui est aussi plasticien, alors justement, voilà. Et donc il y a des rencontres comme ça qui sont assez magiques, où on propose des compositions. Puis il était hyper enthousiaste et il nous a fait un truc très bruitiste, mais que j'apprécie au coin du feu.
0: Ouais. Alain Weber, vos aventures berlinoises nous ont donné envie dans ce grand soir de réécouter un morceau largement sous-évalué, donc vous pourrez peut-être faire un remix, puisque vous aussi vous en êtes tout à fait capable. C'est Aurore de Saint-Baudel avec Les Nuits de Berlin. Je vous laisse découvrir ça en quittant le studio. Merci beaucoup Alain Weber.
1: Merci à vous, à très bientôt.
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Ah, on vous fait voyager quand même hein, dans ce grand soir après Villars-Bourquin avec Awa, Berlin avec Aurore de Saint-Baudel. On redescend tout simplement sur Strasbourg, un artiste que les algorithmes auraient pu conseiller aux fans de Le Scope. Par exemple, il s'appelle Von Felt. Tais-toi.

0: reste dans le temps. Tais-toi.
1: Bonne fête. La suite du programme, ce sera une rencontre avec Awa Touré, la fille de la légende des musiques africaines Ali Farka Touré, décédé il y a 20 ans, en 2006, à Bamako, au Mali. Ali Farka Touré, l'ADN du blues, un premier disque en 76, des collaborations innombrables, une aura digne d'un Coltrane dans le jazz, par exemple. Rencontrer la fille, c'est l'occasion de parler du père, à l'heure où elle se lance, elle aussi, dans une carrière en solo. Awa Touré, dans quelques instants.

0: Awa Touré, bonsoir.
1: Bonsoir Eric.
0: Bienvenue dans ce grand soir. Touré, Touré, on se dit tiens, ça nous rappelle quelqu'un. Pourquoi pas au hasard Ali Farka Touré, c'était donc votre papa?
1: Oui, c'est mon papa toujours. Oui.
0: Même s'il nous manque depuis 20 ans maintenant, évidemment il n'y a pas une journée durant laquelle vous ne pensez pas à lui.
1: Oui, c'est vrai. Je ne suis pas grandi avec lui, j'étais avec ma maman. Et donc, il m'a manqué toujours, mais je sais qu'il est toujours à côté de moi, donc ça n'a pas changé.
0: Vous le découvrez, j'imagine, Awa, par rapport aux gens qui vous en parlent aussi, qui étaient peut-être autour de lui et qui vous rappellent comme ça la mémoire de votre papa?
1: Oui, il y a plein de gens qui le connaissent mieux que moi-même. Il connaît mon papa mieux de moi, mais à l'autre côté, c'est mon papa qui connaît moi. Très bien, il me connaît bien, donc bon, c'est comme ça que je peux sentir son amour toujours. Et j'aime très bien de toujours entendre des histoires, des connaissances qu'il a fait avec beaucoup de gens, et ça me fait beaucoup plaisir toujours.
0: Quelle est l'histoire que vous racontez de votre papa avec le plus de plaisir?
1: Il avait une cœur d'or, vraiment, et il était toujours souriante, aussi très sérieuse, mais son sourire, bon, je sais qu'il apportait beaucoup d'amour.
2: Yeah.

0: Farka Touré, un homme avec un cœur en or, tout un tas de disques d'or aussi, de Grammy, tout ça. Je me disais, quand on est la fille d'Ali Farka Touré, c'est un peu comme si on était à voir la fille de Bruce Springsteen aux États-Unis, carrément, parce que s'il y a bien quelqu'un qui personnifie l'Afrique, les combats africains, qui est un peu l'équivalent, je sais pas, d'un Fela, d'un Sankara, d'un Alpha Blondie, c'est vraiment votre papa qui a marqué la mémoire de dizaines de millions de gens, quoi.
1: Oui, même pour moi, c'est extraordinaire. Je suis ensemble avec tout le monde, je suis un grand fan. Je suis un grand fan. Et moi, quand même, j'ai toujours vivre ma vie quoi, normale avec ma maman. J'ai grandi à Amsterdam, en Hollande. Et il y avait beaucoup de fois quand j'avais des amis, on a joué ensemble dans ces maisons. Et c'est son papa ou sa maman, il dit que « Oh, j'ai le CD de votre père et je l'aime très bien. » Ouais, donc c'est des jolies surprises pour moi aussi, que mon papa, il est partout, même après sa mort. Donc ouais, c'est ça qui me fait beaucoup plaisir toujours, que c'est pas pour rien qu'il a touché beaucoup de gens. Donc ça, c'est une fierté que je garde avec mon cœur aussi. Moi, je ne suis pas tellement quelqu'un qui va le montrer partout que oh, je suis la fille de mon papa, mais je suis très fière. Ça ne change pas. Oui.
0: Il a dû se battre, hein. C'était pas facile. Le premier disque, je crois que c'est un anniversaire, c'était il y a 50 ans, 76, le premier disque. En Afrique, voilà, politiquement, tout n'était pas facile, économiquement, encore moins. Il a fallu se battre pour faire une carrière mondiale depuis l'Afrique dans ces années-là. Il fallait vraiment avoir une certaine épaisseur et de l'ambition.
1: Mm-hmm. C'est vrai, c'est vrai. Oui, c'est une longue route. Et je crois que aussi, c'est une façon de faith, le croyant ou l'espoir qu'il a, et il a vraiment battu pour son pays, mais à cause de ça, c'est aussi pour les autres pays aussi. C'est comme un héros qui a le courage pour parler des sujets qui sont de temps en temps peut-être un peu difficiles. On le donne le respect pour ça, admiration. Il y a l'espoir toujours. Je crois qu'il était très connecté avec la nature, avec son spiritualité.
0: De la spiritualité, de la politique aussi, parce qu'à la fin de sa trop courte vie, il s'est engagé politiquement, il est devenu, comment dire, maire, c'est ça, en portant plein de combats pour l'accès à l'eau. Enfin voilà, on imagine bien toutes les problématiques qu'il y a au Mali, mais pas que. Donc voilà, ça allait au-delà de la musique, son engagement.
1: Avec son travail, parce que lui-même, il a dit qu'avant qu'il est un musicien, il est un farmer. Et c'est ça qui était très important pour lui, pour prendre bien soin de la terre, de la culture. Et aussi, beaucoup de son salaire, il a investi dans son pays, dans son village. Bon, il a fait beaucoup là-bas pour que ça soit bien et que le monde est nourri. Et il a un grand jardin avec des fruits et aussi de l'eau. Donc la terre, vraiment, il a bien, bien, bien compris que quand on prend bien soin de la terre, parce qu'elle nous donne tout ce qu'on a besoin de. Donc il faut bien les traiter, il faut bien les respecter et traiter. Et c'est ça qu'il a montré aussi à nous tous. Il a parlé beaucoup de langues et à cause de ça, il pourrait connecter aussi avec beaucoup de différents peuples. Et c'est ça aussi qui est important pour connecter les gens, pour avoir la paix. Et il faut travailler ensemble et pas contre l'un et l'autre. J'ai quitté.

Nous sommes avec Awa Touré, fille d'Ali Farka Touré, qui nous rappelait à l'instant combien son papa avait d'autres langages que celui de la musique. Il était capable de parler en peul, en sangaï, en bambara, à plein de gens dans toute l'Afrique. Parce que Dieu sait que l'Afrique est riche en langues. Hein. Nous, en Europe, finalement, on essaie de tous parler anglais et puis on défend un petit peu le français. Mais voilà, et vous disiez que justement, il y avait ce combat-là aussi d'être un peu

0: j'ai écouté de la musique instrumentale pour juste aimer les vibrations. Et on peut même sentir ce que la musique veut dire, même sans parler. Et c'est ça qui m'a touché, même avec mon père aussi. Ça m'a touché beaucoup. Et je comprends les choses qui n'ont pas de mots. Oui, ça c'est la fortesse de musique, le power de musique.
1: C'est ça. C'est Fela, le Nigérian. Je me souviens d'une interview. Fela Kuti, il disait souvent, c'est dommage parce que les gens chez moi, ils partent en Angleterre faire des études, par exemple, et puis ils reviennent au Nigeria ou ailleurs en Afrique avec l'esprit anglais. Et ils n'arrivent pas à mixer ce qu'il y a de meilleur en Afrique avec ce qu'ils ont appris en Europe, en fait. Et voilà, vous qui avez vécu à Amsterdam, qui défendez comme ça de par le monde l'héritage de votre papa, c'est à contrario quelque chose que vous avez bien compris. On perd pas en route ses racines parce qu'on vit pas forcément au Mali.
0: Oui, c'était pas facile. Mon père, il m'a dit quelque chose que j'ai jamais oublié. Il m'a dit que n'importe où tu es africaine, tu es malienne. Et ça, c'est un esprit même, parce que j'ai entendu que même si les gens dans l'Afrique, s'ils déménagent à un autre pays, c'est toujours l'esprit de l'Afrique. On peut bouger dans la vie comment on veut. Ça, c'est la liberté de tout le monde qu'on a. Mais il faut toujours connaître tes racines et les respecter. Ça, c'est très important. Et même si les gens, ils peuvent nous prendre comme à l'extérieur, comment on se voit, est-ce que nous sommes blancs ou bien nous sommes noirs. Mais à l'intérieur, c'est ça qui est important. Comment tu traites des gens et ton intérieur vraiment. Et c'est ça que moi aussi, je regarde les gens à ses cœurs et pas ses couleurs. Parce que ce n'est pas facile, le racisme et bon, tout, on ne peut pas l'oublier. Mais il faut. Tu as des racines et il faut pas les laisser, il faut pas les oublier. C'est une richesse. Et ça, c'est partout aussi. C'est pas seulement l'Afrique, c'est partout. Et c'est ça que je me rappelle bien, qu'il m'a toujours dit que n'importe où tu es, tu es africaine, tu es malienne. N'oublie jamais qu'il y a une grande famille derrière toi. Oui. Et donc, moi-même, avec mon nom, Hawa, ça veut dire la première femme du monde. Donc, c'est quelque chose que je garde et je porte dans ma vie aussi avec fierté. J'aime traiter des gens comme je suis une maman. Même si je ne suis pas un parent, mais spirituellement, je suis une maman. Oui. Il faut aimer l'un et l'autre. C'est important.
1: C'est vrai.
0: On multiplie l'amour.
1: Et quelle place tient la musique dans votre vie? C'est la première place, peut-être, l'amour de la musique autant que l'amour des autres.
0: Peut-être c'est avant mon naissance. Ah oui, ça commence avec le rythme de ta maman, son cœur. Ah oui, ma maman m'a dit que moi j'ai toujours aimé la musique, et la danse beaucoup, les rythmes, la danse, la musique. Et je suis commencée à jouer le violon à partir de 7 ans. J'avais 7 ans et jusqu'à 14 ans, j'ai joué le violon. La musique m'a jamais laissé. J'ai joué le piano après et j'ai toujours écouté la musique de mon père et du Mali. Beaucoup des artistes maliens, j'aime très bien la musique, ça touche mon cœur.

0: Et je suis commencé avec la guitare à partir peut-être de 19 ans. Un peu après, j'aime chaque instrument. Quand je le touche, je vais expérimenter quel genre de son qui vient. C'est un plaisir, vraiment, c'est un plaisir.
1: Vous avez une certaine facilité. Vous n'avez pas peur des instruments.
0: Oh, quand je suis seule, c'est maintenant. Pour le vraiment montrer à des autres, ça fait peur, vraiment. Mais ça, c'est aussi quelque chose que je vais vraiment encourager. Si tu aimes quelque chose, même si tu as peur, il faut le faire. Et il faut le montrer. Un jour, quand tu sens que tu es prête, il faut le montrer parce que les autres aussi, ils vont aimer que ce que tu aimes, c'est quelque chose qui vient dans ton cœur. C'est comme tu partages une pièce de toi-même. Finalement, je peux montrer ce que j'ai fait pour longtemps dans ma chambre, tout seul. Ouais, c'est comme j'étais à l'intérieur longtemps et maintenant, c'est petit à petit, je viens au dehors. Pour montrer ce que moi je fais et qui je suis. Donc, oui, c'est un honneur aussi. J'ai la possibilité pour faire ça. Chaque jour, j'ai la gratitude. Je dis Dieu merci. Ouais.

0: Si on imagine le premier disque, à quoi ça va ressembler, idéalement? Il y a déjà des musiciens avec qui vous aimeriez travailler. Comment vous voyez les choses? Une fois que vous aurez encore fait quelques concerts et vous allez vous dire, tiens, déjà, où est-ce que vous allez enregistrer? Vous allez enregistrer en Hollande, vous allez enregistrer au Mali, vous avez une petite idée?
1: Wow. Ouais, je suis honnête, j'ai même pas pensé à ça parce que j'ai la qualité même pour jouer avec des autres, mais même avec Nous Lira maintenant, quand on a joué ensemble, ça m'a fait beaucoup plaisir vraiment.

0: Ah ouais, vous parliez tout à l'heure de ces artistes que vous écoutiez quand vous étiez adolescente. Qu'est-ce qu'on écoute? Qu'est-ce que vous auriez envie d'entendre, à part votre papa ou votre frère?
1: À côté de mon papa, bon, c'est Boubacar Traoré. J'aime très, très, très bien sa musique et aussi son esprit. Et après, il y a Habib Kouaté, je l'aime aussi, c'est... Oh, il me fait beaucoup plaisir toujours pour écouter sa musique. Et Habib, Karka, qui est encore Salif Keita, bien sûr, Oumou Sangaré, qui j'écoute aussi du Mali, Toumani Diabaté, le Kora, Kossona Marepo, un père, et tout, mon père aussi, Toumani. Qui encore, bon, c'est sûr que j'ai oublié les autres, mais ça, c'est plus, ouais, Karka et
0: c'est ça, hein.
1: Habib.
0: Ah, vous avez commencé par Boubacar Traoré, donc c'est toujours le premier qui vient, je crois que c'est celui qu'on va mettre.

Awa Touré, rencontré dans un lieu fantastique qui invite des artistes d'exception. Voilà, ça se trouve au Culé, près de Servion. Il faudra aussi qu'on les invite un de ces soirs pour en parler. Merci à Bastien Meucli, Nadia Mitic, Anouk Verly qui ont œuvré au grand soir du jour. Merci à vous qui nous écoutez en soirée, début de soirée avec Stéphane Thiébaud, Juste Mesure, qui sera là évidemment tout à l'heure. Il se prépare d'ici aux infos de 20h. Je crois qu'on a le temps pour un extrait du nouvel album d'Erika Badou. Elle revient après 11 ans d'absence avec un producteur plutôt hip-hop, The Alchemist. Ça donne ça, What the People Say, Erika Badou.

0: La patience des fans a été récompensée après 11 ans d'absence et est enfin de retour. Il faudra qu'on en reparle d'ailleurs. Erika Badou dans ce grand soir.
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0: 20h.
2: Quentin Frey.
3: Donald Trump l'avait annoncé, les États-Unis ont répliqué. Les forces américaines ont bombardé des cibles des gardiens de la révolution en Iran. Une réponse aux attaques iraniennes récentes contre des navires commerciaux et des militaires américains dans la région. Des explosions ont été signalées à proximité du détroit d'Ormuz où le trafic pétrolier reste réduit depuis le début de la guerre au Moyen-Orient. Et Donald Trump, qui n'a pas manqué de prévenir Téhéran que les États-Unis frapperaient encore plus durement en cas de riposte. Et le Royaume-Uni va prendre des mesures face aux effroyables violences des colons israéliens en Cisjordanie occupée. Le chef de la diplomatie, Ed Miliband, dénonce des actes de terrorisme et évoque un ensemble de sanctions potentielles. Elles seront dévoilées dans les semaines à venir. Israël, de son côté, prévient qu'il répliquerait à toute action britannique. Le ministre des Affaires étrangères, Gideon Saar, a évoqué une grave erreur et dénoncé une possible ingérence électorale avant les législatives israéliennes prévues fin octobre. Rien qu'en Cisjordanie, plus de 1100 Palestiniens ont été tués depuis le 7 octobre, près de 73 500 dans la bande de Gaza. Et au Tessin, les ennuis n'en finissent plus pour l'ex-président du Conseil d'État, Claudio Zalli. Une nouvelle enquête pénale a été lancée contre le ministre sortant, soupçonné ici d'abus sexuels. Cette instruction a été ouverte suite aux déclarations d'une personne pour des faits qui remonteraient à plusieurs années. Claudio Zalli nie toute implication. Le ministère public du Tessin rappelle que la présomption d'innocence prévaut pour le magistrat. Et pour ne rien arranger, le ministère public tessinois a ouvert une enquête sur la Lega dei Ticinesi, le parti de Claudio Zalli. La formation politique est accusée de non-déclaration ou déclaration erronée de ses recettes. Une plainte a été déposée par le contrôle fédéral des finances. Depuis 2023, les partis représentés à Berne doivent déclarer des dons supérieurs à 15 000 francs. Et sur 10 partis, seule la Lega n'a pas répondu à l'appel. Un accident de la route a fait 13 blessés ce matin. Deux autocars se sont percutés à Stalden, dans le Haut-Valais. La police annonce que les occupants d'un seul véhicule ont été blessés alors que 31 personnes se trouvaient à bord. L'un des autocars circulait sur la route cantonale en direction de Viège quand il s'est déporté sur la voie opposée pour une raison encore indéterminée. L'évacuation du véhicule accidenté a commencé. La route cantonale est par conséquent fermée jusqu'à nouvel ordre. Et la sécheresse, la grêle et le manque d'eau touchent durement l'arboriculture fruitière suisse. Et face à cette situation, la Fruit Union Suisse demande des conditions de marché équitables et un soutien politique pour garantir l'approvisionnement. Une situation qui s'est encore aggravée avec le violent épisode de grêle survenu vendredi dernier qui a causé d'importants dommages dans plusieurs régions. Un ciel bien dégagé ce soir et cette nuit malgré quelques cumulus éparses. Demain, le temps sera assez ensoleillé malgré des voiles de nuages élevés. Il fera 12 degrés à l'aube et jusqu'à 26 dans l'après-midi. En montagne, un vent d'ouest à nord-ouest modéré va souffler puis se renforcer en fin de journée.
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1: Bonsoir et bienvenue dans Juste Mesure, très heureux de vous retrouver pour ces deux heures que nous allons passer ensemble jusqu'à 22h avec des chansons que vous connaissez peut-être par cœur et d'autres que vous allez sans doute et peut-être découvrir. Il y a une idée que j'aime beaucoup, nous ne réécoutons jamais exactement la même chanson parce que nous ne sommes plus exactement la même personne. C'est assez vrai finalement, prenez une chanson que vous aimiez à 20 ans, elle n'a pas bougé, même mélodie, même parole, même voix, et pourtant 20 ou 30 ans plus tard, elle peut nous toucher à un endroit complètement différent, parce qu'entre-temps nous avons aimé, nous avons perdu, nous avons gagné, nous avons attendu, on a aussi parfois renoncé à certaines choses, on a changé, on a simplement vécu, et tout ça vient se glisser entre la chanson et nous. C'est peut-être aussi pour ça qu'on ne se lasse jamais vraiment des chansons qu'on aime, elles restent les mêmes, mais nous leur apportons chaque fois une nouvelle version de nous-mêmes. Alors encore ce soir, il y aura des retrouvailles, des souvenirs, quelques surprises aussi, et peut-être une chanson que vous pensiez connaître et que vous entendrez autrement. Bienvenue dans Juste Mesure, nous sommes ensemble jusqu'à 22h sur RTS Première.

Il y a des chansons dont le titre prend avec les années une signification presque un peu prophétique. Hein. Cette chanson, elle date de 1982 et parle déjà d'un monde hein, où quelqu'un peut nous regarder sans que nous le sachions. L'idée, eh bien, notamment d'un séjour d'Eric Wolfson, le chanteur, en tout cas dans cette chanson, de Alan Parsons Project à Las Vegas. Un ami lui fait visiter le système de vidéosurveillance d'un casino, des caméras qui permettent d'observer les joueurs et les tables hein, depuis le plafond sans être vu, et ce dispositif porte un surnom, Eye in the Sky, l'œil dans le ciel. Mais l'histoire devient presque incroyable puisque Wolfson racontera avoir entendu cette expression trois fois dans la même journée. Après le casino, il l'entend aux informations pour désigner un satellite espion, puis une troisième fois à propos d'un hélicoptère météo. Alors l'expression lui reste évidemment dans la tête et ça va devenir le fil conducteur d'un album qui s'interroge hein, sur nos croyances, la religion, la politique, la chance, le jeu, et cette idée qu'il existe toujours quelque chose au-dessus de nous qui nous observe. High in the Sky, Alan Parsons Project.

Saint-Claude avec Christine and the Queen, une chanson qui a aussi une histoire un peu particulière. Elle est née au départ d'une scène très ordinaire, hein, dans un autobus parisien ordinaire, jusqu'au moment où elle va devenir franchement cruelle. Hein. Christine and the Queen est dans ce bus lorsqu'elle remarque un jeune homme à l'allure un peu particulière. Il est extravagant, il parle tout seul, en même temps il semble un peu fragile, et puis soudain un passager commence à se moquer, à rire de lui, et puis un autre, et puis le rire devient contagieux, et en quelques instants, c'est presque tout le bus, hein, qui semble s'être ligué contre une seule personne. Alors Christine, elle regarde la scène, elle est profondément mal à l'aise, mais elle n'intervient pas. Et elle racontera ensuite avoir eu tellement honte, hein, de son propre silence qu'elle est descendue avant son arrêt, simplement parce qu'elle supportait plus de rester dans ce bus. Alors l'endroit où elle descend, bah, porte un nom, Saint-Claude. Et une fois sortie de ce bus, un peu coupable, elle décide alors d'écrire une chanson à ce jeune homme comme une lettre qu'elle ne pourra jamais lui donner, une manière de tenter de réparer après coup ce qu'elle n'a pas su faire sur le moment, ou parce qu'elle s'est tue sur le moment, et puis elle lui donnera symboliquement le nom de l'arrêt où elle l'a laissé. Et cette chanson deviendra l'un des titres, hein, qui vont faire de Christine and the Queen l'une des grandes révélations françaises de 2014 déjà.

Elle est magique, cette guitare wah-wah, comme on dit dans ce titre. Alors parfois, hein, il suffit de quelques secondes pour qu'une musique fasse apparaître un personnage, avant même qu'il ait prononcé un seul mot. Nous sommes en 1971 et le réalisateur Gordon Parks prépare Shaft, l'histoire d'un détective privé noir qui arpente les rues de New York. Alors pour la musique, Parks fait appel à Isaac Hayes, qui est déjà l'une des grandes figures du label Stax à Memphis, mais qui n'a pas encore à ce moment-là écrit ou composé pour le cinéma. Et pour tester son nouveau compositeur, le studio lui confie donc une mission à mettre en musique la longue séquence d'ouverture où John Shaft marche dans Manhattan. Alors Hayes dira qu'il avait une seule obsession, réussir son premier essai, surtout ne pas décevoir Gordon Parks, et le résultat va largement dépasser le film. La chanson devient numéro 1 aux États-Unis et quelques mois plus tard fait entrer Isaac Hayes dans l'histoire des Oscars, et 55 ans après, ce que nous venons d'entendre, ça reste l'un des thèmes de cinéma les plus reconnaissables de tous les temps.

Teddy Swims, Mr. Naughty Doll, Monsieur Je Sais Tout, il y a une idée assez juste hein, derrière ce titre. On peut être très intelligent et complètement idiot en amour, hein, on peut connaître toutes les théories, on peut avoir vécu plusieurs histoires, savoir aussi reconnaître les erreurs des autres et même donner d'excellents conseils à ses amis. Et lorsqu'il s'agit de notre propre vie, hein, tout ce savoir disparaît hein, parce que les sentiments fonctionnent pas comme un problème hein, que l'on pourrait résoudre en trouvant la bonne réponse. C'est ce que raconte hein, aussi cette chanson Mr. Naughty Doll, un homme qui pense maîtriser la situation et qui découvre progressivement qu'à force de vouloir tout contrôler, il risque surtout de perdre tout ce qui compte.

0: Avec Arnaud, il faut toujours se méfier des chansons qui ont l'air de plaisanter, parce que derrière l'humour, les formules un peu absurdes, puis cette voix qui semble avoir vécu quelques millions de vies, il y a souvent un regard beaucoup plus sérieux sur le monde. Nous sommes en 2004 à l'époque de cette chanson, il a 55 ans, et sort un album au titre qui lui ressemble parfaitement, un French Bazaar, un bazar, parce que il mélange un peu tout, le rock, le blues, la chanson française, quelques reprises, et toujours cette manière personnelle, très personnelle, de regarder les contradictions de notre époque, et chic et pas cher, on est justement l'illustration.
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Alors imaginez qu'un réalisateur américain vous téléphone et vous propose de jouer dans son prochain film, puis il vous demande de reprendre du David Bowie en portugais. Alors il y a simplement un petit problème, vous connaissez à peine les chansons de Bowie, et c'est à peu près ce qui arrive au Brésilien, c'est Jorge, lorsque Wes Anderson le contacte pour La Vie Aquatique avec Steve Zissou. Le réalisateur l'a découvert comme acteur dans La Cité de Dieu, sans même savoir qu'au départ, c'est Jorge est également un chanteur très connu au Brésil. Et dans le film, il devient Pelé dos Santos, membre de l'équipage de Steve Zissou, un personnage qui est joué par l'excellent Bill Murray. Alors, Pelé parle très peu, mais on le découvre régulièrement sur le bateau, guitare acoustique à la main, en train de chanter David Bowie en portugais, comme vous venez d'entendre avec cette version de Life on Mars.

Il existe des endroits où l'on entre un soir sans savoir qu'on en sortira différent. Et pour Chapelle Rohan, cet endroit s'appelle The Abbey. C'est l'un des clubs gays les plus célèbres d'Hollywood à Los Angeles. Elle a alors 21 ans. Elle vient du Missouri, d'un environnement dans lequel elle explique avoir longtemps eu du mal à être complètement elle-même. Et lorsqu'elle entre pour la première fois dans ce club, elle découvre les lumières, les danseurs, la musique, mais surtout des gens qui semblent libres d'être exactement ce qu'ils veulent être. Elle raconte avoir vécu cette soirée comme une expérience presque spirituelle, et c'est de là que naît l'idée du Pink Pony Club. Alors le lieu n'existe pas réellement, mais Chapelle Rohan l'invente. Elle imagine une jeune femme qui quitte sa ville natale pour Los Angeles, et malgré les inquiétudes de sa maman, elle devient danseuse dans ce club où elle trouve vraiment, enfin, sa place. Juste Mesure, merci d'être là, vous êtes sur RTS Première.

En 1975, alors Dave, il a un petit problème, enfin un petit problème plutôt agréable, hein, presque tout ce qu'il chante devient un tube. Vanina, hein, adapté de Runaway de Del Shannon, l'a installé alors très rapidement au sommet, et puis viennent Mon cœur est malade, Danser maintenant. Mais ses succès reposent beaucoup hein, sur des mélodies étrangères adaptées en français. Alors Dave, il aimerait maintenant défendre une véritable chanson originale, et le compositeur Michel Civi lui fait alors écouter une mélodie douce, nostalgique, hein, qui séduit assez rapidement Dave. Reste à trouver les paroles. Alors Patrick Loiseau, son compagnon et déjà son parolier, hein, écoute la musique et pense à ses lectures de jeunesse, hein, notamment à Marcel Proust, et en 2-3 jours il écrit une chanson sur le temps qui passe, les premières amours, les parfums qui réveillent les souvenirs, et il va donner le titre du premier volume de À la recherche du temps perdu avec Du côté de chez Swann. Alors Dave, lui, il n'est pas tout à fait convaincu, il trouve le texte peut-être un peu ambitieux, un peu trop intellectuel pour son image de chanteur populaire. Il a peur que le public ne suive pas, mais il va suivre, hein, et ça va devenir l'un des grands succès de sa carrière qu'on écoute encore avec plaisir aujourd'hui.

Nous sommes aujourd'hui le 1er septembre. Que s'est-il passé un 1er septembre dans l'histoire de la musique? Eh bien, le 1er septembre 1946, né sur l'île de Man, Barry Gibb, futur membre des Bee Gees aux côtés de ses frères Robin et Maurice, auteur, compositeur, interprète. Il participera à quelques-uns des plus grands succès du groupe, hein, de Massachusetts à How Deep Is Your Love, Standing Alive. Bee Gibb est aujourd'hui Barry, hein, le dernier survivant des trois frères Bee Gees. Le 1er septembre 1957, né à La Havane, à Cuba, Gloria Estefan, de son vrai nom Gloria Maria Milagrosa Farado Garcia. Elle a bien fait de prendre un pseudonyme. Après avoir quitté Cuba avec sa famille, elle grandit aux États-Unis. Elle devient dans les années 80 la voix de Miami Sound Machine avant une belle carrière solo également. Le 1er septembre 1971, naît L'Âme à Paris. Après avoir chanté dans le métro parisien, elle connaît le succès à la fin des années 90 grâce à sa reprise de Chanter pour ceux qui sont loin de chez eux de Michel Berger. Le disque se vendra à plusieurs centaines de milliers d'exemplaires. Le 1er septembre 1974, naît à Saint-Ouen Philippe Nicolic, futur leader des 2B3 avec Franck et Adèle. Il devient l'un des visages du phénomène boys band en France, hein, dans la seconde moitié des années 90. Leur premier grand succès, Partir un jour, devient en 1996 l'un des tubes emblématiques de cette période. Philippe Nicolic disparaîtra en septembre 2009 à seulement 35 ans. Le 1er septembre 81 sort Private Eyes, le 10e album de The Hole et John Watts, enregistré notamment aux États-Unis et à New York. Il contient des chansons qui vont atteindre la première place des hit parades. Le disque appartient à la période où Hole et Watts deviennent l'un des duos les plus populaires de la pop américaine. Et le 1er septembre 1984, après 25 années de carrière, Tina Turner décroche enfin son premier numéro 1 américain en solo avec What's Love Got To Do With It. À 44 ans, son extraordinaire retour au premier plan avec l'album Private Dancer est alors définitivement consacré. La chanson restera 3 semaines en tête, hein, du fameux Billboard Hot 100 et remportera le Grammy Award de l'enregistrement de l'année.

Le retour au sommet pour Tina Turner après des années un peu compliquées, hein, cette séparation et surtout ce parcours avec Ike Turner, hein, qui avait été plutôt compliqué. Il s'était séparé avec un certain fracas d'ailleurs. Et après ça, quelques années de galère pour Tina Turner. Elle était revenue donc sur le sommet des hit parades et c'était un 1er septembre 1984 avec cette chanson What's Love Got To Do With It aujourd'hui dans l'éphéméride de Juste Mesure.

I'm in Trouble, Alessia Cara et Norah Jones, hein, sur Love or Lake Theory of, un album paru le 20 mars dernier. Et cet album possède une construction assez jolie puisque cette chanson apparaît deux fois. Elle ouvre d'abord le disque, hein, dans une version interprétée par Alessia Cara seule, et puis viennent 10 chansons de son répertoire revisitées avec des arrangements jazz et soul. Et lorsqu'on arrive au 12e et dernier morceau, I'm in Trouble revient, mais cette fois avec Norah Jones qui est là, comme si l'album faisait une boucle. Et puis Alessia Cara, elle enregistre ce projet seulement sur 3 jours, hein, avec des vrais musiciens réunis autour d'elle, avec cette volonté, hein, de retrouver quelque chose de beaucoup plus organique que la fabrication habituelle d'un disque de pop aujourd'hui, avec des enregistrements quasiment faits dans les conditions, hein, du live, du réel, du direct. Et c'est bien le direct, hein, finalement, puisque vous y êtes en direct sur RTS Première, dans Juste Mesure.

Ah, y a parfois un contraste énorme hein, entre la légèreté d'une chanson et la vie de celle qui la chante. Patapata, probablement l'un des meilleurs exemples, hein, lorsque Myriam Makeba enregistre la version qui va faire le tour du monde en 1967. Ça fait déjà plusieurs années qu'elle peut plus rentrer hein, dans son propre pays. Elle est née à Johannesburg en 1932. Elle est devenue l'une des voix les plus importantes contre l'apartheid. Et en 59, quand elle quitte l'Afrique du Sud pour participer à la promotion internationale du film Comeback Africa, l'année suivante, lorsqu'elle veut revenir pour les funérailles de sa mère, elle découvre que son passeport a été annulé, alors elle devient une exilée. Et au milieu de cette histoire politique et personnelle extrêmement lourde, elle réussit à créer cette chanson pleine de lumière et qui s'appelle Patapata.

0: Ils se sont envolés, les papillons, et ce, juste avant les informations. Thomas Fersen, à l'instant.
1: Quentin Frey.
2: Donald Trump l'avait annoncé, les États-Unis ont répliqué, les forces américaines ont bombardé des cibles des gardiens de la Révolution en Iran. La télévision d'État iranienne annonce qu'un aéroport du sud du pays a été touché. Une réponse aux attaques iraniennes récentes contre des navires commerciaux et militaires américains dans la région. Des explosions ont été signalées à proximité du détroit d'Ormuz. Et Donald Trump qui n'a pas manqué de prévenir Téhéran que les États-Unis frapperaient encore plus durement en cas de riposte. Et les représailles arrivent déjà. L'Iran a annoncé avoir débuté sa riposte, prenant pour cible des intérêts américains via des drones et des missiles. Et la Russie serait à l'origine du drone chargé d'explosifs trouvé à l'aéroport de Leipzig. Déclaration tout à l'heure du ministre allemand de l'Intérieur, Alexander De Brint. Et une seconde annonce qui est arrivée peu après, l'Allemagne va fermer le consulat russe à Bonn et un centre culturel à Berlin. Et en Colombie, une voiture piégée a explosé hier soir près d'un poste de police à Los Patios. L'attaque a fait un mort et 11 blessés. Elle est attribuée à la guérilla de l'ELN. Cet attentat intervient alors que le président Abelardo de la Espriella serre encore la vis avec plusieurs opérations menées contre les groupes armés. Le même jour, un bombardement de l'armée a tué 20 guerrieros en Amazonie. Des ONG alertent sur des victimes civiles, dont des enfants, lors de ces frappes. Patrick Bruel annule sa tournée, il l'a annoncé ce soir sur Instagram. Le chanteur et comédien français a été mis en examen en juin pour viol, tentative de viol, agression sexuelle et harcèlement sexuel. Plusieurs villes s'étaient déjà opposées à sa venue, Chartres, Amiens et Dijon notamment. Les accusations concernant des faits survenus entre 2008 et 2019, ainsi qu'une plainte pour viol déposée par la présentatrice Flavie Flamand pour des faits remontant à 1991. Patrick Bruel a été remis en liberté sous contrôle judiciaire. Et le premier président du mouvement libéral vaudois a été désigné. Il s'agit de Luigi Mancini, expert en électricité, ancien élu indépendant et municipal en charge des écoles à Romanel-sur-Lausanne. Il doit contribuer à structurer la toute nouvelle formation vaudoise et un objectif, la réélection de Valérie Ditli au Conseil d'État vaudois dans moins de 6 mois. Et une échéance qui n'effraie pas Luigi Mancini. Il avait lui-même remporté des élections municipales en tant qu'électron libre. Fondé en fin de semaine passée, le nouveau parti de Valérie Ditli prend gentiment forme. Le mouvement libéral se donne maintenant jusqu'à la fin de la semaine pour constituer un comité de direction et dévoiler son programme. En cyclisme, Bastien Tronchon a remporté la 10e étape du Tour d'Espagne aujourd'hui à Elche de la Sierra. Le Français a devancé au sprint le Danois Magnus Cort Nielsen et le Belge Thibaut Nys. Peu de changements au classement général. Enric Mas est toujours en rouge. L'Espagnol qui compte 1 minute et 18 secondes d'avance sur le Slovène Primoz Roglic. Un ciel bien dégagé ce soir et cette nuit, malgré quelques cumulus éparses. Demain, le temps sera assez ensoleillé malgré des voiles de nuages élevés. Il fera 12 degrés à l'aube et jusqu'à 26 degrés dans l'après-midi.
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1: Eh bien, nous voici engagés dans cette deuxième heure hein, de Juste Mesure, 21h04. Alors, il y a une heure, je vous proposais cette idée. Nous ne réécoutons jamais exactement la même chanson parce que nous sommes plus exactement la même personne. Il y a peut-être aussi une autre raison à cela. La chanson non plus ne nous révèle pas tout immédiatement. On connaît tous ce phénomène, un titre qu'on a entendu 50 fois. Et puis un jour, sans savoir vraiment pourquoi, on entend une phrase qu'on n'avait jamais remarquée. Une ligne de basse, quelques notes de piano, derrière une voix, un silence aussi. Et tout était là hein, depuis le début, mais c'est nous qui étions peut-être pas encore prêts à ce moment-là, prêts à l'entendre. C'est ce qui rend la musique assez fascinante. Hein. 3 ou 4 minutes peuvent continuer à nous réserver des surprises des années après leur enregistrement. Et cette deuxième heure sera justement faite de ça, de chansons familières, à regarder peut-être sous un autre angle, hein, des histoires à découvrir derrière elles, et puis notre découverte du jour dans quelques instants, et puis un peu plus tard, la chronique vers 21h40, 21h45, où ce soir on évoquera une chanson sur le métier, une chanson sur le métier du spectacle, oh très connue celle-là. Bienvenue à vous si vous nous rejoignez, merci à ceux qui sont restés, Juste Mesure en direct jusqu'à 22h.

Il y a des chansons que l'on écrit, que l'on enregistre et que l'on publie et dont on découvre assez rapidement hein, si elles vont rencontrer leur public ou pas. Et puis il y a Mirrors, hein, parce que lorsque Jason Mraz enregistre officiellement ce titre, nous sommes en 2008 et la chanson a déjà presque 4 ans hein, d'existence à ce moment-là. Il l'a écrite très rapidement, hein, presque un peu comme un exercice de simplicité, quelques accords, une mélodie et surtout cette idée de ne pas perdre de temps à compliquer les choses. Alors il commence à la chanter sur scène en 2004 et le public l'adopte assez rapidement. Alors une première démo paraît en 2005, mais Jason Mraz se précipite pas pour en faire un véritable single. La chanson, elle reste là, elle reste sur scène, mais elle circule parmi ses admirateurs. Elle devient progressivement une chanson que le public réclame, hein, avant même qu'elle existe véritablement sur un album. Et finalement, en 2008, Jason Mraz, il enregistre pour son troisième disque cette petite chanson acoustique sans effet spectaculaire, va devenir un tube gigantesque. Il en aura mis du temps, Jason Mraz.

Alors pour comprendre cette chanson, il faut commencer par inverser les saisons. Parce que au Brésil, le mois de mars n'annonce évidemment pas le retour du printemps, il annonce la fin de l'été. Et ce sont surtout les grandes pluies tropicales qui tombent à cette période, qui emportent les branches, la terre, qui transforment parfois des chemins en torrents. Et en 1972, Antonio Carlos Jobim, l'un des pères de la bossa nova, il observe un peu ce paysage et il écrit Aguas de Março, une chanson assez étrange, puisqu'elle raconte pratiquement aucune histoire. Ce sont des images qui défilent, un bâton, une pierre, un morceau de bois, un éclat de verre, la vie, la mort, le soleil, la nuit, comme si... Carlos Jobim regardait tout ce que les eaux de Mars entraînent avec elle, et cette même année, à New York, Georges Moustaki rencontre Jobim, il tombe amoureux de cette chanson, il décide de l'adapter en français, mais traduire cette accumulation d'images tout en conservant la musique et le rythme se révèle assez périlleux, assez difficile. Carlos Jobim va l'aider en 1973 pour que Aguas de Março devienne les eaux de Mars par Georges Moustaki.

Sarah Julia. Et derrière Sarah Julia, il y a pas une chanteuse, mais il y a deux sœurs néerlandaises, hein, pour cette découverte ce soir. Sarah et Julia, Nota, originaire d'Amsterdam. Deux voix qui se connaissent évidemment depuis toujours et qui ont d'abord grandi avec la musique que leur faisaient écouter leurs parents, hein, du Cat Stevens, du Jim Croce. Et au départ, pourtant, chacune écrit de son côté. Hein. C'est un bouleversement familial qui va les pousser à réunir leurs chansons, presque comme une façon de traverser ensemble le deuil. Et le changement va l'être en 2024, un premier EP, et puis un deuxième l'année suivante. Une folk très intime, faite de fragilité, et surtout ces harmonies vocales que seules deux voix extrêmement proches peuvent sans doute produire ainsi. Et en 2026, c'est une nouvelle étape. Sarah Julia ont remporté au début de l'année un Music Move Europe Award avant de signer dans une maison de disques. Et puis le 13 février arrive Bigger Picture, enregistré à New York avec le producteur Phil Weyrenrob, qui a notamment travaillé avec Adrian Lenker aussi. Une chanson sur ces toutes petites choses qui prennent parfois beaucoup trop de place dans nos vies. L'idée est justement de prendre un peu de recul et d'accepter qu'on ne contrôle pas tout et de regarder, comme le titre le dit, la situation aussi dans son ensemble. Bigger Picture, c'est la découverte de ce soir. C'est bien ça. Alors, manifestement, il y a un petit souci. Je m'en rends compte à l'instant. C'est pas la découverte de ce soir. La découverte de ce soir, c'est autre chose. Alors, elle s'appelle Anaïs Rosso. C'est les colombes. Alors pourquoi il y a eu un petit changement au niveau de la programmation, je ne saurais pas vous le dire. Eh ben, on va écouter cette chanson et puis on va la découvrir. Et puis Sarah Julia, on l'écoutera une prochaine fois, peut-être demain. Il y a peut-être eu une inversion au niveau de la programmation. En tout cas, écoutons Anaïs Rosso avec les colombes. Je vais essayer de vous en parler dans quelques instants.

Anaïs Rossio avec les colombes, et je vais vous faire une confidence hein, ce soir. Cette découverte en était vraiment une, y compris pour moi. Je vous avais annoncé un autre titre, une autre artiste, enfin un autre groupe, et finalement ce sont les colombes hein, qui se sont envolées dans juste mesure, et une petite erreur de programmation, de feuille de route, qui m'aura permis de me retrouver exactement comme vous et de découvrir cette chanson au moment où elle passait à l'antenne, car bien évidemment, pour toutes les découvertes, afin que je puisse vous en parler correctement, je les écoute avant, c'est pas un secret, je les écoute avant, et puis évidemment, je vous dis ce que j'en pense et ce que j'en ai retenu, et bien là, j'étais comme vous, j'ai découvert cette chanson en direct dans Juste Mesure ce soir.

En 1983, Genesis décide de changer complètement sa manière de fabriquer un album. Alors jusque-là, Tony Banks, Mike Rutherford et Phil Collins arrivaient souvent en studio avec des morceaux ou des idées déjà préparées individuellement, chacun de leur côté. Mais cette fois, ils décident de partir pratiquement de zéro. Ils entrent dans leur studio, ils ferment la porte et la règle elle est claire. Ce qui naîtra de ces improvisations appartiendra aux trois. Et c'est ainsi que se construit l'album qui porte tout simplement leur nom, Genesis et That's All. Ce titre naît de cette façon, de cette méthode. Alors Tony Banks y trouve cette ligne de piano volontairement assez simple et répétitive. Et puis Phil Collins, il imagine un rythme qui va vers quelque chose d'assez différent de l'univers habituel du groupe. Un peu le son des Beatles. Et il expliquera à Phil Collins qu'il voulait retrouver notamment cette manière très particulière qu'avait Ringo Starr de jouer de la batterie. En tout cas, grand succès au début des années 80. That's All pour Genesis.

Vous l'avez reconnu, la chanteuse. Alors, si vous êtes une inconditionnelle de cet artiste, si vous avez tous les albums et que vous connaissez toutes les chansons, vous savez déjà qui c'est. Bon, on reconnaît certaines intonations, bien sûr, surtout dans la toute dernière phrase de la chanson. Mais nous sommes en 2010, là, et Sylvie Vartan, oui, c'est elle. Elle a 50 ans de carrière à ce moment-là derrière elle. Hein, alors, elle pourrait parfaitement continuer à enregistrer des chansons que son public attend. Mais là, elle choisit plutôt de confier son nouvel album à deux artistes de la nouvelle génération, Keren Anne et Dorian. Le disque qui s'appelle Soleil Bleu. Alors l'idée, c'est surtout de ne pas fabriquer une Sylvie Vartan nostalgique des années 60. Et puis Keren Anne et Dorian, ils vont chercher autre chose, une voix un peu plus proche, des arrangements un peu plus épurés, des textes aussi qui sont plus intimes et parfois teintés d'une certaine mélancolie. Je me détacherai, Sylvie Vartan.

Ça, c'est la période où Iggy Pop est en train de se reconstruire. Hein. Il vient de traverser avec les Stooges, hein, le groupe précédent, une aventure particulière, un peu compliquée, hein, des années marquées par la drogue, par les excès. Et c'est David Bowie qui va l'aider, hein, le tirer d'affaire. Il se retrouve à Berlin et en quelques mois, Iggy Pop, il va enregistrer deux albums essentiels, hein, The Idiot puis Lust for Life. Et c'est sur ce deuxième album qu'apparaît cette chanson, dont la musique n'est pas de Bowie. Elle vient d'un guitariste écossais qui s'appelle Ricky Gardiner, qui trouve cette suite d'accords circulaires qui a aussi inspiré Cookie Dingler, hein, pour Femme Libérée. Enfin, c'est presque un peu hypnotique, hein, cette chanson. Alors, Hip Hop, il écrit les paroles parce qu'il regarde la ville défiler, mais dans le siège passager, parce qu'à l'époque, il a même plus de voiture. Hip Hop, il se déplace avec David Bowie et il regarde le monde dans ce fauteuil en passager. The Passenger.

Bah oui, on peut chanter aussi, hein. Surtout ne partons pas fâchés. C'est le conseil de Raphaël, hein. Bah, c'est vrai, il y a des chansons de rupture qui claquent un peu la porte, hein. Bah, il fait l'inverse, hein, celle-ci. En 2005, Raphaël sort déjà son troisième album Caravane et sa carrière va vraiment changer complètement de dimension. Deux ans plus tôt, le grand public l'avait découvert grâce à Jean-Louis Aubert avec qui il chantait sur la route. Et puis le lien entre les deux hommes continue puisque Jean-Louis Aubert vient faire les chœurs, hein, sur cette chanson Ne partons pas fâchés. Cette chanson raconte cette minute, hein, particulière où une histoire semble arriver au bout, mais qu'on voudrait malgré tout éviter de tout détruire. Il y a encore des souvenirs, des habitudes, une tendresse peut-être même, mais plus vraiment de chemin en commun, hein, de chemin en parallèle. Alors Raphaël, il demande pas forcément de rester, mais simplement de ne pas transformer ce qui a existé en colère. Et c'est plutôt un joli message. Ne partons pas fâchés.

0: Mise à nu, Pauline Krause, c'est sur son premier album, sorti en 2005, et ce disque va immédiatement l'installer parmi les grandes révélations de cette nouvelle chanson française au milieu des années 2000. Vous vous souvenez, à l'époque, on parle beaucoup de Camille, on parle d'Anaïs, on parle de Jeanne Chéral, on parle d'Olivia Ruiz, et puis Pauline Krause, elle arrive avec quelque chose d'un peu différent, cette guitare souvent très sèche, avec très très peu d'effets, cette voix un peu voilée aussi, mais aussi des influences qu'on a ceci pas toujours immédiatement à la chanson française, du reggae, de la soul, des rythmiques africaines et même un peu les musiques latines. Mise à nu.
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0: Ce soir, on va parler des chansons sur le métier, des chansons qui parlent du métier. Alors, il y a presque quelque chose de vertigineux dans l'histoire de « Je me voyais déjà », parce que Charles Aznavour, il raconte l'échec d'un chanteur au moment même où cette chanson va contribuer à faire de lui cette immense vedette. Nous sommes en 1960, Charles Aznavour a 36 ans, et déjà derrière lui, des années de métier. Il a connu Edith Piaf, il a écrit pour les autres, commencé à obtenir quelques succès, mais il a aussi beaucoup entendu qu'il n'avait ni le physique, ni vraiment la voix pour devenir une grande vedette. Alors, l'idée de « Je me voyais déjà » lui vient à Bruxelles, dans un bar. Il remarque un jeune chanteur belge vêtu d'un costume bleu qui tente tant bien que mal d'intéresser le public. Alors Aznavour rentre à son hôtel et puis il écrit cette histoire, celle d'un artiste qui a rêvé de voir son nom tout en haut de l'affiche, qui a dépensé son argent dans ses costumes, ses photos, ses chansons et qui, des années plus tard, attend toujours la gloire. Alors, détail assez savoureux. Aznavour propose d'abord la chanson à Yves Montand. Montand n'en veut pas. Il estime notamment qu'une chanson qui parle du métier d'artiste ne peut pas vraiment intéresser le grand public. On peut dire qu'il n'a pas eu, le nez creux sur cette histoire, Yves Montand. Alors, Aznavour la garde. Et le 12 décembre 1960, il se produit à l'Alhambra,

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Je me voyais déjà, paroles et musique hein, de Charles Aznavour, et derrière l'ironie il y avait peut-être aussi quelque chose qu'Aznavour connaissait intimement, hein, c'est vraiment cette obstination qui est sans doute nécessaire hein, pour exercer ce métier quand les autres ne croient pas encore en vous. Et finalement, il a été en haut de l'affiche, Charles Aznavour, à partir de cette chanson.

il est quand même étonnant, hein, ce Benjamin Biolay. Il nous surprend à chaque fois. En général, il est souvent effacé, hein, dans ses chansons. La voix est un peu cachée derrière, feutrée, un peu grave parfois aussi. Parfois des chansons qui sont assez douloureuses, assez tristes. Et puis là, on est dans quelque chose d'assez estival et plutôt festif avec son écran total.

Après 15 années passées à courir le monde, Zaz a choisi pour son sixième album un titre qui ressemble presque un peu à un bilan, hein, sain et sauf. Alors pas au sens où tout aurait été facile, hein, plutôt au sens où on traverse des choses, on reçoit quelques coups, on perd parfois des gens ou des certitudes. Mais on finit malgré tout, hein, par arriver de l'autre côté, sain et sauf.

0: Nadia Mythique, à la programmation de cette émission. Émilie Gas, vous étiez encore enfant lorsque sortit cette chanson. Hein. Moi, j'étais déjà en préadolescence.
1: Vous devez avoir... Oh, bah alors j'étais en toute petite maternelle.
0: Un bébé à ce moment-là.
1: N'importe quoi. Ah, justement, je voulais vous demander ce qui vous mettait en joie, d'une manière générale. Qu'est-ce qui vous met en joie, Stéphane Thiébaud?
0: Ah, bah moi, c'est la musique. Il n'y a pas un jour où je n'écoute pas de la musique. Bon, ben là, forcément, chaque soir, je suis là, mais le vendredi, on pourrait dire, est-ce qu'il écoute de la musique? Mais oui, le vendredi, même quand je ne suis pas en émission, j'écoute de la musique. Ça me met en joie.
1: De 20h à 22h, tout seul chez lui.
0: Je fais mon émission de radio.
1: Il pousse ses disques, hein, et puis il est là, il commente.
0: C'est à peu près ça. C'est à peu près
1: moi, je fais pareil. Hein. Je parle aux gens.
0: Ouais.
1: Je leur dis, mais allez, racontez-moi. 0880 70 70 0800 80 70 70. Allez, venez tous, on parle de la joie pour commencer.
0: La ligne de cœur, juste après les infos, il est 22h. À demain.
2: Quentin Frey.
3: Donald Trump avait prévenu, les États-Unis ont répondu. Les forces américaines ont bombardé des cibles des gardiens de la Révolution en Iran, faisant au moins 2 morts selon les autorités locales. Des explosions ont aussi été signalées à proximité du détroit d'Ormuz. Une réponse aux attaques iraniennes récentes contre des navires commerciaux et des militaires américains dans la région. Et Donald Trump, qui n'a pas manqué de prévenir Téhéran que les États-Unis frapperaient encore plus durement en cas de riposte. Et la riposte, justement, ne s'est pas fait attendre. L'Iran a annoncé avoir ciblé des intérêts américains au moyen de drones et de missiles. Gaza bombardée par Israël. Cette nouvelle attaque a fait 4 morts, dont 3 enfants. Et une fois de plus, l'armée israélienne explique qu'il s'agissait d'une opération visant un haut responsable du Hamas. Dans la foulée, Israël a affirmé avoir arrêté un terroriste de haut rang qui serait en réalité le chef de sécurité du mouvement islamiste palestinien. Mais le Hamas conteste cette version. Depuis l'entrée en vigueur d'un cessez-le-feu en octobre 2025, les offensives de l'armée israélienne ont fait plus de 1300 morts côté palestinien. Et le Royaume-Uni va prendre des mesures face aux effroyables violences des colons israéliens en Cisjordanie occupée. Le chef de la diplomatie, Ed Miliband, dénonce des actes de terrorisme et évoque un ensemble de sanctions potentielles. Elles seront dévoilées dans les semaines à venir. Israël, de son côté, prévient qu'il répliquerait à toute action britannique. Le ministre des Affaires étrangères, Gideon Saar, a évoqué une grave erreur et dénoncé une possible ingérence électorale avant les législatives israéliennes prévues fin octobre. Et puis rien qu'en Cisjordanie, plus de 1100 Palestiniens ont été tués depuis le 7 octobre, près de 73 500 dans la bande de Gaza. Et toujours au Tessin, devant les juges de Bellinzone, l'homme accusé d'être un relais financier et logistique de la 'Ndrangheta en Suisse a nié être membre de la mafia calabraise. Il a toutefois reconnu être ami avec le chef présumé du clan mafieux avec qui il aurait fréquenté la même école en Calabre. L'accusé a également reconnu avoir hébergé cet homme chez lui dans le canton d'Argovie. Il a toutefois insisté sur le fait qu'il n'avait rien à voir avec la vie de cet homme et que cela ne l'intéressait pas. La sécheresse, la grêle et le manque d'eau touchent durement l'arboriculture fruitière suisse. Face à cette situation, le Fruit Union Suisse demande des conditions de marché équitables et un soutien politique pour garantir l'approvisionnement. Une situation qui s'est encore aggravée avec le violent épisode de grêle survenu vendredi dernier qui a causé d'importants dommages dans plusieurs régions. Et en football, le Stade Lazanouchi et Yverdon mènent la Challenge League après la 6e journée. Le Slow a battu Étoile Carouge 3-0 à la Pontaise, alors qu'Yverdon l'a emporté 2-1 face à Neuchâtel Xamax. Puis à l'autre bout du classement, on retrouve le Stade Nyonnais qui, malgré un avantage numérique, a dû se contenter d'un nul de partout face à Winterthur. Un ciel bien dégagé malgré quelques cumulus ce soir. Demain, un temps plutôt ensoleillé avec quelques voiles de nuages élevés. 12 degrés à l'aube et jusqu'à 26 l'après-midi.
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1: Merci Quentin Frey, on vous retrouve à 23h. Pourquoi ça ne part pas? Ah, j'adore ces petits moments. Allez, la bonne blague de la machine, allez, on y va. Bon, ben voilà, c'est fou, hein? Pourquoi ça ne part pas? Ça ne part pas. Comme c'est bizarre. Alors, attendez, dans ces moments-là, je ne dois pas paniquer, je dois réfléchir. Donc, c'est super. Pourquoi ça ne part pas? Tout est en ordre, techniquement. Je vous explique la situation. J'ai plusieurs écrans, j'ai des potards qui sont levés, des boutons sur lesquels je dois appuyer. Tout est pourtant enclenché comme il se doit. C'est très étrange que ça ne parte pas. Mais très étrange. Alors je vais essayer de peut-être relancer tout. Je vais voir si d'ici ça partirait. On est dans le 3.
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1: Comment va votre cœur ?
5: À vrai dire, ça va, je me sens légèrement perdue, mais je tente de sortir, me créer des souvenirs et profiter de l'été,

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1: Alors là, franchement, je n'avais encore jamais expérimenté cela, à savoir que tout se mélange. L'indicatif, les petites voix que je glisse habituellement, la promo, tout est parti dans tous les autres sens imaginables que d'ordinaire. Et je ne suis pas sûre en plus que le programme fonctionne. Je suis en train de regarder, voir si ça fonctionnerait pour moi là. Non, hein, ça ne part pas. Bon, on regardera ça un peu plus tard. On va attendre. J'adore parce que certains collègues de l'info viennent guetter. Je vais me débrouiller. On va s'en sortir. 0880 70 70. En attendant, 0880 70 70. Est-ce que vous êtes là? Est-ce que vous voulez bien nous rejoindre? Oh, il n'y a rien à faire, ça ne part pas. Si j'enlève ça, je recommence. Non, ça ne part pas. Il y a un truc qui bloque. Hein. Bon, alors je vais faire depuis ici. Venez au moins me parler. 0880 70 70. Je vous attends. Ah mais ça part pas non plus? Ah oui. C'est bizarre. Oui, vous pouvez avoir pitié derrière la vitre du studio. Je galère.

0: Man Eater, Daryl Hall avec John Oates. Et pendant que la musique s'achève, Thierry Delisle, technicien du département de l'info, a traversé tout l'open space et va s'occuper de ma technique. Pendant que moi aussi maintenant, je vais accueillir deux personnes qui vont nous parler de la joie. Autrement dit, Thierry, je vous laisse, vous gérez de votre côté. Et moi j'accueille Nora et Camille. Bonsoir mesdames.
1: Bonsoir.
0: Ça va, vous allez bien ?
1: Ça va bien, merci.
0: Je parle à vous, hein. Je sais bien que j'ai l'air empêtrée dans des problèmes techniques, mais c'est vous qui êtes à l'honneur ce soir. Alors, Nora, dites-moi bonjour, qu'on entende quelle voix à qui. Bonjour Nora.
1: Oui, bonjour.
0: Voilà, donc Nora, Camille.
2: Bonsoir.
0: Bon, on va se repérer un peu comme ça. Nora, vous proposez une exposition « La joie résistera ». Et Camille, vous êtes une activiste de la joie, c'est ça ?
1: Exactement, et de plein de choses aussi d'ailleurs.
0: Ah, pas que de la joie ?
1: Non, pas que de la joie. Enfin, c'est-à-dire qu'il y a plein d'affects qui guident la lutte. Ça peut être la joie, ça peut être la colère des fois, ça peut être l'amour souvent, et puis un beau mélange.
0: Oui, c'est une bonne question ça. Qu'est-ce qui vient faire jaillir la joie ? D'où la joie jaillit ?
1: Dans la lutte, vous dites ?
0: Ben non, je ne sais pas. Ça peut être justement dans la lutte, mais ça peut être dans l'amour. Chez vous, d'où la joie vient à naître comme ça ? À quel moment elle fait irruption, la joie ?
1: C'est une bonne question, ça. Je dirais de manière générale, quand je me sens en lien, appartenir, dans des relations saines, des choses qui font du bien, qui me paraissent justes, etc. Ça me procure des sentiments de joie. Mmh. C'est aussi ça que moi, je cherche dans mon vie. C'est-à-dire de construire une société où, en fait, chaque vie se vale et où on peut toutes et toutes vivre dans la joie.
0: Ah, j'aimerais bien cette société. J'essaie déjà de construire une émission comme ça, malgré les embûches techniques. Et pour vous, Nora, à quel moment la joie entre et vient bousculer votre vie ?
1: Je crois qu'en tout cas, dernièrement, dans les dernières choses que j'ai pu vivre, c'est le partage, l'échange avec les personnes, d'avoir, par exemple, on parlait de l'exposition, mais d'avoir pu construire cette exposition avec tellement de belles personnes en lien et avec qui, voilà, il y a des idées qui nous transportent, qui nous lient les uns les unes aux autres. Bah ça me procure beaucoup de joie. Et puis c'est vrai que là, ces derniers temps, d'être en pleine effervescence de monter cette exposition, et puis toute cette dernière année avec les personnes avec qui j'ai travaillé, j'ai créé une équipe avec qui échanger sur les idées à partir du travail photographique que j'avais fait, bah ça m'a procuré beaucoup de joie.
0: Oui, voilà, parce que vous êtes de la création.
1: C'est un moment différent, mais
0: ouais, puis la création en offre beaucoup.
1: Oui, ça va avec, c'est vrai. Mais j'avoue que créer seul, ça me parle moins. J'aime créer avec d'autres personnes, j'aime pouvoir échanger. Ou alors être dans la création pendant un moment, mais après pouvoir partager. Et puis ces moments-là, en fait, sont vraiment extrêmement forts et riches parce que c'est là qu'on peut, avoir peut-être construire des nouveaux imaginaires ensemble et puis avoir un peu d'espoir et du coup partager de la joie.
0: La joie résistera, on entend quelque chose de très politique dans ces intitulés. Comment se présente l'exposition ? Oui.
1: Alors, en effet, elle est très politique. comment elle se présente ? C'est tout un parcours, en fait, qu'on a imaginé c'est à travers les photographies que j'ai faites il y a 5 ans sur la ZAD de la colline au Mormont, pendant les 6 mois de cette occupation. Et on parcourt vraiment ces 6 mois de vie, mais pas uniquement, c'est-à-dire qu'on commence vraiment avec la répression, qu'on subit les personnes qui ont fait cette occupation, qui ont vécu cette occupation. Et puis, on traverse l'expulsion qui s'est passée le 30 mars 2021. Et puis, pour arriver en fait à la ZAD elle-même qu'on a partagé en différents espaces où justement il y a célébré, où là il y a vraiment la joie qui traverse les luttes et qui parle de la puissance du groupe. Il y a une autre salle qui parle de l'habiter, comment vivre autrement, quel est notre rapport aux autres, aux plantes, aux animaux, aux espaces. Il y a d'autres espaces qui parlent du vivre ensemble, comment les personnes expérimentent d'autres manières de vivre, comment les savoirs sont transmis de manière horizontale, comment transformer, se transformer les uns les unes des autres de manière collective.
0: C'était déjà il y a
1: C'est un
0: 5 ans
1: espace.
0: tout ça? Je vous ai entendu juste rappeler les
1: Pardon?
0: dates. C'était déjà il y a
1: Oui,
0: 5 ans.
1: c'était il y a 5 ans. Oui, tout à fait. Donc voilà. Donc on traverse un peu tous ces moments-là à travers plusieurs espaces qui nous parlent de la ZAD qui était il y a 5 ans, mais l'idée, c'est aussi de parler des luttes et puis des ZAD et puis de l'inscrire vraiment dans cette longue histoire des luttes anticapitalistes et puis des luttes pour que pour trouver des espaces où toutes les vies se valent.
0: J'ai l'impression que ça s'entend d'autant plus aujourd'hui avec l'actualité, que c'est comme si c'était plus fort aujourd'hui de faire réapparaître cette occupation, cette résistance.
1: Bah, en tout cas, pour moi, ça a eu beaucoup de sens quand j'ai été invitée pour cette carte blanche à la ferme des Tilleuls. Ça a fait vraiment beaucoup de sens pour moi. C'était pas, j'avais pas envie de construire une exposition nostalgique sur c'était comme ça il y a 5 ans, mais plutôt de raconter qu'est-ce qui est possible et de montrer les imaginaires qui peuvent être construits collectivement et comment peut-être aussi déconstruire certaines normes. Et oui, aujourd'hui, je pense que ça a d'autant plus de sens. Je pense que beaucoup de personnes le ressentent actuellement, en tout cas.
0: Camille, alors vous êtes une activiste de la joie, mais pas seulement. Donc vous étiez aussi dans l'occupation de la petite colline.
3: Exactement, moi j'ai vécu 5 mois et demi sur le Mormont.
0: Dans les petites cabanes en haut des arbres.
3: Moi, je suis pas, j'ai un peu le vertige, donc je suis pas beaucoup grimpée aux arbres. J'ai dormi dans différents autres espaces et puis habité la colline dans son ensemble, mais je suis pas la plus voltigeuse des zadistes.
0: Pour y être allée, j'étais allée en reportage, j'y suis aussi allée pour montrer à mes enfants, leur partager cette expérience, leur expliquer ce qui s'y passait. Et petit effet un peu Walt Disney, quand j'y suis arrivée, j'ai croisé une hermine blanche qui sautillait comme ça dans la nature. C'était assez sidérant et tellement parfait comme illustration en fait, pour montrer ce qu'il y avait à préserver. Comment est-ce que vous avez vécu le fait que qu'on ne vous écoute pas?
3: Honnêtement, c'était l'expérience la plus intense de ma vie. C'était les plus beaux mois de ma vie. Je me suis jamais sentie autant en lien, autant à ma place, autant dans le faire et dans la légitimité de ce que j'étais, ce que je pouvais amener, mais ce que je pouvais apprendre aussi, autant vis-à-vis des personnes avec qui on vivait là-bas, mais aussi vis-à-vis des personnes qui venaient nous visiter, dont vous certainement, et vis-à-vis de tout l'écosystème dans lequel on s'inscrivait. Alors, c'était de perdre ça, c'était pas seulement perdre une lutte contre la multinationale aussi, mais puis l'extractivisme et le capitalisme de manière générale, c'était aussi perdre une maison, une expérience, des amitiés, des liens tellement forts et une manière de vivre qu'on avait construite avec beaucoup de soin, malgré la courte durée de cette occupation. Donc, ouais, pour moi, ça a été très très dur et pour beaucoup d'autres copains, ça a été un moment très difficile de et perdre tout ce qu'on avait construit contre, mais aussi perdre tout ce qu'on avait construit pour une vie différente, quoi.
0: Je parlais d'une image, en tout cas de cette illustration quasi parfaite avec la petite hermine qui sautille devant nous au moment où on arrive. Mais il faut essayer d'envisager cela d'une manière très très clivée. Il y avait donc cette nature, cette douceur, les petites maisons bricolées dans les arbres trop mignonnes, l'accueil très chaleureux, des banderoles. Enfin, c'était doux hein, ce que vous aviez installé. C'était trop mignon, sincèrement. Et la carrière. Avec ces engins, ces interdictions de passer parce qu'il y avait des mines qui pouvaient exploser, les trous très profonds, vastes, vraiment l'extraction dans ce qu'il y a de plus violent et agressif dans la montagne, en fait, dans la pierre.
3: Ouais. Et j'y suis retournée récemment et en fait c'est fou parce que toute la zone qu'on occupait, elle l'est maintenant, elle fait partie de la carrière. Donc la carrière a continué de grandir et puis c'est ce monde-là qui gagne du terrain et c'est pour ça qu'on s'organise et qu'on invite tout le monde à le faire. Mais ça c'est, enfin j'aime bien que vous racontiez ce que vous avez vu parce que finalement c'est qu'un tout petit bout. La Farge Ultime, c'est une multinationale immense qui bafoue les droits humains et les normes environnementales à travers le monde pour un seul objectif qui est le profit, en nourrissant une société qui ne fera pas long feu. Et puis c'est ce monde-là qui nous piétine. Donc voilà, c'est pas juste ce qu'on a vu sur le Mormont, c'est aussi tout un système qui en fait détruit de par le monde, quoi.
0: Et comment vous vous sentez aujourd'hui avec cette actualité que nous avons traversée tout l'été? ces 54 jours de canicule, ces chaleurs extrêmes, ces incendies gigantesques, un peu partout, notamment dans le sud de la France, avec des évacuations massives, Blaten, la coulée de boue de 10 mètres au Népal, les inondations à gauche, à droite, la pollution qui se révèle massive dans le lac, etc. etc.
3: Ben Nora disait tout à l'heure, la ZAD de la Colline s'inscrit dans la longue histoire des luttes anticapitalistes. Puis ça, c'est quelque chose que moi, j'aime à me rappeler en me disant, avant nous, on marchait des milliers de révolutionnaires qui cherchaient à construire des sociétés sans exploitation. Devant nous, en marcheront encore. Et nous, on participe à ce mouvement-là, on participe à construire quelque chose. Là, on est aussi dans une société où, vous l'avez dit, la catastrophe climatique est là, mais on a aussi des guerres impérialistes qui sont déclenchées à plein d'endroits du monde. Enfin, la mort est partout et explicite, et puis ça, c'est pas une fatalité. Et se rappeler qu'il y a du monde qui a lutté avant nous et qu'il y en aura d'autres qui viendront et qui lutteront après nous, et que nous, en fait, on est là au milieu des héritières des luttes passées et les passeuses des luttes qui viennent. Et bien, ça donne aussi un peu de la force, un peu de l'espoir et un
0: de la joie.
3: Aussi de dire que
0: c'est là qu'est la joie, justement, de savoir de quel côté vous êtes et où vous vous situez et ce que vous apportez au monde.
3: Exactement.
0: Je l'entends. Qu'est-ce que vous fait l'idée de cette exposition, vous qui l'avez vécue de l'intérieur, Camille ?
3: C'est toujours... c'est très intéressant parce que ça revient à la question que vous posiez un peu de comment est-ce que maintenant... une exposition sur la ZAD de la Colline peut faire du sens aussi dans ce qu'a été la ZAD de la Colline politiquement. Donc de toute façon, il y a chez Nora, je trouve, un très grand soin de en fait marquer cette mémoire des luttes pour que on puisse se rappeler de la ZAD de la Colline, on puisse s'en inspirer, on puisse aussi apprendre des erreurs, des beautés, de tout ce qui en a émergé ou pas d'ailleurs. Et puis en même temps, ça pose aussi la question de comment ça peut faire écho avec d'autres actualités. Donc, Nora, je crois que tu l'as dit tout à l'heure, mais il y a aussi des liens qui sont faits avec d'autres luttes, avec ce qui vient maintenant, avec ce qui se met en place. Et puis moi, je la lis vraiment comme une invitation vers la suite plutôt qu'une carte postale jaunie. Et dans ce sens-là, je trouve ça très réjouissant.
0: Ça fait du bien d'entendre tout ça, Nora.
1: Oui, tout à fait. Mais je crois que ça a vraiment été aussi pensé, réfléchi à plusieurs pour, comme l'a dit Camille, pour que ça soit en accord et en harmonie avec les personnes qui ont vécu sur place, sur la colline. Pour moi, c'était la chose la plus importante. En fait, j'avais pas envie d'être quelqu'un de l'extérieur qui allait raconter ça comme une photographe extérieure, mais je l'ai vécu, ça m'a aussi transformée, même si j'ai pas vécu... les 160 jours sur place, ça m'a aussi transformée. Et puis, c'est ça que j'avais envie de transmettre. Et comme l'a dit Camille, j'espère que... Enfin, ça me fait plaisir de l'entendre, que je le fais avec soin. Et pour moi, c'est ça qui est le plus important. Donc oui, c'est beau à entendre. Puis je pense que c'est dans le sens que j'ai voulu le construire, en tout cas. Enfin, construire cette exposition.
0: Mmh. Ça s'ouvre demain ? Vernissage demain, donc.
1: Oui.
0: À la ferme du Tilleul.
1: Donc, il y aura plein de belles choses aussi par la suite. Pendant les 3 mois, il y a tout un programme aussi. Des soirées, des événements, des lectures, des visites guidées, des ateliers. Il y a plein de choses qui vont accompagner l'exposition. Et ça va être aussi festif, parce que la fête, c'est aussi partie des luttes. C'est important de célébrer, comme on disait avant, quoi.
0: De s'encourager, c'est ça ?
1: Oui. Enfin, comme vous disiez, après l'été qu'on a passé, je pense que pour moi, et puis j'ai entendu des personnes qui ont vu l'affiche, qui ont lu le titre La joie résistera, qui ont dit « Ah, mais ça fait tellement du bien de voir ça ». Et c'est un hasard que ça tombe après cet été qui a été un peu apocalyptique. Mais bon, c'est pas le premier, ce sera pas le dernier. Mais je pense que ça fait aussi justement du bien de résister, mais de résister avec joie, puis de se mettre ensemble, et puis de comme disait Camille, de continuer à avancer. Faut tenter de ne pas dire que c'est une fatalité, et puis plutôt de continuer à avancer ensemble.
0: Peut-être de justement faire que cet été très violent que nous avons traversé soit le dernier.
1: Oui, après, il y a eu tellement de sonnettes d'alarme depuis tellement longtemps que c'est vrai que, je pense que...
0: Bah, faut le faire.
1: Je suis conscient. Je suis
0: faut le faire maintenant.
1: C'est mon exposition qui va changer le monde, mais c'est ma part en fait. J'ai l'impression que je fais ma part avec ma photographie, mon art, et puis pour moi c'est ça qui a du sens, quoi.
0: Votre maman doit être fière. Je me souviens l'avoir interviewée dans mes rencontres et c'est une militante du climat. Elle aussi, hein, n'est-ce pas? Je me rappelle de ça.
1: Elle nous écoute. Coucou maman.
0: Ah bah voilà. Bonjour. Je me souviens de votre engagement à vous aussi, de comment vous êtes une mère chaleureuse pour vos enfants d'ailleurs.
1: Donc, ouais, c'est vrai qu'on a été bien entourés. Ouais.
0: C'est ça, toute la famille est impliquée. Et de votre côté, Camille, comment ont réagi vos proches à cet engagement?
3: Plutôt bien. En tout cas, mes parents me soutiennent beaucoup. J'ai aussi été élevée dans des valeurs proches de celles que j'essaye de mettre en pratique dans ma vie et autour desquelles j'essaye de participer à la transformation de la société. Donc, c'est quelque chose de beau et on s'apprend aussi beaucoup parmi en fonction de nos différents regards sur la vie, des professions de mes parents, de ce qu'eux ont traversé. Moi, j'ai l'impression que il n'y a pas de parfaite militante qui peut critiquer et décider de changer la société de l'extérieur. On doit faire ensemble. Et moi, je crois profondément en des modèles démocratiques. Et c'est parce que j'aime les gens et que j'ai confiance dans la collectivité que j'ai envie de transformer ce monde-là. Et du coup, j'ai envie de le faire avec les autres. Donc là-dedans, j'embarque évidemment mon entourage.
0: Daniel, qui est au standard, qui vous a parlé juste au moment que vous puissiez passer à l'antenne, hein, juste au début, a toujours l'occasion de poser une question et elle demande quelles ont été les erreurs de votre côté. Est-ce que vous pourriez préciser, est-ce qu'il y a eu des erreurs de stratégie? Est-ce que vous n'avez pas été assez offensif?
3: Sur la tête de la colline, donc.
0: Exactement.
3: Bon, alors je peux parler pour moi. Moi, je me rappelle avant l'évacuation, enfin, l'expulsion de la zone de la colline. Je me rappelle que moi, c'était une des premières luttes dans lesquelles j'étais engagée aussi frontale. J'avais 19 ans et je me rappelle qu'il y avait des personnes qui imaginaient comment on pouvait défendre cet endroit. Et moi, j'ai dit jamais je jetterai quoi que ce soit sur la police. Et puis, je me suis retrouvée là face à plein de policiers armés qui nous tiraient dessus des balles en caoutchouc, qui lançaient des gaz lacrymogènes, enfin voilà, et qui, par ailleurs, piétinaient nos cabanes. Et j'avais juste ma voix pour crier et je me suis dit, eh bien voilà, plus jamais à main nue devant des armes. Et ça m'amène aussi à dire que, en fait, souvent, et c'est aussi quelque chose qui a été dit dans la presse, que les actions des zadistes étaient violentes parce qu'il y a quelques blocs de compost et mottes de terre qui ont été jetés sur la police. Et je trouve qu'on oublie de contextualiser, de dire ce que vous avez dit aussi très bien, que la violence, elle est dans cette carrière qui s'étend au quotidien. Et puis après, elle est dans la police qui vient faire en sorte que cette carrière puisse continuer de s'étendre, quoi.
0: Mais qu'est-ce que ça signifie, plus jamais les mains vides face à des armes?
3: Bah, ça signifie que en tout cas, moi, je crois profondément à la diversité des tactiques. C'est-à-dire qu'il y a plein de contextes de lutte très différents et qu'il y a plein de manières de répondre à la violence légalisée et invisibilisée et qu'elles sont toutes très légitimes, qu'elles doivent se coordonner, s'articuler les unes avec les autres. Et dans ce sens-là, si c'était à refaire, je prendrais aussi des blocs de compost.
0: D'accord. Vous parlez de blocs de compost. Vous ne parlez pas d'armes.
3: Oui,
0: on est bien d'accord.
3: Non, non, non.
0: Bah, c'est pour ça que j'avais envie de vous entendre le préciser.
3: Oui, oui, oui. Je n'imagine pas Camille avec des armes.
0: D'un seul coup, je sentais plus de joie, vous voyez. La joie résistera. On pourra donc découvrir tout cela, cette part de réalité de l'occupation de la colline, sur la colline du Noirmont de l'Aza, de la résistance, de l'expulsion, grâce à vos photos, Nora Rupp, et puis grâce à votre engagement, Camille. Et donc, ça commence demain, vernissage à 17h30 à la ferme du Tilleul, c'est ça?
1: 18h30.
0: Ouais. Et voilà. C'est la ferme du Tilleul, c'est à Renan.
1: Oui, c'est à Renan. Et je me permets aussi de dire que y a le livre qui sort également, qui vient d'arriver hier. Et c'est l'occasion du vernissage du livre aussi, La joie résistera.
0: Très bien.
1: Donc, je suis super heureuse d'avoir pu aussi aboutir à cet objet qui va pouvoir continuer à être transmis. Parce qu'une exposition, malheureusement, ça dure 3 mois, mais un livre, ça peut passer de main en main. Et voilà.
0: Et l'importance, justement, de rappeler que ces luttes existent et qu'elles font sens et qu'en plus, elles ont un écho très fort. Et c'était très joli, c'est vrai. Il y a quelque chose de très, très... Mais vraiment de très chaleureux, de très coloré, de très vivant et de très joyeux, justement. Camille, À 22h30 tous les jours, il est possible de choisir un titre. Il se trouve que c'est vous qui êtes là avec Nora. Et comme vous faites partie des différentes luttes, quelle est la chanson qui vous donne du courage dans vos engagements?
3: Oh, waouh. Moi, j'aime beaucoup l'Estaca, ou le pieu en français, qui est une chanson catalane qui parle d'un grand-père qui est sur son porche et puis qui apprend à son petit-fils à tirer le pieu pour qu'il tombe et qu'on trouve tous et toutes la liberté.
0: Waouh, alors, faut que je trouve ça. Donc, ça s'écrit. Non, mais c'est super, je suis très contente. C'est pour ça que j'adore ce moment de dédicace, parce que les personnes qui choisissent un titre à chaque fois nous ouvrent la tête avec plein de nouveautés, de découvertes ou de titres insoupçonnés. Donc, ça s'écrit l'Estaca, vous avez dit ?
3: Exactement. Donc, L, apostrophe, mm-hmm. Ensuite E-S-T-A-C-A.
0: L'Estaca. Ok, je vais chercher ça. L'Estaca par Lios Liark. Ça vous dit quelque chose ? Ça doit être ça, hein ? Morceau du motivé, l'Estaca. Il y a mais mille versions. Oh bon, j'en prends une.
3: Allez,
0: j'en prends une au hasard et puis on voit. Merci en tout cas à toutes les deux. C'était super de vous avoir et bonne chance pour ce livre et pour la suite et pour l'avenir. Voilà, surtout. On va souhaiter de la joie dans l'avenir.
3: Bonne chance à nous.
0: Voilà, exactement. Merci beaucoup. Bonne nuit. Au revoir.
3: Au revoir.

0: L'estaca, la chanson que Camille aime entendre pour retrouver du courage et de la joie. Merci, c'était chouette de découvrir ce morceau et on sent bien la force que cette chanson peut donner, peut apporter. Et vous, quels sont les morceaux de musique qui vous mettent en joie ou qu'est-ce qui vous donne de la joie et qu'est-ce que vous en avez pensé de cette occupation pendant cette ZAD du Marmont? 0880 70 70, 0880 70 70, que vous vouliez parler de cela ou de toute autre chose, vous êtes toutes et tous les bienvenus. Et d'ailleurs, j'accueille Anna et Gabi. Bonsoir.
1: Bonsoir.
2: Bonsoir.
0: Comment ça va?
1: Ça va bien.
0: Alors, j'aime beaucoup cette réponse en cœur, surtout que vous êtes sur le même téléphone. Est-ce que vous voulez bien vous présenter à tour de rôle? On commence par qui?
1: Je commence?
0: Oui. Allez.
1: Moi, c'est Anna. Je ne sais pas trop comment me présenter.
0: Vous êtes une chanteuse? Vous représentez...
1: Ah, oui.
0: On peut y aller comme ça, peut-être? Vous chantez, voilà.
1: La chanteuse du très fameux et reconnu duo Bêtise. Je fais partie de ce super duo.
2: T'aimes le cinéma?
1: J'aime le cinéma, c'est vrai. D'ailleurs, on est présentement dans la petite buvette du cinématographe que je laisse encore un peu ouverte juste pour nous deux pour avoir le calme de l'appel.
0: Mais parce que vous travaillez au cinématographe?
1: Exactement.
0: Oh, mais qu'il est beau cet endroit. Alors, j'ai découvert la salle du cinématographe il n'y a pas si longtemps, hein, je dois l'avouer tout de suite. Et c'est une petite salle associative de projection de films qui offre une programmation très intéressante avec effectivement une petite buvette toute mignonne, une salle très confortable, des tarifs à choix. Enfin, c'est super, quoi.
1: C'est super. Et puis, l'équipe est super. Et surtout, le public est vraiment super aussi.
0: Mais le public, je me suis dit que quand je suis venue, ce public, ce sont des initiés, des gens qui connaissent, des fans absolus de cinéma.
1: Il y a vraiment de tout. On a beaucoup d'anciennes personnes de la cinémathèque qui ont gardé l'habitude de venir dans cette petite salle. Il y a beaucoup de personnes qui sont attachées à cette salle. On a des personnes qui passent par le parc de Montbenon et puis qui descendent se demander qu'est-ce qui se passe. Et puis des fois, qui reviennent une autre fois, qui restent pour venir voir un film. On a des étudiants de ciné qui sont à l'INI, à l'ÉCAL. On a des jeunes, des personnes plus âgées. On a vraiment un public très très large et de cinéphiles ou juste d'amateurs du dimanche. On a un public très très vaste.
0: Ce que j'ai beaucoup apprécié, c'est de découvrir qu'on pouvait faire une suggestion des films qu'on souhaitait voir.
1: Oui.
0: Je trouvais ça super.
1: Oui, il y a une équipe, les personnes à la programmation sont très à l'écoute des demandes des personnes qui viennent faire et qui font vivre le cinéma. Donc voilà.
0: Non, c'était vraiment super. Et donc, vous êtes tous les deux au cinématographe ou...
2: Oui.
0: Mais parce que...
1: Présentement, physiquement.
2: Présentement, physiquement, oui. Moi, j'y travaille pas.
0: D'accord. Alors, vous, Gabi, qu'est-ce que vous aimez si ce n'est pas le cinéma?
2: Alors, j'aime le cinéma. Moi, je suis à l'AI, donc je suis en arrêt de travail. Et ce qui me permet d'avoir un peu de temps pour moi et pour me consacrer à la musique, ce qui a permis de mettre debout ce projet.
0: Et après, vous connaissez d'où tous les deux, Gabi et Anna?
1: On est amis depuis...
2: À un moment. Avant le Covid, j'ai envie de dire.
1: Voilà, c'est ça.
2: On s'est rencontrés via mon ancienne colocataire.
1: Une soirée mac and cheese.
0: Qu'est-ce que c'est une soirée mac and cheese? Ah, mac and cheese, ok.
1: Mac and cheese, oui. C'était juste le but de la soirée, c'était de faire des mac and cheese.
0: D'accord, je comprends. Et Gabi, la musique, est-ce que ça vous soutient, justement, du fait de vous retrouver quand même en arrêt de travail?
2: C'est une façon pour moi d'avoir une activité sociale quand même régulière, de rencontrer des gens et de ne pas m'ennuyer chez moi Totalement. Alors, je suis en repos, etc. Je suis conscient de mon état de santé qui me permet pas de faire tout ce que les gens normaux, entre guillemets, font. Et la musique, c'est un échappatoire. Ça me permet de m'exprimer et puis ça me permet de rencontrer des gens. En fait, c'est ça qui est assez stylé, surtout cette dernière année où on a pu faire justement pas mal de dates de concert avec Bêtise, où on peut un peu rencontrer le monde du spectacle, le monde de la scène, le monde de la musique, de Lausanne et ses alentours.
0: J'entends que ça vous permet de vous réaliser malgré tout. Vous avez quel âge tous les deux?
1: Quel âge, pardon?
0: Ouais.
1: Ah oui, moi j'ai 27 vendredi.
0: Ah bah bravo.
2: Moi j'ai 28.
0: 28. Ah, vous êtes tout jeune, 27 et 28 ans. Vous vous connaissez depuis des années. J'aime bien parce que même avant le Covid, donc c'est dire, une éternité.
2: Ouais.
0: J'adore les jeunes pour ça. Et Anna, outre le cinématographe, est-ce que vous avez une activité professionnelle qui vous permet de vivre à côté?
1: Alors moi, je suis, enfin, techniquement, je suis principalement aux études, mais j'ai un peu enchaîné les petits jobs, ben, pour pouvoir payer mon petit loyer. Et bah là, je n'ai pas de travail pour le moment. Je
0: D'accord.
1: cherche et puis j'ai quand même
2: Hors du cinémato.
1: hors du cinéma. Et
2: C'est déjà un
1: c'est ça,
2: travail.
1: c'est déjà un travail. Mais je cherche et puis j'ai encore la chance d'avoir des parents qui me soutiennent financièrement quand j'ai un peu ces périodes de bas et qui ne me permettent pas forcément d'être indépendant financièrement.
0: Bon, ils sont super, ces parents. Merci aux parents qui comprennent et qui vous encouragent. Et qu'est-ce que vous apporte Bêtise? Alors, Bêtise, c'est avec des trémas sur le E.
1: Oui.
0: Voilà, donc c'est BE-T-I-S-E. Que vous apporte à tous les deux la création de ce groupe? On entendait Gaby dire que c'était quand même la possibilité d'un réseau, hein, de connexion sociale. Et pour vous, Anna?
1: Pour moi, ça m'apporte beaucoup de joie, mais ça, en fait, ça dépend un peu des éléments, parce que écrire pour Bêtise, ça m'apporte quelque chose de différent que se voir avec Gabi pour composer, que faire de la scène, que avoir le retour des personnes qui viennent nous voir ou qui écoutent nos musiques. Je dirais qu'il y a aussi de mon côté un sentiment d'accomplissement que je partage beaucoup avec Gabi dans faire vivre ce projet. Il faut aussi savoir que ben, on roule pas sous l'or et donc on fait beaucoup avec les moyens du bord. On n'a pas de label, donc on fait avec notre matériel, nos petits sous et le temps qu'on peut avoir. Et
0: Vous
1: en fait,
0: débrouillez.
1: oui, c'est vraiment Bêtise la débrouille.
0: Mais la
1: Et,
0: débrouille, c'est joyeux, hein?
1: oui, ah bah là,
2: C'est bien.
1: c'est de la joyeuse débrouille. Et en fait, on voit
2: Nous permet
1: que...
2: d'exprimer aussi nos ressentiments sur les thématiques qu'on essaie d'aborder vis-à-vis de la politique actuelle par rapport à la communauté LGBT, par exemple.
1: Ah,
2: Hein.
1: ouais. C'est vrai que Bêtise, c'est un projet assez cathartique sélectionner, écrire des paroles, composer. Des musiques plus drôles, plus énervées, prendre certains sujets avec sérieux, d'autres avec humour et un peu doser cet entre-deux. En fait, c'est un peu du care pour moi, en tout cas, d'avoir ce projet et de crier des trucs que je pense pas ok, ou les trucs qui m'énervent, ou les trucs que je trouve super sur scène, et avoir des gens et un public
2: C'est incroyable
1: à
2: de
1: qui.
2: rencontrer des gens qui partagent nos idées et nos émotions, quoi.
0: Bah, ça fait
2: En
0: du bien.
2: fait. Ouais, ça fait trop du bien.
1: Ça fait aussi du bien dans le sens où ben, ça fait plaisir de voir qu'il y a des personnes qui se voit aussi dans ce qu'on écrit. Et en fait, ben ce sentiment presque de faire, pas communauté, mais
0: De se rassembler, de couper avec la
1: ça.
0: solitude ou avec le sentiment d'être incompris.
1: Ouais,
0: Voilà.
2: tout à fait.
0: C'est bon de réaliser qu'il existe un monde sensible, touché par les mêmes réalités.
1: Oui.
0: Et demain, donc le 2 septembre, Il y a le Tournefilm Festival, le TFF, qui propose la diffusion de clips, notamment. Vous avez un clip qui a gagné je ne sais pas quoi. Je n'ai pas tout compris à cette sélection, dites-moi.
1: Alors, en début d'année, nous, on avait postulé pour le programme Eclipse, qui est en fait un projet lié au Tournefilm Festival qui se passe à Genève et qui permet à un projet musical de se voir offrir un clip. Et puis le concours, il est aussi du côté des réalisateurs, réalisatrices, où pendant un week-end, en fait, il y a une quinzaine de personnes qui vont pitcher, créer un projet de clip pour l'artiste. Et finalement, un projet sera choisi et montré.

0: qui sera diffusée demain.
1: Avant la séance de, enfin, la première séance qui sera Thelma et Louise.
2: Génial. Non mais
1: Oui, ça va
2: avoir
1: être.
2: son premier clip réalisé par des réalisateurs reconnus, diffusé avant Thelma et Louise. Grande classe.
1: Oui. Et
0: Sur
1: surtout.
0: l'écran de la Cinémathèque à Lausanne, qui est
1: Ouais.
0: quand même un bel écran, quoi.
1: Ouais.
2: Waouh, quoi.
1: De la salle du
0: Du
1: H, c'est
0: capital,
1: quand
0: quoi.
1: même, ouais. C'est pas rien, quoi. Et enfin moi, en étudiant le cinéma, en étant un peu là-dedans, ça me,
0: Bah,
1: on
0: c'est le
1: vit plein
0: cinéma
1: de
0: de
1: trucs.
0: mon enfance.
1: Ouais, c'est
0: Moi,
1: ça aussi.
0: j'allais voir L'Âge de glace et
1: Mais
0: Shrek, là, du coup,
1: c'est
0: pas ça, quoi.
1: si. Non,
2: Vous êtes trop chou.
1: c'est assez dingue, quoi, comme.
0: Mon grand-père, qui était facteur, il amenait les bobines au Capitole. C'est pour ça qu'on
2: Oh.
0: y allait autant.
1: Ah, c'est trop chou.
0: Et quand il y avait la petite dame qui bossait pendant des années, malheureusement,
1: Lucienne.
0: ouais, qui nous a quittés il y a quelques années déjà, malheureusement. Mais oui, j'ai beaucoup de souvenirs du Capitole. Et je vais voir ma tête en grand là-dessus, ça va être un peu déstabilisant, je
1: Oui.
0: pense.
2: Ah, c'est trop bien. Je suis très, très contente pour vous deux. C'est super. Donc c'est demain, c'est à 20h30 la séance. Donc voilà, demain à 20h30 à la Cinémathèque avec ce clip de votre duo Bêtise. Bon, bah, c'est super. Moi, je suis très heureuse pour vous. J'ai une question rituelle
1: Merci.
2: ici. Je demande aux gens comment vont leurs cœurs. Alors, vous avez 27, 28 ans. On a un peu découvert votre existence et votre vie, hein, ce que vous y mettez. Mais comment vont vos cœurs, Anna et Gabi?
1: Tu veux y aller d'abord ou tu veux
0: Je
1: y aller
0: peux.
1: d'abord? Vas-y.
0: Je pense que mon cœur va bien. Voilà, il peut battre très vite dans les moments plus intenses et les moments plus voilà, inattendus, liés à la carrière, liés à l'amour, liés aux amis. Et il se repose aussi bien quand j'en ai besoin.
2: Anna?
1: Moi, mon cœur, j'ai l'impression qu'il va bien aujourd'hui et ces derniers temps. Il bat très vite des fois aussi d'excitation, mais des fois un peu de stress et d'angoisse. Mais un bon entourage, un super amoureux, des super amis, ça fait que ça adoucit un peu toute cette angoisse. Et ça fait que ben, mon cœur, il va bien, je crois.
2: Bah super. Et ben je me réjouis d'en savoir plus sur ce clip et je vous souhaite plein de succès, hein. Vraiment plein de succès à Bêtise. Et
1: Merci
2: d'ailleurs,
0: beaucoup.
2: j'ai très envie qu'on
1: Merci.
2: écoute bah, Bêtise de Bêtise, quoi. Si, c'est pas mal, non, comme
1: Ah, mais
2: idée.
1: alors,
0: La fameuse chanson.
1: la fameuse chanson.
0: Elle devrait arriver
1: Ah,
0: bientôt.
1: ça, c'est une demande de quelqu'un qui est déjà venu à nos
2: Mais je
1: concerts.
2: suis en train de la chercher. Donc je la cherche sur les plateformes là en même temps
1: Alors,
2: et je voudrais pas me tromper. Ah, c'est
1: elle
2: ça!
1: n'existe pas encore. Elle n'est pas encore dehors.
2: Oh
1: Mais on
2: non!
1: aimerait beaucoup sortir,
0: Ouais, la terminer bientôt, ouais.
1: voilà, la sortir avec d'autres musiques qu'on nous demande beaucoup aussi. C'est vrai qu'il n'y a pas encore beaucoup de choses à
0: Le
1: nous.
0: clip demain, c'est pour notre track qui s'appelle On sort où? Voilà. Qui est sympa.
1: Elle est vraiment cool.
2: Bon, bah, on écoute ça alors. On
1: Elle est vraiment
2: écoute ça. Tant pis,
1: super. Elle a
2: pour
1: plu à
2: moi. Mais.
0: elle a plu à notre public.
1: Mais peut-être qu'un
0: Mais.
1: jour, la chanson de Bêtise
0: La
1: passera
0: chanson
1: sur la
0: Bêtise,
1: première.
0: voilà. Les personnes qui nous ont vus en live, prochaine date d'ailleurs,
1: Bah,
0: c'est
1: le
0: quoi?
1: 4,
0: Vendredi 4 pour le avant le
1: pour mon
0: karaoké du CF. Ah,
1: anniversaire.
0: c'est le jour de ton
1: Oui.
0: anniversaire. On la jouera.
1: Voilà.
0: Voilà. On la
1: Bon.
0: joue en live, mais on veut encore finaliser deux, trois détails avant de la sortir.
2: D'accord. Bon,
1: Mais on
2: alors.
1: peut faire une super dédicace à la ligne de cœur.
2: Super. Bon, alors là, ce que je vous propose, c'est qu'on va écouter. Ah, mais non, mais ça, c'est pas une fille. Non, on va écouter On sort où? Je vais y arriver. Alors, On sort où? Qui est donc le morceau pour lequel il y a un clip qui a été tourné, qui sera diffusé demain à la Cinémathèque, juste avant Thelma et Louise. Quel rendez-vous? C'est à 20h30 à Lausanne. Donc, le duo Bêtise, cette chanson On sort où? Et à qui est-ce que vous dédicacez ce morceau, Anna et Gabi?
1: Oh!
0: Bonne question. Moi, j'ai envie de la dédicacer à mon amie Juliette, qui malheureusement n'est plus là, mais qui m'a toujours soutenue dans ma musique depuis le début.
2: On embrasse très fort Juliette, on pense. Oh, Juliette!
0: Une amie, ouais, qui s'appelait Juliette.
2: Je pense avoir croisé Julie.

0: yet.
1: C'est peut-être possible en
0: oui.
1: vrai. Hein.
0: Oui, merci.
1: Normalement, mais
0: Oui.
1: non, vraiment, donc j'y...
2: Et moi, je vais dédicacer cette chanson à mon ami Arnaud, que je vois très peu, que j'aime très très fort, qui, je crois, est en train d'écouter aussi. Et voilà.
0: Eh bien, Arnaud, il faut
2: Merci.
0: appeler la ligne de cœur. C'est le 0880 70 70, 0880 70 70. J'ai besoin des jeunes. Venez, je veux entendre la vie, je veux que vous nous racontiez votre vie, comment ça se passe, que vous nous racontiez ce que vous voyez, ce que vous ressentez. Votre place est aussi sur cette antenne. Donc, merci beaucoup, Anna et Gabi. On écoute On sort où? Et puis, ben, super bon moment demain, ça va être super pour vous. Vraiment, ça va être génial.
2: Merci.
0: Donc, très belle soirée. À bientôt. Merci.
2: Pareillement, merci. À bientôt.
0: Au revoir.
2: Au revoir.
0: Allez, on sort où? Par bêtise, avec un omelet sur le E.
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On sort où, par bêtise, vous avez entendu Anna et Gabi venir nous raconter, nous présenter ce duo. En direct du cinématographe, petite salle absolument adorable de projection, associative, cette petite salle de projection, mais vraiment remarquable à découvrir. C'est au casino de Montbenon, en sous-sol. Et qu'est-ce que j'allais dire? Et bien demain, donc, je le répète, à la Cinémathèque, ils présenteront leur premier clip juste avant la séance de Thelma et Louise. Rien que ça. Il est 22h57, plus que 3 petites minutes avant de passer à 23h. C'est un peu court pour vous ouvrir la parole là tout de suite. Qu'est-ce qu'on fait? On le fait quand même? 0880 70 70 0880 70 70. Non, allez, j'envoie de la musique et on se retrouve après 23h, tranquille. Et ça marche pas. Bon, alors voilà. Depuis tout à l'heure, j'envoyais les chansons depuis mon téléphone parce qu'on a essayé avec Thierry Delisle qui doit sûrement m'écouter depuis le département de l'actu ici à Écublanc. Ben, ça fonctionne pas. Ça a pas marché. Donc j'envoie à nouveau avec le système D. On est tous dans la débrouille. Hein. Pas que le groupe Bêtise, ici aussi. On se retrouve après. 0880 70 70. Allez, venez. 0880 70 70.

0: ici sur cette petite ritournelle toute douce, extraite du film La La Land, que je vous annonce que ça ne marche pas la technique. Donc j'espère que les infos de 23h vont partir. Courage Quentin Dufray.
1: Quentin Fray.
2: Israël a annoncé l'arrestation de Mouayine Al-Arabid, chef de la sécurité intérieure du Hamas, lors d'une opération à Gaza. Selon le Premier ministre Benjamin Netanyahou, il était impliqué dans la gestion des otages israéliens et le renforcement des capacités du Hamas. Le Hamas, lui, accuse Israël d'avoir mené une opération criminelle qui a coûté la vie à 4 personnes, dont 3 enfants, et blessé de nombreux civils. Les attaques israéliennes se poursuivent malgré un cessez-le-feu en vigueur depuis octobre 2025. Depuis, les violences ont fait plus de 1300 morts côté palestinien, 6 côté israélien. Et en Colombie, une voiture piégée a explosé hier soir près d'un poste de police à Los Patios. L'attaque a fait 1 mort et 11 blessés. Elle est attribuée à la guérilla de l'ELN. Cet attentat intervient alors que le président Abelardo de la Espriella serre encore la vis avec plusieurs opérations menées contre les groupes armés. Le même jour, d'ailleurs, un bombardement de l'armée a tué 20 guerrieros en Amazonie. Des ONG alertent sur des victimes civiles, dont des enfants, lors de ces frappes. Patrick Bruel annule sa tournée. Il l'a annoncé ce soir sur Instagram. Le chanteur et comédien français a été mis en examen en juin pour viol, tentative de viol, agression sexuelle et harcèlement sexuel. Plusieurs villes françaises s'étaient déjà opposées à sa venue, Chartres, Amiens et Dijon notamment. Les accusations concernent des faits survenus entre 2008 et 2019, ainsi qu'une plainte pour viol déposée par la présentatrice Flavie Flamand pour des faits remontant à 1991. Patrick Bruel a été remis en liberté sous contrôle judiciaire. Et le premier président du mouvement libéral vaudois a été désigné. Il s'agit de Luigi Mancini, expert en électricité, ancien élu indépendant et municipal en charge des écoles. Il doit contribuer maintenant à structurer la toute nouvelle formation vaudoise avec un objectif, la réélection de Valérie Ditli au Conseil d'État vaudois dans moins de 6 mois. Une échéance qui n'effraie pas Luigi Mancini, qui avait lui-même remporté des élections municipales en tant qu'électron libre. Fondé en fin de semaine passée, le nouveau parti de Valérie Ditli prend gentiment forme, le mouvement libéral se donne maintenant jusqu'à la fin de la semaine pour constituer un comité de direction et dévoiler son programme. Et un accident de la route a fait 13 blessés ce matin. 2 autocars se sont percutés à Stalden, dans le Haut-Valais. La police annonce que les occupants d'un seul des véhicules ont été blessés alors que 31 personnes se trouvaient à bord. L'un des autocars circulait sur la route cantonale en direction de Viège quand il s'est déporté sur la voie opposée pour une raison encore indéterminée. Le véhicule accidenté a maintenant pu être évacué. Et puis en football, le Stade Lausanne-Ouchier, Yverdon, mène la Challenge League après la 6e journée. Le Slow a battu l'Étoile Carouge 3-0 à la Pontaise, alors qu'Yverdon l'a emporté 2-1 face à Neuchâtel-Xamax. Puis à l'autre bout du classement, on retrouve le Stade Nyonnais qui, malgré un avantage numérique, a dû se contenter d'un nul de partout face à Winterthur. Un ciel plutôt dégagé cette nuit. Demain, un temps qui sera bien ensoleillé. Malgré quelques voiles de nuages élevés, il fera 12 degrés à l'aube et jusqu'à 26 l'après-midi.
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0: Merci Quentin Fray. Un petit dû s'était glissé de manière indue. Voilà qui est réparé. À tout à l'heure, à minuit.
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1: Deuxième heure de cette émission du 1er septembre 2026 que nous allons voir se terminer ensemble. Jusqu'à minuit, je vous écoute au 0880 70 70, 0880 70 70. Daniel vous attend et moi je bricole avec deux boutons.
2: Comment va votre cœur ?
3: Mon cœur va bien. Je me pose pas trop la question, donc j'imagine que c'est ok. C'est quand les choses vont mal, on s'en rend compte et puis on souffre. Alors là, je suis pas en souffrance, j'ai pas de colère en moi ou quoi que ce soit, donc ça va.
1: 0880 70 70 0880 70 70. Qu'est-ce que vous faites, vous? Vous bricolez avec quoi? Qu'est-ce que vous bidouillez là?

0: Bon, franchement, ça fait seulement 6 mois hein, qu'on est installé dans ces studios et qu'on est tout le temps en train de les réadapter, de bouger. Maintenant, en plus, il y a le département de l'info qui est venu nous rejoindre. Il y a encore plus de techniques. On ne peut pas en vouloir à la technologie tout le temps. C'est compliqué. Tout ça, c'est compliqué. 0880 70 70, 0880 70 70, au moins, les lignes téléphoniques fonctionnent. Bonsoir, Michel.
1: Bonsoir, Émilie.
0: J'ai eu peur.
1: 80. Bonsoir, Émilie 80.
0: Bonsoir, monsieur 80. C'est vous, monsieur 80?
1: Bon, aussi, mais depuis que j'ai été à Genève, c'est 80 tout le temps.
0: Bon, de toute façon, j'ai que des ennuis. Si je dis 80, j'ai des ennuis avec les 80. Si je dis 80, j'ai des ennuis avec les 80. Donc, mettez-vous d'accord, je sais pas.
1: Ben, faut s'en foutre.
0: Oui, ou un jour, il faut organiser une espèce de grosse fête rigolote où tout le monde doit se battre avec des bâtons en mousse, les 80 contre les 80, et l'affaire s'est réglée à la fin. On devrait faire ça.
1: Non, mais pas en mousse, du noisetier.
0: Ah, le petit. Ouh, le noisetier, ça doit bien faire mal, hein, quand même.
1: Ah oui, ça fait mal, pareil.
0: Mm-hmm. J'aimerais pas, je n'aimerais pas. Comment ça va, Michel, ce soir?
1: Ben écoutez, ça va bien, et puis... Je suis content de passer à l'antenne, parce que ce soir, c'est pour moi un truc... c'est pas un truc, c'est que j'ai entendu une petite émission sur le post-mortem. Et puis, je me rends compte que mes amis, plein de gens, surtout les hommes, ne comprennent pas. Quoi.
0: Le post-mortem, est-ce que vous êtes d'accord d'éteindre la radio qui est derrière vous, qui fait un petit écho?
1: Ah oui, alors
0: que... Merci. Voilà. C'est que déjà qu'on a des problèmes techniques, si en plus on rajoute de l'écho.
1: Voilà.
0: Merci Michel.
1: Là, ça va un petit peu mieux.
0: C'est génial. Bon, déjà,
1: ah ben
0: sans du tout vouloir accabler qui que ce soit, c'est compliqué à comprendre pour tout le monde le postpartum. Les mères elles-mêmes ne réalisent pas ce qu'elles traversent quand elles vivent cela. Hein.
1: Ah ouais, puis moi je suis sensible et puis j'ai un petit peu regardé beaucoup de choses là-dessus. Mais.
0: Mais pour quelle raison ?
1: Une petite parenthèse, Émilie, si je peux. J'ai des salutations pour vous d'Émilie Berthe Sandrine de Reims, qui a créé une émission qui s'appelle À cœur ouvert.
0: À laquelle vous avez participé, voilà, dans laquelle vous aviez été interviewée. Ouais. Voilà, je vois.
1: C'est monstrueux pour moi de la trouille. C'était monstrueux.
0: Oui, vous nous aviez raconté comme ça avait été dur de parler de vous, etc. Mais vous l'aviez fait. Bravo.
1: Ah ouais, bravo. C'était dur. Ouais.
0: Pour quelle raison ?
1: J'ai envie de dire aux auditeurs, lancez-vous. Tout à coup, ça vient, quoi. On a peur, mais après, on peut s'exprimer. Même si tous les gens nous écoutent, même qu'on a un accent fribourgeois, qu'on a un accent vaudois, qu'on a un accent neuchâtelois, jurassien, valaisan,
0: français,
1: suisse-romande, français. Voilà. Osez une fois. Mm-hmm. Osez. Moi, j'aime bien dire osez, Joséphine. Mm-hmm. Mais voilà.
0: Mais oui, la radio, c'est la vie. Venez, n'hésitez pas. Ça fait une bonne séance de radiothérapie. Vous verrez, c'est très chouette.
1: Ah oui.
0: Michel.
1: C'est la radiothérapie, ouais.
0: Pour quelle raison vous êtes intéressé au postpartum?
1: Parce que j'ai vécu en 1992 cette monstruosité qui est. C'est pas le postpartum, c'est la psychose postpartum.
0: Voilà.
1: Et moi qui étais à Genève, j'ai vécu ça par téléphone, où j'ai dû remonter sur Fribourg à grande vitesse, parce que 2 jours après l'accouchement, on m'a appelé.
0: Mais alors, on parle de votre épouse qui a accouché ou de...
1: Voilà, ouais. Voilà. En fait, on va juste parler de la genèse. On n'arrivait pas à avoir un enfant. Mmh. Ma femme a tout fait, les ovulations, alors au niveau des ovulations, il fallait faire l'amour sur commande.
0: Ouais, c'est très dur, c'est très lourd,
1: c'est
0: pour le couple.
1: Énorme.
0: Ouais, pour le couple, c'est très lourd.
1: Ouais, puis moi qui faisais en plus des horaires irréguliers, que je fais toujours, c'était énorme. Ça voulait dire que j'étais assis à table et puis demain soir, à n'importe quelle heure, on doit faire l'amour. Mmh. Et c'était dur. Et puis, tout compte fait, le gynécologue a dit, mais c'est peut-être votre mari qui a un problème. Est-ce que vous oseriez lui en parler? Et puis, en fait, c'est moi qui suis allé chez mon urologue.
0: Mmh.
1: Et puis, en fait, c'était moi qui avais un problème.
0: Mmh. Bah déjà, bravo d'y être allé. Bien, bravo de l'avoir entendu. Tout ça, quoi.
1: Ben oui, c'est vrai qu'on sait que les hommes ont une telle pudeur au niveau de leur sexualité qu'ils n'osent pas montrer leur, leur ventre, leur sexe, leur...
0: Mmh.
1: Enfin, voilà.
0: Donc, vous
1: et
0: y
1: puis,
0: êtes
1: après,
0: allé.
1: On a oui. eu... En fait, j'avais un varicocèle. Varicocèle, c'est une varice qui part du rein jusqu'au testicule.
0: Et qui peut être très, très douloureuse. Hein. Ça peut faire très, très
1: ouais,
0: mal.
1: Ouais, on parle du canal déférent. J'en avais parlé, je vous avais envoyé une fois un message. Ce canal déférent. Et puis, il était génial, ce monsieur. Il m'a mis la main sur, la, sur le front. Il m'a dit, monsieur, il faut que je fasse attention pour être un peu discret. Monsieur, on n'avait pas de problème.
0: Mmh.
1: Vous êtes, vous avez juste une varice au niveau du canal déférent. Et il m'a dit, dans 2 mois, s'il n'y a pas de, de résultat, on vous donne un médicament. Mais il y a eu un résultat. C'est que j'ai eu une magnifique petite fille.
0: Oh, c'est adorable.
1: Ah ouais. Ah, c'était vraiment la joie, quoi, de me dire, voilà, on a un bébé. C'était le but, hein, aussi, mm-hmm. d'avoir un bébé. Et puis, vous accouchez, enfin, non, pas vous accouchez, elle a accouché. Moi, j'étais sur Genève, il fallait monter à Fribourg. J'ai dû monter plusieurs fois parce que on parle d'ouverture du, de l'utérus et tout. C'était pas bon, il fallait redescendre, il fallait que j'aille retravailler. Et puis, après, c'était bon, l'accouchement. Et puis, tout à coup, j'ai reçu un message et un téléphone de, d'une amie qui était secrétaire du gynécologue. Elle m'a demandé si mon ex-femme, elle m'avait téléphoné. Et puis, j'ai dit oui. Et puis, comment tu l'as trouvé? Moi, je n'ai rien compris. En fait, je lui ai dit, écoute, elle m'a raconté des choses tellement énormes.
0: Mmh.
1: Je ne comprenais pas. Puis ensuite, c'est le gynécologue qui m'a appelé en me disant, écoutez, votre femme est en train de faire une, pas un postpartum, une psychose.
0: Mais ça se manifestait comment? Parce que des fois, il y a des... Il y a des femmes, attention, là je fais ma petite parenthèse perso, pas du tout que je m'y connaisse, je m'y connaisse
1: alors.
0: En tout, hein. Mais j'ai eu des copines qui m'ont raconté après l'accouchement, en ayant eu de la morphine pour apaiser les douleurs du travail, se retrouver dans des états de délire, suite, qui est un des effets de la morphine. Enfin, donc quand vous parlez de psychose, elle a vraiment été dans quelque chose d'absolument délirant pendant plusieurs jours, difficile à canaliser. Comment c'était?
1: C'était énorme. Là, j'ai les larmes qui montent.
0: Oh, je suis désolée, Michel.
1: Mais non, il faut que j'en parle. Il faut que j'en parle de ça.
0: Mm-hmm.
1: Ce qui s'est passé, c'est que en fait, j'étais, en fait, c'était énorme parce que je faisais l'état des lieux de mon appartement à Genève.
0: Mmh.
1: Il me restait un téléphone dans l'appartement. Mais mon ex-femme, elle m'a appelé depuis son lit parce que j'ai divorcé depuis. J'ai décidé de quitter pour le psychisme de mes enfants, de ma tête aussi. Bref, on va parler juste de cette psychose. Elle m'a dit, il faut que tu t'assoies par terre. Alors, je me suis assis bêtement par terre, puis je l'ai écouté. Ma fille était venue au monde pour sauver le monde, car c'était notre enfant, c'était un pacte entre Joseph et le diable, et qu'elle était venue là pour sauver le monde.
0: Mmh.
1: Ça s'arrêtait là. Et son gynécologue qui m'a rappelé m'a dit écoutez, il vous faut monter tout de suite, on doit la transférer dans un hôpital psychiatrique parce que nous ne sommes pas équipés pour gérer cette situation.
0: Mais alors, Donc votre épouse décompense totalement, elle perd toutes ses défenses psychiques, donc voilà, elle perd pied, et vous venez d'avoir un bébé ensemble. Comment vous avez vécu ça?
1: Ah, c'était énorme. Moi, j'ai jamais fait, heureusement qu'il n'y avait pas la police, jamais fait autant de vitesse entre Genève et Fribourg. Et puis, quand je suis arrivé à l'hôpital psychiatrique, elle avait la lumière qui sortait de son corps. J'avais l'impression de revivre l'exorciste, le film L'Exorciste.
0: Mais vous voulez dire qu'elle se sentait avec de la lumière qui jaillissait d'elle-même?
1: Ah ouais. Vous voyez la fille qui se lève dans son lit, puis la tête, elle tourne à 360 degrés. Mais elle tournait pas, mais elle voyait la lumière. Et puis elle hurlait. Et là, je la reconnaissais plus.
0: Ah, c'est terrible.
1: Ah ouais, c'est énorme. Hein.
0: La pauvre. Alors, et pour vous aussi, hein, en fait, et pour le bébé, pour tout le monde.
1: Et moi, ce que je faisais, c'est que j'ai pu, grâce au chemin de fer fédéraux, aux gens qui s'occupaient, qui savaient, j'ai eu la chance de pouvoir faire pendant plus d'une semaine, c'est-à-dire de finir mon travail assez tôt, pour aller chercher ma petite, pour l'amener à l'hôpital psychiatrique pour que sa maman la voie, retourner à l'hôpital, et lui donner à boire avec, je ne pouvais pas lui donner mon sein, mais lui donner à boire avec la bouteille.
0: Les biberons.
1: Et ce qui m'avait touché, c'est que j'avais dû mettre les habits en blanc. Et la sage-femme m'a dit, mais monsieur, j'aurais pas dû conduire les trains, j'aurais dû être sage-femme.
0: C'était chou, ça.
1: Ah, ça, c'était chou, ouais. Alors, plus qu'une semaine, j'allais tous les jours amener ma petite à sa maman pour qu'elle lui donne, pour qu'elle la voie. Mmh. Et je retourne à l'hôpital pour leur donner à manger.
0: Mmh. Oh, c'était rude, hein, tout ça.
1: Oui, et puis, gentiment, après tout ça, vous lisez des livres, et puis vous vous rendez compte qu'il y a des mamans qui passent par la fenêtre avec leur bébé, elles ne sont plus dans leur réalité, quoi. Elles ont perdu la tête. Mm-hmm. Là, il faut s'accrocher, hein, parce que franchement, on se demande ce qui se passe, quoi. Mon ex-femme, j'ai fait des photos d'elle quand elle était comme ça. Elle les a jetés. Et moi, j'ai été les sortir de la poubelle pour les garder, pour me dire, voilà, des yeux noirs, des yeux... Ouais. Comme si elle avait été emboutée. Moi, c'est une situation qui est difficile.
0: Mais elle n'est pas envoûtée, elle a juste complètement décompensé. Elle était, voilà, toute sa structure est partie. Et ça arrive, ce sont des choses qui arrivent.
1: Alors ça, je l'ai compris, heureusement que je l'ai compris. Et puis, après, quand il a fallu faire un deuxième bébé, alors c'était un suivi.
0: Ah, parce que vous êtes... Donc, cette épreuve a eu lieu, vous avez pris soin du bébé, elle est allée mieux ensuite, votre épouse.
1: Oui, mais elle est toujours suivie médicalement par des soins psychiatres, soins psychologues. Notamment, c'était une psychologue extrêmement géniale qui a été choisie pour gérer tout ce qui était responsable pour gérer le tsunami en Thaïlande. Elle était forte, cette dame. Elle était gentille, elle était douce, elle était...
0: Et puis expérimentée. Elle a vu beaucoup de choses impressionnantes.
1: Ouais. Et ce qui s'est passé, c'est qu'à un moment donné, je l'ai quitté. Elle avait changé, mon ex-femme. Mais je lui ai quand même fait 3 enfants. Mais au 3e enfant, elle voulait un 4e. Et puis je lui ai dit, écoute, si tu veux un 4e, tu le feras faire. C'est désolant de dire ça. Ou quelqu'un d'autre. Mais elle était surveillée. elle était surveillée. Et puis, par contre, c'est que ma belle famille m'a fait porter sa psychose postpartum, alors que c'est connu que c'est dû à son enfance un petit peu. Pourquoi elle a fait un truc pareil?
0: Bon, bah, il faut toujours désigner quelqu'un. C'est difficile d'accepter la remise en question d'un événement pareil la profondeur de l'introspection que ça devrait ouvrir. En fait, on devrait tous se questionner profondément. Puis, bah, on n'est pas tous capables. Donc, voilà, c'est plus simple de désigner. Mais comment va-t-elle aujourd'hui? Comment vont les enfants? Comment vous allez-vous?
1: Ah, mes enfants vont super bien. Mes enfants ont vécu une vie, leur adolescence jusqu'à leur mariage maintenant. C'est ce que je dis des fois à des gens, j'ai jamais eu un seul problème. Parce que on s'en est occupé. Ça, je dois lui dire aussi merci. Elle s'en est occupée, moi aussi. C'était difficile, mais ils sont brillants. J'ai des enfants brillants.
0: Bon, ben voilà, super. Et elle s'en est occupée. Vous lui reconnaissez son rôle de maman. Parce que ça peut arriver d'être fragile psychiquement. On a tous des failles. On ne sait pas à quel moment on peut s'effondrer.
1: Oui. Après, il y a d'autres problèmes qui se greffent à tout ça, c'est que...
0: Mais vous, là-dedans, parce qu'on on va la laisser...
1: Moi, je suis fier de voir mes enfants chaque fois me sourire, de discuter, de parler, de... Voilà. D'avoir de la complicité. Mais je n'ose pas leur parler du problème de cette psychose et de tout ce qu'il y a eu autour.
0: Peut-être qu'ils poseront d'eux-mêmes des questions.
1: Non. Je crois qu'ils n'osent pas. Ah, j'ai pas compris.
0: Peut-être qu'ils vous poseront eux-mêmes des questions.
1: Ah ben peut-être, ouais. Et puis là, j'ai marié mon dernier garçon. Enfin, j'ai participé au mariage de mon dernier enfant. Et puis, j'ai un papa heureux. Ben seul, voilà. Mais heureux.
0: En tout cas, moi, ce que j'entends, c'est que personne parmi vos trois enfants n'est venu vous dire « Ah, comment c'était ma naissance? Raconte-moi !» Au moment où ils vous le demanderont,
1: non,
0: ben
1: non,
0: voilà.
1: Non.
0: Attendez que les enfants posent des questions. Respectez
1: ouais,
0: ça.
1: J'attends même pas. Moi, je me dis, ils sont bien. Ça me suffit. Je ne vais pas trop aller remuer les souvenirs. Douloureux, surtout.
0: Non, mais peut-être que ça viendra avec leur propre grossesse, leurs envies de savoir pour vous quelles expériences vous avez vécues. Puis là, vous pourrez en parler, mais sereinement. Avec la sagesse de quelqu'un qui a du recul, qui a analysé, compris et qui a bien fait, puisque tout le monde va bien.
1: Oui, peut-être.
0: Bah oui. Vous savez comment je suis, hein? Moi je veux que ça aille bien pour tout le monde.
1: Oui, c'est sûr. Et puis, j'ai juste envie de rigoler parce que je vous entends tellement de fois, faut paniquer.
0: Qu'est-ce que vous voulez dire?
1: Faut paniquer. Ben moi, quand il y avait l'obligation, c'était pas faut paniquer, fallait niquer.
0: Très drôle, très drôle. Bon.
1: Ah ben voilà. Je le fais parce que les
0: parce
1: enfants...
0: Parce que, voilà, vous le faites parce que ça, depuis le début, vous y pensiez. Donc voilà, c'est fait.
1: C'est fait, voilà. Et puis j'ai envie de dire aux gens, les enfants, c'est tellement beau. C'est tellement beau un enfant. Mais sachant... les mettre sur le bon chemin. Sachant leur dire des choses qu'en tant qu'adulte, comment je ne sais pas comment exprimer ça, mais leur exprimer que des fois, il y a des choses qui peuvent être graves. Essayer de réfléchir un peu plus loin, quoi. Les influences, les...
0: Bon, je
1: les
0: crois
1: amitiés
0: que...
1: avec les copains, les copines, mais en parler, pas les laisser seuls. C'est ça. Les diriger un petit peu. Et puis, je pense que si on fait un enfant, c'est qu'on a déjà dans la tête une certaine vue de l'éducation qu'on veut.
0: Il n'y a pas d'école de parents hein, entre ce qu'on imagine qu'on va faire, ce qu'on veut faire, ce que finalement on fait.
1: Oui, mais je crois qu'il y a des expériences. Maintenant, on a assez l'expérience sur des choses. Ah, mais si les parents avaient... Mm-hmm. C'est peut-être pas un peu vieux jeu, mais...
0: Non, mais peut-être qu'il nous faudrait des écoles de parents. Hein. Moi, je pense qu'on devrait tous passer par une étape de grande compréhension de l'éducation, des enjeux, des fondamentaux, en fait. Ça devrait être enseigné... Voilà, on devrait apprendre ça. Au même titre que les maths, que le français. En fait, tout ce qui a trait à nos liens humains, en fait.
1: Oui, et puis surtout pas avoir de... Il faut oser, et puis pas avoir trop de tabous. Voilà. Et puis, ouais, de ne pas les laisser seuls, quoi. Puis de leur parler, moi, je suis peut-être un peu trop... moi, j'anticipe peut-être un peu trop, dans le sens où mes peurs, j'essaie de les transformer en explications.
0: Oui, mais on sent que du coup, vous allez loin. Enfin, j'ai presque envie de vous dire, reposez-vous, Michel, et puis faites-vous soutenir sur vos propres peurs, parce qu'on sent que vous seriez prêt à les communiquer tellement vous avez besoin d'être sûr qu'elle n'existe pas chez les autres. Vous voyez, mais vous les communiquez en faisant cela.
1: Mais c'est énorme parce que, franchement, Émilie, ouais, j'avais tellement envie d'avoir une famille.
0: Oui.
1: Comme je n'ai pas eu moi.
0: Non, mais ça, je comprends tellement.
1: On dit on reproduit. Moi, j'ai fait le contraire. Je me battais contre la reproduction de ce que j'ai eu dans mon enfance. Voilà.
0: Mais on ne maîtrise pas ces choses-là. On n'est pas des morceaux de carrelage. Hein. Oui,
1: non,
0: bien sûr, on peut y mettre...
1: On n'est pas des blocs de granit, mais on peut essayer de...
0: On peut y mettre tout son cœur.
1: Oui, de transformer la vie. Et puis, ben, mon expérience fait que dans ma petite famille, mes enfants, voilà, ils m'aiment. Même si moi, j'ai quitté volontairement le couple, hein, j'ai quitté 3 enfants, une femme, pour mon bien et pour le bien de mes enfants. J'ai eu des épreuves suite à ça énormes, hein, parce qu'on n'a pas accepté que tu quittes. Puisque quand on passe, c'est malheureux, je dois le dire, j'ai une famille orgueilleuse. Elle l'est fait.
0: Ah, on vous a perdu.
1: C'était la grande surprise. Mais je l'ai fait pour moi, pour mes enfants, pas pour quelqu'un d'autre. Il faut de la force, hein.
0: Bah oui.
1: Ah oui, il faut une sacrée force.
0: De toute façon, pour faire une existence, il faut une sacrée force. Alors qu'en plus, on démarre avec des embûches, il en faut tellement plus encore. Mais de toute façon, ça demande de l'endurance, hein. On est des coureurs de fond. Vraiment.
1: Ah oui.
0: Puis on court dans la gadoue, hein, avec des poids aux chevilles. Dites-moi, Michel, il est 23h30, c'est l'heure de la dédicace. Vous voulez quoi?
1: Non, moi, je veux. Merci à vous.
0: Quelle chanson vous voudriez?
1: Maintenant que ça monte l'émotion, ça maintenant. Il y a une chanson qui est en anglais. Mm-hmm. Mais c'est pas l'anglais. Je l'ai fait traduire par ChatGPT, par plein de trucs. C'est le groupe Fish. Fish, c'était le chanteur de Marion qui a décidé. De changer de groupe et puis qui avait une voix énorme. Il a fait une chanson sur Garden of Rembrandt, quelque chose comme ça. C'est le jardin des souvenirs.
0: Alors,
1: c'est tellement, moi elle me touche cette chanson. Et on peut même voir sur Internet les paroles et pourquoi il l'a écrite.
0: Ok, voilà. Donc moi j'ai le single Garden of Remembrance, c'est ça en fait?
1: Ah, c'est ça. Alors.
0: Voilà. Eh bien, je l'ai.
1: Merci, vous me coupez la parole. Ah, waouh, ça, c'est beau, ça.
0: Non, super.
1: Et puis, je pense que... Ouais, les gens qui sont des années de baby-boom connaissent Marion et Fish. Les jeunes, peut-être moins.
0: Et bon, on va les laisser...
1: Mais c'est l'occasion aussi
0: ouais, c'est
1: de...
0: ça, on va partager. On les laisse découvrir.
1: Voilà.
0: Super. Bon, alors...
1: Et ceux qui ont perdu de vue Marion sauront que le chanteur Fish, le chanteur qui a fait Fish, a continué. Mmh. Il a vieilli comme tout le monde et puis c'est beau.
0: Moi, je vous fais une grosse bise, Michel. Je vous souhaite une bonne nuit. Je vais écouter ce morceau que je ne connais pas grâce à vous et le découvrir.
1: Oui, merci. Et regardez la vidéo. Regardez.
0: Le clip, d'accord. Alors, je regarderai. Moi, je fais de la radio, mais plus tard, je chercherai ça. Et en attendant, je vous souhaite une très belle nuit. Puis merci d'être venu discuter ce soir. À bientôt, alors.
1: Merci, Émilie, et ne paniquez pas trop.
0: Je ne vais pas rebondir sur votre jeu de mots idiot de ce soir. Bonne nuit, Michel.
1: Non, il n'est pas méchant, il n'est pas méchant.
0: Mais non, vous n'êtes pas méchant du tout. Allez, bonne nuit.
1: Ouais,
0: bonne nuit à vous. Au revoir.
1: Merci beaucoup, au revoir.

0: Il est très beau ce morceau. Merci beaucoup Michel. C'était très joli, vraiment. 0800 80 70 70, 0800 80 70 70. Lisa, vous êtes avec nous. Bonsoir Lisa.
1: Bonsoir Émilie.
0: Oh, comment ça va Lisa?
1: Ça va, on essaye. Et comment va votre quatre pattes? Ma Barbie, ma quatre pattes, elle va, mais elle est un peu impressionnée, émotionnée. Elle sent qu'il se passe quelque chose dans l'air. Vous vous rappelez? Et c'est une cotonne de Tuléar.
0: Mmh. Vous avez traversé beaucoup de choses, vous, cet été, Lisa. Hein, vous étiez malade, vous êtes partie à l'hôpital. Vous en êtes où?
1: Attendez, c'est pas fini. Du 17 avril jusqu'au 15 octobre. Et je voulais revenir sur les mésaventures de Michel. C'est très émouvant. Seulement, il a oublié, je pense, c'est pas une critique, c'est une constatation. Il a oublié de dire que c'est vrai, moi, il y a 20 et quelques années, j'ai bénéficié des premiers fécondations in vitro. Je ne sais pas si vous vous rappelez, Émilie.
0: Mmh, bien sûr.
1: Parce qu'avec mon mari, on était outre-mer. On travaillait pour le groupe Accor, pour des hôtels suisses. On changeait tous les 6 mois. Et puis, le médecin à la rue derrière le Club 58 à Genève, je crois que c'est Adrien Lachenal, c'était un des pionniers.
0: Pour et la fécondation, pour la fécondation in vitro. Mais quel est le lien entre la fécondation in vitro et puis...
1: Par rapport à l'ami intime d'un de mes deux cancérologues, ils ont fait des colloques et des conférences entre Bel Air, et ça s'appelait à l'époque à Lausanne, Cerie, etc. Et j'ai oublié de dire quelque chose, parce qu'elle m'impressionne ce soir, Daniel. À l'époque, elle, elle a oublié de dire, comme on disait il y a 6 mois, une année, j'aimerais bien laisser mes numéros qu'on peut m'appeler 24 sur 24.
0: D'accord. Lisa, il y a beaucoup de sujets à la fois dans vos phrases. On est parti sur plein de pistes.
1: Oui.
0: On est parti sur plein de...
1: Je vous ai pas laissé me répondre. Comment... j'ai oublié votre quatre pattes.
0: Comment va mon chien? Non, mais attendez. Déjà... On reprend tout, on va tout remettre dans l'ordre. Oublions Michel, oublions Daniel, on garde les numéros, vous inquiétez pas. Déjà, comment va votre santé?
1: Ben, écoutez, je m'adapte, mais j'ai dit que je devais descendre à la gare. Je dois descendre à la gare depuis la Servette parce qu'il y a un bancomat. Et on habite rive droite avec l'IEPA, l'IMAD et tout ça. Et malheureusement, ou heureusement... On ne peut pas payer avec des cartes de la banque. Et comme il y a eu le G7, les bancomates étaient hors service avec des destructions, réunions, etc. Elle me dit, mais on n'y va pas à cette heure-là. Mais demain matin, je m'embarque à 7h moins 5 minutes pour le centre de cancérologie de Général Beaulieu. Et Général Beaulieu, ils vont... Je suis donc à la médecine nucléaire, j'ai 27 séances de ces gros tunnels, etc. Et à droite de la clinique centrale, où il y a la maternité, tous les étages, et les gens qui ont des assurances complémentaires ou autres, il y a le centre d'oncologie, en anglais ça s'appelle Swiss Radio Oncology Network, avec... tout. Et puis tout ça, ça se regroupe. Mais pour les gens qui ont une assurance de base à Martigny, Assura, sans les citer, ou etc., faut des transports médicaux qui sont reconnus par l'assurance maladie, par le SPC, etc. Et il y a une pénurie de chauffeurs qui parlent bien français. Et puis on nous attend devant le pas de la porte. Si on a 5-10 minutes depuis le G7 de retard, Aloha et les autres transports et Avisa, c'est un peu compliqué.
0: J'entends.
1: Et donc on se retrouve du très tôt le matin à très tard le soir, parce que par exemple, aujourd'hui, il y avait l'hôpital de la Tour. À côté de l'hôpital de la Tour, il y a les autres médecins, eux ils ont des tunnels, ils passent par-dessous le parking, et nous, En plein cagnard, parce qu'il faut pas oublier que depuis lundi ou dimanche après-midi, entre 12h et 17h, il faisait passer 30 degrés côté Lyotard, côté direction...
0: Mais il y a toujours beaucoup d'informations dans ce que vous donnez. Donc vous êtes bien embêté parce qu'il n'y a rien de simple dans votre besoin d'argent à retirer avant d'aller là-bas. C'est ça l'histoire.
1: Ah non, c'est pas ça. Non, surtout pas. C'était juste pour expliquer que si, par exemple, à 22h ou 23h, je prends le tram, c'est que... voilà. Mais je voulais surtout parler de ces nouveaux centres de cancérologie en français, en anglais. Dans toutes les langues, ça va devenir européen. Et s'il y a des femmes qui sont intéressées et des hommes, parce qu'ils font aussi, bien sûr, pour les roux-doudous et tout ça, nous, on a... Il y a toutes sortes de choses. Et surtout, c'est la structure qui est géniale, génialissime. C'est qu'ils mêlent le soutien psy pour la rive gauche. Et surtout... que c'est une chaîne qui se donne la main, et les médecins, la chimie, tout ce qui est... il faut avoir fait des études très poussées. Ils nous entourent comme si nous, on était plus ou moins au courant. Ils nous disent toujours la vérité et ils regardent l'entourage s'ils sont aptes à accepter. Et vous me parliez de ma santé. Eh bien, ma santé... elle va bien. Pourquoi? Parce que j'ai le niac grâce à mon infirmière de Barbie, parce que je suis aussi seule à me débattre. Je suis une vraie vaudoise. J'ai rigolé ce matin parce qu'il y a des histoires de pipi de chien à Épalinges et puis en Suisse allemande. C'était trop rigolo.
0: Bon, bah, ça va, alors c'est bien. Vous avez le moral.
1: Ah, bah, il faut.

0: Vous, sans faire exprès, tout à l'heure, 0800, 80, 70, 70, 0800, j'ai pas eu le temps avec la main gauche d'écrire et je cherchais l'agenda, le répertoire qui était tombé dans l'eau il y a quelque temps. Et puis, je me suis dit, j'aimerais être en première ligne. Heureusement, Michel m'a gratté.
1: Mais vous avez pu parler, vous étiez là ce soir. Donc globalement, vous remontez un peu la pente, Lisa.
0: Disons que je ne l'ai jamais vraiment descendu jusque dans le fossé, Émilie.
1: Ouf, tant mieux. Et votre chien va bien?
0: Ce n'est pas mon chien, ce n'est pas une androgyne, c'est une petite fille,
1: Oui, pardon.
0: Barbie, 10 ans.
1: Votre petite Barbie va bien?
0: Oui, elle suit, mais elle a reçu des hormones de la vétérinaire cantonale pour s'adapter aux changements bouleversants qu'il y a en ce moment. Parce que les chiens, les chiennes, les chats, les quatre pattes, les deux pattes, même les perroquets, ils ressentent ce qui se passe dans l'entourage. Et elle vit avec moi, pas qu'elle. Il y a presque toute la barre d'immeubles, du 17 au 29, c'est bien. Et quand on promène, ou moi, ou quelqu'un me la descend, quand je reviens, que je suis HS complètement, mais l'espoir est là. Et
1: Tant mieux.
0: vous savez, les dames, les messieurs, nous les dames, comme il disait, on souffre énormément au moment où on crie et au moment où on met au monde. Et après, il y a tout un parcours de vie avec des drames, avec des bonheurs, avec des... Moi, je suis une excessive, Sagittaire ascendant. En chinois, je suis cheval de feu, je me cabre, dès que je me... par rapport au passé accusé à tort. Et j'explique aux gens que si je mène un train d'enfer pour le présent et le futur, c'est parce que je me rends compte que dans le passé, j'ai pas assez réfléchi, j'ai pas eu la chance, je suis qu'une autodidacte. Et puisque je ressens que je sais que j'ai appris qu'on m'aide pour moi et pour les autres, c'est des dons. Il y a comme la chanson Les Jardins du ciel en français. Oui, c'est magnifique. Et puis, Émilie, je sais que je vous en laisse pas placer une, mais c'est parce
1: C'est
0: qu'on est
1: pas
0: marre.
1: grave, c'est pas grave. Je vais devoir faire de la place à une autre auditrice dans pas longtemps, mais c'est pas grave. Continuez, terminez.
0: Vous savez, peut-être le gauche ou le droit d'une chanson dédicace que j'attends depuis 10 jours. C'est Santa Marie de Guadeloupe ou Les Jardins du ciel Jairo, mais pas la version moderne qui est rapide, qu'on ne peut pas capter les paroles. Et puis vous dire que mes racines vaudoises, plus j'avance, plus elles ressortent assez violentes. Et même les médecins qui sont de l'Angleterre, de l'Espagne et partout, ils disent... Si vous étiez DJ dans notre centre de cancérologie, oncologie, radiothérapie, les patients, ils s'endormiraient tous. Donc c'est positif.
1: Bon, alors,
0: C'est 079 220.
1: non mais attendez, on va le prendre, on va le
0: Non
1: prendre.
0: mais elle a pas dit à l'antenne, c'est important, mon numéro fixe 022. Et si des gens, parce que moi je sais pas les faire, veulent faire des SMS ou des emails, ça maintenant j'ai appris, j'ai aussi appris WhatsApp.
1: D'accord.
0: Parce
1: Alors,
0: qu'il
1: non.
0: faut apprendre à manipuler ces caresses, ces téléphones qu'on caresse presque hystériquement.
1: Évidemment. Vous avez quel âge, Lisa?
0: Ben, j'ai toujours 72 et des poussières, j'avais avant mon anniversaire le 3 juillet, cancer, et puis Barbie, elle est du 9 mai.
1: D'accord. Alors.
0: Et la vétérinaire cantonale vous fait bien saluer et vous avez des salutations particulières du bureau d'Alain Morisot, comme d'hab.
1: Bah, extraordinaire. Moi, je vous fais une grosse bise. C'est pas le moment de la dédicace et vous n'avez pas 90 ans. Donc, vous devez attendre 22h30 ou 23h30. C'est un peu pénible, mais il y a des règles.
0: Longtemps, je serai chez Saint-Pierre et puis on s'écrira par email intersidéral
1: Mais on ne
0: parce
1: sait
0: qu'elle
1: jamais, on ne sait jamais.
0: dans
1: Peut-être
0: 5
1: que pas, vu tous les centres extraordinaires que vous nous décrivez.
0: ans. Non, non, non. Dans 5 ans, c'est prouvé. Il y aura une Suissesse qui sera en deuxième, troisième position, qui va pas battre celle qui est à l'heure actuelle là-haut, parce que la française, elle est merveilleuse. Mais les médecins et les astrologues et tout, ils ont dit que C'est comme les clips.

0: solaire, l'éclipse solaire, je suis navrée de vous dire que nous, on la verra pas, mais nos enfants et nos petits-enfants, oui. Et la lunaire, elle est partielle. Et puis, je vous fais des
1: je
0: gros...
1: sens qu'on est reparti sur un sujet, hein, donc je vais vous faire un bisou.
0: Vous faites des scrunchs derrière les oreilles de monsieur, et puis merci beaucoup.
1: Oui, je vous envoie tout le bonheur du monde. C'est pas la chanson que vous vouliez, mais c'est mignon, non?
0: Non, oui. Tous les bonheurs du monde de qui?
1: C'est Sensemilia. C'était il y a un petit longtemps, mais un petit moment, je veux dire. Un petit longtemps.
0: Joker. Merci et bonne nuit.
1: Plein de courage, Lisa. Plein de courage à vous et à Barbie.
0: Et l'amour, main dans la main.
1: Voilà. Main dans la main. Avec tout le bonheur du monde. Au revoir, Lisa. 0800 80 70 70.

Ah, si seulement on pouvait l'obtenir, tout ce bonheur du monde. Elle était si légère et naïve et en même temps bienfaisante, cette chanson, il y a quoi, il y a plus de 20 ans, c'était il y a si longtemps déjà. Arantxa devait être avec nous, on est désolé Arantxa, je crois que vous êtes impatientée. J'espère que vous passez une bonne nuit en tout cas. Et c'est pas grave, peut-être qu'on ferme boutique là, tout doucement, non? Vu les problèmes techniques, qu'est-ce que vous en dites? Oui, on y va tout doux. On écoute encore un petit peu de musique et puis on referme ce 1er septembre, tout tranquillement. Je pense qu'on peut faire ça. Cette chanson s'intitule « Plus que des mots ». Et bien, ça tombe bien. On va mettre de la musique « Plus que des mots ». On va la laisser parler, cette musique. Et dire salut à ce premier jour de septembre.

0: Ça fait du bien aussi, hein. De la douceur, mais rien que de la douceur. Voilà. On se dit salut très sereinement, tout doucement, pour dormir profondément.
1: Quentin Frais.
2: Le ciel russe, de moins en moins sûr. L'avertissement lancé aujourd'hui mardi par le président ukrainien Volodymyr Zelensky, qui a mis en garde contre l'utilisation de l'espace aérien russe, affirmant qu'il est devenu extrêmement dangereux en raison de la présence de drones ukrainiens. De son côté, Vladimir Poutine qualifie ses propos de terrorisme d'État et rejette toute idée de négociation. Et puis, pendant ce temps, les échanges de tirs se poursuivent. 12 morts mardi dans la région de Kiev après des bombardements russes. Et la Russie serait à l'origine du drone chargé d'explosifs trouvé à l'aéroport de Leipzig. Déclaration cet après-midi du ministre allemand de l'Intérieur, Alexander Dobrindt. Et une seconde annonce qui est arrivée peu après. L'Allemagne va fermer le consulat russe à Bonn et un centre culturel russe à Berlin. Et au Moyen-Orient, l'escalade. Les États-Unis ont attaqué des cibles des gardiens de la révolution en Iran, et notamment près du détroit d'Ormuz, faisant 4 morts, dont 3 enfants. Une réponse aux attaques iraniennes contre des navires commerciaux et des soldats américains. L'Iran a riposté avec des missiles et des drones touchant la Jordanie sans faire de victimes. Donald Trump promet, lui, de frapper encore plus fort si Téhéran réagit, tandis que l'Iran menace de bloquer les exportations de pétrole dans le Golfe. Et le Royaume-Uni va prendre des mesures face aux effroyables violences des colons israéliens en Cisjordanie occupée. C'est le chef de la diplomatie Ed Miliband qui dénonce des actes de terrorisme et évoque un ensemble de sanctions potentielles. Elles seront dévoilées dans les semaines à venir. Israël, de son côté, menace de répliquer contre toute action britannique. Rien qu'en Cisjordanie, plus de 1100 Palestiniens ont été tués depuis le 7 octobre, près de 73 500 dans la bande de Gaza. L'Assemblée nationale vénézuélienne a approuvé ce soir un accord avec les États-Unis sur l'exploitation de 17 gisements pétroliers. Une annonce qualifiée d'opaque par la société civile. Pourtant, ce partenariat est présenté comme historique. Il pourrait générer 209 milliards de dollars pour le Venezuela sur 25 ans, selon Caracas. Et au Tessin, les ennuis n'en finissent plus pour l'ex-président du Conseil d'État, Claudio Zalli. Une nouvelle enquête pénale a été lancée contre le ministre sortant, soupçonné ici d'abus sexuels. Cette instruction a été ouverte suite aux déclarations d'une personne pour des faits qui remonteraient à plusieurs années. Claudio Zalli nie toute implication et le ministère public du Tessin rappelle que la présomption d'innocence prévaut pour le magistrat. Et toujours au Tessin, devant les juges de Bellinzone, l'homme accusé d'être un relais financier et logistique de la 'Ndrangheta en Suisse a nié être membre de la mafia calabraise. Il reconnaît en revanche être ami avec le chef présumé de ce clan mafieux. L'accusé a également reconnu avoir hébergé cet homme chez lui dans le canton d'Argovie. Et c'est la fin de parcours déjà de Belinda Bencic à l'US Open. La Saint-Galloise s'incline au premier tour 4-6, 7-5, 6-3 face à Yulia Putintseva. Un ciel bien dégagé ce soir et cette nuit, malgré quelques cumulus éparses. Demain, le temps sera assez ensoleillé, malgré des voiles de nuages élevés. 12 degrés à l'aube, 26 dans l'après-midi. Et puis en montagne, un vent d'ouest à nord-ouest modéré va souffler, puis se renforcer en fin de journée.
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3: Bon, on essaye de ne pas être trop biaisé avec les signaux qu'on montre, mais en même temps, si on travaille avec la prospective, si on veut travailler pour le futur, on va travailler pour un futur désirable, parce que sinon on peut s'arrêter ici.
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5: Le futur se fabrique aujourd'hui. Mais comment faire les bons choix technologiques, économiques, politiques? Comment suivre les bonnes pistes qui permettront d'être agiles, compétitifs et surtout heureux? Comment innover, comment briser les ornières qui nous empêchent de changer de point de vue, d'imaginer de nouvelles solutions pour les individus, le privé ou les collectivités? À Genève, le festival Explore Demain se tenait au début du mois de mai. Des ateliers, des tables rondes, des discussions qui interrogeaient autant notre rapport au destin individuel qu'au futur collectif. Nous y ferons un saut tout à l'heure. Mais de manière plus concrète, on voit apparaître en Suisse des boîtes de prospective qui proposent leurs bons soins à des administrations ou à des entreprises qui cherchent à se projeter dans le futur de la manière la moins aléatoire possible et à élaborer des scénarios plausibles pour l'avenir. Nous sommes chez Créaolic à Bienne. Ce jour-là, c'est l'équipe qui teste les nouveaux outils ludiques qui seront utilisés pour stimuler la créativité des futurs clients.
6: Donc là, on est à côté de la verrière. Si on regarde au fond, on doit avoir peut-être 20, 30 mètres de vide jusqu'au niveau du rez-de-chaussée. Et de l'autre côté, on a une plateforme en verre qui nous demande de traverser un petit filet, un filet qui est tendu et qui tient, je vous rassure, et qui nous permet d'arriver de l'autre côté. Et c'est vraiment, ça symbolise ce pas, ce petit risque qu'on doit prendre quand on fait de l'innovation. L'innovation n'est pas sans risque. Quand on innove, on prend des risques, on doit tester des nouvelles choses. On n'est pas toujours certain que ça fonctionne. Et puis, c'est très drôle quand on fait les visites avec des clients. Ici, il y en a qui n'osent pas passer ce pont transparent. Il y a vraiment un vertige, une peur. Et ils redescendent les escaliers, ils ne passent pas de notre côté.
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6: Encore raté. Voilà, trois coups, full part.
7: Là, c'est un club de golf qui est sur cette moquette verte, un peu qui ressemble à de l'herbe. C'est pour animer les discussions.
6: C'est pour donner un cadre un peu chaleureux. On a souvent l'habitude d'avoir ces salles de séance qui sont très stériles, où on n'a pas beaucoup d'idées. Ici, on a toujours l'idée d'avoir du mobilier mobile, donc on peut aménager ça comme on veut, on peut être à pieds nus en été si on a envie, on peut se coucher si on a envie, et puis de nouveau, si vous voyez aussi autour, on a deux tableaux blancs sur lesquels on peut écrire, on a une magnifique table avec une forme de pizza, on va dire, avec des feuilles de papier, donc une flip chart horizontale sur laquelle aussi on peut faire des sketchs, on peut dessiner, on peut prendre des notes, toujours entre deux séances ou quand l'idée vient. Et c'est parfois un des gros challenges qu'on a, typiquement quand on va chez des clients. Ils ont des salles de conférence avec une immense table, parfois en bois massif au centre, et on n'a aucune flexibilité pour bouger. Pour nous, bouger, c'est important. Dans les processus d'innovation, on dit qu'on doit travailler avec sa tête, avec son cœur et ses mains. Et puis finalement, quand on est assis toute la journée, à la fin, même avec la tête, ça devient difficile. Ce qui nous amène à la prochaine étape, la formation.
7: Il faut repasser par le pont en verre.
6: Est-ce que vous essayez de filer ?
7: Ah ouais, je veux bien essayer le filet. Alors, ouf. Ah ouais, ça fait bizarre. On est au-dessus du vide. Je marche pas très droit. C'est déstabilisant. Oups. Merci.
6: Bienvenue à bord de notre navette spatio-temporelle. Nous allons mettre le cap sur l'année 2035 et allons explorer ensemble cette année. C'est un voyage de future thinking. On aura exactement 1h30 en 2035. Après ce temps, il nous faudra absolument revenir en 2026 car la fenêtre temporelle se referme de façon définitive. Nous arrivons bientôt à destination. Comme vous le savez peut-être, les voyages dans le temps impliquent une certaine organisation pour ne pas perturber l'axe du temps. Je vais vous donner quelques indications sur l'organisation de notre expédition et pendant ce moment-là, nous allons aussi vous proposer quelques snacks futuristes. Pendant notre voyage, nous allons visiter deux territoires, individus et société, environnement et ressources. Vous allez être répartis en deux équipes d'exploration, Explorer 1 et Explorer 2. Alors, bienvenue en 2035. Allons explorer ces territoires ensemble.
7: C'est quoi ce que vous avez dans les mains ?
8: C'est des snacks à base d'insectes qu'on peut goûter pour s'immerger un petit peu dans un mode d'alimentation qui est déjà présent aujourd'hui, mais qui risque de devenir de plus en plus quotidien.
7: C'est marqué « Quel sera ton plat préféré ?» Qu'est-ce que ça vous inspire ?
8: Alors là, je suis en train de regarder un jeu de cartes format carte postale, apparemment édité par le WWF sur les nourritures du futur. On voit des espèces végétales qui sont peut-être peu consommées aujourd'hui, mais qui pourraient peut-être être des super aliments de demain, ou être peut-être adaptés à l'agriculture dans un contexte climatique qui évolue, qui change en fait un peu partout dans le monde.
7: Il y a un burger en mousse ou en je sais pas en quoi, juste à côté. Qu'est-ce qu'on doit penser de ça ?
8: C'est pas très appétissant. Ça donne l'impression vraiment de nourriture hyper transformée. Est-ce que la tendance ira vers de plus en plus de nourriture hyper transformée, standardisée, ou est-ce qu'au contraire, il y aura un mouvement de fond qui nous permettra de nous en éloigner ? Je pense que la question est ouverte, mais cet objet donne pas forcément envie d'être consommé.
7: Ça, c'est une boîte pour faire pousser en fait sa nourriture, c'est ça ? Microgreen box.
6: C'est ça, ouais. Ça peut être une tendance inverse. Où finalement, nous-mêmes, sur la base de petites boîtes comme ça, on pourrait produire notre propre nourriture à une petite échelle, sur un balcon, sur un toit d'un bâtiment à futur, plutôt que d'aller vers la tendance plutôt Elou la cuisse. Moi, ça me fait vraiment penser à ça, là, le film Elou la cuisse, Tricatel, la nourriture Tricatel.
8: Ou au travail, on pourrait faire grandir nos lunchs de midi directement sur le lieu de travail. Quelques aliments qui poussent et qu'on cueille tout frais avant de les mettre en accompagnement de notre salade.
7: Ça fait partie du groupe alimentation, là, hein, tout ce qu'on a vu.
8: Voilà, on touche à la vie du quotidien. Là. Le nom de l'îlot, c'est les individus et la société. Donc on est vraiment sur notre quotidien, la vie de tous les jours.
9: À quoi ressemblera notre environnement en 2035 ? De quoi sera-t-il composé ? Et quelles ressources seront encore disponibles ? D'où viendra l'énergie et à quoi l'utiliserons-nous ? Y aura-t-il de nouvelles matières premières ? Irons-nous chercher les ressources nécessaires dans l'espace ou sous les océans ? Où allons-nous transformer tous nos déchets en matières premières ? Comment les phénomènes météorologiques extrêmes vont-ils influencer la manière dont nous construisons nos maisons, notre conception de la mobilité et nos activités de loisirs ? Comment nous adapterons-nous au changement de notre environnement ?
10: Mais je pense de râler sur la mer plutôt que de revenir sur Terre comme on l'a fait maintenant les 200-300 dernières années, d'avoir une approche davantage comme les lacustres de nouveau, qui étaient peut-être très très smart parce qu'on pouvait utiliser ce qu'on avait sous soi pour l'exploiter, pour se nourrir. Et ça, c'est des pistes qu'il faudrait oser imaginer.
11: Je pense que là, c'est pas vraiment fait pour. Ou bien tu crois, tu veux essayer ?
8: Un peu, c'est buvable, ça ?
11: Non. Ah. C'est provocateur, c'est pas.
8: Est-ce que les insectes, ils étaient mangeables ? Mais ça, plutôt pas. Hein. Non, mais ça pose la question de,
11: ouais,
8: de l'eau,
11: des ressources de base. Qu'est-ce qu'on boirait dans le futur ? De l'eau propre ou de l'eau impropre à la consommation, ou rien du tout, en fait ?
8: Là, on a toute une matériothèque de nouveaux matériaux, en fait, durables et probablement éco-produits.
11: Ouais, provenance plutôt naturelle. Fibres d'écorce, il y a des champignons, toutes sortes de lièges, même des textiles à base de basalte. Donc le basalte, c'est une matière naturelle, minérale, mais naturelle. Donc on peut vraiment faire du textile sans passer par des produits du pétrole. C'est du bois ou de la fibre de...
8: On dirait
11: des déchets de... ouais. D'agriculture, un peu comme de la paille.
8: La paille.
11: Ou des algues, alors évidemment, voilà, les algues. Du papier à base de jeans, ça c'est marrant ça. Ouais, c'est un peu bleu. Ça ressemble vraiment à du papier, donc c'est peut-être pour réutiliser finalement les vêtements, hein, parce qu'on sait que les vêtements usagés, c'est un énorme problème pour l'environnement. Donc ça, c'est comment peut-être les upcycler en autre chose. C'est intéressant, parce que c'est vraiment une texture de papier.
8: Le papier d'algue aussi, il est...
11: Le papier d'algue aussi, ouais. Ah ouais.
8: Très, très proche.
11: Ah, il est même très, très beau, en fait. Ouais. Comme pour de la papeterie, carrément. Ouais. Des petits points dedans, mais bon, ça fait un côté assez chic aussi. On dit... Des textiles à base de fibres métalliques, mais là c'est vraiment tellement fin que c'est doux, c'est pas agressif, on va dire. Hein.

0: Très bien, alors on vous sort un peu de cette immersion. J'aimerais bien avoir quelques retours de votre côté maintenant. Qu'est-ce qui vous a inspiré, choqué, bougé de ce que vous avez vu ?
1: Moi, ce qui m'a choqué, mais c'est quelque chose peut-être qu'on sait, mais c'est les petites fioles bois-moi. Il y en a une qui est vide, une qui a de l'eau qui a l'air bonne à consommer, puis l'autre qui a l'air totalement impropre à la consommation. Donc, j'espère que c'est loin dans le futur, mais c'est quelque chose qui fait réagir parce qu'on est dans notre confort et puis on veut pas voir ça. Mais je pense que ça, c'est un vrai problème du futur.
2: Oui, un élément que je trouve intéressant, c'est qu'on a toujours associé se nourrir et le côté social, le plaisir de manger ensemble. Et quand on voit ce qui peut se passer au niveau écologique, où on cultive, où on tille, je pense que là, on aurait un immense potentiel de différencier se nourrir, ce qu'on a besoin comme élément pour le métabolisme, pour fonctionner, on serait peut-être même un peu plus efficace. Et le côté social, on est ensemble, social, on mange, on se fait plaisir, on bouffe. On fait peut-être pas trop attention, mais un peu moins souvent. Par contre, on se nourrit régulièrement de manière peut-être plus ciblée, puis propre à ce qu'on a besoin en tant qu'individu par rapport à ses gènes ou à son métabolisme.
3: Quelque chose qui m'a frappé à plusieurs moments, c'est qu'en fait, il y a différents signaux qui sont high-tech. Et puis en fait, on est dans une société où on côtoie le high-tech, on vit dans le high-tech tous les jours, mais on sait que c'est aussi fragile et qu'il y a cette complexité, elle implique des chaînes d'approvisionnement, des processus de fabrication extrêmement complexes. Et c'est vrai qu'on essaye aussi de cultiver des réflexions d'innovation plutôt low-tech, qui cumulent énormément d'avantages parce qu'en fait, l'accès à la maturité technologique est beaucoup plus rapide. Et puis avec aussi à la clé des fonctionnements plus simples et des impacts écologiques bien meilleurs.
2: Une chose encore qui m'a frappé dans tout ce qu'on a vu, alors je ne sais pas si c'est délibéré. Actuellement, on parle de défense, de réarmement, de plein de choses. Ça dirige plutôt vers des futurs possibles plutôt positifs. Est-ce que c'est délibéré ? Moi, je trouve bien qu'on ait un futur possible qui va vers le mieux ou vers le meilleur. On n'a rien mis au niveau, est-ce qu'il faut s'armer plus, avoir des missiles, antimissiles et tout ça.
0: Bon, on essaye de ne pas être trop biaisé avec les signaux qu'on montre. Mais en même temps, si on travaille avec la prospective, si on veut travailler pour le futur, on va travailler pour un futur désirable. Parce que sinon, on peut s'arrêter ici.
4: Mesdames et messieurs, chers participantes, chers participants, c'est un véritable plaisir que de vous accueillir dans cette salle communale de plein palais pour la deuxième édition du Forum Roman des Futurs. Prospective, mettre le futur en méthode, c'est le titre de cette table ronde. Vous, Eva Lombard, vous êtes maître assistante au laboratoire d'incertitude, intelligence collective et décision, le LUCID de l'Université de Genève. En quoi notre rapport individuel au futur influence-t-il parfois, à notre insu, les décisions collectives ? Vaste question.
5: Alors, il y a un paradoxe qui me frappe dans des études qui demandent aux gens comment ils imaginent leur futur et aussi le futur de leur société, qui ont été menées aux États-Unis, aux Pays-Bas, au Danemark. Et souvent, il y a un paradoxe qui ressort, celui entre le fait que, ah non, la société, ça va mal en 2050, vraiment assez pessimiste. En ce moment, on a ce sentiment aussi en Suisse. Mais quand on demande, mais toi, ton futur en 2050, ah oui, moi, je me débrouillerai, ça ira. Donc, il y a quelque chose qu'on appelle la fosse d'optimisme, qui est partiellement peut-être dû au fait qu'on ressent un certain sens de contrôle sur notre propre destin. Donc, moi, je peux forger mon futur. Mais le futur collectif, ça me dépasse. Je ne me sens pas vraiment connectée. Je n'ai pas des outils pour influencer le futur collectif. Et donc ça a des conséquences en fait assez concrètes et comportementales sur la société, notamment l'étude néerlandaise a montré que les gens qui ressentent un grand pessimisme envers le futur collectif ont une moindre probabilité de devenir parents. Et là, ça devient un enjeu collectif. Il y a aussi plusieurs études qui montrent que ce pessimisme collectif a certaines conséquences sur les tendances politiques, de choix politiques. Donc on choisira plutôt les politiques compensatrices, protectives, plutôt que des investissements à long terme, comme l'action climatique. Et par ailleurs, au contraire, les gens qui en général sont plutôt optimistes ou qui croient qu'il y aura des co-bénéfices collectifs de l'action climatique auront aussi une probabilité plus forte à faire ce genre de choix. Donc il y a ce lien entre voilà, pessimisme, optimisme, mais aussi une autre trait, ou un ensemble de traits psychologiques qu'on appelle la conscience de futur. Ça se mesure avec différentes échelles psychométriques. Et on sait que les personnes qui sont un peu plus conscientes de futur, de leur propre futur, donc ils passent un peu plus de temps pour se poser la question sur les conséquences, ont aussi la tendance à se sentir un peu plus agents de futur collectif. Donc ça marche à travers deux mécanismes. Le premier, c'est cette agentivité collective. Moi, je sens que j'ai le pouvoir d'agir et co-créer le futur des générations futures. Et le deuxième, c'est la connexion entre moi et les générations futures. Et ces deux, en fait, je pense qu'on peut le bien travailler et évoquer dans les ateliers de prospective, parce que c'est un des moments assez rares dans notre vie où on se permet de faire des rêves avec les autres.

0: Très bien. Alors, l'idée maintenant, c'est que sur la base de vos très rapides explorations, inspirations, essayez de prendre chacun un signal, un objet, quelque chose qui vous a un peu frappé. Dites au groupe pourquoi ça vous a frappé, puis en quoi ça pourrait influencer cette écologie industrielle qu'on a peut-être autour de Bienne. C'est plus un échange, vous pouvez prendre quelques notes sur les tableaux blancs. On ne va pas vous demander de produire un scénario à la fin de la journée comme le feraient les clients dans un workshop normal, mais ça vous permet un petit peu d'échanger encore et puis de vivre aussi ce que vivent nos clients, parce que ce n'est pas toujours simple.
1: On va réfléchir quand même à l'industriel, quoi.
0: Oui, hein, restons dans la thématique.
2: On n'est pas orienté solution maintenant. C'est non, un futur possible. Oui. On ne va pas forcément résoudre l'équation.
0: Plausible.
3: Je pense qu'on va quand même devoir produire de plus en plus d'énergie renouvelable. Puis le problème, c'est quand même le stockage en général. Et puis, j'aime bien ce signal ici où on a une batterie dans un immense silo. Une batterie avec du sable, en fait, parce que, qui permettrait de stocker de l'énergie. À Macolin, l'idée, on pourrait monter des blocs de béton pour stocker de l'énergie, puis la nuit, on peut les faire redescendre pour restituer l'énergie qui aurait été captée par le soleil. Moi, je pense que d'une manière générale, si on veut faire tourner nos usines dans le futur, il faudra trouver un moyen de stocker une énergie durable. Donc ça, c'est un vrai, vrai souci, je crois. Et je suis assez inspirée par ce signal-là.
4: Ce qui me vient à l'esprit maintenant, la première image du PowerPoint, on voyait ce bassin genevois, en fait, avec le lac au centre. On pourrait déplacer leur bureau sur une barge flottante et puis au cours de la semaine, ils tournent autour du bassin genevois pour être dans la proximité avec les entreprises avec lesquelles ils travaillent.
5: Alors moi, j'ai choisi ce semainier d'une part parce que je le trouve très, très joli. Il me fait penser aux éléments... à la table de Mendeleïev avec les éléments de base. Voilà. Et partant du principe qu'on a quand même un trend d'individualisation qui se développe, je pourrais très bien m'imaginer que le Bienne ou la région se lance dans une nouvelle forme peut-être d'alimentation et qu'on ait une nourriture au niveau élément parfaitement équilibré et que le côté social, plaisir d'être ensemble pour sortir, pour manger, c'est un peu dissocié. On dissocie la nourriture, la médication biologique qu'on a besoin tous les jours, dès son plus jeune âge, on le fait délibérément. Et si on pouvait démontrer par ça que la population biennoise est la population qui a le plus haut taux d'espérance de vie après les Japonais, ce serait quelque chose d'extraordinaire.
6: Bien, maintenant, l'exercice, c'est un peu d'essayer de faire collider ces différents signaux que vous avez trouvés. Qu'est-ce qui se passe si les gens peuvent travailler plus longtemps parce qu'ils sont dopés? Peut-être aussi, vous avez le stockage d'énergie mobile sur le bateau qui se promène dans le bassin. Alors, quels sont les bébés de ces idées, si vous les faites collider?
0: On est vraiment ici dans un objectif de raconter une histoire. À la fin, si vous sortez d'un workshop comme ça, l'idée, c'est que vous allez voir la direction et vous leur dites « Hey, cet après-midi, on a eu un workshop, on a pensé au futur, et puis c'est ça le scénario des 10 prochaines années, et pour ça, on doit faire ça, ça, ça. » C'est un peu une histoire qu'on a envie de raconter, puis aussi à laquelle on a envie de croire.
3: Vas-y. Ben, on se trouverait en fait dans une région biennoise, là, où les gens se sentent bien, ils sont bien dans leur corps, ils peuvent aussi travailler de manière agréable parce que justement ils sont en bonne santé. Ils peuvent dans ce cas-là aussi prendre du temps pour être ensemble en tant que société, se rejoindre. Et puis aussi par rapport à l'administration, donc là on a quelque chose de mutuel, on a quelque chose où les gens travaillent ensemble, où on met les forces tout ensemble. Et où l'écologie est au centre parce qu'on a trouvé des solutions pour stocker l'énergie. Donc ça veut aussi dire qu'il y a beaucoup de captation d'énergie renouvelable autour de la ville de Bienne et sa région. Et puis, ce qui permet aussi d'être plus efficace au niveau sportif. Donc, il y a aussi ici des moyens peut-être technologiques qui nous permettent d'être des surhommes qui performent et qui sommes super heureux aussi par rapport à nos performances sportives autour de Bienne. On a des médaillés olympiques qui travaillent aussi dans nos industries. On a aussi plus de temps pour nous parce qu'on est plus efficace d'un point de vue industriel. Donc, on peut passer plus de temps à s'entraîner au sport. Et puisqu'on est en meilleure santé, on est aussi des meilleurs athlètes. Ça, c'est vraiment très positif.
7: L'Office fédéral du sport sera content.
3: L'Office fédéral du sport, on a aussi Macolin, qui est de renommée du coup, mondiale. Et puis, les autorités biennoises, ben, qui, là-dedans, sont vraiment très dans le partage. Et puis... à aider le partage entre les entreprises. On n'a plus de silos entre Rolex, entre les écoles. Tout est mutualisé.
8: Pas calme.
3: Et les profits également. Non, j'exagère là.
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3: Le sport de haut niveau suscite une grande ferveur populaire, on l'a encore vu avec la récente Coupe du monde de football. La vie intérieure, par contre, et les croyances de celles et ceux qui font vibrer les stades est très peu abordée. Une pratique aussi compétitive et physique que le sport peut-elle devenir un lieu d'expérience spirituelle? Est-ce que la confrontation permanente avec ses propres limites physiques et psychologiques ouvre à des questionnements existentiels? Et quelle est la différence entre le soutien que pourra apporter un psychologue du sport ou une aumônière ou un aumônier du sport? On va en parler avec vous, Alessandra Maigre. Bonjour.
4: Bonjour.
3: Vous avez fait votre thèse en théologie du côté de l'Université de Fribourg sur le thème « Les défis de la spiritualité dans le sport, limites, jeux et identité ». Comme ça qu'on y pense, ou si on n'y pense pas trop, on dit sport, spiritualité, on ne voit pas vraiment de lien. Est-ce que pour vous, il y a un lien assez évident entre sport et spiritualité?
4: Alors, il y a un lien. Vous pouvez vous en douter, vu que j'ai rédigé ma thèse sur cette thématique. On peut peut-être, pour les auditeurs, les auditrices, imaginer la pratique de la course ou la pratique du vélo dans les pratiques sportives d'endurance. Il y a toujours un moment où, tout à coup, on arrive dans une sorte de méditation où on est un peu en pilote automatique, entre guillemets. Donc, ça peut amener ce genre de choses à des expériences spirituelles. Et autrement, quand on considère le sport de haut niveau, c'est peut-être le fait de, pour le sportif ou la sportive, de se confronter à travers son corps, en fait, à des expériences physiques très fortes, où toutes les émotions sont exacerbées, qui peuvent mener à ce qu'on peut appeler des expériences spirituelles ou comprises comme des expériences de questionnement sur le sens de la pratique, sur le sens de la vie, sur le sens de l'exercice physique aussi qu'on fait dans le sport.
3: Vous le dites et vous l'écrivez, Alessandra Maigre, l'expérience de la limite, des limites, hein, parce qu'effectivement, lorsqu'on fait du sport, a fortiori de haute compétition, eh bien on est tout le temps confronté à ses propres limites, aux limites de notre corps, mais aussi de notre psychisme. On a fait une émission sur l'Ultra Trail du Mont Blanc, où là, clairement, la question psychologique est hyper importante, la capacité à résister. Pour vous, il y a un lien entre cette expérience de la limite et la spiritualité?
4: Alors, il y a un lien entre l'expérience de la limite et la spiritualité dans deux sens, je dirais. La spiritualité peut intervenir au moment où on touche les limites, dans un sens peut-être négatif, dans le sens où tout à coup on est confronté à une blessure, ou on est confronté peut-être à une non-sélection pour une compétition internationale ou telle ou telle compétition. Et donc on est confronté à la limite et ça peut poser des questions justement sur le sens en général. Et dans un autre sens, on est également confronté à la limite dans le sport en général, dans le sport de haut niveau en particulier, parce qu'on essaye toujours de dépasser en fait la limite, de dépasser les limites, ses propres limites, peut-être les limites de la discipline en essayant de battre les records de vitesse ou les différents records des différentes disciplines. Donc en fait, on a un peu ces deux sortes de limites, dans un sens négatif ou positif, en tant que c'est ce qui nous pousse en avant ou ce qui nous pousse à nous dépasser.
3: Mais en quoi, pour vous, ces questions qui peuvent être existentielles lorsqu'on est sportif puis qu'on est blessé, il y a des questions de sens qui arrivent, en quoi ces questions existentielles sont forcément des questions spirituelles? Parce que alors, peut-être ça dépend de votre définition de la spiritualité, mais est-ce que c'est un lien avec la foi, la religion, avec Dieu, ou ça peut être autre chose?
4: Alors, ça peut être en lien avec la foi, avec Dieu, dans une perspective chrétienne, par exemple, si on a affaire à un athlète ou une athlète chrétienne, ou en lien avec une autre religion. Et si on considère la spiritualité dans un sens large, c'est-à-dire pas forcément affilié à une religion, mais comme en fait quelque chose qui touche à ce qui nous anime au plus profond de nous-mêmes, à nos motivations profondes, à nos... si on considère la spiritualité comme l'esprit, en fait, qui anime toute personne, on peut donc considérer que les difficultés ou les expériences qui arrivent dans le sport viennent poser des questions à cette partie de nous-mêmes qui nous anime. Mmh. Pourquoi est-ce que je continue? Pourquoi est-ce que je fais ça? Pourquoi ça m'arrive dans le cas d'une blessure? Et qu'est-ce que ça vient... Enfin, comment ça vient remettre en cause, en fait, ma vie?
3: Lorsqu'on, les personnes qui, notamment, entre religion, on parle de vocation, vous dites, le sport de haut niveau, il y a aussi quelque chose de cet ordre-là. Certains disent aussi pour le journalisme, d'ailleurs, je ne sais pas, il faut faire une émission sur journalisme et spiritualité, peut-être, que sais-je. Mais est-ce qu'il y a un lien de vocation? C'est comme si, d'une certaine manière, on n'avait presque pas le choix. C'est comme si c'était un chemin qui était un peu tracé pour nous.
4: Alors, on peut dire que c'est en lien avec une sorte de vocation, si on considère qu'effectivement, pour certains, le sport est vraiment lié à c'est ce qui les anime, en fait, profondément. C'est comme ça qu'ils s'expriment le mieux dans leur vie. Ils ont peut-être reçu un certain talent aussi, qui vraiment leur permet de se mouvoir au mieux dans leur discipline. Et puis... j'aime bien penser maintenant à ce qu'a dit Lara Gout Behrami quand elle a pris sa retraite le 5 août dernier, où elle disait, alors maintenant je cite de mémoire, mais elle disait en substance, je suis reconnaissante d'avoir pu vivre toutes ces années au plus haut niveau, d'avoir pu m'exprimer ou vivre, exprimer mes rêves, ma vie à travers le ski. Pour moi, c'est aussi ça, peut-être, la vocation, en l'occurrence, pour ces sportifs d'élite, c'est de pouvoir exprimer leur personne au mieux dans leur sport, et puis de ce fait aussi donner un exemple de vie, donner un exemple d'une personne qui, en fait, donne le meilleur d'elle-même dans le sport et peut-être aussi dans la vie. Les deux se complètent, sont articulés.
3: Alors, effectivement, cette expérience-là, elle peut être, ou cet exemple à suivre, il peut être d'ordre spirituel. J'ai lu récemment une bande dessinée consacrée au footballeur brésilien Socrates, qui était assez connu, on l'appelait le docteur, et qui lui a été le capitaine du Brésil dans les années 80, et qui était par ailleurs médecin, et par ailleurs très engagé politiquement, notamment contre la dictature. Et lui, il a clairement mis le football au service de la politique. Ça peut être ça aussi un exemple. Alors, ça peut être un exemple, entre guillemets, d'effort, de performance, mais ça peut être aussi un exemple politique.
4: Oui. Après, il faut toujours faire attention dans quelle mesure le sport est récupéré dans une perspective politique, dans une perspective économique, financière. Je ne vous fais pas un dessin avec tout ce qui se passe dans le sport international actuellement. Mais selon comment c'est amené, selon comment c'est vécu, et puis peut-être comment la personne l'incarne, ça peut aussi être une façon d'exprimer cette... j'aime bien justement cette expression « donner le meilleur de soi-même », qui est aussi le titre d'un texte qui a été rédigé par le pape François au sein de l'Église catholique au Vatican sur la thématique sportive, justement.
3: Lorsqu'on regarde, si on se dit sport et spiritualité, je disais en début d'émission, on ne voit pas forcément le lien, mais par contre, c'est vrai qu'il y a des analogies qu'on peut faire, la passion, la ferveur des supporters, le rituel aussi, pour certaines personnes, aller au stade de foot, c'est peut-être ce qui remplace l'église, on y va régulièrement, on voit les mêmes personnes, il y a un aspect aussi social, et puis quand même, si on reste dans le domaine du football, c'est impressionnant de voir le nombre de footballeurs qui montrent leur religiosité, hein, lorsqu'ils marquent un but, ils se signes, où ils lèvent les mains au ciel. Il y a quand même des signes religieux qui apparaissent dans le sport de haut niveau.
4: À ce niveau-là, je ferai une distinction justement entre spiritualité et religion. Effectivement, comme vous le dites, il y a ces liens avec la religion dans les rituels, parfois dans les superstitions.
3: Beaucoup de superstitions.
4: Beaucoup de superstitions, parce que les athlètes essayent de contrôler tout ce qui est contrôlable pour laisser la moindre part au hasard. Et puis, l'aspect liturgique, si on veut vraiment, dans le déploiement, par exemple, de la cérémonie d'ouverture des JO, au début des championnats du monde de football également. Le rassemblement de la communauté, presque une sorte de communion autour de... dans les stades.
3: Les chants.
4: Les chants, absolument.
3: Qui ne sont pas très religieux, mais par contre, il y a quand même beaucoup de chants. C'est impressionnant de voir dans les stades, il y a beaucoup de chants.
4: Absolument. Je parlais une fois avec un ami qui me disait c'est incroyable, on a vraiment ce chant choral dans les stades. Et puis c'est vrai, on se sent quand même porté par une sorte de communauté quand on est au milieu de cette foule. Alors oui, et je pense que tout ça peut à certains égards être très très positif, mais ce qu'on dit en général dans la recherche aussi, c'est que dans ces cas-là, le sport revêt en fait les fonctions d'une religion. Donc dans les aspects, il fait comme une religion en fait, dans les aspects formels, mais si on considère en tout cas, si on a en tête la religion chrétienne, disons, le sport ne permet pas d'aller au-delà, d'avoir un horizon, en fait, au-delà de ce qui se joue là sur le terrain.
3: Au-delà du dimanche d'après-midi.
4: Voilà, au-delà du dimanche d'après-midi.
3: Ou de la fin du championnat, ou de la fin de la Coupe du Monde.
4: C'est une expérience du moment, une expérience de communauté qui apporte beaucoup de choses pour les personnes. C'est une expérience d'essence. Là, je me réfère aussi à une petite phrase du théologien François-Xavier Amert qui disait « Le sport donne une expérience d'essence, mais ne confère pas d'expérience de sens. »
3: Alors bon, on peut nuancer. Il n'y a pas de transcendance.
4: Mais il n'y a pas forcément de transcendance, voilà, exactement. Il n'y a pas forcément d'horizon au-delà.
3: Nous parlons sport et spiritualité ce matin dans Tribu avec vous, Alessandra Maigre. On va voir que pour vous, il serait peut-être important d'offrir un accompagnement spirituel aux sportifs de haut niveau. On en parle après Gaëlle Faye.

0: Espère.
1: Espère, c'était Gaël Faye, ce titre Respire. On vous retrouve Alessandra Maigre, nous parlons ce matin de sport et de spiritualité. Alors vous avez fait votre thèse sur cette question-là, et un de vos apports c'est de dire, ben voilà c'est fou, on parle beaucoup de ces sportifs, ces sportives, mais elles ont très peu peut-être de support spirituel. Pour vous, serait important qu'il y ait un accompagnement spirituel des sportifs et sportives de haut niveau?
2: Alors oui, ce serait important dans la mesure où on considère un accompagnement global de la personne dans toutes ses dimensions, et puis dans la mesure où on a des accompagnants spirituels à l'hôpital, dans les prisons, dans d'autres milieux où c'est un peu davantage connu. Et bien en fait, dans le sport de haut niveau, c'est un peu la même chose, dans le sens où les sportifs sont soumis à une vie exacerbée dans tout ce qu'ils vivent. Donc tout est, que ce soit dans la joie, que ce soit dans les difficultés, tout est exacerbé, et en plus, souvent ils sont loin de chez eux. Donc si on a affaire à des sportifs religieux, ou en tout cas qui pratiquent une religion chez eux, souvent ils sont en voyage, ils n'ont pas la possibilité d'avoir accès à cette dimension. Donc ce serait aussi

0: debout et en équilibre. Et d'être bien sûr focalisé sur la performance, sur son être sportif, parce que pour les sportifs de haut niveau, c'est ce qu'ils font, c'est ce qu'ils font de mieux, c'est là où ils sont et ils doivent consacrer, disons, leur vie à ça, mais toute leur vie, enfin, leur vie ne se réduit quand même pas au sport. Et en fait, l'enjeu, c'est d'avoir cet équilibre et peut-être cette vision élargie, justement, de la vie et de voir que l'athlète, il est principalement athlète, mais c'est quand même une personne avant tout. Et en fait, il a d'autres intérêts dans la vie. Il aime peut-être aussi la musique, il aime juste être tranquille sur son canapé. Et donc, cultiver aussi ces autres aspects de la personne et ces autres motivations, en fait, ces autres choses qui l'animent. Et ça, ça peut être favorisé grâce à l'accompagnement d'un accompagnant spirituel qui aide à prendre conscience peut-être en fait de ses autres identités.
1: Vous prenez donc une pastorale sportive, une pastorale du sport. Concrètement, vous voyez ça comment ? Ça serait une personne, une forme d'aumônier, d'aumônière qui accompagnerait un sportif sur le circuit, dans ses matchs internationaux et dans les championnats ?
0: On peut voir ça de différentes façons. On peut voir ça de façon très individuelle, comme vous le mentionnez, un ou une aumônière un peu personnalisée, enfin comme les sportifs ont leur équipe de physio, leur équipe de psychologue, de préparateur mental, ils ont peut-être un accompagnant spirituel. Ou alors, comme ça se fait aux Jeux Olympiques souvent, d'avoir justement un lieu au sein de la compétition qui est dédié à cet accompagnement-là. Ça veut dire que, par exemple, aux Jeux Olympiques, on a souvent un centre multifoi, ce qu'on appelle un multi-faith center, où on retrouve des représentants des grandes religions qui sont à disposition des athlètes qui souhaitent les rencontrer pour discuter, pour prier, pour avoir un moment spirituel, un moment peut-être hors de la compétition. Ça peut être ça, ou ça peut être des accompagnants spirituels qui seraient par exemple affiliés à l'équipe olympique suisse, pour dire, si on parle toujours des Jeux Olympiques, ou dans différents, ou même dans les clubs, ça peut être différentes choses. Il y a des choses qui existent dans les pays qui nous entourent. Et souvent, l'Autriche, l'Italie, l'Allemagne ont en fait un aumônier pour la délégation olympique. Par exemple, en France aussi, ça se développe. Et disons, les mises en pratique sont assez modulables. L'idée, c'est de trouver ce qui convient le mieux, en fait.
1: Alors, on se dit, c'est vrai que les sportifs, ils ont besoin de parler d'autre chose que de performance. Ils ont des coachs sportifs, des quantités de spécialistes. Ils ont peut-être besoin de parler d'autre chose. Mais on se dit, il y a aussi des psychologues du sport qui sont souvent là, qui sont présents dans les équipes, reconnus. Quelle serait pour vous la différence entre un aumônier et une aumônière qui serait dans le milieu du sport et un psychologue du sport ?
0: Alors là, la différence, je vais la caricaturer un peu. Je pense que dans ce qu'on appelle psychologue et puis psychologue ou préparateur mental, on peut avoir toutes sortes de nuances. Mais disons, de façon un peu caricaturale, pour moi, la différence, ce serait que le psychologue ou le préparateur mental est fondamentalement présent pour la performance de l'athlète, pour accompagner l'athlète dans sa performance, pour faire en sorte qu'il réussisse. Alors qu'un accompagnant spirituel, un aumônier, sera peut-être davantage là pour la personne de l'athlète, la personne derrière l'athlète, et faire en sorte que la personne se sente bien, que ce soit dans la victoire ou dans la défaite, finalement, peu importe, pour qu'elle puisse en fait explorer son identité basée davantage sur le sens de sa vie, qu'une identité qui serait basée davantage sur la performance. C'est celle qui est en général mise en avant quand on est sportif ou sportif de haut niveau.
1: Peut-être certaines personnes se disent « Ah voilà, il y a des gens qui veulent faire de l'entrisme ou du prosélytisme, c'est l'occasion de mettre un petit peu de religion là où il n'y a pas beaucoup, peut-être dans le milieu sportif. » Qu'est-ce que vous répondez à cette critique-là ?
0: Alors pour moi, ce n'est pas du tout l'idée, c'est plutôt de proposer en fait un accompagnement, comme je l'ai déjà dit tout à l'heure, global et complémentaire. D'ailleurs, lorsqu'il y a des psychologues et des accompagnants spirituels, l'idée c'est de pouvoir vraiment travailler ensemble et que chacun puisse apporter sa spécificité. Et puis, alors le prosélytisme, j'ai l'habitude de dire que en tant qu'aumônier ou accompagnant spirituel, si on est envoyé ou affilié à une église, l'idée c'est de ne pas cacher l'ancrage depuis lequel on parle, en fait, la tradition depuis laquelle on parle. Mais le but n'est pas d'amener des des éléments religieux

0: Absolument, le but n'est pas de récupérer des personnes, le but est davantage de pouvoir, à partir de notre tradition, de nos outils, accompagner les personnes, les athlètes, dans ce qu'elles vivent, dans vraiment leur vie du moment, et puis pouvoir ensemble avancer pour qu'elles puissent explorer au mieux en fait, ce vécu.
1: Alessandra Maigre, je crois que vous êtes ou vous avez été aumônière au sein de l'armée suisse, c'est juste. Est-ce que cette expérience-là vous a donné un peu des pistes ou des idées pour le monde sportif?
0: Alors oui, je suis aumônière auprès de l'armée suisse. Alors, c'est-à-dire que les deux se sont faits un peu en parallèle, donc je ne peux pas dire que ça m'a forcément donné des idées, mais il y a des analogies. À certains égards, quand on parle justement d'un milieu qui n'est pas du tout religieux et dans lequel on ne va pas du tout faire de prosélytisme, le but n'étant pas celui-ci, le but étant vraiment d'accompagner les personnes dans ce qu'elles vivent, de relire ensemble leur vécu. Et éventuellement au sein de l'armée suisse, alors on peut penser à l'école de recrue pour les sportifs d'élite, où peut-être on peut trouver davantage de liens avec des questions d'accompagnement spirituel pour les sportifs.
1: Lorsqu'on parle de sport d'élite, on parle de performance, il y a tout un entourage qui est là, mais vous l'avez dit, pour que l'athlète performe, est-ce qu'il y aurait peut-être une petite réticence de la part de cet entourage-là d'amener dedans des gens qui posent des questions de sens, qu'est-ce qu'on fait sur Terre, puis peut-être qu'on se rendra compte que d'envoyer des balles de l'autre côté d'un filet 24 heures sur 24, c'est peut-être pas ce qu'on veut faire toute la vie. Est-ce qu'il n'y aurait pas un risque de contre-performance, de mettre un peu de spirituel dans le sport d'élite?
0: Oui, c'est-à-dire que c'est intéressant ce que vous mentionnez, parce qu'effectivement, une des recherches d'un psychologue que j'avais lu pour ma thèse disait exactement ça. Elle disait finalement, en général, on ne parle pas tellement de spiritualité, on ne parle pas tellement d'intériorité. Spiritualité, on peut parler d'intériorité aussi avec les sportifs d'élite ou auprès des sportifs d'élite, parce que ça risque de les ébranler intérieurement. Ils ont plutôt l'habitude de parler de choses externes à eux et d'essayer de faire en sorte que tout soit bien organisé autour d'eux. Mais c'est vrai que ce qu'ils ressentent profondément et vraiment l'accès à leur motivation profonde est peut-être parfois comme un petit peu anesthésié, on pourrait dire. Et alors, on peut imaginer que c'est un risque de contre-performance. D'un autre côté, j'ai envie de dire que si la personne se pose ces questions, peut-être traverse un moment de doute, mais le traverse et arrive à quelque chose ou à une attitude peut-être un peu plus sereine vis-à-vis de sa pratique, à l'inverse, au final, ça pourra peut-être contribuer aux performances, sans en être le but fondamental.
1: Effectivement, et certains sportifs traversent ces moments-là via des blessures, justement, via des moments de pause. Maintenant, on a aussi des sportifs qui accouchent. Donc, effectivement, ces moments qui sont traversés, qui donnent parfois des sportifs qui ont peut-être plus d'épaisseur ensuite. En tout cas, merci beaucoup, Alessandra Maigre, d'être venue nous voir ce matin. Vous avez fait donc votre thèse en théologie, c'était du côté de l'Université de Fribourg. Le titre, c'est « Les défis de la spiritualité dans le sport, limites, jeu et identité ». Une bonne suite de journée à vous.
0: Merci beaucoup.
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1: L'armée américaine affirme il y a quelques minutes avoir achevé sa salve de frappes sur l'Iran. Des frappes qui ont repris hier pour la deuxième fois en 3 jours. Elles auraient visé les gardiens de la révolution. Ces derniers disent d'ailleurs cette nuit avoir frappé une base américaine en Jordanie. L'armée jordanienne déclare en tout cas avoir détruit 10 missiles tirés depuis l'Iran. Le Koweït affirme également avoir été visé par des missiles et des drones. L'Allemagne pointe, elle, du doigt la Russie après l'attaque hybride menée par un drone chargé d'explosifs. C'était cet été à l'aéroport de Leipzig, une plateforme clé pour le soutien logistique à l'Ukraine. Conséquence immédiate, le ministre des Affaires étrangères allemand annonce la fermeture dans une quinzaine de jours du dernier consulat russe en Allemagne situé à Bonn. Fermeture également d'un centre culturel russe à Berlin, suspecté, lui, d'héberger des espions. Le ton entre la Russie et l'Allemagne est d'ailleurs monté d'un cran hier soir. Les mesures de rétorsion contre la Russie ne seront pas sans conséquences, a réagi l'ambassadeur russe à Berlin. Une nouvelle erreur grossière, dit Vladimir Poutine. L'actualité, c'est aussi Patrick Bruel qui annule sa tournée. Elle devait commencer en octobre. L'acteur donc est actuellement mis en examen pour plusieurs dossiers de violences sexuelles. L'artiste notamment, donc, je constate que cette tournée est devenue l'incarnation d'un débat qui la dépasse, écrit Patrick Bruel sur Instagram. Swiss Life va supprimer 600 postes d'ici à 2028, dont la moitié en Suisse, et ce malgré une hausse de 8% de son bénéfice au premier semestre à 649 millions. L'assureur vie devrait ainsi épargner 150 millions afin, selon des analystes, d'aller au-delà des objectifs de l'an prochain. 4 recours ont finalement été déposés contre l'interdiction des signes religieux pour les élus cantonaux et communaux à Genève. Cette loi adoptée il y a quelques mois interdit aux élus genevois de porter des signes religieux visibles. 2 recours en justice de citoyens chrétiens sont en cours d'examen, auxquels s'ajoutent donc, selon la RTS, 2 autres recours qui devaient être déposés hier après-midi, mais cette fois par 2 citoyens musulmans. Dans le canton de Vaud, le mouvement libéral prend forme. Ce tout nouveau parti qui soutiendra la campagne de Valérie Dietli pour sa réélection a désigné hier son président, le conseiller communal de Romanel-sur-Lausanne, Luigi Mancini. « J'adore les défis, je suis sûr qu'on va réussir », déclare l'intéressé dans Forum hier soir. Le nouveau parti désigne ses délégués vendredi et communiquera sur son programme dans les prochains jours. Et puis la fin de tournée mondiale pour Ariana Grande à Londres hier soir. Ariana Grande, qui a une lourde histoire donc avec l'Angleterre notamment. On se souvient qu'en mai 2017, 22 personnes avaient péri dans un attentat à la sortie de son concert à Manchester. Et pour le présent, eh bien la star américaine sortir de la vie publique pour une durée indéterminée. Depuis des mois, son apparence physique et sa perte de poids suscitent de nombreuses réactions. Ciel généralement dégagé cette nuit, malgré quelques cumulus par moment. Ciel assez ensoleillé en journée, malgré des voiles de nuages élevés, parfois denses. Il fait entre 12 et 26 degrés en pleine aujourd'hui.
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3: Émission réalisée jusqu'à 17h par Renaud Musy. Nous sommes en direct comme tous les jours. Le plaisir de vous retrouver dans cette drôle d'époque. Salut Mélanie.
4: Salut Simon.
3: L'association s'appelle Having a Ball. Vous en avez parlé tout à l'heure avec l'ami Lucas. Having a Ball, ça veut dire... C'est de l'anglais.
4: Double sens. Hein.
3: C'est à double sens, comme souvent. Alors, en anglais argotique, ça veut dire je m'éclate.
4: S'éclater.
3: Je m'éclate, je prends du très bon temps. Et puis, ball, on sait que ça veut dire aussi testicules.
4: Bah, les boules. Hein.
3: Ouais, les boules, voilà, les testicules. Et l'histoire de notre invité est intimement liée à un drame familial qui l'a touché de près, la perte d'un fils, d'un cancer des testicules précisément, un diagnostic, un combat acharné contre la maladie, combat perdu, et puis l'envie d'en faire quelque chose pour sensibiliser le grand public et les jeunes hommes à la question. Le fils s'appelait Joey, il est décédé en 2022. La maman, c'est vous, Anne-Marie Barnes. Merci d'être avec nous.
5: Merci beaucoup.
3: Comment vous traduisez « having a ball » ?
5: Ben, je pense que vous venez de le dire, c'est avoir une testicule, un testicule, pardon,
3: un testicule.
5: Oui, et faire du fun, alors s'éclater. Et le nom vient en fait de mon fils qui a commencé un podcast avec ce titre.
3: C'est une histoire de radio, effectivement, votre fils était animateur radio à Bienne. Il s'est vu touché par la maladie, il a décidé d'en faire quelque chose et de raconter ce qui lui arrivait. Ce podcast s'appelait précisément Having a Ball, c'est ça. C'est parti de là.
5: Hein. Exact.
4: On peut toujours le voir, hein, on peut le trouver sur Internet.
5: Ah oui, c'est sur notre site. Il y a un lien sur notre site et sur YouTube et des autres plateformes. On le trouve.
4: Il y a plein d'épisodes et il avait un humour dévastateur, votre fils.
5: Oui. Mais c'est pour ça qu'il a commencé, ça.
3: Et vous avez continué le combat de votre fils par la création de cette association. Alors, votre message, c'est plus qu'un message, vous êtes très actif dans le domaine, c'est le dépistage, le dépistage, le dépistage. On n'en parle pas assez de cette maladie-là.
5: Oui, oui. Ben, je répète, c'est pas moi qui ai commencé ça, c'est mon fils
3: c'est
5: avec les
3: podcasts.
5: Parce que lui, dans chaque podcast qu'il faisait, chaque épisode, il disait que les hommes fallaient se
3: palper.
5: Autopalper, exactement. Et jusqu'à le dernier épisode qu'il a fait depuis son lit d'hôpital, juste avant son décès, il a continué à donner ce message. Et oui.
4: Parce que si on l'attrape assez tôt, si on le découvre assez tôt, ce cancer des testicules, ça se soigne assez bien.
5: Très, très bien. Oui, c'est un des, entre guillemets, bons cancers. Ça, c'est très, très bien.
3: C'est vrai
5: oui,
3: que c'est des mots qui ne vont pas bien ensemble.
5: Oui, exactement. Mais c'est quand même, c'est un cancer même si c'est déjà dans le stade de métastase, il y a encore la possibilité de le soigner très bien, mais pas toujours. Et même si ça mène pas toujours à la mort, c'est quand même... il faut passer par la chimiothérapie, par des opérations, et c'est jamais quelque chose...
4: Parfois l'ablation des testicules, même.
5: Oui, ça c'est la première chose, c'est quasiment... ça c'est très souvent. Oui.
3: On reviendra évidemment en détail sur cette histoire de mort, et donc histoire de vie, Anne-Marie Barnes. Nous sommes ici dans nos studios encore récents de l'EPFL, du campus universitaire, au bord du lac, dans l'ouest lausannois. Vous me disiez que juste à côté, dans le bâtiment qui est juste à côté de nous, le Rolex Learning Center, bah vous y étiez ce printemps pour une de vos actions précisément. Qu'y avez-vous fait ? Racontez-nous ça.
5: Ben, notre événement phare, normalement, c'est pendant le mois de novembre pour le mouvement Movember. C'est des dépistages qu'on organise dans les villes.
3: C'est là qu'on se laisse pousser la moustache ?
5: Oui, exactement, exactement, pour montrer la solidarité avec ce mouvement. Ce n'est pas seulement le cancer testicule, bien sûr que non. Mais
4: dans deux mois, je vais voir votre moustache, Simon.
3: Alors, ça me va très mal. Hein.
4: C'est pas grave.
3: C'est une horreur.
4: J'en mettrai une aussi.
3: C'est
4: ouais.
3: Une horreur.
5: Le 1er novembre, il va commencer. Mais non, mais on était invités par, il me semble que c'était une association des étudiants des EPFL.
3: Oui. Oui.
5: Et pour faire pas seulement partager notre mission avec des flyers, etc., mais on avait organisé aussi une tente fermée, comme on le fait toujours dans nos événements, chauffée, où un oncologue, c'était pas un urologue cette fois-ci, c'était un oncologue du CHUV qui est venu faire des dépistages. Il a vu entre 60 et 70 hommes, je pense, des étudiants. Alors, malgré la forte bise qui soufflait ce jour-là...
3: La tente était à l'extérieur du bâtiment.
5: Exactement.
3: Et puis le médecin a fait son travail.
5: Oui, oui, oui.
3: Et donc 60, 80, c'est, pour vous, ça veut dire que le message passe, c'est un beau succès, ça?
5: très beau succès, oui. Et ça, c'était qu'une fois. C'était juste, je pense qu'on va retourner à l'EPFL parce que là, on a, c'est des jeunes hommes. On va normalement, pendant le mois de novembre, on va plutôt dans des villes. On a commencé à Neuchâtel en 23 et l'année après, en 3 autres villes, l'année après, l'année dernière, alors en 6 villes. Et cette année, nous allons dans 8 villes en Suisse.
4: Parce que ce qu'on ne sait pas non plus, moi ce que j'ai appris en préparant cette émission, c'est un cancer qui touche les hommes jeunes.
5: Oui, oui, exactement. C'est souvent, on va aussi par exemple dans des entreprises, et là une de mes questions quand je fais une présentation, c'est que qu'est-ce que vous savez le cancer de testicule? Et souvent je vois timidement une petite main qui dit oui, c'est mon grand-papa lavé. Non, ça c'est probablement le cancer de la prostate. Le cancer testicule, c'est un cancer pour des jeunes hommes. Alors, c'est agressif. Les tumeurs peuvent se doubler très vite. Mais c'est quand même, si c'est détecté tôt, c'est ça notre message. Il faut connaître son corps. Et s'il y a la moindre des petites choses, allez consulter.
4: C'est aussi, on va beaucoup moins souvent chez son médecin quand on a 15 ans que quand on a 75 ans. On fait moins attention.
5: Ben moi, je dirais, là, c'est mon opinion à moi, mais je dirais il y a une grande différence entre les femmes et les hommes. Parce que les femmes, dès que le moment quand nos mères nous prennent plus au médecin, eux, ils vont chez... Ils ont un contact avec le monde médical plus étroit. Ils vont pour les règles, pour le
3: oui, on va plus vite chez le gynécologue, effectivement,
4: oui.
3: Quand on est
4: au contrôle annuel chez le gynécologue, c'est un peu courant. Oui.
3: Cela dit, à l'armée, tous les jeunes hommes passent par cet examen-là.
5: Oui.
3: Donc,
5: oui.
3: Entre, on va dire, l'armée et l'école de recrue, c'est entre 18
4: et 25 ans.
3: Et 20, mm-hmm. 22, 23 ans.
5: Tout à fait.
3: Vous êtes aussi partie prenante de ce qui se fait dans le cadre militaire ou ça, c'est autre chose?
5: Non, on aimerait bien. Et on a déjà
3: vous
5: discuté.
3: Vous aimeriez bien? Ah, oui.
5: On a déjà discuté de ça, mais vous savez, on a une petite association pour le moment et une jeune association. Il y a tellement de choses à faire et on est des bénévoles. Mais oui, notre idée, c'est d'avoir un contact plus étroit avec l'armée pour faire quelque chose.
4: Parce que là, si j'ose dire, c'est un vivier, c'est là qu'il y a des jeunes hommes.
5: Exactement.
4: Et pratiquement que des hommes.
3: Oui. Oui. Alors, aux responsables militaires qui nous écoutent, on vous salue bien, merci de nous écouter, et si jamais on vous donnera le contact de Madame Barnes et de ses amis de cette association, parce qu'il s'agit de quelque chose de très très important. Anne-Marie Barnes, question rituelle, on la pose à tout le monde à ce stade de l'émission, comment allez-vous dans cette drôle d'époque?
5: Ouf, question difficile.
3: On a le temps de répondre. On a le temps de développer.
5: Ouais. Alors, c'est... Comment vais-je? J'ai eu une situation le pire de ma vie, le pire que on peut passer dans la vie de n'importe qui, perdre un enfant. Il y a rien qui est pire que ça.
3: Alors, c'est insupportable.
5: Oui, c'est insupportable. Et je ne suis pas la seule. Il y a énormément des gens qui ont perdu leurs enfants. Moi, je pense que je suis chanceuse jusqu'à un certain point, si on pourrait dire ça, que mon fils, avec ses podcasts, a commencé quelque chose. Il a construit quelque chose. Et moi, j'ai pu continuer son message avec l'association et ça m'a redonné un sens dans ma vie où je pensais l'avoir perdu pour toujours après sa mort.
3: Il est autour de votre cou, votre fils. Vous avez un pendentif avec sa photo.
5: Oui, et ses cendres.
3: Et ses cendres.
5: Oui.
3: Ah oui, on peut l'ouvrir.
5: Je les touche toujours.
3: Vous avez un dialogue avec lui, parfois comment il vous visite? Alors vous travaillez dans la continuation de ce qu'il a vécu, de ce qu'il a fait, donc au fond vous êtes tout le temps en train de vous donner la main, mais est-ce qu'il y a un dialogue plus direct qui s'établit parfois? Est-ce qu'il souffle à votre oreille que de faire ça ou pas ça, ça c'est bien ce que tu fais, ça c'est pas bien, est-ce que ça se passe comme ça?
5: Oui.
3: Oui.
5: Oui, surtout quand je suis seule dans la voiture, je le parle tout le temps.
3: Et vous lui parlez?
5: Oui, moi je parle avec mon fils dans ma voiture.
3: Bon, c'était un homme de radio, c'est normal.
5: Oui, oui, mais je pense que c'est un peu bizarre parce que je ne suis pas croyante. Mon fils n'était pas non plus, et malgré ça, j'ai toujours le sens que qu'il m'écoute, qu'il voit ce que je fais et qu'il serait plutôt fier ou bien content que j'ai pu continuer ce qu'il fait. C'est pas logique, ça, n'est-ce pas, ce que je dis, mais c'est quand même comme ça.
3: Est-ce qu'il y a besoin d'être croyant ou religieux pour concevoir qu'il y ait des forces de l'esprit? Je sais pas, je pense qu'on n'a pas besoin. Mais c'est de ça dont vous nous parlez, évidemment, Anne-Marie Barnes. On a plaisir à être avec vous jusqu'à 17h en direct dans cette émission. Pour une fois, c'est vous qui faites de la radio. Il y aura votre portrait dans un instant.
4: Je pleure déjà.
3: C'est vous qui pleurez, Mélanie. Oui, c'est vous qui pleurez. Rien que pour vous, parce que vous aviez un amour pour sa musique et aussi sa beauté, c'est Elvis Presley. Vous nous l'avez confié à Marie
4: Elvis Barnes. Presley, jeune, vous avez précisé.
3: Jeune, oui.
5: Mais pas sa musique, c'était pas sa musique, c'était parce qu'il était beau.
3: Ah,
5: comme
3: c'est
5: il
3: plutôt
5: jeune.
3: La plastique, très bien.
5: Oui.
3: Bon, la musique était pas mal aussi, 1956, oui. Donc il avait 20 ans, 21 ans. Oui. Évidemment, c'est Blue Suede Shoes. 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

0: Ah, fallait pas lui marcher sur les pompes, pas celui-là.
1: Eh bah, surtout pas s'ils étaient bleus.
0: Surtout pas s'ils étaient bleus.
1: Et en daim.
0: Elvis Presley, 1956, il était tellement beau, vous nous avez confié ça, Anne-Marie Barnes. Mais Presley et cette chanson-là est aussi liée à votre fils.
2: Oui, alors c'était pour moi, c'était plutôt une surprise que vous avez choisi cette chanson-là.
0: Il n'y a pas de hasard, vous savez.
2: Oui, parce que Joey, il chantait, il avait une voix très profonde pour la radio et pour... il travaillait avec la voix, un voice-over artist.
1: Il faisait des pubs aussi, hein, il faisait des pubs pour Denner, pour
2: IKEA. Oui, exactement. Alors, il avait une voix très profonde et il chantait cette chanson, mais merveilleusement. Alors ça, c'est vraiment c'est l'hasard ou quoi, je ne sais pas, mais que vous avez choisi ça, c'est incroyable.
0: C'est pas nous, c'est Willie Desluc, qui est notre programmateur musical qu'on salue.
1: Et Joey Barnes.
0: Oui. Absolument, et qui a un sixième sens, on l'imagine.
1: Oui, il est inspiré par Joey, sûrement.
0: Vous aviez aussi des posters des Rolling Stones et des Beatles, paraît-il. Bon,
2: oui.
0: les Stones, peut-être qu'on les écoutera. Allez savoir. À 15h18, c'est l'heure d'écouter votre portrait. Alors là, je vous demanderai de mettre votre casque de radio, qui en principe est réglé. Comme ça, vous entendrez les ambiances sonores et les éléments qu'a choisi Mélanie avec la complicité de Renaud derrière la vitre. Êtes-vous prête à écouter votre portrait?
2: Oui.
0: Oui, bon, alors on y va.
3: Les feuilles du chêne dans le parc de l'hôpital commencent à tourner doucement à l'orange en ce début de mois d'octobre. Anne-Marie n'a pas encore mis de chaussettes. Elle a les pieds nus dans ses sandales et elle regarde le sol en avançant en direction du bâtiment qu'elle ne connaît désormais que trop bien. Voilà maintenant plusieurs mois que son fils séjourne ici et elle sait désormais que la bataille ne pourra pas être gagnée. Le grand C, comme elle l'appelle, aura le dernier mot. C'est la phase terminale pour Joey. Il s'agit tout au plus à ce stade de gagner encore un peu de temps. L'odeur d'éther et de bétadine frappe de plein fouet les narines d'Anne-Marie quand elle entre dans le bâtiment. Les portes vitrées se referment en silence. Les semelles de ses sandales grincent sur le sol en vinyle. Elle remonte le couloir, prend l'ascenseur. Elle est en pilote automatique, comme si ses pieds connaissaient par cœur ce chemin qu'elle a pris des centaines de fois. Plusieurs fois par jour ces derniers temps. Dans une heure, son mari et son fils Kevin la rejoindront avec Andrea. Ils ont prévu une petite promenade avec Joey dans le jardin de l'hôpital. Mais pour le moment, et pour quelques dizaines de minutes, elle a son fils chéri pour elle toute seule. Elle pousse doucement la porte de sa chambre. On entend le bip des machines et le ronronnement de la climatisation. Dans la pénombre, Anne-Marie distingue une masse recroquevillée sous les couvertures. Joey somnole, assommé par la dose massive de fentanyl à laquelle il a droit chaque jour désormais. Il somnole. Elle s'approche, scrute le visage amaigri, les traits tirés, le teint pâle. Son cœur se serre en voyant les tuyaux qui transpercent le corps de son enfant aujourd'hui adulte. Surtout ne pas pleurer, elle se l'est promis, jamais devant lui. Pour se concentrer, elle fixe le duvet recouvert de coton blanc. Les plis sont comme des montagnes. Et en laissant courir son regard sur ses contreforts de plumes, Anne-Marie s'évade, loin de cette chambre d'hôpital, loin des sonneries inquiétantes des machines, loin de cette satanée maladie qui va lui enlever l'une des prunelles de ses yeux.
4: Chers auditeurs, nous avons près de nous notre camarade Tenzing, le chef de nos Sherpas, qui a bien voulu se déranger un moment de son rude travail pour venir causer un petit instant à la radio. Tenzing, que de nombreux alpinistes et aussi de nombreux lecteurs des journaux connaissent par son image. Je lui passe la parole, il va vous dire deux mots.
5: Hello, I'm Tenzing. I'm today very happy we are start to all the expedition in Everest. Sherpa languages, both Saro-Lamont, Tuché, and Kaladrop, Saro-Lamont.
6: Tenzing vient de parler dans sa langue des Sherpas et nous traduisons ce qu'il a dit, simplement qu'il était heureux de partir et qu'il espérait que tout irait bien.
3: La voilà en pleine montagne, à l'autre bout du monde, en route vers le camp de base de l'Everest. Elle fête ses 60 ans et ne sait pas encore que le ciel lui tombera bientôt sur la tête. Quelques années après cette expédition himalayenne, précisément le 26 juin 2021, en plein Covid, le café qu'elle préparera pour Joey à la maison aura un goût plus qu'amer. Il lui annoncera, à elle et à son mari, qu'il est atteint d'un cancer. Debout à côté du lit de son fils, la main sur son bras percé de multiples cathéters, Anne-Marie repense à ses mois. L'annonce de la maladie d'abord, le sperme à congeler, le pronostic plutôt positif, la biopsie, les métastases, la chimio, la fatigue, les nausées, les PET scans, les opérations, l'attente, la greffe, le coma artificiel et ce fichu cancer qui a fini par atteindre le cerveau de son fils adoré. Anne-Marie perçoit un mouvement devant elle. Joey a bougé, il ouvre un œil, murmure à un maman inaudible et grimace en se tournant vers elle. Il a mal. Elle s'assied à ses pieds, lui prend les deux mains, lui demande comment il se sent. Il affiche son sourire caractéristique, plein d'ironie et de malice, et lui répond du tac au tac. « Having a ball !» Anne-Marie étouffe un sanglot, ravale une larme, pense à cette association de prévention qu'il a créée, histoire que son fils n'ait pas subi toute cette douleur pour rien. Elle vient de lui trouver un nom, ce sera donc « Having a ball », signé Joey. Elle lui serre fort la main, sourit tristement en retour et se souvient de cette phrase déchirante qu'il avait prononcée dans le dernier épisode de son podcast. Si seulement un homme est diagnostiqué suffisamment tôt pour ne pas subir la même chose que moi, je serais très heureux. Et en plongeant ses yeux dans le regard sombre et fiévreux de son fils, Anne-Marie se fait silencieusement la promesse que l'association en sauvera plus qu'un. Les larmes montent à nouveau aux yeux d'Anne-Marie. Elle se concentre sur le duvet montagne. Elle repart aux confins du monde, au sommet du Kilimandjaro, là où elle fêtait ses 50 ans en toute insouciance, inconsciente encore du drame qui allait frapper sa famille. Elle revoit la montagne majestueuse, le sommet enneigé, et cette cime blanche lui fait penser à la Norvège, là où réside Andrea, le complice de Joey. Les yeux fixés sur les pentes enneigées du lit d'hôpital, Anne-Marie se souvient d'un échange entre ses deux amis dans le podcast extraordinaire qu'ils ont créé, à l'époque où Joey envisageait encore la guérison.
7: And so, yeah, I guess I hope to get healthier. I hope to find a job and I hope to meet you someday in a fjord.
8: Yes.
7: And run along with the wind through our hair is holding hand.
8: Yes, in slow motion.
7: Chased by a troll.
3: Un léger grincement fait sursauter Anne-Marie. Ce n'est pas un troll. Kevin et son mari viennent d'arriver, accompagnés d'Andrea, récemment débarqué d'Oslo. Ils s'enlacent tous, elles regardent dehors. Joey leur dit qu'il serait peut-être temps de sortir dans le jardin car il n'a pas de lampe de poche sur lui. On rit et on pleure à la fois. L'air frais du jardin et l'odeur de l'automne apportent un peu de réconfort à la famille Barnes. Ils s'installent tous les cinq autour d'une table de pique-nique en bois. Joey en bout de table. Il porte son t-shirt rose, Bob l'éponge, sa légendaire casquette, au-dessus de sa non moins légendaire moustache. Debout derrière lui, son père pose les mains sur ses épaules. Anne-Marie les regarde tendrement. Elle pense à cet extrait de podcast, à l'espoir qui les a tenus debout pendant tous ces mois, et elle se souvient tout à coup de cette rencontre exceptionnelle, pleine de bonté et d'humanité, avec Desmond Tutu. Il arrive.
0: Il arrive. Il vient de loin.
1: Oui, c'est vrai.
0: C'est pour ça.
9: I have never...
10: Je n'ai jamais perdu espoir. Je n'aime pas parler d'optimisme, je préfère parler d'espoir. Je crois au monde de Dieu. Dieu responsable de la justice, de la bonté, de la pauvreté, de la faim. Il y a beaucoup de peuples qui souhaitent que le monde devienne meilleur.
3: Anne-Marie se sent réconfortée par ce souvenir. Elle regarde Joey, Kevin, Andrea et son cher mari. Elle ne sait pas encore que dans quelques jours, son fils aura terminé son parcours sur cette terre, même si elle sait que ses jours sont désormais comptés. Elle fixe le regard intelligent et malicieux de son fils, imagine la prochaine blague qu'il pourrait leur raconter, lui qu'elle a surnommé « le roi des jeux de mots » dès son plus jeune âge. Peut-être quelque chose autour de son nom de famille, du genre « quand tu t'appelles Barnes, il suffit de transformer le A en U et tu obtiens le nom parfait pour avoir un cancer des testicules.
0: Oh, » je l'avais pas celle-là.
3: L'humour noir, la marque de fabrique de Joey, ce qui l'a certainement aidé à traverser toutes ces épreuves. Ses yeux toujours plongés dans ceux de son fils, Anne-Marie lui sourit. Il sourit en retour, fatigué sous sa casquette. Le soleil doré de la fin de journée lui confère une aura magique. Et à ce moment précis, Anne-Marie sait que même si son fils quitte ce monde, elle avancera, sans pour autant laisser Joey derrière elle. Il vivra à travers tous ceux que son association aura sauvés.
0: Je vous ai vu rire à la fin de ce portrait, Anne-Marie Barnes, malgré la gravité évidemment de la narration. C'est votre parcours, c'est son parcours, mais on se dit que l'humour sauve de pas mal de choses. Vous le pratiquez, l'humour, au quotidien? Faut rire.
1: Dans son podcast, il disait, Joey, je suis tombée sur un autre extrait que j'ai pas passé là, où il disait, on dit l'humour c'est la meilleure médecine, et il dit, oui, mais en même temps, je dirais c'est la deuxième meilleure. La meilleure médecine, c'est la médecine.
2: Oui, ah, exactement. Oui. Exactement.
0: Ça vient après la médecine. Oui.
2: Ouais. Ouais. Ouais.
0: Comment prenez-vous, accueillez-vous ce portrait fait autour de votre histoire?
2: Bon, si j'ose, il y a juste quelque chose qui n'était pas 100% correct. Oh. D'abord, c'était, ça m'a pas venu tout de suite de faire cette association. Mm-hmm. Pas du tout. Quand mon fils est décédé, moi, je suis tombée dans un trou le plus profonde possible. Je pensais jamais m'en sortir. Vraiment pas. Je pensais que c'était fini. J'avais plus envie de rien du tout. Et c'était des mois où je pas pu sortir de mon lit. Je pouvais pas ouvrir les stores et voir le soleil briller sur les lacs et les montagnes. C'était impossible d'imaginer. Et c'était 3-4 mois plus tard, à 3h du matin d'ailleurs, que quand il y a souvent des bonnes idées, quand je me suis dit, j'ai perdu mon fils et je ne peux pas perdre sa voix aussi. Alors c'était là où ça venu cette idée de commencer l'association, même si dans ce dernier podcast dont vous avez parlé, mm-hmm. dernier épisode de son lit d'hôpital, il avait dit, si je peux faire quelque chose pour un autre homme, et Andreas avait dit, on le fera.
0: Ça, c'est son copain norvégien.
2: Oui, mais je savais que il allait pas le faire, pas parce qu'il voulait pas le faire, mais s'il y avait quelqu'un qui allait faire bouger les choses, ça devrait être moi pour commencer. Pas sans aide, pas du tout. Mon fils aîné m'aide énormément, et des autres membres de notre comité. Mais c'était à moi de décider 3-4 mois après qu'il fallait que je fasse quelque chose. Et c'est là, 8 mois après son décès, qu'on est née la fondation.
0: Vous nous avez dit, je ne suis pas croyante, je n'ai pas la foi, etc. Mais enfin, vous nous parlez quand même de ce moment, 3 heures du matin.
2: Oui.
0: On imagine que vous êtes dans votre lit.
2: Oui.
0: Y a comme quelque chose d'une révélation transcendantale, là, non? Tout d'un coup, c'est bon.
2: Oui, oui, c'était difficile. Parce que, comme j'ai dit, moi je ne voyais pas que ce serait possible pour faire quelque chose comme ça. Je ne voyais plus un avenir, vraiment plus.
0: Pardon, mais ça paraît très normal face, oui, à ce que vous avez vécu. Mais
3: d'autant
0: de
3: plus
0: passer
3: qu'il y a eu
0: des
3: mois et des mois d'espoir, de lutte,
2: mais
3: d'attente.
2: C'est ça. Je pense qu'il y a... N'importe comment on perd un enfant, si ce soit instantanément avec un accident ou un suicide ou quelque chose d'autre, ça c'est encore terrible, c'est terrible ça. Mais aussi après une souffrance, une longue souffrance, et c'était 16 mois qu'il y avait des hauts et des bas. Et mon fils même, il parlait de ça comme un tunnel. Il voyait souvent une lumière au bout du tunnel et ça disparaissait. Et c'était aussi pour nous, alors c'était
1: terrible. C'est terrible de voir son enfant souffrir.
0: Oui, puis cette alternance d'espoir et d'espoir douché, ravagé par... c'est épuisant, ça.
2: Oui, totalement. Parce que aussi, l'hôpital où il est décédé à Neuchâtel, c'est pas la plus grande partie de sa maladie était passée aux chuves. C'est là où 50 ans il a passé. Et c'était horrible. Il a souffert. Il y a une souffrance pas imaginable. J'ai des autres membres de ma famille qui ont eu un cancer, mais comme j'ai vu la souffrance de Joey, c'était vraiment terrible.
0: Et là, on ne parle pas que de souffrance psychologique, mais aussi de souffrance physique.
2: Ah, en physique, terriblement physique.
3: Des douleurs.
2: Des douleurs terribles. Parce que là, il disait, son mantra devenait « je n'en peux plus, je n'en peux plus ». Il avait marre de tout, il voulait finir. Mais après, quand cette douleur partait, il avait de nouveau de l'espoir. Et ça, c'est très humain, je pense. C'est tout le monde. Dès qu'il y a l'espoir, on ne peut pas perdre.
0: Quelle a été sa première réaction quand il a appris en juin 2021, à l'âge de 40 ans, être atteint de ce cancer du testicule métastatique? Il vous en parle tout de suite?
2: Oui, il a tout s'est allé très vite. Il est allé finalement à l'hôpital pour parce qu'il avait mal au dos plutôt. C'était c'était ça. Depuis combien de temps il savait qu'il y avait quelque chose qui ne marchait pas, je ne sais pas. Il nous a jamais dit. Mais il avait mal au dos. Il est allé à l'hôpital et tout allait.
0: Le diagnostic est posé.
2: Ouais. Très très vite. Deux jours après, tout de suite, il est venu nous dire et. Il a demandé à moi et à mon mari et mon fils aîné, qui était là aussi en ce moment, de rester positif parce que lui, il voulait rester positif. Et on l'a fait pour lui.
0: Oui.
1: En fait, et vous avez lu aussi que ce genre de cancer se soigne très bien.
2: Oui, on n'avait pas tout de suite vu, parce que bon, tout de suite quand il est parti, on est allé, mon mari et moi, devant l'ordinateur pour regarder.
0: C'est ce que tout le monde aurait fait.
2: Oui, mais on nous a dit, il ne faut pas faire ça. C'est Dr. Google n'est pas fiable. Alors, et je n'ai vraiment pas fait beaucoup ça, mais on a essayé de faire ce qu'il demandait. Parce que la première chose que mon mari avait dit, c'est mon fils a hérité son sens d'humour de mon mari, hein, de son papa. Quand est-ce que tu vas te mettre au vélo? Alors, comme Lance Armstrong, n'est-ce pas la première chose? Alors voilà.
0: Oui, vous parlez de Lance Armstrong, c'est vrai. Vous nous remettez cette histoire-là. Il avait gagné pas mal de courses de vélo, pas encore les Tours de France. À la fin des années 90, Armstrong a 27-28 ans et est atteint lui-même d'un cancer des testicules très grave. Il guérit. Et les années d'après, il gagne 7 Tours de France d'affilée. Bon, évidemment, un peu augmenté par la potion magique. Ça,
1: oui, il y a eu ça aussi.
0: Mais vous avez pensé à l'histoire d'Armstrong quand votre fils a eu ce diagnostic?
2: Oui, c'est mon mari qui a sorti ça. C'est typique. Alors, comme je dis, il partageait le même sens d'humour.
0: Donc, lui est très combatif au moment où il apprend le diagnostic. Et au début, tout le monde, à commencer par lui, espérait que la maladie puisse être vaincue.
2: Oui, c'était quand même difficile.
1: Parce qu'il est entré aux urgences pour un mal de dos, un lumbago en fait.
2: Mal de dos, des problèmes gastriques. Il a attendu trop longtemps, on le savait après. Et c'est pour ça, dans chaque podcast, il disait, il faut y aller.
0: Soyez attentif.
1: Mieux vaut contrôler trop tôt que trop tard.
2: Oui, et c'était justement, il avait tout de suite l'idée de lancer un podcast. Le moment, quand il contacte son copain Andreas, il dit, mais c'est incroyable, tu te rends compte que « tumor rhymes with humor ».
0: Alors, la tumeur rime avec l'humour.
2: Oui, exactement.
0: Et ça marche mieux en anglais.
2: Oui, ça marche en anglais. Tumor rhymes with humor. Oui, oui. Alors, ils ont commencé ce podcast parce qu'ils voulaient...
0: Donc, très vite après le diagnostic.
2: Deux semaines après. Ils voulaient... il y avait encore une autre raison aussi pour laquelle il a fait ça.
0: Vous pouvez nous la dire.
2: quand tout est allé très vite après le diagnostic. Alors, il a dû aller à Lausanne, parce qu'on habite Neuchâtel, il a dû aller à Lausanne pour geler les spermes.
0: Oui.
2: Et là, comme il n'avait pas de voiture, moi j'ai dit, mais je peux t'amener en voiture. Et son papa a dit, j'ai rien à faire, je viens avec toi. Et son frère aîné, qui habite à Lausanne, a dit, je viens aussi. Alors, on n'est pas entré dans le bâtiment, soyons clairs, mais on est allé voir... un café. Mais après, quand Joey a raconté ça à ses copains, ils étaient morts de rire. Et ça a devenu l'histoire de le voyage Family Barnes. Alors, c'était trop drôle.
1: Le voyage familial pour aller faire congeler son sperme.
2: Exactement. C'était trop drôle. Et c'est après qu'il a pensé ça, avec son humour typique, et c'est là où il avait l'idée de demander à son ami plus proche qui partageait le même sens d'humour que lui.
0: Faire congeler son sperme quand on apprend ce diagnostic, c'est qu'on est tourné vers l'avenir.
2: Oui.
0: Il était tourné vers l'avenir.
2: Mais oui, oui. Et là, j'étais très heureuse parce que moi, quand il voulait faire ça, c'est pas obligatoire de faire ça, mais quand il m'avait dit qu'il allait le faire, pour moi, ça, c'était très forte la sensation qu'il regarde vers l'avenir, il voit un avenir après sa maladie.
0: Oui. on va écouter une musique qui vous est chère, Anne-Marie Barnes, puis on reprendra le cours de cette histoire. Il y a encore beaucoup de choses à dire. Ça nous ramène aux années 70. C'est Joan Baez.
2: John Baez,
0: vous prononcez mieux que moi. Diamonds and Rust, c'est une histoire d'amour aussi, l'histoire de sa relation à l'époque avec un certain Bob Dylan.

0: 1975, Diamonds and Rust, des diamants et de la rouille. C'était John Baez qui racontait son histoire d'amour avec Bob Dylan. C'est aussi la chanson de votre jeunesse et de la rencontre avec votre futur mari, Anne-Marie Barnes.
1: Oui, oui. C'était toute cette période-là, au début des années 70. Moi, j'étais un peu... pas un hippie, mais les jeans troués, des très longs cheveux, des fleurs dans les cheveux.
0: Flower power.
1: Exactement, flower power. C'était cette période-là et de pacifisme. C'est pour ça que j'aimais aussi le folk et tout ça. Mais ça c'était une chanson très importante quand j'ai rencontré mon mari en Espagne.
2: Qu'est-ce que vous faisiez en Espagne tous les deux?
1: Ah ben, on n'était pas là ensemble, on n'est pas allé ensemble. Moi, j'étais à l'Uni, aux États-Unis, où j'avais fini un master, j'avais commencé des études pour un doctorat, et je suis allée en Espagne parce que c'était en anglais et en espagnol, mes titres. Alors, et là, je suis allée en Espagne et à Pamplona, et j'ai rencontré mon mari.
0: Et lui, il venait d'où?
1: Il était déjà installé en Suisse, c'est ça. Il était à Neuchâtel, où il y a une école qui existe toujours, depuis 60 ans maintenant, je pense, un collège pour des Canadiens.
0: Lui est Canadien?
1: Oui, il était prof à cette école-là. Alors, il était aussi là, on se rencontre...
2: Donc, en vacances à Pamplune?
1: Oh, pardon?
2: En vacances à Pamplune?
1: Oui, à 6 heures le soir, devant la poste de Pamplune, on se rencontre. Et 10 jours après, on décide de se marier.
2: 10 jours après?
1: Oui.
0: Attendez, oui, j'ai eu de la peine à...
2: C'était rapide,
0: je suis en train de processer 10 jours après, oui. Qui a demandé l'autre en mariage?
1: Ouais, c'était les deux, je pense.
0: Ah oui, ça s'est fait...
1: Ouais, c'était un peu de coup de foudre.
0: Une parfaite synchronicité. Bon, alors, il y a l'Espagne, mais vous nous confiez, avant d'entrer dans le studio... Une partie de votre parcours géographique, Anne-Marie Barnes. Vous êtes née en Indonésie, vous avez un passeport néerlandais, vous avez habité en Nouvelle-Zélande, en Thaïlande, en Belgique, aux États-Unis, en Espagne et en Suisse. J'en oublie, hein. Il y a encore d'autres pays.
1: Canada aussi.
0: Oui.
2: Vous
0: êtes bourlingué. C'était au gré des affectations professionnelles de vos parents, au début?
1: Oui, pendant ma jeunesse, oui. Mon papa travaillait pour une compagnie pétrolière. Et alors, on a dû se déplacer. Alors, j'ai beaucoup voyagé, déjà pendant ma jeunesse, énormément.
0: Ça, c'est évidemment un enrichissement. On pourrait aussi y voir un manque de racines. Vous avez vécu ça comment, vous?
1: Ouais, pas un manque de racines, plutôt. C'est toujours une drôle de question quand les gens me demandent « Alors, vous n'êtes pas Suisse, vous êtes quoi ?» Alors, je dis « C'est difficile à dire. » Je me sens maintenant plutôt, bon, à part internationale, plutôt européenne. Il y avait une époque, quand j'étais aux États-Unis, quand je voulais passer ma vie là-bas, que je me sentais plutôt américaine. Mais ce n'est plus le cas. Je pense que j'ai beaucoup plus d'affinité avec l'Europe maintenant.
0: Vous vous sentez plus américaine, pour quelles raisons? Vous arriveriez à nous le dire?
1: Ben là, à l'époque, c'était parce que j'ai fait mes études en...
0: À l'époque, oui, mais maintenant?
1: Oui, non, maintenant, je dis, c'est plutôt... je me sens européenne. Et je ne suis pas suisse, mais je pense que je suis une des meilleures ambassadrices
0: oui.
1: Oui, de la Suisse.
2: Mais j'allais vous demander, justement, comment vous vous sentez en Suisse? Qu'est-ce que c'est la Suisse pour vous?
1: Ben, c'était chez moi. C'était pas toujours chez moi, c'était pas toujours. Au début, pas du tout. Et c'était plutôt bizarre quand je suis venue ici des États-Unis, alors tout était bizarre.
0: Vous êtes arrivée en quelle année?
1: En décembre 1977. Oh, il y a très longtemps.
0: C'était la Suisse des faiseurs de Suisse. C'était cette Suisse-là, un peu recroquevillée encore. Juste après les années Schwarzenbach, absolument.
1: Ouais, mais c'était. Alors tout était bizarre parce que les magasins se fermaient alors à midi et rien n'était ouvert. Et bon, on n'avait pas le choix qu'on avait aux États-Unis. Et bon, il y avait plein de petits trucs qui m'ont vraiment. Je dis, mais c'est pas vrai. Comment je peux vivre ici?
0: Qu'est-ce qui vous a convaincu de rester et pas de repartir dans l'autre sens?
1: Ben, les premières 10 ans, j'étais pas vraiment intégrée, pas du tout en Suisse, parce qu'on habitait dans ce collège canadien et c'était une sorte de bulle anglophone.
0: Ça, c'était à Neuchâtel?
1: Oui, à Neuchâtel. Et mes enfants étaient... On habitait dans l'école même.
0: Dans l'école même. Donc, vous ne parliez qu'anglais entre vous?
1: Anglais. Oui, que anglais en famille, de toute façon, toujours. Mais,
2: et vos enfants allaient dans cette école?
1: Non, ils n'étaient pas à l'école, mais quand même, alors, c'était une bulle anglophone. Et après 10 ans, on est retourné au Canada. Et là, moi, je voulais rester. Je voulais pas revenir en Suisse. Mais je suis revenue. J'ai dû refaire mes titres universitaires en Suisse pour pouvoir enseigner dans une école publique.
0: Ah, c'est et ça aussi, après, la Suisse. Hein, c'est oui. Très procédurier.
1: Ah oui. Et bon, oui. Mais après ça, quand j'ai travaillé au lycée Jean Piaget à Neuchâtel, c'est là que vraiment je me sentais. Depuis là, je suis chez moi. Alors non, je penserai jamais de partir.
0: Et vous nous disiez aussi que parmi les habitants de ce beau pays, vous êtes une de celles qui le connaît le mieux. Vous avez voyagé partout
1: oui,
0: en
1: oui,
0: Suisse.
1: Oui, tous les cantons. Alors, j'ai gravé beaucoup de montagnes. Alors, j'ai fait beaucoup de randonnées. Et je connais des douzaines des lacs. Alors, toutes les villes. Alors, voilà. Oui.
0: C'est presque aussi beau que
2: mieux
0: le Canada.
2: Que nous.
0: Oui,
2: ah,
0: mieux que eux. Oh non.
1: Ah, c'est différent, mais c'est beau. C'est un super pays. Moi, j'adore la Suisse.
0: Et que diriez-vous des États-Unis d'aujourd'hui ? Pas forcément que sur le plan politique, mais enfin bon, on regarde les États-Unis de loin et de près.

0: les politiques maintenant.
1: C'est possible d'oublier la politique.
0: Oui, non, c'est pas possible. C'est pour ça que je regarde plus la télé. Je peux pas voir certains visages.
1: Vous ne regardez plus la télé ici ou la télé américaine?
0: Bon, la télé, n'importe quelle télé.
1: Oui, vous regardez plus les actualités?
0: Je lis plutôt les actualités et j'écoute la radio.
1: Très bien.
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1: 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On est partout. On reviendra évidemment à l'histoire de Having a Ball, qui est la grande histoire de ces dernières années et de votre vie. On y reviendra en deuxième heure, Anne-Marie Barnes. Mais moi, j'ai quand même envie de revenir sur un souvenir très marquant que vous nous avez confié et dont on a parlé dans le portrait, dont Mélanie a parlé dans son portrait, c'est votre rencontre avec Desmond Tutu.
0: Oui, oui.
1: L'une des toutes grandes figures morales de la lutte contre l'apartheid aux côtés de Nelson Mandela. Mm-hmm. Archevêque, comment ça s'est passé, dans quel cadre cette rencontre?
0: Ben, nous étions, mon mari et moi, en Afrique du Sud pour l'été, en Johannesburg. Et là, on est dans la voiture et je vois Desmond Tutu qui était dans une...
1: Vous voyez?
0: Oui, comme ça, à côté. Il marchait sur le trottoir avec une dame, parce que lui, il était plutôt petit, avec une grande dame, c'était sa femme. Et alors, dans un t-shirt...
1: Ça paraît irréel.
0: Oui, par hasard. Oui, totalement.
1: Cette scène paraît irréel.
0: Il avait un t-shirt de Hard Rock Café, de Philadelphie. Alors, exactement. Alors, j'avais pas des mots, je pouvais pas dire à mon mari, et je le tirais par le bras, mais regarde, j'ai pointé, regarde. Alors on s'est arrêté tout de suite, on a sauté de la voiture et on a parlé avec lui. C'était un homme pour moi, il a le visage, c'est une bonté qui sortait, qui émanait de son visage, mais superbe. C'était un homme extraordinaire. Et maintenant, je pense, les jeunes, ils savent, Nelson Mandela, ils connaissent, mais pas nécessairement Desmond Tutu. Mes élèves, en tout cas, ils ne le connaissaient pas. On a beaucoup parlé, parce que je faisais de la littérature d'Afrique du Sud, beaucoup en classe, mais ils ne connaissaient pas. Mais c'était un homme tellement extraordinaire, moral, humaniste. J'avais toujours un immense respect pour lui.
1: Que vous êtes-vous dit?
2: Ah, j'allais le dire.
1: Ah bah oui, on a envie de savoir ce que vous vous êtes dit au bord de cette route.
0: Bah, oh, Mr. Tutu! Alors voilà, comme ça. Alors on a parlé avec lui. Et c'était en 2005 ou 2006 ou quelque chose comme ça. Et j'avais voulu prendre une photo avec lui. Et sa femme a dit, mais moi je prends la photo. Mais elle ne savait pas comment faire ça. C'était une des premières photos digitales. Mm-hmm. Et alors, les premières deux, trois photos, c'était des photos de nos pieds. Alors, on était là pendant 10 minutes. Elle prenait tout le temps de nouveau des photos de nos pieds. Et après, bon, il y a notre chauffeur qui a pris des photos, qu'il était aussi incroyablement ému parce qu'il habitait et il n'avait jamais rencontré Desmond Tutu. Et pour eux, alors, c'était vraiment une figure incroyable. Alors, mais on a parlé de tout et de rien pendant peut-être 20 minutes, une demi-heure. C'était superbe. Et une gentillesse de rester, de parler avec deux inconnus dans la rue. C'est ça.
1: Un homme d'un tel rayonnement se balader comme ça simplement en tenant la main de sa femme au bord de la route avec le t-shirt Hard Rock Café. Il ne s'est donc pas surpris que vous l'abordiez, au fond. Il ne vous a pas repoussé.
0: Non, c'était à Soweto. On se promenait à Soweto. Ouais.
1: Est-ce qu'il y a des grands hommes encore ou des grandes femmes comme ça aujourd'hui, en 2026, qu'on aurait envie d'arrêter au bord de la route, qu'on aurait envie de croiser? Non, mais j'étais en train de me poser la question dans ma tête. Qui verriez-vous comme figure éminemment humaniste aujourd'hui, Anne-Marie Barnes? Peut-être qu'on réfléchit puis on en parle dans l'heure d'après. Ça ne me saute pas contre maintenant.
2: Moi non. Franchement, là, j'ai un petit joker à sortir.
1: On réfléchit le temps d'écouter Fanny Lebb. qui est une artiste qui vit en Suisse d'ailleurs.
2: Oui, pas loin d'ici.
1: Pas loin d'ici, qui est la fille de son papa, Michel, oui. qu'on a bien connu dans les années 80.
2: Et la sœur d'Elsa qu'on recevra bientôt.
1: Et la sœur d'Elsa qu'on recevra bientôt, et qui elle aussi a été touchée par la maladie, cancer du sein, sauf erreur. Oui. Et,

0: toi, c'était Fanny Leib dont on disait tout à l'heure qu'elle aussi a été touchée par la maladie qui a emporté votre fils Anne-Marie Barnes. Elle en a parlé, elle n'a pas caché ça dans un but de prévention aussi.
1: Elle, c'est un cancer du sein.
0: C'est un cancer du sein très agressif, oui. Hein, très agressif. Oui. Having a Ball, c'est l'association que vous avez créée à la mémoire de votre fils touché par un cancer des testicules qu'il a emporté en 2022. C'était aussi le titre de son podcast parce qu'il en avait parlé tout de suite, hein, deux semaines après avoir reçu le diagnostic, il a décidé de raconter cette histoire. On peut d'ailleurs toujours trouver le podcast en
1: oui,
0: ligne.
1: Franchement, je vous le recommande.
0: C'est très drôle, c'est plein d'humour.
1: Il y a des échanges avec Andreas, justement, son copain norvégien. Et puis, on rigole aussi beaucoup.
0: Cette association Having a Ball, vous êtes combien pour la manager ?
2: Nous sommes sept. Parce que la première personne que j'avais contactée, c'était un ancien élève qui est...
0: De vous ?
2: Avocate, oui, ouais. Un ancien élève de moi, qui est avocate. Et c'est elle qui avait dit, il faut prendre sept, c'est toujours bien, c'est comme à Berne, Conseil fédéral, ils ont sept. Alors voilà, on est sept aussi. Et moi, je suis la présidente, il y a mon fils aîné que je pourrais rien faire sans lui.
0: Kevin.
2: Kevin, c'est vrai. Vraiment, c'est ma main droite. Il m'aide tellement, tellement, tellement. Mais aussi d'autres. Il y a une deuxième femme, c'est une collègue, un ancien collègue de moi, qui est artiste. C'est elle qui a fait nos flyers et beaucoup d'autres choses.
0: Oui, alors, vous avez un sac, comment on appelle ça, un tote bag?
2: Oui, on a beaucoup de merchandise.
1: Très joli graphisme.
0: Très joli graphisme, vous avez ça.
1: Il y a des t-shirts aussi.
2: Oui, mais le logo, ça, c'est pas fait par elle. Parce que le logo, c'était un copain de mon fils qui déjà, pendant sa maladie, avait fait ça. C'était fait pour le podcast. Alors ça, c'est pas elle qui a fait ça, mais elle fait des designs, des autres choses, et elle nous aide aussi dans énormément des événements. Alors je pourrais pas faire ça non plus sans elle. Il y a un collègue de vous, ici de RTS, qui est un ancien élève de moi aussi.
0: On dira pas son nom, alors. On sait pas qui c'est, d'ailleurs.
2: Oui, qui est notre webmaster maintenant.
0: Très bien.
2: Et deux personnes qui ont tous les deux en rémission de cancer testicule. Alors, et
1: on peut voir ça sur votre page, hein, ils racontent leur histoire.
0: Oui.
1: C'est très touchant de voir qu'ils sont dans votre comité. Ils disent, moi, je suis revenue de ça. J'ai été diagnostiquée avec ce cancer-là et j'en suis revenue.
2: Oui.
0: Et comment fait-on pour vous aider? On peut vous faire des dons, on peut participer aux actions de l'association?
2: Ben oui, on a des membres, bien sûr. On a une 80 de membres que ça nous aide, mais on ne peut pas faire ce qu'on fait uniquement avec les cotisations des membres. Alors, on compte aussi sur des dons et sur des entreprises qui nous demandent maintenant. C'est eux qui nous demandent. Avant, c'était moi qui contactais les entreprises, mais maintenant, on était chez Nestlé et Cartier qui
0: vous demandent de faire de la prévention en leur sein. Et ça prouve que...
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4: Les sirènes retentissent cette nuit à Bahreïn. Le Koweït dit aussi avoir été visé par des missiles et des drones. Alerte qui interviennent alors que l'armée américaine affirmait un petit peu plus tôt avoir achevé sa salve de frappe sur l'Iran. Elles ont repris hier et auraient visé les gardiens de la Révolution. Réplique cette nuit, ces derniers, les gardiens de la Révolution, disent avoir frappé une base américaine en Jordanie. L'armée jordanienne déclare d'ailleurs avoir détruit 10 missiles tirés depuis l'Iran. Le chef de la sécurité intérieure du Hamas a lui été arrêté lors d'une opération à Gaza, opération en intensité. Les autorités palestiniennes font état de 4 morts dans des bombardements. Le chef de la sécurité intérieure du Hamas aurait lui-même été blessé. Le ton est monté d'un cran hier entre la Russie et l'Allemagne. Ce dernier pointe du doigt directement la Russie après l'attaque hybride menée avec un drone chargé d'explosifs. C'était cet été à l'aéroport de Leipzig. Le ministre des Affaires étrangères annonce d'ailleurs la fermeture du dernier consulat russe en Allemagne, à Bonn, et la fermeture aussi d'un centre culturel russe à Berlin. Ce ne sera pas sans conséquences, affirme l'ambassadeur russe à Berlin. Une nouvelle erreur grossière, dit Vladimir Poutine hier soir. Les apprentis n'auraient pas les compétences fondamentales, dénonce Économie Suisse, l'Union Suisse des Arts et Métiers et l'Union Patronale Suisse. Selon une enquête menée par ces organisations, eh bien, trois quarts des entreprises estiment que le niveau des jeunes baisse de manière continue depuis 5 à 10 ans, notamment l'écriture et le calcul, ce qui occasionnerait des coûts supplémentaires de formation et complique le recrutement, selon eux. Hier soir, dans Forum, Christine Agagini, directrice romande d'Économie Suisse, en appelle à l'école et aussi aux parents. Elle dénonce notamment les jeux, les réseaux sociaux ou encore l'IA. Christelle Graff, conseillère d'État neuchâteloise à la formation, est d'ailleurs l'invitée de la matinale de RTS Première. Ce sera tout à l'heure à 7h30. Et hasard du calendrier sans doute, la Confédération a annoncé hier débloquer 3 millions de francs, programme décidé en novembre dernier pour la formation continue des formateurs notamment et l'accompagnement des jeunes en entreprise. Le nouveau roi de Norvège, Haakon VIII, a prêté serment hier devant le Parlement, première grande étape de son règne, mais un règne qui débute dans l'incertitude. Le roi a dû conduire quelques heures plus tard son épouse à l'hôpital. La reine est toujours convalescente après une transplantation pulmonaire. Belinda Bencic, sortie sans gloire dès le premier tour de l'US Open hier soir. La Saint-Galloise s'incline en 3-7 face à la Kazakh Yulia Putintseva. Forêt pour les grands singes, volière géante en milieu marécageux, côte maritime aussi pour les pingouins. Le zoo de Zurich a présenté hier le détail des énormes espaces de vie qu'il projette d'ici 2050, plan mis en consultation. Ils comprennent notamment une forêt tropicale avec des arbres jusqu'à 50 mètres de haut, une première mondiale. Le zoo souhaite notamment transformer ses installations en 11 énormes espaces de vie animale à visiter de l'intérieur. Et en pleine nature, en Suisse romande, eh bien, c'est un ciel dégagé cette nuit, et ce malgré quelques nuages d'altitude. Et c'est d'ailleurs un petit peu le même temps qui nous attend en journée, ciel assez ensoleillé, malgré des voiles de nuages élevées, parfois denses, comptées entre 12 et 26 degrés en pleine.
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